0: les deux heures.
1: David Riffon avec vous pour ces informations. Marc Heutendahl visé par une nouvelle plainte. Une ancienne cliente du célèbre avocat bruxellois a déposé plainte pour harcèlement et atteinte à l'intégrité sexuelle, des faits qui se seraient produits en 2021-2022. Une première plainte avait été déposée il y a 2 ans par une ancienne avocate stagiaire. Elle est à l'instruction. Cette deuxième s'ajoute donc au dossier. L'avocat de Marc Heutendahl a réagi par communiqué. Son client ignore tout de ce qu'on lui reproche et nie toute mauvaise intention. Le Portugal, touché par une nouvelle vague de chaleur avec des températures proches de 44 degrés par endroit, touché aussi par plusieurs feux de forêt. Lisbonne a décidé d'activer le mécanisme européen de protection civile ainsi que ses accords bilatéraux avec l'Espagne et le Maroc pour obtenir des renforts. En Espagne, un incendie s'est déclaré près de la Costa Brava dans le nord-est du pays. Une dizaine de communes ont été confinées dans cette zone touristique du littoral catalan, très fréquentée en été dans le sud de la France. On rappelle que 3000 personnes ont dû être évacuées jeudi soir. La canicule sévit également sur le centre et l'est des États-Unis. La chaleur a d'ailleurs perturbé ce vendredi les cérémonies prévues pour le 250e anniversaire de la déclaration d'indépendance du pays, avec des annulations et des reports de défilés, de concerts, de feux d'artifice. La grande foire, voulue par le président Donald Trump à Washington, a notamment dû fermer provisoirement ses portes avec une température de 38 degrés. Le bilan du double séisme il y a 10 jours au Venezuela a de nouveau été révisé à la hausse. Il fait désormais état de 2645 morts et plus de 12 000 blessés. Les autorités locales évitent de compter les disparus, mais les Nations Unies les estiment à environ 50 000. Or, chaque jour qui passe diminue les chances de retrouver des survivants. L'Euromillion aime décidément les Belges. Le jackpot de 80 millions d'euros ce vendredi soir est tombé en Belgique. À nouveau, c'est la 6e fois en moins de 18 mois. Le plus gros jackpot raflé chez nous à ce jour s'élève à près de 175 millions d'euros et il était tombé le 9 juin dernier. À la Coupe du Monde de football, il a fallu des tirs au but pour les départager. L'Égypte a éliminé l'Australie ce vendredi soir. C'était un but partout. Après prolongation, les Égyptiens ont validé leur billet pour les 8e de finale. Les derniers 16e à suivre cette nuit sur Tipeee. Résultats sur notre site RTB Factu et sur nos réseaux. 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Le Tour démarre de Barcelone en Espagne avec un contre-la-montre par équipe de 19 km 600. Le Tour, c'est à suivre sur tous les médias de la RTBF. Merci de nous suivre, passez une excellente nuit.
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3: Bienvenue à vous dans la playlist, une heure tout en musique pour accompagner en beauté votre temps de midi. Une programmation amoureusement concoctée par Alexandra Vassen et mise en onde par Julien Demeuse. Merci à elle et merci à lui et merci à vous aussi d'être branchés sur la première. En ce début de solde, je vous propose une petite virée shopping. Non, ne râlez pas. Pour les fils en cabine et en caisse, on va faire du shopping en excellente compagnie avec les Strokes. 25 ans après leur premier album, les rockers new-yorkais ont sorti un 7e opus, Reality Awaits, fin juin, dont est issu ce titre « Going Shopping ».

Voilà un artiste belge plein de talent, Yint Depré du groupe Balthazar, qui évolue aussi en solo sous le nom Jay Bernhardt et qui revient avec le single 4 in the Morning, écrit et enregistré à Los Angeles avec le producteur Paul Butler, qui travaille notamment avec Michael Kiwanuka ou encore Devendra Banhart. Et oui, c'est du beau monde qu'il y a dans la playlist sur la première, et ça continue avec l'auteur, compositeur et interprète australien Boy Soda. Il a récemment fait paraître une réédition de son premier album, Soul Star, dessus quelques nouveaux morceaux, parmi lesquels

L'Irlandais Niall Horan, ex-membre du groupe One Direction, qui vient de sortir son 4e album solo. Un album qui porte un nom on ne peut plus approprier si votre estomac commence à gargouiller. C'est Dinner Party, album sur lequel on retrouve End of an Era. On se balade dans la playlist sur la première. On aime aller voir ce qui se passe hors de nos frontières, mais on prend aussi beaucoup de plaisir à revenir sur nos scènes belges. C'est le cas avec Ciel, artiste liégeoise, et son single Doucement, réalisé avec un autre liégeois, le producteur Thomas Médard de The Feather et Dansan. Ciel que vous pourrez applaudir le 26 juillet au Francofolie de Spa.

0: Total. C'est bon pour la peau en été et c'est bon aussi pour les oreilles quand c'est appliqué avec soin par Benjamin Biolay. C'est un single inédit sorti pour la réédition de son dernier album attendu en septembre. L'album s'intitule Disque Bleu et sa réédition L'Ultra Bleu. Benjamin Biolay sera en concert le 15 octobre à l'Ancienne Belgique à Bruxelles avec la première. J'espère que vous allez bien, que vous passez un bon moment à nos côtés, que vous parvenez à vous accorder une petite pause en ce milieu de journée avant de plonger à nouveau dans le rush peut-être. The Rush, c'est en tout cas ce que chante Editors.
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Adrien Gallo, l'ex-leader du groupe français Bébé Brune et son titre Horror Show qu'on est ravis de partager avec vous sur la première. Ravi aussi d'écouter Rye, duo canado-danois basé à Los Angeles, qui a sorti l'EP Joy il y a quelques semaines sur lequel figure le titre

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Le retour fracassant d'Angèle en cette année 2026 avec le duo Justice pour le single What You Want. Et décidément, nos artistes belges ont bien du talent et le dévoilent à travers des collaborations hors de nos frontières, puisqu'après Angèle et les Français de Justice, le chanteur de Dansan Jérôme Magnier lance un nouveau projet à la demande d'un studio londonien. Un projet avec John Bagot, pianiste de Portishead et Massive Attack, et le producteur Chris Hughes de Tears for Fears, de Peter Gabriel ou encore de Paul McCartney. Ce projet a été baptisé Agnès Botti en hommage à la grand-mère de l'artiste belge, et Mr Beckett est le premier single d'un album à venir en fin d'année. Un album dont on guettera certainement la sortie sur la première. Wow.

0: C'est la playlist sur la première avec Chris Dane, ex-membre des groupes belges Deus et Guinzo, et le titre Beyond the Wall. Alors au-delà du mur, on ne sait pas trop, mais au-delà de la Manche, il y a Jessie Ware, artiste britannique qui nous livre Super Bloom et qui sera en concert le 20 novembre à l'ancienne Belgique avec la première.
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L'artiste britannique aux multiples récompenses, Olivia Dean, et son titre Danger. Un beau duo dans la suite sur la première, l'autrice, compositrice et interprète parisienne Cléa Vincent et son complice, le Québécois Félix Diotte, ensemble pour Déplacement.

0: Il est 3h.
1: David Riffon avec vous pour ces informations. Mark Huytendahl visé par une nouvelle plainte. Une ancienne cliente du célèbre avocat bruxellois a déposé plainte pour harcèlement et atteinte à l'intégrité sexuelle, des faits qui se seraient produits en 2021-2022. Une première plainte avait été déposée il y a 2 ans par une ancienne avocate stagiaire. Elle est à l'instruction. Cette deuxième s'ajoute donc au dossier. L'avocat de Mark Huytendahl a réagi par communiqué. Son client ignore tout de ce qu'on lui reproche et nie toute mauvaise intention. Le Portugal, touché par une nouvelle vague de chaleur avec des températures proches de 44 degrés par endroit, touché aussi par plusieurs feux de forêt. Lisbonne a décidé d'activer le mécanisme européen de protection civile ainsi que ses accords bilatéraux avec l'Espagne et le Maroc pour obtenir des renforts. En Espagne, un incendie s'est déclaré près de la Costa Brava dans le nord-est du pays. Une dizaine de communes ont été confinées dans cette zone touristique du littoral catalan, très fréquentée en été dans le sud de la France. On rappelle que 3000 personnes ont dû être évacuées jeudi soir. La canicule sévit également sur le centre et l'est des États-Unis. La chaleur a d'ailleurs perturbé ce vendredi les cérémonies prévues pour le 250e anniversaire de la déclaration d'indépendance du pays, avec des annulations et des reports de défilés, de concerts, de feux d'artifice. La grande foire, voulue par le président Donald Trump à Washington, a notamment dû fermer provisoirement ses portes avec une température de 38 degrés. Le bilan du double séisme il y a 10 jours au Venezuela a de nouveau été révisé à la hausse. Il fait désormais état de 2645 morts et plus de 12 000 blessés. Les autorités locales évitent de compter les disparus, mais les Nations Unies les estiment à environ 50 000. Or, chaque jour qui passe diminue les chances de retrouver des survivants. L'Euromillions aime décidément les Belges. Le jackpot de 80 millions d'euros ce vendredi soir est tombé en Belgique. À nouveau, c'est la 6e fois en moins de 18 mois. Le plus gros jackpot raflé chez nous à ce jour s'élève à près de 175 millions d'euros et il était tombé le 9 juin dernier. À la Coupe du Monde de football, il a fallu les tirs au but pour les départager. L'Égypte a éliminé l'Australie ce vendredi soir. C'était un but partout. Après prolongation, les Égyptiens ont validé leur billet pour les 8e de finale. Les derniers 16e à suivre cette nuit sur Tipeee. Résultats sur notre site RTB Factu et sur nos réseaux. 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Le Tour démarre de Barcelone en Espagne avec un contre-la-montre par équipe de 19 km 600. Le Tour, c'est à suivre sur tous les médias de la RTBF. Merci de nous suivre, passez une excellente nuit.
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3: Bonjour à toutes et tous, je suis très heureuse de vous retrouver en cette veille de vacances d'été. J'espère que vous avez prévu plein de chouettes choses durant ces 2 mois. Et des chouettes choses, eh bien, il y en a aussi plein au programme de la première ce soir, avec un épisode de la nouvelle saison du Bureau des complots. Un épisode aujourd'hui consacré à Nikola Tesla, l'illustre scientifique, qui est considéré bien évidemment comme un génie de la technologie, mais par certains complotistes, considéré comme un prophète malveillant.

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1: Bonjour Peters.
2: Bonjour Jacobs.
1: Eh bien, qu'est-ce que vous avez encore inventé? C'est quoi ce bonnet en aluminium? Vous nous préparez une soirée déguisée ou quoi?
2: Non, pas du tout, je me protège des mauvaises ondes.
1: Mais qu'est-ce que c'est que cette idée encore?
2: C'est une expérimentation scientifique, voyez-vous. Je sais que j'ai l'air ridicule, mais je veux voir si avec ce casque que je me suis fabriqué avec du papier alu, je dévie les ondes qui me traversent le crâne.
1: Non mais vous croyez vraiment à ces histoires d'ondes, vous? On a étudié déjà tout cela par le passé.
2: Oui, mais on n'est jamais trop sûr, vous savez. Il ne faut jamais laisser une hypothèse de côté.
1: Bon, j'apprécie votre professionnalisme légendaire, mais est-ce qu'au moins vous constatez quelques effets?
2: Non, rien. À part une petite chaleur, oui, sur le cuir chevelu.
1: Et vous n'avez même pas eu une sensation de honte dans la rue en arrivant à la RTBF, par exemple?
2: Si, bien sûr. J'ai rasé les murs et j'ai bien vu les ricanements.
1: Hein. Que voulez-vous, hein? Les gens ne comprennent rien à la science, ou devrais-je dire à la science-fiction?
2: Bon, ok, j'ai compris. Allez, c'est bon. J'enlève ça. J'arrête cette ridicule expérience, le test est terminé.
1: Mon cher Peters, je ne sais parfois si je dois m'émerveiller de tant d'abnégation au travail ou craindre au contraire vos fantaisistes égarements.
2: Je ne sais que vous répondre.
1: Eh bien, laissons le répondeur le faire pour vous.
2: Oh, très spirituel. Allons-y.
3: Vous avez un nouveau message.
4: Bonjour, le bureau des complots? C'est Gérald, de Bruxelles. Je salue tous mes voisins de la chaussée de Charleroi. Voilà, je vous appelle parce que sur Internet, j'ai lu un article sur Nikola Tesla. Vous connaissez cet inventeur? C'est fou son histoire, à ce qui paraît, il a fini pauvre et pourtant il a tout inventé avant les autres. Et il aurait même découvert de l'énergie qui coûte rien. On aurait caché ses découvertes parce que sinon, le pétrole, le charbon, tout ça, ça servira à rien. L'électricité gratuite, vous imaginez? C'est vrai ou pas cette histoire? Merci de prendre un moment pour me répondre et pour réhabiliter le grand Tesla.
1: Eh bien, ce Gérald est pour le moins enthousiaste, hein. Mais j'ai peur qu'il soit un peu déçu.
2: Bon, quand même, Nikola Tesla, c'était un génial inventeur, non?
1: Ah oui, un inventeur tellement mythique qu'Elon Musk a repris son nom pour ses voitures électriques. Mais de là à lui prêter toutes les inventions les plus extraordinaires, je crois qu'il y a là un pas qu'il faut bien se garder de franchir.
2: Vous avez raison, l'énergie libre dont parle Gérald, même s'il n'emploie pas l'expression, ce n'est que la première des découvertes folles qu'on prête à Tesla. Certains affirment ainsi qu'il aurait mis au point des armes capables de raser une ville entière, simplement grâce aux ondes.
1: Alors, quelle part de vérité se cache derrière la légende? Et surtout, pourquoi Tesla est-il devenu une icône absolue de la complosphère? Eh bien, pour comprendre tout ça, on va d'abord revenir sur sa vie, son parcours et son ascension. Bref, sa biographie. Et vous allez voir, tout commence déjà là.
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1: Imaginez, nous sommes la nuit du 10 juillet 1856. L'orage gronde, les éclairs frappent les collines de Smiljan, petit village serbe de l'Empire d'Autriche. Le vent fait trembler la maison de la famille Tesla. Sa mère va mettre au monde son quatrième enfant. Son père, un pop orthodoxe, austère et grave, prie lui dans la pièce voisine.
2: C'est alors que la sage-femme aurait murmuré « C'est un enfant de la nuit ». Mais entre deux éclairs, sa mère, Duka, répondit alors « Non, il appartiendra à la lumière ». On pourrait croire à une légende forgée après coup, et pourtant, cette histoire résume toute l'existence de Nikola Tesla. Un homme qui va avoir une obsession viscérale et absolue, la maîtrise de cette mystérieuse force qui se révèle en un éclair, l'électricité.
1: N'allons pas trop vite et revenons déjà sur l'enfance du petit Nikola. Très jeune, Tesla se fait remarquer pour son comportement étrange. Il compte tout, ses pas, ses respirations, les battements d'ailes des oiseaux. Il développe aussi des phobies, comme toucher les cheveux d'autrui ou même les colliers de perles.
2: C'est vrai que c'est étrange, mais il a aussi des facultés exceptionnelles. Nikola a notamment une mémoire hors du commun. Il est capable de faire du calcul intégral de tête, tellement compliqué que ses professeurs pensent au départ qu'il triche. Lorsqu'il entre au lycée, il se focalise sur l'électricité, qu'il surnomme la force merveilleuse. Tesla expérimente alors avec des batteries, des bobines et des générateurs électriques.
1: Âgé de 20 ans, Tesla part étudier à Prague. Mais le jeune homme s'épuise au travail avec des calculs qui n'en finissent pas. D'autant plus qu'il refuse de dormir, se gave de café pour tenir.
2: Il note « Je dors 2 heures, je pense 22 ». Un de ses professeurs s'en inquiète et écrit à son père pour lui demander de le retirer de l'université tellement Nikola est mal en point, il se surmène.
1: Mais ça va changer, hein, car un jour, un collègue de classe se moque de lui pour son sérieux qui confine au ridicule. Ça me rappelle des souvenirs d'enfance. Piqué au vif, Tesla veut montrer qu'il sait vivre. Alors il se met à sortir le soir, à jouer aux échecs, à boire, à faire la fête. Mais surtout, il joue, tiens Peters, aux cartes et devient accro au jeu.
2: Ah oui, ça me rappelle pas que des souvenirs d'enfance, c'est ça que vous voulez dire?
1: Tout à fait.
2: Là, on a affaire à un tout autre Tesla. Nicolas devient un fêtard noctambule et encore une fois, il ne fait pas les choses à moitié. Au point qu'il finit par se faire expulser de l'université. Tesla quitte donc Prague pour Budapest.
1: Et il va alors travailler comme dessinateur technique pour le télégraphe hongrois, mais très vite, il se lasse d'un poste qu'il juge trop limité. Il démissionne et il retourne à ce qui l'obsède vraiment, ses expériences et ses inventions obscures.
2: Un jour, alors que Tesla récite un poème de Goethe en marchant dans un parc, il a une vision qui lui vient. « Comme un éclair », dit-il. Il se saisit d'un bâton et sur le sol, il commence à dessiner sa vision, les plans d'une nouvelle invention, un moteur électrique qui fonctionnerait au courant alternatif. Ce moteur va devenir une idée fixe dans son esprit.
1: Tesla fait alors des expériences avec de vieux appareils qu'il récupère et qu'il modifie lui-même. Et peu à peu, il parvient à démontrer une idée essentielle. En utilisant un courant alternatif, on peut créer un champ magnétique qui tourne sur lui-même. Et ce champ magnétique tournant, c'est précisément ce qui permet de faire fonctionner un moteur électrique de manière diablement efficace.
2: Un an plus tard, en 1882, Tesla a 26 ans et il est engagé pour développer le réseau téléphonique de Budapest. Il se montre rapidement efficace et inventif, au point que son patron lui propose de le rejoindre à Paris. Sa mission sera de travailler pour le puissant Thomas Edison et participer à l'introduction de son nouveau système d'éclairage public à incandescence en France.
1: Alors, petite précision, à l'époque, Edison, c'est la référence absolue dans le domaine de l'électricité. Il détient une quantité impressionnante de brevets et surtout, il dirige un véritable empire industriel. Pour le jeune Nikola Tesla, travailler avec lui représente donc une opportunité unique. Il va pouvoir enfin prouver ce dont il est capable.
2: À Paris, oui, c'est vrai, Tesla se distingue d'ailleurs auprès du directeur de la Continental Edison. Il essaye à plusieurs occasions d'expliquer ses idées de moteur à courant alternatif à ses collègues, mais personne ne montre d'intérêt pour ces idées qui semblent, pour l'époque, vraiment trop farfelues.
1: Mais Tesla n'est pas du genre à renoncer. Il poursuit ses expériences et fabrique un nouveau prototype de moteur à courant alternatif pendant son temps libre. Et après plusieurs essais, il réussit à faire fonctionner son invention. Euphorique, Tesla cherche des investisseurs, mais pour le coup, il les cherche en vain.
2: Oui, mais voilà qu'arrive le coup de pouce du destin. Au printemps 1884, son patron est appelé aux États-Unis par Edison pour gérer une filiale à New York. Celui-ci demande à Tesla de le suivre et voilà comment Nikola gagne l'Amérique.
1: Chez Edison, l'ingénieur serbe travaille jour et nuit. Il tente régulièrement de parler de sa vision du courant alternatif, mais personne ne l'écoute vraiment. Vexé, humilié, Tesla finit par claquer la porte. Et le voilà donc à l'étranger, au fond du trou. Mais quelques mois plus tard, il fait une deuxième rencontre tout aussi décisive. Il s'agit de George Westinghouse. C'est un industriel audacieux qui comprend l'intérêt de ses idées et Westinghouse va acheter à Tesla ses brevets et commencer à financer ses expériences.
2: Enfin ! Et c'est là que débute ce qui restera dans l'histoire sous le nom de la guerre des courants. Un affrontement entre Tesla et Thomas Edison qui lui a fait fortune avec ses installations électriques basées sur le courant continu. On ne l'avait pas encore dit.
1: Oui, mon cher Peters, avant d'aller plus loin, faisons peut-être un petit point sur les différences qui existent entre le courant continu donc et le courant alternatif.
2: Eh bien, on pourrait dire que le courant continu, c'est comme l'eau d'un robinet. Elle coule toujours dans le même sens et à la même vitesse. C'est ça qu'utilise Edison. Une batterie d'un côté et le courant qui file tout droit dans un fil. C'est stable, c'est prévisible, mais cette technologie a un défaut. Plus on s'éloigne de la source d'énergie, plus l'énergie se perd. Et au bout de la ligne, il ne reste presque plus rien.
1: Donc si on veut alimenter une ville entière en courant continu comme Edison le pense, il faut installer des mini-centrales électriques presque à chaque coin de rue.
2: Et c'est là que Tesla change tout. Il imagine un courant qui change de direction 50 fois par seconde. C'est le courant alternatif. Et ce qui est particulièrement intéressant avec cette technique, c'est qu'il n'y a quasiment aucune perte. Et surtout, on peut modifier à loisir la tension de ce courant.
1: Bref, c'est comme si Tesla avait trouvé comment expédier de l'eau à travers tout un pays sans en perdre presque une seule goutte, tout en gérant sa température.
2: Ah oui, c'est de la magie. Et puis, encore plus, ce va-et-vient du courant crée un champ magnétique.
1: Et c'est là que tout devient concret, justement. Dans un moteur, ce champ magnétique peut entraîner une bobine de cuivre et donc faire tourner une machine sans contact direct. Autrement dit, Tesla vient de trouver le principe du moteur électrique moderne.
2: C'est bien une révolution. Ainsi, soutenu par l'industriel Westinghouse, Tesla dépose le brevet du moteur à courant alternatif en 1888. Cela a ensuite permis la naissance des lignes à haute tension, l'apparition de la lumière dans les villes ou encore l'édification des grands barrages.
1: Mais n'anticipons pas trop vite, hein, encore une fois, car en cette fin des années 1880, la guerre des courants entre Edison et Tesla fait rage. Vous le comprenez, hein, les enjeux sont colossaux, on a affaire à deux visions qui peuvent modeler le monde, et l'Amérique s'embrase. Edison lance une campagne de propagande terrifiante. Il fait, écoutez bien, électrocuter des chiens, des chevaux, même un éléphant, pour prouver que le courant alternatif est mortel.
2: Ah oui, c'est sensationnel. Mais Tesla lui répond aussi, hein, par des démonstrations publiques. Il laisse passer par exemple des milliers de volts à travers son corps pour montrer que c'est inoffensif. Il éclaire des tubes fluorescents sans fil. Le public applaudit. La science, à cette époque, hein, devient un spectacle.
1: Et en 1893, Tesla illumine l'exposition universelle de Chicago. 1 million d'ampoules s'allument d'un seul geste. Les journaux sont dithyrambiques. Le rêve de Tesla est devenu la lumière du monde.
2: Nikola Tesla tient enfin sa revanche avec son courant alternatif. Ce succès pourrait le rendre immensément riche.
1: Mais ça serait oublier que Tesla est aussi un personnage étrange et il va refuser les royalties. Il se justifie ainsi, je cite, « L'énergie ne doit pas être une marchandise, elle appartient à la Terre. »
2: Et si Tesla n'a pas fait fortune, il est devenu en tout cas une véritable star. Il faut dire aussi que sa personnalité intrigue. Tesla ne boit pas, ne fume pas, ne mange que des légumes. Les journaux le décrivent comme un magicien et il cultive une image d'alchimiste moderne. Dans son laboratoire traversé d'éclairs bleus et d'odeurs d'ozone, les mécènes affluent pour financer ses travaux. Même les plus illustres, tels que J.P. Morgan, le puissant banquier de l'époque.
1: C'est là qu'il construit ce qui restera l'un des symboles de l'héritage de Tesla, la tour Wardenclyffe. Elle coûte 150 000 dollars, environ 4,5 millions de dollars actuels, et elle a pour ambition de transmettre de l'énergie à travers, écoutez bien, toute la planète.
2: Mais voilà, les investisseurs réclament un retour sur investissement. Alors que Tesla, lui, vous commencez à le comprendre, parle de distribuer de l'électricité gratuitement à toute l'humanité. Les financeurs ont misé sur le mauvais cheval. Ils se retirent et Tesla se retrouve ruiné.
1: Et il s'enfonce alors dans la solitude. Il vit dans les hôtels de New York et les dettes s'accumulent. Il passe ses journées à griffonner dans ses carnets et ne sort que pour nourrir les pigeons.
2: En fait, il disparaît totalement. Mais il revient brièvement dans l'actualité, près de 30 ans plus tard. Tesla a une nouvelle lubie et annonce une invention qui va tout changer. The Peace Beam, le rayon de la paix. Ce Peace Beam, c'est une arme à énergie dirigée, capable de frapper à de très longues distances. Tesla affirme qu'elle serait si puissante qu'elle découragerait toute attaque. C'est une arme de dissuasion totale, censée rendre la guerre impossible.
1: Et en 1937, à New York, Tesla donne même une conférence dans une salle de son hôtel. Il écrit aussi à la Société des Nations, l'ancêtre bien sûr de l'Organisation des Nations Unies, en ces termes « J'offre au monde la paix ». Mais c'est fini, plus personne ne le prend en sérieux.
2: Non, c'est vrai, d'ailleurs les journaux titrent « Le vieux sorcier parle encore à ses pigeons ». Et c'est comme cela que Nikola Tesla meurt seul le 7 janvier 1943, dans une chambre du New Yorker Hotel. Il a alors 86 ans.
1: Et ils sont nombreux alors à se demander si cet inventeur génial n'aurait pas fait des découvertes secrètes. À commencer par le FBI, qui se saisit immédiatement de ses notes.
2: C'est incroyable, mais c'est vrai, dès qu'il a poussé son dernier souffle, des agents fédéraux emportent ses carnets, ses plans, ses prototypes. Officiellement, c'est pour les archiver, mais concrètement, personne ne sait ce qu'il contenait.
1: Et bien entendu, c'est là que le mythe Tesla prend une nouvelle épaisseur. qu'ont-ils trouvé ? Certains disent qu'il aurait découvert la clé de l'énergie libre et qu'il avait aussi imaginé des armes d'une puissance inégalable bien avant la bombe H.
2: D'ailleurs, les rumeurs les plus folles prétendent que ces calculs dorment encore dans un coffre du Pentagone. Tous ces récits, du reste, convergent vers un même fantasme. Tesla serait la figure parfaite du génie confisqué.
1: On le devine, hein, ce génial inventeur venu de Serbie, parti tenter sa chance en Amérique pour devenir l'un des plus grands noms de l'électricité, a laissé derrière lui une histoire hors norme, de quoi exciter les imaginaires complotistes, comme peu de scientifiques avant lui.
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8: La suite de votre épisode du Bureau des complots qui revient donc dans un instant, juste après ceci.

0: On se retrouve avec la deuxième partie de votre épisode du podcast Le Bureau des Complots. Dans l'épisode du jour, Peters et Jacobs enquêtent sur les théories complotistes faites autour de celui qui a révolutionné notre rapport à l'électricité, le chercheur Nikola Tesla.
1: Une question sur les conspirations ?
2: Nous avons parcouru dans notre première partie le destin fabuleux et tragique du génial inventeur Nikola Tesla. Parti de la campagne serbe, ce fils de curé orthodoxe a passé sa vie à rêver de machines et à concevoir des expérimentations électriques.
3: Comparé souvent à Léonard de Vinci, ses inventions illuminaient au propre comme au figuré son époque, avec notamment le courant alternatif et les ondes radio. Pourtant, Tesla meurt pauvre, seul, mais entouré de milliers de carnets de notes et de croquis d'inventions mystérieuses. De quoi alimenter les récits les plus spectaculaires et les plus incroyables des théories.
2: Pour comprendre la frénésie conspirationniste qui s'est emparée de la figure de Nikola Tesla, revenons au matin de sa mort. Nous sommes donc précisément le 7 janvier 1943, au 33e étage de l'hôtel New Yorker. La femme de chambre frappe à la porte de la chambre 3327. Aucune réponse. Pourtant, à l'intérieur, la lumière est encore allumée et une odeur d'ozone flotte dans l'air.
3: Et Nikola Tesla est bien là, allongé sur le lit, les mains croisées, impeccablement vêtu d'un costume sombre, mais son cœur s'est arrêté. Et selon le rapport de la police new-yorkaise, le corps ne porte aucune marque suspecte. Mais le registre de l'hôtel note la présence de matériel scientifique dans la pièce, dont plusieurs coffres verrouillés.
2: C'est un véritable roman d'espionnage qui débute. Dès le lendemain de sa mort, les agents des services d'immigration, suivis du FBI, interviennent, officiellement pour inventorier les biens d'un étranger décédé. Tesla était citoyen américain, mais il est né en Serbie. Et en pleine Seconde Guerre mondiale, ce genre de détails suffit à déclencher la procédure.
3: Alors, selon le registre interne du FBI, les agents scellent la chambre à 23h. Ses affaires sont transférées à Washington quelques jours après. Et là, on ne parle plus de quelques croquis. Hein. Certaines sources évoquent la présence de 86 caisses qui contiennent plus de 150 000 documents, plans, carnets et prototypes.
2: Le rapport mentionne notamment des écrits techniques, dont certains incomplets, de nombreux calculs illisibles et des appareils de mesure. Mais c'est la note du 9 janvier 1943, rédigée par un certain Major Curtis, qui attise la suspicion, car il dit ceci. Certains documents évoquent des dispositifs de nature potentiellement défensive ou énergétique d'intérêt national.
3: En clair, il pense y trouver des projets d'armes. Et dans une Amérique en pleine guerre, cela suffit à classer l'affaire secret défense. Les notes découvertes dans l'appartement de Nikola Tesla deviennent une affaire d'État. Le gouvernement américain confie l'analyse de ces documents à un ingénieur du MIT, le docteur John J. Trump. Ironie de l'histoire, c'est l'oncle du futur président Donald Trump.
2: Le rapport Trump, daté du 15 janvier 1943 et aujourd'hui public, conclut que les documents, je cite, attendez, il est là, ne contiennent rien de significatif pour la défense nationale. Bon. Voilà une phrase qui, comme souvent dans les théories conspirationnistes, nourrit la rumeur plutôt que de l'éteindre.
3: Et oui, comment un homme aussi visionnaire aurait-il pu ne rien laisser d'important ? Une interrogation d'autant plus légitime qu'une note du Pentagone, cette fois-ci datée du lendemain, signale que certains schémas ont disparu entre le transfert de l'hôtel de Tesla à New York et Washington. Et voilà donc que surgit le mystère de ces caisses manquantes. Selon certaines sources, on passe alors de 86 caisses recensées à l'hôtel à une soixantaine qui vont être officiellement archivées par la suite. Et c'est là que le doute s'installe. Qui aurait pu s'en emparer ?
2: Eh bien, on raconte déjà qu'une partie des documents aurait été récupérée par Sava Kozanovic. C'est le neveu de Tesla, et c'est un diplomate yougoslave. Kozanovic aurait transporté plusieurs carnets en Europe en 1943 via l'ambassade de Yougoslavie.
3: Oui, ces carnets, ils existent, ils sont parfois appelés les Colorado Journals, et on les voit réapparaître à Belgrade dans les années 1950. Mais problème, il manque des pages.
2: Ces pages manquantes deviennent pour les chercheurs amateurs le graal absolu. Et ce qui alimente les spéculations, c'est qu'avant sa mort, on l'a déjà dit, Tesla n'a jamais cessé de parler d'une arme nouvelle.
3: En juillet 1934, Tesla accorde une interview au New York Times. Le titre est sans équivoque. Tesla, à 78 ans, dévoile un nouveau rayon de la mort. Il nomme cette invention le Téléforce et il la décrit comme une arme capable d'envoyer un faisceau concentré de particules suffisamment puissant, dit-il, pour abattre à distance 10 000 avions ennemis.
2: Et c'est pour ça que Tesla écrit au département de la guerre le 5 mai 1935. Il estime que son invention est un gage de paix qui devrait, je cite, « permettre à chaque nation de protéger ses frontières sans effusion de sang ». Mais bon, sa demande de financement de l'époque est restée sans suite.
3: Pourtant, l'idée séduit, hein, notamment en URSS, où les ingénieurs de l'Institut électrotechnique de Moscou reprennent ses thèses. Et là où la légende s'ancre, c'est que d'après des récits apparus après sa mort, hein, les agents du FBI trouvent dans ses papiers une enveloppe marquée « Téléforce confidentiel ».
2: Ah là, c'est un vrai récit d'espionnage. Les passionnés s'emparent de cette histoire, le réel et la fiction fusionnent. Dans les années 50, le magazine Amazing Story publie un numéro spécial sur, je cite, « le rayon de la mort de Tesla ».
3: Et toujours dans cette même décennie, en 1958, un ancien ingénieur de General Electric, un homme nommé William Lyne, affirme avoir vu une copie du schéma du Téléforce. Son livre intitulé « La physique occulte de l'éther », sorti en 1973, va faire date dans le milieu conspirationniste.
2: Et puis avec la guerre froide, le mythe se transforme encore. Hein. Dans les années 80, on associe le Téléforce au projet de défense spatiale de Ronald Reagan, la Star Wars Initiative.
3: Et dans les années 90, tout va se mélanger. La science, la politique, l'imaginaire. Car si le Téléforce n'a probablement jamais existé sous une forme concrète, l'idée survit. Et elle va nourrir toute une mythologie complotiste, celle d'une technologie militaire secrète, hors de portée du public et réservée aux puissants.
2: Pour appuyer cette idée, certains vont chercher un événement bien réel, hein, un incident survenu en Sibérie au début du XXe siècle. Dans cette lecture-là, si le Téléforce est l'arme ultime imaginée par Tesla, alors l'explosion de Tunguska serait en quelque sorte la preuve accidentelle. Le 30 juin 1908, à 7h17 précisément, le matin, au-dessus de la taïga sibérienne, une explosion illumine le ciel. Des témoins parlent d'un deuxième soleil. L'onde de choc rase 2000 km² de forêt. Les estimations d'aujourd'hui évaluent l'énergie dégagée à 15 mégatonnes, l'équivalent d'une bombe thermonucléaire.
3: Oui, il s'agit tout simplement du plus grand impact atmosphérique de l'histoire moderne. Alors que s'est-il passé ? La question se pose, hein, car on n'observe aucune trace de météorite, ni de cratère, ni de fragments métalliques. L'enquête est menée par un certain Leonid Kulik, un géologue envoyé par l'Académie soviétique des sciences en 1927, et il ne trouve rien.
2: Pendant plus de 70 ans, le mystère plane, que s'est-il passé ? Et en 1976, le nom de Tesla ressurgit. Deux chercheurs russes avancent que l'explosion de 1908 pourrait être liée à une expérience d'émission d'énergie menée à distance depuis la tour Wardenclyffe, l'immense installation construite par Tesla à New York pour tenter de transmettre de l'énergie sans fil à grande distance.
3: Cette théorie s'appuie en fait sur une coïncidence chronologique. En 1908, Tesla aurait relancé ses essais d'émission à haute fréquence. Dans une lettre du 15 juillet 1908, retrouvée dans les archives du musée Tesla de Belgrade, il écrit, je cite, « Je crois pouvoir transmettre de l'énergie électrique à n'importe quel point du globe avec une perte négligeable. »
2: C'est peu après cette lettre que l'incident de Tunguska survient. Et la rumeur, comme toujours, fait le reste. Le physicien américain Oliver Nicholson relance le sujet en 1990. Je cite, « Si Tesla a tenté un essai de transmission d'énergie à longue distance, Tunguska pourrait être la preuve involontaire de son succès. »
3: Nicholson s'appuie sur un détail troublant. À Wardenclyffe, Tesla ne travaillait pas seulement avec une tour et des antennes en surface. Il avait aussi fait installer un réseau souterrain censé conduire et amplifier les impulsions électriques. Autrement dit, il pensait que la Terre pouvait se comporter comme un conducteur géant capable de transmettre de l'énergie à très grande distance.
2: Oui, alors ça peut paraître de la science-fiction, mais l'idée n'est pas totalement absurde, hein. Les signaux sismiques et les ondes d'extrême basse fréquence peuvent effectivement voyager à travers le globe. Mais de là à raser 2000 km de forêt en Sibérie...
3: C'est une autre histoire, en effet. L'énergie maximale transmissible par la tour Wardenclyffe était 1000 fois trop faible pour avoir produit l'onde de choc de Tunguska. D'un point de vue scientifique, cette théorie ne tient pas.
2: Mais le mythe a toujours moins besoin d'équations que de symboles, et Tesla, malgré lui, est devenu l'auteur invisible de Tunguska. Dans les années 1990, la télévision russe diffuse d'ailleurs un documentaire intitulé « Les secrets du rayon de la mort de Tesla ». On y montre les plans de la tour Wardenclyffe, mêlés à des images d'éclairs sur fond de forêt sibérienne. Le lien est scellé, en tout cas dans la culture populaire.
3: Et dans le folklore internet d'aujourd'hui, la légende est elle aussi toujours vivace. Tesla aurait prouvé que n'importe quelle zone de la Terre pouvait être frappée à distance, puis aurait arrêté ses expériences, pris de remords et conscient du danger.
2: Mon cher Jacobs, toutes ces histoires sont incroyables quand même. Une arme plus efficace que la bombe atomique, des ondes capables de se propager à l'autre bout de la planète, tout cela est passionnant. Mais il nous reste à voir là théorie la plus importante autour de ce génial inventeur.
3: Bien sûr, on a gardé le meilleur pour la fin, l'énergie libre.
2: Ah, ce rêve d'une énergie pour tous, disponible presque gratuitement, simplement en utilisant ce que la Terre pourvoit. Tesla, le philanthrope, aurait voulu nous l'offrir, mais de méchants industriels l'en auraient empêché. Allez, on reprend notre souffle et on voit cela dans un instant.
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0: La troisième et dernière partie de votre podcast Le Bureau des Complots revient donc dans une petite poignée de secondes, juste après ceci.
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1: Pour comprendre, il faut revenir à l'époque de construction de la mythique tour Wardenclyffe. Nous sommes en 1901, du côté de Long Island, à 2 heures de New York. Tesla a 50 ans, il est adulé et croit tenir le projet le plus audacieux de l'histoire, transmettre de l'énergie à travers la Terre sans fil.
0: Cette tour révolutionnaire coûtait 4,5 millions d'euros actuels. Son financement vient de JP Morgan, le richissime banquier qui tire les ficelles de la bourse. Dans sa lettre du 17 mars 1901, conservée à la librairie du Congrès, Morgan écrit à Tesla, je cite, « Je financerai vos travaux de télégraphie sans fil, mais gardons la tête froide sur les miracles. »
1: À première vue, Morgan croit donc financer un télégraphe. Ce qu'il n'a pas compris, c'est que Tesla, lui, envisage plutôt de bâtir une planète électrifiée. En tout cas, le chantier commence et peu à peu s'élève une curieuse tour de 57 mètres, surmontée d'un dôme de cuivre de 20 mètres.
0: Oui, c'est assez amusant, on dirait un bouchon de champagne géant, lointain cousin de la tour Eiffel qui doit transmettre donc de l'énergie à travers la planète. Tesla est excité et promet qu'à partir de sa tour, je cite, « nous pourrons envoyer la lumière, le son et l'énergie à n'importe quel point du globe, car les vibrations électriques se transmettent à travers le sol, comme une onde dans l'eau. »
1: C'est de là que naît l'expression « énergie libre hein », non pas au sens mystique qu'on lui donnera plus tard, mais comme une idée résolument scientifique. Utiliser la Terre comme conducteur naturel. Tesla est convaincu qu'il y a autour de nous un réservoir d'énergie et il dit « pourquoi payer pour ce que le ciel nous donne ?»
0: Ouais, belle phrase, mais ça va le perdre, ce pauvre Tesla. Car JP Morgan comprend qu'on ne pourra jamais vendre cette invention. Où mettra-t-on le compteur, ironise-t-il. Le banquier, lui, retire ses fonds et le chantier de la tour est stoppé en 1905.
1: Le Wall Street Journal titre d'ailleurs « Morgan coupe le courant à Tesla ». Nikola Tesla note, quant à lui, dans son carnet « Les financiers me refusent ce que la nature offre gratuitement ».
0: Désespéré, si proche du but, Tesla ne peut que regarder sa belle et immense tour rouillée. Celle-ci d'ailleurs restera debout jusqu'en 1917 avant d'être dynamitée pour récupérer le cuivre. Mais cet édifice, dans l'imaginaire collectif, se transforme en mythe. Les photographies de l'époque, montrant Tesla debout sous la structure, le regard vers le ciel, deviennent iconiques.
1: Oui, la finance aurait brisé l'innocence du prophète du bien commun. Il faut avouer que cette idée de sabotage industriel n'est pas pure invention. Hein. Un chercheur du MIT a récemment montré que plusieurs brevets de Tesla furent achetés par General Electric pour ne jamais être exploités, notamment le brevet de la transmission sans fil d'énergie.
0: Terrible. Ce mécanisme d'achat pour destruction, les historiens l'appellent le « patent shelving ». Morgan et Westinghouse l'ont pratiqué, hein, il s'agissait d'éliminer les innovations non rentables. Tesla devient ainsi, malgré lui, le premier martyr du brevet moderne.
1: Mais le nom de Tesla va surtout être associé à la mainmise des puissants sur des découvertes fabuleuses. Dès les années 1930, on trouve déjà des rumeurs dans la presse alternative, surtout en Europe centrale, sur l'existence d'un courant interdit.
0: Notamment dans la revue Practical Engineer de 1934 avec un article anonyme intitulé « Les inventions perdues de Nikola Tesla ». L'auteur y affirme, je cite, que « les compagnies d'électricité ont fait disparaître des procédés capables de rendre tout foyer indépendant ». Déjà, le ton conspirationniste est là.
1: Et cela va s'amplifier jusqu'à la caricature. Les années 1970 voient fleurir les pamphlets. L'auteur le plus cité est Patrick Flanagan. Dans son livre « Pyramide du pouvoir » sorti en 1973, il évoque, je cite, « un réseau d'intérêts industriels et militaires bloquant toute énergie gratuite depuis Tesla ».
0: Et dans les années 80, l'expression « suppression de l'énergie libre » devient un mantra. Le physicien Thomas Berden, ancien colonel de l'armée américaine, publie, lui, « Le secret de l'énergie libre » en 1983. Il accuse explicitement General Electric, la CIA et le département de l'énergie d'avoir confisqué les recherches. Il cite Tesla comme le premier martyr de ce complot.
1: Cette idée fait son chemin. Dans les années 1990, Konstantin Meil, un ingénieur allemand, affirme avoir reproduit le système de Wardenclyffe à petite échelle, avec deux sphères de cuivre et un champ de résonance terrestre. Ces démonstrations font le tour des forums de physique alternative.
0: Bon, alors on pourrait continuer la liste comme ça, hein, parce que concernant l'énergie libre, c'est incroyable le nombre de publications que l'on peut trouver. Si les universités refusent ces expériences, Internet leur ouvre un temple. Je suis tombé d'ailleurs sur un TikToker qui se filme dans un champ d'éolien

0: et qui affirme que les éoliennes ne marchent pas avec le vent, non, mais avec l'énergie libre, venant des forces telluriques de la Terre qui sont captées.
1: Au fond, c'est ça qui est intéressant. Tesla n'est plus seulement un inventeur, aujourd'hui c'est devenu une figure sur laquelle on projette des croyances, presque une forme de mystique.
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0: Tesla a ses croyants. À partir des années 1970, l'énergie libre quitte les garages pour entrer dans les temples, les conférences New Age et les forums conspirationnistes. Tesla devient alors un prophète.
1: Tout commence en Californie. Sur le campus de Berkeley, berceau de la contre-culture hippie, on voit apparaître les premières assemblées énergétiques, des communautés où se mêlent sciences alternatives et spiritualité quantique.
0: Sans jeu de mots avec le quantique des quantiques. Dans ces réunions, on cite Tesla comme d'autres citent les évangiles. Les textes fondateurs d'ingénieurs dissidents circulent.
1: Chaque ouvrage a sa lecture liturgique. Des mots comme fréquence, vibration, lumière remplacent celui de la foi, du salut et de l'âme. Et puis viennent les organisations plus structurées. En 1984, à Colorado Springs, où Tesla avait mené certaines de ses expériences les plus célèbres, naît l'International Tesla Society, son objectif officiel, préserver et diffuser les travaux de Nikola Tesla.
0: Mais très vite, on est au-delà des travaux. L'association devient un sanctuaire de la foi énergétique. Lors des Tesla Symposium des années 1990, on assiste à de véritables messes. Une musique planante accompagne les démonstrations et certains intervenants prennent la parole comme des prédicateurs. Ils annoncent la fin prochaine des compagnies d'électricité et parlent de la tyrannie du compteur électrique.
1: D'autres vont encore plus loin. Dans les années 2000, surgissent des groupes au vocabulaire rappelant celui des sectes ou des sociétés secrètes comme l'ordre du rayon ultraviolet, la communauté de l'énergie libre ou encore l'église de la bobine Tesla, qui est basée à Los Angeles.
0: À partir de 2010, certaines chaînes et collectifs en ligne diffusent des conférences où la physique quantique se mêle à la cabale. Dans ces espaces, Tesla n'est plus seulement un ingénieur du 19e siècle. Il finit par incarner l'idée qu'une autre énergie est possible hors des circuits officiels.
1: Et certaines communautés qui émergent autour de ces idées, comme le Quantum Energy Generator Project, développent des revendications politiques radicales. Leur manifeste publié en ligne en 2014 proclame, je cite, « Nous offrons au monde le plan de libération définitive. Si chacun construit sa machine, le système s'effondre. Leur guide technique de 70 pages circule sur le dark web. On y retrouve des schémas de Tesla, dans des versions bien sûr simplifiées, presque mystiques, hein, et présentées comme les plans d'une technologie du coup accessible à tous.
0: C'est à la fois utopique et apocalyptique. Ces groupes voient dans la science libre le dernier refuge de l'humanité contre le contrôle global. Leur Tesla n'est plus l'inventeur du moteur alternatif, mais le symbole de la dissidence.
1: Et ce qui est intéressant, hein, c'est que ce mythe prospère sur une peur très concrète, hein, celle d'être à la merci des grandes compagnies énergétiques. Plus les factures explosent, plus les crises se répètent, et plus l'idée d'une électricité gratuite devient un rêve de justice. Et Tesla se retrouve érigé en prophète d'un monde plus égalitaire.
0: En somme, Jacobs, Tesla est devenu un Christ électrique. Crucifié par la finance, ressuscité par Internet, son supplice n'est plus la croix, mais la tour dynamité. Allez, on conclut.
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0: Nous l'avons vu, Tesla, dès sa mort, a suscité beaucoup de fantasmes et les nombreux brevets qui ont été mis au placard par les grands de la finance ont contribué à créer le mythe d'une vaste conspiration qui aurait dissimulé ses projets d'une énergie gratuite et abondante ou d'une arme redoutable.
1: Décidément, ce mystérieux Tesla aura nourri une quantité impressionnante de mythes. On aurait pu parler de la petite machine qu'il aurait inventée et qui provoquerait des mini-tremblements de terre, ou de Tesla capable de communiquer avec les morts, sans oublier celui qui aurait découvert le voyage dans le temps. C'est assez vertigineux de voir tout ce que ce personnage a inspiré comme récit parallèle.
0: Après sa mort, quand les ingénieurs officiels ont rangé Tesla dans la case des génies oubliés, bons pour les musées, une autre communauté s'est mise en marche. Des autodidactes, des passionnés d'électronique, des inventeurs amateurs, souvent en marge du monde académique, qui affirment vouloir reprendre ces travaux là où ils auraient été abandonnés et mettre au jour ce que les grandes industries auraient laissé de côté.
1: Alors que répondons-nous à Gérald qui nous a laissé un message sur le répondeur et qui se demandait ce qu'il faut penser de tout cet héritage caché de Nikola Tesla. Faut-il y croire, à son génie, à ses miracles et surtout à cette notion d'énergie libre?
0: Eh bien, on peut y croire, oui, mais pas comme on croit au conte. Il faut croire à l'homme, à la rigueur de son esprit, à la beauté de son geste. Pas forcément à la légende que d'autres ont brodée autour de lui. Et ce qui est bien réel, c'est que Tesla a rêvé d'un monde où la connaissance serait partagée, où l'électricité coulerait comme l'air. Il ne faut pas voir ça comme la manifestation de la folie, mais bien comme un idéal à poursuivre.
1: Et l'énergie libre alors ? Telle qu'on la présente aujourd'hui dans les cercles les plus enthousiastes autour de Tesla, eh bien, elle n'existe pas. La physique moderne est claire, l'énergie ne sort pas de nulle part, et à ce jour, aucune expérience sérieuse n'a démontré qu'on pouvait produire plus d'énergie qu'on en consomme.
0: Mais l'idée d'une énergie libérée des grands groupes industriels, des monopoles et des brevets, celle-là, oui, elle est réelle. Tesla n'a peut-être pas découvert l'énergie libre, mais il nous a offert quelque chose d'encore plus rare, le désir de repousser les limites.
1: Et surtout, il nous rappelle une chose, entre la science et le mythe, il y a parfois une frontière très fine. Je suis certain, du coup, que ce personnage à l'héritage fascinant vous inspire une maxime, mon cher collègue. Est-ce que je me trompe ?
0: Mais non, comme d'habitude, vous avez vu juste. La voici, Jacobs. Au bureau des complots, on sait que le vrai miracle n'est pas une énergie gratuite, mais un esprit qui ne se lasse jamais de chercher la lumière.
1: Oui, une conclusion qui éclaire, ma foi, l'ensemble de cette enquête et nous donne de quoi réfléchir jusqu'à la prochaine fois. Alors à très vite pour une nouvelle conspiration et d'ici là, vous qui nous écoutez, ne croyez pas tout ce que vous entendez.
0: Bien sûr que non, faites plutôt appel au bureau des complots.
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quel point la vie est compliquée, autant de comprendre comment tout autour de nous marche. Et je pense sincèrement que tant que nous continuerons à complexifier notre vision de la vie, nos conflits, nos frustrations et nos colères perdureront, jusqu'à ce que l'on finisse par retourner à l'essence même de notre existence, au plus simple des concepts,

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2: Il est 4 heures.
5: David Riffon avec vous pour ces informations. Marc Huitendal visé par une nouvelle plainte. Une ancienne cliente du célèbre avocat bruxellois a déposé plainte pour harcèlement et atteinte à l'intégrité sexuelle, des faits qui se seraient produits en 2021-2022. Une première plainte avait été déposée il y a 2 ans par une ancienne avocate stagiaire. Elle est à l'instruction. Cette deuxième s'ajoute donc au dossier. L'avocat de Marc Huitendal a réagi par communiqué. Son client ignore tout de ce qu'on lui reproche et nie toute mauvaise intention. Le Portugal, touché par une nouvelle vague de chaleur avec des températures proches de 44 degrés par endroit, touché aussi par plusieurs feux de forêt. Lisbonne a décidé d'activer le mécanisme européen de protection civile ainsi que ses accords bilatéraux avec l'Espagne et le Maroc pour obtenir des renforts. En Espagne, un incendie s'est déclaré près de la Costa Brava dans le nord-est du pays. Une dizaine de communes ont été confinées dans cette zone touristique du littoral catalan, très fréquentée en été dans le sud de la France. On rappelle que 3000 personnes ont dû être évacuées jeudi soir. La canicule sévit également sur le centre et l'est des États-Unis. La chaleur a d'ailleurs perturbé ce vendredi les cérémonies prévues pour le 250e anniversaire de la déclaration d'indépendance du pays, avec des annulations et des reports de défilés, de concerts, de feux d'artifice. La grande foire, voulue par le président Donald Trump à Washington, a notamment dû fermer provisoirement ses portes avec une température de 38 degrés. Le bilan du double séisme il y a 10 jours au Venezuela a de nouveau été révisé à la hausse. Il fait désormais état de 2645 morts et plus de 12 000 blessés. Les autorités locales évitent de compter les disparus, mais les Nations Unies les estiment à environ 50 000. Or, chaque jour qui passe diminue les chances de retrouver des survivants. L'Euromillion aime décidément les Belges. Le jackpot de 80 millions d'euros ce vendredi soir est tombé en Belgique. À nouveau, c'est la 6e fois en moins de 18 mois. Le plus gros jackpot raflé chez nous à ce jour s'élève à près de 175 millions d'euros et il était tombé le 9 juin dernier. À la Coupe du Monde de football, il a fallu des tirs au but pour les départager. L'Égypte a éliminé l'Australie ce vendredi soir. C'était un but partout. Après prolongation, les Égyptiens ont validé leur billet pour les 8e de finale. Les derniers 16e à suivre cette nuit sur Tipeee. Résultats sur notre site RTB Factu et sur nos réseaux. 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Le Tour démarre de Barcelone en Espagne avec un contre-la-montre par équipe de 19 600 km. Le Tour, c'est à suivre sur tous les médias de la RTBF. Merci de nous suivre, passez une excellente nuit.
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6: Avec aujourd'hui toute l'équipe de Tendance Première, Juliette Stéphane, Julien Demeuse, Delphine Audemont qui nous permet ce duplex depuis Paris, puis avec vous Blanche Sabat. Notre culture hégémonique est de plus en plus réactionnaire et conservatrice. Il faut donc se battre pour un changement de paradigme concret. C'est ce que vous nous proposiez il y a quelques mois de cela lors de votre interview. Il faut changer de langage, passer sur le registre du sensible. Il faut une autre narration d'avenir. On va revenir sur ces points qui nous semblaient très très importants. Le principe de l'émission, c'est un peu de revenir sur votre parcours, Blanche Sabat, puisque vous êtes autrice, avec évidemment une vision de la société bien particulière. On vous doit entre autres Mythes et Meufs, Nos Mutineries, Histoire de France au féminin et la bataille culturelle que vous nous présentiez. Puis vous venez de sortir un premier tome d'une série qui s'appelle La Cité des Dames, sur lequel on va revenir dans quelques instants. Comment s'est passée votre jeunesse, Blanche Sabat, puisque c'est comme ça qu'on débute avec votre photo de vous enfant. Vous êtes face à la mer, il y a des bâtiments, je ne sais, derrière vous. Vous avez deux petites couettes sur le côté, petit maillot bleu d'été. Vous aviez quel âge à peu près sur cette photo?
7: Je pense que j'ai 8 ans là-dessus.
6: Et quels sont vos souvenirs de jeunesse?
7: Plutôt très très heureuse. J'ai vraiment une jeunesse, vraiment une enfance en tout cas hyper heureuse. On est une fratrie de 4, donc on était 6 dans ma famille avec mes parents. Et donc c'est une énorme proximité avec mes frères et sœurs, beaucoup de complicité, beaucoup d'amour, beaucoup de jeux, beaucoup de soutien de la part de mes parents. Je dessine du coup depuis vraiment très très jeune et ils ont toujours trouvé ça super. Ils m'ont toujours vachement encouragée, poussée plus tard à faire des études là-dedans. On faisait beaucoup de voyages. J'avais beaucoup d'amis, enfin vraiment tout ce qui concerne la primaire, c'est que des souvenirs fabuleux.
6: Quoi, ça veut dire que ça a changé en secondaire, Jute?
7: L'arrivée de l'adolescence, ça arrivait avec son lot de petites leçons, notamment sur le monde qui nous entoure et puis ses injustices et ses inégalités. Donc oui, ça s'est corsé à partir de là, comme pour beaucoup de monde.
6: Ça veut dire que quoi, vous vous en rendez compte en secondaire, qu'à un moment, il y a quelque chose qui cloche dans notre société, dans les rapports entre hommes et femmes, par exemple, mais pas que.
7: Ouais, tout à fait. Pas que. En fait, pour être tout à fait honnête, l'été de mon entrée en 6e, c'est vraiment très symbolique. J'ai eu un accident de voiture. J'ai été renversée par une voiture, par quelqu'un qui a grillé le feu. Et donc, j'ai eu des séquelles physiques hyper violentes. Et on a porté plainte avec ma famille contre le conducteur. Et la police n'a pas cru ma déposition. Mmh. Ils m'ont dit que je mentais. Ils ont classé ma plainte sans suite. Et j'ai fait mon entrée en 6e en septembre de cet été-là. Et donc, j'ai quand même fait une arrivée au collège avec la conviction très forte qu'il y avait un énorme problème. Parce que, supposément, la police est censée faire son travail. Mmh. Les enfants sont crus. La parole des victimes est écoutée. Et moi, il m'est arrivé complètement l'inverse. Et donc, du coup, j'avais vraiment cette leçon très amère pour entamer l'adolescence. Et puis après, au collège aussi, se sont accentuées en fait les différences genrées dans le traitement. Alors que j'ai fait toute ma scolarité dans le public, hein, mais même dans le public, il y avait vraiment une différenciation de traitement, moi, qui m'a mise très très en colère très vite. Et ça a semé les graines qui seraient plus tard mon engagement féministe.
6: Oui. Et cet engagement, il est très important également, mais vous nous proposez un engagement qui n'est pas radical, en tout cas dans le propos, puisque c'est plutôt un engagement assez réjouissant. Vous vous dites, en fait, on peut réfléchir à des récits d'avenir qui sont réjouissants pour tout un chacun.
7: Complètement, mais je pense que la radicalité peut être super réjouissante. En fait, je pense que c'est radical de promouvoir des imaginaires positifs dans un monde qui est très très angoissant et très très violent, par exemple.
6: Ouais. Qu'est-ce que vous avez envie de dire à cette petite fille quand vous la regardez dans les yeux maintenant, quand vous regardez cette photo devant la mer, cette petite fille qui sourit, qu'est-ce que vous avez envie de lui dire aujourd'hui?
7: Que ça va bien se passer, que ça va aller, que c'est bon, on a réussi. On a sorti une BD d'Heroic Fantasy comme elle rêve déjà de le faire sur ce bateau. Donc c'est bon, ça va aller.
6: Mais évidemment que ça va aller, Blanche, ça va. Vous êtes notre invitée. On est très heureux de passer cette heure en votre compagnie, de comprendre un petit peu votre parcours. Bien justement, votre parcours militant aussi, et puis ce que vous apportez dans vos différents ouvrages. Vous restez avec nous.

0: C'est Olivier Dauprix qui signe la proposition et qui rend Juliette Stéphane très heureuse, puisque c'est Laurent Voulzy qu'on entendait avec Belle Île en mer, Marie Galante.
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0: Et c'est l'autrice, la militante Blanche Sabat que nous avons aujourd'hui comme invitée. Ça vous dit, ça vous va, ça, quand on dit simplement autrice et militante? Ou bien c'est un peu court, c'est un peu résumé?
2: Moi, je dis autrice de BD.
0: Ah oui, pourquoi?
2: En général.
0: Ah tiens, pourquoi?
2: Je précise la bande dessinée parce que c'est vraiment le cœur de mon travail. Parce que qu'il s'agisse de mes publications papier ou de ma présence sur les réseaux sociaux, c'est vraiment par la BD que je m'exprime en premier lieu. Donc je mets vraiment autrice de BD et en général je dis activiste féministe ou activiste climat. Je trouve que ça résume bien.
0: C'est quoi votre définition d'activiste féministe aujourd'hui? Cette définition du féminisme que vous prônez?
2: C'est essayer de se battre pour une égalité entre les genres et de sortir d'un système patriarcal et aliénant pour les femmes. Et moi, c'est comme ça que je définis l'activisme féministe. Après, il y a mille et une façons de le faire. Mais si on œuvre pour combler ce gap d'inégalité entre les genres et sortir de la culture du coup hégémonique patriarcale dans laquelle on est plongé depuis très très longtemps, on est activiste quelque part.
0: Non, mais c'est vrai que je vous posais la question parce que aujourd'hui ce terme féminisme ou féministe, mais certains ne le comprennent plus comme il se doit.
2: Je sais pas, moi j'ai l'impression qu'il est quand même mieux compris qu'à une certaine époque, c'est-à-dire évidemment que ça crispe les personnes qui n'ont pas à cœur d'avoir une société plus féministe, tout comme le terme de militant d'ailleurs hérisse le poil de certaines personnes qui sont pas d'accord avec les idées progressistes qu'on prône. Mais moi je me rappelle aussi que du coup dans mon enfance, dans les années 2000, c'était presque un gros mot féministe quoi. C'était on n'arrêtait pas de demander aux personnalités publiques sur les plateaux télé si elles se définissaient comme féministe ou pas, et elles osaient pas le dire. Et elles disaient non, pas vraiment. Enfin, elles donnaient la définition, elles disaient elle ou il, hein, d'ailleurs. Moi, j'œuvre pour l'égalité entre les hommes et les femmes, mais je sais pas si je me dirais féministe parce que le terme était chargé, connoté négativement. Et j'ai l'impression quand même qu'avec l'essor des idées féministes vraiment dans la sphère médiatique mainstream dans les années 2020, le terme a repris un peu ses lettres de noblesse et qu'aujourd'hui, limite, c'est la honte de pas se revendiquer féministe. Donc, moi, je trouve qu'il y a plutôt une inversion dans le bon sens.
0: Oui, et en même temps, et c'est un paradoxe, il y a de plus en plus aujourd'hui d'hommes qui se disent masculinistes en réaction à ce mouvement. C'est ça qui est particulier et qui est tellement compliqué à comprendre.
2: Oui, c'est une forme de backlash, c'est une forme de réaction épidermique. Après, je pense aussi que c'est parce que on a su imposer nos idées et promouvoir une manière différente de voir le monde que il y a des réactions de personnes qui n'ont pas envie que ça change, tout simplement. Et donc on peut le voir aussi comme le fait qu'on ait réussi à créer un rapport de force quelque part, oui. Même si évidemment l'essor des masculinistes est super inquiétant.
0: Mais ce que l'on voit également, en tout cas sur certains réseaux sociaux, ce sont des femmes aussi qui ne se disent plus féministes, qui se disent, moi en fait, on va revenir un peu en arrière parce que ce mode de vie d'il y a 30 ans, en fait, il pourrait me convenir aujourd'hui. Et ça, c'est assez incompréhensible pour l'homme que je suis.
2: C'est incompréhensible, mais surtout c'est hypocrite. Enfin, je veux dire, c'est de la communication et c'est mensonger parce que c'est des personnes qui prônent, en fait, si je prends par exemple le mouvement des tradwives, qui prônent le fait d'un retour à la vie au foyer, mais qui ont des plateformes avec des centaines de milliers d'abonnés et qui monétisent leur contenu et leurs interactions et leurs fans et qui donnent des conférences et qui écrivent des livres. Et donc, en fait, elles ne prônent absolument pas un retour au foyer et une dépendance monétaire de la femme à son mari, puisque elles-mêmes elles sont indépendantes, elles ont leur propre argent et elles ont un business extrêmement lucratif. Donc pour moi c'est juste des publicitaires qui sont pas du tout drivés par une idéologie quelconque. Enfin si, il y a une idéologie très réactionnaire, mais il y a surtout une mauvaise foi immense et un désir de créer un business. Donc moi aussi ça me désespère quand je vois des femmes qui épousent avec autant d'enthousiasme des trucs qui vont contre leurs propres droits et contre nos libertés communes, mais je le comprends en essayant de me dire que c'est juste un move de corporate, en fait. C'est des personnes qui se sont dit tiens, c'est lucratif ce business-là, on a une hégémonie culturelle très réac, donc il y a de l'argent à se faire en promouvant des idées réac, donc en fait mon business model ça va être ça. Et le voir par le prisme de l'argent et du capitalisme, ça remet un tout petit peu de sens dans cette entreprise de dévalorisation des femmes, alors qu'on est nous-mêmes une femme qui sinon me laisse quand même vraiment perplexe.
0: Mais c'est ça qui est assez étonnant et d'où l'importance de lire votre livre, entre autres, La bataille culturelle, c'est que vous dites, à un moment, par rapport à cette société de plus en plus réactionnaire et conservatrice, il faut se battre pour un changement de paradigme, mais très concret. Ce sera quoi, alors, ce changement de paradigme ?
2: Oh là là, mais il y en a plein. Mm-hmm. Mais déjà, je pense que l'idée de base que je promeus vachement et qui est la première marche de l'escalier pour ensuite se battre pour d'autres idées, c'est qu'on peut changer les choses. Et ça, c'est vraiment un truc que nos adversaires politiques mettent beaucoup, beaucoup d'argent et d'énergie à essayer de nous convaincre que c'est même pas la peine d'essayer, que c'est perdu d'avance. Et que donc, du coup, on aurait tort de perdre notre temps et notre énergie à essayer de changer les choses, puisque de toute façon, il y a une forme de fatalité, une forme de destin. Et moi, la première idée pour laquelle je me bats vraiment très fort, c'est de dire il n'y a pas de fatalité, il n'y a pas de destin, c'est pas écrit quelque part, c'est des choix politiques et on a une force de frappe en tant que société, en tant que société civile, que citoyen. Tant qu'on est encore en démocratie, on a beaucoup de pouvoir et on a le pouvoir du nombre et donc il faut se battre pour changer les choses parce qu'on en est capable. Et d'ailleurs, on ne mettrait pas autant d'énergie à nous convaincre qu'on était impuissant si on était vraiment impuissant. Ce ne serait pas la peine. Donc, se convaincre qu'on peut changer les choses, qu'il n'y a pas de destin écrit et qu'on peut, grâce au mouvement social, grâce à l'action, grâce au champ des idées, grâce au champ médiatique, grâce au champ politique, on peut influer sur notre société et reprendre du pouvoir collectif. Ça, c'est vraiment la première idée. Et ça constitue un vrai changement de paradigme, de se dire il y a une alternative. Il y a le changement climatique, ce n'est pas inévitable. Un monde régi par des lois capitaliste extrêmement violente, c'est pas inévitable non plus. On peut en sortir, on peut penser autre chose. Mais il faut juste déjà sortir de ce premier carcan qui est pas d'alternative. Et une fois qu'on s'est convaincu de ça, eh ben on peut commencer à mettre des idées en commun pour dire bon, ok, si on veut changer de modèle de société, bah, qu'est-ce qu'on met à la place, comment on s'organise et puis comment on le concrétise aussi dans la vraie vie. Et après, dans la bataille culturelle, je donne beaucoup, beaucoup d'exemples.
0: Ouais. Mais pour organiser un autre modèle de société, il va falloir se rassembler. La photo déclic que vous nous avez envoyée, c'est une photo de manifestation. On vous voit à l'avant-plan, vous tenez dans les mains une pancarte. Chloé, 33 ans, qui est la 48e femme qui est décédée sous les coups de son conjoint, je suppose. C'est lors d'une manifestation en 2019, c'est ça ? Ça, c'est vraiment votre photo déclic. C'est le carrefour, le fait qu'à un moment, vous dites, c'est ma voie, je vais prendre cette voie-là, cette voie... où je vais me battre, cette voie où je vais revendiquer des choses et où je vais croire en un avenir meilleur.
2: Oui, complètement. Je pense que j'avais l'envie d'un avenir meilleur un peu avant hein, cette photo et un peu avant dans mes études, etc. Mais j'ai choisi celle-là parce que ça coïncide aussi avec mon entrée dans le monde un petit peu public. C'est-à-dire que 2019, c'est le moment où mon compte Instagram explose, où je fais des strips de bande dessinée, où je vulgarise des concepts féministes parce que j'ai commencé à faire du militantisme féministe de terrain. Avant, c'était essentiellement dans le monde des idées. J'écrivais des choses, je lisais beaucoup, mais j'avais pas encore fait d'action sur le terrain, donc là j'ai rejoint un collectif, j'ai commencé à faire des actions de désobéissance civile, j'étais tout le temps en manifestation, j'étais tout le temps en action. 2019, c'était vraiment un tournant dans mon activisme concret, on va dire. Et puis donc voilà, ça coïncide avec le moment où on a commencé à m'identifier en tant que voix sur les réseaux sociaux et très peu de temps après, en tant que voix dans le monde littéraire, avec la publication de mes premières bandes dessinées en 2022. Et cette marche-là, c'est la marche du 23 novembre 2019, organisée par Nous Toutes. Et on y était avec le collectif dont je faisais partie à l'époque, qui est Collège Féminicide Paris. Et on avait du coup des pancartes avec à chaque fois le nom, l'âge et le numéro d'une victime de cette année-là. De l'année 2019 en plus, donc on était en novembre, le 25 novembre c'est la journée internationale de lutte contre les violences faites aux femmes, contre les violences sexuelles précisément, enfin les violences de genre, et donc il y avait, il me semble, à peu près 130, je crois qu'on était à 128 ou 130 victimes à l'année 2019, et donc on était 130 avec 130 pancartes, avec à chaque fois le nom, l'âge et le numéro. Donc la mienne c'était Chloé, 33 ans, et c'était la 48e victime, et cette action-là, bah voilà, elle était au croisement de beaucoup de mes engagements, que ce soit bah voilà, le féminisme, le souligner l'inaction de l'État, qui a été, moi, ma première prise de conscience militante, même si j'étais très très jeune, de se dire bah, la police ne fait pas bien son travail, et la justice non plus, enfin, c'est pas normal hein, qu'on ait 130 victimes tuées par leur conjoint ou ex et que personne ne fasse rien. Et puis cette marche était très très émouvante, il y avait aussi des membres de ma famille dans la marche, que j'ai réussi à ramener dans le mouvement, alors que c'était pas forcément des personnes très intéressées par les idées féministes de base. Donc pour moi, c'est pas un déclic dans le sens où j'ai pas compris particulièrement quelque chose à cette marche, mais ça a été une étape très importante, je pense, dans la politisation, dans la continuation de mon engagement et dans mon rapport avec le fait d'avoir une présence un peu publique.
0: Qu'est-ce que ça vous apporte, vous, de vous battre ?
2: Bah de l'espoir, ça me fait du bien. Déjà, c'est une bonne technique pour combattre l'angoisse et l'anxiété. Et là, je parle beaucoup du féminisme, mais ça marche beaucoup aussi avec l'activisme climat. Voilà, on sort d'une canicule historique qui a plongé beaucoup, beaucoup de gens dans une grande éco-anxiété, une grande détresse et un énorme sentiment d'impuissance. Et quand on se met en mouvement et qu'on rejoint un collectif ou une asso ou qu'on se met à agir concrètement, on sort de ce sentiment d'impuissance. On se dit, bon, il y a beaucoup de boulot, il y a beaucoup de choses à faire, mais au moins je fais quelque chose, je fais pas rien. Et donc ça nous réaligne en fait avec notre conscience, avec notre éthique personnelle, de se dire bon bah le monde brûle, mais au moins je fais quelque chose, je suis pas indifférente, je suis pas apathique et je contribue pas au problème, au contraire j'essaye d'enrayer le problème. Et je trouve que c'est hyper bénéfique. Donc voilà, ça combat l'angoisse, on se met en mouvement, on reprend un petit peu prise sur le réel, sur ce qui nous entoure, sur les luttes qui nous dépassent. On a l'impression que voilà, que les enjeux sont trop complexes, que c'est trop vaste, que le système est trop grand pour nous. Et en réalité, quand on se met à faire des choses à son échelle et qu'on a des résultats à notre échelle aussi, ben on se dit non, en fait, il suffit juste qu'on soit un petit peu plus nombreux et on va réussir à changer les choses. Et donc en plus, ça a la vertu de nous faire rencontrer des personnes qui pensent comme nous, donc de se rendre compte qu'on est beaucoup moins seul que ce qu'on croyait, que nos idées sont beaucoup plus répandues, malgré ce qu'on peut entendre un peu partout. Donc c'est pas peine perdue, qu'on est beaucoup moins seul. Moi, le militantisme, ça m'a apporté parmi les amitiés les plus fortes de ma vie. On peut aussi nouer des relations amoureuses. Enfin, je veux dire, rencontrer des gens qui pensent comme nous et qui se battent pour un monde meilleur, bah, c'est porteur de évidemment beaucoup de relations qu'on peut nouer avec des gens parce qu'on a ce socle commun qui est très puissant. Et puis aussi, ça motive les autres. C'est-à-dire que plus on le fait, plus on encourage les personnes qui nous entourent à avoir leur propre déclic, à rejoindre des causes qui les animent. Et donc du coup, ça a un effet un peu vague, qui est en fait un vrai cercle vertueux.
0: Blanche Sabat, pardon, vous êtes notre invitée. On va revenir sur votre regard. Le regard que vous posez sur les derniers événements de la société, que ce soit en France ou ailleurs d'ailleurs. Qu'est-ce qui vous a marqué cette année 2026? On est ensemble jusqu'à 11h.

0: Jane Glonda qui sera à l'affiche du Puckle Pop, ça se déroulera le vendredi 21 août à Hasselt, bien évidemment.
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0: Et c'est l'autrice de bande dessinée Blanche Sabat qui est notre invitée jusqu'à 11h. Vous êtes diplômée en histoire de l'art et en sociologie. Vous êtes féministe revendiquée, on l'a donc compris. Vous êtes activiste aussi et vous nous aviez proposé la bataille culturelle il y a quelques mois de cela. Quel est votre regard sur les derniers événements de l'actualité? Est-ce qu'il y a des événements marquants cette année 2026 qui vont renforcer votre combat ou au contraire, parfois vous désespérer?
2: Oui, il y a des événements marquants, bien sûr, que ce soit des lois complètement iniques qu'on a envie de stopper, enfin des choses vraiment qui vont, à mon sens, dans le mauvais sens. Je pense à la loi Duplomb, je pense à des lois qui sont votées au Parlement européen pour faciliter la déportation et l'expulsion de personnes étrangères, qui donnent envie encore plus de se mobiliser, de prendre la rue, et puis surtout de bien voter au présidentiel qui arrive en 2027, et je pense aussi, je l'ai déjà un tout petit peu mentionné, à l'immense vague de canicules. Enfin, on a déjà eu deux canicules alors qu'on est à peine en juillet. On en a eu une en mai et une fin juin qui secoue un petit peu tous les gens qui pensaient encore que le réchauffement climatique, c'était pas leur problème. Et donc ça, c'est des choses qui... Alors, le désespoir, c'est pas trop mon truc, mais... En tout cas, c'est effrayant, ça c'est clair. C'est effrayant, c'est rageant, ça met très en colère. Mais après les phases d'abattement qui arrivent invariablement dès que quelque chose de qu'on juge très angoissant ou très injuste se produit, il y a une phase de mobilisation guidée par la colère et l'envie de changer les choses qui arrive et qui, je pense, peut être bénéfique. Enfin, je veux dire que ça peut enclencher un élan qui va nous conduire à nous mobiliser, à changer les choses.
0: Oui. Et justement, à encourager également la culture du débat, c'était l'un des axes de votre bataille culturelle, encourager la confrontation d'idées pour combattre l'intolérance et renforcer la réflexion collective. On va commencer par quoi? Qu'est-ce qui fait qu'à un moment, parce que on l'a vu par exemple en France et en Belgique également, mais en période de canicule, le débat a été très vite centré sur ERCO, pas ERCO. Mais le reste, il est passé de nouveau un peu de côté. Le fond, le fait de pouvoir se rassembler, de réfléchir ensemble à un rassemblement, à une cause commune, à un récit commun pour l'avenir.
2: Oui, et pour autant, je pense qu'il ne faut pas réduire le traitement d'un sujet au traitement qui en est fait par les médias, surtout des médias de droite. C'est-à-dire que j'ai vu beaucoup de débats sur pour ou contre la clim à la télé, par exemple. Mais je sais que dans les conversations des gens sur les réseaux sociaux, c'était pas vraiment le même son de cloche. Il y a eu une mobilisation en France des parents, en fait, des papas-mamans qui sont complètement démunis parce qu'en fait les écoles ferment parce que c'est pas adapté, elles sont pas adaptées à accueillir du monde avec une chaleur pareille, donc du coup ils se retrouvent à devoir poser des jours pour garder leurs enfants ou à avoir des enfants qui sont dans des classes où il y a des malaises parce que la température est juste trop élevée. Et donc comme en France sous la politique d'Emmanuel Macron, on a eu beaucoup de discours très natalistes, beaucoup de politiques qui veulent pousser à avoir des enfants, et donc en fait il y a une incohérence là pour moi c'est un vrai enjeu de bataille culturelle, de mettre sur la table cette incohérence entre d'un côté un discours d'État qui nous dit faites des enfants et de l'autre côté un État qui prend absolument pas la mesure de ce qu'il faudrait faire pour que des enfants grandissent sainement, en sécurité et tout simplement en bonne santé dans un monde qui se réchauffe de plus en plus. Donc il y a vraiment une incohérence totale, enfin un énorme paradoxe, c'est-à-dire je fabrique pour les enfants de demain un monde absolument invivable et irrespirable, mais par contre je vous encourage à continuer à procréer et à élever des enfants. Et donc il y a eu une mobilisation voilà sur ce sujet-là des parents, et c'est pas forcément quelque chose que j'avais beaucoup vu auparavant, d'avoir des familles et des parents qui politisent leur parentalité en rapport avec le changement climatique.
0: Mais ce débat il doit débuter où et il doit... comment est-ce qu'il peut avoir une voix, un poids, ce débat aujourd'hui?
2: Ben, par exemple, il y a aussi une mobilisation sur les bouilloires et les passoires thermiques. Comment est-ce que le débat peut... comment la mobilisation peut réussir à présenter un contre-discours, ou en tout cas un discours alternatif à celui qu'on entend partout qui concerne juste la clim? Ben, il y a une mobilisation qui s'appelle « Pas de volet, pas de loyer ». Et donc, c'est les locataires en fait, d'appartements qui disent « Ben, en fait, si vous me louez un appartement où il n'y a pas de volet, donc c'est impossible pour moi de refroidir mon appartement qui n'est pas aux normes et qui du coup devient une véritable bouilloire quand la température monte, eh ben, je refuse de payer mon loyer. Et donc, c'est une forme de grève, en fait, qui n'est pas par le travail, mais par le loyer qu'on doit à nos propriétaires pour forcer le propriétaire à être responsable et attirer le débat public sur le sujet des bouilloires thermiques. Et donc, en fait, là, c'est un peu comment est-ce qu'on mène ce récit de bataille culturelle, non pas par les mots et les images, mais par notre levier économique, qui est bah, voilà, payer le loyer et habiter dans des espaces qui sont invivables.
0: On a vu dernièrement aussi en France, avec la mort de la petite Liana, une mobilisation très importante dans les rues. Est-ce que la mobilisation dans la rue a encore un impact selon vous ?
2: Oui, je pense. Bah, déjà, le nombre, le simple nombre, les images d'avoir des marées humaines qui envahissent des rues ou des places, c'est très très puissant. Encore une fois, ça vient jouer dans le récit de « on peut faire quelque chose et regardez, on n'est pas si seul ». Parce que voilà, si on a partout à la télé, à la radio, des gens qui nous disent « tout le monde s'en fiche de ce sujet, c'est pas preneur », des sondages qui disent « les Français ou les Belges, ça ne les intéresse pas », et puis tout d'un coup, on a une avenue entière remplie de personnes que ça intéresse, et bien ça vient faire mentir certains des récits qu'on nous vend et qu'on nous promeut, et ça vient du coup, faire peser dans la balance le fait que bah non, on est plus nombreux que ce qu'on pensait, et que bien sûr que si, ça nous mobilise et ça nous émeut et ça nous bouscule, et il y a quelque chose à faire. Donc en fait, moi je pense que les mobilisations dans la rue, c'est pas le truc qui va immédiatement aboutir à ce qu'une loi soit votée ou un projet soit retiré, mais ça sert comme argument pour convaincre d'autres personnes de rejoindre le mouvement et de se mobiliser de différentes manières. Vraiment, l'argument du nombre, c'est des images très très puissantes de dire « Regardez, on était 100 000 dans la rue ». Donc ça veut bien dire qu'il se passe quelque chose, et se convaincre de notre rapport de force aussi, c'est très important.
0: Avant de parler et d'évoquer vos espoirs pour l'avenir, Blanche Sabat, je voudrais quand même toucher un mot sur le premier tome de cette collection que vous proposez, La Cité des Dames, le secret des Sika. Et on va retrouver dans cette bande dessinée, quelque part, tous vos combats. On va retrouver toute une série de thématiques féministes, des femmes qui prennent finalement, qui sont, voilà, une qui doit être mariée à 18 ans, à un homme de haut rang qui va dire « moi je suis pas d'accord », une autre qui va être répudiée, qui va dire « moi je suis pas d'accord », mais aussi un homme qui va dire « moi je suis pas d'accord en restant dans ma classe sociale, je veux me battre pour ça ». Vous proposez là une collection qui n'est pas datée, on a l'impression que c'est très ancien, mais les combats de l'époque étaient très importants. Et ce qui me permet aussi de mettre en avant quelque chose, c'est que dans votre bataille culturelle, vous vouliez aussi changer les récits et mettre en avant des femmes qui se battent, ce qui n'est pas suffisamment fait encore aujourd'hui.
2: Exactement. Oui. J'ai tout un chapitre dans la bataille culturelle sur le pouvoir de la fiction et comment est-ce qu'on peut faire des narrations émancipatrices, pas seulement dans le champ public et politique, mais vraiment dans le champ culturel, donc des histoires de fiction, des films, des livres qui nous promeuvent une manière différente de faire société, parce que je pense que ça a un pouvoir vraiment très performatif. Je pense que plus on lit de fiction progressiste, plus on a envie de les émuler dans la réalité et puis de se rendre compte que c'est possible. Et donc, je suis un peu mon propre conseil avec La Cité des Dames, c'est-à-dire que je fais une fiction que je juge émancipatrice, où je transpose des combats qui peuvent être très très modernes dans un carcan de fantaisie, dans un carcan où on a une lecture en fait d'échappatoire, où on a envie de se plonger dans un univers très différent avec des pouvoirs magiques, avec des intrigues, avec des dragons, comme si on regardait notre série préférée, mais en filigrane, ça parle quand même de mes combats de toujours, de lutte sociale et de féminisme. Et un truc qui me tenait à cœur aussi avec cette série, c'était aussi de montrer, parce que je me suis beaucoup documenté sur le vrai Moyen-Âge pour faire cette série de fiction, de montrer que nos combats qu'on juge modernes, en fait, ils sont aussi hyper anciens. C'est-à-dire qu'il y a une vraie radicalité dans des textes qui peuvent être très anciens. Donc en fait, je cite La Cité des Dames, hein, c'est Christine de Pizan, c'est donc une écrivaine féministe du Moyen-Âge qui a écrit le premier ouvrage féministe en langue française en 1405. Et donc je me sers en fait de sa pensée à elle pour la disséminer dans mon œuvre à moi et montrer qu'on pouvait avoir des féministes déjà en 1405 et on pouvait avoir des envies. Alors, je ne sais pas si je dirais lutte des classes, mais en tout cas, lutte sociale, émancipation et remise en question du pouvoir hégémonique du roi et des seigneurs dans des époques très, très, très, très reculées que je prête, du coup, à mes personnages qui ont tous, comme vous l'avez dit, qui ont tous des désirs d'émancipation, qui s'illustrent dans différents endroits de l'histoire. Et donc, en théorie, quand on lit ma BD, on passe un bon moment et on pense à autre chose, mais en même temps, on est exposé à des discours de changement.
0: Ouais, tout à fait. La Cité des Dames, tome 1, il est sorti sorti au mois d'avril. Il est évidemment publié aux éditions d'Argot Blanche. Ça va vous rester avec nous. Il faut se rappeler de ce qu'on a conquis pour oser conquérir. C'était une des phrases qui m'avait marqué dans l'entretien que vous nous aviez accordé il y a quelques mois de cela. On va donc parler de vos espoirs dans quelques instants.

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0: Extrait de l'album Tambour Vision de Bertrand Belin, c'était le titre de 2022, Marguerite.
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0: Quels sont vos espoirs pour l'avenir, Blanche Sabat? Eh bien, c'est la question que l'on va vous poser dans quelques instants. Il faut se rappeler de ce qu'on a conquis pour oser conquérir. J'aime bien cette phrase, parce qu'elle résume, là aussi, quelque part vos combats, mais nous permet de réfléchir et d'avoir une perspective, de réenchanter la mobilisation et de se dire, allez, on y va.
2: Exactement, vraiment. Et c'est aussi pour ça que ça peut paraître paradoxal, mais ça m'aide beaucoup de faire une bande dessinée, même si c'est de la fiction, qui s'inspire du passé, et d'un passé aussi lointain que le Moyen-Âge, parce qu'en fait, quand on regarde ce que c'était la société au Moyen-Âge, et je pourrais prendre d'autres époques, hein, je pourrais prendre l'Antiquité ou même l'Ancien Régime, et quand on regarde où on en est aujourd'hui, ce qu'on a réussi à accomplir et à conquérir, en fait, ça fait vraiment du bien, parce qu'on se reconvainc de à quel point c'est pas vain de lutter, à quel point... Et c'est pas seulement pas vain parce que ça nous donne de l'espoir, mais c'est pas vain parce que c'est efficace. C'est-à-dire quand on passe quand on se dit qu'on vient d'un système féodal, ou quand on vient d'une monarchie absolue de droit divin, et que bah on a été capable de faire quelque chose d'incroyable comme la révolution, on a été capable d'abolir des systèmes d'exploitation absolument horribles qu'on pensait inchangeables, qu'on pensait destinés à être comme ça parce que ça avait été comme ça depuis la nuit des temps, et puis parce que c'était justifié par le pouvoir divin, par le pouvoir militaire. Et donc de se dire, bah, quand je visite des châteaux pour faire ma documentation pour ma BD, et que je me dis, bah, aujourd'hui, bah, ces châteaux, bah, c'est le domaine public, il y a des visites, il y a la perspective, le recul en fait historique est super porteur d'espoir. Paradoxalement.
0: Mais on ne doit même pas remonter si loin. Quand on regarde des archives des années 70-80, entre autres, sur la condition féminine, on se dit qu'en quelques années, quand même, 20-30 ans, ça a quand même évolué. Bah, alors, il y a du travail, énormément de travail, on est bien d'accord, mais ça a quand même évolué vite, non?
2: Ouais, tout à fait. Vite, alors jamais assez vite, hein, comme d'habitude.
0: Bien sûr, on est d'accord.
2: Mais on va dire que le 20e siècle a été un siècle où ça s'est vraiment, vraiment accéléré pour les droits des femmes.
0: Qu'est-ce qui explique ça, selon vous ?
2: C'est important de se rappeler que... ce que j'allais dire, c'est voilà, c'est que il faut pas oublier les briques qui ont été posées avant et les fondations et avant. Et après, c'est bien parce que ça me permet de reboucler aussi avec les problématiques sociales. Mais je pense que ce qui a beaucoup changé aussi dans le XXe siècle, c'est qu'il y a eu des vraies politiques sociales de grande ampleur qui ont permis que beaucoup plus de gens, et notamment beaucoup plus de femmes, aient accès à l'éducation, aient accès plus tard à une pleine citoyenneté, donc avec le droit de vote, le droit d'entrer en politique aussi. Enfin voilà, je sais que c'était sous le Front populaire qu'on a eu, alors que les femmes ne votaient même pas encore, mais on a eu les premières ministres françaises, ce qui était quand même assez paradoxal. Donc on n'a pas le droit de vote, pas le droit d'être élu, mais par contre on pouvait être nommé par le gouvernement, en l'occurrence du Front populaire de Léon Blum, pour avoir des postes au gouvernement en tant que ministre. Et en fait, je pense que l'essor de vraies politiques sociales est allé de pair avec l'essor des luttes sociales et du mouvement social. Et donc je pense que c'est vraiment imbriqué. Il n'y a pas vraiment de luttes qui sont indépendantes les unes des autres, et que encourager le progrès social, c'est nécessairement encourager le féminisme, mais aussi l'antiracisme et l'écologie. Je pense vraiment que ça va de pair. Et pour ça, je vous conseille de lire l'Histoire de France au féminin, qui retrace l'évolution, en fait, et qui nous permet d'avoir un petit recul historique sur le pourquoi du comment on a réussi à conquérir tout ce qu'on a conquis.
0: Puisqu'on parle d'espoir pour l'avenir, vous écriviez « Il faut érotiser nos futurs ». Comment on va érotiser nos futurs? C'est quoi les récits qu'on peut amener, entre autres par rapport au changement climatique, parce que beaucoup se disent « On va mettre la tête dans le sable parce que j'ai pas envie de voir la catastrophe qui arrive ». D'autres se disent « Je n'y crois pas ». Et peu disent « Mais ça peut nous apporter des choses qui sont belles, bonnes et intéressantes
2: ». Tout à fait. Eh ben ouais. Comment on érotise le changement climatique, c'est pas facile.
0: C'est compliqué.
2: Effectivement,
0: hein.
2: C'est terrifiant. Et surtout, le principal discours sur

0: Le changement climatique, c'est no future. C'est vraiment, si on ne change pas quelque chose, on n'a juste plus d'avenir. Donc, comment est-ce qu'on essaye de se dire, mais non, regardez, l'avenir, déjà, il existe et puis surtout, il va être chouette. Bah, je pense qu'on peut aussi se questionner sur ce qu'on a perdu en ayant un capitalisme complètement débridé et en drainant complètement les ressources. Je veux dire, voilà, je parlais de la loi Duplon tout à l'heure. On a eu aussi la loi positive, cette fois, sur l'interdiction des PFAS l'année dernière, où en fait, on se rend compte que c'est pas juste que la planète se réchauffe, c'est qu'on s'empoisonne, c'est-à-dire qu'on fait des décisions qui profitent davantage aux industriels au détriment de notre santé, et que donc du coup on mange du plastique, on mange du poison, on mange des métaux lourds, on a une explosion. Alors c'est pas très joyeux, hein, d'accord,
1: non, mais je veux dire, c'est ce que j'allais dire, c'est pas très érotique, etc. Ça.
0: Non, c'est pas très érotique pour le moment, mais ce que je veux dire, c'est que ça vient après, c'est la deuxième partie. C'est-à-dire, vu qu'on est en train de prendre conscience qu'on est en train de s'empoisonner collectivement, bah, qu'est-ce que ça peut nous apporter de se mobiliser pour un monde plus écologique? Bah, ça peut nous apporter de manger mieux, manger des bons produits, des produits qui sont sains, qui nous donnent de l'énergie et de l'enthousiasme, et non pas des poisons. Et donc il y a l'idée de mieux vivre, de mieux manger, de mieux respirer. En fait, on veut pas juste un monde meilleur dans le sens avec des meilleures idées, mais juste meilleur genre bon pour la santé. C'est-à-dire que le fait de pas suffoquer, le fait de pas mourir de chaud, le fait de se reconnecter avec quelque chose de fondamentalement sain. Franchement, je pense que l'argument de la santé, il peut être porteur. En fait, l'argument un peu du plaisir, quoi, de la douceur de vivre. L'idée, c'est de vivre confortablement, pas juste de survivre dans un monde un peu apocalyptique, quoi.
1: Mais qui le porte au niveau politique, ce discours un peu érotique, un peu positif, un peu tourné vers l'avenir, aujourd'hui?
0: Bon, c'est plutôt les associations, je pense. Les associations, les collectifs. Moi, je fais partie du collectif Action Justice Climat, qui est c'est chez eux en premier, hein, que j'ai été confrontée au concept de bataille culturelle, parce que c'est quelque chose auquel ils croient très très fort, et qui essaye de dire on se bat pas seulement pour c'est un peu le truc du pain et des roses, quoi. C'est je me bats pas seulement pour mon pain quotidien et juste ma subsistance, mais aussi pour les roses, mais aussi pour la joie de vivre, la douceur de vivre et le revendiquer une vie meilleure. Et bah, par exemple, c'est un truc que fait, ça peut paraître bizarre, mais j'en parle parfois en interview, de les séries de zombies. Alors pareil, ça fait pas très ça fait pas forcément rêver là de prime abord, mais très souvent dans les séries apocalyptiques, post-apocalyptiques, donc de science-fiction ou de zombies, on a un monde qui est un peu reset, un monde qui est remis où les compteurs sont un peu remis à zéro, parce que la société s'effondre, parce qu'il y a soit une grosse épidémie, soit un cataclysme qui arrive. Là, ce cataclysme en l'occurrence, ce serait le changement climatique. Mais parfois dans ces narrations là il y a aussi l'idée que c'est, entre guillemets, l'occasion de tout réinventer. Et qu'on voit que forcer, à cause de circonstances extrêmes, de repenser le modèle de société, on a des alternatives qui éclosent et qui sont parfois plus désirables que le monde dans lequel on vit aujourd'hui. Et donc, si on a l'impression que notre système est aliénant et qu'on est malheureux dans notre vie, on peut se dire, en fait, l'engagement écologique, c'est l'occasion de se réinventer, et ça peut être une vraie chance de penser des modèles différents. Donc, pour moi, l'érotiser, ce serait faire des fictions progressistes. Ça, vraiment, je maintiens. Et quand on rejoint, encore une fois, des collectifs, des associations, on voit que les solutions sont déjà là. Moi, c'est un truc auquel je crois fermement aussi, c'est que on a toutes les solutions, on sait ce qu'il faut faire. Et à certains endroits, pas partout, malheureusement, mais à certains endroits, on met déjà en place ces solutions. Il y a vraiment des exemples de toutes petites communautés où ça fonctionne, où on voit je peux parler de permaculture, d'agriculture raisonnée, d'exploitation qui fonctionne bien, d'habitats partagés, de familles recomposées qui viennent mettre un petit peu qui viennent challenger en fait notre vision très corsetée finalement de comment on fait société, de comment on fait famille et de comment on fait communauté. Et en fait, ça existe déjà. Et donc pour moi, pour réenchanter un peu l'avenir, il faut donner de la voix à ces alternatives qui existent et essayer de leur emboîter le pas.
1: Blanche Sabat, je reviens sur cette photo de 2019, hein, cette manifestation contre les féminicides à Paris. Sur cette photo, il n'y a que des femmes. Régulièrement encore, quand il y a des marches, il y a en grande majorité des femmes et peu d'hommes. Il y en a, mais peu. Pourquoi il y a peu d'hommes aujourd'hui? Est-ce que, un, ils ne sont pas au courant? Deux, ils ne font pas partie du mouvement? Ils ne sont pas appelés à participer à ça? Ou l'explication est moins poétique ou moins drôle?
0: Alors moi, j'ai un peu un avis controversé là-dessus. J'en ai marre de me demander où sont les hommes, en fait. Je pense que c'est pas mettre le focus au bon endroit que de se demander où ils sont dans des mobilisations, parce que c'est encore une fois les mettre au centre du récit, alors que c'est pas censé être ça le centre du récit. Donc j'ai trois éléments de réponse. Voilà. La première, c'est je trouve qu'on passe un tout petit peu trop de temps à se poser cette question de que font les hommes, pourquoi ils sont pas là, comment est-ce qu'on fait pour mieux leur parler, comment est-ce qu'on fait pour être plus gentil avec eux pour qu'ils se sentent inclus dans le mouvement.
1: Pas plus gentil, j'ai pas dit ça. Moi, je suis étonnée d'avoir peu d'hommes.
0: Non, pas vous. Mais en général, je veux dire, c'est pas juste vous, c'est vraiment beaucoup de questions qui reviennent un petit peu souvent, de comment est-ce qu'on les inclut, quel rôle ils peuvent avoir et tout. Et donc, en fait, on se prend un petit peu la tête à se demander comment on se positionne par rapport à eux, alors que l'idée, c'est plutôt de décentrer le regard et de pas les faire être le centre, justement, de la question. Donc ça, c'est d'une part, mais ça, c'est mon avis. À moi, c'est très personnel. D'autre part, je pense que c'est pas un hasard si il y a peu d'hommes dans ces mobilisations-là, puisque c'est des mobilisations contre les violences masculines. Et je pense que si on transpose à d'autres luttes, je veux dire, c'est normal que les PDG de Total et compagnie et British Petroleum ne soient pas les premiers à être dans les manifs du mouvement climat. Je veux dire, c'est littéralement contre leurs intérêts de faire ça. Donc je pense que beaucoup d'hommes n'ont pas intérêt à ce que le système patriarcal soit remis en question, donc se sentent soit peu concernés, soit carrément menacés par les mobilisations féministes et donc ne vont pas massivement les investir. Donc c'est aussi... ça s'explique. Et puis après, mon troisième élément de réponse, qui peut être un peu plus réjouissant cette fois-ci, c'est que, oui, je pense que c'est important que les hommes trouvent leur place dans cette mobilisation, mais leur place, elle n'est pas forcément sur le devant de la scène. Elle n'est pas forcément dans les manifs, ou dans les plateaux télé, ou sous les projecteurs. Ça, je pense que c'est les femmes et les minorités de genre qui doivent revendiquer cette place-là. En revanche, ils peuvent avoir une place de soutien qui est très importante. On sait qu'il y a souvent dans les foyers une différence économique très grande entre qui gagne le plus gros salaire et qui a le plus d'opportunités dans sa carrière. Et donc, du coup, le fait de, par exemple, rester à la maison et garder les enfants pendant que notre femme va en manif, ça, c'est féministe, en fait. Et c'est peut-être pas très visible, et c'est peut-être pas très... on jette pas forcément des paillettes sur cette action-là, mais elle est primordiale. De faire à manger quand notre compagne rentre de mobilisation et qu'elle est fatiguée, et avoir quelque chose de prêt pour elle dans le frigo, ou de l'attendre pour dîner. En fait, ça, c'est des tâches qui incombent aux femmes d'habitude et que les hommes ne font pas. Et si on a envie d'avoir du temps et de l'énergie pour se mobilisés, ce serait bien qu'eux, ils aient ce rôle-là de soutien, en fait, de soutien émotionnel, de soutien économique et de soutien logistique aussi, en fait, pour que les mobilisations puissent avoir lieu. Et ça, je pense que c'est un début de réponse. Ouais. C'est une manière de se mobiliser, de nous aider et d'être vraiment efficace concrètement, sans forcément voler la vedette.
1: Mais moi, je vais vous reprendre, puisque vous dites ce que les hommes ne font pas, ce que certains hommes ne font pas. C'est important, je trouve aussi, la nuance blanche, ça barre. On va parler de déconnexion dans quelques instants, si vous le voulez bien.
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0: C'est votre musique de Déconnexion Blanche à Sabah Lake, Ilia.
1: Tout à fait.
0: Pourquoi cette musique? Qu'est-ce qu'elle vous apporte, cette musique, quand vous rentrez de manif, quand vous rentrez de combat, justement?
1: Beaucoup de réconfort, parce que c'est une musique de jeu vidéo, d'un jeu vidéo que j'adore, qui est The Legend of Zelda, avec lequel j'ai grandi. Et puis c'est une musique du coup d'un lac, c'est très apaisé, c'est très doux, donc c'est... En même temps, même sans connaître le jeu vidéo, je trouve que c'est très apaisant. Ça fait un peu penser à du Satie, enfin voilà. Et en même temps, moi, ça me rappelle... D'ailleurs, quand je l'ai entendu, c'est tellement drôle de l'entendre à la radio. J'ai tout de suite relevé la tête parce que c'est tellement drôle. Ça me rappelle mon enfance. Ça me rappelle un petit peu ce qu'on disait en début d'émission, finalement. Mes frères et sœurs et l'univers de fantasy dans lequel on se plongeait avec beaucoup de joie.
0: Ouais, la boucle est donc presque bouclée. Votre photo de déconnexion, c'est celle d'un festival. Alors là, elle est assez difficile à décrire, cette photo. On est ici en plein milieu d'un bois, il y a des lumières sur le sol, visiblement. Il y a une boule à facettes sur un arbre. Si je décris bien la photo, elle a été prise où et
1: c'est
0: pourquoi
1: ça.
0: Elle représente un festival qui vous permet de déconnecter?
1: Alors la photo, elle a été prise chez mon compagnon. Et c'est un festival en autogestion, en total. C'est pas du tout quelque chose de public, c'est quelque chose qu'on organise nous, qu'avec des proches. Et on avait accroché une boule à facettes dans l'arbre. Et c'est nous qui avons découpé et peint les petits luminaires en forme de champignons. Parce que mon compagnon est agriculteur et il cultive des champignons. Donc le thème, c'était un petit peu champi. Et pour moi, c'est un énorme moment de déconnexion. Parce qu'en fait, ça condense beaucoup des choses qui me donnent de l'espoir. C'est-à-dire, on a un immense arbre et un jardin rempli de nature, rempli de fraîcheur, justement quand il fait super chaud, mm-hmm. et rempli d'amis. On a la boule à facettes parce que il serait pas question que dans ma révolution on puisse pas danser. Donc il y a évidemment cet aspect de fête et de communauté et de convivialité. Et donc la boule à facettes accrochée non pas dans un appartement ou dans une boîte, mais dans un arbre, je trouve que ça représente bien les deux.
0: Et ce festival, il est autogéré en 30 secondes. Ça aussi, c'était important de se dire qu'il y a une autre manière d'envisager l'organisation de festival.
1: Exactement. Avec des partenaires complètement éthiques, ça se base plus sur des liens de confiance que sur des liens commerciaux. C'est en dehors des logiques consuméristes qui ont un petit peu colonisé le monde de la fête ces 20-30 dernières années. Et puis c'est vraiment, c'est pas pour les autres en fait, c'est pour nous. C'est évidemment blindé de personnes militantes puisque ça constitue beaucoup de mon cercle social. Mais donc du coup, c'est se redonner de la force entre nous, loin en fait des choses plus public, c'est vraiment juste cercle d'amis et aussi se redonner de la force collectivement, penser à autre chose et bien évidemment la programmation, c'est que des proches aussi qui font eux-mêmes de la musique donc pour moi c'est vraiment un endroit qui me fait énormément de bien.
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0: Il est 5 heures.
1: David Riffon avec vous pour ces informations. Mark Huytendahl visé par une nouvelle plainte. Une ancienne cliente du célèbre avocat bruxellois a déposé plainte pour harcèlement et atteinte à l'intégrité sexuelle, des faits qui se seraient produits en 2021-2022. Une première plainte avait été déposée il y a 2 ans par une ancienne avocate stagiaire. Elle est à l'instruction. Cette deuxième s'ajoute donc au dossier. L'avocat de Mark Huytendahl a réagi par communiqué. Son client ignore tout de ce qu'on lui reproche et nie toute mauvaise intention. Le Portugal, touché par une nouvelle vague de chaleur avec des températures proches de 44 degrés par endroit, touché aussi par plusieurs feux de forêt. Lisbonne a décidé d'activer le mécanisme européen de protection civile ainsi que ses accords bilatéraux avec l'Espagne et le Maroc pour obtenir des renforts. En Espagne, un incendie s'est déclaré près de la Costa Brava dans le nord-est du pays. Une dizaine de communes ont été confinées dans cette zone touristique du littoral catalan, très fréquentée en été dans le sud de la France. On rappelle que 3000 personnes ont dû être évacuées jeudi soir. La canicule sévit également sur le centre et l'est des États-Unis. La chaleur a d'ailleurs perturbé ce vendredi les cérémonies prévues pour le 250e anniversaire de la déclaration d'indépendance du pays, avec des annulations et des reports de défilés, de concerts, de feux d'artifice. La grande foire, voulue par le président Donald Trump à Washington, a notamment dû fermer provisoirement ses portes avec une température de 38 degrés. Le bilan du double séisme il y a 10 jours au Venezuela a de nouveau été révisé à la hausse. Il fait désormais état de 2645 morts et plus de 12 000 blessés. Les autorités locales évitent de compter les disparus, mais les Nations Unies les estiment à environ 50 000. Or, chaque jour qui passe diminue les chances de retrouver des survivants. L'Euromillion aime décidément les Belges. Le jackpot de 80 millions d'euros ce vendredi soir est tombé en Belgique. À nouveau, c'est la 6e fois en moins de 18 mois. Le plus gros jackpot raflé chez nous à ce jour s'élève à près de 175 millions d'euros et il était tombé le 9 juin dernier. À la Coupe du Monde de football, il a fallu des tirs au but pour les départager. L'Égypte a éliminé l'Australie ce vendredi soir. C'était un but partout. Après prolongation, les Égyptiens ont validé leur billet pour les 8e de finale. Les derniers 16e à suivre cette nuit sur Tipeee. 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Merci de nous suivre, passez une excellente nuit.
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3: Bonjour ou rebonjour, je suis ravie de vous retrouver pour cette nouvelle heure avec, pour commencer, une nouvelle diffusion de la séquence Les coulisses du pouvoir de Bertrand Haine. C'était ce matin dans Matin Première, mais juste avant cela, on écoute Coldplay avec Speed of Sound.

Les sondages ont conduit à une évolution de la stratégie de communication du mouvement réformateur, parce que jusqu'ici, le MR lançait, vous savez, ses propres sujets, ses ballons d'essai, ses polémiques, qu'il adore, mais se gardait de viser directement le partenaire engagé. Mais les derniers sondages montrant un effet de pompage de l'électorat libéral par les engagés ont visiblement changé la donne. Deux exemples récents nous le prouvent. D'abord, la réaction à l'idée d'un impôt sur les plus gros patrimoines financiers qui a été lancé il y a quelques jours, on en a parlé par les engagés. Le MR n'a pas seulement combattu l'idée, ce qui est bien normal, mais aussi directement le président Yvan Verhofstadt, président des engagés, donc, comme dans cette vidéo lancée sur les réseaux sociaux où le MR s'autoproclame faiseur de tubes de l'été. Dax.

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1: Oui, attention, parce que ça reste en tête, hein, Bertrand. Yvan le caméléon qui te suce jusqu'au trognon, c'est toi le dindon. Le ton, dites-moi, est presque à l'insulte dans cette chanson.
2: Oui, et dans cette chanson vidéo anti-impôt, dont on ne sait pas vraiment si elle est caricaturale ou non. C'est-à-dire, c'est pas si évident. On retrouve Yvan Verhoeven à côté de Raoul Edebo et de Paul Magnette avec tous les clichés déjà utilisés, par exemple, par les Inconnus, si vous vous en souvenez, à l'époque de leur chanson sur le fisc, hein, Raptou. Notamment la figure du vampire qui suce ton argent. Sauf que là, l'intention parodique était vraiment évidente hein, chez les Inconnus. Ici, c'est pas si clair. Ce qui est clair, en revanche, c'est que le MR cherche à rassembler l'électorat de droite autour du refus de l'impôt. L'impôt est de plus en plus qualifié de vol ou de racket par le président du mouvement réformateur. Et on voit que le MR cherche aussi à s'autoproclamer comme seul parti de droite, en tout cas pas de gauche. Et ça, il l'avait déjà fait, et avec succès pour lui, dans la campagne de 2024.
1: Ouais, et les 50 nuances de gauche. Bon, ça c'est un premier exemple, Bertrand, ce tube de l'été, Tax the Rich. Mais il y en a d'autres.
2: Oui, hier dans Matin Première, David Clarinval, vice-premier du mouvement réformateur au fédéral, est amené à réagir à l'idée de son collègue de gouvernement, le ministre, mais qui est engagé, Jean-Luc Cruc, de tenir une table ronde sur les événements météo extrêmes avec les régions.
3: Je sais que Adrien travaille beaucoup là-dessus et ils n'ont pas attendu que Jean-Luc fasse une table ronde un peu communicative pour se faire.
4: C'est la COP.
3: Oui, on voit que c'est une table ronde qui tombe du ciel parce qu'il y a une canicule, c'est un peu de l'opportunisme.
2: Voilà, ici on est plus sur X ou dans une communication du parti, mais dans une critique directe au sein d'un même gouvernement, difficile de ne pas voir que la tension est montée d'un cran entre les deux partis.
1: Bon, et cette tension, aujourd'hui dans les discours, donc elle risque de se répercuter dans la vie des gouvernements et donc des décisions prises, Bertrand.
2: Oui, très certainement, en rendant de plus en plus compliqués les compromis qui vont devoir être trouvés, en particulier sur ce qui touche donc à l'impôt, hein, puisqu'on voit que c'est un des enjeux majeurs au fédéral ou en région wallonne, parce que il y a des discussions budgétaires qui sont en cours, on le sait. Et donc oui, le risque de voir les gouvernements rongés par cette rivalité de plus en plus forte entre le MR et les engagés, eh bien, ce risque ne fait qu'augmenter.
4: La séquence Les coulisses du pouvoir de Bertrand Haine, qui est à retrouver du lundi au jeudi en direct aux alentours de 7h40 sur RTBF La Première, mais également à tout moment en replay sur RTBF Ovio. On file à présent sur les routes pour faire un point sur vos conditions de circulation. On poursuit en musique avec un duo aussi improbable que savoureux. C'est Jeanne Chéral avec Jean Dujardin et ce nouveau titre intitulé « Je pense à vous, je pense à vous ».

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1: Un avant-goût de vacances avec ce nouveau morceau signé Jeanne Chéral et Jean Dujardin. C'était Je pense à vous, je pense à vous. On retrouve à présent les clés d'Arnaud Reyssen avec une émission aujourd'hui qui nous emmène à l'Athénée Royal Paul Delvaux à Lozelle du côté de Louvain-la-Neuve et plus précisément dans une classe de 5e et 6e secondaire en sciences humaines. Les élèves ont pu échanger avec Coralie Meulhart, chercheuse pour la chaire en économie sociale de l'UMONS. Ils ont ensemble discuté autour de la fast fashion et de ses conséquences, entre autres, sur la planète.
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10: Bonjour à toutes, bonjour à tous et bienvenue dans les clés pour un nouvel épisode spécial jeune. Un épisode où l'on va parler de fast fashion et même d'ultra fast fashion. Le sujet a été remis au cœur de l'actualité avec l'ouverture récemment en France d'un magasin Shein, du nom de cette marque chinoise de vêtements qui coûte souvent quelques euros à peine. Alors comment est-ce possible d'avoir des vêtements à des prix pareils? Ce sont des élèves d'Otigny-Louvain-la-Neuve qui nous ont demandé de creuser cette question. Alors on va le faire avec elles et avec eux pendant une petite demi-heure. Et c'est Sarah Pousset qui nous dresse d'abord le portrait de la classe qui nous avait rejoint à la RTBF.
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11: Alors, nous sommes élèves de 5e, 6e.
12: Tous en sciences humaines, donc on mélange les 5e et les 6e. Et on vient de l'implantation Lozelle, qui dépend de l'Athénée Royal Paul Delvaux d'Otigny.
13: Une quinzaine d'élèves d'Otigny Louvain-la-Neuve nous ont donc rejoints à la RTBF. Ils avaient entre 15 et 18 ans. Et c'est donc dans le cadre de leur option en sciences humaines qu'ils ont participé à cette émission.
14: L'option sciences humaines, c'est une option majoritairement d'histoire qui va traiter des sciences humaines, sociales, un peu économique. Et alors on va faire différents projets. Par exemple, depuis la rentrée, on a vu les Jeux Olympiques et la politique. Donc on essaie de les lier et on fait des projets. Par exemple, c'est de trouver un pays qui pourrait être éligible aux JO et on va débattre dessus.
15: On a du coup travaillé le sujet avant d'arriver ici pour quand même être tous aptes à répondre aux questions.
13: En classe, les élèves avaient donc déjà fait quelques recherches, trouvé des chiffres aussi pour quantifier l'impact environnemental de la mode. Et ils sont tous venus avec leurs tablettes et leurs notes prêts à les partager. Mais avant de se lancer dans la discussion, on a voulu savoir pourquoi ils ont voulu parler de fast fashion.
15: Pour sensibiliser au fait d'acheter trop et de surconsommer.
16: Informer les gens aussi en général, puisque les gens des fois ils sont pas assez informés à ce sujet-là. Ils sont pas au courant de ce qui se passe dans d'autres pays, des travailleurs qui sont sous-exploités. Du coup, c'est un peu des situations assez précaires.
17: On a aussi fait la fast fashion parce que ça faisait écho à l'actualité et l'ouverture du magasin Shein en France.
13: Voilà, les présentations sont faites. Il est temps désormais de se pencher sur l'intérieur de nos dressings.
10: Et la première chose que l'on avait envie de demander aux élèves pour ouvrir la discussion, c'était de nous décrire leur rapport à la mode. Ça représente quoi dans leur vie, le fait d'acheter et de choisir des vêtements?
15: Pour moi, la mode, c'est vraiment s'intégrer socialement, etc. Pour moi, je prends plus de temps à m'habiller le matin parce que pour moi, c'est vraiment l'image que je vais avoir pendant la journée. Et vraiment, c'est l'image que j'ai tout court, quoi.
18: En fait, ça définit qui on est au final. Enfin, ça montre une partie de nous et la place qu'on a dans la société.
19: Mmh. M'habiller, c'est un peu vraiment tout moi. Enfin, je veux que les gens me considèrent, me voient comment je suis habillée et donc me disent ah ouais, la personnalité, elle colle bien avec comment je suis habillée. Et donc, c'est vrai que acheter des vêtements, déjà même, ça fait plaisir.
17: Pour moi, la mode, c'est aussi une façon de s'exprimer. Donc, c'est soi, mais sans forcément parler. En fait, j'ai l'impression que si tu te sens bien dans les vêtements que tu portes, ça booste sa confiance en soi, alors que si tu portes des vêtements qui te représentent pas vraiment, bah, ça te met pas vraiment en confiance, tu te sens pas forcément ton élément.
10: On entend donc ici des mots importants, déjà. La mode, c'est ce qui va nous définir face aux autres. C'est dire quelque chose de nous, mais sans parler, c'est un enjeu de confiance en soi, mais aussi de plaisir quand on achète un vêtement. Chez d'autres, par contre, on regarde ça avec un œil plus critique, ou sceptique.
0: Je suis d'accord pour dire que la manière dont je m'habille, c'est quelque part un reflet de qui je suis et ce que je pense. Mais en même temps, je pense pas qu'on devrait juger par rapport aux vêtements, dans le sens où que je m'habille d'une certaine manière, je sais pas, peut-être complètement punk ou très classique, finalement, la personne que je suis ne change pas. Pour moi, c'est plus d'où viennent mes vêtements. J'aime mes vêtements parce qu'ils viennent d'un, enfin, de vêtements de seconde main. Et c'est plus cette partie-là de moi que ça représente que vraiment qui je suis. C'est plus mes valeurs.
10: En même temps, montrer ses valeurs, c'est aussi montrer une part de qui on est, sans doute. Oui.
16: À vrai dire, les gens, leur avis et tout, moi, ça m'intéresse pas. C'est surtout le confort que moi, je préfère. Ça veut dire que, genre, imagine, on me donne un vêtement. Je vais surtout penser à comment je vais être dedans, comment je vais me sentir dedans, que au fait que les gens ils vont dire ouais c'est bien, c'est pas bien, moi je m'en fous de ça à vrai dire. Du coup en vrai voilà, je pense surtout au confort et voilà, c'est, pour moi c'est le plus important.
14: Pour moi la mode ça m'intéresse vraiment pas, dans le sens que je vais très peu acheter de vêtements et je vais les garder très longtemps. Il y en a plusieurs que je garde depuis même un an, deux ans et des. Donc c'est pas quelque chose qui m'intéresse beaucoup à titre personnel, mais j'aime bien qu'on en parle parce que c'est intéressant et que j'ai du mal parfois même à comprendre l'idée de fast fashion parce que j'ai pas l'impression que ça me vise du tout.
10: Des regards multiples et variés donc dans la classe. Et face aux élèves, une invitée que nous avions conviée, elle s'appelle Coralie Meulhart, une spécialiste de l'économie de la mode, mais on va la laisser elle-même se présenter aux élèves.
8: Bonjour à toutes et à tous. Donc oui, je m'appelle Coralie Meulhart et j'ai fait mon doctorat sur la question fast fashion versus slow fashion. Et pourquoi est-ce que c'est si compliqué pour les consommateurs de changer leur manière de s'habiller et donc de passer d'une pratique d'habillement à une autre. Et parmi tout ce que vous venez de dire, il y a quelque chose qui est très important et que je viens de dire aussi, c'est le terme de pratique. On s'intéresse pas à la psychologie d'un individu, mais bien à une pratique qu'on a finalement collectivement. Et il y a plein de choses dans ce que vous avez dit qui peuvent expliquer pourquoi c'est si difficile de changer sa pratique de consommation de vêtements.
10: Questionner les pratiques de consommation, on va y venir un peu plus tard. Mais avant tout, on va un peu essayer de comprendre ce qui se joue dans nos sociétés autour de la mode aujourd'hui. Et ce que Coralie Meulhart nous explique, c'est que la façon dont on s'habille, ce n'est pas quelque chose qui ne dépend que de nos choix. Non, ça dépend de pas mal de codes sociaux.
8: C'est tout ce qui est le fait qu'il y ait des dress codes. Vous n'allez pas aller, même si vous n'avez pas envie de montrer, d'exprimer quelque chose avec la mode ou que vous intéressez pas à la mode, vous n'allez pas aller à un mariage en jeans basket, sauf si c'est le dress code. Mais généralement, on va mieux s'habiller que ça. Donc, il y a déjà quelque chose de l'ordre de la société qui nous impose une manière de s'habiller. Ça a été dit, ça peut booster la confiance en soi. Dans des réunions de travail, le fait d'être bien habillé, eh bien finalement, on va être un peu moins stressé parce qu'on sait qu'on fait déjà une première bonne impression. Et puis, il y a le statut social. Avoir des vêtements d'une certaines marques, eh bien, ça donne l'impression qu'on a réussi dans la vie. Et tout ça, ce sont bien des construits socioculturels, ce sont des choses qu'on a construites et qui collectivement définissent notre pratique à tous liée à la mode. Et puis il y a d'autres pratiques qui, elles, sont plus liées à un individu. Il y a d'autres verrouillages qui font qu'on ne change pas la manière dont on s'habille. Et c'est lié plutôt au contexte matériel, quand on a plus ou moins de financement. Si on a un meilleur salaire, un moins bon salaire, ben, on ne sait pas s'acheter les mêmes types de vêtements. Il y a le contexte, est-ce qu'on habite proche, pas proche d'un centre commercial où acheter des vêtements? Est-ce qu'on a l'habitude de le faire en ligne ou pas? Et ça, ce sont des choses sur lesquelles on peut beaucoup plus jouer en tant que personne, mais qui restent définies aussi de manière plutôt collective.
10: Donc si je comprends bien, la façon dont on va s'habiller, les choix qu'on va poser, c'est à la fois des prescrits un peu de notre vie en société, puis c'est des choix individuels, mais ces choix individuels peuvent être aussi un peu construits, influencés par des dynamiques qui sont dans la société, j'imagine.
8: Tout à fait, et donc c'est pour ça que souvent on va dire qu'on n'a pas tout à fait le choix de la manière de s'habiller, parce qu'il y a tellement de choses qui définissent, prédéfinissent la manière dont on choisit de s'habiller.
10: Alors, y a-t-il dans la classe des consommateurs et consommatrices de fast fashion ? Après un peu d'hésitation, la parole se libère.
20: J'achète chez Zara, chez Bershka. De temps en temps, j'achète en deuxième main ou chez les petits riens, etc. Mais à chaque fois, je ne trouve pas mon style dedans. Donc, je vais souvent plus vers Zara, H&M, etc.
18: Bah oui, moi aussi. Bah, parce que déjà, c'est plus facile en tant qu'étudiant de se diriger vers la fast fashion, parce qu'on n'a pas souvent beaucoup les moyens. On arrive à un âge où c'est souvent nous qu'on va financer nos vêtements.
1: Dans les centres commerciaux, la plupart des magasins, c'est Zara, Bershka, H&M. Et donc, vu que c'est des enseignes qui sont plus connues, on a plus tendance à aller là-bas parce que c'est des vêtements qui sont entre guillemets à la mode. Et donc, ça donne peut-être plus envie d'aller là-bas. Et donc, c'est vrai que des fois, j'achète aussi là-bas.
21: Moi aussi, je suis un plutôt gros consommateur, parce que, enfin pas gros, mais c'est parce que c'est vraiment accessible et pas cher, quoi. Et aussi, c'est un peu ce que tout le monde porte, donc on s'identifie à nos groupes sociaux et voilà, quoi.
10: Et est-ce que certains et certaines achètent aussi parfois chez Shein, la marque d'ultra fast fashion chinoise, au cœur de plusieurs polémiques ces derniers temps chez nous en Europe?
22: Chez non, mais Temu, au début, ils faisaient des offres gratuites à 0€. Du coup, en vrai, je me suis fait plaisir et j'ai pris quelque chose. Hein.
10: Dans votre Temu, oui, ça peut être Temu aussi, hein, pas obligé Shein.
19: Mais au tout début, quand ça s'est lancé, c'était hyper répandu sur les réseaux sociaux. Et donc, je pense que je me suis fait un peu influencer sur ça. Et c'est par après qu'on a vu un peu le moins bon côté. Enfin, voilà. Et après, on s'est rendu compte. Enfin, moi, ce que je me suis rendu compte, j'ai commandé, je pense, une seule fois. Et puis, voilà, c'est quand on connaissait pas encore tout ça. Quoi.
20: Mais moi aussi, c'était il y a quand même genre 5 ans, j'ai acheté sur Shein aussi. Et après, je me suis fait défoncer par ma maman. Mais les vêtements étaient même pas top, quoi. Enfin, c'était juste qu'ils étaient moins chers et c'était même pas si fifou que ça. Donc, j'étais un peu déçue.
10: On entre là dans le vif de notre sujet, la fast fashion et même donc l'ultra fast fashion. Essayons tout d'abord de bien définir ces différentes notions avec Coralie Meulhart.
8: Alors, on va définir la fast fashion en fonction de la fréquence de renouvellement des collections. Et on va même parler d'ultra fast fashion quand ces collections sont renouvelées presque tous les jours, comme c'est le cas sur certains sites qu'on a cités chez Shein. Par contre, chez Zara ou autres, on va tendance aussi à parler d'ultra fast fashion parce que c'est presque des renouvellements de toutes les semaines. Et puis la fast fashion, c'est plutôt un renouvellement de toutes les semaines, tous les mois. Et puis on va parler de slow fashion quand il y a une notion de durabilité plutôt étiquetée derrière, où on n'est plus sur une fréquence de renouvellement de collection, mais d'autres valeurs qui portent cette création de vêtements.
10: Donc si je reste sur la fast fashion et l'ultra fast fashion, il y a cette dimension de, il y a une rotation très importante, on a tout le temps des nouveaux produits, ce qui donne tout le temps des nouvelles envies d'acheter évidemment. Et puis il y a la dimension du prix, c'est des habits qui en général coûtent très peu cher.
8: Oui, tout à fait, ce sont des vêtements qui coûtent peu cher pour que le consommateur puisse l'acheter aussi. Puisque l'idée, effectivement, c'est d'avoir un attrait pour la nouveauté, faire en sorte que le consommateur passe tous les jours sur ces sites internet pour voir ces nouveautés et les acheter. Et donc, si le prix est trop important, l'acheteur n'est plus en capacité de l'acheter tous les jours. Et donc, il y a un lien entre l'ultra fast fashion, ce renouvellement et ce prix des collections.
10: L'opposé, ce serait de se dire, on va acheter un beau vêtement cher, du coup on va bien réfléchir à l'achat parce que ça va nous engager pour un an ou pour deux. C'est l'inverse de ça en fait, la fast fashion et l'ultra fast fashion.
8: Oui, c'est ça, et on peut y voir aussi le nombre de fois qu'on peut porter un vêtement. Avec un très bon jeans, un très bon vêtement, on peut le porter plusieurs centaines de fois. Donc vous pourriez avoir 3-4 tenues sur une seule année, ce que presque personne n'a, justement dû à cet attrait de la nouveauté. Alors qu'un vêtement commandé dans l'ultra fast fashion, on sait qu'on va le mettre 4-5 fois, et puis en fait ça ne va pas survivre au nettoyage, il va très vite se déformer, et de nouveau la boucle est bouclée, il se déforme, on a envie de nouveauté parce que ça ne nous va plus comme la première fois qu'on a mis ce vêtement-là, et on recommande.
10: C'est la mode du jetable, en quelque sorte, on pourrait le dire comme ça?
8: Oui. Si on fait le lien avec les objets jetables, normalement, on doit pouvoir les utiliser plus de 10 fois pour que ce soit autorisé légalement. Et ici, les vêtements, on peut montrer qu'on ne sait presque même pas les mettre 10 ou 12 fois.
10: Donc on est même en dessous des normes du jetable, en quelque sorte.
8: Oui, tout à fait.
10: Pour suivre, on a réalisé un petit sondage auprès des élèves avec une question très concrète. Quel est le prix le moins cher auxquels ils et elles ont déjà acheté un t-shirt?
22: 10-15€.
20: Moi, je pense que c'était 6€.
23: Moi, c'était 10€ aussi.
20: Moi, c'était 5€. Souvent, à H&M, il y en a 5€.
24: Moi, je crois que c'était entre 5 et 7€, plus ou moins.
10: Du coup, la question, c'est qu'est-ce que ça vous dit quand vous voyez passer des vêtements à ces prix-là ? Est-ce qu'il y a une réflexion derrière votre tête sur, tiens, comment est-ce qu'on peut faire pour produire des vêtements aussi peu chers ?
1: Ben, on se doute que c'est dû aux problèmes sociaux. Par exemple, les gens qui vont produire des t-shirts aussi peu chers, sur par exemple 29 euros le t-shirt, ils vont même pas avoir 20 centimes. Les gens sont mal payés et en plus la sécurité sociale, elle est pas présente.
10: Ok. Et on a un peu conscience de ça quand on voit passer des t-shirts pas chers ou qu'on achète même un t-shirt pas cher, on a ça dans un petit coin de sa tête ou bien c'est un peu de connaissances qu'on va séparer comme ça.
1: Ben, on en entend beaucoup plus parler maintenant. Je trouve que sur ces sites-là, il faut beaucoup moins acheter. Donc moi, je dirais que oui, on sait faire la différence quand même du fait que c'est pas bien d'acheter là-dessus. Parce que maintenant, on est beaucoup plus sensibilisé à ça. Et ça, je trouve ça chouette quand même.
10: Qui d'autre a des explications sur comment on peut avoir des prix aussi bon marché ?
0: En plus des problèmes sociaux, il y a aussi les matériaux qui sont de moins bonne qualité, justement. Puisque moins bonne qualité, c'est moins cher. Et du coup, si le coût de production est moins cher, forcément, nous, on va devoir l'acheter moins cher aussi.
10: Corey Meulhart, j'ai envie de revenir vers vous et qu'on explique un petit peu tout ça. Comment on explique qu'on puisse avoir des renouvellements aussi réguliers de collections avec des prix aussi bon marché ? Tout ça, ça se fait, entre guillemets, à quel prix aujourd'hui ?
2: Alors, il n'y a pas de miracle et ça a été plus ou moins dit. Il y a effectivement un lien avec le coût des matières premières. Un vêtement qui a été fait en coton durable, produit localement, donc en Belgique ou en France, par exemple, ou même au Portugal, va coûter beaucoup plus cher, revenir beaucoup plus cher qu'un t-shirt ou un vêtement qui est fait en matière synthétique et en pétrole et qui pollue aussi beaucoup plus. Et puis la deuxième chose, effectivement, c'est au niveau de la production. On a parlé des conditions de travail. Si la personne qui coud le vêtement est rémunérée beaucoup moins bien en Belgique, où on a des normes sociales qui sont quand même beaucoup plus sécurisées, eh bien effectivement, ça va coûter moins cher. Et la troisième chose, c'est qu'on pourrait penser qu'un produit qui vient de l'autre bout du monde voyage beaucoup, coûte plus cher, et pourtant, le voyage ne coûte pas si cher que ça. Le coût de distribution a un coût environnemental, mais pas un coût sur le portefeuille du consommateur.
10: Et là, vous avez pointé un élément très important. C'est justement ce coût environnemental. Au-delà du fait qu'on va se retrouver avec des prix très réduits et qu'il y a des conditions de travail qui sont parfois très difficiles par rapport à ce qu'on pourrait connaître chez nous en Belgique, il y a aussi un coût pour la planète, pour l'environnement, qui lui, par contre, peut être inversement proportionnel au coût financier, au prix de ces produits.
2: Tout à fait, c'est plutôt le cas. Un vêtement qui a été éco-conçu, donc ça veut dire qu'il y a une réflexion derrière les matières qu'on va utiliser, la manière dont on va le construire pour pouvoir le réparer le plus possible pour qu'il soit porté un nombre de fois le plus grand possible, va finalement coûter un peu plus cher au consommateur, mais il va le porter beaucoup plus de fois. Et donc finalement, le prix par nombre de fois que ce vêtement est porté par le consommateur est beaucoup plus faible, puisqu'on a parlé d'un t-shirt à 10 euros qui est porté 10 fois, c'est 1 euro pour le porter, alors qu'un vêtement qu'on peut porter des centaines de fois, on ne va pas le payer plusieurs centaines d'euros. Patagonia garantit à vie les vêtements, donc ça veut dire que vous pouvez le faire réparer autant de fois qu'on veut, et donc ça ne coûte pas si cher au consommateur, et ça coûte aussi beaucoup moins cher à la planète, puisqu'on va réparer beaucoup plus. Il y a une suite finalement à la vie de ce produit, au lieu d'avoir une vie d'extraction, donc de matières premières, de production, de consommation, et puis de jeter, eh bien la vie environnementale de ce produit-là, on ne va pas le jeter, on peut le recycler, on peut le réemployer, on peut lui donner une seconde vie en le revendant. Finalement, sa vie va être beaucoup plus longue et donc son coût environnemental va être réduit.
10: Il y a un élément que l'on n'a pas encore abordé jusqu'ici, c'est le rôle joué par les réseaux sociaux dans le marketing désormais permanent des marques de prêt-à-porter. Les élèves le confirment, la pub explicite ou beaucoup moins explicite pour des vêtements, ils y sont sans arrêt confrontés.
1: On en voit beaucoup passer parce que les influenceurs vont avoir des demandes des sites comme Shein pour faire des collaborations pour qu'il y ait plus d'acheteurs. Et ça fonctionne très bien parce que je suppose que grâce à ça, si Shein, etc. demande autant aux influenceurs, c'est que ça fonctionne bien derrière. Et donc ça fait aussi que ça influence beaucoup de jeunes à acheter là-dessus.
19: Ils mettent la belle partie en avant et passe les défauts qu'il y a derrière. Ils sont là pour embellir un objet qui ne devrait peut-être pas l'être.
10: C'est vrai qu'on voit rarement des influenceurs aller dans les usines où on voit des gens travailler dans des très mauvaises conditions ou nous montrer pourquoi c'est fichu au bout de trois utilisations. Ça, on va le voir moins passer, quoi.
3: Effectivement, et puis même les jeunes, c'est pas ça qui vont les intéresser. Ils vont vouloir quelque chose de beau, qui rentre bien pour justement avoir cette apparence de neuf, de chouette, entre guillemets.
20: Ben en vrai, il y a deux types de personnes sur les réseaux, soit ceux qui nous donnent des codes promo, etc., qui sont en mode pour la fast fashion, où ils disent en vrai, il n'y a que du bénéf, etc. Et il y a une autre team où là, c'est plus. Ils nous font plus voir les vrais côtés, où ils nous disent les problèmes dans les usines, etc. Je me souviens même avoir vu une vidéo où c'était un monsieur qui voulait rentrer dans une usine de Shane. Il n'avait pas le droit parce que apparemment c'était trop, c'était trash à voir, quoi.
10: C'est intéressant. Donc, il y a moyen de trouver quand même aussi ces infos-là sur les réseaux sociaux.
22: Ils montrent un beau côté des choses parce qu'ils sont là surtout pour se faire de l'argent. Tu vois. Ça veut dire qu'au final, l'argent prime sur la vérité et c'est juste logique parce que. Tu crées pas une société pour pas faire de l'argent, tu crées une société pour en faire. Ils sont là pour faire du bénéfice et voilà.
10: C'est la logique de notre système.
22: C'est ça, parce qu'au final, on est dans un système capitaliste et du coup, ça pousse les gens à mentir sur leurs produits et voilà. Mais c'est pas honnête, mais je comprends un peu.
10: Sur cet aspect-là, Coralie Meulhart confirme l'influence forte des réseaux sociaux. De voir des milliers d'influenceurs, parfois très suivis, parfois beaucoup moins, mettre en avant au quotidien certains produits de fast fashion. On sait que certaines marques comme Shein, par exemple, vont offrir beaucoup de vêtements à des influenceurs sans les rémunérer en plus de ce cadeau et ainsi s'offrir de vastes campagnes de pub pour pas très cher, finalement. Et cette multiplication de contenus, visible sur la toile en scrollant, va fortement peser sur nos choix de consommation.
4: La manière dont on pratique sa consommation de vêtements dépend aussi de ce qu'on connaît et de ce qu'on ne connaît pas, et donc de ce qu'on a vu ou de ce qu'on n'a pas vu sur les réseaux sociaux. Et au plus vous allez voir une publicité, au plus vous allez être incité à essayer aussi, puisque vous vous dites, si tout le monde participe à ça, pourquoi pas moi? Pourquoi est-ce que c'est si mal, finalement? Parce que voir une vidéo qui déconstruit un peu le modèle, ça peut faire prendre conscience, mais il y a tellement d'autres choses qui régissent la manière dont on consomme les vêtements que parfois, le cerveau choisit de le mettre sur le côté pour participer à la consommation de vêtements et l'attrait de cette nouveauté que proposent ces groupes-là.
10: Jusqu'ici, on a surtout entendu ceux qui, dans la classe, vont de temps en temps ou plus régulièrement vers la fast fashion. Ceci dit, dans la classe, une partie des élèves avait aussi des habitudes très différentes de consommation. Et bien entendu, on a pris le temps de les écouter également.
5: Alors, personnellement, je ne suis absolument pas intéressé par tout ce qui est fast fashion parce que juste, je ne comprends pas l'intérêt, je ne comprends pas l'idée qu'on passe autant de temps à choisir la façon dont on ne va pas montrer notre corps nu. Ça me paraît être délirant en termes de proportions que ça prend. Mais je suis une minorité là-dessus.
6: Moi, j'évite la fast fashion parce que j'apporte pas tellement d'importance que ça à la mode. J'aime bien m'habiller, mais acheter des vêtements, c'est pas vraiment ce qui m'intéresse. Du coup, vu que j'en achète très peu et très rarement, je peux me permettre de me tourner vers des marques un peu plus chères, mais qui n'ont pas de la fast fashion, quoi.

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2: De passer ce temps-là, de faire des choix, c'est aussi justement, j'imagine, pas toujours très cher, et donc du coup tu peux prendre peut-être plus de pièces. T'es dans la seconde main, mais il y a quand même cette vraie recherche de te définir par la façon dont tu vas t'habiller par rapport à ce qu'on disait tout à l'heure.
3: Oui, totalement. Je paye jamais plus de 10 euros pour un article. Alors que je sais que c'est bien conçu, mais il y a juste quand même les frais de port à payer, et je sais que c'est pas forcément bien, parfois c'est bien d'Espagne, mais j'essaye de favoriser la Belgique, la France, même les Pays-Bas.
2: Alors, ces stratégies un peu alternatives à la fast fashion suggérées par les élèves, on les a commentées avec notre spécialiste Coralie Meulhart, et voici ce qu'elle en retenait.
4: Alors la première chose, c'est par rapport à tous ceux qui sont plutôt sobres, c'est génial. Le seul problème, c'est que ça représente même pas 10% de la population. Et toute la question, c'est comment faire collectivement cette transition vers la slow fashion. Et dans cette slow fashion, il y a plusieurs choses qui ont été énoncées ici. Il y a le fait d'acheter en seconde main, le fait d'acheter neuf et de manière durable. Et on n'a même pas cité, mais il existe aussi des vétithèques, donc des bibliothèques de vêtements, où au lieu d'aller acheter un vêtement, on va louer le vêtement pour une certaine période de temps. On pense généralement au costume, mais en fait, on peut le faire avec l'entièreté d'une garde-robe. Alors, par rapport au cycle de vie du vêtement, donc la fin, après, une fois qu'on a consommé, qu'est-ce qu'on fait avec ces vêtements, c'est trois solutions, on va avoir des impacts environnementaux qui sont différents. Le fait d'utiliser la seconde main, ça réintroduit une seconde vie au vêtement, donc on va l'utiliser plus longtemps, et donc on est de nouveau sur une fréquence d'utilisation du vêtement qui est allongée, et donc c'est plutôt pas mal au niveau durabilité. On a cité Vinted en termes de seconde main. Le problème de Vinted, c'est, ça a été dit aussi, c'est le problème de ce qu'on appelle le dernier kilomètre, et en fait on se rend compte que les apports du fait qu'on donne une seconde vie au vêtement via Vinted sont totalement réduits, voire on a encore plus d'impacts environnementaux à cause de la logistique liée à l'envoi des colis et souvent au fait qu'on va chercher en voiture ce vêtement. Et donc, en fait, sur la durée de vie du vêtement, le fait d'avoir une seconde vie, eh bien, a un plus grand impact environnemental parce qu'il y a cette logistique qui pollue et le fait d'aller chercher ce vêtement en point relais en voiture qui pollue. Mais il existe aussi une autre alternative, c'est larécup.be. Que je pense que vous ne connaissez pas, qui a été lancé en septembre par la fédération Ressources, et qui en fait c'est tout ce qui est Leptirien, Oxfam, etc., qui se sont mis ensemble et qui ont créé ce site internet-là. Et ça permet de financer l'économie circulaire. Alors, de nouveau, il pourrait y avoir un problème de logistique aussi. Maintenant, à mettre dans la balance, c'est le fait que Vinted permet de donner une rentabilité capitaliste donc à des actionnaires, alors que larécup.be permet de financer des projets en économie sociale. Et donc là, on est plus vertueux au niveau socio-environnemental. La dernière chose, donc, c'est les vétithèques, les bibliothèques de vêtements, où là, en fait, il faut de nouveau faire attention à la durabilité au niveau de la logistique. Si on est quelqu'un qui aime avoir tout le temps des nouveautés et qu'on va tout le temps à cette bibliothèque de vêtements et qu'on fait des grands trajets en voiture pour y aller, environnementalement parlant, il n'y aura peut-être pas de grand intérêt par rapport au cycle de vie du vêtement. Et parfois, donc, il vaudrait mieux acheter quelques pièces, en avoir très peu dans sa garde-robe, les réparer, effectivement, et les utiliser le plus longtemps possible pour que ces vêtements soient rentabilisés sur leur durée de vie.
2: On entend, en tout cas, qu'il ne s'agit pas seulement de changer un modèle individuel de consommation, mais de questionner carrément tout un système. Ceci dit, tous les élèves étaient unanimes pour constater que le fait de s'être penché sur le sujet dans l'émission, mais aussi dans le cadre de tout un travail mené en classe sur le revers de la fast fashion, avait clairement changé leur regard sur le sujet.
5: Mais moi, ça m'a vraiment fait réagir, surtout ma consommation. Je sais que là maintenant, j'achèterai, enfin, en tout cas, je garderai le plus longtemps possible mes vêtements. Puis voilà, j'essaye aussi de les passer à ma petite sœur.
6: Moi, je crois que ça m'a un peu servi de piqûre de rappel, dans le sens où ça faisait un petit temps que je me disais, en vrai, tout le temps aller en fripe, me déplacer, enfin, prendre le bus, de

0: Louvain-la-Neuve à Bruxelles pour aller où il y en a beaucoup, devoir chercher, prendre mon temps. Je pense que revoir un petit peu cette thématique, ça m'a permis de me rappeler pourquoi je faisais ça en premier lieu, quoi.
1: Moi, je trouve ça très important de parler de ça en classe. On a vu un peu tous les malfaits, entre guillemets, que ce soit sociaux, économiques et environnementaux. Et à côté de ça, on a aussi vu les solutions qu'on pouvait trouver. Et donc ça, je trouvais ça chouette. Comme ça, au moins, ça nous mettait les deux parties.
2: Ouais.
3: C'est vrai que moi avant, en fait, je pensais pas du tout aux conséquences quand j'achetais quelque chose. Et donc je pense que vraiment, ce qu'on voit ça, enfin, qu'on le voit en classe et que tout le monde le voit du coup, c'est vraiment important et ça sensibilise tout le monde, quoi.
4: Personnellement, ce qui m'a surtout fait halluciner, c'est vraiment la quantité d'argent, de pollution, etc., qui sont mises dans les vêtements. Je savais que c'était un scandale, mais pas au point d'en faire la deuxième industrie la plus polluante.
5: Moi, je me souviens, ce qui m'a choqué le plus, c'est l'impact social, surtout au niveau des travailleurs, etc. Je savais pas que c'était aussi grave, quoi. Enfin, je savais que c'était grave, mais pas à ce point-là, qu'il y ait des personnes qui meurent, etc., quoi.
6: Et puis aussi, pour beaucoup de personnes qui n'étaient pas au courant dans la classe, il y a énormément de choses qui nous ont vraiment choquées dans ce qu'on a vu en classe. Donc après, je pense que logiquement, on serait beaucoup plus sensibilisés après avoir entendu tout ça que juste acheter un vêtement sans savoir.
7: On ne pourra donc plus acheter un vêtement sans savoir, disaient donc ces élèves de l'Athénée Paul Delvaux à Ottigny-Louvain-la-Neuve. Merci à eux pour la richesse des échanges, merci aussi à leurs enseignants, bien sûr. Merci à Valentine Gourdange pour la réalisation sonore de cet épisode. À la préparation, il y avait Sarah Pousset et Arnaud Reussen. Et si ce contenu vous a plu, n'hésitez pas bien sûr à le partager autour de vous. Vous pouvez également aller rechercher toutes nos spéciales jeunes depuis le début des clés. Elles sont toutes bien sûr sur RTBF Ovio.
8: 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Et pour nous amener doucement vers 19h, on écoute Pomme et Stromae avec ce titre paru à l'occasion de la sortie de la série Arcane. Ça s'appelle « Ma meilleure ennemie ».

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0: Lionel Denebourg avec vous, bonjour. Les funérailles d'Ali Khamenei, officiellement lancées en Iran, où il est 7h30 en ce moment. Et dès l'aube, des milliers d'Iraniens étaient rassemblés pour rendre hommage à l'ancien guide suprême, tué il y a 4 mois par une frappe militaire israélo-américaine. Des funérailles nationales qui vont durer 6 jours et qui prennent des allures de démonstration de force après la guerre avec les États-Unis et Israël. Le président américain Donald Trump, lui, a lancé les festivités pour les 250 ans de l'indépendance des États-Unis depuis le mont Rushmore, lieu emblématique avec les 4 visages présidentiels sculptés dans la roche. Des festivités pour les 250 ans qui sont perturbés par la canicule qui accable une bonne partie du pays. 80 millions d'euros, un ou une Belge se réveille très riche ce matin et décroche le jackpot de l'euro-million. Des Belges plutôt vénards depuis 1 an et demi. C'est la 6e fois que le gros lot tombe en Belgique. Les résultats de la nuit de l'autre côté de l'Atlantique, l'Argentine a frôlé le fiasco mais l'a emporté au final après prolongation face à une héroïque équipe du Cap-Vert, 3-2. Lionel Messi a au passage marqué son 20e but en Coupe du Monde de football. L'Égypte s'est qualifiée pour la première fois de son histoire pour les 8e de finale en battant l'Australie. Enfin, la Colombie vient de battre le Ghana tôt ce matin, 1-0. Ce soir, la compétition entre dans une nouvelle phase avec les premiers 8e de finale. Le Canada, pays organisateur, jouera contre le Maroc et le Paraguay rencontrera la France. Les joueurs belges de basket ne participeront pas à la prochaine Coupe du Monde. Hier soir, pour les qualifications, ils ont enchaîné une 5e défaite, 72-80 face à la France. L'autre événement sportif du jour, c'est la 113e édition du Tour de France. La grande boucle qui s'élance depuis Barcelone en Espagne avec un contre-la-montre par équipe comme première étape aujourd'hui. Voilà pour l'actu ce matin, bon début de journée avec nous.
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6: Les citoyens s'enfuyaient les uns après les autres. On ne cédait plus entre voisins. Personne ne se souciait des membres de sa famille. Les malades restaient à l'abandon. Ce fléau endurcissait les cœurs au point que le frère abandonnait sa sœur, l'oncle son neveu, la femme son mari. Pis encore, et presque incroyable, le père et la mère fuyaient leurs enfants.
7: Les maladies infectieuses sont des tueuses en série, efficaces, redoutables, qui ont fait trembler l'humanité pendant des siècles. C'est vrai que, depuis le triomphe des vaccins puis des antibiotiques au lendemain de la Seconde Guerre mondiale, ces maladies semblent, dans leur grande majorité en tout cas, sous contrôle. C'est un peu comme si le monde occidental se sentait à l'abri des drames intenses qu'ont provoqué les épidémies. Pourtant, on l'a vu avec l'étrange irruption du Covid dans nos vies, les maladies infectieuses guettent toujours. Et ce qu'on a compris aussi, c'est que les épidémies ne sont pas seulement des phénomènes biologiques complexes, des défis pour la médecine et pour la science, elles sont des révélateurs puissants de l'ordre social et politique. Chacune est différente, mais elles ont en commun de mettre à l'épreuve les valeurs d'une société et la hiérarchie des vies. Elles constituent des moments de rupture brutale avec les usages et les solidarités, des moments de basculement imprévisible. Elles provoquent une panique collective, elles font renaître les suspicions et les superstitions. Au fond, elles changent notre rapport à la mort, à la vie, aux autres. Et en cela, les épidémies constituent un prisme de lecture de notre histoire collective. La reine de toutes les épidémies, la plus meurtrière, la plus cruelle et mortifère, c'est la peste. C'est d'elle dont parle l'écrivain Boccace dans l'introduction de cet épisode.
8: Les malades restaient à l'abandon. Le père et la mère fuyaient leurs enfants.
7: Après lui, les historiens en font un véritable personnage de l'histoire, le plus grand cataclysme que l'humanité ait connu. Jean de Lumeau, par exemple, réputé pour son livre « La peur en Occident », écrit que « La peste est sans aucun doute entre toutes les calamités de cette vie,
9: entre toutes les calamités de cette vie, la plus cruelle et véritablement la plus atroce. C'est à grande raison qu'on l'appelle le mal, car il n'y a sur Terre aucun mal qui soit comparable et semblable à la peste. »
7: La peste, on dit qu'elle a fait chavirer les sociétés. Elle a détruit les corps, enflammé les imaginaires, au point d'être considérée à la fois comme l'archétype et le paradigme du mal. Le mot peste lui-même, pestis en latin, est utilisé dans les sources historiques pour désigner toutes les épidémies, sans distinction. La peste est devenue, en quelque sorte, une terreur générique.
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7: Quand on parle de peste, on s'imagine rapidement la peste noire du Moyen-Âge. Celle qui a tué un tiers de la population européenne en à peine 5 ans, entre 1347 et 1352. Mais cette peste-là n'est pas la première de notre histoire. La peste est une maladie bien plus ancienne, un mal enraciné, récurrent, qui a tant marqué les sociétés et les mentalités que ce n'est pas un, mais deux épisodes qu'on va lui consacrer.
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7: Est-ce que tu veux mettre le casque ? Ou tu veux pas mettre le... T'es pas obligé.
11: C'est pareil. Le truc à faire attention, c'est de parler bien en face du micro.
12: Ouais. Ça, je peux faire.
7: Et voilà. Dans ce premier volet, nous serons avec Éric Muraille, biologiste à l'ULB, directeur de recherche FNRS.
12: Je pense pas qu'on puisse imaginer aujourd'hui une maladie infectieuse où en 24 heures on meurt, en présentant déjà des symptômes après quelques heures seulement de contact. C'est vraiment un scénario que maintenant on ne retrouve plus que dans les films d'horreur en fait.
7: Nous serons aussi avec Alexis Wilquin, professeur d'histoire du Moyen-Âge à l'ULB.
13: Bon, la peste évidemment est particulièrement fatale. Elle fait extrêmement peur. Il y a de nombreux textes qui nous racontent qu'il y a effectivement une espèce d'effondrement général, y compris des pratiques sociales ordinaires, des solidarités familiales et ordinaires, et même des rites funéraires.
7: Bart Lambert, également professeur d'histoire du Moyen-Âge, enseigne lui à la VUB, l'Université flamande de Bruxelles. Il s'exprimera donc en néerlandais.
14: Je suis très curieux pour le doublement.
7: Pour le doublage. De savoir si on te met une voix de femme, par exemple.
14: Ah oui, pas de problème, ouais.
7: Nous avons aussi rencontré Yann Powels, conservateur à la Bibliothèque royale de Belgique, qui nous a emmenés dans les réserves des manuscrits.
15: Et ici, Karine va enseigner l'ouverture des coffres-forts. Hein. En effet, il se trouve dans un coffre-fort au bout du magasin. Yeah.
7: Et enfin, Claire Bilaine, professeure d'histoire émérite de l'ULB, est venue avec nous pour exhumer des manuscrits précieux.
16: Ça coûte très cher de faire un livre comme ça, c'est du parchemin. C'est écrit de façon soignée, et puis on enlumine, hein, donc on décore d'illustrations.
7: Remontons au commencement. La peste est une maladie infectieuse causée par une bactérie, Yersinia pestis, qui a émergé il y a plus de 20 000 ans. Cela fait donc des millénaires que la peste infecte les communautés humaines. Mais pour les périodes antiques, nous manquons de sources écrites. Et il est difficile de savoir quelles épidémies rapportées sous le nom de peste dans les textes en étaient véritablement. Par exemple, celle qu'on appelle la peste d'Athènes, décrite par Thucydide dans la guerre du Péloponnèse, ou encore la peste antonine qui est survenue sous le règne des empereurs Marc Aurèle et Commode, eh bien justement, ce ne seraient pas des épisodes de peste. Il s'agirait plutôt d'épidémies de typhus ou de variole. En fait, les spécialistes s'accordent pour désigner comme première pandémie de peste, et nous verrons que le monde connaîtra trois pandémies, celle qui se développa au VIe siècle de notre ère, sous le règne de Justinien, empereur de Byzance.
13: On a l'habitude de l'appeler la peste justinienne, du nom de l'empereur Justinien, donc, hein, qui a reconquis une partie de l'Italie. Et c'est une peste qui émerge vers 541 et qui se prolonge jusqu'au 8e siècle.
7: Alexis Wilquin, historien.
13: Alors, on a beaucoup discuté de son origine et surtout de son aire d'extension. On a pensé d'abord qu'elle venait de l'Afrique du Nord, des alentours de Péluse, et qu'elle va contaminer la Méditerranée. Et pendant très longtemps, on a pensé, sur foi d'une série de textes de l'époque mérovingienne, que son extension maximale dans nos, entre guillemets, régions, ce serait la région de Reims ou de Trèves. Mais on a depuis lors trouvé des traces incontestables de la peste justinienne dans la région de Bavière et aussi près de la ville de Cambridge en Angleterre, dans le cimetière de Dedix Hill. Et donc ça prouve que la peste a été beaucoup plus loin au nord que ce que l'on pensait. On n'a pas de témoignage sur la Belgique, entre guillemets, actuelle. Et donc, on ne sait pas très bien si jamais la peste s'est diffusée de manière linéaire ou si jamais elle a fait, sans mauvais jeu de mots, des sauts de puce d'un endroit à l'autre et qu'elle se serait diffusée, par exemple, de port en port. Mais en tout cas, elle est allée beaucoup plus loin que ce que l'on imaginait, oui.
7: Cette peste justinienne, elle dura 200 ans. On a peu de sources écrites pour cette époque, mais on a tout de même le témoignage de Grégoire de Tours, qui raconte que
17: « La mort était subite. Il naissait dans l'aine ou dans les selles une plaie semblable à la morsure d'un serpent. Et ce venin agissait tellement sur les hommes qu'il rendait l'esprit le lendemain ou le troisième jour. »
7: On dit que cette peste fit jusqu'à 10 000 victimes par jour à Constantinople, une dizaine de millions de morts au total, et qu'elle précipita la chute de l'Empire romain d'Occident. Alors, Alexis Wilquin nuance, il explique qu'il y a encore de fortes divergences de lecture au sein de la communauté historienne, des zones d'ombre et de débats quant à l'impact, notamment démographique, de cette pandémie et de ses effets sur la société. Mais globalement, le bilan est effectivement apocalyptique. Et ça c'est parce que Yersinia pestis ne laisse pratiquement aucune chance à ses hôtes. Elle est l'un des micro-organismes les plus pathogènes du monde bactérien. Sans traitement, elle tue l'homme dans l'immense majorité des cas. Hors des traitements, avant le XXe siècle, il n'y en avait pas. La peste était donc une maladie effroyable, au sens littéral, elle provoquait l'effroi. On ne le faisait pas à l'époque, mais aujourd'hui, on distingue deux principales formes cliniques de la maladie, la peste bubonique et la peste pulmonaire.
12: Donc la peste bubonique, c'est la forme la plus fréquente dans les grandes pandémies, très très largement.
7: Éric Muraille, biologiste à l'ULB.
12: Elle est transmise à l'homme par la piqûre de puces infectées, qui proviennent de rongeurs eux-mêmes porteurs de la bactérie. Et les symptômes vont apparaître assez rapidement, 2 à 6 jours après l'infection. On va avoir de la fièvre élevée, des frissons, une fatigue intense, des douleurs musculaires. Et alors surtout, ce qui est très caractéristique et qui est visible chez le patient, c'est que les ganglions lymphatiques vont être très très enflés et douloureux. Et ça, c'est ce qu'on appelle les bubons, d'où le terme de peste bubonique. Alors, au niveau de ces bubons-là, on a une douleur qui est très intense, et parfois on a des zones de nécrose qui amènent à un noircissement de la peau, donc les bubons peuvent apparaître noirs. Et alors, s'il n'y a pas de traitement à ce stade-là, au stade même des premiers bubons, la bactérie va progressivement passer dans le sang, donc donner une septicémie. Là, on va avoir une très forte réponse inflammatoire de l'organisme, généralisée, qui, elle, va causer la mort, mais qui peut, dans les premiers temps, s'accompagner par une hypoxie des tissus. Donc ça se traduit, c'est un manque d'oxygénation des tissus qui amène à une nécrose et aussi à un noircissement des tissus et principalement des extrémités. Donc on avait souvent les mains noires ou les pieds noirs. C'est pour ça qu'on parlait de la mort noire liée à la peste.
7: Des témoignages rapportent des pustules qui se fissurent et se gangrènent, des pics de fièvre à 42 degrés, des vomissements et des diarrhées fétides, des troubles nerveux, des hallucinations, des vertiges. Il faut se rendre compte, nous disent-ils, que quand les bubons durcissent sans vouloir crever, ils deviennent si douloureux que certains malades préfèrent se jeter par les fenêtres plutôt que d'attendre la mort qui survient en moins d'une semaine. Ça, c'est donc la première forme de peste, la peste bubonique. À côté, il en existe une plus rare, la peste pulmonaire. Elle ne se transmet plus via la puce du rat, mais d'homme à homme, par voie respiratoire, par postillon de salive ou de toux. La bactérie est ici logée dans les poumons.
12: C'est une forme qui est beaucoup, beaucoup plus contagieuse. Parce qu'à partir du moment où on a un patient qui émet de la peste dans les microgouttelettes respiratoires, c'est à peu près le même principe que pour la grippe. On peut contaminer tout le monde dans un rayon de quelques mètres. C'est une forme de peste, la peste pulmonaire, qui a surtout joué dans les zones où on avait une haute densité d'individus. Alors, comme on ne passe pas par une morsure cutanée qui doit passer par les ganglions lymphatiques, qu'on est directement dans les poumons et quasi immédiatement dans la circulation sanguine, là on va avoir une infection beaucoup plus rapide. Et on peut observer une mortalité en parfois moins de 24 heures. 24-72 heures, et un taux de mortalité qui est le plus élevé, donc 90-100%. Donc il faut bien imaginer quand même qu'à l'époque, avec la peste pulmonaire, on voyait littéralement en quelques heures la personne mourir, et surtout on savait d'expérience qu'on avait un taux de mortalité qui était presque total. Et il n'y avait aucun traitement à l'époque. Donc c'est ce qui explique que c'était une véritable terreur face à la peste.
7: Cette terreur de la peste, elle revient une deuxième fois chez nous, à la fin du Moyen-Âge. L'épidémie arrive depuis l'Asie centrale. Dans ces années 1340, les Tatars mongols font la guerre à une colonie italienne sous domination génoise. Et cette horde d'or, comme elle s'appelle, assiège la ville de Kaffa, située sur la mer Noire, en Crimée, dans l'actuelle Ukraine. Les manuels d'histoire racontent un scénario diabolique. L'armée mongole, incapable de prendre la ville, dépitée par son échec et surtout décimée par une épidémie de peste, aurait entrepris de se venger en catapultant les cadavres de ses soldats infestés au-dessus des remparts. L'épisode est présenté, la formule est choc, comme étant la première guerre bactériologique. Résultat, les Génois contractent la maladie, ils l'embarquent dans leur navire, ainsi que les rats et leurs puces, et ramènent tout ce beau monde chez eux, en Italie, ne manquant pas d'en relâcher dans chaque port de la Méditerranée.
13: Alors, c'est un récit qui est maintenant contesté. Contesté à plusieurs niveaux.
7: Alexis Wilquin, professeur d'histoire du Moyen-Âge.
13: D'abord sur sa vraisemblance militaire et notamment sur la pratique de catapulter des corps. Ça a été discuté par les historiens de la chose militaire. Mais plus fondamentalement, il y a des révisions assez radicales maintenant qui sont en train de se produire. D'abord, on pense que la peste s'est probablement diffusée par plusieurs routes et par plusieurs canaux. Il faut quand même se rappeler que le XIVe siècle est en plein dans une période qui couronne en quelque sorte une grande période de commercialisation et de circulation des personnes et des biens en Méditerranée, mais aussi dans la mer Noire, dans la mer Baltique, dans la mer du Nord. Et donc les gens et les choses circulent. Et donc si jamais les gens et les choses circulent, forcément, là aussi, les bactéries vont se propager. Bref, le récit de Kaffa, c'est de la vieille histoire.
7: Toujours est-il que la peste noire atteint Gênes en 1347, puis Florence, qu'elle ravage. Et de là, elle se diffuse dans toute l'Europe. Elle arrive dans nos régions en 1349. Tournai est assailli au mois d'août. Et de cet assaut, nous possédons un témoignage particulier, celui de Gilles Lemouisy, l'abbé de Saint-Martin.
18: Dans ses annales, l'Ecclésiastique raconte comment la maladie, qu'on ne comprend pas très bien, s'abat sur ses contemporains. Son récit est une source inestimable pour retracer l'histoire de la peste chez nous. Il est conservé à la Bibliothèque royale de Belgique, dont Yann Pauwels, le conservateur, nous a ouvert les portes.
15: Fermez, Daniel, vous, s'il vous plaît. On est dans le magasin des manuscrits de la Bibliothèque royale de Belgique et on conserve quelques 40 000 manuscrits ici. Nos principaux manuscrits ont une valeur financière hein, qui vaut parfois 10 millions, 12 millions, 15 millions d'euros. Mais en réalité, ce sont des objets uniques, hein, irremplaçables. Donc, une fois perdus, c'est perdu pour toujours. Hein, voilà. Et donc, dans ces coffres se trouvent les manuscrits des ducs de Bourgogne, nos vrais trésors du 8e, 9e, 10e siècle. Ils se trouvent dans les coffres forts, le reste se trouve sur des rayons. Hein. Mais pour accéder à cet endroit, il faut passer plusieurs portes sécurisées.
16: On pourrait résorber la dette de l'État, en fait, avec quelques manuscrits.
15: Non, ça tu ne vas pas raconter là-dedans. Faut jamais lancer des idées. C'est la corde secrète.
18: Yann Pauwels ouvre en coffre-fort. Il en sort en manuscrit massif, serré dans une épaisse reliure de cuir marquée par l'usure et le frottement des siècles. Il le dépose avec précaution sur des coussins.
15: On met des coussins principalement pour protéger le dos.
16: Oui.
15: Le dos du manuscrit. Sinon, on casse. Oui.
18: C'est ainsi que les historiens et les historiennes approchent les documents anciens. Lentement, avec des gestes mesurés, conscients que chaque contact engage le temps long dont ces textes sont les témoins.
15: Voilà, le manuscrit est installé.
18: Il est installé devant Claire Bilaine, historienne, professeure émérite de l'ULB.
16: Alors, on est devant un manuscrit des Annales de Gilles Le Mouisy, qui est un abbé de l'abbaye Saint-Martin de Tournai. C'est un contemporain de la peste noire. Et il a été particulièrement attentif au moment où cette maladie s'est propagée dans la ville où il habitait, où était son abbaye. Et donc, il va méditer, hein, à propos de cette catastrophe, d'une part, et d'autre part, il va relater avec pas mal de détails très intéressants, souvent originaux, uniques, ce qu'il entend autour de lui et ce qu'il remarque dans les mutations sociales de la ville à ce moment.
19: La mortalité fut-elle à Tournai ? Que des gens bien informés prétendent que plus de 25 000 personnes y périrent. Les riches et les notables, surtout ceux qui buvaient du vin, y échappèrent pour la plupart. Ils se préservaient de l'air vicié et s'abstenaient de fréquenter les malades. Mais ceux qui s'approchaient des personnes infectées mouraient ou ne tardaient pas à devenir malades. La contagion sévit d'abord dans les ruelles étroites, puis elle envahit également les quartiers vastes et aérés. Dès que, dans une maison, quelqu'un succombait, les autres habitants de la demeure le suivaient de près. Dans une seule famille, l'épidémie emportait jusqu'à 10 individus, quelquefois davantage. Les chiens, les rats, les souris périssaient également. Chacun attendait que s'accomplisse la volonté de Dieu.
18: Dans son témoignage, qui en original est évidemment écrit en latin, Gilles Le Mouisy laisse entrevoir combien toutes les conditions étaient réunies au Moyen-Âge pour que se répande la maladie. Il est difficile de se l'imaginer aujourd'hui, mais la ville médiévale est un espace densément peuplé, aux rues étroites et le plus souvent non pavées. La boue s'y accumule et se mêle aux immondices, aux épluchures, aux déjections humaines et animales. Dans les maisons, ce n'est pas beaucoup mieux. On vit les uns sur les autres, on dort dans la même pièce, il n'y a pas toujours de latrine, on fait ses besoins dans des seaux, qui, en dépit d'une législation qui l'interdit, sont parfois vidés par la fenêtre, sans toujours prévenir les passants. Partout, l'odeur est acre, nauséabonde. Et ceux qui adorent, mais adorent ça, ce sont les rats.
12: Le rat noir vivait vraiment en compagnie des humains, dans les caves, les greniers, dans les navires. Il était omniprésent partout.
18: Éric Muraille, biologiste, rappelle comment, à la base des épidémies de peste, on a en binôme le rat noir et sa puce.
12: Alors, il faut comprendre aussi le mécanisme d'infection de la puce, qui est assez particulier, et surtout qui explique la dissémination rapide. Donc quand la puce mord un rongeur qui est infecté par la bactérie, la bactérie va coloniser ce qu'on appelle le proventricule de la puce. En fait, c'est dans la partie supérieure du tube digestif, c'est juste après l'œsophage et avant l'estomac. Donc la bactérie va se multiplier dans ce proventricule, ça va former en fait une sorte de bouchon bactérien, et donc la puce ne va plus être capable de se nourrir. Chaque fois qu'elle va avaler quelque chose par son œsophage, ça va rester bloqué par le bouchon, ça ne va pas atteindre l'estomac. Donc la puce va littéralement mourir de faim, et donc elle va devenir frénétique pour se nourrir. Le résultat va être une dissémination accrue, parce que la puce, au lieu de mordre un individu, de se nourrir et ensuite de digérer, va en fait mordre systématiquement tous les individus qui vont passer proche d'elle. Et donc le principal réservoir à l'époque médiévale, c'était le rat noir, qui était une espèce très très proche des humains. Et il était porteur de ces fameuses puces vectrices. Alors, le rat mourait aussi de l'infection, mais sa mort, justement, aggravait les choses, parce que la puce perdait son hôte préférentiel, et donc elle cherchait d'autres hôtes de manière tout aussi frénétique, et évidemment, il y avait les humains autour. Mais l'humain n'est qu'un hôte accidentel.
18: Cette histoire de rat, elle me rappelle Albert Camus, qui a fait la description littéraire la plus célèbre de la peste. Le roman commence par le récit d'une hécatombe de rats. Il écrit « Le nombre des rongeurs ramassés allait croissant, et la récolte était,
20: tous les matins plus abondante. Dès le quatrième jour, les rats commencèrent à sortir pour mourir en groupe, des réduits, des sous-sols, des caves, des égouts. Ils montaient en longues files titubantes pour venir vaciller à la lumière, tourner sur eux-mêmes et mourir près des humains. »
18: C'est donc ainsi, par les rats, qu'à Tournai comme ailleurs, la maladie se propage en quelques semaines. Les habitants sont sidérés, ils vivent prostrés. Ils pressentent une sorte de fin du monde. Entre eux, ils parlent d'apocalypse. Dans son essai « La peur en Occident », l'historien Jean Delumeau évoque des magistrats abasourdis,
21: des populations épouvantées, des gouvernements politiques désarticulés. Les hommes redoutent jusqu'à l'air qu'ils respirent. Ils ont peur des défunts, des vivants et d'eux-mêmes, puisque la mort bien souvent s'enveloppe dans les vêtements dont ils se couvrent. On refuse toute pitié aux amis, puisque toute pitié est périlleuse.
18: Les solidarités s'effritent, les proches s'écartent, les médecins ne touchent pas les contagieux.
21: Ou le moins possible, avec une baguette. Tous ceux qui approchent les pestiférés s'aspergent de vinaigre, parfument leurs vêtements, portent des masques. Près d'eux, ils évitent d'avaler leur salive ou de respirer par la bouche.
18: Les malades meurent sans parents et sans prêtres. En moine de nos régions, le bénédictin liégeois Ludovicus Sanctus, parti s'installer en Avignon, raconte.
22: Un médecin ne visite plus le malade. Si même on lui donnait tout ce que le malade possède en cette vie, un père ne visite plus son fils. Ni une mère sa fille, ni un frère son frère, ni un fils son père, ni un ami son ami, ni une connaissance sa connaissance.
18: Plus loin, il ajoute :
22: les gens n'osent même plus parler à celui dont un parent ou une parente a succombé, puisqu'on voit régulièrement que dans une famille où il y a un mort, tous les proches, pour ainsi dire, le suivent.
18: Au fond, c'est au moment où le besoin des autres se fait le plus impérieux que ces autres vous abandonnent. Les vivants ne soignent plus les malades, ils ne suffisent pas même à enterrer les morts. Les cercueils manquent, les bras volontaires pour les emmener au cimetière aussi. C'est ce qu'explique Alexis Wilquin, historien à l'ULB.
13: Parfois, des marginaux dans les sociétés qui sont victimes d'épidémies, mais particulièrement pour la peste, vont être rémunérés pour faire les sales boulots dont personne ne veut. comme par exemple collecter les cadavres. On a peut-être en tête quelques images dans des vieux manuels du 19e siècle, ou une scène du fameux film des Monty Python, Le Sacré Graal, où on collecte des cadavres victimes d'épidémies. Mais on a parfois des documents comptables où effectivement on a des marginaux qui sont payés pour faire ce sale travail et ramasser sur des charrettes les défunts parce que personne d'autre ne veut s'en occuper.
18: C'est sûr que l'afflux des cadavres change le rapport à la mort. D'ordinaire, la mort obéit à un rite de passage où se succèdent toilettes funèbres, veillées, prières, oraisons, mise en bière, cortège, enterrement. Mais la peste, elle brise les rituels. Les coutumes sont abandonnées, c'est l'anarchie, l'abolition de la mort personnalisée, la suppression de la sépulture individuelle. Au plus fort de l'épidémie, c'est par dizaines, voire par centaines, que succombaient les pestiférés. Les cadavres et leurs effluves maléfiques effraient. Alors on les sort à la hâte des maisons, on les descend par les fenêtres à l'aide de cordes, on les entasse sur des carrioles, on les jette dans des fosses communes avec précipitation, parfois avec leurs vêtements comme seul linceul.
13: Dans toute société, on remarque qu'une perturbation des rites funéraires les plus sacrés, c'est quand même un indicateur solide du fait qu'il y a un effondrement général qui se produit. Et c'est vraiment un indicateur de la gravité de la situation. On va expédier, ou en tout cas rendre plus rapide les rites funéraires par des cérémonies plus courtes, et aussi par le fait que l'on va enterrer, par exemple, des cadavres de manière inhabituelle, en ne les orientant pas dans certaines positions, par exemple, rituelles qui étaient normalement de mise, ou en enterrant plusieurs corps ensemble, voire, dans des cas extrêmes, en jetant des corps dans des fosses communes ou en creusant des fosses aussi qui sont moins profondes.
18: On trouve une telle scène de désordre dans le manuscrit de Gilles Lemouisy qui a été enluminé, c'est-à-dire illustré par un certain Pierre-Art d'Outhild, en relieur qui était son contemporain à l'abbaye de Tournai. Ces enluminures, elles ont traversé les siècles en gardant leur couleur intacte, des rouges profonds, des bleus mats, des ors lumineux qui impressionnent, voire éblouissent le spectateur d'aujourd'hui. Autant dire que les miniatures de ce manuscrit sont des documents visuels rares qui rendent compte des incidences concrètes du fléau dans nos régions. Claire Bilaine est presque émue en les regardant.
16: Cette miniature, elle est très intéressante parce qu'elle montre cette foule qui enterre. On voit que c'est pas fini. Hein. Donc, ce qui est intéressant, c'est que la procession des gens qui apportent le cercueil de leurs proches, on n'a pas l'impression qu'elle se termine par, à l'image. On voit aussi un cercueil qui est à moitié caché. Ça donne cette impression. Enfin, le miniaturiste a essayé vraiment de dépeindre la masse des cercueils qui arrivent et montre aussi alors les gens qui creusent des fosses.
18: La peste à Tournai est un épisode dramatique de l'histoire de la ville. Pourtant, dans pas mal de vieux livres d'histoire, on lit que nos régions ont été plus épargnées que d'autres par la peste. Alexis Wilquin, historien à l'ULB.
13: Pendant longtemps, on a dit que la seconde pandémie avait, au moins au début en tout cas, très peu frappé nos régions. Donc je parle de la Belgique entre guillemets, puisqu'elle n'existait pas évidemment en tant que telle. Et donc seulement certaines régions de la Belgique auraient été touchées. On a parlé de la Flandre, de Tournai, parce que là on a un témoignage incontestable, Gilles Lemouisy, le moine dont je vous parlais, en parle de manière très claire. Mais on avait imaginé qu'il y avait des régions sanctuaires, en quelque sorte, des régions qui avaient été peu ou pas touchées.
18: Et si on pense ça, c'est parce que peu de sources écrites en parlent.
13: Et donc un historien, Herman van der Rohe, avait suggéré qu'il y avait une touche légère, une light touch, de la peste dans nos régions.
18: Mais cette interprétation est aujourd'hui discutée. On pense que l'impact de la peste a été différent selon les régions et qu'il a été plus fort en Flandre côtière ou dans les régions frontalières. Et si on en sait plus, c'est notamment grâce au développement de nouvelles techniques de recherche, dont la paléogénétique, qui consiste à étudier la pulpe dentaire de squelettes pour y déceler la présence de la bactérie Yersinia pestis. C'est ce qu'a entrepris Bart Lambert. Il est historien à la VUB et il fait partie d'une équipe interdisciplinaire dirigée par la KU Leuven. En 2018, à l'occasion de fouilles archéologiques menées dans le centre-ville de Saint-Trond, deux anciens cimetières contenant plusieurs milliers d'individus ont été mis au jour, des squelettes datant d'une période comprise entre le 8e et le 18e siècle. Cette découverte, elle était exceptionnelle. Alors les chercheurs ont décidé de soumettre les squelettes les mieux conservés à une analyse ADN, dans l'objectif d'étudier les pathologies du passé et de mettre en évidence une éventuelle évolution génétique sur une période de 10 siècles. Et le résultat était surprenant.
0: En die heeft bij vijf individuen, dus vijf van de 58.
1: Sur 5 des 58 individus datant de la période médiévale tardive, c'est-à-dire du 13e au 16e siècle, on a pu établir la présence de Yersinia pestis, la bactérie responsable de la peste. Et en réalité, c'est un chiffre assez élevé, parce que ces 58 individus ne datent pas uniquement du 14e siècle, mais appartiennent à une période allant de la fin du 13e au 16e siècle. Donc si on ne prenait en compte que les individus du 14e siècle, le pourcentage serait encore sensiblement plus élevé. En plus, il faut tenir compte du fait que l'identification de Yersinia pestis par l'analyse de l'ADN comporte toujours un taux important de faux négatifs.
18: Cette recherche est originale, inédite même, non seulement parce que c'est la première fois qu'on identifie la peste sur le territoire de l'actuelle Belgique au XIVe siècle par des analyses ADN, mais aussi parce qu'elle relève la présence de la peste précisément là où on pensait qu'il n'y en avait pas.
1: Les sources écrites, c'est-à-dire le matériel documentaire sur lequel les historiens se sont traditionnellement appuyés pour déterminer la présence ou non de la peste, ne mentionnent rien concernant une présence locale de la peste à Saint-Trond au XIVe siècle. Et ce alors même que nous disposons d'un corpus de sources écrites relativement abondant pour cette période. Il existe notamment une chronique de l'abbaye de Saint-Trond, assez complète et couvrant plusieurs siècles. Cette chronique évoque bien la peste dans d'autres régions, mais ne dit rien de sa présence dans la ville de Saint-Trond elle-même au XIVe siècle. Cette absence soulève en réalité de nombreuses questions quant à la fiabilité et aux limites des sources écrites et questionne la mesure avec laquelle on peut s'y fier pour juger de la présence ou non de la peste.
18: Autrement dit, l'absence de mention de la peste dans les sources écrites ne signifie pas l'absence de la maladie. C'est désarmant ça pour les historiens, dont les sources premières ont toujours été les écrits. Et la question c'est, pourquoi les documents sont-ils silencieux sur la présence d'une épidémie de peste ?
1: Plusieurs explications sont possibles. Il est tout d'abord envisageable que des sources écrites mentionnant la peste aient disparu, ce qui est un phénomène relativement fréquent. Mais il est également possible qu'il y ait une forme de stratégie délibérée consistant à taire ou à minimiser la présence de la peste. Lorsqu'on est par exemple responsable de la gestion des terres et de la région, et que l'on souhaite donner une bonne impression à ses supérieurs en montrant que tout est sous contrôle, on peut être tenté de passer sous silence l'impact de la peste.

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2: Ville et les problèmes qui se posent à ses gouvernants. Donc je les ai étudiés avec mon collègue de l'Université de Gand, Marc Beaune, et quelle n'a pas été notre surprise, en les compulsant, de voir qu'à aucun moment, ces règlements ne font allusion à la mortalité. Il ne faut pas parler de peste, mais il pourrait parler de maladie, il pourrait parler d'épidémie, il pourrait parler de disparition massive de la population. À aucun moment, on ne parle de cela.
3: C'est un peu comme si, quand le danger de la contagion apparaît, face à l'imminence du péril, on essaye d'abord de ne pas le voir, ce péril. Comme si la peur, légitime d'ailleurs, de la peste, conduisait à retarder le plus longtemps possible le moment où on la regarderait en face. Peut-être que, tant que l'épidémie ne causait encore qu'un nombre limité de décès, on espérait qu'elle régresse d'elle-même avant de ravager toute la cité. Peut-être aussi que ce silence des autorités, il visait à rassurer la population ou à rassurer les autorités elles-mêmes. Mais pour Claire Bilaine, historienne, il y a d'autres explications.
2: Il y a plusieurs possibilités. Au fond, le magistrat, il est habitué à l'inattendu. La vie au Moyen-Âge, c'est pas quelque chose de particulièrement pacifique et serein. La vie en ville, c'est une vie extraordinairement violente, qui est en permanence agitée par des vendettas, des guerres familiales. Donc on est habitué à être face à ce genre de choses et à faire ce qu'il faut. À faire ce qu'il faut pour que ça ne déborde pas. C'est très très important. L'ordre public, c'est quelque chose de tout à fait fondamental. C'est fondamental pour la stabilité de la société, mais c'est aussi fondamental pour l'honneur de la ville. Donc la ville ne doit pas déchoir. Et puis, il y a aussi le... Je ne pense pas qu'il y ait un déni, parce que ça, c'est pas possible, que ce soit un déni. Mais c'est simplement le fait que ça ne leur appartient pas, en fait, la maladie. Ce qui leur appartient, c'est les solutions.
3: Ces solutions, en revanche, on les retrouve dans les documents législatifs de la ville de Tournai. Les bans traduisent la façon dont, sans la nommer, et une fois l'état de sidération passé, les autorités ont tout de même réagi face à la grande peste noire. Ils révèlent les mesures qui ont été prises pour tenter d'endiguer l'épidémie et organiser une réponse collective face à un danger encore mal compris. Et une des premières mesures prises par le magistrat de la ville, c'est de réglementer les funérailles.
2: La multitude des enterrements, ça veut dire une multitude de cortèges de deuil, de cloches qui sonnent, d'habits noirs qui circulent en ville, de pleurs, de cris, de repas de funérailles relativement bruyants, etc. Et donc, c'est quelque chose qui, pour l'ordre public de la ville, il faut vous dire que les villes médiévales, ce sont des endroits qui sont fermés, donc ils sont très denses. Et donc, ces enterrements multipliés, remultipliés, etc., eh bien, ça perturbe, en fait. À l'époque, le magistrat des villes, donc les gouvernants des villes, est extrêmement soucieux de l'ordre public, du fait que, sur la voie publique, il n'y ait pas trop d'agitation, trop de nervosité, parce que très vite, c'est clair que ça peut dégénérer. Et donc, ici, les enterrements, à un moment donné, le magistrat considère que ça va pas. Ça ne va plus, il y en a trop. Et donc, qu'est-ce qu'on va faire? On va limiter les festivités. Donc, plus de processions, seulement 2 personnes pour accompagner le mort, plus de grands repas, plus de cloches qui sonnent, etc. Si on enterre la nuit, on peut pas faire de bruit.

0: Et donc, on va limiter très fortement les rites funéraires, en quelque sorte.
1: L'idée du magistrat, en invisibilisant les enterrements, c'est de limiter la psychose, de réduire la place qu'occupe la mort dans le quotidien de la ville et de la vie. Rapidement aussi, les autorités vont devoir faire face à un autre problème d'ordre plus logistique. Les cimetières locaux, attachés aux paroisses, sont trop exigus pour accueillir toutes les dépouilles. À Tournai, par exemple, en 1349, on décide d'ouvrir deux cimetières en dehors du mur de l'enceinte. Les pestiférés sortent de la ville, on les enterre de l'autre côté de la muraille, de l'autre côté de l'Escaut.
0: Il y a aussi un autre projet là derrière, c'est de préserver l'hygiène publique. Parce que quand les corps s'accumulent, les cercueils s'accumulent, bien entendu, l'hygiène publique n'est plus respectée et les puanteurs se dégagent très très rapidement. Or, justement, au Moyen-Âge, on pense que les maladies se transmettent par l'air vicié et les mauvaises odeurs.
1: Toujours dans cette optique de préserver l'hygiène et l'ordre public, les autorités prennent une série de mesures de moralité. Il s'agit de corriger les comportements déviants, ceux qui sont responsables de la déréliction morale, qui, au fond, dénotent une vie dépravée. C'est ainsi qu'on impose des codes vestimentaires aux femmes, qu'on interdit les jeux de hasard, qu'on ferme des débits de boissons. Ça peut paraître décousu, ça, à nos yeux d'aujourd'hui, de lutter contre une maladie infectieuse en prenant des mesures morales. Mais à l'époque, on considérait la peste, on va y revenir, comme une manifestation de la colère de Dieu, comme une forme de punition divine.
2: Le Mouizi, qui est le témoignage le plus éloquent, dit qu'on va interdire par exemple de jouer aux dés. Et de manière assez amusante, il raconte d'ailleurs que les fabricants de dés vont se recycler temporairement et vont fabriquer des chapelets.
1: Alexis Wilquin, historien.
2: Et on va aussi imposer des interdictions de circulation aux personnes. On va inventer aussi des billets de santé, notamment dans les villes lombardes. Donc c'est un peu l'ancêtre du passeport sanitaire qu'on a connu pendant le Covid ici, de funeste mémoire. Et donc il s'agit de prouver que l'on vient d'une ville saine, entre guillemets, non touchée par la maladie. Et la production de ce billet permet alors d'être admis dans une autre ville. Et enfin, on va enfermer les malades chez eux, leur interdire de sortir, apposer des signes distinctifs et leur apporter de la nourriture alors, par la porte ou par la fenêtre, de manière à limiter la contagion. Plus tard, on va voir se développer une vraie expertise de la maladie, alors, avec en plus, notamment dans les bancs de la ville de Soigny, la petite ville de Soigny, dans le Hainaut, l'interdiction de revendre des fripes, donc de vendre des vêtements d'occasion qui auraient appartenu à des malades.
1: Ces mesures prophylactiques ne sont pas inutiles face à la diffusion de la peste. Limiter les rassemblements, restreindre les déplacements, isoler les malades, instaurer des quarantaines, c'est une réponse sociale et sanitaire que nos autorités d'aujourd'hui opposent toujours aux épidémies. Ce qui est plus étonnant, c'est que les populations du Moyen-Âge aient opté ou adhéré à ces initiatives avant même de comprendre le principe de contagion. Car, nous le verrons dans le prochain épisode, à l'époque, on ne sait pas que Yersinia pestis est un bacille qui se propage par la puce ou par l'exhalation de microgouttelettes. Non, on pense que la peste est une punition, un châtiment infligé par Dieu. Alors, profondément traumatisés par les morts, les vivants oscillent entre recherche de rédemption d'un côté et désignation de bouc émissaire de l'autre. Autant dire que la peur va rapidement déboucher sur la haine. Dans le deuxième épisode, nous verrons également comment, une fois la grande peste noire de 1349 terminée, l'épidémie reste tapie dans l'ombre en Europe. Pendant près de 400 ans, jusqu'au XVIIIe siècle, des flambées récurrentes de peste embrasent des villes entières. La maladie réapparaît encore dans la seconde moitié du XIXe siècle, déclenchant une troisième pandémie, aujourd'hui maîtrisée. Reste alors une dernière question pour finir. La peste peut-elle revenir ?
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6: Les funérailles du guide suprême en Iran, 4 mois après sa mort, démonstration de force du régime iranien après la guerre contre les États-Unis et l'Iran et Israël, pardon. Arrivé relax directement, les pieds dans le sable, de plus en plus de vacanciers choisissent le car et délaissent la voiture. Plus de 700 000 Belges partiront cet été avec le car. Le fiasco évité de justesse pour les champions du monde en titre, l'Argentine a souffert face au Cap-Vert, victoire 3-2 après prolongation. Bonjour, des dizaines de milliers d'Iraniens tout en noir rassemblés ce matin à Téhéran, la capitale. Il est 8h30 là-bas et depuis l'aube, ils se rassemblent devant la grande mosquée pour rendre hommage à Ali Khamenei, leader suprême iranien, tué au premier jour de l'offensive américaine. Maïté Warland.
7: Oui, Ali Khamenei a été tué le 28 février dernier avec une partie de sa famille et d'autres leaders iraniens lors des frappes américaines et israéliennes qui ont déclenché la guerre dans la région. Depuis, son corps était resté caché, mais le récent cessez-le-feu permet aux Iraniens de lui rendre cet hommage 4 mois donc après son décès.
6: Et donc les Iraniens sont rassemblés depuis tôt ce matin dans la capitale.
7: Oui, sur les images qui nous parviennent de la télévision iranienne, des milliers de personnes se rassemblent devant la grande Mosalla, lieu emblématique du régime des Mollahs à Téhéran. Les participants tiennent des photos du leader suprême, de la musique religieuse est diffusée et régulièrement des chants de soutien à Khamenei éclatent dans la foule. Alors, vu le contexte, évidemment, la cérémonie est très surveillée. Policiers, militaires, barrages. Pour approcher du site des obsèques, il faut montrer patte blanche. Aucun véhicule n'est autorisé dans un rayon de plus d'un kilomètre. Selon le régime iranien, plusieurs millions de personnes vont rendre hommage à Ali Khamenei pendant ces 6 jours de cérémonie. Difficile de le savoir, finalement, puisque les Iraniens anti-régime risquent, eux, de ne pas oser manifester par peur de représailles.
6: Merci Maïté Warland. Les Américains soufflent leurs 250 bougies. Il y a 250 ans, les colonies britanniques d'Amérique du Nord votent leur déclaration d'indépendance. Cette nuit, le président Donald Trump a lancé les festivités devant le mont Rushmore, ce lieu emblématique où sont sculptés dans la roche les visages de 4 présidents. Les festivités du jour risquent d'être chahutées par la canicule qui accable une bonne partie du pays. 38 degrés sont attendus à Washington, où un gigantesque feu d'artifice sera tiré la nuit prochaine. 850 000 fusées annoncées, c'est 50 fois plus que le traditionnel feu d'artifice de Washington. Arrivé à destination sans avoir touché une seule fois le volant, de plus en plus de Belges montent dans le car pour partir en vacances. La demande grimpe d'année en année selon les autocaristes. Dorine Donati a croisé quelques vacanciers au moment du départ en province de Liège.
8: Sur ce parking de Verviers, le son des roulettes des valises se mêle à l'excitation du départ. En route direction...
9: On part à Loredan-Mar et j'espère trouver le soleil, la détente.
8: Laurent emmène avec lui toute sa famille, 13 personnes, bébés compris. Le car s'est vite imposé comme une évidence.
10: Une famille dans l'avion avec des bébés et des enfants, c'est la catastrophe. Donc on préfère partir en car tous ensemble et profiter du voyage.
8: Un trajet un peu plus long qu'en voiture ou en avion, mais qui a ses avantages.
11: On s'assied, on ne fait plus rien jusqu'à ce qu'on arrive. Voilà.
12: J'ai quand même 73 ans, alors pour conduire une voiture jusque-là, c'est plus possible.
8: Pour les compagnies de voyage en car, c'est le début d'une saison bien chargée. 758 000 Belges voyageront en autocar cet été. Kim Taylor, porte-parole de la Fédération belge des entrepreneurs d'autocar.
13: Ça monte année après année après année. Pourquoi est-ce que les gens prennent aujourd'hui le car ? Tout d'abord, par facilité. On se fait prendre en charge, tout près de chez soi, et on est déposé exactement là où on doit être, ici. au bord de la plage.
8: Notons que malgré la hausse du prix du diesel, peu d'autocaristes appliquent un supplément carburant.
6: Un reportage de Dorine Donati avec David Watley. Contester le montant de son revenu cadastral peut faire baisser fortement la note, selon les journaux de Tade et L'Écho. 4 réclamations sur 5 aboutissent à une réduction moyenne de 25% du précompte immobilier. Qui l'eût cru, l'Argentine a été secouée cette nuit à la Coupe du Monde. Les Argentins poussés à la prolongation par le Cap-Vert, l'équipe surprise de cette Coupe du Monde. Deux fois l'Argentine a mené, deux fois le Cap-Vert est revenu. Finalement, après prolongation, c'est 3-2. Lionel Messi a marqué, mais il rend aussi hommage à ses adversaires.
2: On savait que ça allait être un match très dur. Ce n'est pas pour rien que cette équipe n'avait perdu ni contre l'Espagne ni contre l'Uruguay. On a réussi à faire le plus dur en ouvrant le score. On pensait qu'à partir de là, on allait pouvoir développer notre jeu et être plus serein. Mais ça a été tout le contraire. On a perdu le ballon à ce moment-là. On s'est un peu replié. On n'a pas réussi à bien les presser. Et bon, ils ont frappé avec leurs atouts. On savait que ça allait être difficile. C'est un match où il faut tout donner. Personne ne vous fait de cadeaux, même si on a toujours tendance à sous-estimer les sélections en se basant uniquement sur leur nom.
6: Parmi les autres qualifiés de la nuit, il y a l'Égypte et la Colombie. Autre Coupe du Monde de basket, avec les matchs de qualification, les Belges ne participeront pas à cette Coupe du Monde. Ils ont perdu leur 5e match face à la France hier soir. Qui pour succéder à l'imbattable Pogacar, la 113e édition du Tour de France démarre tout à l'heure depuis Barcelone. Il y aura évidemment Jonas Vingegaard, Remco Evenepoel ou encore le jeune Sexas qui viendront essayer de titiller le Slovène. Aujourd'hui, première étape avec un contre-la-montre par équipe. Une spécialité, le contre-la-montre pour notre Remco Evenepoel qui pourrait espérer porter le maillot jaune.
14: Ouais, mais bon, c'est pas nécessairement le premier jour que ça va se passer. Je pense qu'il y a le deuxième jour et même le troisième jour, il y a trois occasions d'affilée qui sont là pour aller prendre le maillot jaune. Donc, je pense que c'est un départ assez intéressant pour moi et pour beaucoup de gars du classement.
6: Evenepoel au micro de notre envoyé spécial Jérôme Elgers. Faut-il le dire, ce Tour de France, vous pouvez le suivre sur la RTBF au cours des 3 prochaines semaines. Voilà pour l'actu, bon début de journée avec nous.
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16: Bonjour à toutes et tous, bon réveil, merci d'écouter RTBF la première en ce samedi matin. Nous sommes le 4 juillet 2026 et au programme de cette matinale, on découvrira notre grande série de l'été, la saison 2 des Téméraires, le podcast de Bart Van Loo. Il est de retour avec évidemment son savoir historique mais surtout sa dose d'humour. Après ce voyage dans le temps, direction les forêts de l'Antarctique, ce sera pour notre séquence les carnets francophones. On reviendra en Belgique ensuite aux alentours de 7h35 pour l'agenda du week-end et au programme des concerts à midi, du cinéma en plein air pour le soir, des arts numériques aussi qui se touchent et des arts de la rue qui se déshabillent sans oublier un clin d'œil pour les familles. À 7h45, c'est le traditionnel rendez-vous avec le journal des sports, le tout saupoudré d'une bonne dose de sourire et de musique.
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16: Une musique choisie avec soin par Alexandra Vassen à l'image de ce twist à Saint-Tropez. C'était Lex, bien évidemment.

0: Un titre qui nous emmenait droit sur l'année 1979, hein, avec ce twist à Saint-Tropez des Belges de Telex.
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0: 7h11 sur RTBF, la première. Je vous propose un voyage dans le temps et ce grâce à Bart Van Loo. L'historien flamand est de retour sur les traces des téméraires avec une saison 2. Saison 2 dont on va découvrir ce matin le premier épisode. Il a pour titre Gand, le mariage de Philippe et Marguerite aux origines des téméraires. Direction donc la ville de Gand et plus particulièrement le cœur des ruines de l'abbaye Saint-Bavon. Et on remonte jusqu'à la date du 19 juin 1369.
2: On dirait que je suis arrivé à destination. Curieusement, je ne suis encore jamais venu ici alors que tout commence à cet endroit. C'est ici que toute l'histoire prend racine. Intimidé, je m'aventure dans le parc de Coyendance. J'aperçois alors les ruines de l'abbaye Saint-Bavon, méconnue, donc mal aimée, mais à ne pas manquer. Écoutez, écoutez, l'église Saint-Jacques, oui. Ah, et ça, c'est l'église Saint-Nicolas. Les cloches de l'église abbatiale Saint-Bavon s'en donnent aussi à cœur joie. Celle de Saint-Jean également. Toutes les cloches de Gand sonnent à l'unisson, oui. C'est ici qu'a lieu le mariage de Marguerite de Mâle et de Philippe Lardy, le 19 juin 1369. The Summer of 69, le plus important de notre histoire. Le début d'une réaction historique presque chimique d'où jailliront plus tard les plats pays. Le berceau de ce qui deviendra finalement la Belgique, les Pays-Bas et le Luxembourg. Mais stop les cloches, stop! D'abord, je dois rembobiner. Philippe, hop! Vous, vous retournez en Bourgogne. Marguerite, allez hop, dans votre berceau, dans le ventre de votre mère même, la malheureuse Marguerite de Brabant. On remonte même au-delà de Crécy, où mourra son grand-père, Louis de Nevers, petit-fils du grand Robert de Béthune, le lion de Flandre. Et voici la bataille des Éperons d'Or, elle passe aussi. On saute tout le XIVe siècle, où la peste et la guerre de Cent Ans sont tapis, prêtes à être lâchées dans la fosse aux ours de ce siècle monstrueux. Et non, ce n'est pas encore fini. Fast rewind à gogo, crieraient les franco-anglais. On remonte encore plus loin que le XIIIe siècle de Marguerite et Jeanne de Constantinople, au-delà de toutes les croisades, au-delà de l'an 1000 même, au-delà des inévitables vikings. Et ainsi, on atterrit ici, à Gand. En l'an 630, où un certain amant, à l'endroit même où je me trouve, fonde une communauté religieuse. Amand, Amandus comme on l'appelle en Flandre, est un prédicateur dont on voit encore une fresque dans le réfectoire monumental où nous terminerons notre visite tout à l'heure. C'est le fondateur du monastère qui portait encore le nom de Ganda, le nom du lieu dit où tout cela a commencé. Impossible d'être au plus près des racines de Gand. Je n'ai qu'à regarder par-dessus mon épaule pour savoir que derrière moi, la Lys se jette dans l'Escaut. Et je sais que Ganda, en vieux celte, signifie confluence. Oui, la confluence de la Lys et de l'Escaut. Eh bien, c'est là que je me trouve, à l'endroit même où Gand jette ses racines étymologiques. Ganda.
0: Eh bien, on en apprend tous les jours grâce à Bart Van Loo et cette nouvelle saison de Sur les traces des téméraires. On écoutait donc un extrait du premier épisode de cette nouvelle saison. Et si vous voulez la découvrir en intégralité, c'est possible sur RTBF Ovio et en podcast dès maintenant. D'ici quelques minutes, on partira en Antarctique juste après ceci.
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0: Week-end première se poursuit en musique avec Burning Temptation, Jelen and Gunda.

0: C'est un son inspiré des années 60, 70 et pourtant un album qui vient de sortir, Doctrine of Love. C'est le deuxième album de l'américain Jalen Ngonda, américain mais basé en Angleterre. Jalen Ngonda qui sera cet été en concert chez nous au Puckle Pop le vendredi 21 août. Ce sera à Hasselt et puis il sera aussi en concert avec la première le mardi 6 octobre. Ce sera à l'ancienne Belgique à Bruxelles.
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0: Cet après-midi sur RTBF, la première à 14h précisément, vous avez rendez-vous avec les carnets francophones. L'occasion notamment de découvrir le travail de nos collègues d'Interception, une émission de France Inter. Et ils vous emmèneront dans les forêts de l'Antarctique. Alors c'est une aventure extraordinaire qui nous attend puisque une équipe de chercheurs a exploré parfois à des centaines de mètres de profondeur des forêts sous-marines encore inconnues. 3 mois en eau glaciale pour mieux comprendre ces écosystèmes fragiles. Direction donc l'océan Austral au niveau de la péninsule antarctique à l'extrémité du continent blanc juste en face de l'Amérique du Sud.
2: Du Malisa Explorer, canal 16, on va se lever. On est en train de mettre les pare-battes et puis bah, on arrive gentiment. On voit les mâts. Juste derrière les cailloux là, il y a deux bateaux. Donc eux, c'est les plus petits parce qu'ils ont deux mâts. Et ensuite à gauche, à mon avis, c'est les mâts du Wai.
3: Ils savent qu'on arrive ?
2: Ouais, ils savent. Je pense qu'on est un tout petit peu en retard. On a été un petit peu ralenti là par le passage avec tous les glaçons. Je leur avais dit vers 16-17 heures, là il est 17h40, mais et je pense qu'ils nous attendent avec impatience.
4: Venez sur notre tribord et puis on est prêt à vous accueillir. La dernière fois on avait fait pointe-pointe, garde-garde, c'était nickel.
2: Parfait, super, écoute, on arrive. À tout de suite.
3: Donc là, on arrive à Port-le-Croix. Et Port-le-Croix a été baptisé Port-le-Croix par Jean-Baptiste Charcot en l'honneur d'un ministre qui avait sponsorisé son expédition, Monsieur Lecroix. Les Anglais doivent dire Lecroy puisque c'est eux qui tiennent la base. Hein. C'est le British Antarctic Survey. Port-le-Croix.
5: On voit que c'est dit à eux que c'est pas les Anglais mais les Manchots, les rois de ces lieux.
3: Donc il y a du rocher nu sur lequel on voit énormément de petits manchots et puis un immense glacier en arc de cercle. Et c'est tout près des falaises du glacier que le Wai a jeté l'ancre.
6: Regardez derrière !
7: Salut !
3: Bonjour !
7: Welcome !
8: Bienvenue,
3: chère Sophie. Bienvenue.
8: Trop contente d'avoir à bord.
3: Ouais, moi aussi. Trop contente d'être là.
8: Ça va?
3: Ouais.
8: Oui. Good to see you again. Vous avez vu des baleines en venant?
2: Oui.
8: Orques?
2: Non, on a vu avec la grinque blanche là, les humpback.
8: Ouais, les baleines à bosse.
3: Retrouvailles chaleureuses entre l'équipage du Malaysia Explorer et celui du Wai. Le voilier d'Under the Pole et ses 15 personnes à bord attendaient avec impatience notre ravitaillement, en produits frais notamment. Nourrir 15 personnes, ça ne s'improvise pas. Le déchargement va vite, d'un pont à l'autre, tout l'équipage est mobilisé.
8: Les oignons de Roscoff, on les attendait.
3: Et particulièrement Emmanuel Perrier-Bardou et Guilain Bardou, les deux explorateurs à l'origine de cette expédition.
8: Bravo.
3: Et puis surtout, on apporte l'oxygène indispensable aux plongeurs et dont le stock était épuisé. Pour fêter tout cela, tout le monde se retrouve pour un apéro. Moment de détente qui ne va pas s'éterniser. Demain, réveil à 7h. Rendez-vous pour le brief d'avant-plongée mené par Guilain. Il faudra être frais et dispo.

0: Bonjour.
1: Bonjour.
2: Salut.
0: Vous n'êtes pas assez nombreux, donc je viens.
1: Tu es la bienvenue.
3: Donc là, c'est juste les points de sécu et d'orgue. Donc, deux tours. Plongée 1, plongée 2. Fiche 1, fiche 2. Plongée 1, Lorenzo Guilin. Plongée 2, Flo et Franck. OK. Donc, Manu, responsable pilote du Y. Jérôme, Max, vous êtes responsable de la sécu surface. Donc là, l'idée, c'est à 9h, on lève l'ancre, on part. Lorenzo et moi, on s'équipe. On arrive sur site, on finalise, on se met à l'eau. On va essayer de tenir le timing d'une mise à l'eau immersion aux alentours de 10h, d'accord ? A priori, on part sur une plongée de 3h. Ça peut être 3h30, comme la dernière fois. Voilà, donc on sait qu'on est dans la fourchette 3h-3h30, d'accord ? Si on part là-dessus, ça veut dire que immersion 10h, sortie de l'eau, Lorenzo Guilin 13h-13h30. Et ceux qui sont de sécu surface sont prêts à intervenir dans les 10 secondes, d'accord ? Ça vous va ? Des remarques, des commentaires ? Bon bah, on s'arrête là. On se retrouve à 8h30 sur le pont. Allez, merci.
4: 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Et on reste dans les eaux, peut-être un peu moins glacées, peut-être un peu moins troubles, des eaux en musique avec Frank Ocean, ce titre « Swim Good ».

0: Un titre qui nous ramenait en 1998, Swim Good, c'était Frank Ocean sur RTBF, la première, et tout de suite, les informations de 7h30. Les funérailles d'Ali Khamenei, officiellement lancées ce matin à Téhéran, dès l'aube, des milliers d'Iraniens étaient rassemblés pour rendre hommage à l'ancien guide suprême tué il y a 4 mois par des frappes militaires israélo-américaines. Des funérailles nationales qui vont durer 6 jours et qui prennent des allures de démonstration de force après la guerre avec Israël et les États-Unis. Aux États-Unis, justement, 6 jours de fête nationale en ce 4 juillet, le président américain Donald Trump a lancé les festivités pour les 250 ans de l'indépendance du pays. Des festivités lancées depuis le Mont Rushmore, ce lieu emblématique avec les 4 visages présidentiels sculptés dans la roche. Des festivités néanmoins perturbées par la canicule qui accable une bonne partie du pays. Et puis on reste en Amérique du Nord avec quelques résultats footballistiques de la nuit. L'Argentine a frôlé le fiasco mais l'a emporté après prolongation face à l'héroïque équipe du Cap-Vert. Lionel Messi a marqué son 20e but de la Coupe du Monde. L'Égypte s'est qualifiée pour la première fois de son histoire pour les 8e de finale en battant l'Australie. Enfin, la Colombie a battu il y a quelques heures le Ghana ce soir. La compétition entre dans une nouvelle phase, ce sont les 8e de finale. Mais avant, évidemment, le grand événement sportif de la journée, c'est la 113e édition du Tour de France qui s'élance aujourd'hui de Barcelone. On en reparlera tout à l'heure. Et il est temps de jeter un œil sur le ciel pour la météo. Alors la matinée de ce samedi s'annonce bien ensoleillée sur toutes les régions avec des températures voisines de 13 à 15 degrés. Toujours beaucoup de soleil dans l'après-midi avec davantage de nuages en Campine, dans le Limbourg et à Liège. On attend de 23 à 27 degrés. Des passages nuageux arriveront dans la nuit prochaine, hormis le long de la frontière française où le ciel restera bien étoilé pour cette nuit. Des température entre 13 et 19 degrés.
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0: Il est 7h33 en ce samedi 4 juillet. D'ici quelques minutes, je vous donnerai plein d'idées d'activités à faire pour ce week-end. Ce sera dans l'agenda et puis vers 7h45, ce sera le journal des sports. 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
0: Parce qu'on n'a jamais assez des années 80. Retour en 1983 avec The Bell Stars.

0: Aiko, Aiko, c'était The Bell Star sur RTBF, la première.
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0: Ça y est, les congés d'été ont officiellement commencé hier soir. Vous avez peut-être la chance de profiter de vacances bien méritées. Peut-être aussi que ce n'est pas pour tout de suite, hein, le repos. Vous cherchez alors peut-être malgré tout quand même une activité pour vous changer les idées ce week-end. Alors j'ai ce qu'il vous faut. On commence en musique à Bruxelles avec les Midi Minimes qui ont débuté ce 1er juillet et ça se tiendra jusque fin août. L'édition est un peu particulière parce que c'est la 40e. Alors si vous ne connaissez pas le concept des Midi Minimes, c'est assez simple. Un concert de musique classique en format court, chaque jour de la semaine à midi quart. Le tour est parti dans trois lieux emblématiques du cœur de Bruxelles. Il y a le Cercle Royal Gaulois, il y a l'église Notre-Dame des Victoires au Sablon et puis la salle M de Beaux-Arts. Musicalement, il y en aura pour tous les goûts, des œuvres du Moyen-Âge à la création contemporaine, de la musique soliste aux grands ensembles et parfois aussi à la musique de chambre. Si ça vous tente de faire une petite pause musicale à midi à Bruxelles, eh bien vous pouvez vous rendre sur le site www.midiminimes.be. Toujours à Bruxelles, voici une activité pour vos week-ends plutôt. C'est une activité en plein air, aussi en soirée, il fait plus frais. C'est le Plein Open Air. C'est un festival itinérant organisé par le cinéma Nova depuis 1997. Ce festival est de retour pour explorer les coulisses des transformations urbaines. Ça a commencé aussi le 1er juillet et ce sera jusqu'au 15. Le public est alors invité à participer gratuitement à des

0: typique présente. Quand on vous dit festival, vous pensez à la foule. Mais l'ACEMO, c'est aussi prendre le temps, flâner, rire, vibrer. Avec Julien Doré, Vanessa Paradis, Nile Rodgers and Chic et Magic System. L'ACEMO, au Parc d'Enghien, du 9 au 12 juillet.
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2: Playground de Namur. Cet été, le centre d'art numérique se transforme en un vaste terrain de jeu pour tous les âges, où l'art numérique n'est plus seulement un art qu'on regarde, c'est un art aussi qu'on touche, avec lequel on peut jouer et avec lequel on peut expérimenter, puisqu'en fait, à travers un parcours, une dizaine d'artistes belges et internationaux vont réinventer les formes du jeu et proposer une façon singulière, sensible, ludique de découvrir la création numérique, si ça vous tente. Cette expérience, elle ouvre aujourd'hui, le samedi 4 juillet. C'est donc au pavillon Playground sur l'esplanade de la citadelle de Namur. C'est jusqu'au 25 octobre prochain. Tous les renseignements se trouvent sur www.le-pavillon.be. Et enfin, on termine notre agenda avec un petit tour dans la province de Liège avec le Festival d'art de rue de Tchafornis. C'est la 29e édition. Ça se tient depuis hier soir, encore aujourd'hui et demain, dans le parc de Tchafornis à Angis. C'est un espace de liberté où les cadres vacillent, où les modèles établis sont joyeusement, collectivement déshabillés, avec humour, avec poésie, avec tendresse aussi. Pour en savoir plus, rendez-vous déjà dès 13h aujourd'hui et demain au Tchafornis ou bien sur www.ccangis.be.
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2: J'en profite quand même pour donner une dernière activité pour les familles, puisque depuis hier soir, les enfants sont en vacances. Dans les deux prochains mois, eh bien, il va falloir les occuper, leur trouver des activités. Et ça tombe bien, puisque les musées du réseau Marmaille & Co. ont pensé à tout, des ateliers de cuisine, créatifs, musicaux, des jeux aussi, des visites thématiques. Au total, 42 musées en Wallonie et à Bruxelles ouvrent leurs portes aux familles pour au moins une activité ou un stage durant l'été. Le mot d'ordre, viens t'amuser, le jeu de mots T'amuser. Viens t'amuser, toutes les informations sont sur le Facebook de Marmaille & Co.
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2: Et pour aller jusqu'au journal des sports, un peu de musique avec Gilda et ce tout pour plaire.
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0: La française Gilda avec ce titre « Tout pour plaire » sur RTBF La Première. Et tout de suite, le journal des sports juste après ceci.
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0: le journal des sports. Et oui, à 7h46, le journal des sports avec vous, Christophe Requillet, bonjour.
8: Bonjour.
0: Et direction la Coupe du Monde.
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0: Et la fin des 16e de finale, Christophe, avec le Cap-Vert qui a pratiquement réalisé l'exploit de ce mondial.
8: Mais oui, les Cap-Verdiens qui avaient déjà accroché, on s'en rappelle, l'Espagne et l'Uruguay en phase de poule ont fait plus que douter l'Argentine des champions du monde qui ont dû passer par les prolongations imaginées. Ils ont certes à chaque fois mené, hein, mais le Cap-Vert est à chaque fois revenu. C'était 1-1 après 90 minutes et puis 2-2 à 10 minutes de la fin de cette prolongation avant que scénario horrible, hein, un joueur capverdien ne marque contre son propre camp, victoire donc de l'Argentine 3-2, mais des joueurs du Cap-Vert très fiers, tout comme leur sélectionneur Bubista.
10: Avant tout, j'ai une immense fierté pour mes joueurs, pour ce qu'ils ont fait. Ils ont été courageux face à une équipe qui a montré pourquoi elle était championne du monde en titre. On a montré au monde entier ce dont on était capable. Tout le monde n'arrive pas à marquer deux buts contre l'Argentine et les pousser aux prolongations. Cela montre le caractère de notre équipe. On connaissait la qualité de notre adversaire. Ça a été un match compliqué, mais on a fait de notre mieux. On a gardé notre identité, c'est pour cela que je suis fier. Bien sûr, on a dû s'adapter à la qualité de notre adversaire, mais réussir à égaliser deux fois, revenir dans ce match, cela prouve la résilience de cette équipe et leur force de caractère également.
8: Chapeau, ça fait partie des belles histoires. En huitième de finale, l'Argentine affrontera l'Égypte qui a sorti l'Australie au tir au but. Et puis la Colombie est venue compléter le tableau des huitièmes de finale en battant le Ghana 1-0.
0: Ouais, et ces huitièmes de finale, elles commencent déjà ce soir.
8: Oui, avec pour commencer Canada-Maroc, avec au sein de la sélection marocaine de nombreux jeunes promis. On espère pour eux un bel avenir, comme Ayoub Bouadi, Talbi, le premier avait 18, le second 21, ou El Kanous, 22 ans. Des pépites qui peuvent compter sur l'expérience de leur sélectionneur Mohamed Wahbi pour progresser dans leur parcours au cours de sa carrière. Le Scarbécois, on le rappelle, a souvent eu l'habitude d'encadrer des jeunes talents, Thibaut de Planck.
11: 17 ans en RP de le centre de formation du Sporting d'Anderlecht, un titre de champion du monde avec les moins de 20 ans de la sélection marocaine, Mohamed Wahbi est un formateur dans l'âme. Gérer, façonner et intégrer des jeunes dans un noyau d'adultes, cela n'a donc pas de secret pour lui.
12: J'ai depuis de nombreuses années essayé de faire en sorte que les jeunes puissent grandir et aujourd'hui on veut bien entendu gagner mais on doit aussi continuer à les faire grandir.
11: Faire grandir des jeunes aux talents certes indéniables mais qui manquent encore un peu d'expérience. Avec 24,6 ans de moyenne d'âge, le Maroc possède l'un des effectifs les plus jeunes de ce mondial.
12: Ils sont talentueux, ils jouent avec beaucoup de personnalité, beaucoup de maturité. On a aujourd'hui dans cette sélection en tout cas des jeunes qui sont très à l'écoute du staff, très à l'écoute des joueurs plus expérimentés. Il y a énormément de respect, mais le respect il est mutuel aussi. Les plus anciens sont très proches d'eux.
11: Mais le talent ne suffit pas pour arriver au haut niveau. Pour celui qui a vu passer à Anderlecht, Romelu Lukaku, Jérémy Doku ou encore Youri Tielemans, l'école est déterminante dans le parcours.
12: Quand j'étais chez les jeunes, en d'Anderlecht, ce qu'on avait remarqué en tout cas, c'est que les joueurs qui arrivaient à percer et qui arrivaient en équipe première, c'est tous des joueurs qui avaient leur bac. Le football est tellement structuré, les joueurs ont besoin d'une certaine discipline et l'école aide beaucoup à ce niveau-là.
11: Grâce à ses talents et son coach formateur, le Maroc veut continuer de briller dans ce mondial.
8: Et on verra ça à partir de 19h sur Tipeee et Ovio, tout comme l'autre 8e Paraguay-France à 23h.
0: Ouais, bon Christophe, on va quand même prendre des nouvelles de nos Diables Rouges.
8: Mais oui, même si pour eux, ce sera la nuit de mardi face aux USA, et donc dans un stade très logiquement complètement acquis à la cause du pays hôte. C'est normal, on écoute le défenseur Maxime de Kuyper.
13: Oui, ça je crois que oui, mais l'avantage que l'on a, c'est que plusieurs joueurs chez nous ont l'habitude de jouer dans des stades remplis de supporters. Il n'y aura donc pas de surprise pour beaucoup de joueurs chez nous. Et puis, à vrai dire, ça peut aussi donner un énorme boost à l'équipe quand tout le stade est contre toi. Quand tu arrives à le faire taire, ça apporte un boost pendant la rencontre.
14: Un super boost à Zvastret.
8: Interview au micro de Benjamin Dessenin. Rendez-vous donc, désolé, à 2h du matin. Notez que l'entraînement d'hier, trois absents. De Bruyne, Trossard et Mekele.
0: Et à mon avis, il y a aussi parfois des absents au travail, du coup, les lendemains du match des Belges. Nous, on sera là.
8: Ben, nous, on travaille, que voulez-vous.
0: Alors voilà pour ce chapitre Coupe du Monde, Christophe. Mais l'autre grande actu du jour, c'est le grand départ du Tour de France.
8: Oui, 113e édition du Tour de France qui s'élancera de Barcelone ce samedi. Et une question, Pogacar va-t-il décrocher un 5e succès ou sera-t-il battu? Pour ce faire, 184 coureurs sont au départ de cette grande boucle 2026, dont 31 Belges, ce qui fait de notre petit pays le mieux représenté devant la France. La liste des partants a été officialisée hier. Et on peut dire, Samuel Grulois, que c'est une star liste tout bonnement exceptionnelle.
15: Excepté Roglic, qui pourrait prendre sa retraite fin de saison, Milan, qui a dû laisser sa place à Pedersen chez Lidl Trek, Magnier, trop jeune pour enchaîner Giro et Grande Boucle, et les blessés Van Aert et Hanley. Toutes les grandes stars de la planète vélo sont là, cela n'enlève rien au statut de méga favori de Pogacar, mais ça permet d'imaginer plein de scénarios dans la course aux différents maillots et dans la chasse aux étapes. Poggi, Vingegaard, Evenepoel, Lipovitz, Sexas, Ayuso, Johannessen pour le jaune, Merlier, Philipsen, Germay, Pedersen, Coy pour le vert, Del Toro, Hoyt de Broek, Sexas et Ayuso encore pour le blanc. Et puis des garçons comme Grégoire, Illy, Martinez, Jegat, Baudin en quête du maillot à pois. Liste de candidats loin d'être exhaustive puisque je n'ai pas encore cité parmi les vedettes à suivre Van Der Poel, Pidcock, Alaphilippe, Arensman, Vauquelin, Paris Peintre, Matthews, Abrahamsen, Van Etfelt, Berkmous, etc., etc. Bref, puisque les meilleurs sont presque tous là, puisque le parcours est atypique avec un chrono par équipe pour commencer, une étape pour puncher le deuxième jour avant une rapide traversée des Pyrénées. On a envie de croire en un certain suspense, même si nous ne sommes pas naïfs concernant la domination attendue du quadruple vainqueur slovène. Le Tour de France est la plus grande course par étape du monde. Il faut donc se réjouir d'y voir au départ les plus grands champions du moment.
8: Merci Sam, première étape et c'est une grande première pour un départ, c'est à contre-la-montre par équipe, vous l'avez entendu, et des outsiders pour contrecarrer le Slovène, le premier de tous étant Jonas Vingegaard, le Danois, donc double vainqueur en 2022 et 2023 qui a remporté le dernier Tour d'Italie.
16: J'ai un bon sentiment, je me suis entraîné à la maison et j'ai l'impression que la condition physique est là, je me sens prêt. Avec cet enchaînement, Giro et Tour, c'était une nouvelle façon de me préparer. Après ma victoire en Italie, j'ai coupé pendant une semaine et puis j'ai repris l'entraînement. J'espère maintenant être meilleur encore qu'au Giro. Vu le parcours, il faut être au top immédiatement. Espérons que ce soit le cas.
8: Interview au micro de Jérôme Elguers, voilà pour ce Tour de France. Attention, une première étape à suivre sur la Une en télé dès 16h30, c'est très tardif, sur Ovio et en radio sur Vivacité.
0: Ouais, on en vient au basket, logique respectée et qualification oubliée pour les Belgian Lions.
8: Mais oui, ils n'ont pas réussi à créer l'exploit face à la France en qualification pour la Coupe du Monde. Nos compatriotes n'ont néanmoins pas démérité face à une des meilleures nations mondiales. Parce qu'en finale, 72-80, mais il n'empêche, le bilan est limpide. Battu une cinquième fois en cinq matchs de qualification. Mais les regrets viennent plutôt d'autres matchs contre la Finlande ou la Hongrie, par exemple. Et notre consultant Maxime Deuzeux ne veut pas tomber dans le défaitisme.
17: Mais un bilan positif quand même, parce qu'on a fait face à une très belle équipe de France avec beaucoup de joueurs NBA, beaucoup de joueurs de Euroleague de très haut niveau. On s'est bien battu, on est revenu à 3 points, mais chaque fois, les petits regrets, c'est là où on n'a jamais su revenir au score parce que la France doutait à un certain moment. Donc voilà, ça c'est les petits regrets qu'on peut avoir, mais un bilan positif parce qu'ils ont montré un très beau visage, ils sont vraiment battus jusqu'au bout, donc on peut être fier d'eux. On peut être fier du talent qu'on a, du vivier qu'on a. Et si on peut rassembler tout ce talent-là avec une équipe nationale, plus avec un bon coaching aussi du coach français, je le rajoute parce que c'est important, on peut créer de belles choses et peut-être potentiellement dans un futur proche ou éloigné participer à notre première Coupe du Monde.
8: Et voilà pour cette interview signée Antoine Hic. Et puis un dernier mot de tennis, Wimbledon, Zizou Berks face à Arthur Ferry, un Britannique 114e mondial, Elise Mertens face à Lena Rybakina, hein, la Kazakh 2e à la WTA. Voilà le programme belge au 3e tour du tournoi du Grand Chelem cet après-midi. Elise Mertens qui a franchi le premier tour du double hier, tenante du titre, la Louvaniste associée à la Chinoise Shua Zhang, s'est imposée sur un double 6-1 en à peine 53 minutes.
0: Eh bien merci beaucoup Christophe Recu pour ce journal des sports. Est-ce que vous connaissez Tom Misch, Christophe ?
8: Non.
0: Eh bien, vous devez absolument connaître et je vous souhaite...
8: Je reste là.
0: Le titre de cette chanson, je vous le souhaite, Slow Tonight. Je vous souhaite d'aller lentement ce soir, de profiter, de ne pas trop courir.
8: On va essayer.

0: Ah, c'est quand même un de mes petits coups de cœur de l'été 2026, hein, ce Tom Misch, Slow Tonight, issu de son nouvel album Full Circle, qui est sorti en mars dernier. D'ici quelques minutes, ce sont les informations de 8h, mais Week-end Première continue juste après avec l'accent des autres, avec le carnet de route du Tour de France, avec aussi mon invité Thibaut Neve, qui est comédien et co-créateur du festival Il est temps d'en rire au lac de Genneval. Et je vous rappelle aussi que on va faire un point sur la météo juste avant ces infos de 8h, et c'est avec Caroline Martin. Caroline, c'est une journée ensoleillée qui nous attend, je me trompe?
1: Oui, non, vous ne vous trompez absolument pas. Alors c'est vrai qu'il fait quand même relativement frais ce matin, en deuxième partie de matinée entre 13 et 15 degrés, mais par contre, effectivement, il y aura bel et bien du soleil pour tout le monde et entre 23 et 27 degrés attendus pour cet après-midi. Pour la nuit prochaine, pas mal de nuages, hormis le long de la frontière française, où le ciel sera bien étoilé, il y aura de 13 à 19 degrés. Demain dimanche, ce sera un petit peu différent, le ciel sera changeant en matinée, davantage de soleil sur les Flandres. Le soleil, heureusement, devrait gagner du terrain et concernera tout le monde. En fin de journée, il y aura de 21 à 25 degrés, pour lundi de 24 à 28 degrés, et un petit peu la même chose attendue pour mardi. Les températures devraient grimper tout doucement mais sûrement pour atteindre 30 degrés vendredi prochain.
0: Et tout de suite, les informations de 8h, c'est avec Delphine Vreux.
2: Discours devant la foule, feu d'artifice et musique disco. Les États-Unis célèbrent les 250 ans de la déclaration de leur indépendance. Le pape lui fait un court déplacement à Lampedusa, et ce n'est pas un hasard s'il a choisi le 4 juin, le jour de la fête nationale des États-Unis. Le Cap-Vert est passé à un cheveu de l'exploit à la Coupe du Monde de football, jouant avec les pieds des Argentins. Du jaune partout à Barcelone, le Tour de France s'élance d'Espagne. Tadej Pogacar nous dira comment il appréhende les premiers jours de cette nouvelle grande boucle. Bonjour, il y a 250 ans, les colonies britanniques d'Amérique du Nord votaient leur déclaration d'indépendance. C'était donc le 4 juillet 1776. L'Amérique a donc 250 ans et Maïté Warland, à cette occasion, Donald Trump fait du Trump.
3: Et oui, c'est sur la musique Gloria devant le Mont Rushmore, lieu emblématique où sont sculptés dans la roche le visage de quatre présidents, que Donald Trump a lancé les célébrations. 250 ans, ça se fête, malgré l'atmosphère morose. Aujourd'hui, 6 Américains sur 10 estiment que les États-Unis ne représentent plus les idéaux promis en 1776. La fête aussi, malgré la canicule qui accable une bonne partie du pays. 38 degrés sont attendus aujourd'hui à Washington. Mais tout ça, ça n'existe pas dans l'Amérique de Donald Trump.
4: À 250 ans, les États-Unis sont la plus vieille république au monde. Nous sommes les personnes les plus libres du monde. Et par la grâce de Dieu, les États-Unis sont la nation la plus exceptionnelle de l'histoire de l'humanité. Et je suis fier d'être votre président.
3: Et Trump qui redonnera un grand discours ce soir, et c'est donc dans un Washington qui suffoque que sera aussi tiré un gigantesque feu d'artifice, 850 000 fusées, soit 50 fois plus que l'habituel feu d'artifice qui a lieu chaque année pour ce 4 juillet.
2: Merci Maïté Warland. Le pape aurait pu assister à ces célébrations dans son pays natal, mais Léon XIV a refusé l'invitation de Donald Trump. Lui se rend aujourd'hui à Lampedusa, l'île au sud de la Sicile. C'est une visite très symbolique que nous explique notre correspondante Valérie Dupont.
5: Face à la mer, la porte de l'Europe, un monument que les migrants voient de loin lorsqu'ils arrivent à Lampedusa.
6: C'est le dernier morceau de terre italienne et nous avons voulu que ce monument devienne un peu un symbole d'humanité.
5: Dans quelques heures, Filippo Mannino, le maire de Lampedusa, accueillera à cet endroit le pape Léon XIV, 13 ans, presque jour pour jour après la visite du pape François.
6: Le pape François a reconnu l'humanité de notre île. Et je pense que le pape Léon veut faire la même chose.
5: Ce n'est pas un hasard du calendrier si le pape a choisi ce samedi 4 juillet pour venir à Lampedusa, l'île symbole de la migration. Andrew Munsterman est un vaticaniste.
7: C'est un message au monde entier, mais c'est effectivement aussi un message très clair à son propre pays, là où il est né, les États-Unis, et son président Trump.
5: Léon XIV a plus d'une fois critiqué l'administration américaine pour sa violence contre les migrants. En refusant l'invitation de Donald Trump aux célébrations du 250e anniversaire des États-Unis et en venant célébrer la messe sur ce rocher au milieu de la Méditerranée où ont débarqué plus de 8000 personnes depuis le début de l'année, le pape rappelle que l'Europe a un rôle, celui de défendre les droits civils et la solidarité.
2: Le jour se levait à peine en Iran et déjà une foule vêtue de noir se massait dans les rues de Téhéran, la capitale. Les funérailles de l'ancien guide suprême du pays ont officiellement débuté ce matin. Un funérail national que l'Iran a voulu grandiose 4 mois après le décès d'Ali Khamenei. C'était au tout début des frappes américaines et israéliennes contre l'Iran. Cet hommage est allé sur plusieurs jours. C'est aussi un message adressé au reste du monde. Les opposants en exil et toujours en Iran dénoncent une mise en scène et s'offusquent de tout cet argent dépensé pour un dictateur alors que la population crève de faim et est réprimée. Samedi 4 juillet, premier week-end de départ en vacances pour certains, avec des embouteillages prévisibles en France, avec des chantiers redoutés en Allemagne, en Autriche ou en Suisse. Vous n'irez peut-être pas si loin et vous préférerez peut-être le train pour vous rendre à la côte belge. Cet été, la police fédérale sera davantage présente dans les trains menant à la mer. Les renforts se concentrent surtout sur l'axe Bruxelles-Gand-Bruges-Ostende. Les nuisances et les agressions seront traitées avec fermeté, prévient dans un communiqué le ministre de l'Intérieur, Bernard Quintin. Le petit Cap-Vert a donné du fil à retordre à la grande Argentine à la Coupe du Monde de football. Et même si Lionel Messi a encore marqué, les champions du monde en titre ont été poussés à la prolongation. C'était un partout après 90 minutes de jeu. Ils ont encaissé l'un des plus beaux goals du tournoi et se sont finalement imposés 3-2 parce qu'un joueur cap-verdien a marqué contre son camp. Vosina, le gardien du Cap-Vert, reste l'un des héros de cette Coupe du Monde.
8: Nous avons réalisé un rêve, pas seulement le mien ou celui de la sélection, mais de tout le peuple capverdien. Nous avons réalisé un très grand tournoi. Évidemment, nous sommes tristes du résultat, mais nous devons surtout être fiers et satisfaits du parcours accompli. Nous avons un groupe fantastique, des joueurs de grande qualité, et nous avons honoré le nom du Cap-Vert sur la plus grande scène du football mondial. Aujourd'hui, nous avons rivalisé avec l'Argentine d'égal à égal. Ce n'est pas le résultat que l'on espérait, mais le football est ainsi. J'espère également que le peuple capverdien est fier du travail réalisé par cette sélection.
2: Et le tableau des huitièmes de finale est désormais complet. L'Argentine affrontera l'Égypte, qui a sorti l'Australie au tir au but. Dernière nation qualifiée, la Colombie victorieuse du Ghana 1-0. Et dès ce soir, les huitièmes de finale peuvent débuter à 19h avec Canada-Maroc et ensuite Paraguay-France à partir de 23h. Le foot de l'autre côté de l'Atlantique et à partir d'aujourd'hui aussi du cyclisme de l'autre côté des Pyrénées dans un premier temps. Le Tour de France s'élance de Barcelone en Espagne. Première étape en fin d'après-midi, un contre-la-montre par équipe pour lancer cette 113e édition de la Grande Boucle. Le Belge Remco Evenepoel est là, Jonas Vingegaard aussi et le Français Paul Sexas. Mais la grande question, c'est de savoir s'ils pourront concurrencer l'intouchable Tadej Pogacar, un grand favori slovène, optimiste mais prudent.
9: L'ambiance est bonne. Ce début de tour avec un chrono par équipe, c'est difficile. C'est un exercice qui n'est pas neuf pour moi, mais c'est vrai que j'en ai fait peu dans ma carrière. C'est en quelque sorte une nouvelle expérience, mais je pense qu'avec l'équipe, on est prêt. Ensuite, les deuxième et troisième étapes seront piégeuses. Si une opportunité de prendre le maillot tout de suite se présente, pourquoi pas. Mais n'allons pas trop vite, il faut déjà arriver jusque-là, donner tout ce que l'on peut et on verra.
2: Une interview de notre envoyé spécial sur ce tour, Jérôme Elguers, un Tour de France à suivre grâce à la RTBF. Du foot, du cyclisme et même aussi du tennis, le menu sportif est copieux. 4 Belges sont sur le gazon de Wimbledon aujourd'hui. Elise Mertens joue son 16e de finale et l'adversaire risque d'être coriace. Elle affronte la 2e joueuse mondiale, Elena Rybakina, lauréate de l'épreuve en 2022. Zizou Berghs aura lui face à lui l'invité britannique de ce tournoi, Arthur Ferry, 114e joueur mondial. Et ajoutons aussi du basket. Pas de Coupe du Monde pour l'équipe nationale masculine. Hier soir, les Belges ont enchaîné une 5e défaite en match de qualification. Défaite 72-80 et c'était face à la France. Et enfin, de 6 pour la 6e fois, un Belge remporte le jackpot à l'euro-million. Il empoche 80 millions d'euros. C'est bien, mais c'est encore loin des 175 millions d'euros raflés par le gagnant belge du 9 juin. Voilà qui referme ce journal. Merci d'être à notre écoute.
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0: Merci de vous réveiller à l'écoute d'RTBF La Première. Bienvenue si vous nous rejoignez. Je suis ravie d'être avec vous en ce samedi matin. Nous sommes le 4 juillet 2026 et dans la suite de cette matinale, il y aura l'accent des autres, l'actualité vue par les médias francophones publics. Ce sera avec Olivier Nederland d'ici quelques minutes. Et puis, il y aura aussi Samuel Grelois, pas dans ce studio, mais à Barcelone, puisque c'est là que débute le Tour de France, 113e édition. Ce sera tout à l'heure cet après-midi. Mais Samuel nous en parlera déjà ce matin. Et puis mon invité ce matin s'appelle Thibaut Neve. Vous le connaissez peut-être comme comédien, comme metteur en scène, mais il est aussi co-créateur, co-directeur du festival Il est temps d'en rire. Ça se tient actuellement et jusque tout début septembre au lac de Genneval. On va rire, plus que probablement, avec lui.
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0: Et dans les coulisses de cette émission, il y a Nathan Delporte, merci beaucoup à lui. Il y a aussi Alexandra Vassen à la programmation musicale. Elle a notamment choisi de commencer cette deuxième heure avec ce standard Summertime. Ella Fitzgerald et Louis Armstrong ont rendu ce standard culte, mais à la base, il y avait cet opéra de George Gershwin.

0: Et oui, je vous le disais, un opéra de George Gershwin à la base de cette chanson, opéra créé en 1935, et puis c'est devenu un standard de jazz, dont la version la plus marquante est probablement celle qu'on vient d'entendre, signée Ella Fitzgerald et Louis Armstrong, enregistrée en 1957.
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0: Et à cette heure-ci, on accueille Olivier Nederland. Bonjour.
10: Bonjour.
0: Alors Olivier, c'est le dernier numéro de la saison pour l'accent des autres, hein, l'actualité de la semaine avec les médias francophones publics. Et on va d'abord parler de l'Eurovision.
10: Mais oui, parce que le Canada va y participer à partir de l'année prochaine. Ce n'est pas le premier pays extra-européen qui y prend part, comme nous le rappellera Nadi Mobarak. Chez nous, nous reviendrons sur l'extension des flexi-jobs à tous les secteurs professionnels, ou presque, depuis le 1er juillet dernier. Jacques Remers nous dira que c'est la volonté du gouvernement, mais côté syndical, on est nettement moins satisfait. Et puis en Suisse, à propos du marché du travail encore, Pierre Anchoffat nous dira qu'un bras de fer se tient en ce moment sur le salaire minimum, bras de fer entre le Parlement d'un côté, Parlement fédéral, et certains cantons.
0: Et puis le golfe de Guinée a été frappé par des pluies diluviennes ces derniers jours, Olivier.
10: Oui, il y a des morts et d'importants dégâts au Bénin, au Togo, au Ghana en particulier. Nicolas Sûr nous dira que cette situation est liée sans surprise au réchauffement climatique. À ce propos, nous reviendrons sur la récente canicule qui revient d'ailleurs dans certains pays. C'est le cas en France. Là aussi, comme chez nous, la surmortalité aura été conséquente. Mais nous verrons aussi que la canicule touche sérieusement les animaux et notamment les oiseaux.
0: Oui, effectivement. Voici donc les titres. Et bien maintenant, voilà l'accent des autres.
10: C'est donc désormais officiel, le Canada va participer pour la première fois au concours Eurovision de la chanson et ce sera, Nadi, à partir de l'année prochaine 2027, donc en Bulgarie.
11: Exactement, l'information a été confirmée mercredi dernier par Radio-Canada CBC et l'Union européenne de radio-télévision qui coordonne le concours et qui vient d'ailleurs d'ajouter le diffuseur public canadien comme membre à part entière de l'organisation. On le sait, l'Eurovision met en scène des artistes de différents pays et des pays non européens participent déjà au concours. C'est le cas de l'Australie, l'Azerbaïdjan et Israël. Ces dernières décennies, des Canadiens y ont participé mais sous la bannière d'autres pays. Céline Dion a par exemple représenté la Suisse en 1988. Voici le premier ministre canadien Mark Carney.
12: On a eu des succès, des grands succès avec Céline, mais elle était suisse à ce moment-là. Maintenant, c'est le moment pour des artistes québécois, québécoises, canadiens, canadiens.
10: Le premier ministre canadien, donc à l'instant. Alors justement, Nadi, est-ce qu'on sait qui va représenter le Canada à l'Eurovision l'année prochaine?
11: Eh bien, Radio-Canada CBC doit préciser plus tard cette année le mode de sélection de l'artiste, à savoir entre autres s'il sera francophone ou anglophone. Le musicologue à l'Université du Québec à Montréal et spécialiste de la musique québécoise, Danick Trottier, croit bien que ce choix pourrait faire débat.
5: Une des grandes difficultés qui s'est toujours posée, c'est le choix de la langue. Ce que j'ai pu analyser au cours des dernières années, c'est que l'anglais est devenu une langue très dominante à l'Eurovision de la chanson. Et je peux vous assurer déjà que ça risque de créer des querelles culturelles.
11: Le musicologue Danick Trottier.
10: Voilà, et en attendant de savoir qui va représenter le Canada, Nadi, le gouvernement se réjouit de l'annonce de Radio-Canada CBC.
11: Tout à fait, surtout que Mark Carney a fait du renforcement des liens avec l'Europe une pierre angulaire de sa politique étrangère. Le Premier ministre canadien multiplie les occasions de rapprochement entre son pays et l'Europe dans un contexte de tension mondiale et bien sûr d'un certain protectionnisme américain.
10: En Belgique, les flexi-jobs sont désormais accessibles à l'ensemble des secteurs professionnels, ou presque. La mesure est entrée en vigueur ce 1er juillet. Le gouvernement fédéral parle de success story, mais les syndicats dénoncent, eux, une précarisation de l'emploi. Jacques, l'ouverture à de nouveaux secteurs n'est pas neuve.
9: Oui, depuis leur création en 2015, c'est la cinquième extension des flexi-jobs à de nouveaux secteurs professionnels. Au départ réservé à l'Oreca, cette possibilité de boulot complémentaire accessible aux travailleurs et aux pensionnés sous certaines conditions est généralisée, sauf aux secteurs qui n'en veulent pas, comme par exemple l'agriculture. La formule a déjà séduit plus de 260 000 personnes, une success story pour le ministre fédéral de l'Emploi.
13: C'est win-win pour tout le monde, à la fois pour les gens qui veulent travailler et peuvent travailler, gagner plus d'argent, plus de pouvoir d'achat, mais ça permet aussi aux entreprises qui ont des pics ou qui ont du mal à trouver des travailleurs ou qui peuvent proposer, parce que ce sont des petites entreprises qui n'ont pas encore la capacité d'engager un employeur un travailleur à temps plein, il y a pas mal d'opportunités aussi à proposer, donc c'est vraiment une success story.
10: Voilà, une formule gagnante donc pour David Clarinval, le ministre libéral du gouvernement fédéral. Mais du côté syndical, Jacques, on ne partage pas l'enthousiasme du gouvernement, on dénonce plutôt une précarisation de l'emploi.
9: Parce que les flexi-jobs remplaceraient des vrais contrats de travail avec un manque à gagner fiscal pour l'État ou encore un nivellement par le bas des conditions de travail. Du côté des détracteurs, les critiques sont donc nombreuses, mais le débat est ouvert car l'attrait pour la formule est réel. Et donc, ce qui était au départ une mesure pour faire face aux difficultés de recrutement d'un secteur et au recours massif au travail au noir, cette mesure d'exception s'est progressivement imposée comme une mutation profonde du marché du travail.
10: On va rester sur le marché du travail, mais en Suisse cette fois. Au sein de la Confédération helvétique, les États cantonaux disposent d'un certain nombre de prérogatives par rapport au pouvoir fédéral. Et Pierre-Han, une récente décision du Parlement égratigne le sacro-saint fédéralisme.
14: Oui, Olivier, c'est la question des salaires minimaux. Compte tenu des différences économiques et de pouvoir d'achat selon les régions, la décision d'introduire un salaire minimal, de même que son montant, se prend au niveau cantonal. Et comme nous sommes en Suisse, les cinq cantons qui ont déjà décidé de l'introduire l'ont fait en votation populaire. Or, le Parlement fédéral a changé la règle du jeu. Dorénavant, les CCT nationales, les conventions collectives de travail négociées par les partenaires sociaux, s'imposeront aux salaires minimaux des cantons. Or, dans des secteurs comme la coiffure ou la restauration, le salaire prévu dans la CCT est inférieur au minima fixé par les cantons.
10: Alors, des cantons forcément fâchés, Pierre-Han, et des syndicats aussi.
14: L'Union syndicale suisse a lancé un référendum cette semaine dénonçant une attaque de la droite contre les bas salaires, mais les cantons peuvent aussi déclencher une votation populaire. Il faut qu'ils soient 8 à contester la décision du Parlement. Celui de Neuchâtel vient de le faire. Pour le député vert libéral Mauro Moruzzi, c'est une question de principe.
15: Il y a quand même le point central qui est celui de l'autonomie et du fédéralisme en Suisse, qui est un principe clé de notre ordre constitutionnel, et c'est toutes les instances fédérales du Conseil fédéral, le Tribunal fédéral et l'entier des cantons qui ont dénoncé en fait ce coup de force du Parlement.
14: Pas sûr toutefois que Neuchâtel parvienne à mobiliser 7 autres cantons assez motivés pour s'investir dans ce combat qui est d'abord celui de la gauche et des syndicats qui, eux, n'auront pas trop de peine à réunir les 50 000 signatures nécessaires pour provoquer la votation populaire. La gauche aura pourtant tout intérêt à argumenter également sur l'autonomie bafouée des cantons et la contestation de la légitimité populaire, des arguments plus rassembleurs que la lutte contre les bas salaires dans une Suisse très libérale.
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10: Des morts et d'importants dégâts dans pratiquement tous les pays du golfe de Guinée, des pluies de très grande intensité ont frappé une partie de l'ouest du continent africain. Ça s'est passé au cours de la semaine écoulée, Nicolas.
17: Quartier submergé, axe routier impraticable, circulation paralysée mardi matin à Cotonou, la capitale économique du Bénin. Un calvaire interminable pour des centaines d'automobilistes piégés dans les embouteillages. Au moins 12 morts dans des inondations massives à Abidjan, 5 à Lomé au Togo et des dizaines de milliers de déplacés à Accra. La capitale du Ghana a été confrontée lundi à un véritable déluge. Plus de 170 mm de pluie ont été enregistrés en une seule journée, du jamais vu depuis 1995.
10: Alors c'est la saison des pluies d'avril à mi-juillet, mais ces précipitations sont anormalement intenses. La faute en partie, en tout cas Nicolas, au réchauffement climatique.
17: Oui, l'air est plus chaud et contient plus d'humidité. Chaque degré supplémentaire fait augmenter le contenu de l'air en vapeur d'eau de 7% et cet excès d'humidité provoque des pluies plus importantes. Le phénomène est mondial, mais les dégâts sont particulièrement importants en Afrique. De nombreux pays du continent souffrent d'urbanisation anarchique avec des constructions précaires dans des zones inondables, des systèmes de drainage des eaux de pluie défaillants et des canalisations obstruées par des déchets. Le coût de l'adaptation sur le continent africain est colossal. L'Organisation météorologique mondiale l'estime de 30 à 50 milliards de dollars par an dans la prochaine décennie. Cela représente de 2 à 3 % du produit intérieur brut dans la région.
10: La chaleur, on va encore en parler, qui a créé une importante surmortalité dans les pays européens touchés, chez les plus âgés, chez les personnes les plus fragiles, mais les plus jeunes n'ont pas été épargnés. Cette canicule a fait plusieurs jeunes victimes en France, tous les organismes ont été mis à très rude épreuve, et les animaux, eux aussi, ont beaucoup souffert. Les oiseaux, par exemple. Les jeunes oiseaux qui n'arrivent plus à respirer dans des nids situés sous les toits, en particulier. Les hirondelles, les martinets noirs, les pies ou encore les faucons cresserelles comptent parmi les espèces les plus touchées par ces fortes chaleurs. Dans la Sarthe, par exemple, la Ligue de protection des oiseaux a été très sollicitée, comme l'a constaté Julien Pénaud.
18: Deux martinets noirs tremblotent dans une boîte à chaussures, réhydratés goutte par une petite seringue. Calice Seguino, chargé d'études à la LPO Sarthe, insère dans le bec de ses oisillons soufflés par la canicule.
19: Là, avec la canicule, comme c'est des oiseaux qui nichent sous les toits, ils sont extrêmement impactés par les fortes chaleurs en fait, sous les toitures, donc ils se jettent du nid. Et souvent, ils sont à quelques jours de l'envol, sauf que c'est-il incapable de s'envoler du sol. Donc il y en a beaucoup, beaucoup. Mais Amandine vous en parlera mieux que moi, puisque c'est elle qui répond à toutes les demandes.
20: Il y a eu énormément d'appels. On avait pratiquement 100 appels par jour.
21: Bonjour, vous êtes bien sur le répondeur de la LPO, ça. Face au grand nombre de sollicitations, nous ne sommes plus en mesure de répondre au téléphone.
20: Les nids, en fait, surchauffent. On peut y estimer que dans le nid, il devait faire 40, voire même plus, 45. Voilà.
18: Amandine Cartier, coordinatrice de la mission Faune en détresse à la LPO Sarthe, redoute les conséquences du réchauffement climatique sur les oiseaux, avec des canicules de plus en plus régulières.
20: Et on va aller que vers du pire s'il n'y a pas d'amélioration sur nos activités humaines qui créent ces réchauffements climatiques. Là, je parle pour les martinets noirs. Les martinets noirs, depuis 20 ans, on a perdu 65% de la population en France. La population va encore diminuer et on va être amené à voir peut-être disparaître les martinets. Il va y avoir la même problématique avec les hirondelles. Après, on a aussi la diminution des insectes. Donc si en plus ils peuvent pas se reproduire et qu'après ils peuvent plus se nourrir, malheureusement, on arrive que ça peut que le déclin des espèces.
18: Et si on prend le cas des martinets noirs, leur disparition en France aurait comme conséquence la perte d'un prédateur pour les moustiques, ce qui favoriserait leur prolifération.
10: Voilà, c'était donc un reportage de Julien Pénaud pour Ici, un reportage qui va refermer donc ce dernier numéro de L'Accent des Autres.
22: Mais oui, merci beaucoup Olivier pour toute cette saison de L'Accent des Autres. On vous retrouve à la rentrée après de bonnes vacances.
10: Oui, absolument, à la fin du mois d'août, à la toute fin du mois d'août pour une nouvelle saison de L'Accent des Autres avec les médias francophones publics, bien sûr.
22: Ce sera avec plaisir. À bientôt Olivier.
10: À bientôt.
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0: Vatou, c'est le titre de cette chanson de Manu Chao, de son dernier album en date aussi. 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
0: Et à 8h32, il est temps d'écrire la première page du carnet de route du Tour de France spécial week-end première. C'est avec notre envoyé spécial Samuel Grulois, après deux jours consacrés aux conférences de presse, à la présentation officielle des coureurs. Ça y est, la 113e édition du Tour de France cycliste de l'histoire débute cet après-midi, mais avec un horaire un peu décalé, puisque la première équipe s'élancera dans le contre-la-montre à partir de 17h05 et la dernière, celle du tenant du titre, Tadej Pogacar, ce sera à 18h55. Alors malgré tout, dans week-end première, eh bien, on reprend les bonnes habitudes avec Samuel Grulois. Samuel que j'accueille et que je salue avec plaisir. Hola Samuel.
2: Hola Valentina, très heureux de vous retrouver chaque week-end, comme l'an dernier pendant ce fameux Tour de France qui inspire plus ou moins, mais qui inspire quasi tout le monde, les fans de sport, les fans de classement, les fans de performance athlétique et d'émotion, mais aussi les fans de culture, les fans d'art, de patrimoine, puisque le Tour, c'est le tour des patelins français au nom improbable, mais au riche vivier artisanal, touristique, gastronomie, le Tour. Même pour les antisports, c'est un peu la Madeleine de Proust, c'est le mois de juillet, ce sont les vacances, et on aura l'occasion, évidemment, dans les trois semaines qui viennent, d'évoquer cet attachement à ce Tour de la France, même si pour la 27e fois de l'histoire, le Tour s'élance hors de l'Hexagone. Grand départ cet après-midi de Barcelone avec un contre-la-montre par équipe qui s'annonce spectaculaire au départ du Forum le long de la Méditerranée. Un passage devant la Sagrada Familia avant de contourner la vieille cité et la célèbre Ramblas qui relie la place de Catalogne au port. L'arrivée sera jugée au sommet de la colline de Montjuïc, à côté du stade qui avait accueilli les Jeux Olympiques en 1992 et où le Wallon Claudie Criquelion, chouette souvenir. Et on a une pensée évidemment pour sa famille puisqu'il nous a quitté il y a déjà quelques années. Claudie Criquelion avait été sacré champion du monde en 1984. Je ne sais pas vous, mais moi, tout ça me fait déjà saliver. Et je pense vraiment, malgré les affiches foot de ce soir, Canada-Maroc et Paraguay-France quand même, je pense vraiment que le Tour est l'événement sportif numéro 1 de ce 4 juillet et il sera particulièrement festif. Évidemment, chez nous, si jamais Remco Evenepoel, et c'est de l'ordre du possible, venait à endosser le premier maillot jaune de sa carrière. Valentine, je suis seul avec vous ce matin et c'est très agréable, je vous rassure, mais sachez que dès demain, je serai accompagné de mon fidèle consultant Rick Verbrugge qui apportera naturellement toute son expérience à nos auditeurs, à nos auditrices et qui se réjouit outre l'aspect purement sportif, d'évoquer à nos côtés les à côté justement du Tour de France, cette course qui est centenaire, unique, très médiatique, qui se retrouve 123 ans après sa création devant quelques gros défis. On en a parlé hier avec son patron Christian Prudhomme, quelques grands défis économiques mais aussi écologiques. Comment moins polluer pendant le Tour de France? La caravane, c'est évidemment un train incroyable de véhicules toute la journée. Comment gérer les épisodes de canicule. Il fait très chaud ici à Barcelone et on est sûr de retrouver la chaleur aussi sur le sol français pour les coureurs et pour les spectateurs, évidemment, qui ne doivent pas oublier de s'hydrater, de se munir d'une casquette, par exemple, parce qu'attendre de longs moments le long de la route ou le long des barrières Nadar à l'arrivée, eh bien, c'est évidemment dangereux quand il fait plus de 35 degrés. Il y a de quoi vous dire pas mal de choses, évidemment, donc, dans les prochains jours. Il y a de quoi faire et ça tombe bien, puisqu'on sera là jusque Paris. Et puis enfin, avec 24 heures de retard, je tenais, au nom de toute l'équipe RTBF alignée à Barcelone, à vous souhaiter, Valentine, un merveilleux anniversaire. Rien ne nous échappe.
0: Ah, merci beaucoup Samuel pour ces vœux d'anniversaire et ben, profitez bien, profitez pour moi du soleil de Barcelone et du soleil de ce Tour de France et puis des performances. Je serai ravie de vous retrouver demain Samuel, même heure, pour faire un point donc sur cette première étape. Et on poursuit en musique avec Lana Del Rey, I by the Beach.

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2: High by the beach. Et on retrouve notre invité Thibaut Neff pour parler du festival Il est temps d'en rire juste après ceci.
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2: Mon invité ce matin dans Week-end Première a beaucoup de casquettes, même si là il n'en parle, il n'en porte pas. Il est comédien, auteur, metteur en scène, producteur, mais aussi co-créateur du festival Il est temps d'en rire, qui a débuté le 2 juillet dernier et qui se poursuit jusqu'au 4 septembre au lac de Genneval. C'est en Brabant Wallon. Bonjour Thibaut Neff.
4: Bonjour.
2: Est-ce que j'ai bien donné toutes les casquettes? Il en
4: oui,
2: manque une.
4: Oui, c'est un peu ça. J'essaie de ne pas les porter tout en même temps, mais il y a
2: non.
4: un peu toutes celles-là, c'est sûr. C'est
2: non,
4: sûr.
2: Mais justement, on va aborder. Peut-être déjà, vous allez mettre votre première casquette, celle de co-créateur, producteur du festival Il est temps d'en rire, un festival que vous gérez avec David Allenbrand, c'est bien ça?
4: Oui.
2: Alors c'est un festival qui a été créé il y a 6 ans, mm-hmm. quand on se souvient de ce qu'on faisait il y a 6 ans, eh bien, c'était le Covid.
4: Oui.
2: Quelle est la différence entre la première édition et celle d'aujourd'hui qui est la 7e? J'imagine qu'il est toujours temps d'en rire.
4: Oui.
2: On rit peut-être plus de la pandémie. Est-ce qu'on rit du coup du changement climatique?
4: Ben notamment, on rit de plein de sujets de société. On rit du quotidien. On rit de parfois de ce qui peut aussi nous émouvoir. Donc c'est sûr que quand on a créé le festival il y a 6 ans, le nom nous est apparu comme une évidence, mais il l'est toujours, notamment dans le choix des spectacles qu'on fait. L'idée c'est toujours rire de façon intelligente entre guillemets, hein, d'essayer que le rire soit un vecteur plutôt d'un lien social, etc. Et on n'a fait que grandir en fait. Donc c'est plutôt chouette. On a commencé 3000 spectateurs, on est à 15 000 cette année tout au long de l'été, donc c'est sûr qu'on est fort du public et d'un public qui revient et vivre voilà, dans ce jardin de verdure qui franchement est assez exceptionnel, cet écrin qui nous permet d'accueillir parfois jusqu'à 1000 personnes, donc c'est vraiment une chance qu'on a d'être dans ce jardin naturel et on propose vraiment des spectacles qui respectent la nature, qui sont vraiment en lien avec la nature pour que le spectateur ait l'impression d'être dans son jardin, les pieds dans l'herbe et assister à un spectacle.
2: Ouais, et justement les pieds dans l'herbe au sens propre puisque il y a des transats, le public
4: oui.
2: s'assied, se couche presque. Est-ce que des spectateurs s'endorment parfois ou est-ce que le rire les maintient
4: alors,
2: éveillés?
4: C'est confortable. C'est sûr qu'un transat dans l'herbe, qu'il fait quand le temps a été agréable et puis le soir, le lac rafraîchit un petit peu tout ça. On a aussi des chaises parce que certains spectateurs, en étant dans un transat, ils ne se relèvent plus. Donc voilà, on essaie vraiment d'être confort et on peut même venir pique-niquer avant. Donc c'est vrai que l'expérience d'avant-spectacle est importante. On offre vraiment de la nourriture de qualité et on essaie vraiment que ce jardin soit avant tout celui du public.
2: Ouais, un pique-nique sur un jardin, moi ça me fait penser à une petite tradition anglaise, en tout cas outre-Manche, peut-être irlandaise aussi,
4: oui.
2: et ça tombe bien parce que l'Irlande est un petit peu au cœur de l'édition de cette année. Alors on va en reparler, mais Il est temps d'en rire, c'est deux grandes parties, on peut dire, il y a la partie humoriste, on va y revenir, mais il y a surtout la partie spectacle, création. Oui. Et donc cette année, vous créez le spectacle Des cailloux pleins les poches de Mary Jones. Alors avant de s'intéresser au côté irlandais, ça raconte quoi Des cailloux pleins les poches?
4: C'est une histoire assez formidable. C'est deux paysans irlandais qui ont plus d'argent parce que l'agriculture en Europe, c'est un vrai enjeu. Et puis il y a un gros tournage hollywoodien qui vient tourner une comédie romantique et qui vient entre guillemets coloniser le village tant économiquement que culturellement. Et ils se retrouvent pris comme ça à devoir figurer dans le film. Ils sont 350, donc ils disent bon bah voilà. Et en fait, la particularité de ce spectacle, c'est que nous sommes deux comédiens à jouer 16 personnages. Donc cette prouesse-là, franchement, je l'ai jamais vécu dans ma carrière, je me suis dit, oh bah ok, pourquoi pas, moi j'ai fait de la ligue d'impro, etc. Eh bien, c'est incroyable, ça nous a demandé 3 mois de travail et on est arrivé vraiment à un résultat qui parfois nous-mêmes nous dépasse parce que la prouesse, elle est vraiment là. Donc au-delà de l'histoire qu'il faut raconter, on change de personnage d'une réplique à l'autre, on se parle à nous-mêmes parfois, donc c'est tout à fait schizophrénique et il n'y a pas de changement.

0: changement de costume. C'est-à-dire que, voilà, il n'y a pas d'artifice, en fait. Et on a vraiment recréé un jardin, dans le sens où la pièce se passe au bord d'un lac irlandais. Ben, nous, on a un lac en Brabant wallon, donc autant en profiter. Donc, c'est l'une des pièces où vraiment on l'a inscrite vraiment dans le paysage naturel, quoi.
1: Ouais, et puis ces deux personnages sont donc incarnés par vous, Thibaut Neve, et par Stéphane Pirard. La mise en scène est signée Thibaut Paqueux. Du coup, je l'ai évoqué, c'est une pièce irlandaise. Comment vous avez travaillé avec ce texte, qui donc, j'imagine, à la base est en anglais? Vous avez pris une traduction. Oui. Est-ce que vous avez adapté des choses pour que ça fonctionne au lieu et au festival?
0: Alors c'est formidable parce que la pièce, elle a 30 ans. C'est un vrai succès. Elle a été jouée à Paris, Broadway, Londres. Enfin, ça fait partie de ces pièces tout à fait emblématiques. On a changé 2-3 éléments, mais pas historiques. C'est-à-dire que ce qui est incroyable, c'est ce que Mary Jones nous dit d'il y a 30 ans dans le contexte culturel. Qui est-on quand on fait du cinéma européen par rapport au cinéma américain? Les rapports économiques, les rapports de force. Mais tout ça reste en fait une actualité terrible. Donc en fait, on a dû modifier assez peu de choses et les gens sont parfois très étonnés. Tu dis, elle a déjà 30 ans cette pièce. Donc c'est la force du théâtre, c'est que parfois il est tout à fait visionnaire et en plus voilà avec une capacité d'humour qui est quand même tout à fait saisissante et qui est proche au théâtre anglo-saxon. Le théâtre anglo-saxon prend des grandes vérités sociétales et ça passe par le rire, donc ce qui est quand même formidable.
1: Ouais. Et alors il y a quand même cette particularité, on le rappelle, même si clairement on est au bord d'un lac, dans un jardin, on est donc en plein air. Vous, en tant que comédien, quelles sont peut-être les difficultés et les avantages de jouer en plein air?
0: Ben c'est que ça change le spectacle du 1h30, on commence en pleine lumière et puis vraiment le noir vient nous envelopper. On doit un petit peu élargir le jeu parfois, on doit avoir conscience que l'extérieur c'est parfois un élément un peu moins confortable que l'intérieur pour le jeu de l'acteur, mais c'est unique parce que les spectateurs sont à 100% avec nous, ils vivent chaque accident avec nous, et donc moi j'aime beaucoup ce rapport extérieur, j'ai vraiment commencé le théâtre par là, et ça reste pour moi un grand plaisir de jouer en extérieur, parce que c'est de toute façon unique par rapport à une saison traditionnelle.
1: Oui, et peut-être quand même préciser qu'en cas de pluie, parce que même s'il fait très chaud, là, ce début d'été nous a prouvé qu'on pouvait avoir de très agréables températures, ça reste la Belgique, en cas de pluie, vous avez une solution de repli.
0: Mais oui, c'est formidable, avec notre partenaire, l'hôtel Martins, on peut rentrer en intérieur, donc ça c'est quand même la chance unique qu'on a, on est l'un des rares propositions d'été à pouvoir garantir le spectacle en cas de pluie, ce qui est quand même une chance tout à fait unique.
1: Voilà. Ouais. Tout à fait, donc ça s'intitule « Des cailloux plein les poches ». C'est avec vous, Thibaut Neve et Stéphane Pirard, à découvrir sur les bords du lac de Genneval pour le festival. Il est temps d'en rire, c'est un spectacle, on précise, qui est accessible dès 8 ans. Mm-hmm. Ça reste donc très familial, mais il y a encore plus pour les familles dans votre festival, puisque là, vous ajoutez cette année deux spectacles, deux événements, La Machine des enfants et Tu comprendras quand tu seras grand. Ça, c'est de Dan Gagnon, qu'on connaît bien ici à la RTBF. À quoi on peut s'attendre avec ces spectacles?
0: C'était notre envie, c'était de se dire que l'humour, le stand-up même, peut s'adresser à un public plus jeune, et Dan Gagnon a fait une proposition tout à fait étonnante qui parle à la fois d'éducation, de transmission, de tout ce qu'un enfant peut vivre, mais dans les codes du stand-up. Et les codes du stand-up, c'est très particulier, c'est-à-dire que c'est une exigence. Il faut que le rire, enfin c'est le rire qui paye, mais c'est aussi parfois une vision un peu plus décalée, tendre, etc. Et on avait vraiment envie, avec David et Lebrun, de s'ouvrir à un public plus jeune pour décloisonner un peu les publics. Donc voilà, après, il reste nos grands classiques. Il y aura Laurence Bibot, il y aura Véronique Gallo, il y a Alex Vizorek. Donc on a la chance d'avoir quand même, au niveau de la Belgique, trois grandes machines de remplissage. Et puis on a Blandine Lehout, par exemple, qui vient aussi, qui sont parfois des propositions plus émergentes, ou même le plateau du What the Fun, où là, c'est vraiment des stand-upers plus émergents de Fédération des Bruxelles. Donc l'offre, elle est assez complète. Et d'année en année, c'est un travail qu'on commence déjà maintenant pour aller chercher effectivement qui seront nos têtes d'affiche de l'année prochaine. Au début, on a regardé un peu bizarrement, mais qu'est-ce que c'est que ce truc, les transats? On a eu des très bons ambassadeurs. Alex Vizorek a fait un super boulot au niveau de la France. Mais vas-y, tu vas voir. Et c'est vrai que pour les têtes d'affiche françaises qui viennent nous voir, ils sont toujours conquis de se dire, mais j'aurais jamais cru que du stand-up en transat, ça puisse marcher.
1: Ouais. Donc voilà. Et justement, vous parlez de transat, vous parlez d'amener des artistes qui viennent de France. Par exemple, moi, je pense aussi à Jérémy Charbonnel, qui est un jeune humoriste français, qui est très connu sur les réseaux sociaux. Ça aussi, c'est quand même une part importante de l'humour et du stand-up aujourd'hui. C'est le rôle des réseaux sociaux. Quel rapport vous avez avec ça?
0: C'est devenu essentiel. Il reste les médias comme la première. Donc, c'est vrai qu'être ici ce matin, c'est une vraie chance pour nous. Et puis, les réseaux sociaux, c'est devenu un outil, c'est un métier en soi. Parfois, on communique sur les réseaux tout à fait différemment, entre guillemets. guillemets, que ce qu'on va communiquer même sur une scène. Donc c'est un métier qui est devenu très important, qui a vraiment ses points forts parce qu'on touche des communautés très vite, on peut très vite délivrer des messages. Avant, délivrer des messages, ça mettait plus de temps. Mais c'est sûr que c'est un média qui a ses codes. Alors c'était pas souvent les mêmes tranches d'âge sur les réseaux, donc faut adapter sa communication. Mais c'est devenu une nécessité, et parfois même un plaisir, parce qu'on doit vraiment réfléchir à mais comment on va communiquer sur les réseaux. Alors là, évidemment, Jérémy Charbonnel, c'est des gens qui ont leur propre communauté. Donc c'est tout à fait aisé et plus facile parfois pour nous aussi de programmer ce genre d'artiste, même si on est vigilant à ne pas programmer, parce que ça pourrait être le défaut. Oui, mais enfin, il a combien de followers, lui? Mais non, mais ça, on va pas tomber là-dedans non plus, quoi. Donc faut aussi garder des découvertes et ne pas tomber dans l'hyper réseaux sociaux qui nous empêcherait à nous de faire des vrais choix.
1: Et est-ce que vous sentez vraiment qu'il y a du public qui ne viendrait pas habituellement au festival, qui viennent juste pour ces humoristes-là?
0: Oui, oui. Ben, c'est certain, et d'autres qui nous disent, nous, on vient que l'été, parce qu'en fait, parfois, le théâtre, ça fait peur. Oui. Rentrer dans une salle, c'est pas donné à tout le monde, pour plein de raisons. Alors ici, c'est un jardin, il y a un côté tout à fait proche avec le public. Donc,
1: On peut se mettre pieds nus, c'est comme à la maison.
0: Tout à fait, il y a des gens qui viennent que pour nous une ou deux fois par an, donc ça nous touche encore plus. Puis bon, on a la chance aussi d'avoir une fenêtre hivernale avec qui il est en doré, donc
1: oui,
0: on essaye.
1: Le festival
0: aussi
1: a lieu aussi un peu plus tard dans l'année.
0: Tout à fait, à Genève. Cette année, on reprendra un spectacle avec Coucou, c'est la guerre, qu'on reprendra au Wall pour 6 dates notamment. Et on y tient beaucoup à ces deux fenêtres de création, visibiliser des auteurs et des autrices de comédie en Fédération de Bruxelles. C'est pour ça qu'on existe. On existe aussi pour faire émerger l'écriture de comédie. Et le 1er septembre, on va visibiliser 12 auteurs-autrices qui sont arrivés à maturité, mais qui ne trouvent pas comment faire jouer leur comédie. Donc ça, c'est vraiment notre ADN principal, c'est que la comédie made in Belgium se porte bien, en tout cas au niveau théâtre.
1: Ouais, je ne vais pas faire de mauvais jeu de mots, puisqu'on a commencé en parlant un peu du Covid, mais vous êtes un vrai incubateur à artistes, à humour, à talent, et ça, quand même, pour le coup, c'est appréciable. Peut-être une dernière question pour vous, Thibaut Neff, qui concerne le public, c'est une question un peu plus légère. J'ai ouï dire qu'il y avait dans vos spectateurs réguliers un renard.
0: Oui.
1: Qui venait. Est-ce que vous pouvez juste nous en parler?
0: Mais il n'y a pas que lui, il y a des oiseaux, c'est ça qui est extraordinaire. Hier encore sur scène, les oiseaux prenaient quasi plus de place que nous, parce que comme on joue juste derrière le lac, quand il y a des envols d'oiseaux, il y a un héron, c'est complètement fou. Jouer dans la faune et la flore, en plus c'est très protégé, la région wallonne protège cette zone.
1: Oui, on ne peut pas nager dans le lac de Genève-Wallonne.
0: On ne peut pas faire grand-chose dans le lac, mais c'est sûr que les animaux. Alors quand l'animal est là, on n'existe plus, donc on lui laisse prendre sa part et puis on reprend le spectacle.
1: Oui, c'est ça. Vous, en tant que comédien, vous devez un petit peu attendre.
0: De toute façon, on ne peut rien faire.
1: Voilà, c'est le rôle principal.
0: Quand le renard est là, il existe plus que nous.
1: Et j'imagine. Eh bien, merci beaucoup, Thibaut Neff, d'avoir été mon invité ce matin. Je rappelle que donc, la 7e édition du festival Il est temps d'en rire a débuté, c'était jeudi soir, le 2 juillet. Ça se poursuit jusqu'au 4 septembre. Est-ce qu'il reste des places pour ça?
0: Il reste des places. Alors, pour certains spectacles, il nous reste plus que 10%.
1: Oui, il faut vraiment y aller maintenant, ce matin.
0: Voilà, il faut réserver ilestemps-d'en-rire.be. Pour le théâtre, il reste toujours quelques places.
1: Merci. Moi, je viendrai en tout cas, j'ai envie de mettre mes pieds dans l'herbe et de bien rigoler. Merci beaucoup Thibaut Neff, à très bientôt.
0: Merci à vous.
1: Et on poursuit en musique avec Pixel, titre signé Mado. Tout va.

0: Bah, cette fille, c'est peut-être un peu la transition entre l'adolescente et l'adulte. C'est Mado qui chantait tout cela dans son titre Pixel, un titre single hein, sorti au mois de mai dernier. Mado, elle est parisienne, mais elle est installée chez nous à Bruxelles. Donc ça en fait un petit peu un titre made in Belgium. Et d'ailleurs, elle sera sur des scènes belges, hein, Mado, cet été, vendredi 10 juillet. Donc c'est vendredi prochain à Enghien. Ce sera pour le festival Lacemo. Et Mado, elle sera aussi à l'affiche du festival Les Solidarités. Ce sera le 5 septembre prochain à Namur. 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Merci à Nathan Delporte d'avoir réalisé cette émission. Merci à Alexandra Vassen pour la programmation musicale. Tout de suite, je vous laisse avec Bertrand Haine et Hélène Maquet pour l'histoire continue. On reviendra sur Jean Gol. Que reste-t-il de lui 30 ans après sa mort? Ce sera donc juste après les informations de 9h. À demain pour Week-end Première et très belle journée.
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13: De 13 à 15 degrés au lever du jour prévu pour aujourd'hui, avec un temps bien ensoleillé sur toutes les régions. Un soleil qui devrait continuer à nous accompagner dans l'après-midi, même s'il y aura davantage de nuages en Campine, dans le Limbourg et à Liège. On attend de 23 à 27 degrés pour les maxima. Plus de nuages pour la nuit prochaine, hormis le long de la frontière française, avec de 13 à 19 degrés pour les températures. Demain, un ciel changeant est attendu en matinée. Il y aura davantage de soleil sur les Flandres, un soleil qui devrait par contre gagner toutes les régions dans le courant de l'après-midi et il y aura de 21 à 25 degrés.
0: Tout de suite, les informations de 9h, c'est avec Lionel Denebourg.
14: Arrivé détendu à destination sans avoir touché une seule fois le volant, de plus en plus de vacanciers prennent le car, abandonnent la voiture, tout voyage confondu. Plus de 700 000 Belges prendront le car cet été. Les États-Unis ont 250 ans aujourd'hui. Le président a lancé les festivités depuis le Mont Rushmore. Nous irons à Philadelphie où des Américains accusent Donald Trump de vouloir réécrire l'histoire américaine à sa sauce. Le grand départ de la Grande Boucle à Barcelone, Remco Evenepoel nous parlera de sa forme pour ce Tour de France. Bonjour, arrivé relax à destination, carrément parfois au pied de la plage. De plus en plus de Belges montent dans le car pour partir en vacances. La demande grimpe d'année en année, disent les autocaristes. Dorine Donati a croisé quelques vacanciers au moment du départ en province de Liège.
9: Sur ce parking de Verviers, le son des roulettes des valises se mêle à l'excitation du départ. En route direction...
15: On part à Loredenmar et j'espère trouver le soleil, la détente.
9: Laurent emmène avec lui toute sa famille, 13 personnes, bébé compris. Le car s'est vite imposé comme une évidence.
16: C'est une famille dans l'avion avec des bébés et des enfants, c'est la catastrophe. Donc on préfère partir en car tous ensemble et profiter du voyage.
9: Un trajet un peu plus long qu'en voiture ou en avion, mais qui a ses avantages.
17: On s'assied, on ne fait plus rien jusqu'à ce qu'on arrive. Voilà.
18: J'ai quand même 73 ans, alors pour conduire une voiture jusque-là, c'est plus possible.
9: Pour les compagnies de voyage en car, c'est le début d'une saison bien chargée. 758 000 Belges voyageront en autocar cet été. Kim Taylor, porte-parole de la Fédération belge des entrepreneurs d'autocars.
19: Ça monte année après année après année. Pourquoi est-ce que les gens prennent aujourd'hui le car ? Tout d'abord, par facilité. On se fait prendre en charge, tout près de chez soi, et on est déposé exactement là où on doit être, ici, au bord de la plage.
9: Notons que malgré la hausse du prix du diesel, peu d'autocaristes appliquent un supplément carburant.
14: Et que ce soit en car ou en voiture, c'est surtout le nord-ouest de la France qui va mettre les nerfs des conducteurs sous pression. Code rouge de bison futé dans le sens des départs pour aller notamment en Normandie ou en Bretagne. Tout le reste de la France est en jaune avec une circulation difficile. Le sud de la France, sous la menace des incendies, des feux de forêt, des centaines de pompiers restent sur le qui-vive. Les flammes qui ont notamment forcé l'évacuation de plusieurs campings dans la région de Perpignan. 1700 touristes ont dû être pris en charge. Beaucoup ont perdu toutes leurs affaires. Reportage à Canet en Roussillon de Baptiste Guillet.
20: Longue file d'attente devant la salle des voiles rouges. Au bout, les vacanciers sont enfin fixés sur le sort de leur mobil-home.
21: On était au 68.
22: Ouais, c'est sinistré là. C'est complètement brûlé.
20: Aline et sa famille, arrivées de Suisse pour les vacances, ont perdu gros.
23: On avait peu d'espoir, mais on s'est dit peut-être que... Mais au bungalow, ils nous ont dit que c'était fini. Il y avait tout. Toutes les affaires des enfants, les doudous, les tablettes, les ordinateurs du boulot, tout. Les habits.
20: Les habits, beaucoup n'en ont presque plus, mais de nombreux habitants de Canet ont fait preuve de solidarité pour en offrir. Céline, qui vit près de Valenciennes le reste de l'année, se sert sur la longue table où ils sont mis à disposition.
24: On prend ce qui nous va et on ne fait pas les difficiles dans ces cas-là. C'est compliqué. Je vais au Brésilien depuis que j'ai 2 ans, j'en ai 38. C'est un peu la deuxième maison qui est partie en fumée. Et tenir le coup devant les enfants est très compliqué aussi. On a vu certains personnels du Brésilien, là, j'ose même pas y aller parce que je sais que je vais m'effondrer. Donc ouais, c'est très dur.
20: Michel Boulanger dans le Périgord voulait juste, lui, prendre quelques jours de repos. C'est raté.
25: On voulait penser à rien et en fait, j'ai pas de mots, c'est triste.
20: Tous les naufragés des campings incendiés se sont vus proposer des relogements dans d'autres établissements.
14: Un reportage dans le sud de la France de Baptiste Guillet de Radio France. Les États-Unis soufflent leurs 250 bougies. Il y a 250 ans, les colonies britanniques d'Amérique du Nord votent leur déclaration d'indépendance le 4 juillet 1776. Cette nuit, le président Donald Trump a lancé les festivités devant le mont Rushmore, lieu emblématique où sont sculptés dans la roche le visage de 4 présidents.
26: La naissance et la survie de la nation américaine sous le regard de Dieu constituent tout simplement la chose la plus formidable et la plus incroyable jamais réalisée par l'homme sur cette planète. Jamais, absolument jamais, aucun autre pays n'a fait autant de bien au monde que les États-Unis d'Amérique.
14: Donald Trump, dans son style, les 250 ans de l'indépendance qui poussent de nombreux Américains à replonger dans l'histoire de leur pays, histoire que le président souhaite raconter à sa manière. Il y a quelques mois, il a signé un décret pour, je cite, « rétablir la vérité, le bon sens dans l'histoire américaine ». Et certains y voient une volonté manifeste de censure. Ils s'organisent pour tenter de préserver les pans de leur histoire. Un exemple avec Éric Destiné.
27: À Philadelphie se trouvent les ruines de la maison qu'a occupée un temps George Washington, le premier président des États-Unis. Autour du lieu, une exposition racontait l'histoire de ce personnage avec ses côtés sombres. Washington a été le propriétaire d'esclaves. Et l'administration Trump a ordonné le retrait des panneaux explicatifs qui y faisaient référence, ce qui agace certains citoyens, comme ce professeur d'histoire à la retraite.
1: Le gouvernement essaye activement d'effacer l'histoire de certaines personnes. Le gouvernement veut se focaliser sur les histoires qui concernent les Américains venus d'Europe et effacer les pans de l'histoire qui concernent d'autres personnes qui forment l'Amérique.
27: Michael Coward fait partie de ceux qui organisent la riposte. Son association est à l'origine de la création de cette expo. Pour obliger l'administration Trump à la remettre en place, il a porté l'affaire devant une juge fédérale.
2: Elle a dit aux avocats du président que si vous affirmez que tout cela est faux, alors démontrez-le. Mais vous ne dites pas que c'est faux. Cela ne vous plaît simplement pas. Et parce que cela ne vous plaît pas, vous voulez les retirer.
27: Quelques panneaux ont bien été replacés, mais le processus a été interrompu, car récemment, une autre juridiction a donné raison à l'administration Trump. La bataille de la mémoire ne fait que commencer.
14: Un reportage de nos envoyés spéciaux aux États-Unis, Eric Destiné et Radouan El Baroudi. Les festivités du jour pourraient être chahutées par la canicule qui accable une bonne partie des États-Unis. 38 degrés notamment attendus à Washington, où un gigantesque feu d'artifice doit être tiré la nuit prochaine. 850 000 fusées annoncées, c'est 50 fois plus que le traditionnel feu d'artifice de Washington. Les funérailles d'Ali Khamenei ont officiellement été lancées en Iran. Des milliers d'Iraniens enchaînent les prières et les processions dans la capitale pour rendre hommage à leur ancien guide suprême, tué il y a 4 mois dans une frappe militaire. Des funérailles nationales qui vont durer 6 jours et qui prennent des allures de démonstration de force après la guerre avec les États-Unis et Israël. Le Tour de France à l'heure espagnole avec le grand départ à Barcelone aujourd'hui. 3 semaines de course, 21 étapes, dont la première, un contre-la-montre par équipe, un peu moins de 20 km, avec pourquoi pas ce soir Remco Evenepoel en jaune. Est-il au top après 2 mois de préparation? On l'écoute.
3: Ouais, je me suis bien préparé, j'ai eu du temps, donc il n'y avait pas de rush comme on dit, donc ouais, tout s'est bien passé, je me sens bien, j'ai hâte de retourner en compétition, donc je suis content d'être là.
4: Le départ est quand même spécial avec ce contre-la-montre par équipe, c'est déjà un rendez-vous très important.
3: Il y a beaucoup d'équipes qui vont se focaliser là-dessus, donc c'est pour nous la même chose, on va essayer d'aller gagner l'étape et d'aller chercher le maillot jaune. Et puis après l'étape numéro 1, je pense qu'il y a un nouveau Tour de France qui commence, donc faut se concentrer là-dessus et puis après jour par jour.
14: Remco au micro de Jérôme Elguers. Les résultats de la nuit à la Coupe du Monde. Qualification de l'Argentine, de l'Égypte et de la Colombie. Ce soir, place au premier huitième de finale avec le Canada contre le Maroc, le Paraguay contre la France. En tennis au tournoi de Wimbledon, Elise Mertens et Zizou Bergs joueront leur 16e de finale. Enfin, 80 millions d'euros. Un ou une Belge est plutôt riche ce matin et décroche le jackpot de l'euro-million. Des Belges plutôt vénards depuis moins d'un an et demi. C'est déjà la 6e fois que le gros lot tombe en Belgique. Voilà pour l'actu ce matin. Bon début de journée avec nous.
5: C'est bien, ça.
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5: Bonjour à toutes et tous, c'est l'heure de se retrouver pour l'Histoire continue. Et nous vous proposons aujourd'hui de réentendre un épisode consacré à la mort de Jean Gol, 30 ans après la mort de cette figure incontournable du libéralisme. Quel est l'héritage de Jean Gol aujourd'hui dans la vie politique belge? C'est le sujet de l'émission. Elle a été diffusée pour la première fois le 13 septembre 2025.
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12: Rendre au gouvernement son indépendance et son autorité.
13: Les libéraux wallons et bruxellois proposent un sigle et un programme commun.
15: Je me réjouis qu'une opération de réduction des dépenses de l'État ait pu être réalisée.
16: Peu d'hommes ou de femmes politiques peuvent se targuer d'avoir profondément changé leur pays.
5: Peu d'hommes ou de femmes politiques peuvent se targuer d'incarner une époque, une tranche de la vie des Belges.
16: C'est le cas de Jean Gol, président du PRL, l'ancêtre du MR, décédé subitement il y a 30 ans.
5: Sa mort, le 18 septembre 1995, a suscité une large émotion dans la population à la mesure de la place que Jean Gol avait pris dans la société francophone.
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16: Bonjour à toutes et à tous, bienvenue dans ce nouveau numéro de l'Histoire continue.
5: On évoque donc Jean Gol dans cette émission. Les plus jeunes n'auront peut-être pas entendu son nom ou entendu via le centre d'études du MR, le centre Jean Gol, qui porte donc son nom. Pour les 30 ans de sa mort ce 18 septembre, on s'est dit que ça valait donc la peine de revenir sur la vie de ce personnage, on peut dire hors norme de la politique belge.
16: Oui, hors norme par son parcours politique, sa personnalité et par la place aussi qu'il a prise dans la vie politique belge depuis la fin des années 70 jusqu'à sa mort en 1995. Une place telle que beaucoup, aujourd'hui, au MR, se revendiquent de son héritage. C'est le cas, entre autres, de l'actuel président du MR, Georges-Louis Boucher, mais c'est loin d'être le seul.
5: Non, en effet, c'est loin d'être le seul. Ils sont nombreux à se placer dans ses pas. Ce sera l'un des enjeux de cette émission, comprendre quel est cet héritage, comment Jean Gol est peut-être encore présent 30 ans après sa mort, quelque part, par son héritage dans notre vie politique. Pour en parler, il y avait beaucoup de monde possible. On a choisi de le faire avec Louis Michel. Bonjour.
17: Bonjour.
5: Louis Michel, alors votre CV est assez long, ministre d'État, vice-premier ministre, commissaire européen, président des libéraux francophones au moment où Jean Gol était, lui, au gouvernement dans les années 80 notamment, et on peut le dire, compagnon de route donc de Jean Gol dans ces années-là. Petit exercice que je vais vous demander, on va écouter le récit, donc on va entendre les grandes dates de sa biographie, de sa vie, mais je vais vous demander de pitcher un peu l'émission, expliquer à quelqu'un qui n'aurait jamais entendu parler de Jean Gol, ou de très loin, pourquoi ça vaut la peine de revenir sur son histoire.
17: Mais parce que, pour ce qui me concerne par exemple, c'est la première fois que j'ai rencontré une personnalité qui, dans mon imaginaire, représentait le modèle parfait de l'homme d'État.
16: On se plonge tout de suite dans nos archives, on est en 1995.
5: Nous sommes le 17 septembre 1995. Beaufailly est profondément endormie. Cette petite ville, proche de Chaudfontaine, est située sur les hauteurs de Liège. L'Ourthe et la Vesdre serpentent doucement en contrebas. Les prairies grasses ondulent entre les bosquets. Il est un peu plus d'une heure du matin et une ambulance déchire le calme de la nuit. Elle a été appelée en urgence au domicile de Jean Gol, un homme que tout le monde connaît ici à Beaufailly et que tout le monde connaît d'ailleurs en Belgique. Depuis 20 ans, le président du PRL est une figure politique majeure, incontournable et même familière. Mais Jean Gol s'est effondré, comme ça, tout d'un coup, sans prévenir. Il a 53 ans et il gît inanimé au sol. Les ambulanciers l'emmènent sous les lumières bleutées et l'emportent au plus vite à l'hôpital du Sartilement, tout proche. Direction la salle de réanimation. 6 heures plus tard, la nouvelle parvient à la rédaction radio de la RTBF.
0: L'information nous est arrivée il y a quelques minutes à peine. Le président du PRL, Jean Gol, a été hospitalisé cette nuit à l'hôpital universitaire du Sartilement, près de Liège. Apparemment, il serait dans un état sérieux. Une dépêche parle d'hémorragie cérébrale, mais pour l'instant, aucune confirmation de son état de santé du côté médical. Jean Gol avait passé la soirée notamment aux fêtes de Wallonie à Namur. Ce n'est que plus tard, à son domicile, à Beaufailly, qu'il a été pris d'un malaise. Avant de perdre connaissance, le président du PRL a d'abord reçu les soins d'un médecin chez lui avant d'être conduit par ambulance au CHU du Sartilement.
5: Devant l'imposante verrière du CHU du Sartilement, les journalistes arrivent en nombre. Les amis de Jean Gol aussi, venus aux nouvelles. Interrogé par la presse, personne ne comprend ce qui a pu se passer. À 53 ans, Jean Gol était une véritable force de la nature. Son physique rondouillard dégageait une énergie toujours intacte.
1: Hier après-midi, il était aux fêtes de Wallonie tout à fait normalement. Puis hier soir, il avait un débat à RTL où il était en pleine forme. Ça s'est terminé vers 8h, nous nous sommes quittés. Après, il avait un dîner de famille, puis il est rentré chez lui. Et puis voilà, nous avons appris ce matin ce qu'il était devenu.
2: Il ne marquait aucun signe de fatigue.
1: Absolument aucun signe. Il était véritablement en pleine forme, content, heureux, comme on avait l'habitude de le voir.
5: Tout le monde pressent le pire. Et sur le coup du dimanche midi, les premières informations tombent. Hémorragie cérébrale.
3: Effectivement, nous avons pu obtenir quelques détails supplémentaires à propos de ce qui s'est passé hier soir à l'hôpital universitaire. Il était 1h28 ce matin quand le président du PRL, Jean Gol, a été admis de toute urgence ici même au CHU d'Angleur. Le diagnostic est clair. Hélas, il s'agit bien d'une hémorragie cérébrale. Mais tout de suite, je vous propose d'entendre le communiqué que vient de nous faire le docteur Marcel, qui travaille à l'unité des soins intensifs.
4: Et après avoir été réanimé sur place, il était transféré aux soins intensifs, où son état est jugé très préoccupant. Aucune intervention chirurgicale n'est envisageable actuellement.
5: Un état jugé préoccupant. L'expression est faible, car l'hémorragie cérébrale dont souffre Jean Gol est sévère et inopérable. Jean Gol est dans un profond coma. Le pronostic des médecins est donc pessimiste. Ce 17 septembre 1995, c'est toute une époque qui est en train de s'éteindre dans cette chambre du Sartilement. Celle des années 80 et des gouvernements Martens-Gol qui n'ont laissé aucun Belge indifférent. Crise économique, drame du Hesel, missiles nucléaires, attentats des CCC, fourrons, les quelques années où Gol a été au pouvoir ont été intenses et donc marquantes. Les années Gol avaient en réalité commencé bien plus tôt, à la fin des années 60, quand Jean Gol, jeune étudiant de droit, s'engage à gauche, dans les mouvements régionalistes. Il participe au succès électoral fulgurant d'une formation politique aujourd'hui disparue, le Rassemblement Wallon. Jean Gol est donc d'abord un régionaliste convaincu et rapidement, il devient aussi un libéral convaincu. En 1976, il quitte avec fracas le Rassemblement Wallon et fonde le PRLW, le Parti Réformateur Libéral Wallon.
10: Le Rassemblement Wallon que nous avons créé, c'était un grand élan pluraliste, fédéraliste, réformateur, européen. Il n'y a plus rien de tout cela. Il n'y a plus rien de l'esprit qui nous avait animés en 1971, lorsqu'avec François Perrin, dont on a pu dire qu'il avait été un président autoritaire, mais un président autoritaire qui nous avait menés à 300 000 électeurs, tandis que l'autorité de celui-ci allait nous mener au trou.
5: Pour bien comprendre l'importance politique que va prendre Jean Gol, il faut bien se souvenir qu'au milieu des années 70, le libéralisme francophone est par terre. Restés unitaristes, les libéraux ont été incapables de s'adapter à l'évolution vers le régionalisme. Les résultats sont catastrophiques. Le parti perd dans les urnes et éclate façon puzzle. Un puzzle que Jean Gol va patiemment, mais résolument, reconstruire dans une nouvelle formation le PRL.
13: Depuis les élections législatives de 68 qui mettent fin au rêve unitariste d'Omer Van Oudenhove, c'est en effet la première fois qu'à des élections législatives nationales, les libéraux wallons et bruxellois proposent un sigle et un programme commun. L'unité retrouvée s'exprime sur les murs de Liège et de Bruxelles. Autour du président, qui est un homme d'action, on retrouve des candidats qui sont des hommes d'État. Le but est d'arriver au changement. Voter utile, c'est ne pas égarer sa voix sur des concurrents proches. Pour l'économique et le social, une recette éprouvée, assez. Assez d'impôts, de chômage, de gâchis. Réduire les impôts pour les libéraux, c'est créer de l'emploi.
5: L'énergie de Jean Gaulle balaye toutes les autres ambitions sur son passage. En 1980, Jean Gaulle, qui n'est donc pas, souvenez-vous, historiquement un libéral, a pourtant réussi le tour de force de prendre la tête d'un nouveau parti libéral unifié. Un message de droite assumé sur l'économie et aussi une affirmation d'autorité. La priorité du parti, c'est de rendre le pouvoir au gouvernement contre les groupes de pression et en particulier les syndicats.
10: Les dirigeants syndicaux, les dirigeants patronaux qui siègent dans toutes ces institutions n'ont absolument pas à se faire remplacer, même tous les quatre ans, comme les parlementaires, n'ont pas à se faire juger sur leurs actes toutes les semaines ou tous les mois, comme les membres du gouvernement dont ils sont le pouvoir permanent. C'est pourquoi, mesdames et messieurs, nous mettons au premier rang de nos mesures pour le changement, celles qui consistent à rendre au gouvernement son indépendance et son autorité. Et c'est pourquoi, notamment, nous voulons que le prochain gouvernement, pour mener une politique cohérente, claire, dynamique, en matière économique et financière, soit doté de pouvoirs spéciaux.
5: Nouveau leader, nouveau parti. Le nouveau PRL gagne les élections de 1981 et monte au pouvoir avec les sociaux-chrétiens. Jean Gaulle devient vice-premier ministre et ministre de la Justice dans les fameux gouvernements Martens-Gaul. Des gouvernements qui ont marqué l'histoire du pays et d'abord sans doute par le tournant pris en matière de politique sociale et économique. Un tournant inspiré du libéralisme de Margaret Thatcher en Angleterre ou de Ronald Reagan aux États-Unis. Jean Gaulle assume une politique d'austérité pour réduire le train de vie de l'État.
15: Je me réjouis qu'une opération de réduction des dépenses de l'État sans précédent ait pu être réalisée, et ceci sans un franc d'impôt nouveau, sans cotisation sociale nouvelle et sans toucher les travailleurs actifs du secteur privé et sans prendre non plus de mesures générales sur l'ensemble des travailleurs de la fonction publique. Ce sont donc essentiellement des mécanismes de dépenses qui ont été mis en cause et je crois que c'est effectivement sans précédent.
6: Dans le cadre des mesures budgétaires qui ont été décidées.
15: Mais il est évident que ce sont là des contraintes que nous n'avons pas fixées, qui nous sont imposées par les réalités. La faillite de l'État, c'est la faillite pour tous les citoyens.
5: Ministre de la Justice, Jean Gaulle incarne aussi dans les années 80 un tournant sécuritaire. Jusqu'ici, peu discuté. La hausse de l'immigration devient sujet de controverse. La loi Gaulle suscite d'intenses discussions, puisqu'elle limite le nombre d'étrangers autorisés à s'installer dans certaines communes, comme Molenbeek ou Schaarbeek. Jean Gaulle doit se défendre d'accusations de xénophobie.
15: Il faut vraiment ne pas voir la lumière en plein jour pour ne pas se rendre compte que dans certaines communes déterminées, un faisceau de problèmes convergents, à savoir, je le répète, des finances détériorées, un habitat vétuste, des infrastructures insuffisantes et une population étrangère mal adaptée ou mal intégrée, provenant souvent de pays lointains dont les mœurs sont fort différentes des nôtres, risque de provoquer des situations et des mélanges détonnants. Et l'ensemble des mesures que je prends, loin d'être xénophobes, vise précisément à empêcher que dans notre pays se développe une vague de xénophobie en canalisant un certain nombre de phénomènes et en évitant précisément que désormais ils puissent être exploités par des démagogues.
5: Comme ministre de la Justice, Jean Gaulle imprime sa marque, celle de l'autorité et de la fermeté. Et il faut dire que la décennie 80 sera particulièrement violente.
7: Bonsoir. Un seul mot pour qualifier la double tuerie d'hier soir dans le Brabant, l'horreur. L'horreur est aussi un certain sentiment d'impuissance devant autant de violences gratuites. Je vous rappelle brièvement les faits. Hier, peu après 20h, trois gangsters, des hommes masqués, braquent le super de l'Est de Braine-l'Alleud. Ils tuent quatre personnes. 20 minutes plus tard, même scénario, toujours dans un Deleuze, mais à Overijs. Il s'agit vraisemblablement de la même bande. Là aussi, 4 morts, dont un enfant de 12 ans qui jouait à vélo sur le parking.
5: Les tueries du Brabant, puis les attentats des CCC et enfin, le drame du Hesel. Au niveau sécuritaire, malgré les discours, les autorités belges sont débordées, il faut bien le dire. Jean Gaulle, ministre de la Justice, pointe alors la responsabilité du ministre de l'Intérieur, le PSC Charles-Ferdinand Nothomb. Il lui demande de démissionner après la catastrophe du Hesel. Celui-ci refuse. Jean Gaulle en tire les conséquences et remet sa démission en juillet 85.
8: Vous savez, j'ai lu dans un journal de ce matin, lorsque l'on fait appel à la conscience des autres, il faut aller au bout de la sienne.
14: Et vous avez estimé maintenant que c'était le geste qu'il fallait accomplir en allant au bout de votre conscience?
8: Je pense.
14: Votre démission risque d'ouvrir une crise politique.
8: Moi, je souhaite que le gouvernement se maintienne, mais il me semble que ce qui s'est passé samedi pour la démocratie devait être acheté.
5: Cas de conscience sincère ou manœuvre politique pour fragiliser son partenaire et adversaire à droite? Sans doute un peu des deux. En tout cas, cette démission de Jean Gaulle en 85 reste le moment le plus marquant de sa carrière, signe d'un panache politique hors norme. En tout cas, Martens Gaul rempile après cela pour 2 ans. Puis en 88, c'est la défaite et l'opposition. Un coup dur pour Jean Gaul qui s'efface de la vie politique avant de revenir dans la course en 1992 à la présidence de son parti qu'il remporte. Il lance alors une refondation idéologique, associe le PRL au FDF à Bruxelles et renoue enfin avec la victoire aux élections de 95. Victoire, mais toujours opposition. Jean Gaulle ne parvient pas à briser l'isolement des libéraux. C'est un peu tout ça, à toutes ces images, que pensent sans doute les Belges qui apprennent ce dimanche 17 septembre 1995 que Jean Gaulle est entre la vie et la mort à l'hôpital. Et le lendemain, le 18, l'annonce tombe. Jean Gaulle est mort.
18: Bonsoir à tous. La nouvelle est tombée il y a tout juste une demi-heure. Le président du PRL et ministre d'État Jean Gaulle est mort à 18h15 des suites de l'hémorragie cérébrale qu'il avait frappée dans la nuit de samedi à dimanche.
5: Le décès de Jean Gaulle suscite bien sûr une profonde émotion dans son parti, mais aussi plus largement dans la classe politique, gauche ou droite confondue. Jean Gaulle avait beau être un homme politique sans concession, il était très largement respecté. Le commentaire d'Alain Gerlache, chef du service politique de la RTBF à l'époque, en témoigne.
19: Comme toutes les personnalités de premier plan, Jean Gaulle avait des amis fidèles et des adversaires farouches dans le monde politique belge. L'hommage unanime des uns et des autres n'est pas de circonstance. D'une intelligence hors norme, Jean Gaulle était passionné par le débat d'idées qu'il émaillait parfois de bons mots cinglants. C'est vrai qu'avec le temps, ses convictions avaient évolué. Cela ne le gênait pas parce qu'en vrai libéral, il rejetait les dogmes intangibles. Le sort a voulu que son décès intervienne au moment où l'accession d'Herman de Croo à la présidence du VLD rapproche les libéraux du pouvoir, un pouvoir que Jean Gaulle aimait incontestablement, pour la reconnaissance que cela apporte, certes, mais d'abord parce que cet homme d'État croyait que les idées n'ont de force que si on les met en œuvre. Mais cela rappelle opportunément, en un temps où les responsables publics sont si souvent décriés, que la charge qu'ils assument est écrasante.
5: Les funérailles de Jean Gaulle ont lieu 5 jours plus tard à la synagogue de Liège. Le cercueil, drapé d'une couverture noire, portant l'étoile de David, a été conduit dans la grisaille du cimetière de Robermont sous 5 drapeaux. Européens, belges, wallons, liégeois et libéral. Le résumé de la vie politique de Jean Gaulle.

0: Come On People, c'était Pulp en 1996.
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0: On évoque donc la vie et la carrière de Jean Gaulle, ministre d'État, président du PRL, décédé subitement en 1995 avec Louis Michel, qui est notre invité aujourd'hui. Peut-être d'abord, Louis Michel, le dernier souvenir que vous avez de lui, la dernière fois que vous lui avez parlé.
2: Eh bien, c'est un souvenir qui pour moi, évidemment, est dans ma mémoire de manière extrêmement, à la fois énigmatique et très douloureuse. En fait, la veille de sa mort, nous avions rendez-vous dans un restaurant libanais, pas loin d'une station de radio-télévision, qui n'est pas la vôtre, enfin, et comme assez régulièrement avant un débat, on tapait des balles, c'est-à-dire qu'on se rencontrait, que ce soit lui ou moi, ça dépend qui devait aller parler ou débattre, et bien l'autre jouait au journaliste malveillant.
3: Mmh. Bon, mais vous testiez, quoi.
2: Oui, mais ça n'existe pas, des journalistes malveillants, mais enfin, on faisait comme si.
3: On comprend.
2: Oui. Et donc, la veille, nous étions à ce restaurant, avec d'ailleurs son attaché de presse, Francis Burstein, puisqu'on préparait ce débat. Et j'avais trouvé, d'ailleurs, qu'il mangeait, parce qu'il était quand même extrêmement gourmand. Il était gourmet, mais aussi gourmand.
3: Vous aussi, à l'époque.
2: Moi aussi, oui. Bon. Imaginez bien. Donc, c'était encore une raison d'être proche. Et alors, je trouvais qu'il mangeait vraiment, mais de la nourriture très grasse. Et je lui ai dit, comme ça, mais en parlant. Alors, évidemment, il avait les répliques faciles, hein, pour moi, puis il me disait, oui, tu peux parler. Enfin, soit. Et il appuyait continuellement sur le creux de l'estomac, ici. Bon. Et ça, les derniers jours, j'avais remarqué ça. Mais on ne prenait pas attention à ça. Bon. Quand ça a été terminé, on est sortis ensemble, lui est allé vers sa voiture. Et à un moment donné, il s'est arrêté, il s'est retourné, et il est revenu vers moi, et il m'a fait une accolade en disant, on s'aime bien quand même, hein, parce qu'il faut dire qu'on avait quand même de temps en temps des petits accrochages. Hein, bon. Et il n'avait jamais fait ça. C'était pas quelqu'un qui exprimait ses sentiments à l'égard de quelqu'un d'autre. Il était plutôt pudique. Hein. Même si il avait parfois des grands gestes d'empathie, notamment quand on était à une bande, à une table, etc. Enfin bon.
3: Donc ça vous a marqué qu'il ait eu ce geste la veille de sa mort?
2: Oui, ça m'a marqué parce que c'est la dernière fois, c'est la toute dernière fois où malheureusement je l'ai vu. Oui. Bien important.
3: Alors, ce qui est assez marquant, on l'entend à la fin du récit, c'est l'unanimisme quasiment du monde politique belge, à gauche comme à droite, au moment de la mort de Jean Gaulle. Alors, c'est vrai que Brassens disait, les morts sont tous des braves types. Évidemment, quand quelqu'un meurt subitement, à 53 ans, c'est normal qu'il y ait de l'émotion. Mais il est vrai que c'est quand même étonnant, et c'était assez sincère. Il y avait beaucoup de socialistes, d'autres politiques non libéraux qui sont venus à ses funérailles. Comment vous l'expliquez qu'il ait pu réunir, alors qu'on voyait qu'il était aussi, parfois, polarisant, comme on dit aujourd'hui?
2: Mais je dois vous dire que moi, j'ai vécu en permanence toute cette période avec Jean Gaulle de manière très proche, évidemment, et je peux vous dire que, même quand il y avait de gros débats, et même parfois des débats clivants, il a toujours eu une relation avec les adversaires politiques qui était fondée sur leur respect vis-à-vis de lui. Mais il le rendait aussi. Je veux dire que c'était une époque, je dois d'ailleurs dire, où j'ai peur de dire ça parce que c'est à propos de vieux, mais très honnêtement, c'était une époque où il y avait une sorte de solidarité des pères. On faisait partie d'une communauté politique et on vivait dans le fond déjà à cette époque-là les mêmes problèmes, les mêmes questionnements, les mêmes frustrations, les mêmes sentiments de ne pas être compris, etc. Et il y avait une sorte de solidarité de classe politique et on se parlait. Moi, je me rappelle, un jour, j'ai vu Jean Gaulle dans un débat au Parlement, extrêmement brutal, extrêmement violent, et Kohl s'avait quasiment insulté. Et puis je vois ces deux types qui sortent,

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2: Voilà. Jean Gol était un homme, à certains moments, joyeux. Il était même parfois truculent. C'est un homme qui adorait...
3: Beaucoup d'humour.
2: Oui, l'humour terrible. Parfois un humour assassin, mais c'est un homme qui adorait la vie. C'était vraiment un épicurien. Il adorait manger, il adorait chanter, par exemple, en bout de repas, parfois. Ben, moi, j'ai assisté à Jean Gol qui chantait toutes les chansons d'étudiants comme un potache. C'était quelqu'un de...
3: Ça tranche avec l'image du ministre de la Justice pendant la crise des CCC.
2: Oui, c'était un homme extrêmement ouvert sur les autres et tout à fait aussi passionné. C'était d'ailleurs, juste petit, je le trouvais aussi, c'était un romantique. Ah oui. C'était vraiment un romantique.
3: D'accord.
2: C'était un sentimental.
3: Alors voilà, ça c'est sur la personnalité, peut-être un peu la vie de Jean Gol aussi, mais maintenant on va parler de l'héritage politique, si vous voulez bien, Louis Michel. Et d'abord, peut-être si on reprend la biographie de Jean Gol, son engagement initial dans le mouvement régionaliste wallon qui évoluait dans la défense au cours de sa vie politique, plutôt dans la défense des francophones de Belgique, wallons et bruxellois, avec un concept qui est quand même un peu resté, mais qu'on n'entend plus tellement aujourd'hui, celui de nation francophone. On l'écoute, Jean Gol, en 1993, face à Gérard Depré, qui est alors président du PSC.
4: Il faut avoir conscience que du côté flamand, ce n'est pas une petite minorité, c'est pas 30%, c'est la grande majorité. Alors je dis, devant cette situation, si les flamands se préparent à faire ça, qu'allons-nous devenir, nous, francophones ? Et je dis que dans ces circonstances-là, le devoir de ceux qui représentent les francophones, c'est de réaliser le maximum de solidarité et d'union entre les bruxellois francophones et les wallons.
5: C'est-à-dire qu'il y a un bloc contre les autres.
4: Mais évidemment, nous sommes en état de légitime défense. C'est ce que M. Depré, qui l'a déjà dit à plusieurs reprises, mais qui semble l'avoir oublié, devrait comprendre aujourd'hui. Mais... nous sommes en état de légitime défense. Et à ce qui est devenu un nationalisme flamand, il faut opposer une prise de conscience francophone pour se défendre sur pied d'égalité.
5: Oui, mais ce n'est pas un autre nationalisme.
4: Mais pourquoi pas, le nationalisme n'est pas toujours négatif. Oui, tous les nationalismes d'émancipation sont positifs.
3: Bon, un nationalisme d'émancipation, mais nationalisme francophone, ça c'est quand même un discours qu'on n'entend plus tellement, ben, c'est vrai pour dans tous les partis. D'ailleurs, aujourd'hui, le succès est à l'unitarisme, que ce soit au PTB, au MR, chez Écolo, même au PS, il y a encore quelques régionalistes. Mais bon, alors, comment vous expliquez cet engagement?
2: D'abord, il faut noter une évolution absolument incroyable de Jean Gol, qui au départ est un régionaliste...
3: pur jus.
2: Purjus, d'ailleurs, il a été un des premiers à écrire d'ailleurs un travail assez remarquable qui m'avait séduit chez lui et qui a fait que, tout en étant libéral pur jus depuis toujours, j'étais un des plus fervents défenseurs de cette association. Je l'avais été le voir et l'écouter à Wavre, il n'était pas encore chez nous, comme je le dis, mais enfin soit, et je l'avais vraiment trouvé épatant. Ouais. En fait, ça collait totalement à ce qu'on pouvait ressentir. Ça s'appelait le redressement wallon, il était d'ailleurs secrétaire d'État à l'économie régionale wallonne. Et donc à l'époque, il était régionaliste. Il a assez rapidement, d'ailleurs, il est devenu, dans le fond, un tenant de la communauté française, et il parlait, moi je l'ai entendu, qu'il fallait absolument un patriotisme francophone. Oui. Il avait évidemment compris depuis longtemps que la langue française, la culture, le rayonnement de cette culture au niveau du monde était évidemment un porte-drapeau extrêmement fort pour tous les francophones du pays, et c'est d'ailleurs pour ça, moi je me rappelle, il m'a un jour envoyé dans un débat hospital, j'étais président de l'Assemblée de la Région Wallonne pour défendre ce concept de la communauté française au moment où on assistait du côté socialiste à un repli régionaliste. Et donc, il disait d'ailleurs que pour sauver Bruxelles et pour faire reconnaître à Bruxelles sa légitimité francophone, il fallait associer les francophones de Bruxelles et les francophones wallons. Et donc, il est devenu totalement, il a toujours tout à fait été gagné à cette thèse.
6: On continue à dérouler le fil de la vie de Jean Gol. C'est juste après Oasis en 1995 et Wonderwall.

0: en 1995. C'était Oasis avec Wonderwall.
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0: Nous racontons donc la vie et nous discutons de l'héritage de Jean Gol dans cet épisode. Jean Gol qui rassemble, qui unit les libéraux francophones qui étaient dans les cordes, on l'a entendu, dans les années 70. Il gagne les élections, il se hisse au pouvoir. Il va vraiment donner une nouvelle colonne vertébrale aux libéraux.
2: Ah oui, depuis quand même certainement 10-15 ans, le Parti libéral avait ceci de très particulier, c'est qu'il développait un comportement et une attitude politique en permanence défensive. On avait l'impression qu'ils se sentaient coupables, on ne sait pas trop bien de quoi, donc ils étaient complètement marqués par la dénonciation ou les accusations de droite, de parti des riches, etc., il ne correspondait pas à la réalité, mais on était caricaturé comme ça. Et il n'y avait personne, dans le fond, qui répliquait de manière convaincue de son propre message. Et donc, c'était une grosse faiblesse. Et ce que lui a fait, ce qui est incroyable, parce que venant d'origine politique tout à fait différente, il a quand même rendu une sorte de fierté, d'affirmation de conviction libéral, de manière très forte. Je ne veux pas sauter du coq à l'âne, mais pour ce qui concerne notamment, ça a été dit très justement d'ailleurs, par son rôle de ministre de la Justice, notamment au niveau de la migration, etc., quand j'entends ce qu'on dit aujourd'hui, il faut quand même bien dire qu'il avait senti venir les problèmes. C'était ça aussi. Il était tout le temps en anticipation. Et les discussions qu'on avait avec lui, c'est un homme qui ne regardait pas jusqu'à 5 mètres de son pif. Il allait beaucoup plus loin. Il était inscrit dans... Je crois que c'est Magnette qui a utilisé le terme dernièrement. Il était inscrit dans le concept du temps long. Et ça, j'aime bien de le dire, il n'y avait rien de raciste ou de choses.
3: En fait, il était contre la concentration dans certains quartiers,
2: vétustes, etc.,
3: de populations d'origine non-européenne.
2: Il était sans concession vis-à-vis des racistes.
3: Mais on va l'entendre justement sur ce sujet, c'est en 1980, lors d'un meeting contre la montée de l'extrême droite, à l'ULB, on écoute Jean Gol.
4: Qui pouvait croire que ressurgit des profondeurs de l'ignominie des hommes professant l'idéologie nazie pourraient en pleine Europe frapper impunément et se glorifier à nouveau de prôner le génocide et la haine raciale. Ces actes et cette pensée sont le fait de très petits groupes, sans prise et sans influence directe sur la population, qui dans son énorme majorité rejette avec horreur de tels comportements. Il est donc encore temps d'étouffer dans l'œuf ces mouvements. On ne peut prendre des gants avec les néo-nazis.
3: Voilà donc un message ferme pour se démarquer de l'extrême droite. Jean Gol, à ce moment-là, c'est quand même aussi un marqueur pour les libéraux. On va jusque-là, mais pas plus loin.
2: Oui, c'est vrai, mais il a été évidemment une force d'inspiration assez exceptionnelle. Hein. On n'a pas parlé de ça, mais je pense que c'est important de le dire. C'était aussi un homme de compagnonnage. Jean Gol n'aimait pas être seul. Et donc, il y a toute une série de compagnons qui étaient avec lui. Il y avait d'abord les compagnons liégeois, et puis ça s'élargissait avec un certain nombre de compagnons d'autres régions. Hein, il y avait très proche de lui, il était tout jeune, Didier Renders, qui était vraiment, en qui il mettait
3: beaucoup de confiance,
2: d'espoir, et qui était, enfin, il admirait son intelligence, en fait. Et il y a toujours eu, entre Didier Renders et Jean Gol, aussi une grande loyauté. C'était vraiment, il faut le dire, parce que ce sont les faits. Il y avait évidemment, dans le groupe de Jean Gol, il y avait Philippe Monfils, il y avait Michel Forêt, il y avait Baclène, il y avait évidemment Renders, il y avait Perrin avec qui il a eu un accrochage en 85. Perrin et lui n'étaient plus d'accord sur l'Europe. Perrin est toujours resté quand même une sorte de père de père
3: spirituel,
2: spirituel de Jean Gaulle. Il faut dire que Perrin était un homme qu'on admirait beaucoup. Et alors, il y a un élément, je crois qu'il faut épingler aussi dans ce compagnonnage, c'est par exemple le lien très fort qui existait entre Antoine Etzpach.
3: Du FDF, donc, qui était président du FDF, avant Olivier Marguin.
2: Oui, c'est d'ailleurs ce lien qui était fondé sur deux choses. Sur cette idée francophone, et qui était fondée aussi sur une conviction atlantiste.
3: Ouais.
2: Et c'est important que je le dise, parce que c'est important. Et puis, par la suite, on a évidemment travaillé avec Olivier Marguin, qui, je crois, admirait Jean Gaulle. Et la disparition de Jean Gaulle a probablement bouleverser, si vous voulez, l'évolution de la relation.
3: D'accord. Alors, j'aimerais revenir sur l'héritage de Jean Gaulle aujourd'hui au mouvement réformateur. Il y a beaucoup, en fait, de libéraux aujourd'hui qui se réclament de Jean Gaulle. Vous-même, d'ailleurs, par exemple, vous réclamez de Jean Gaulle. Il y a notamment l'actuel président du MR aussi, Georges Boucher, qui le dit beaucoup dans ses interviews, se réclamer de Jean Gaulle. Bon.
2: Mais oui, j'observe qu'il se réclame de Jean Gaulle. Je crois qu'il n'y a pas, par exemple, au niveau du fait d'être fier d'être libéral, je crois que Jean Gaulle avait initié ça aussi. Voilà.
3: Sur l'extrême droite, par exemple, sur ce fait de marquer très clairement la ligne.
2: Il y a peut-être une différence, mais tout ça n'a pas d'importance. Je veux dire, ce n'est pas un jugement de valeur. Je pense que Georges-Louis Boucher a une vraie conviction belgicaine. Bon, ce n'est pas sans argument. Hein, bon.
3: Mais là-dessus, Jean Gaulle aurait été plus nation francophone, on l'entend.
2: Ah oui, ça, je pense que Jean Gaulle, en fait, ne croyait pas dans la survie du pays sans avoir en face de la nation flamande une nation francophone. Ne fût-ce qu'au point de vue institutionnel. Vous savez, quand il faut l'expliquer qu'il y a la région bruxelloise, qu'il y a la communauté française, enfin la Fédération Wallonie-Bruxelles, qu'il y a la région wallonne, alors que de l'autre côté, vous avez un parlement, un gouvernement.
3: Il voulait un miroir. Quoi.
2: Oui. Mais... Et donc, il pensait que ça pouvait faire survivre la Belgique. Mais vous avez aussi toute la proximité, je crois que ça a été entendu tantôt, entre Jean Gaulle et une option. L'option qui était ouverte en cas de catastrophe en Belgique, au niveau en cas de bye-bye Belgium, il est clair que l'option, c'était la France.
3: Mais sur l'idée, qui est notamment, je crois, celle qui motive Georges-Louis Boucher dans cet héritage de Jean Gaulle, de dire c'était un homme d'autorité, c'était un homme de droite, c'était un homme...
2: Il y a quand même...
3: Ferme une image par rapport à vous, qui était peut-être plus centriste ou plus celui du libéralisme social. Jean Gaulle, c'était vraiment un homme de droite.
2: Non, moi je ne suis pas un libéral social, je suis un libéral.
3: Tout court, oui, vous le dites souvent.
2: Je suis un vrai libéral.
3: Mais donc on exagère quand on dit que Jean Gaulle, c'était un libéralisme beaucoup plus à droite que le vôtre.
2: Moi, je n'ai pas ce sentiment-là. Je pense que l'image a été un peu confuse par la perception...
3: Les circonstances des années 80.
2: Oui, et par la perception autoritaire qu'on a de Jean Gaulle. Ce qui était juste. Quand je dis autoritaire...
3: Vous aussi, vous aviez de l'autorité dans votre parti.
2: Ah oui, ça oui, mais oui, c'est nécessaire ça. Mais de l'autorité, oui, mais pas d'autoritarisme. Ça, j'ai jamais pratiqué ça. Jean Gaulle non plus, d'ailleurs. Je pense que, de ce point de vue-là, il n'y avait pas l'ombre d'une différence entre nous. Mais je voudrais quand même rappeler que, sur le plan, par exemple, de l'humanisme, Jean Gaulle était un défenseur philosophique de l'humanisme. Mais alors philosophique. Il avait une idée extrêmement élevée de l'homme, de l'être humain. Je pense que il n'y a jamais eu de doute, et c'est pour ça aussi qu'il était respecté par tout le monde, il n'y a jamais eu de doute sur des calculs qu'il aurait mis en œuvre par électoralisme. Jean Gaulle était un homme de conviction profonde. C'était pas quelqu'un qui jouait avec ça.
3: Bon, ben merci Louis-Michel d'avoir été notre invité pour ces 30 ans de la mort de Jean Gaulle. Je rappelle que c'est donc le 18 septembre 1995.

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20: Bonjour, le Portugal lutte contre les flammes, déjà 9 blessés. Le pays demande des renforts à l'Europe et au Maroc. Et d'ailleurs, une septantaine de pompiers belges se rendront bénévolement au Portugal cet été. Les premiers partent ce matin direction le nord du Portugal. Les équipes belges seront renouvelées chaque semaine. Un incendie s'est aussi déclaré sur la Costa Brava en Espagne. Et en France, les feux de forêt sont désormais maîtrisés, mais pas encore éteints. 150 pompiers sont encore mobilisés dans l'Aude. Un autre incendie dans les Pyrénées-Orientales. Il a entraîné l'évacuation de 3000 habitants ou vacanciers et 3 campings sont d'ailleurs partiellement détruits. Le pape est arrivé sur l'île italienne de Lampedusa, devenue le symbole des drames de la migration. Une visite doublement symbolique pour Léon XIV. L'Union européenne a durci récemment sa politique migratoire en prévoyant notamment la création de centres de rétention en dehors des frontières européennes. Et la date n'a pas non plus été choisie au hasard. Les États-Unis célèbrent aujourd'hui les 250 ans de leur déclaration d'indépendance. Le pape, d'origine américaine, a d'ailleurs refusé l'invitation de Donald Trump, préférant donc se rendre à Lampedusa. L'Iran n'avait jamais organisé des funérailles si démesurées, funérailles de l'ancien guide suprême Ali Khamenei. La télévision d'État montre des milliers d'Iraniens massés dans les rues de Téhéran, tous vêtus de noir. Ali Khamenei est mort il y a 4 mois, tué lors des premières frappes sur l'Iran. La capitale est entièrement bouclée. Lundi, le cercueil traversera les rues de la ville avant d'être transporté vers la ville sainte de Qom. Et ces funérailles, c'est aussi un message adressé aux adversaires de l'Iran. Que les huitièmes de finale commencent à la Coupe du Monde de football avec la France face au Paraguay à partir de 23h et avant cela à 19h, il y aura Canada-Maroc. De Barcelone à Paris, en passant deux fois par l'Alpe d'Huez, un nouveau Tour de France débute ce samedi. Les équipes s'élancent d'Espagne de Barcelone et cette grande boucle débute avec un contre-la-montre par équipe sur près de 20 km. Le tout à suivre en télé dès 16h30 sur la Une, sur Ovio et à la radio également. Et je vous souhaite une très belle journée à notre écoute.
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10: Bonjour à vous, j'espère que votre été débute comme vous le souhaitez. Pour savourer pleinement cette pause estivale, je vous ai concocté une série intitulée « Matière à penser ». Chaque semaine, un entretien pour vous inviter à penser les grands enjeux d'aujourd'hui. Et pour ouvrir le bal, on tente de penser le présent avec Asma Mala. Dans son dernier essai, sorti en septembre 2025, elle écrit « Le rire met à distance un hyper-réel qui ne s'énonce qu'au premier degré, stéréotypé, machinique. Le rire est une lucidité. »
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10: Bonjour Asma Mala.
21: Bonjour.
10: Rire, c'est un acte de résistance par les temps qui courent ?
21: Rire est absolument un acte de résistance. Rire, vivre, bouger, se toucher, toucher. Absolument, oui. Tout ce qui, en fait, est de l'ordre du sensible, de la sensation, des imaginaires, de la joie, de la vie, la vitalité de l'âme, ça, c'est absolument un acte de résistance.
10: Et vous pensez qu'on va rire au fil de cet entretien ?
21: On peut, il le faut.
10: J'appartiens au vent cosmopolite, aux villes traversées, aux langues mêlées. Voilà quelques mots que vous employez pour vous définir. Asma Mala, vous êtes politologue et essayiste, né en 1984 à Tunis. Les enjeux politiques et géopolitiques du numérique, de la tech et de l'intelligence artificielle sont au cœur de vos recherches. Vous décrivez et décryptez ce monde où règne de plus en plus la brutalité, les écarts vis-à-vis du réel et de la vérité. Mais vous n'oubliez jamais d'injecter dans vos textes et vos interventions public les notions de justice, de liberté et d'espoir. Il est faux de penser que nous ne pouvons rien faire, écrivez-vous dans votre nouvel essai baptisé Cyberpunk, le nouveau système totalitaire. Vous allez jusqu'à envisager la possibilité d'une forme de nous retrouver. Asma Mala, vous êtes notre invité cette semaine et avec nous aussi Simon Brinfo. Salut Simon.
22: Salut Pascal.
10: Vous êtes journaliste, prof de philo. Votre billet « À quoi tu penses ?» tout à l'heure, vers qui, vers quoi se sont dirigées vos pensées ces derniers jours?
22: Eh bien Pascal, je vais vous parler d'une drôle d'expérience que j'ai vécue à l'hôpital.
10: Wilson Fash, reporter et prix Albert Londres, rejoint également la bande de Dans quel monde on vit. Régulièrement, il nous enverra des lettres de là où il couvre l'actualité cette semaine. Il est en Ukraine, nous l'y retrouvons tout à l'heure. Dans quel monde on vit, saison 12, numéro 5. C'est parti.
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10: Asma Mala, nous prenons le temps de faire connaissance. Nous commençons avec votre selfie sonore, un son en guise d'autoportrait. Et malheureusement, je ne vais pas pouvoir aller au bout de votre demande, Asma Mala. Vous souhaitiez écouter une minute de silence, mais à la radio, c'est beaucoup trop long. Ces quelques secondes sont déjà très exceptionnelles. Le silence, que nous dit-il de vous aujourd'hui, Asma Mala ?
21: Il dit d'abord quelque chose du monde, avant de dire quelque chose de moi ou de nous tous. J'ai choisi cette petite capsule sonore, pas du tout pour vous provoquer, mais parce qu'elle est très, très politique. Aujourd'hui, on est dans ce monde du bruit permanent, de l'hystérie permanente. Il est absolument impossible de mettre à distance ce qui est en train de nous arriver. Alors, on a trouvé plein de mots qui sont d'ailleurs assez fallacieux. La sidération, l'impuissance, la fatigue, la saturation. Nous sommes saturés de flux en permanence. Et en réalité, le silence, c'est juste ce moment qui permet à l'esprit, au cerveau même, d'un point de vue beaucoup plus cognitif, de se retrouver, de s'apaiser, de digérer, de métaboliser et de comprendre, donc de reprendre du pouvoir.
10: Et c'est absolument essentiel. Il faut apprendre à se taire à ce moment-là.
21: Il faut apprendre non seulement à se taire, mais à écouter. Et à écouter le silence intérieur. La solitude, c'est-à-dire se retrouver avec soi, face à soi, dans soi-même, est un acte politique majeur. Il ne faut surtout pas en avoir peur. Parce que c'est ça qui permet de penser les choses en dehors du bruit.
10: Simon,
22: Oui, alors moi j'ai vu que vous vous définissiez souvent comme un être hybride. Ça veut dire quoi exactement ça?
21: Alors c'est beaucoup d'hybridation qui se joue là. D'abord parce que l'époque est hybride et donc ma pensée accompagne mon époque. Si j'ai l'ambition, je dis bien si j'ai l'ambition de me poser ou de me présenter comme, disons, quelqu'un qui essaie de penser les choses, et vous l'évoquiez en introduction en me présentant, c'est-à-dire les nouvelles formes de pouvoir, de puissance du nouveau siècle politique, alors il faut en fait être en phase avec son siècle. Or, notre siècle est hybride. Il hybride à peu près tout. Il s'accélère, il hybride. Et donc, de ce point de vue-là, oui, il faut donc avoir une pensée hybride. Et c'est pour ça que, dans l'écriture, dans la pensée, je convoque beaucoup de choses qui, a priori, n'ont rien à voir les unes avec les autres. Ça, c'est la première hybridation, une hybridation de pensée. Et ensuite, il y a ce que je suis, moi. C'est-à-dire, je suis une arabe occidentale. Hein, ce qui est très compliqué en ce moment. Et aussi absolument passionnant, parce que je suis pile dans ces interstices. Parce qu'aujourd'hui, le discours politique ambiant, quand même, est un discours très stigmatisant pour l'identité qui est la mienne, pour les gens de ma... J'ai pas envie d'utiliser ce mot-là, mais de mon appartenance, en tout cas, originelle. Et simplement, ce qui est très étonnant, en tout cas en Europe, c'est moins vrai aux États-Unis jusqu'à il n'y a pas longtemps, c'est que dès l'instant où vous ne vous appelez pas, disons, Françoise ou Clémentine, et que vous vous présentez comme pensant les choses, mais ne parlant pas d'identité, moi, je parle de géants technologiques, je parle d'IA, je parle de démocratie. Et donc, je parle de sujets absolument universels pour nous. Eh bien, vous avez toujours ce relent d'essayer de vous mettre dans la case de la matrice. Or, je ne coche aucune case de la matrice. Je viens de la banque d'affaires. Puis après, j'ai bifurqué plusieurs fois dans ma vie. Puis j'ai fait un doctorat à l'EHESS en théorie politique. Et donc, tout ça est très difficilement compréhensible pour ceux qui aiment bien les cases et l'ordre. Or, je crois qu'il faut mettre en désordre le 20e siècle pour être en capacité d'entrer dans le 21e.
22: Vous l'avez dit, hein, votre première expérience professionnelle s'est déroulée au sein du monde des banques d'affaires. Pourquoi est-ce que vous n'y avez pas fait carrière à ce moment-là ?
21: Alors, la première chose sur la question de la banque d'affaires, c'est que je sais qu'il est de bon ton de dire que ce sont des affreux méchants, etc. Moi, j'étais en fusion-acquisition et en ce qu'on appelait à l'époque du LBO, c'est-à-dire des financements de projets très industriel, très complexe, en fait, où on structurait la dette de nation, d'État. Donc j'étais sur des projets extrêmement géostratégiques, sur les risques pays, sur comment est-ce qu'on structure une dette souveraine, etc. Alors moi, j'ai adoré ces années-là, parce qu'elles m'ont structurée. Et ça a été en réalité mon premier contact avec la géopolitique, et en fait, pratiquement sur le terrain, d'une certaine façon. Donc c'était des énormes projets d'infra en Afrique, au Moyen-Orient, donc c'était absolument passionnant.
22: Mais vous n'y êtes pas restée.
21: Je n'y suis pas restée parce que j'ai eu un problème de santé et j'ai fait beaucoup d'hôpital. Et j'ai été hospitalisée longtemps, plusieurs mois. Et c'est durant ces semaines passées alitées, perfées, mutilées, ou en tout cas prisonnières de mon propre corps, que je me suis dit, j'ai deux choix possibles. Soit c'est un peu la fin et ça arrive et tant pis. Soit je vais m'instruire.
22: C'est en étudiant que vous vous êtes soignée ?
21: Oui, je me suis soignée en apprenant, c'est-à-dire en sortant de son corps. Et je me suis soignée par la radio et par les livres. Et la radio, c'était une émission particulière sur France Culture à l'époque, de Laure Adler, qui s'appelait Hors Champ. Et je me souviens très bien de ce soir-là. Elle recevait un monsieur qui s'appelle Bernard Harcourt, qui est en fait un juriste, un philosophe américain, spécialiste de la théorie critique et qui sortait un livre aux États-Unis qui s'appelait La Société de l'Exposition. Et j'écoute ça et je ne sais pas pourquoi, ça devient une épiphanie. C'est-à-dire que tout d'un coup, je ne comprends pas ce qui se passe, mais j'entre complètement dans cet univers-là. Et donc je commence vraiment en autodidacte à lire beaucoup. Et je finis par gribouiller un petit texte qui dit que, très bizarrement, c'est la critique du numérique viendra des États-Unis. Donc les États-Unis, ce pays pharmacone. Et donc, je cite le livre de Bernard Harcourt, l'Huffington Post, à l'époque, le publie. Enfin, je l'envoie depuis mon lit d'hôpital. Il le publie, et ce qui est incroyable, et je m'arrête là, mais c'est là où il y a quand même des choses de l'ordre du destin que vous ne contrôlez jamais. Bernard Harcourt tombe dessus et me contacte. Et là commence mon épopée intellectuelle dans ces enjeux-là. Et en fait, c'est arrivé sur un lit d'hôpital. Et il a fallu que ce soit un Américain, d'ailleurs, qui repère ça. Ça ne serait, je pense, jamais venu d'un esprit français. Par exemple.
10: Intéressant. L'un de vos auteurs préférés à ce moment-là, c'est Albert Camus.
0: Il me semble que je suis incapable de parler d'autre chose que de ce que j'ai éprouvé. Et même, j'irai plus loin, il y a en moi une sorte d'incapacité que je ne présente pas avec gloire, mais d'incapacité, en tout cas, à parler d'autre chose que de ce que j'ai longtemps éprouvé.
10: Albert Camus en entretien avec Jean Maugin, c'était en 1955. Que faites-vous, vous, à ce moment-là, de ce que vous avez éprouvé ? Même démarche qu'Albert Camus ?
21: Absolument. Tout ce que je fais n'est que intime, mais c'est un intime universel. Quand je travaille les questions de géants technologiques, de liberté, ma matière, au fond, n'est pas Elon Musk ou Donald Trump. N'est pas TikTok ou X ou ChatGPT. Ça, ce n'est que le prétexte, ce n'est que l'alibi pour parler d'autre chose, qui est la domination, la justice, l'emprise, la capacité de dire non. Et ce sont des choses en fait qui sont beaucoup plus universelles, beaucoup plus éternelles que le prétexte que j'ai choisi. Forcément, vous ne parlez qu'à partir de vous-même. On ne parle qu'à partir de soi, à condition que ce soit un jeu qui ne soit surtout pas égotique, mais qui soit, à la fin des fins, un jeu universel.
10: No Future des Sex Pistols au générique de votre nouvel essai Cyberpunk. Le cyberpunk, c'est un courant littéraire dont cette chanson pourrait en être la bande-son, ouais. Je crois, à ce moment-là.
21: Ouais, absolument. Alors là, c'est vraiment. Là, vous avez passé une chanson donc punk. Mmh. Et en fait, le livre qui s'appelle Cyberpunk. Cyberpunk, c'est un mouvement, d'accord ? C'est un mouvement qui va apparaître à la toute fin des années 70-80, qui n'est pas exactement de la science-fiction, en tout cas qui est un sous-genre de la science-fiction et qui est un peu en rupture avec tout ce qui se faisait là, et qui va essayer, à partir du réel, à partir de ce que vraiment l'hypermodernité de l'époque présentait comme projet de société. Vous avez quelques auteurs comme William Gibson, Neal Stephenson, Bruce Sterling, bien sûr, qui vont essayer de construire, d'emmener, si vous voulez, cette hypermodernité réelle vers une forme d'horizon dystopique. Mm. Mais elle est toujours ancrée dans une réalité qui était la leur à l'époque et qui est la nôtre aujourd'hui.
10: Mm. C'est-à-dire que le cyberpunk, c'est maintenant ?
21: Alors, pour faire le lien avec la musique, le cyberpunk est au capitalisme technologique, ce que donc le punk était à l'époque au capitalisme industriel. Et oui, bien sûr, William Gibson va dire dans les années, au début des années 90, il va avoir cette phrase extraordinaire, il va dire « le futur est déjà là ». Et oui, la dystopie est aujourd'hui notre réalité. Et j'ai écrit ce livre pour faire comprendre aux gens que tout ce dont on parle n'est pas une perspective, n'est pas une hypothèse, n'est pas quelque chose à venir, c'est là, autour de nous, si tant est qu'on veuille bien ouvrir les yeux pour nommer, avoir le courage de nommer.
10: Mmh. Vous dites parce qu'on est dans l'hyper-futur.
21: C'est l'hyper-futur parce que c'est un... Il y a deux choses dans cette question du futur. La première, c'est que les méga-corporations technologiques que sont X Corp de Elon Musk, toute la galaxie de Zuckerberg, celle de Altman avec les IA génératives, tous les projets qu'ils sont en train d'avoir, etc. D'une part, sont en train de privatiser le futur, puisqu'aujourd'hui, ceux qui ont une vision du futur, c'est eux, et que ce sont des infrastructures civilisationnelles qu'ils développent, mais qui sont privées, c'est-à-dire qui sont adossées à leur idéologie, à leur vision du monde, jamais la nôtre. Donc ça, c'est un premier problème. Et hyper futur aussi, parce que tout est maximal, tout est maximalisé dans leur vision. Tout est saturé, le bruit est saturé, l'horizon de temps est saturé, leurs ambitions sont démiurgiques, égotiques, c'est l'hubris permanent. Donc c'est ça, Hyperfuture, c'est leur futur, et il est maximal.
1: The golden age of America begins right now.
2: Elon et moi avions eu une excellente relation. Je ne sais pas si ce sera encore le cas.
23: Vous n'avez pas les atouts pour vous comporter ainsi. Là, vous êtes en train de jouer la vie de milliers de personnes.

0: Elon Musk, le fou, Donald Trump, l'ingrat.
1: Monsieur Zelensky, franchement, vous nous manquez de respect à venir ici, à la Maison Blanche.
2: Donald Trump a échappé à une tentative d'assassinat ce samedi. Tu ne redoutes plus
3: que la mort. I don't do drawings. Je ne fais pas de dessin de femme, ça je peux vous le dire.
4: D'épisode en épisode, de mise en scène en mise en scène, Trump feuilletonne son exercice du pouvoir digne d'une série B. Bref, c'est Dallas à Washington, c'est ce que vous écrivez à Asma Mala. Cette mise en spectacle, ces transformations de la vie politique en série à la Dallas, elle a quels effets concrets en fait ?
5: Alors déjà, merci pour le générique, parce que le grotesque...
4: Plaisir.
5: Mais c'est très important ce que vous faites là, parce que ce n'est pas qu'un générique que vous faites. Le montage même que vous choisissez pour accompagner la citation que vous faites de Cyberpunk, elle est très importante, parce qu'elle raconte quelque chose, là encore, de très politique. C'est-à-dire qu'aujourd'hui, des gens comme Donald Trump sont complètement invincibles et insensibles à la critique. La seule façon de les attaquer, et c'est très dommageable pour le reste, les restes de démocratie qu'on a, en fait, ne fonctionne que par le grotesque. Et donc, cette histoire de Dallas, générique, etc., pointe le grotesque de ce personnage. Et c'est en fait un régime, c'est un mode de gouvernement. Ce n'est pas simplement le personnage narcissique de Trump. Le grotesque, la saturation, l'outrance, la mise en scène et son mode de gouvernement. Il procède de plusieurs choses, ce fascisme spectacle, d'une certaine façon. C'est le show permanent. C'est le show permanent qui fonctionne par la saturation des contenus. La réalité devient un flux parmi d'autres. C'est la saturation par l'outrance. Rappelez-vous la vidéo de Gaza, la Riviera, là, Trump-Gaza quand même. Ou quand, vous savez, quand ils attrapaient des étrangers, ils les placardaient, mais comme wanted, vous savez, sur les réseaux sociaux de la Maison Blanche tout de même. Enfin, je ne sais pas si on réalise le niveau de violence psychologique que c'est. Je ne sais pas si on réalise bien ce qui est en train de se passer.
4: Mais vous avez employé le mot fascisme.
5: Oui, mais c'est un fascisme spectacle, c'est, qui fonctionne sur la mise en scène permanente et qui a trois ressorts. Il a trois ressorts psychopolitiques, j'ai envie de dire. Le premier, je l'ai beaucoup évoqué jusqu'à présent, c'est la question de la saturation cognitive. On vous sature, donc vous n'êtes plus en mesure de mettre à distance. Donc, ce qui
4: donc on s'en prend à nos cerveaux, pour être concret.
5: Bien sûr, c'est une guerre cognitive de cette nouvelle élite contre son peuple. Ça, c'est assez clair, parce que ce sont les mêmes techniques, d'ailleurs, de perturbation de la perception. C'est une guerre de la perception qu'ils sont en train et qu'ils ont
4: guerre
5: lancée.
4: Guerre cognitive vis-à-vis des Américains ou vis-à-vis du monde entier ?
5: Vis-à-vis des Américains et donc du monde entier, puisqu'on parle de la première puissance du monde. Donc, la politique intérieure américaine est une politique internationale. La distinction n'est pas valable, si vous voulez. C'est-à-dire que, dès l'instant où on parle du gendarme du monde, dès l'instant où on parle des États-Unis, qui est quand même la superpuissance, qui est un empire en déclin, mais qui donc est en train de se reconstruire pour justement ne pas perdre son leadership mondial et pour rester à la tête du prochain ordre mondial. Dès l'instant où on parle de ce pays-là, de cet empire-là, évidemment, il nous concerne immédiatement et directement. Et d'ailleurs, c'est le discours de J.D. Vance en février 25 à Munich qui lance en fait la bataille culturelle, la guerre idéologique, pour ou contre, je ne sais pas, l'Europe. Donc de ce point de vue-là, ce qui se passe aux États-Unis nous concerne absolument directement, puisque si on a cette logique d'empire, on comprend bien que l'Europe est la zone d'influence immédiate, d'ailleurs très souvent humiliée, comme on peut humilier ses colonies, et on est entré dans une logique absolue et totale, je crois, de vassalisation de l'Europe. Donc il faut aussi le lire comme ça pour comprendre la logique de Trump, toutes ces rhétoriques, l'humiliation de Zelensky, la rhétorique des coûts de sécurité de l'OTAN, tout ça est à comprendre dans une logique d'empire qui rationalise le coût d'entretien de son empire. Donc je termine simplement sur cette sorte de fascisme spectacle. Donc, la première chose, c'est la saturation cognitive. La deuxième... Donc c'est des contenus sans cesse, c'est le flux, c'est la dictature du flux permanent. Or, puisque nous commentons le flux, eh bien, factuellement, on n'est pas donc en train de théoriser ce qui se passe. Ce qui nous amène à la deuxième chose, qui est en fait la double contrainte, le double bind. C'est-à-dire qu'il y a ce fonctionnement très toxique, où en fait, vous avez plusieurs choix avec Trump, mais tous vos choix sont perdants. Je reprends l'exemple. Il va développer ou il va mettre un contenu ou il va lancer un bruit, une citation, une vidéo, une image sur ses réseaux sociaux ou dans une interview qui va être outrancière. Nous allons tous le commenter. Mais le double bind, la double contrainte, diplomatique d'ailleurs, ou politique, ou médiatique dans laquelle il nous met, est la suivante. Si vous ne le commentez pas, vous ratez l'actualité. Or, c'est impossible avec la première puissance mondiale. Si vous le commentez, vous le blanchissez. Et donc, en fait, on est à chaque fois un peu échec et mat. Et puis, le dernier ressort, c'est Orwell. C'est le système de double pensée. C'est la guerre, c'est la paix, disait Orwell dans 1984. Et qu'est-ce que nous raconte Trump, ainsi que d'ailleurs Netanyahou? Il nous raconte que c'est la paix par la force. Et si ça, c'est pas Orwell, je ne sais plus ce que c'est.
4: Est-ce que les États-Unis sont encore une démocratie? C'est selon vous une question qui est dépassée. Pourquoi?
5: Parce que déjà, alors, il y a plusieurs choses. Déjà, qu'est-ce qu'on appelle une démocratie? Si on entre dans ce que j'appelle, moi, une forme de dictature du flux permanent, vous avez beau avoir un cadre officiellement démocratique, la vérité, c'est que aujourd'hui, c'est le flux qui domine. Et le flux, par quoi? Par les masses technologies, donc par les réseaux sociaux, par les contenus permanents. Donc, avec tout ce que ça suppose comme modèle derrière de captation de l'attention, de modèle économique, mais aussi idéologique. Et donc, de ce point de vue-là, vous allez obtenir de façon très artificielle, du reste, les questions de la polarisation, de la violence symbolique, etc. Donc déjà, on est très très loin de ce qu'était initialement la démocratie, par l'architecture même de la circulation de la parole et du langage. Ensuite, vous avez la perversion du langage. Les mots sont complètement pervertis. La liberté d'expression. Vous voyez bien comment, à chaque fois, ils jouent là-dessus. Et d'ailleurs, toujours dans cet exercice d'emprise pour culpabiliser tous ceux qui ne penseraient pas comme eux, qui deviennent, dans l'étape d'après, donc le fameux ennemi intérieur. Et donc là, on est exactement dans un corpus fascisant, quoi.
4: Et voilà. La démocratie, du coup?
5: Et la démocratie, c'est-à-dire, c'est assez intéressant ce que fait Trump avec la démocratie, parce qu'il continue à opérer dans un cadre dit démocratique, mais en fait, en le vidant de sa substance. C'est-à-dire qu'aux États-Unis, vous avez toujours des cours, des juges qui jugent, vous avez toujours des manifestants qui ont le droit de manifester. Et pourtant, il a créé un nouveau régime de réalité. Il n'a pas simplement remplacé un régime de vérité par un autre, il a développé une nouvelle réalité. C'est pour ça que je parle de guerre cognitive ou de guerre des perceptions. C'est-à-dire que, reprenez par exemple le cas de Kirk, qui nous a beaucoup occupé ces dernières semaines.
4: Ce militant trumpiste, militant d'extrême droite.
5: Assassiné. Le fait brut, et vous avez un militant politique assassiné. C'est affreux en soi, et ça, c'est le fait. Regardez ce que c'est devenu. C'est devenu une liturgie, avec des rituels, avec la rhétorique de l'ennemi intérieur, avec des imaginaires de type la chasse aux sorcières, de croisades, de choses comme ça. Donc en fait, vous voyez bien que la réalité initiale, qui est très, au fond, compatible avec l'histoire américaine de la violence, devient tout d'un coup une rhétorique du martyr et du religieux. Et ce qui est très intéressant d'ailleurs par rapport au fascisme historique, c'est que c'est presque l'inverse. C'est le même ressort, mais c'est l'inverse. C'est-à-dire que dans les années 20, si on prend les fascismes historiques, vous avez le politique qui devient religieux. Et là, avec Trump, c'est presque l'inverse. C'est la religion devient politique. Mais dans les deux cas, vous avez bien la notion de rituel, d'embrigadement, de masse et d'ennemi intérieur à aller débusquer. Et c'est ça qui lui permet de créer du carburant pour en fait tout le reste, c'est-à-dire constituer son appareil fasciste.
4: Page 169, vous écrivez « Regardons les choses en face, l'horizon immédiat est celui de la violence symbolique puis physique. » Les slogans « violent puis la violence physique »
5: Oui. En fait, c'est assez classique, simplement c'est aujourd'hui très saturé, donc c'est très visible, et puis on a forcément la mémoire courte, et puis nous n'avons pas tous une compréhension très, très fine de l'histoire, parce que nous avons cru au mythe de la paix, de la mondialisation, de la démocratie libérale, etc. Donc on a un peu oublié ce qui s'est passé, mais globalement, comment vous faites ? Quand vous installez comme ça des régimes très autoritaires, vous commencez déjà par créer un climat, d'accord, une ambiance, l'autocensure, et puis au fur et à mesure, vous allez en effet, plus vous allez avoir une résistance, parce que c'est des mouvements de balancier permanent, c'est-à-dire que vous allez essayer de créer des masses qui sont complètement acquises à votre régime. Mais vous comprenez bien que dans une société donnée, quelle que soit la société donnée, et quel que soit le peuple en question, vous comprenez bien que tout le monde ne va pas adhérer, que vous allez avoir des minorités qui vont résister, qui vont dire non, qui vont être actives contre le pouvoir. Et donc, logiquement, ce qui va être de la censure par saturation peut vite devenir, dans le cas de Trump, de la violence physique. Et d'ailleurs, ce n'est pas du tout un hasard quand vous voyez les rafles qui ont eu lieu en Californie. Vous avez aussi la garde nationale, qui est quand même un appareil militaire aux États-Unis, qui est aujourd'hui dans l'espace public d'un certain nombre de villes bastions démocrates, dont Washington, sous prétexte qu'elle était vraiment devenue une espèce de ville absolument criminelle où il n'y avait que des crimes, des viols. Enfin, bref, vous avez toujours cette narration du réel, cette hyper-réalité, dirait Baudrillard. Ce n'est pas une post-réalité, c'est une hyper-réalité maximaliste qui, en fait, va justifier la militarisation de l'espace public, quand même, des États-Unis.
4: Vous expliquez dans le livre Asma Malak que l'équation de l'époque, elle est technopolitique. Il s'agit de l'alliance, comme vous le dites, entre Big Tech et Big State. Alliance symbolisée, évidemment, par le couple Elon Musk et Donald Trump. Leur relation n'est plus au beau fixe. Est-ce que, pour autant, ça change la donne? Est-ce que l'équation évolue?
5: Non.
4: Non?
5: Non. L'anecdote ne compte pas. Ce qu'il faut comprendre, c'est l'architecture du pouvoir qui est derrière.
4: C'est anecdotique le fait que Elon Musk soit retiré?
5: Ouais. Mais ça a changé quoi concrètement au contrat de SpaceX? Et d'ailleurs, est-ce que vous avez remarqué qu'il y a quelques jours, ils se sont déjà rabibochés? Donc moi, je veux bien continuer à commenter au jour le jour leurs petites disputes. Ça n'a aucun intérêt intellectuel. Aucun.
4: Ok.
5: Ce qu'il faut comprendre, c'est l'architecture du nouveau pouvoir du 21e siècle. Et celle-ci est fondamentalement inédite. Et s'il y a quelque chose peut-être à retenir de ce nouveau siècle, je crois que ce ne serait que ça. C'est pas l'IA, c'est pas les réseaux sociaux, c'est pas je sais pas quoi. C'est pas ils se sont rabibouchés. Ça, c'est marrant, c'est drôle, ça fait de la notif, ça fait on va partager, on va rigoler, on va être attristé. Mais ça n'a aucune importance d'un point de vue théorique. Ce qui compte, c'est l'architecture. Et l'architecture, elle est la suivante. Vous avez aujourd'hui un pouvoir à deux têtes, qui est bicéphale. D'un côté, vous allez avoir les méga-corporations technologiques. Donc Musk, Zuckerberg, Altman, et en fait derrière eux toutes leurs méga-boîtes, les méga-corps, qui construisent et architecturent et en fait déploient leurs infrastructures technologiques civilisationnelles, que sont les implants cérébraux, que sont les satellites, que sont les réseaux sociaux, que sont les intelligences artificielles génératives, mais elles leur appartiennent et c'est à partir d'elles que tout le reste se déploie. Et vous avez de l'autre côté ce que moi je développe comme concept qui est le Big State. Et le Big State, c'est l'État. L'État puissance qui tire précisément sa puissance depuis, par et pour ces géants technologiques, puisque c'est bien autour de ces géants technologiques et de leur technologie que se jouent aujourd'hui les rivalités de puissance et les rivalités géostratégiques, notamment entre États-Unis et Chine. Et donc, si on n'a pas compris ça, on passe complètement à côté de l'époque. Et qu'ils se disputent ou pas, n'a strictement pas changé, mais d'un centime, d'un dollar, les contrats donnés à Elon Musk par la NASA, par le Pentagone, etc. Au contraire.
4: Faisons de la politique à la place des politiques, puisqu'eux n'en font plus, c'est ce que vous écrivez. Les politiques ne font plus de politique nulle part aujourd'hui, à ce moment-là?
5: Alors, là, on rentre dans quelque chose de l'ordre de l'opinion. Et non, ils ne font plus de politique. On a une classe politique, globalement, indigente, c'est-à-dire elle est passée à
4: côté de son
5: époque.
4: Mais ça voudrait dire quoi, faire de la politique pour vous?
5: Faire de la politique, c'est très simple. C'est-à-dire qu'une fois qu'on a compris ce qui est en train de se passer, qu'est-ce qui est en train de se passer pour nous, Européens? En gros, si j'essaye de schématiser pour aller très vite. On a un nouveau siècle politique qui est architecturé aujourd'hui autour de deux souverainetés. De deux souverainetés qui sont parfois complémentaires et parfois en concurrence. D'ailleurs, elles n'ont pas du tout une relation linéaire, c'est très mutagène. Donc, les deux souverainetés, c'est une souveraineté publique, mon Big State, et ma souveraineté privée, les méga-corporations. Et tout ça est très chaotique. Mais c'est un peu les fondamentaux. D'accord ? Donc vous avez ces deux nouvelles de pouvoir et de puissance. Et d'ailleurs, je fais la distinction entre pouvoir et puissance un peu à la suite de Raymond Aron, d'ailleurs. Donc, vous avez ça. Ensuite, vous avez aujourd'hui tous les nouveaux corpus idéologiques sur l'homme augmenté, sur la conquête de Mars, sur la militarisation de l'espace, sur les IA génératives qui, en fait, encodent le langage, qui peuvent même devenir des virus, en fait, du cerveau, puisqu'aujourd'hui, si la connaissance, si les savoirs sont fabriqués par ChatGPT ou je ne sais qui d'autre, vous comprenez bien qu'on a un petit problème sur la reprogrammation de la pensée même. Ça, c'est très important de l'avoir en tête, pas pour dire c'est bien ou c'est mal, mais pour bien comprendre les enjeux majeurs, civilisationnels, philosophiques, politiques qui sont derrière. Et enfin, et le dernier enjeu, c'est un enjeu de souveraineté pour l'Europe. C'est-à-dire qu'aujourd'hui, sa vassalisation ne passe pas du tout par les colonies comme autant des compagnies d'Inde orientale ou de la France ou même de la Belgique du 19e siècle. On n'est pas dans cette forme d'empire-là, on est dans un empire qui est très invisible, qui passe par les systèmes d'information. qui passe en fait par ce qu'on va appeler, même au sein de l'OTAN, l'interopérabilité. Au prétexte de l'interopérabilité, vous allez bien devoir adopter les solutions américaines, les infrastructures américaines, pour que tout ça puisse communiquer. Et donc, de ce point de vue-là, vous avez bien une vassalisation technologique, donc une vassalisation en cours, tout court, de l'Europe. Et donc, face à des enjeux majeurs
4: d'indépendance... Et donc, si l'Europe veut faire de la politique aujourd'hui, elle fait quoi d'abord ?
5: Eh bien... Ce sont ça les questions que nous devons adresser aujourd'hui. Ça veut dire très concrètement quelle est notre politique industrielle, quelle est notre politique de recherche publique, qu'est-ce qu'on met comme moyen à l'école pour une forme de souveraineté intellectuelle et cognitive de nos jeunes et des prochaines générations, celles qui vont vivre dans ce monde-là. Pendant qu'on a ces enjeux-là majeurs, la question du climat, la question des inégalités, qui est complètement corrélée à la question technologique, et donc pendant qu'on a, nous, ces enjeux-là, et que, quand même, on commence à être nombreux à décrire, eh bien vous avez des politiques qui sont en train de faire des calculs politiciens pour savoir qui va être le prochain ministre du prochain gouvernement qui va tomber dans 3 mois. Je ne sais pas si on mesure l'écart. Pendant que Elon Musk et Donald Trump sont en train de projeter leur puissance vers le 22e siècle, nous, on est en train de se prendre un siècle de retard, littéralement, à force de ne pas opposer une vision face à eux. On n'a aucune vision.
4: Et donc, faire de la politique, c'est avoir une vision.
5: Et un programme. C'est déjà mettre les mots, admettre que nous avons un problème de dépendance majeure, admettre que nous avons peut-être raté quelques coches, et se mettre à travailler. Les partis politiques doivent travailler, pas calculer le prochain coup, pas calculer faire de la politicaille, mais construire notre vision. Qui nous sommes dans 20 ans, dans 30 ans ? À un moment donné, quand vous faites des choix politiques, ils supposent forcément, ces choix-là, des renoncements. Forcément. Et ils sont forcément douloureux. Donc, les vrais débats publics, aujourd'hui, en Europe, doivent être autour de ces questions-là, des ingérences, de la souveraineté industrielle, ou en tout cas d'une forme d'autonomie. Quel est le coup d'après ? Quels moyens on y met ? Quelle société on veut construire ? Non ?
4: Asma Mala, vous êtes notre invitée cette semaine. À suivre, à quoi tu penses avec vous, Simon Brinfo ?
6: Oui, je vais vous parler d'hôpital et de soins, Pascal.
4: Et dans la suite, la playlist d'Asma Mala, et puis la suite de notre entretien. À tout de suite et beau samedi.
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4: C'est toujours sympa de vous savoir là, c'est l'épisode 5 de la saison 12 de Dans quel monde on vit, et c'est la politologue et écrivaine Asma Mala qui est notre invitée cette semaine. Nous évoquons avec elle son nouvel essai Cyberpunk, le nouveau système totalitaire. Tout à l'heure, le journaliste Wilson Fash nous écrit depuis la ville de Kherson en Ukraine, et dans fort peu de temps, Simon Brinfo nous dévoile son À quoi tu penses. Et place tout de suite à quelques mesures de votre playlist Asma Mala, la musique, les chansons que vous écoutez le plus en ce moment. Et dans votre top 3, il y a ceci.
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4: Ça s'appelle Squabble Up et c'est signé Kendrick Lamar à ce moment-là.
5: Oui, alors déjà Kendrick Lamar qui représente quand même une espèce de rythme, de rap, mais très engagé. Et surtout, Squabble Up en argot américain, ça veut quand même se dire se tenir prêt au combat. C'est ça, Squabble Up. I am the passenger.
6: De Passenger, Iggy Pop, évidemment, à ce moment-là.
5: Génial. Alors déjà, parce que c'est Iggy Pop, et parce que The Passenger, il y a quelque chose de très... Vous parliez tout à l'heure d'expérience, de sensation avec l'extrait de Camus. Et en fait, c'est ça, c'est ce côté... être flottant dans cette époque, et en être témoin, et à la fin, en faire quelque chose, quand même. Alors lui, là, on a fait une chanson. Moi, j'en ai fait un livre. Et puis, chacun peut exprimer ce qu'il ressent de ce voyage qu'est l'existence, est témoin de cette hypermodernité, à condition qu'elle ne nous mange pas. Il y a quelque chose de très mélancolique et à la fois joyeux. Et c'est cette mélancolie joyeuse que j'adore dans The Passenger.
6: Troisième choix. Qualifié de diva de la musique arabe, Fairuz avec Al-Quds.
5: Al-Quds en arabe, ça veut dire Jérusalem. Et ça, c'est ma participation à moi en tant qu'arabe occidental, donc, et arabe tout court, sur la question évidemment palestinienne, sur ce qui est en train de se passer à Gaza, et sur toujours ces guerres de perception, ces guerres du récit, et qui sont en fait des guerres tout court. Et dans le cas de Gaza, ce n'est même plus en réalité une guerre. Et je crois que la seule expression qui nous reste sur ça, je le crois, face à cette intoxication du réel, c'est la musique, c'est l'art, et donc c'est les tripes.
6: Et bien voilà pour votre playlist Asma Mala. Quelques bips émis par un électrocardiogramme, et nous en venons à votre à quoi tu penses. Simon, vous avez fait un séjour à l'hôpital dernièrement, et ce séjour, il vous a fait réfléchir, beaucoup réfléchir.
14: Oui, Pascal, j'ai vécu une expérience qui mérite, je crois, un petit détour philosophique. Figurez-vous que j'ai eu une péritonite. Alors, c'est pas le nom d'un philosophe grec, hein, même si ça sonne un peu comme ça. La péritonite, c'est une inflammation brutale du péritoine. Traduction, douleur infernale et urgence chirurgicale. Et donc, allongé à l'hôpital, hein, sous les néons blafards, perfusé dans une blouse d'un goût douteux, hein, qui vous prive de toute dignité vestimentaire, je me suis retrouvé face à une vérité simple et pourtant vertigineuse. Je suis un corps, et qui plus est, un corps fragile. Penser, réfléchir, rêver, rire, courir, tout ça c'est merveilleux, mais ça n'a lieu qu'à une condition, que nos organes fassent le boulot. Et là, je me suis souvenu de Descartes, hein, qui disait cette phrase célèbre, hein, vous en souvenez peut-être, « Je pense, donc je suis ».
6: Évidemment.
14: Et allongé sur ce lit, plié de douleur, je me suis dit « Non René, tu te trompes, j'ai pas le luxe de penser dans un moment comme ça, ce serait plus juste de dire « Je souffre, donc je suis ».
6: Mais en même temps, est-ce que ça n'est pas justement dans ces moments-là qu'on pense vraiment, Simon ?
14: Oui, peut-être de manière brute, plus authentique. En tout cas, on comprend que se connaître soi-même, c'est pas juste faire un test de personnalité ou un stage en développement personnel. C'est parfois douloureusement faire connaissance avec ses limites et sa peur, accepter qu'on ne maîtrise pas grand-chose. Et derrière ce constat, y a une leçon. Hein, peut-être que la sagesse, c'est pas de tout contrôler de façon hyper individualiste, mais d'apprendre à traverser la vie avec les autres.
6: Vous vous êtes donc retrouvé dans cet état de faiblesse, et vous avez trouvé quoi précisément dans cette faiblesse ?
14: Eh bien, même si ça peut paraître bizarre, j'y ai trouvé une forme de beauté. Alors, sans tomber dans le dolorisme, hein, il est possible, je crois, d'associer la douleur, la vulnérabilité à la beauté. Quand tout s'effondre, quand on n'a plus que ses douleurs, eh bien, on devient plus vrai. Et cette vérité-là, même si elle est tremblante et fragile, elle est belle. Oui, j'ai vu l'empathie d'un brancardier, la douceur d'une infirmière à 3h du matin, la concentration silencieuse d'un anesthésiste penché sur moi comme un artisan sur une œuvre précieuse, le sourire discret d'un voisin de chambre. Et je me suis dit, même dans la douleur, il y a du lien. Et ce lien, c'est le soin. Le soin, pas au sens seulement de produire un acte médical précis, mais au sens fort. Prendre soin, prendre attention à l'autre.
6: C'est-à-dire ?
14: Vous savez, Pascal, le philosophe Emmanuel Lévinas disait que la relation à autrui naît dans la vulnérabilité du visage. Le visage nu, sans masque. Et je crois que l'hôpital, justement, c'est un lieu de visage nu. Pas ceux des patients seulement, mais aussi ceux des soignants. L'hôpital, c'est ce théâtre sans phare où tout le monde joue son rôle vital. Celui d'être humain. Il y a quelque chose de profondément humain dans le fait de s'occuper d'un autre quand il est faible. Et quelque chose de profondément beau dans le fait de se laisser soigner. De dire, sans le dire, « j'ai besoin de toi ». Et c'est peut-être ça, au fond, qui rend cette faiblesse si précieuse. Elle nous rend attentifs à la main qui nous soutient, à la voix qui nous rassure, aux gestes simples. Et donc, ce matin,

0: l'hôpital et du corps fragile. Et puis ensuite, parce que c'est une métaphore de ce que nous, nous vivons, c'est-à-dire nos béances, nos cicatrices, nos failles, nos souffrances à nous tous, nous humains, nous sociétés, et qui sont très invisibles, mais qui sont tout aussi douloureuses. Et c'est ce qui explique peut-être ce sentiment d'impuissance, de fatigue, d'être désabusé. Nous sommes tous, en fait, chacun derrière son écran, des anti-héros, fatigués, se demandant comment est-ce qu'on va bien pouvoir faire pour être un peu mieux. Et donc l'âge de la réparation, oui, il va bien falloir à un moment donné, pour la génération d'après, je crois que ce ne sera pas nous, mais ceux qui viendront après nous devront réparer ce qu'on a fait.
1: Et réparer, c'est faire quoi d'abord à ce moment-là ?
0: C'est pour eux que j'écris, moi. Réparer, c'est apaiser, c'est reconstruire, c'est admettre, c'est nommer, c'est dire que nous, la génération d'avant, nous, oui, on a foiré. On a foiré quelque chose. Et c'est pas grave de le dire. C'est pas grave de faire amende honorable et de dire qu'on s'est complètement vautré. Et il y a quelques-uns parmi nous, cette émission, vous, etc., où on a comme ça un passage de relais à faire pour ceux qui viendront après et qui construiront, j'espère, autre chose. Qui soit justement ouvert aux vulnérables, aux fragiles, aux différents, aux autres, et qui serait peut-être en capacité de proposer un contre-récit. Peut-être que je n'ai pas envie, et peut-être que ceux qui viendront après nous n'auront pas envie d'avoir des implants dans le cerveau. Peut-être que vivre sur Mars est affreux comme perspective, parce que Mars, il n'y a pas de ciel bleu sur Mars. Il n'y a pas d'eau sur
1: Mais
0: Mars.
1: Mais ça peut déjà paraître affreux pour celles et ceux qui sont là en vie aujourd'hui.
0: Exact. Mais il se trouve que nous, aujourd'hui, on est encore un tout petit peu coincés. Vous savez, c'est Gramsci, nous sommes dans cette fin de système, le nouveau apparaît et on est pile dans cet entre-deux dans lequel, évidemment, vous connaissez la suite de la citation, apparaissent les monstres, et donc on est dans cet entre-deux-là. Et c'est dans ce sens que l'histoire ne se répète jamais tout à fait, mais quand même, elle est taquine. Et je crois que c'est Marx qui disait, la première fois, je crois, c'est une catastrophe, un accident, la deuxième fois, c'est une farce. Et le grotesque de Trump est une farce de la répétition de l'histoire.
1: Et revoici Albert Camus.
2: Et on s'explique assez que l'homme européen aujourd'hui hésite et tourne de tous les côtés, ne voyant à choisir apparemment qu'entre la servitude ou la folie. Mais je pense pour ma part qu'il y a un chemin qui passe entre la servitude et la folie et qui est celui que les intellectuels en particulier ont pour mission de repérer au moins.
1: Albert Camus, toujours en septembre 1955, ce chemin entre la servitude et la folie, vous tentez, vous aussi, de l'identifier ?
0: Alors, vous l'avez compris, je crois que Camus est quand même une figure majeure de pensée pour moi, et je m'inscris directement dans sa filiation, et que, évidemment, ce que j'essaie de faire, c'est cet interstice, cette voie, en fait, c'est sortir de la binarité, sortir de l'injonction contradictoire permanente. Je n'ai pas à choisir entre être esclave ou être folle. Nous n'avons pas à choisir parce que nous avons droit à mieux. Et le mieux, c'est plus que la liberté encore, c'est notre dignité. C'est une affaire de dignité à ce stade. Et donc oui, nous devons nous tenir intérieurement debout pour trouver des chemins de traverse, des lignes de fuite, penser les choses, les penser autrement, ne pas accepter de devoir toujours choisir entre leurs injonctions. On a le droit de penser autrement et ailleurs.
1: Pour notre rendez-vous Penser autrement, justement, vous avez, comme chaque invité, identifié un élément à propos duquel vous avez changé d'avis. Et là, vous m'avez écrit « J'ai longtemps pensé que nommer les choses suffirait, écrire pour éveiller, pour mettre de l'ordre dans le chaos du monde et contenir notre fascination de la violence et notre pulsion d'autodestruction. » Vous terminez avec ces mots « J'écrivais pour être lu, désormais j'écris pour laisser une trace. Comptable du futur.
0: » Oui.
1: Vous avez cessé de penser que les mots et les idées étaient puissants ?
0: En ce moment, vraiment, dans ce moment qu'on est en train de vivre, je crains que oui, parce que même ma parole est un flux. Vous comprenez mon histoire de fluxcratie, de dictature du flux ?
1: Là, et pourquoi est-ce que vous parlez alors ?
0: Je parle parce qu'il va bien falloir que ce que je pose comme idée s'inscrive quelque part, mais je n'ai pas d'illusion. Je ne suis pas en train de me dire que ce livre va changer quoi que ce soit et ne changera rien. En revanche, j'ai le devoir moral de poser quelque chose qui peut-être restera. Et je travaille vraiment de plus en plus la question du temps long, et je ne serai très certainement pas vivante

0: quand ça arrivera. Mais de la même façon que lire Camus ou Hannah Arendt m'a sauvée, eh bien je me dis que laisser une trace de notre époque, peut-être qu'un jour quelqu'un tombera dessus et que cette filiation continuera d'une façon ou d'une autre. Et donc j'écris pour laisser une trace, pour laisser une trace de notre époque. Et c'est un passage de relais vers ceux qui viendront après nous. Moi je compte sur ceux qui vont arriver après nous et probablement après l'accident, puisque si on regarde un peu
1: dans le rétroviseur... Mais c'est fichu pour nos générations en fait alors.
0: C'est pas nos générations, la nôtre, oui. Enfin, moi, je sais pas quelle est votre ambition en termes de transhumanisme. Moi, un jour, je vais mourir. C'est ce que je me souhaite. Je détesterai être éternel. Donc, je ne crois pas du tout qu'on aura une solution majeure dans les 10-15 ans à venir. En revanche...
1: Mais vous n'allez pas mourir dans 10 ou 15 ans, à ce moment-là, a priori.
0: Oui, mais la question de l'ego, c'est-à-dire tout va nous arriver pour nous, par nous. Non, factuellement, en tout cas, je ne suis pas Madame Irma. Moi, j'ai pas de boule de cristal. Ce que j'observe, c'est que je n'observe aucune dynamique majeure de contre-mouvement, déjà d'une part, que ça mettra forcément du temps, et que nous sommes encore dans un début du processus de fascisation. Nous sommes encore en train de le voir éclore. Donc je ne vois pas par quel miracle, tout d'un coup, compte tenu de cette fameuse classe politique qu'on décrivait, tout d'un coup,
1: nous
0: on va avoir des démocraties
1: vibrantes. Nous sommes au début de ce processus de fascisation ?
0: Oui, bien sûr. Alors, mais ça, c'est
1: donc
0: très
1: méthodologique. Donc vous avez quand même une boule de cristal.
0: Non, j'ai des grilles méthodologiques, c'est l'école générique, c'est Paxton, c'est Umberto Eco, c'est ce qu'on appelle
1: le fascisme. On va vers quoi alors ?
0: Ben, le fascisme de Trump est un fascisme qui est, disons, spectacle et qui est surtout un marchepied, qui est un fascisme de transition. Et donc la question est, c'est vers quoi ? Et le vers quoi, il y a deux possibilités. C'est soit le paramètre totalitaire, donc c'est tout ce qu'on vient de raconter dans l'émission, soit à un moment donné, on va avoir ce sentiment de révolte et... À un moment donné, quelqu'un, une minorité, va dire « basta, stop, on ne veut pas de ça ». Mais ça met énormément de temps, parce que c'est toujours l'affaire d'une minorité, et qui sera d'abord écrasée. Et donc, c'est toute la question des rapports de force, de maturation des idées. Donc, à la question tout à l'heure que vous me posiez de façon un peu taquine, pourquoi écrivez-vous ? J'écris aussi pour donner des armes intellectuelles à ceux qui viendront peut-être après dire « basta, stop, on ne veut plus de ça ».
1: Mais le « basta », il n'est pas pour tout de suite.
0: Non. Vous savez pourquoi, d'ailleurs, pour terminer d'une phrase ou pour vous le dire d'une phrase, je vais vous poser une question, mais qui n'est pas du tout une question rhétorique. Le contraire de la démocratie, d'après vous, c'est quoi ? Le régime contraire, l'inverse, antinomique de ce qu'est une démocratie aujourd'hui, dans notre époque.
1: En principe, vous pose des questions.
0: Oui, je sais. Mais intuitivement, instinctivement, vous diriez le contraire de la démocratie, c'est la dictature. Rapidement. Eh bien, moi, je dis que non. Le contraire, aujourd'hui, de la démocratie, c'est le confort. C'est le confort des applications. C'est le confort de vie où tout est à disposition en permanence. Donc, en fait, nous ne fournissons plus aucun effort pour à peu près rien. Et donc, à partir de ce moment-là, comment voulez-vous que l'on se révolte ? Comment voulez-vous que l'on dise non ? Comment voulez-vous que l'on refuse si tout est si
1: confortable ? Donc, votre appel, c'est de sortir de son confort ?
0: Bien sûr. Évidemment. Et c'est très douloureux, et c'est très compliqué, et ça sera l'affaire de quelques-uns, et pas de tous.
1: Asma Mala, vous êtes notre invitée cette semaine. Dans un instant, nous serons en Ukraine grâce à Wilson Fash. À tout de suite.
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1: Merci de nous suivre en direct sur La Première ou à tout moment en podcast. C'est Asma Mala, notre invitée, pour quelques minutes encore. Et là, c'est en toutes lettres avec le journaliste Wilson Fash. Il nous embarque en Ukraine et plus précisément à Kherson, ville occupée par les Russes, puis libérée, mais qui vit toujours sous la menace constante des attaques de drones et des bombardements.
7: Je vous écris depuis Kherson. De nuit, cette ville du sud de l'Ukraine, dépourvue d'éclairage public et abandonnée par la majorité de sa population, offre un spectacle rare, celui d'un ciel épargné par la pollution lumineuse qui donne à voir toutes ses constellations. C'est un rêve d'astronome. Mais la nuit, c'est aussi le moment que les Russes choisissent pour redoubler leurs attaques. Le troisième soir de mon séjour, la défense anti-aérienne ukrainienne tenta d'abattre des drones russes de fabrication iranienne, des Shahed, qui survolèrent notre bloc d'appartement avec un bruit de mobylette. Je me précipitais à la fenêtre pour observer les balles traçantes rouges vives qui illuminèrent la nuit et eut l'impression de regarder un film de science-fiction. Mon fixeur ukrainien, c'est-à-dire mon guide, mon traducteur, Stas, Stanislav Storoshenko de son nom complet, ne s'inquiéta pas outre mesure, car selon lui, les Russes n'allaient pas, entre guillemets, gaspiller de tels drones sur Kherson, alors que la ville est à portée d'appareils moins sophistiqués et moins chers, et qu'ils ne faisaient donc que passer. Puis il reçut un message sur son téléphone alertant que des bombes guidées avaient été repérées dans l'espace aérien, et on dévala la cage d'escalier pour s'abriter au rez-de-chaussée. C'est le quatrième soir, et Stas propose d'aller fumer un narguilé saveur banane-orange dans un café situé à 5 minutes à pied. Mon confrère choisit une table située au milieu de la terrasse, sous une tonnelle déployée pour bloquer la vue des drones, et se met immédiatement à sympathiser avec l'un des serveurs, qui est un jeune homme qui doit avoir 22, peut-être 23 ans. Celui-ci nous tend son téléphone pour nous montrer une vidéo prise lors d'une fête que ses amis et lui avaient organisée au mépris du couvre-feu, et je demande, puisququ'on est samedi, s'il n'y en a pas une ce soir, ce à quoi il répond qu'une fête, non, pas ce week-end, mais que nous sommes les bienvenus pour venir regarder un film sur l'écran géant de son ami Alexis. Il ne me reste plus qu'à acheter des Corona à emporter, et nous voilà, 30 minutes plus tard, dans la voiture de notre hôte, qui en plus d'accepter de nous recevoir chez lui, a eu la gentillesse de venir nous chercher. Il se gare alors sous un arbre pour bloquer la vue des drones, et nous invite à le suivre dans le clair de lune, jusqu'à un bâtiment à moitié souterrain, qui se révèle être aussi grand qu'un hangar, et qui fait à la fois office de salle de cinéma et de salle de fête. Alexis revient les bras chargés de bouteilles de vin fait maison, et sélectionne pour nous un rouge au joli goût de Porto, qu'il nous sert avec des glaçons. Il propose alors de regarder Le Mans avec Steve McQueen, et pendant que ses amis règlent les enceintes stéréo, il se met en tête, et c'est comme ça qu'il le formule, de me convaincre que Kherson, malgré les apparences, regorge de trésors. Il argumente que c'est une ville qui abrite un nombre disproportionné de talents, en particulier dans le domaine des arts, et cela, dit-il, grâce à la proximité de la ville, avec la nature, en particulier avec la faune et la flore, des marécages qui bordent le fleuve Dniepr. C'est là qu'Alexis évoque le travail de Polina Raïko. Polina Raïko, c'est une artiste locale qui n'avait jamais vraiment tenu de pinceau avant l'âge de 69 ans et qui utilisait les murs de sa propre maison comme d'une toile pour y peindre avec des couleurs vives des paysages de campagne, des bateaux, des poissons, fleurs et animaux sauvages. En l'espace de quelques années, elle s'imposa comme une véritable icône de l'art naïf ukrainien. La maison de Polina Raïko était un trésor national, presque un lieu de pèlerinage, chéri des touristes et des artistes. Je dis « était » car il y a un peu plus de deux ans, à l'été 2023, les Russes firent sauter le barrage de Kakhova. La maison de Polina Raïko fut inondée et les peintures murales endommagées, voire détruites. C'était l'illustration parfaite de ce que les Ukrainiens répètent depuis des années, que l'invasion russe est une guerre contre leur culture et leur identité. Je vous écris depuis Kherson pour partager avec vous comment j'ai découvert l'œuvre de Polina Raïko, dans les interstices de mon travail de reporter, à la faveur d'une rencontre autour d'un narguilé saveur banane orange et d'un verre de rouge fait maison.
1: Wilson Fash, qui au fil de la saison nous écrira depuis les lieux où il couvre l'actualité. Cette lettre, elle est à retrouver sur le site lapremière.be et en podcast, notamment sur Ovio. Et avant de se quitter, comme chaque week-end, nous allons vous proposer nos prescriptions culturelles. Qu'est-ce que vous nous recommandez, Simon d'abord ?
9: Alors moi, Pascal, je vous conseille un livre du philosophe Gilles Collard. C'est un ouvrage sur Klaus Mann. Vous connaissez certainement mieux son père, Thomas Mann, un prix Nobel de littérature et auteur notamment de La Montagne Magique. Eh bien, Klaus Mann, c'est son fils. Et c'est un écrivain prolifique, fascinant et aussi un lanceur d'alerte. Dans les années 30, il va s'alarmer de la fragilité de nos démocraties face à la montée du fascisme. Et c'est évidemment très éclairant pour nous dans le contexte actuel. Gilles Collard nous raconte donc la vie et les combats de Klaus Mann. Ça s'appelle Klaus, une vie antifasciste.
1: Et vous, Asma Mala ?
0: D'abord une lecture, c'est évidemment, vous l'avez compris, L'homme révolté de Camus, évidemment.
1: Évidemment.
0: Et puis après, Évidemment. Là, je vais commencer. Vraiment, j'espère que je ne vais pas développer une réaction allergique contre Camus, mais il est vraiment très important aujourd'hui. Et le travail de la photographe Marie-Hélène Clarke. Ça, c'est absolument majeur, fondamental à avoir. Déjà, parce que c'est de l'art, c'est de l'image, on n'est plus sur des mots. Et en fait, tout son travail, c'est la visibilisation des marginaux, de la marge. Si nous ne comprenons pas la colère, si nous ne comprenons pas ce qui se passe de l'autre côté, on passe complètement à côté. Et tout à l'heure, Simon parlait de soins, de vulnérables, de l'ouverture à l'autre. Et ça, c'est majeur, c'est ça l'humanité, c'est la boétie, c'est la fraternité.
1: Et de mon côté, je vous recommande ceci.

0: L'éclaircie même par temps de pluie, Rainy Sunday Afternoon, le nouvel album, la nouvelle livraison de chansons de The Divine Comedy, le projet de Neil Hannon, des mélodies qui nous entraînent vers la version joyeuse de la mélancolie. Et à lire, bien sûr, Cyberpunk d'Asmamala, c'est au seuil. Merci beaucoup Asmamala pour cette conversation.
1: Merci, c'est un plaisir.
0: Et merci à vous Simon.
2: Merci Pascal.
0: À très vite. C'était Dans quel monde on vit, l'épisode 1 de notre série d'été intitulée Matière à penser. Merci de nous avoir suivis et merci à l'équipe. Cet entretien vous avait déjà été proposé en septembre 2025. Nous sommes ouverts tout l'été. N'hésitez jamais à vous immerger dans notre large collection de podcasts. Caresse à l'oreille et passez un beau week-end.
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14: Bonjour et excellent week-end à tous. La police fédérale renforce sa présence dans les trains à destination de la côte belge, annonce faite par le ministre de l'Intérieur. Des agents de la police des chemins de fer sont présents tous les jours depuis cette semaine, une présence renforcée sur les principales lignes ferroviaires vers Bruges et Ostende notamment. C'est là que l'afflux de voyageurs est le plus important. Des contrôles auront lieu dans les trains à destination et depuis la côte. Le travail a repris ce matin à la prison d'Ittres. Un arrêt de travail avait été observé hier suite à une agression. Un détenu a porté des coups à une surveillante et son collègue. Le service minimum avait ensuite été appliqué. Mais donc le travail a repris ce samedi matin. Léon XIV est arrivé à Lampedusa, une visite hautement symbolique pour le pape. La petite ville italienne, la petite île italienne est devenue le symbole du drame des migrants morts en mer Méditerranée. Léon XIV s'est d'emblée recueilli dans un cimetière devant des tombes de migrants. Il devait ensuite célébrer une messe en plein air avant de repartir pour le Vatican en début d'après-midi. L'île de Lampedusa est la deuxième destination migratoire d'Europe visitée par Léon XIV. Le pape avait déjà profité de son déplacement aux îles Canaries pour dénoncer le trafic des êtres humains. Le début des funérailles de l'ancien guide suprême en Iran, une foule de fidèles appelle à la vengeance devant le cercueil d'Ali Khamenei, tué en février dernier lors du bombardement de sa résidence à Téhéran. C'était lors des premières frappes israélo-américaines en Iran. Les funérailles d'Ali Khamenei vont durer 6 jours. Enfin, l'équipe de France de football devra se passer d'Aurélien Tchouaméni ce soir. Le joueur français s'est blessé à l'entraînement. Il ne disputera donc pas le match de huitième de finale face au Paraguay. C'est ce soir à partir de 23h. L'autre huitième du jour opposera à la Coupe du Monde le Canada au Maroc à partir de 19h. Voilà pour les informations. Excellente journée à tous.
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28: Bientôt à table, à l'heure estivale, les doigts de pied en éventail, les papilles prêtes à en découdre. Samedi 4 juillet, soyez les bienvenus pour 2 mois de gourmandise, de voyages et de découvertes qui vous feront, c'est promis, saliver. Bonjour à tous et bonjour Carlo.
29: Bonjour à toutes et à tous, bonjour Sophie.
28: Enfin les vacances.
29: Oui, enfin les vacances, nous sommes là.
28: Oui, mais enfin les vacances, certains en partance et puis pour les autres, c'est nous qui vous emmenons tout cet été. Carlo, on va poser pour cette trêve estivale nos valises et petits réchauds sur une île dans le cœur de l'océan Indien, l'île Maurice. Vous la connaissez, l'île ?
29: Non, je ne connais pas l'île Maurice. J'ai eu la chance d'aller à Madagascar, mais c'est une autre.
28: Je vous donne un conseil. Écoutez l'émission Bientôt à table tout cet été puisqu'on va emmener nos auditeurs à sa découverte. Alors c'est vrai que concernant sa cuisine, on en a tous quelques clichés, les épices, la canne à sucre, mais soyons clairs, tout cela est très réducteur. Durant quelques semaines, nous allons donc nous installer sur cette île aux mille influences, à l'histoire aussi riche que méconnue, entre esclavagisme, migration et puis une culture culinaire qui vaut assurément le détour, vous l'entendrez. Donc Carlo, maillot et tongs obligatoires.
29: Oui, et crème solaire. Hein,
28: et crème solaire.
29: Je grille comme un homard.
28: Et oui. Nous, on va emmener nos amis. Ça vous tente ?
29: Ça marche.
28: Allez, Amélie Courtin, Pierre de Giovanni à la réalisation, Stéphane Delougne à la production, Alexandra Vassène à la programmation musicale. Bientôt à table, à l'heure estivale. C'est reparti jusqu'à midi.
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28: Bon, Carlo, c'est à la faveur du plus grand festival culinaire de l'océan Indien, le Constance Festival culinaire parrainé par le chef Pierre Hermé et le chef 3 étoiles Régis Marcon, que nous avons eu le plaisir de nous plonger dans le cœur de cette île, l'île Maurice. Des rencontres, des chefs, des locaux, des échanges, des recettes. Et on en est revenu avec une valise bien chargée de très bons sons, avec toute l'âme gourmande de Maurice et ses cadeaux pour les amis jusqu'à la fin du mois de juillet. Alors, on ne va pas en perdre une minute, Carlo. Embarquement immédiat vers Port-Louis, la capitale de l'île, 11 heures de vol et puis sur place, une folle envie d'aller filer au marché. petit panier sous le bras. On est allé à la rencontre d'un Belge du bout du monde. Il s'appelle Sébastien Mamet. Depuis près de 30 ans, il est sur l'île. Et entre deux averses tropicales, il a accepté de nous servir de guide pour un premier bain mauricien. Arrêtez toute activité non essentielle. Ce matin, les amis, c'est vacances.

0: Sébastien, un Belge du bout du monde, installé depuis 28 ans à l'île Maurice. Comment ça se passe, la transition entre notre beau plat pays, nos carbonades à la flamande, avec ici cet univers fait de couleurs, de chansons?
1: Ah bah écoute, Sophie, je dirais que 28 ans, l'aventure de mes parents. J'ai grandi ici, je suis arrivé à 16 ans, et je me suis gentiment installé progressivement en tant qu'adolescent et tombé amoureux de cette île. Avec ses couleurs, ses épices, avec sa joie de vivre et son bon vivre. Et puis, une rencontre avec une dame et me voilà, 28 ans plus tard, avec mes quatre enfants bien installés ici.
0: Alors, parler de cuisine mauricienne, de la cuisine mauricienne, c'est trop simpliste. C'est un métissage, en fait, la cuisine mauricienne.
1: L'histoire de Maurice fait que nous avons plusieurs communautés ici. Nous avons la communauté créole, la communauté blanche, issue des colons européens. Les indo-mauriciens pour la canne à sucre. Indo-mauriciens, mais aussi indo-musulmans. Et enfin, les Chinois. Donc chacun a ramené ses cultures, chacun a ramené ses épices, ses couleurs. Donc parler d'une cuisine mauricienne, c'est se planter.
0: Il y a des plats comme ça qui te viennent à l'esprit quand on parle de ces influences, qui parlent justement de ce métissage dans le quotidien?
1: Alors, je vais prendre l'exemple de la cuisine créole, qui est une cuisine de mijotage, où les plats se mijotent surtout à base de tomates. Mais cette influence indienne qui est arrivée, ils ont créé le curry par exemple, créole, C-A-R-I et pas C-U-2-R-Y, qui lui est une influence indienne, par exemple, mais avec des goûts beaucoup francs. Donc il y a moins d'épices, on est sur de la tomate, un petit peu de gingembre, un peu de curry masala, alors que les curry indiens sont beaucoup plus complexes en saveur, avec beaucoup plus d'épices. Voilà, donc ça représente juste ce mix qui n'existait pas chez les créoles et qui maintenant est devenu un plat que toutes les familles mauriciennes, quelle que soit leur culture, mangent.
0: Et l'apport de la communauté chinoise, il est important aujourd'hui sur l'île?
1: Si vous voulez un bon petit resto, le chinois, il est toujours au coin de rue et c'est juste exceptionnel. Un bon minfri, un bon bol renversé.
0: C'est quoi le bol renversé?
1: Alors c'est très simple, c'est plusieurs ingrédients qui sont mis dans un bol, cuits, et au dernier moment, on retourne dans une assiette. Et donc, il est juste renversé. L'histoire de la tarte tatin, mais version nouilles chinoise, on peut l'avoir au riz aussi.
0: Et alors, explique-moi, quand on est mauricien, aujourd'hui tu vis avec une mauricienne, comment s'organisent les repas? Est-ce que justement, c'est une influence de tout ça à chaque jour, ou il y a quand même une identité plus marquée sur une cuisine communautaire? Bon, tu es originaire de Belgique, ton épouse est mauricienne. Est-ce que là, c'est une ouverture à toutes les cuisines?
1: Dans mon cas particulier, oui, tout à fait. C'est une ouverture sur toutes les cuisines. On essaye d'être le plus vaste possible dans nos choix. Je dois admettre que dans ma famille, dans ma belle famille, le curry du dimanche, le vindaï du dimanche, c'est très important. Le week-end est synonyme de cuisine beaucoup plus locale.
0: C'est comme le poulet du dimanche en Belgique, finalement.
1: C'est exactement ça.
0: C'est un plat mijoté?
1: C'est un plat mijoté, donc c'est un... Très souvent, c'est un curry de riz, c'est celui qui est préféré dans ma famille. Donc le riz, c'est une sorte de poulpe. Donc après, tu le fais revenir, tu rajoutes ail, oignon, sauce tomate et tu prends le fameux curry masala, qui est une poudre que tu viens ajouter à la mixture. Et ça te donne un plat légèrement brun-rouge, très très savoureux, qui est souvent à manger avec du riz et quelques lentilles, un peu de gras sec.
0: Alors nous sommes ici au marché de Plaques.
1: Tout à fait.
0: Alors c'est une halle couverte, c'est très bien parce qu'on a souvent des averses très très intenses mais très rapides aussi. Tu nous emmènes, on va essayer de faire un peu la visite.
1: Oui, lieux. Ou un peu de street food, ça va aider.
0: Allez, on y va. Bonjour. Qu'est-ce que vous nous préparez là?
2: Ça c'est alouda,
0: ouais.
2: Fait avec du lait, lait concentré puis vanille.
0: Tous les Mauriciens connaissent cette boisson.
2: Oui, oui.
0: On boit ça le matin, le midi, le soir.
2: Quand on demande.
0: Allez, on y va pour un petit coup.
1: Donc ici, on a le dal puri, qui est une sorte de crêpe à base de dal. C'est un grain sec. Elle est simplement réduite en farine. Ils en font une sorte de crêpe à plusieurs étages. C'est assez sec. Et là-dedans, ils mettent un peu de curry gros pois, avec un peu de tomate, un peu de piment, un peu de sauce de tomate. C'est un peu le street food. C'est mangé toute la journée. Matin, midi, soir, ils peuvent en manger. Et c'est d'ailleurs très, très bon.
0: Allez, on s'en prend un.
1: Avec grand plaisir. Donc là, on a le gâteau piment. Donc ce petit gâteau piment, c'est juste une sorte de boule de farine avec agrémenté de coriandre et de petits morceaux de piment envoyé en friture. Et ça, avec un pain beurre étant un petit peu belge, excellent. Tu viens farcir ça avec ton gâteau piment, c'est somptueux. Là, on a des longanes qui font partie de la même famille des litchi. Toute petite chair, gros noyau, très sucré. C'est plus fin que le litchi, c'est moins puissant en termes de goût. Ça se travaille plus difficilement parce que la rentabilité du fruit n'est pas colossale, mais très très bon.
0: Alors on le sait, les Mauriciens sont de grands amoureux de la vie. Chez vous, la tomate, elle s'appelle pomme d'amour.
1: Pomme d'amour, tout à fait. Elles sont plus petites, elles sont toutes aussi rouges. Et le côté merveilleux de Maurice, comme on appelle le flic en flac, la ville de Pamplemousse, ainsi de suite, ici, ça s'appelle pomme d'amour. Tu peux le faire en chétigny. C'est ce qui accompagne très souvent les plats mauriciens mijotés. Donc c'est une pomme d'amour taillée en dés avec un petit peu d'ail, un petit peu d'oignon, un petit peu d'huile de tournesol, un petit peu de vinaigre et qui viennent accompagner, donner un petit coup de fraîcheur à ton plat.
0: Bonjour Kena, bonjour. On est ici devant ton échoppe du marché. Oui. Qu'est-ce que tu nous prépares là?
2: Ça c'est les bébés de crevettes. Il faut que tu cuis, mais dans les satini, tu peux manger avec les pastas, rogaille.
3: Ce sont des petites crevettes d'eau douce.
0: Et elles viennent de Maurice?
3: Oui, dans les rivières.
0: Et vous allez les pêcher?
3: Oui, il faut pêcher pour avoir.
0: Ah oui, mais c'est vous qui pêchez, vous?
3: Non, c'est pas moi, il y a des gens qui pêchent.
0: D'accord, la crevette d'eau douce, mais voyez.
3: Les gens, ils pêchent, ils donnent la dame et la dame est bonne.
0: Tu connaissais, Sébastien? Les crevettes d'eau douce, donc c'est très, très épicé. Et là, on a le cœur vibrant de Maurice en bouche, là.
1: C'est la manière dont il est préparé qui donne cette épice. Donc là, elles sont déjà sautées dans une caraille.
0: Puisqu'on parle de crevettes, elles te manquent, les crevettes grises de la mer du Nord?
1: Une bonne tomate crevette? Mon Dieu que oui.
0: Sébastien, je vois énormément d'échoppes de pommes de terre. Et la pomme de terre, elle est cultivée à l'île Maurice?
1: Oui, elle est cultivée. La majorité des gens ont des petits lopins de terre qui font des petites cultures. Et la pomme de terre, elle est utilisée différemment qu'en Belgique parce que les Mauriciens sont très forts sur les féculents et les légumineux. Et donc, par exemple, un biryani qui est d'origine indienne, ils rajoutent au riz, ainsi de suite, des morceaux de pomme de terre qui mélangent avec du safran et autres épices pour agrémenter le plat.
0: Donc cette pomme de terre, elle peut se retrouver dans un plat en sauce ou même frites avec des épices de nouveau. C'est l'influence indienne.
1: Exactement.
0: Qui se retrouve dans la patate finalement.
1: Par contre, la purée de pomme de terre, tu ne l'auras pas.
0: Énormément de bananes aussi à l'île Maurice, Sébastien.
1: Plusieurs variétés, en effet.
0: Banane plantain ou banane...
1: Non, plantain, il n'y en a pas. Alors je ne connais pas les noms, mais il y en a une qui est exceptionnelle dont je connais, c'est la banane gingivre. Elle est toute petite et très juteuse. La banane est utilisée aussi sur la pâtisserie, un des gâteaux légendaires de Maurice, le gâteau à la banane. Assez sucré, mais très très bon.
0: On a eu l'occasion hier de manger une banane flambée, mais avec des épices indiennes, c'est magnifique.
1: Magnifique. Ça. Flambée au rhum mauricien, c'est un autre grand plat et un gros moment. Ils le font aussi à l'ananas, juste pour information.
0: Intéressant, tu nous parles du rhum mauricien. À nouveau, on n'a pas la culture du rhum des dom-tom, par exemple, mais il est là, le rhum.
1: Ah, il est présent. Il est même fortement présent. Donc au départ, c'était, j'ai osé les mots, c'était plus un dégraissant à moteur au départ, qui était très dur, très blanc, très, très froid. Donc, maintenant, il s'affine, les gens sont formés et le rhum a toujours été présent et est de plus en plus présent dans la culture mauricienne.
0: Il faut dire, vous avez la matière première, vous avez la canne évidemment.
1: On a la canne et on a une population qui aime bien se faire plaisir aussi.
0: Sébastien, il Maurice.
1: Tu veux une friandise?
0: J'aimerais bien un petit morceau d'ananas, là, ça me donne bien envie. On a un très beau, très bel échoppe avec des tout petits ananas. Ils sont tout petits, magnifiques. Culture aussi locale?
1: Culture locale. L'ananas est vraiment très, très présent sur les cultures et sur la diversification agricole de Maurice. Et une des manières de le manger qui est super agréable, donc on le coupe en quatre, on garde sa feuille pour que ce soit facile à manger, on met dans un petit sachet, on rajoute de l'eau, du sel, un petit peu de piment, ça lui donne un petit kick et c'est juste exceptionnel. Excellente friandise. Donc là, on a la margose. La margose est une sorte de petit légume qui est d'une amertume extraordinaire. Si je regarde mon beau-père, il le prend, on en parlait, en chatigny. La même façon qu'on fait les chatigny pommes d'amour, c'est préparé exactement la même façon, mais l'amertume est réellement puissante. Ça se mange froid, et donc ça accompagne ton curry et ça donne un kick à ton plat.
2: La naissance est préparée.
0: Sébastien, on parlait des influences du métissage de la cuisine. Pas mal d'apports de la Chine. Il y a ici ce qu'on appelle la boulette. Oui. C'est quoi la boulette?
1: C'est comme le dim sum. C'est une boulette, elle est simplement mise à la vapeur. Et quand tu la manges, bah, ça ressemble à ton dim sum que tu manges en Europe.
0: Mais on ne l'appelle pas dim sum aujourd'hui, on l'appelle boulette.
1: Boulette.
0: Ce sont des productions artisanales. Ici, on a oui. Des artisans. Ils façonnent à la maison, ils viennent au marché.
1: Exactement.
0: Il y a quelque chose de très...
1: De manière relativement organisée. Donc les grandes familles, ils sont plusieurs à travailler. Sinon, c'est tout seul. Madame qui est à la maison pendant que les hommes travaillent dans leur boulot respectif. Le Mauricien est particulièrement travailleur. Ils ont plusieurs emplois, ils sont des gros travailleurs.
0: Il y a toujours ce cliché du Chinois qui est extrêmement efficace en termes de commerce. C'est particulièrement vrai, et ça a été particulièrement vrai à l'île Maurice. Ils ont développé toute une infrastructure commerciale de nourriture, de restaurants, cette espèce de structuration du commerce.
1: Si je peux schématiser, je n'aime pas trop spécialement schématiser, je dirais que le pouvoir politique appartient à la communauté hindoue, que le pouvoir de l'agriculture de la mer, c'est souvent les créoles. Les Chinois ont le commerce qui se partage aujourd'hui avec la communauté indo-musulmane, qui est très présente aussi sur le commerce. Et les Européens sont restés sur leurs acquis à l'époque, avec des développements de nouveaux business, avec le pouvoir foncier qui est derrière.
0: Mais que reste-t-il de l'héritage français ? On rappelle quand même que les Français sont arrivés à Maurice, ils ont développé la culture de la canne à sucre, c'est la triste période de l'esclavagisme. Il reste encore un héritage culinaire de cette présence française ?
1: Oui, dans les familles qui sont descendantes de ces familles-là, la culture européenne est encore fortement présente. Ils s'identifient soit à la France, et pour ceux qui viennent d'Angleterre, parce qu'il y a quand même une partie coloniale anglaise, ils s'identifient particulièrement à l'anglais. Ils sont tous un passeport français, en plus du mauricien, ou un passeport anglais, quasiment tous.
0: Et quels sont les plats, par exemple, qui incarnent aujourd'hui cet héritage ?
1: Alors c'est très amusant, parce que toutes ces familles, j'ai envie de dire blanches mauriciennes, ont été élevées avec des aides à la maison, qui étaient souvent des créoles ou des hindous. Donc les enfants ont grandi culinairement à travers les personnes qui s'occupaient d'eux. Et donc, ils ont une attache forte avec la culture indienne, culinairement parlant, et créole. Donc, quand j'en parlais de mes beaux-parents et de ma belle-famille, le curry du dimanche, c'est un must, parce qu'ils ont grandi le dimanche avec ce que la nounou créole ou indienne faisait.
0: Mais ça fait finalement toute la richesse de cette culture culinaire.
1: Mais ça fait un peuple qui s'entend. Ça fait les gens qui s'aiment, qui parviennent à travailler et vivre ensemble en se respectant. Et ça, ça change tout.
0: Bon Sébastien, on va te laisser parce que tu as un dîner de famille. Nous, on va continuer notre petite balade. On m'a parlé d'un Mauricien, il s'appelle Ravi. Il vient toutes les semaines faire son marché. Il nous a donné rendez-vous, on va le rejoindre. Bonjour Ravi.
4: Bonjour.
0: On m'avait dit que je te trouverais là dans les allées. Alors dis-moi Ravi, tu es Mauricien depuis plusieurs générations.
4: Oui.
0: Tu es aussi passionné par l'histoire de ton île.
4: C'est bien ça évidemment, qui est extraordinaire. Bien évidemment.
0: Mais tu sais nous parler de toute son histoire. On s'est rencontrés là comme ça et puis tu m'as déroulé toute l'histoire, toutes les histoires de migration, d'influence. C'est la couleur, c'est les mélanges d'île Maurice.
4: Oui, c'est ça en fait notre pluriculturalité qui nous rend comme ça, rayonnant, parce que ça, c'est notre nation arc-en-ciel, on dit ça ici, toutes couleurs.
0: Tu parles de nation arc-en-ciel, toi tu es originaire d'où ? Tu es originaire d'Inde ?
4: Bon, en fait, moi je suis arrière-grands-parents, sont d'origine d'Inde, plus précisément vers le Calcutta ou le Bihar. Et comme moi, les autres sont venus, il y a de la Chine, il y a de l'Afrique de l'Est, plus précisément, et puis il y a aussi le musulman ici, qui sont de l'Inde. On était venus ici comme des travailleurs engagés après l'abolition de l'esclavage vers le 1835 sous la colonisation anglaise. C'est un vrai mélange en fait. Le plat mauricien en fait est un plat fusionné comme on est pluriculturel. Donc dans la cuisine, il y a cette pluriculturalité pour la façon dont nous cuisinons. Pour les hindous, pour les gens venus d'Inde plus précisément, il n'y avait pas que les hindous qui sont venus ensemble. Il y avait des chrétiens quand même de l'Inde, il y avait des musulmans de l'Inde, les hindous. Alors de l'Inde, on a plutôt apporté la façon qu'on cuisinait, c'est-à-dire les épices, le poudre des currys et surtout beaucoup, beaucoup de légumes. Et puis, on se sert beaucoup de la farine pour faire les galettes ou même les crêpes salées. Il y a surtout et surtout la confiture, confiture de mangue, on dit ça des achats. Les achats, ça qui vous donne le goût de manger. On était très pauvres à l'époque, on était venus à l'île Maurice et ça toujours. On a pu faire des choses, on a inventé des choses pour que ça mange bien à la bouche.
0: Alors il y a aussi l'influence chinoise.
4: Vous allez voir tous les breads qui existent ici. On fait de la soupe, le bouillon, et puis il y a les boulettes de poisson, il y a les théocones, il y a les shawmai, puis il y a les nouilles. Le nuit, c'est le plat préféré des Mauriciens, surtout après une bonne bouffe à la veille, le lendemain, avec du piment, toujours accompagné du piment. La nuit, ça vous dresse la bouche quand on a le gueule de bois, de bouillon.
0: Avec du piment.
4: Avec du piment.
0: Ouais. Alors, Tu nous parles de toutes ces influences, évidemment les influences africaines, hein, d'une communauté qui est venue s'installer pour travailler à l'origine dans les cannes à sucre. Mais toi, tu es mauricien. Dans ta vie du quotidien, c'est quoi tes repas habituels?
4: Ça dépend de l'occasion. L'île Maurice est une île tropicale, beaucoup de fêtes. On s'amuse, irrespective des religions. Alors, à chaque occasion, le plat s'ensuit. Là, si on fait un match de foot, comme les vétérans jouent au foot, là, on va préparer, chacun apporte son lot de surprises. Il y a le fruit de mer, surtout qui est très prisé à l'île Maurice. Le fruit de mer, il y a le calamari, vous avez la pieuvre, vous avez le moule, vous avez les oursins. Ça, c'est plutôt les gens venus de l'Afrique. Et surtout préparer le poisson, le curry de poisson, le touffé des poissons, surtout le touffé de corne, le poisson de corne, avec surtout accompagné du girofle et de girofle et de la cannelle.
0: Ah oui.
4: Ouais, ça qui donne l'ambiance, oui. Mais c'est moins épicé par rapport aux plats indiens. C'est plutôt, comme je dis, c'est fusionné.
0: Mais dis-moi, la table mauricienne, c'est tous ces produits servis en même temps ou il y a comme en Europe entrée, plat, dessert?
4: Non, le plat principal vient directement. Mais avec de l'évolution, je vois. Si vous êtes invité chez quelqu'un pour une occasion, là on fait continentalement. Alors on fait l'entrée, il y a amuse-gueule, puis il y a les entrées, puis il y a les hors d'œuvre, puis le dessert. Et nous là, chacun pour soi, Dieu pour tous, mais on partage toujours. À la maison, dans l'après-midi, papa a préparé quelque chose, moi j'ai préparé quelque chose. On s'échange avec le frère, les sœurs, les cousins. Même s'il fait chaud, la table est dans la cour. Et c'est toujours la fête ici à l'île Maurice. La convivialité doit être là.
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0: Zidane, retourne-moi à sale époque. Chouette morceau, hein, Carlo?
1: Magnifique.
0: Franchement, un artiste superstar à Maurice, on avait vraiment envie de vous le faire découvrir ce matin sur la RTBF, la première.
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0: Bon, Carlo, l'île Maurice tout cet été, alors on a fait notre petit marché. Ça sentait bon, hein. Vous les aviez, les effluves, là, des épices.
1: J'avais les parfums.
0: Incroyable. On va aller en cuisine, sans plus tarder. C'est un chef mauricien, cheville culinaire du Constance Festival, qui nous a accueillis dans ses cuisines. Il s'appelle Ravi Kani. Il nous a accueillis entre épices, notes de musique et même, rien que pour vous, les amis, une recette estivale de poulet curry. C'est un peu le poulet curry local, vous l'entendrez.
1: Ben, oui, c'est ça, c'est la même chose, sauf qu'on le dit dans l'autre
0: sens. Exactement.
1: Curry de poulet ou poulet curry.
0: Voilà, et ben on vous emmène.

0: Bonjour Ravi.
1: Bonjour.
0: Merci de nous accueillir ce matin dans ta cuisine, dans un magnifique jardin mauricien. Tu es chef mauricien, tu viens de Lille, tu es né sur Lille.
1: Moi je suis né sur Lille et travaillé pendant une trentaine d'années en cuisine à Maurice.
0: Et tu es donc baigné dans cette culture culinaire mauricienne. Je reviens du marché à l'instant, le marché de Flac, et je suis venue avec un petit panier d'épices, il y en a plein partout. Il y a de la coriandre, du cumin, du curcuma, des graines de moutarde. J'ai ramené plein de choses, mais je ne sais pas quoi en faire. Et tu m'as expliqué, quand je suis arrivée ici à Maurice, qu'il existait une tradition très importante autour des épices, ça s'appelle la roche carie. C'est quoi ?
1: La roche carie, c'est une tradition à Maurice, c'est comment broyer les épices. Il faut d'abord comprendre la culture mauricienne. Et la note des épices, ça vient plus d'Afrique et de l'Inde. Et là, la roche carie, nous, à la maison, tout le monde a un roche carie.
0: Roche carie, on va juste expliquer, c'est l'équivalent chez nous d'un mortier.
1: Oui.
0: Ça sert à broyer, à écraser les épices. Sauf que c'est très imposant. C'est une grosse pierre de lave.
1: C'est une grosse pierre taillée. En même temps, c'est beaucoup d'action pour le faire. Il faut quand même une technique très précise à broyer. Ce n'est pas juste comme un mortier que vous allez juste piler pour avoir les épices. Il faut quand même écraser pour avoir cette finesse des épices. Ce n'est pas pareil comme un blender ou un mortier. Alors, les résultats sont vraiment très différents.
0: Alors, pour qu'on comprenne bien, donc on a affaire à donc un gros bloc de pierre assez rugueux. Et au-dessus, on a un cylindre très lourd. Ça s'appelle le baba.
1: Exactement.
0: Et on va le rouler sur cette fameuse plaque de roche, mais le rouler d'une manière très particulière. Il ne faut pas abîmer l'épice, il faut qu'elle explose au contraire, qu'elle libère les saveurs.
1: Exactement. Ce n'est pas vraiment rouler, c'est écraser et tirer avec la roche. Ce n'est vraiment pas rouler la roche pour écraser, c'est vraiment dans cette façon de... C'est ça le mouvement.
0: Mais alors explique-nous, pourquoi c'est si important de broyer soi-même les épices ? Parce qu'on n'a pas cette culture-là forcément en Europe. On achète des épices déjà broyées en poudre. C'est pas une bonne idée ?
1: Nous, depuis tout petit, on a appris comment découvrir vraiment les épices. On a fait des expériences avec les épices broyées et les épices qu'on fait soi-même. Le mélange qu'on fait soi-même, c'est vraiment très goûteux, très fin. C'est très subtil les résultats que vous aurez avec cette roche carie au niveau des épices.
0: Et donc l'idée, c'est que chaque famille prend les épices de son choix, va les broyer pour en faire les fameux masala, les curries. Ici, on dit carie.
1: Carie, exactement.
0: Attention.
1: Mais le mélange, c'est pas chacun sa façon de faire. Il y a quand même une bonne mélange de cumin, de safran, comme on dit le curcuma. Ici, on appelle ça le safran à Maurice, mais c'est très drôle. Mais c'est le curcuma, le vrai nom. Et la graine de coriandre, le cumin, le curcuma et le feuille de carie, très important.
0: Tout et ça. Donc, ce sont les bases là qui vont servir à faire le fameux carie. Et une fois que tu as ce mélange d'épices, tu le prépares comment ? Ça devient un mijoté avec de la viande, du poisson ?
1: Pour démarrer, il faut savoir que la torrification des épices, c'est très important. Alors, toutes les épices doivent être torrifiées pour avoir cet éclat de saveur dans les épices. Après, on va le broyer. Une fois broyé, avec la mijotée, ça apportera beaucoup plus de finesse dans le goût du curry.
0: Et quand tu dis torréfié, ça veut dire qu'on prend les épices, on les fait juste légèrement poêler, ou un petit peu les dorer, en fait, c'est ça. Et donc ça, c'est le conseil que tu donnes à nos auditeurs, c'est que lorsqu'on a des épices entières, on les fait légèrement torréfier, pas brûler.
1: Exactement, non.
0: Pas brûler, c'est important.
1: Exactement.
0: Et puis on les broie.
1: Oui.
0: Et c'est ça le secret. Bon, maintenant que tu nous as donné le secret, tu vas nous montrer comment ça se passe quand on écrase avec la force du bras ton fameux roche carie. Et puis tu vas nous emmener dans ta cuisine pour une recette que tu vas nous préparer avec cette base d'épices, ça va être quoi ?
1: On est en train de parler du curry. Alors, pour mettre en valeur, c'est comme la tradition maurice, on va réaliser un curry de poulet.
0: Allez, tu m'emmènes en cuisine ?
1: Exactement.
0: C'est parti !

0: Bon, Ravi, tu nous l'as promis, on est donc dans ta cuisine en plein air. On va démarrer la recette du curry de poulet au garam masala. Comme tu viens de nous le dire, la première chose à faire pour élaborer un bon curry, c'est la torréfaction des épices. Qu'est-ce que tu vas mettre comme épices ?
1: Alors, c'est les graines de coriandre, le curcuma et le cumin. On va juste faire torréfier pour enlever l'excès d'eau des épices. Et ensuite, on va l'écraser pour faire le masala. C'est juste le temps que ça dégage vraiment les parfums des épices.
0: Alors la deuxième étape, une fois qu'on a torréfié ces épices, Ravi, c'est de les concasser au mortier. C'est la meilleure chose à faire, on évite le blender, ça chauffe l'épice. Donc toi tu vas utiliser le fameux roche curry. On va aller écraser tout ça pour que ce soit bien frais.
1: Allez.
0: Donc ici, nous n'avons pas de roche curry en Belgique, mais on a un mortier. On installe toutes nos épices et on va commencer à les broyer lentement avec amour.
1: Exactement.

0: Ah, déjà, ça dégage une pof exceptionnelle.
1: Combien de temps on doit broyer les épices?
0: On a besoin qu'une pâte très fine.
1: Une jolie poudre.
0: Oui, une jolie poudre.
1: Voilà, donc tu as terminé le broyage des épices. Bon, oui. On va commencer la recette de ce fameux curry de poulet au garam masala. Alors, tu peux un peu nous dire ce dont on a besoin avec des ingrédients, sachant qu'on va mettre évidemment toute la recette sur le site lapremière.be.
0: Alors, comme ingrédient, bien sûr, on aura besoin du poulet et des épices fraîches, des condiments fraîches, des oignons, l'ail haché, des gingembre, le thym, le feuille de curry qu'on a émincé. Et très important aussi, la tomate. Bon, on appelle ça le pomme d'amour à Maurice, légèrement plus acide que les tomates. Et pour finition, on a un peu de coriandre et de l'amande. En épices, c'est le cumin, le masala qu'on appelle à Maurice. C'est un mélange de cumin, graines de coriandre, curcuma et la poudre de curcuma. C'est-à-dire, on va démarrer directement.
1: Alors, on a tous les ingrédients.
0: Oui.
1: On chauffe la poêle. Ici, c'est un wok en fonte que tu as.
0: Oui.
1: Oui.
0: On appelle ça une petite caraille.
1: Une petite caraille,
0: oui.
1: C'est joli, hein.
0: C'est joli parce que c'est très créole et c'est origine d'indienne aussi, le caraille. Le mot vient de la cuisine indienne. Alors, en attendant que ça chauffe, on va faire mariner les poulets avec quelques épices en poudre pour les faire saisir. L'idéalement, c'est une trentaine de minutes avant. Il faut le mariner et le faire reposer au réfrigérateur. Alors, on va mettre un peu de sel, un peu de poivre, une petite cuillère de curcuma et une toute petite cuillère de cumin, juste l'esprit de parfumer le poulet pour la marinade.
1: Tu rajoutes un peu d'huile?
0: Pour la marinade, pour le faire reposer, que ça ne dessèche pas. Alors, on met toujours un petit peu d'huile.
1: Alors, le poulet a mariné là une bonne demi-heure. On a pris un petit apéro, hein, ravi, parce que c'est presque l'heure de manger. Alors, la casserole est bien chaude. Qu'est-ce qui va se passer maintenant?
0: Maintenant, on va faire saisir le poulet comme base culinaire. Le poulet, c'est une braisage. Alors, ça, on va faire saisir et puis le faire mijoter dans une sauce. On attend que c'est bien chaud. Et là, on peut démarrer. Il faut le faire colorer un peu. On n'est pas terminé la cuisson, c'est juste de

0: Et maintenant, on va démarrer la sauce.
1: Donc, on retire le poulet de la poêle.
0: Oui.
1: Et on va donc, dans le fond d'huile, intégrer les ingrédients.
0: Alors qu'on a fait saisir le poulet, maintenant, on va démarrer avec la sauce curry, comme vous dites ça bien, curry. On va ajouter un peu d'huile, histoire de faire suer les aliments. Quand c'est bien chaud, et là, on va démarrer avec les oignons. On a mis les oignons, on va les laisser colorer tout doucement. On y ajoute le thym frais et le feuille de curry émincé. Déjà, vous sentez la cuisine créole qui commence à se sentir, à se repartir.
1: Mais j'entends pas la musique. Tu chantes, Ravi? Est-ce que tu chantes?
0: Non, lui,
1: quand tu cuisines. Ah, on peut entendre un peu? On a ton second.
0: Oui,
1: on peut entendre un peu la musique?

0: Voilà, si les oignons ont bien rissolé, Ravi, tu rajoutes de l'ail que
1: et
0: tu as
1: du gingembre.
2: Oui. Et au du feu, je vais mettre les épices pour que ça ne brûle pas. C'est l'histoire de bien les doser pour créer la magie. Et là, on met le curcuma, ça va créer la magie et la sauce va se créer tout naturellement. On met le curcuma, le cumin et le mélange de masala.
0: C'est généreux, là. Hein?
2: Ah oui,
0: ah ben
2: le masala.
0: Oui, hein? Ah oui, c'est généreux comme les Mauriciens. Donc, on rappelle, on ne met les épices qu'hors du feu.
2: Oui.
0: Il ne faut pas les cuire.
2: Exactement.
0: Voilà.
2: Et là, on va remettre sur le feu pour le faire déglacer avec un peu d'eau. On va juste mélanger.
0: Oh là là, qu'est-ce que ça sent bon, chef.
2: Et là, on va faire la sauce en déglaçant avec un peu d'eau. Et tout magie va se créer. Vous voyez les épices. On va laisser les épices cuire un peu.
0: C'est une espèce de pâte, hein, ce qu'on obtient.
2: Mm-hmm.
0: Pas trop liquide. Il y a de la texture.

0: dizaine, quinzaine de minutes, jusqu'à ce que les tomates soient fondues. Là, on va rajouter le poulet. Et comme vous voyez, la sauce est prête. On laisse mijoter tranquillement. Et s'il faut, à chaque fois, on va rajouter un peu d'eau, juste l'histoire de ne pas le faire brûler, le détendre un peu. Mais il faut que ça mijote sur feu doux pendant une vingtaine de minutes.
1: Voilà, Ravi, notre poulet a mijoté 20 minutes. C'est le moment du dressage maintenant, de la finition.
0: Oui. On va juste vérifier l'assaisonnement avant qu'on le retire du feu. S'il faut y ajouter un peu, moi je vais y goûter un peu de sel.
1: Donc on a une texture très nappante, oui. Pas trop liquide.
0: Exactement, nappante.
1: Tu termines avec évidemment la petite touche de fraîcheur.
0: Alors cela, c'est prêt. On va éteindre le feu et on va parfumer avec des herbes fraîches.
1: Donc là, coriandre.
0: Oui, un peu de tomates fraîches. Et moi, la touche personnelle, c'est vraiment la menthe que je mets généreusement, que ça change vraiment.
1: Et on accompagne ça de riz, par exemple.
0: Le riz, le farata, comme on dit à Maurice.
1: Ce sont des galettes.
0: Ce sont des galettes mauriciennes, des pains mauriciens, faits à base de farine. Et là, c'est prêt. Voilà la belle carie mauricienne de poulet.
1: Ravi, ton poulet est tendre. Ce qui est merveilleux, c'est que tu as mis de la menthe sur la fin du repas. La menthe, on l'oublie souvent dans la cuisine, mais c'est extraordinaire. La coriandre, tout ce mélange d'épices, cumin, curcuma.
0: Le masala.
1: Et le masala, évidemment. Vive l'île Maurice!

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10: Bon, Carlo, parler de l'île Maurice est évoqué, le rhum, mais plus étonnant, le gin, un gin local.
11: D'accord, ouais. À la canne à sucre?
10: Ben justement, oui. Ah. Et c'est ça qui fait tout son intérêt. C'est un couple de trentenaires passionnés par le terroir local. Ils ont envie de créer un vrai produit qui ait une identité mauricienne. On les a rencontrés entre une petite dégustation, juste avec sur le bord de l'océan chaud, Indien. Hein, oui. Et on vous l'offre juste comme ça pour l'apéro du jour. Ça vous dit?
11: Ça marche.
10: Allez. À Maurice, quand on pense à l'île Maurice, on pense

0: forcément au rhum qui est produit sur place, mais désormais il y a du gin. C'est une histoire que tu as emportée avec ton épouse Louana. Raconte-nous cette histoire de gin mauricien.
1: Bonjour Sophie, l'idée est venue depuis plus de 2 ans. On a lancé le projet et en fait on se disait mais c'était pas possible quand on est à l'île Maurice sur la route des épices et qu'on ait tellement d'épices autour de nous et qu'on puisse continuer à consommer des gins qui viennent de l'international. Et on a décidé de se lancer dans ce beau projet d'élever les épices mauriciens, les faire découvrir au monde avec des goûts qui sortent un peu de l'ordinaire. Les feuilles de curry dans le gin, je pense pas qu'il y ait encore dans le monde aujourd'hui. Donc de venir découvrir et à faire découvrir notre patrimoine à tout le monde, quoi.
0: Vous êtes trentenaire, toi et ton épouse. C'est important aujourd'hui de remettre le terroir au centre de ce que nous consommons. Tu le constates?
1: Oui, c'est très important. C'est très important aussi. Et c'est très important de travailler avec les artisans avec qui nous travaillons aujourd'hui. Par exemple, les limons de Rodrigues sont cueillis à Gravier, à Rodrigues, dans un petit endroit avec des artisans.
0: C'est une île qui n'est pas très loin de
1: Maurice. On est à 2 heures d'avion.
0: Voilà, mais qui appartient à Maurice. Hein.
1: Exactement. Mmh. Et nous travaillons avec des artisans pour les limons de Rodrigues. Nous travaillons avec des artisans dans le sud de l'île Maurice pour tout ce qui est feuilles de curry. Et oui, donc le but aujourd'hui, c'est de travailler avec toute une équipe autour de nous, de collaborateurs. Et ce n'est pas seulement des suppliers, c'est des collaborateurs aujourd'hui d'avoir pouvoir tirer les plus beaux et les meilleurs produits et les élever au rang du London Dry Gin.
0: Alors Amaury, je voudrais d'abord qu'on comprenne, c'est quoi un gin? Un gin, c'est une macération, c'est une distillation et c'est d'abord un alcool de base. J'imagine que pour vous, c'est
1: la canne à sucre.
0: La canne à sucre.
1: Exactement. Donc il y a deux styles de gin. Le gin qui est un gin infusé et il y a le gin qui est le London Dry Gin, qui est très spécifique avec des contraintes qu'il faut respecter. Donc nous avons utilisé l'alcool de base qui est de l'éthanol, donc l'alcool de base de la canne à sucre, qui est elle-même portée à ébullition et les arômes sont extraits à travers la vapeur d'alcool, qui est par la suite coupé à 43% pour avoir du gin et respecter le London Dry avec le nombre spécifique de juniper berries, qui est des baies de Genève, et des épices qu'on rajoute de l'île Maurice et des îles alentours.
0: Alors évidemment, il y a l'ancrage mauricien. Tu rajoutes, vous avez décidé avec Louana de mettre en avant tout ce que l'île produisait en botanique, comme on appelle ça dans le jargon, toutes les plantes, les herbes, les grains éventuellement. Qu'est-ce que vous mettez dans votre gin?
1: Donc nous avons commencé à travailler avec toutes sortes d'épices parce que nous sommes sous la route des épices à l'île Maurice et des épices, il y en a une multitude. Et nous avons aujourd'hui lancé le gin avec des limons de l'île Rodrigues et aussi des feuilles de curry.
0: Mais alors, le petit limon, c'est quoi, Amaury, qu'on comprenne bien?
1: Donc c'est le petit limon, c'est un limon très spécifique qui a eu une AOP. Il y a 6 mois. Donc c'est un limon qui pousse que sur l'île de Rodrigues, qui fait partie de la base de notre recette.
0: Donc il y a le petit limon, les baies de genévrier, vous mettez quoi encore dans votre gin made in Maurice?
1: Il y a des feuilles de curry qu'on utilise, qui sont séchées pour éviter d'avoir trop une présence de goût de chlorophylle et d'autres ingrédients secrets.
0: Ah, on ne peut pas savoir, même pas pour la Belgique.
1: Un petit secret, les feuilles de la coriandre.
0: Ah, en grain?
1: En grain.
0: D'accord. Donc tout ça, l'idée de ce gin, c'est de sourcer ces productions locales. Alors évidemment, après, il y a la distillation. Est-ce qu'il y a d'abord une macération dans l'alcool de base ou vous passez directement à la distillation? Comment ça se passe?
1: Non, il y a ça. On va directement à la distillation. En fait, là, l'éthanol à 96% est porté à ébullition. Ça traverse l'alambic avec une cuve où la vapeur d'alcool passe à travers tous les botaniques, dont les baies de Genève, les limons de Rodrigues, la coriandre, les feuilles de curry et multitude d'autres épices. Et par la suite, il y a une condensation qui se fait avec l'eau froide en fin de la cuve pour pouvoir obtenir un alcool qui est, lui, à 90-95%, qu'on va couper après à 43% pour avoir le London Dry Gin. Quoi.
0: Alors évidemment, c'est une aventure entrepreneuriale de longue haleine, produire un gin local. Il existe déjà un producteur de craft gin sur l'île. Il travaille en macération. Vous, c'est en distillation. Alors, la distillation, il faut des alambics. Sur le long terme, l'idée, c'est de créer une structure à l'île Maurice pour tout produire de A à Z, depuis le grain, depuis les botaniques, à la distillation.
1: Exactement, Sophie. C'est un projet qui nous tient à cœur. Aujourd'hui, les épices, le concept, les artisans qui sont derrière, ils sont tous locaux. Et le but de notre projet est de ramener la production à l'île Maurice rapidement, avant la fin de l'année, c'est sûr, pour pouvoir produire un gin 100% local, des épices à la bouteille et à la distillation.
0: Alambic de rhum, par exemple?
1: Non, nous ne pouvons pas utiliser un alambic de rhum, donc nous allons utiliser un alambic de gin, qui n'est pas d'altération chez le goût. Et aussi des alambics de rhum à l'île Maurice, on parle quand même des distillations à 10 000 litres. Donc on est plus, nous, sur des small batch, donc on fait des batches de 200 litres. Mm-hmm. Donc c'est des plus petits alambics qu'on a besoin.
0: Et voilà pour cette première escapade estivale. Carlo, on espère que cela vous aura ouvert l'appétit. Vous, vous êtes en mode gin, là, tout de suite?
2: Oui, mais attends, c'est un peu tôt, là, quand même.
0: Non,
2: oui,
0: mais presque midi, là.
2: Oui, c'est avec énormément de modération, et après, voilà. Oui, à petit, allez.
0: Bon, et puis, les amis, je vous signale que la recette du poulet curry de Ravi se retrouve évidemment sur le site La Première et sur tous les réseaux sociaux de la RTBF avec la vidéo que nous avons tournée dans les très beaux jardins du chef. La semaine prochaine, nous parlerons, Carlo, de la canne à sucre. Vous connaissez toutes les applications de la canne à sucre?
2: Absolument pas, c'est pour ça que j'écoute bientôt à table.
0: C'est dingue, il y a du sucre, il y a du rhum, mais il n'y a pas que ça. On entendra, c'est une vraie page d'histoire et humaine qui nous sera contée par de véritables passionnés. Et puis, pour ce qui est de l'émission du jour, elle est écoutée évidemment sur Ovio et sur toutes les plateformes podcast. Belles vacances à tous, les amis, et à samedi prochain.
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17: Cet après-midi, nous aurons droit à un temps bien ensoleillé avec de 23 à 27 degrés. Davantage de nuages attendus pour la nuit prochaine avec des températures qui tourneront autour de 13 à 19 degrés. Demain, dimanche, le ciel s'annonce changeant en matinée. Il y aura par contre du soleil pour tout le monde dans le courant de l'après-midi. Quelques gouttes seront possibles sur les Hautes-Fagnes. On attend de 21 à 25 degrés. Lundi, un vent de nord-ouest assez sensible est attendu avec des nuages nombreux le matin, ensuite un soleil plus généreux et de 24 à 28 degrés.
18: Bonjour à toutes et à tous, excellent week-end. Des milliers de manifestants dans la ville d'Erfurt, c'est dans le centre de l'Allemagne. Ils sont réunis pour dénoncer la tenue d'un congrès du parti d'extrême droite AfD. Ce parti se réunit aujourd'hui et demain. La police est intervenue. Il y aurait environ 20 000 manifestants réunis pour s'opposer à la tenue de ce congrès dans le Land de Thuringe. Le parti AfD, Alternative pour l'Allemagne, est un parti anti-immigration et pro-russe. Il constitue la première force d'opposition en Allemagne depuis les législatives de l'an dernier. 2200 hectares sont partis en fumée près de la Costa Brava dans le nord-est de l'Espagne. Un incendie s'est déclaré hier. Il est partiellement maîtrisé, mais il a donc détruit de nombreux hectares de végétation. Le feu s'est déclaré à proximité de Gérone, à une vingtaine de kilomètres de la côte méditerranéenne. Environ 400 pompiers sont à pied d'œuvre pour tenter de venir à bout de ce foyer. Les États-Unis adaptent le programme des festivités du 250e anniversaire du pays en raison des fortes chaleurs. Le défilé annuel de la fête nationale à Washington, notamment, est annulé. Des températures supérieures à 40 degrés sont attendues aujourd'hui. Mais malgré la chaleur et la sécheresse, malgré les risques d'incendie aussi, un gigantesque feu d'artifice est toujours prévu. Il est présenté comme le plus grand au monde avec pas moins de 850 000 fusées. Il devrait durer 40 minutes et sera tiré à Washington. La Russie dit avoir abattu des dizaines de drones ukrainiens au-dessus de Saint-Pétersbourg. Les autorités russes ajoutent qu'un terminal pétrolier a été touché. Les conséquences techniques ont été résolues. Il n'y a pas eu de victimes, affirme le gouverneur sur place. Enfin, le pape Léon XIV demande à l'Europe d'agir davantage pour protéger les migrants. Le pape est en visite sur l'île de Lampedusa ce samedi. Lampedusa, symbole du drame des traversées mortelles de la mer Méditerranée. Le pape demande à l'Europe d'agir au moment où, au contraire, elle durcit sa politique migratoire, notamment en prévoyant l'utilisation de centres de rétention en dehors des frontières de l'Union. Merci d'être avec nous. Excellent week-end avec la RTBF.
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18: Bonjour et bienvenue dans ce premier numéro des Estivales de Transversale, votre magazine de reportage en mode rediffusion pour 8 semaines. Et ce samedi, nous allons d'abord monter sur un terrain de football en Colombie, à l'occasion de la Coupe du Monde évidemment, parce que de nombreux joueurs de classe mondiale sont formés là-bas. Ils viennent de Colombie, véritable pépinière de talent. Qu'est-ce qui explique ça? Comment fonctionne la formation, l'encadrement des jeunes? Qu'est-ce qui les motive? Nous visiterons plusieurs centres de formation. Rendre la montagne encore plus belle, c'est l'objectif d'une association qui, depuis plus de 35 ans, débarrasse les espaces naturels des anciennes remontées mécaniques ou des vieilles clôtures. Des bénévoles s'activent régulièrement en France et en Suisse. Nous les avons suivis. Enfin, c'est un pays des Balkans où les déchets sont partout ou presque. Nous irons cette semaine en Macédoine du Nord. Le tri y est inexistant. La collecte des déchets est loin d'être optimale. Alors des citoyens ont décidé de se mobiliser. Voilà donc pour le sommaire de cette semaine. On va donc tout d'abord monter sur un terrain de football en Colombie à l'occasion de la Coupe du Monde qui s'achève ce 19 juillet. Et nous allons en Colombie parce que ces dernières années, le pays est devenu l'une des principales pépinières de talents du foot mondial. Des talents qui évoluent dans de prestigieux clubs européens. Nous avons donc voulu savoir ce qui faisait des Colombiens de bons footballeurs. Najed Benrabah a visité des centres de formation et des quartiers populaires de Medellín et d'Envigado où le football est plus qu'un sport, c'est le rêve d'une vie meilleure. C'est un reportage diffusé dans Transversal le 29 novembre dernier.
21: Para. Está o no está? Está o no está? Si no, dígame de una vez para cambiarlo. ¿Qué?
22: No, por dentro.
23: Solo.
21: Otra vez a iniciar.
24: Mercredi après-midi à Envigado, une ville qui se trouve à la frontière sud avec Medellín. Sur le terrain de football du club Envigado FC, une trentaine d'adolescents venus de toute la Colombie s'entraînent en petits groupes. Certains travaillent sur la stratégie d'attaque devant le but, d'autres améliorent leur technique pour maîtriser le ballon. Tous rêvent de devenir un footballeur professionnel. Carlos Vidal Barbosa est le responsable de la formation au sein du Envigado Football Club. Il a travaillé dans un club de 3e division de Valence en Espagne avant de s'installer en Colombie il y a 8 ans.
25: Nous avons beaucoup de talents, 233 joueurs actuellement. L'objectif, c'est que ces jeunes jouent au football professionnellement. C'est très difficile, ils n'y parviennent pas tous, mais les statistiques parlent d'elles-mêmes. Je n'oserais pas donner un chiffre exact, mais je pense que 80% des élèves arrivent à devenir pro. La moyenne d'âge des élèves qui jouent en première division professionnelle, c'est 20-21 ans. Ce sont souvent des joueurs qui viennent de l'école et parfois ce sont des joueurs qui sont déjà passés par différentes équipes au niveau mondial et qui reviennent à la maison. Ils reviennent à la maison aussi pour renforcer l'équipe et aider à faire grandir les nouveaux élèves qui sont intégrés dans le club.
26: Et voir crescer et aider à crescer à tous les canteranos nuevamente que
1: que pueden llegar a surgir.
24: Le succès colombien ne relève pas du hasard. L'école Envigado Football Club est considérée comme un centre de formation de qualité en Colombie. La nouvelle génération dorée s'appuie sur un héritage historique, celui des stars colombiennes comme Falcao, Carlos El Pibe Valderrama et James Rodriguez.
25: Ici, c'est le terrain historique d'Envigado, où tous les joueurs emblématiques du club se sont entraînés et ont joué, depuis James Rodriguez, mais aussi Juan Fernando Quintero, Don Lampagón, Pregarin, John Jader Duran, Yasser Asprilla, Mateo Zuribe, et bien d'autres célébrités actives aujourd'hui encore dans le football professionnel au niveau international.
24: James Rodriguez avait 13 ans quand il est arrivé dans ce club en 2004. Et à ses 16 ans, le gaucher est lancé dans le circuit professionnel par son entraîneur. Il marque 11 buts en 15 matchs. Son préparateur physique de l'époque, toujours en poste aujourd'hui, Juan Carlos Grisales Zapata, s'en rappelle encore.
3: On ne rencontre pas un nouveau Michel Platini tous les jours. Ce n'est pas tous les jours qu'on trouve un Tigana, un Maradona, un Passarella ou un Pelé. Dans cette génération, James était un enfant très discipliné. Il était loyal, il se comportait bien et il voulait s'en sortir. Quand vous arrivez à Envigado, vous venez avec une motivation, celle de saisir une opportunité. Ils cherchent l'opportunité ici et on leur donne une chance de changer leur vie. Alors, ils arrivent avec du talent et nous les aidons à le travailler. Nous leur donnons les bases dont ils ont besoin. Ici, nous les préparons pour qu'ensuite, en Europe, ils puissent encore évoluer parce que la deuxième formation, c'est là-bas où se rassemble l'élite du football.
24: À son arrivée dans le club, James Rodriguez a reçu une formation personnalisée, le point fort du centre.
3: Le principe de l'individualité est fondamental. Chaque élève a besoin de quelque chose de différent. Nous commençons à travailler ça très tôt. Il y a une chose qui s'appelle la pyramide fondamentale du développement locomoteur. Elle regroupe les capacités motrices, les capacités de perception, de coordination et les capacités psychomotrices. Sur ces bases, on établit les besoins de chaque joueur.
24: Ensuite, comme de nombreux autres footballeurs, l'ascension est fulgurante. Le joueur passera par le Portugal au FC Porto, puis l'AS Monaco, le Real Madrid et le Bayern de Munich. Son transfert vers l'Espagne de 80 millions d'euros sera le montant le plus cher payé pour un joueur colombien en 2014. L'un des espoirs du club aujourd'hui s'appelle Andrés Camilo Guerra Ortiz. Il a 15 ans et il est originaire de Bogota. Depuis 2 ans, il vit dans l'internat du club.
4: Mes parents m'ont mis dans un club en 2017. C'était une équipe de mon quartier à Mosquera. Il s'appelait La Saga. Dans cette équipe, j'ai beaucoup évolué. Nous avons joué des tournois. Et le premier tournoi que nous avons joué, je l'ai gagné. C'est pour ça que j'aime beaucoup gagner. Parce que depuis le début, depuis tout petit, je gagnais toujours. Et puis j'ai suivi mon évolution dans d'autres clubs, jusqu'à ce que je vienne ici, à Envigado. Mes parents ont décidé de m'y inscrire au foot, parce que dans le quartier, il n'y avait plus personne avec qui jouer au foot. Et ils ne voulaient pas que je reste inactif, pour ainsi dire. Ils voulaient que je pratique un sport pour me sortir de ma routine.
24: Andrés a découvert le football dans son quartier, sur le perron de sa maison, avec des voisins, dans le quartier populaire de Mosquera, près de Bogota. Sa mère travaille dans une boutique de vêtements et son père dans la construction.
4: Mon objectif principal, c'est bien de me former au sein d'Envigado. Et de là, avec l'aide de Dieu, passer dans une grande équipe d'Europe. J'espère alors pouvoir aider mes parents et faire en sorte qu'ils ne doivent plus travailler et qu'ils puissent vivre la vie qu'ils méritent. Ma référence, c'est le français Kylian Mbappé du Real Madrid. J'aime beaucoup la façon dont il joue. Je joue au même poste du coup. Je veux être comme lui. Je veux devenir comme lui et accomplir les mêmes choses que lui. Mais je suis aussi d'autres joueurs. Je suis beaucoup John Jader Duran et John Córdoba. Ce sont deux références qui sont sortis d'ici, d'Envigado. J'aimerais être comme eux un jour.
24: Ce rêve de succès et de première ligue en Europe, des centaines de jeunes Colombiens l'ont en tête. À environ 30 minutes de route d'Envigado, dans le quartier de Florencia, l'entraînement est aussi en cours. Ce quartier du nord de la ville de Medellín est classé en zone économique 3. Cela veut dire que c'est un quartier populaire, dont les habitants ont des faibles revenus. Il est également connu pour les problèmes de violence liés au trafic de drogue. Il fait partie des 10 quartiers qui concentrent la majeure partie du marché de la cocaïne, de marijuana et des drogues synthétiques. Mais c'est aussi le quartier où est né l'un des gardiens de football les plus célèbres de la région et du pays, René Higuita. Un stade de football porte son nom et une statue a été érigée en son honneur. Higuita est reconnu comme l'un des meilleurs gardiens de but de l'histoire du football sud-américain et une figure clé dans l'ascension de la Colombie au sein du panorama footballistique international. Son acrobatie, le Scorpion, au stade de Wembley, lui a valu une renommée mondiale. Alors, sur le terrain de Florencia, José David Briñez Restrepo, un jeune gardien de 13 ans, rêve aussi d'une carrière comme son idole.
5: Je joue au football depuis que j'ai 7 ans. C'est un ami qui m'a parlé de l'ouverture d'un club. Depuis, je viens tous les jours. Comme je suis gardien, mes gardiens favoris sont Thibaut Courtois, René Higuita, Ospina, Martinez. Ils ont de bons réflexes et du leadership. Ils m'inspirent et me montrent qu'il faut se battre pour réaliser ses projets. Ne jamais abandonner. Je dois continuer de m'entraîner pour espérer atteindre un jour les ligues majeures. Chaque jour que je m'entraîne est un pas de plus vers cet avenir professionnel.
24: Sa mère, Liliana Marcela Restrepo, a inscrit ses 3 garçons dans le club de football de Florencia il y a 6 ans. Et malgré les sacrifices financiers, elle continue de les soutenir. Le club AFI, où s'entraînent ses enfants, lui a même attribué une bourse qui lui permet de payer 50% des frais mensuels du club. Ses enfants sont considérés comme des talents.
6: On voit de plus en plus d'enfants s'entraîner sur les terrains de football. Il y a de moins en moins de jeunes impliqués dans les trafics. Ils ne traînent plus dans la rue. Pour mes enfants, parfois j'ai du mal à payer le club ou les frais de transport pour participer à un match, mais on se débrouille. On fait des concessions, on paye par exemple l'arbitrage parce que pour chaque match, il faut payer l'arbitrage. Mais parfois, je n'ai pas d'argent, alors je m'organise avec d'autres parents. Tous les parents savent aussi que j'organise des loteries. J'en fais beaucoup et cela me permet de m'en sortir. Et puis les parents sont solidaires. D'une façon ou d'une autre, ils m'aident, par exemple en me prenant en voiture pour aller à un match. Parfois, j'ai du mal d'un quartier à l'autre à pied. Dans ces moments-là, je dis à mon fils, on va au match, mais on ne pourra payer que l'arbitrage et il faut y aller à pied. Alors, est-ce qu'on y va? Il choisit toujours de marcher et il me dit, nous devons payer l'arbitrage parce qu'il vit de ça. Alors, nous marchons d'un quartier à l'autre et souvent, on fait une heure de route.
7: De este lado, de este lado, sí.
24: Comme la famille Briñez, des centaines de jeunes pratiquent le football en club dans l'espoir de devenir un joueur professionnel. C'est ce qui a permis une croissance fulgurante du nombre de clubs à Medellín. Peter Alexander Ramos est le directeur du club AFI du quartier de Florencia. Ce Vénézuélien s'est installé en Colombie il y a 8 ans.
8: El tejido social de lo que es.
14: La société colombienne, tant dans la région d'Antioquia qu'à travers la Colombie, est marquée par la culture du football. On pourrait même dire que le football est le sport roi en Colombie, parce que c'est un sport qui a apporté beaucoup de joie, beaucoup de bonheur au pays. D'ailleurs, la Colombie est de nouveau qualifiée pour le mondial. Ça fait rêver de nombreux jeunes, beaucoup d'enfants et de parents. Cela incite les enfants à jouer au football et à faire du sport. Rien qu'à Medellín, il y a 300 clubs affiliés au système de gestion des activités sportives de la ville. Vous imaginez donc le nombre de jeunes qui pratiquent aujourd'hui ce sport dans une seule ville. Cette culture du football est bien installée aujourd'hui avec de nombreux clubs prestigieux et victorieux, comme le Nacional ou Medellín. Avec l'ensemble des équipes professionnelles, nous obtenons une vraie structure de formation et de détection de nouveaux talents par l'intermédiaire de ces nombreuses organisations comme le Baby Football ou la Ligue Antioquiana. Entre autres, nous avons de nombreux tournois. Les jeunes peuvent ainsi s'y préparer et tenter leur chance. Ils sont plus visibles. On a donc de plus en plus de talents qui peuvent réaliser leurs rêves, comme James Rodriguez ou encore Luis Diaz.
24: Vous parliez de l'expansion justement du football et des 300 clubs qui se trouvent ici à Medellín. Cette expansion est aussi visible d'un point de vue local. C'est le cas de votre club qui est jeune mais qui a quand même grandi très vite.
14: Nous sommes situés dans la commune 5 et 6, mais nous recevons des enfants d'autres endroits de Medellín. Des jeunes d'autres villes aussi, comme Sabaneta, Copacabana, Bello ou le quartier de Manrique. Et nous jouons aussi un tournoi national de football. C'est l'un des tournois les plus importants au niveau de la Colombie. 540 clubs y ont participé. Il y avait les grands clubs comme le Nacional, Medellín, des gros clubs qui ont des années d'expérience dans la région d'Antioquia. En ce moment, par exemple, nous parlons beaucoup de Luis Suárez. Lui, et qui a mis 4 buts lors du match de qualification pour le Mondial contre le Venezuela. Il avait fait ses débuts professionnels avec le club de Los Leones. Mais il est d'ici, dans la région d'Antioquia. Ça en dit long sur le niveau des joueurs formés en Colombie. Et ça a permis d'ouvrir des clubs, les espaces pour les familles et les enfants, des lieux de loisirs et de développement qui permettent de faire émerger de grands talents.
24: Luis Diaz en Allemagne, Richard Rios et Luis Javier Suarez au Portugal, Davinson Sanchez en Turquie, Juan David Cabal en Italie et Gustavo Puerta en Espagne. Tous ces noms feront partie des feuilles de match du championnat européen l'an prochain. Autant de noms et de talents reconnus qui font rêver des milliers de Colombiens et qui poussent les familles à faire tous les sacrifices pour ouvrir les portes du football professionnel à leurs enfants.

0: La formation et l'encadrement des jeunes talents du football en Colombie. Reportage de Najed Benrabah à retrouver bien sûr sur Ovio et vos plateformes de podcast. Vous allez peut-être marcher en montagne cet été et vous allez peut-être apercevoir des remontées mécaniques abandonnées, d'anciennes lignes électriques ou encore des vieilles clôtures. Eh bien, depuis plus de 35 ans maintenant, une association s'y intéresse parce qu'elle défend et valorise la montagne à la fois en France et en Suisse. Sa mission, c'est de débarrasser les espaces naturels des installations abandonnées. Elle organise régulièrement des chantiers de démontage avec l'aide de bénévoles. C'est ce que je vous propose d'aller découvrir dans ce reportage en altitude de Marion Paquet dans le massif de Belledonne en Isère. C'est un reportage diffusé une première fois en septembre dernier.
1: Déjà, pour ceux qui n'auraient pas amené leurs gants et là-dedans, il y a aussi des lunettes de protection, je crois, au fond du sac.
2: Il est 8h du matin et le soleil ne perce pas encore la forêt de Frédières à 1300 mètres d'altitude. C'est dans ce hameau de montagne que 9 bénévoles de l'association Mountain Wilderness préparent leur sac à dos pour le week-end.
1: Voilà, voilà. Ensuite, quelques outils, pioche, boulon, massette.
2: Nicolas Masson, bénévole, supervise le chantier.
1: Disqueuse thermique et meuleuse électrique. En fonction des dimensions, des ferrailles à couper, bah, la grosse machine pour les grosses ferrailles et les petites machines plus maniables, plus légères pour les ferrailles de petite dimension. Parce qu'on va beaucoup marcher, on va faire pas mal de distance et de dénivelé. Donc on va essayer de cantonner la grosse machine lourde là où elle est strictement nécessaire et pas trop chargée. Il y a aussi le carburant et puis les disques de découpe. Donc ça fait son poids et c'est pour ça que là ce matin on essaie de répartir, de mutualiser les affaires personnelles des gens. Pour que la personne qui peut apporter cette disqueuse thermique, elle est quasiment que ça à porter, qu'elle n'ait pas en plus à porter son pique-nique, sa gourde, sa veste, ses lunettes, etc.
3: Et là, déjà, ça commence à faire...
4: Là,
3: ça commence à faire du poids.
5: Est-ce qu'on ne mettrait pas le bidon avec la scie sable, plutôt?
6: Moi, je peux prendre peut-être un bidon. Donc, moi, je prends un bidon et
5: si tu peux prendre les
6: et la pioche.
5: Ouais. Et on peut faire mieux.
1: Alors, tout le monde est OK, tout le monde est prêt. Oui. On a toute la bouffe, on a tous les outils. Personne n'a sac trop lourd. Et voudrait donner un truc à quelqu'un qui est un peu moins lourd. Je ferme la voiture. Voilà. Et on va se mettre en route tranquillement.
2: Donc là, Nicolas Masson, on part pas pour une randonnée.
1: On part pas pour une randonnée. On est sur un chemin de randonnée. On va croiser et être dépassé par des randonneurs. Mais là, on part pour un chantier de démantèlement, d'aménagement abandonné, qui, pour la plupart, sont liés à la présence d'une installation hydroélectrique, un barrage. Alors un barrage qui, lui, n'est pas du tout obsolète. Hein. C'est une installation hydroélectrique qui fonctionne, mais qui est assez ancienne, qui est même historique, qui a plus d'un siècle d'existence, et donc qui, au cours de son existence, a connu plusieurs phases d'aménagement, de réaménagement, de modernisation. Chacune de ces phases a laissé des restes, des chantiers ou d'équipements qui ont pu servir à une époque et qui ne servent plus.
2: Des poteaux métalliques, des rails rouillés, des câbles d'une ligne électrique ou téléphonique qu'il faut chercher à la force des jambes, y compris hors des sentiers battus.
7: On est arrivé, chef?
1: Oui, là, on est en haut d'un ravin un peu herbeux avec des éboulis très instables, donc un terrain un peu vertigineux, exposé, un peu dangereux, dans lequel se trouve le dernier des poteaux de la vieille ligne téléphonique qu'on est venu démonter. Et donc, pour aller chercher celui-là, la seule solution, c'est de descendre au bout d'une corde. Donc, on a dit qu'on allait faire ça encordé. Et donc là, on est en train d'installer le point d'accroche sur les rochers pour descendre au bout de la corde.
2: Ces opérations démontage, Mountain Wilderness les a débutées en 2001. Elle a depuis débarrassé 650 tonnes de déchets environ des montagnes de France et de Suisse.
5: Comme ça, tu ne risques absolument rien.
1: Il s'accroche là-dessus, Lisa.
2: Elisa Flandrin, référente de la campagne Installations obsolètes.
8: Les installations les plus connues, c'est l'installation touristique liée au ski. Maintenant, il y a beaucoup de stations qui ferment, mais en fait, les stations n'ont pas l'obligation de démonter. On a recensé 117 téléskis obsolètes, si je ne me trompe pas. Téléskis, télésièges, fil neige... remontée mécanique de manière générale. Et après, on a beaucoup aussi de choses recensées qui sont des lignes de barbelés de la frontière franco-italienne qui datent d'avant les guerres mondiales, souvent. Puis après, il y a beaucoup d'anciennes clôtures agricoles ou des choses qui sont un peu plus originales. On ne sait pas trop ce que ça fait là. Et en même temps, bientôt, on va démonter des restes de pisciculture dans un lac qui est perché à 2 heures de marche de l'endroit le plus proche. Enfin, c'est assez rigolo. Beaucoup de lignes téléphoniques et de lignes électriques, mais de petites lignes qui viennent d'installations hydroélectriques en montagne.
2: Et quel est l'intérêt de démonter tout ça? Parce que on pourrait se dire quelques poteaux de ferraille dans la montagne à des endroits hors sentier où personne ne va. Bon, c'est pas bien grave.
8: Bah, l'intérêt, il y en a deux déjà pour la sécurité, parce que les câbles qui sont tendus, c'est des pièges pour les oiseaux, pour les parapentistes par exemple. Les barbelés, on retrouve assez souvent des animaux coincés dedans et des carcasses. Les poteaux, les pylônes de téléski, ils sont pas bouchés en haut et donc les oiseaux rentrent dedans pour faire un nid. En fait, ils n'arrivent pas à ressortir. Donc il y a vraiment un gros impact sur la faune. Et l'être humain aussi, parce que on passe par là en ski de rando, si on se prend les pieds dans un barbelé, ça peut vite faire mal. Et après, le deuxième aspect, c'est aussi de montrer que c'est possible d'enlever ça. Et que si nous, on le fait avec quelques bénévoles, et vous qui êtes propriétaire, vous êtes capable de le faire aussi, parce que vous avez les moyens techniques et financiers probablement pour le faire. Et donc, que ça ne retombe pas que sur nous et que ça reste là, quoi.
7: C'est mieux. Sachant que ça fait 50 mètres, on la met en un brin ou en deux brins là ?
9: Le principe, c'est une moulinette. Hein.
10: Il faut qu'on puisse hisser Serge au retour.
9: D'accord.
10: Donc il y a un seul brin qui descend.
11: Bon, je crois que c'est bon. Hein.
8: Toutes ces installations, elles sont... Soit elles appartiennent plus à personne parce que l'exploitant ou le propriétaire est mort ou a fait faillite, soit elles appartiennent maintenant à une commune ou à un propriétaire qui ne sait même pas forcément que ça lui appartient. Et en fait, il n'y a aucune législation en France qui nous impose de démonter ce qu'on construit. Pour les installations obsolètes en montagne, notamment pour le barbelé, c'est vraiment le flou et il n'y a rien qui l'oblige. Pour les remontées mécaniques, il y a un peu plus de législation parce qu'il y a la loi montagne en 2016, si je ne dis pas de bêtises, qui est sortie. C'est-à-dire que depuis 2017, toutes les installations qui sont construites depuis 2017 seront forcément démontées. Mais par contre, cette loi, elle n'est pas rétroactive, donc tout ce qui date d'avant, ça reste là. Et tout ce qui est d'autres choses que des remontées mécaniques, pareil, c'est pas considéré, donc c'est encore assez flou, quoi.

0: Yes, super.
1: Bravo. Allez, plus que 12.
2: 12 poteaux de 7 kilos chacun, à scier, à extraire des rochers dans lesquels ils ont été scellés, mais aussi des mètres de câbles, fils électriques, recouverts de roches ou de végétation, que les bénévoles portent ensuite dans un terrain de montagne, technique, parfois instable et glissant.
3: Je vais le tenir comme je peux.
4: Ça pèse combien, à votre avis, là, le sac plein de ferraille
3: Avec le poteau métallique, 12 kilos de collectif et puis, je crois, je dirais 4-5 kilos de personnel. Ouais, ça fait des gros sacs. Hein.
4: Plus là, il pleut, il y a du brouillard,
3: alors, oui,
4: il fait froid.
3: Vraiment, oui.
4: Faut être sacrément motivé quand même.
3: Oui, alors on dit qu'en Bretagne, il fait beau plusieurs fois par jour. J'ai l'impression que dans Belledonne, c'est pareil.
1: Pour le chantier de l'an dernier, il a fallu qu'on a décalé de 24 heures. À cause de la météo, et dans la nuit entre le premier et deuxième jour de chantier, on a retrouvé de la neige au refuge de la Pra. Donc on a eu quand même de grosses difficultés dues à la météo l'an dernier, d'où le chantier de cette année parce qu'on n'a pas pu terminer. Donc c'est quand même un point difficile.
4: Est-ce que vous pouvez me rappeler votre prénom?
3: Mon prénom, c'est Vincent.
4: Et vous, qu'est-ce qui vous motive?
3: Au départ, c'est quand même bien l'idée de nettoyer la montagne. Et alors après, ce qui me motive vraiment, c'est l'esprit d'équipe. L'an dernier, au Mont-Cenis, à 55 personnes, en un week-end, on a descendu 11 tonnes et demie.
4: Après, l'idée, c'est de descendre le moins de choses en hélicoptère.
3: Oui, alors... C'est ça qui est un peu compliqué, c'est-à-dire que l'idée de fond est bonne, mais après il faut réfléchir aux moyens. Effectivement, l'hélicoptère, c'est polluant, c'est bruyant, c'est pas très écolo. Mais un aller-retour d'hélicoptère, c'est 4 ou 5 minutes, pas plus. Donc, c'est pas un moyen énormément écologique, mais c'est un moyen rapide. Donc on l'utilise quand on n'a pas d'autre solution.
2: Pour ce chantier, une rotation en hélicoptère est prévue pour porter des installations trop volumineuses. Mais une grosse partie est redescendue à dos d'homme par les bénévoles, mais aussi grâce à certains randonneurs croisés en chemin ou au refuge.
5: Bonsoir.
6: Il paraît que vous êtes les... Est-ce que c'est vous
7: les portées volontaires?
6: Les portées volontaires.
5: En fait, portée volontaire, c'est un grand mot.
6: Il y a déjà plein de randonneurs qui se sont motivés pour en descendre plein.
7: Ouais.
6: Donc, je ne sais pas quand est-ce que vous avez prévu de redescendre demain. Nous, il y aura, si vous vous baladez soit avant le lac ou un peu en dessous, vers la conduite forcée, il y a des morceaux de métal. S'il y en a encore, vous descendez tout le chemin. Il y a un grand panneau d'affichage au niveau du dernier parking avant que ça passe en piste forestière.
5: D'accord.
6: On a dit de faire un tas au pied de ce grand panneau. Donc si vous récupérez des ferrailles, c'est trop bien de les mettre là.
7: Ce serait génial.
5: Là, on va faire un peu les plans, genre qu'est-ce qu'on fait demain pour notre descente, quoi. Donc on va voir, en vrai.
8: Est-ce qu'il pourrait y avoir des ânes ou des trucs comme ça qui réussissent à monter
6: On a déjà essayé de faire des chantiers avec des ânes. C'était un peu chaotique parce qu'ils écoutent pas trop. Ils ont pas l'habitude de ce type de chantier. Enfin, on marche dans les pierriers et tout. Et en fait, les ânes, faut pas trop les charger. On a souvent des barbelés, des fils, des machins. Ça les pique. Et du coup, il faut faire super attention au chargement. Et en fait, c'est pas très optimal. On a essayé. Hein. Ouais, on dit pas qu'on refera pas. Mais dans ce genre de configuration, c'est vraiment pas adapté.
5: J'avais un autre petit truc. Je me dis, est-ce qu'il y a des gens qui, à l'inverse, se disent « Ah non, mais les installations obsolètes, du coup, vous appeliez, etc. » C'est notre patrimoine industriel.
6: Sûr, on en croise tout le temps. Il faut savoir qu'avant de faire un chantier, on demande toutes les autorisations des propriétaires du terrain, mais aussi des propriétaires de l'installation, s'ils existent encore.
5: Ouais.
6: Et ça nous arrive assez régulièrement d'avoir des gens qui nous disent « Non, on l'enlève pas. Non, parce que j'y tiens. » ou j'ai appris à skier là, je veux pas que vous le démontiez, ou bah non, c'est je sais pas, par exemple un moteur d'avion qui s'est crashé, bah non, parce qu'il y a eu des morts ici, donc c'est un devoir de mémoire. Ouais. Et après, bah c'est toujours essayer de discuter avec les propriétaires et les habitants autour. Ouais. Et s'ils sont pas d'accord, et ben on peut pas les forcer en fait. On est une association, on peut pas prendre la responsabilité de dire bah on enlève ce qu'il y a dans votre jardin.
5: Ouais. Trop bien. Bravo en tout cas. Ouais, façon, ouais, je trouve ça trop cool.
6: Merci. Et bravo à vous si vous descendez des ferrailles demain.
5: Ah non mais moi je vais me battre là. On va décider de notre chemin de retour et je vais me battre pour qu'on fasse qu'on descende des trucs.
1: Donc voilà, ça c'est la suite du boulot de l'équipe des couples là. Les fameux rails qui sont enterrés sous le déblai de la conduite forcée là. Donc l'idée là ça va être pareil de gratter un peu à la pioche, faire sauter un peu les cailloux pour pouvoir les couper à ras et puis sortir ce qui dépasse. On nous reproche parfois de faire disparaître les traces du passé, mais en fait comme on fait de l'inventaire avec du repérage, la connaissance de ce qu'il y avait ne disparaît pas.
0: L'année dernière, on a descendu au musée des éléments d'une ligne électrique qui courait le long de la montagne là. Il y avait des poteaux de 10 mètres, des isolateurs en céramique, des choses un peu anciennes. On a pris certains éléments qu'on a mis au musée de la Houille Blanche, dans la vallée du Grésivaudan là.
1: C'est pour ça aussi qu'il faut être prudent avec ce qu'on enlève, donc notamment vis-à-vis des administrations chargées de l'archéologie et du patrimoine, pour ne pas supprimer des vestiges qui auraient une vraie portée historique. Il faut savoir discerner ce qui relève de l'héritage. L'héritage, c'est ce qu'on reçoit, et ce qui relève du patrimoine. Le patrimoine, c'est ce qu'on veut transmettre. On n'a pas forcément ni envie ni besoin de transmettre aux générations futures tout ce qu'on reçoit des générations passées. On n'est pas là pour éradiquer les traces d'activité humaine en montagne. Si on prend du recul, les ressources sont limitées et l'espace est limité. Donc quelque chose qui ne sert plus dans un espace naturel, le béaba du développement durable, même si le terme est moins à la mode maintenant, et ben c'est de le retirer quand ça ne sert plus et de le recycler. Voilà, les espaces naturels peu transformés par l'activité humaine dans un pays industrialisé du 21e siècle sont rares, donc précieux, parce que ça nous fournit notre oxygène, notre eau potable, notre nourriture, mais aussi intellectuellement, faire l'expérience de voilà ce qu'on a autour de nous là, cette nature, les cailloux, les ruisseaux, le vent et le brouillard dans les rochers là. On a besoin de ces soupapes. On est content d'avoir l'impression d'être dans la nature. C'est tout le sens des actions de Mountain Wilderness.
2: En 25 ans, l'association compte près de 90 chantiers organisés dans les Alpes, les Pyrénées ou encore le Jura.
9: Voilà donc pour ce reportage en montagne de Marion Paquet, diffusé une première fois en septembre dernier. À propos d'environnement encore, nous allons nous quitter dans un petit pays des Balkans, la Macédoine du Nord, parce que là-bas, peut-être plus qu'ailleurs, les déchets sont partout, le tri est inexistant, la collecte ne suit pas, le pays ne recycle qu'une infime partie de ses déchets et les décharges illégales sont innombrables. Alors, ça a inévitablement un impact dramatique sur les écosystèmes et sur la santé humaine aussi. Autour de Skopje, par exemple, la capitale macédonienne, des camions privés, mais aussi des communes, déversent leur plastique chaque jour, leurs pneus aussi, des objets divers directement sur les berges du fleuve Vardar. Alors, des citoyens ont décidé de se mobiliser contre ce fléau. C'est ce que vous allez découvrir dans ce reportage de Louis Seyé, diffusé en mai dernier.

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1: On est en train de traverser de très anciens champs agricoles, les champs de Bordavačko. Et ces champs sont en train de se transformer lentement en décharges, puisqu'ils sont de plus en plus envahis par tous ces déchets que l'on voit autour de nous. Ces dépôts ne sont bien sûr pas autorisés. C'est simplement le résultat du manque de prise de conscience, de l'irresponsabilité et de l'absence d'un véritable système de traitement des déchets. Les gens n'ont presque nulle part où les jeter. Donc, quand ils font des travaux, quand ils rénovent leur maison, ils payent un ramasseur qui vient avec son combi ou son camion et qui les dépose ici.
2: Alors là, je suis au nord-ouest de Skopje, à 3-4 km du centre de la capitale macédonienne, plus très très loin des hautes montagnes qui marquent la frontière avec le Kosovo voisin. On a traversé en voiture les zones résidentielles, puis des zones d'entrepôt et ensuite des champs agricoles. Et on est arrivé là sur les bords de la Lepenac. Donc la Lepenac, c'est un affluent du Vardar, le principal fleuve de Macédoine du Nord, qui se jette en Grèce, un peu plus au sud. Et en fait, depuis qu'on a pris cette piste, on est littéralement entouré de déchets, là, depuis des centaines de mètres. Et pour arriver là, je suis guidé par une des figures des luttes écologistes dans le pays.
1: Je m'appelle Nicolas Pissarev, curateur artistique et en même temps membre d'un groupe d'éco-activistes de guérilla urbaine. Je suis aussi un passionné de pêche, donc je passe énormément de temps dans la nature où je suis malheureusement confronté à beaucoup de problèmes de pollution. Si on regarde à 360 degrés autour de nous, ici on voit que quelqu'un a fait des travaux de rénovation. Là on peut voir des tuyaux en plastique d'un ancien système agricole de goutte à goutte. Là des murs qui ont été détruits. De l'autre côté du chemin, on a un peu de déchets industriels. Et enfin par là, on a des briques et du plâtre. Encore quelqu'un qui a dû rénover sa maison. Il a fait des travaux et il a amené tous ces déchets ici pour que la nature s'en occupe.
2: Vous passez beaucoup de temps dans la nature, près des rivières, mais aussi en forêt, depuis votre enfance, donc plusieurs décennies. Est-ce que vous avez déjà vu des gens venir contrôler les activités ?
1: Je n'ai jamais vu de contrôle pour ce qui concerne le dépôt des ordures. Il y a des contrôles pour la pêche, pour la chasse, etc. Mais depuis 40 ans que je vais très régulièrement près des rivières, je n'ai vu aucun employé d'une institution venir faire une inspection ou infliger une amende à quelqu'un. Je n'ai jamais rien vu de tel.
2: Absence de tri, collecte défaillante, une décharge officielle existe pourtant à Skopje, mais elle est elle-même perçue comme un véritable danger pour la santé et l'environnement. Depuis des années, les riverains dénoncent la gestion opaque confiée à une société italienne et son incinérateur ne respecte pas les normes de l'Union européenne. La situation pousse beaucoup d'habitants de la capitale à s'en remettre aux décharges sauvages. Et à tout moment de la journée, des particuliers viennent déverser leurs déchets sur les berges de la Lepenac. Mais ils ne sont pas les seuls à utiliser les rivières comme dépotoirs.
1: Beaucoup de municipalités viennent déposer leurs déchets autour du Vardar. Ce sont généralement des communes situées dans les parties supérieures du Vardar et autour de la rivière Treška, un autre affluent. Généralement, les camions les amènent à la sortie de leur propre municipalité. Une commune fait comme ça, la suivante aussi, etc. Et toute la ville continue de souffrir de ces déchets. Même la Grèce, à 200 km de là, a un problème de pollution de la mer à cause de nos déchets, à cause de notre pollution du Vardar. En fait, l'histoire de ces déchets, c'est l'histoire d'absence totale de responsabilité du pouvoir politique.
2: Parce que vous êtes aussi pêcheur, donc vous vous rendez régulièrement sur la rivière depuis très longtemps, depuis que vous êtes enfant. Est-ce que vous avez vu une différence dans la façon dont les gens ont balancé leurs déchets autour des rivières, en fait ?
1: Il y a 30 ans, il y avait très peu de déchets sur ces berges. Il y avait peut-être un peu de verre et quelques emballages, mais rien à voir avec aujourd'hui. Et je me demande souvent comment on arrive à produire une telle quantité de ces déchets que l'on jette partout. Si on continue comme ça, je pense que l'on va se retrouver submergé, parce qu'il n'y aura plus un bout de terrain sans déchets.
2: Et tous ces déchets qu'on voit autour de nous, en fait, ils finissent à la fin dans le Vardar. qui est le plus grand fleuve de Macédoine et qui va aussi en Grèce après.
1: Une chose, c'est que tous ces déchets partent dans le Vardar. Une autre chose bien plus dangereuse, c'est que là où on se trouve en ce moment, on est au-dessus de la nappe phréatique de la Lépénas. Et cette zone est essentielle pour l'approvisionnement en eau potable de Skopje, une ville de près de 700 000 habitants. C'est l'une des trois sources en eau potable de la capitale. Tous ces déchets se décomposent, infiltrent le sol et contaminent petit à petit les eaux souterraines que nous buvons. Donc l'environnement autour de Skopje est totalement dévasté.

0: De tous les déchets que nous produisons en Macédoine, à peine 1% est recyclé. L'État et les services publics, les services des municipalités n'ont pas d'installation de recyclage. Ils n'ont pas de conteneurs de recyclage. Ils ne font que collecter les poubelles où les déchets sont mélangés et tout est déversé dans les décharges.
1: Face à l'ampleur de la crise des déchets autour de Skopje et à l'inaction des autorités, un réseau d'associations et d'initiatives a vu le jour ces dernières années. Des actions de nettoyage, de recyclage et de sensibilisation sont régulièrement organisées. Cette mobilisation discrète mais déterminée tente de susciter une prise de conscience collective.
0: Je m'appelle Ivana Drakulevska, je suis une éco-activiste originaire de Skopje, en Macédoine. Avec mon association, je soutiens les initiatives qui favorisent la réutilisation et le recyclage et je vais à toutes les manifestations possibles pour sensibiliser les gens.
2: Et beaucoup, malheureusement, de ces déchets, ils finissent dans le Vardar, qui traverse toute la Macédoine du Nord et qui va en Grèce. En tant que Macédonienne, comment vous réagissez à quand vous voyez tous ces déchets qui flottent dans le Vardar tous les jours ?
0: C'est un spectacle très très effrayant, surtout quand on les voit flotter en masse après de fortes pluies. Notre niveau de conscience environnementale est très faible. Même en ville, les gens jettent leurs ordures par terre, les conteneurs débordent.

0: des sanctions pour ceux qui jettent leurs déchets de manière illégale. Mais il faut aussi que les autorités investissent dans les services d'entretien, de collecte et de nettoyage des espaces publics où les déchets s'accumulent.
1: Alors, même si l'État et les institutions font pas grand-chose pour lutter contre le problème des déchets, il y a quand même pas mal d'initiatives citoyennes qui existent, notamment à Skopje, pour le recyclage.
0: Oui, il y a 3 ou 4 ans, cette fille là-bas derrière les platines, Ina, a lancé par exemple ce marché de vêtements de seconde main musicale. Et on essaie de convaincre les gens de venir acheter et vendre leurs vêtements ici, pour éviter qu'ils les jettent dans les poubelles et que ça finisse à Drisla, la décharge de la ville. Ici, ces vêtements peuvent continuer leur vie. Les nouvelles générations sont plus conscientes des problèmes environnementaux, mais malheureusement, il y a un manque d'organisation. Et il n'y a pas assez d'associations qui se préoccupent de ces sujets.
1: Peuplée de moins de 2 millions d'habitants, la Macédoine du Nord souffre de ces divisions ethniques héritées notamment du conflit du début des années 2000. Des semaines de violence qui ont opposé un mouvement de guérilla issu de la minorité albanaise au gouvernement slave macédonien. Depuis 25 ans, pour garantir le vivre ensemble, le système politique du pays repose sur un système de quotas dans l'administration. Mais cette logique de partage du pouvoir entre élites communautaires favorise la corruption devenue endémique et elle donne lieu à une forte inertie politique. Des enjeux majeurs comme l'environnement passe au second plan.
2: Le Vardar, vous ne pouvez pas imaginer à quel point ce fleuve est pollué.
1: Goran Rizaov est le rédacteur en chef de l'agence d'information macédonienne Meta, qui suit de près les nombreux dossiers liés aux pollutions environnementales.
2: L'eau du Vardar ne peut servir à rien. On ne peut pas la boire. Dieu nous en préserve, on ne peut rien en faire, ni pour l'irrigation, ni pour les usages domestiques, ni pour le bétail, pour rien. Elle est donc vraiment extrêmement polluée. Depuis des années, une station d'épuration est censée être construite à Skopje et elle doit permettre de traiter les eaux usées qui se jettent directement dans la rivière. J'espère que le projet va aboutir. Cette station aiderait à améliorer un peu les choses pour le Vardar, mais cela ne signifie pas que le fleuve sera propre. Actuellement, presque rien n'est fait pour lutter contre les différentes pollutions. Le niveau de pollution du Vardar, mais aussi de la plupart des rivières du pays, est vraiment très élevé.
1: La Macédoine du Nord est candidate à l'Union européenne depuis 2005. Des efforts et des réformes sont attendus en matière d'environnement et notamment dans la gestion des déchets. Mais la corruption, les divisions politiques et une forte défiance envers les élites dirigeantes ont tendance à bloquer les projets importants.
2: Des initiatives ont été lancées pour résoudre le problème de la gestion des déchets. Il existe même des fonds approuvés par l'Union européenne. Ces projets prévoient l'ouverture de 5 centres régionaux de traitement des déchets. Mais cela fait plus d'une décennie qu'on attend que ces centres soient construits. Et tout le temps, quelque chose traîne, de nouveaux problèmes surgissent et rien ne se passe. La désinformation joue également un rôle important dans l'échec de ces projets. Certains partis politiques en font publiquement usage, et notamment des partis ouvertement pro-russes. Ils prétendent par exemple que le centre prévu dans la ville de Sveti Nikola va recevoir ses déchets toxiques en provenance des pays de l'Union européenne. Que ce sera un nouveau Tchernobyl. Que la santé de beaucoup de gens va être menacée. Tout cela est complètement faux. Mais jusqu'à aujourd'hui, ils ont réussi à bloquer la construction de ces centres et du côté des autorités, toutes les négociations liées à ces projets se déroulent en coulisses. Le public n'est pas informé. Le gouvernement n'essaye même pas de lutter contre la désinformation à propos de ces 5 centres de traitement des déchets qui auraient dû être construits depuis longtemps.

Qu'ils se trouvent au bord des routes, en plein champ ou dans les décharges officielles, en Macédoine du Nord, les déchets finissent très souvent par être brûlés. Ces incendies alimentent une pollution de l'air devenue critique à Skopje. La capitale macédonienne figure régulièrement parmi les

0: villes les plus polluées d'Europe. Également en cause, la centrale au charbon, mais aussi certaines pollutions industrielles. Ces derniers mois, les fumées noires rejetées par une grande cimenterie située dans la ville ont suscité une mobilisation inédite des habitants.
1: Alors là, on se trouve dans le sud de Skopje, devant l'usine de ciment Oussier, qui appartient au groupe belgo-grec Titan.
0: Nicolas Kuzmanowski, 30 ans et géotechnicien de profession, a décidé de s'engager pour la première fois contre ces pollutions.
1: Pour faire fonctionner leur fabrique, ils font brûler des déchets toxiques non autorisés. Et juste derrière l'usine, on peut voir la mine en plein air, d'où ils extraient des matériaux pour leur ciment.
2: Et quel est votre problème avec cette entreprise, cette fabrique de ciment ?
1: Le problème, c'est que cette cimenterie ne fonctionne pas selon les normes qui sont censées encadrer son activité. C'est l'entreprise elle-même qui procède à l'évaluation de ses propres émissions et des particules nocives. Aucune institution de l'État ne vient la contrôler. Et bien sûr, ils font tout pour avoir les frais de fonctionnement les plus bas possibles. Donc ils cherchent à avoir une énergie bon marché en utilisant n'importe quel type de déchets comme combustible. Car la plupart des dépenses d'exploitation sont liées aux dépenses énergétiques. Et en utilisant un combustible bon marché qui pollue beaucoup, ils réalisent plus de profits.
2: Et en Macédoine du Nord, on produit beaucoup de textiles en fait. C'est un pays qui est connu pour son industrie textile. Donc c'est utilisé après pour faire fonctionner la cimenterie.
1: Oui, l'entreprise Oussier a signé des accords avec les usines du pays qui lui permettent d'acheter des déchets textiles au prix de 20 euros par tonne. Ils utilisent ces résidus textiles comme combustible. C'est vraiment très rentable pour eux.
2: Et concrètement, quel est l'impact sur la santé des habitants de Skopje, du fonctionnement de cette cimenterie ? Est-ce que c'est la pollution, les gens la ressentent au quotidien ?
1: Oui, c'est une pollution qui impacte la vie de tous les jours des habitants, hein, surtout ceux qui vivent sur ces collines autour de la cimenterie. Nous avons discuté avec beaucoup d'entre eux en réalisant des enquêtes de terrain. Beaucoup évoquent des maladies et ils parlent tous d'une couche épaisse de poussière d'environ 10 cm qui est rejetée par les cheminées de l'usine. Et des employés de l'usine nous ont aussi dit qu'ils n'activent pas les filtres et qu'ils ne les utilisent pas correctement.
0: Alors là, je suis dans le centre de Skopje. J'ai rejoint Nicolas Kuzmanowski, le jeune militant écologiste qui lutte contre les pollutions de la cimenterie. C'est lui, là, qu'on entend au mégaphone. En fait, on est en plein au milieu d'un grand boulevard du centre-ville, devant le ministère de l'Environnement. Et il y a plusieurs dizaines de personnes, toutes habillées d'un t-shirt blanc siglé d'un stop à Oussier, le nom de la cimenterie. Et elles sont assises devant une petite maquette d'usine qui émet une fumée à l'odeur assez écœurante. Et ils sont tous en plein débat. En fait, ils dénoncent les permis délivrés par le ministère à cette cimenterie qu'ils accusent de brûler des déchets toxiques et donc de polluer l'air de la capitale.
3: Je m'appelle Anya, j'ai 37 ans et je suis membre de l'initiative Stop Oussier. Là, on se trouve devant le ministère de l'Environnement et derrière nous se déroule un débat public, une action de guérilla organisée par notre collectif citoyen Stop Oussier. On lutte contre l'empoisonnement de notre ville par les pollutions provenant de l'usine de ciment Titan Oussier qui se trouve au sein même de la ville de Skopje.
0: Malgré plusieurs relances, le ministre de l'Environnement ne donnera finalement pas suite aux demandes d'interview. Un silence qui ne surprend pas Anya et les autres citoyens mobilisés devant le ministère.
3: Quand je pense à la façon dont notre État gère nos déchets, ça me met vraiment en colère. Les gens qui travaillent dans ces institutions vivent ici aussi et ils respirent le même air que nous. Je ne sais pas comment ils peuvent faire preuve d'une telle inconscience en laissant consciemment ces déchets brûler en pleine ville alors que nous n'avons pas de moyens de protection suffisants par rapport à ces pollutions.
4: Stop, Oussier ! Stop, Oussier ! Stop, Oussier !
3: Jusqu'à présent, on a organisé 3 ou 4 blocages de l'usine et d'autres actions pour attirer l'attention du public et celle du ministère. On est très déterminés. On se mobilisera jusqu'à ce qu'on arrive à faire respecter les lois sur les émissions polluantes. Et tant que nous ne protégerons pas Skopje de toutes ces pollutions, nous ne nous arrêterons pas.
0: Ce jour-là, la mobilisation des écologistes s'avère payante. Le ministère a annoncé l'organisation d'un débat public sur le permis environnemental attribué à la cimenterie. Une petite victoire pour les défenseurs de la nature qui espèrent contraindre les décideurs politiques à s'attaquer enfin au fléau des déchets et à orienter toute la Macédoine du Nord vers des solutions plus respectueuses de l'environnement.
4: Voilà pour ce reportage en Macédoine du Nord, signé Louis Seyé, reportage diffusé en mai dernier pour la première fois dans Transversal. Voilà, ce sera tout pour votre premier rendez-vous avec les estivales de Transversal. Excellent après-midi, excellent été et à la semaine prochaine sur RTBF La Première.

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13: Entre 23 et 27 degrés attendus pour cet après-midi, beaucoup de soleil. La nuit prochaine s'annonce davantage nuageuse, hormis le long de la frontière française. Il y aura de 13 à 19 degrés. Demain sera un petit peu une journée coupée en deux, avec beaucoup de nuages le matin, davantage de soleil dans le courant de l'après-midi. Soleil qui devrait gagner toutes les régions en fin de journée. Quelques gouttes seront quand même possibles sur les Hautes-Fagnes. On attend de 21 à 25 degrés. Lundi, un vent de nord-ouest assez sensible est attendu, avec des nuages qui resteront nombreux le matin. Ensuite, le soleil se montrera plus généreux, avec de 24 à 28 degrés. Pour mardi, un peu le même type de temps, avec toujours ce vent sensible.
14: De Barcelone à Paris et en 21 étapes, un nouveau Tour de France débute cet après-midi à Barcelone, en Espagne. Des nominations qui passent à la trappe à la ville de Liège. Une décision du Conseil d'État risque de coûter cher à la ville. Les images d'une immense foule endeuillée à Téhéran, l'Iran rend hommage à son ancien guide suprême et l'enterre 4 mois après sa mort. Bonjour, 23 équipes, 184 coureurs au départ, une armada de mécaniciens, de soignants et de directeurs sportifs. Un nouveau Tour de France débute aujourd'hui. Première étape cet après-midi en Espagne, à Barcelone. Ce sera un chrono par équipe. L'image d'un sport individuel colle encore à la peau du cyclisme. Mais ici, Samuel Grulois, le mot collectif va prendre tout son sens.
15: Oui, car le groupe doit rester soudé le plus longtemps possible. C'est vraiment l'union qui fait la force, l'alignement parfait des coureurs, la fluidité dans les prises de relais. Certaines équipes s'entraînent même sur des circuits automobiles pour travailler les automatismes. On ne prend pas un virage de la même manière seul ou à 8. Les staffs utilisent des algorithmes pour placer chaque coureur au meilleur endroit dans la file, selon sa taille, sa pénétration dans l'air, sa puissance. Des algorithmes qui calculent aussi la vitesse idéale à tenir pour ne pas faire exploser trop tôt les plus faibles. Jadis, sur le tour, le temps pour le classement de l'étape était pris sur le 4e coureur qui franchissait la ligne. Désormais, le temps est pris sur le 1er, souvent un spécialiste, qui peut donc, dans le final, tout donner, lâcher ses équipiers pour tenter de récompenser l'effort collectif par un succès. Evenepoel pourrait par exemple ce soir offrir l'étape à son équipe Red Bull Bora, et s'il est le plus rapide des 184 concurrents au départ, endosser le maillot jaune.
14: Merci Samuel Grulois, et attention, ce chrono se déroule à une heure inhabituelle. La première équipe s'élancera à 17h05. Que les huitièmes de finale commencent à la Coupe du Monde de football, avec la France qui sera face au Paraguay à partir de 23h. Et avant cela, il y aura à 19h Canada-Maroc. Cette attaque n'a guère laissé de chance aux brebis à Louftémont dans la commune de L'Église en province de Luxembourg. Un éleveur a retrouvé hier une quinzaine de ses brebis mortes. D'autres blessés ont été euthanasiés. Les analyses ADN devraient le confirmer, mais il s'agit sans doute d'une attaque de loup. L'éleveur est sous le choc. Le bourgmestre de L'Église, Simon Huberti, réclame du changement, que les choses bougent, que des leçons soient tirées, et peu importe, assure-t-il, que l'on soit pour ou contre des loups.
1: Je vois passer des PowerPoint avec des slides qui nous expliquent les chiens de berger, le fait de rester sur place, placer certains dispositifs de clôture. Je pense qu'il faut qu'on aille beaucoup plus vite, beaucoup plus loin et qu'on accompagne vraiment les éleveurs très rapidement. Je sens bien qu'il y a une colère qui est en train de bouillonner et nos éleveurs, ils ont besoin de solutions pratiques et réalistes. Et il faut sortir un peu du mirage de on a des statistiques, on fait des réunions d'information. Là, il faut vraiment qu'on puisse proposer des choses aux éleveurs. Il faut que la région wallonne se saisisse du dossier de manière peut-être un peu plus proactive pour qu'on avance.
14: Une interview au micro de Marianne Brillot. Une petite vingtaine de conscouts sont prévus cet été dans l'entité de L'Église. Le bourgmestre compte donc identifier chaque emplacement et décider d'en déplacer, voire d'en interdire si nécessaire. Une réunion est prévue lundi. C'est une info de la RTBF. 66 agents de la ville de Liège voient leur nomination annulée suite à un recours devant le Conseil d'État. Pourquoi ce recours ? Bénédicte Allier va tout nous expliquer.
5: Depuis 2012, la ville de Liège nomme du personnel sur base d'une réserve liée à un examen. En 2023, une nouvelle réserve est constituée avec un nouvel examen. Deux nouveaux agents sont nommés. Mais la réserve de 2012 n'a pas été épuisée. Des agents se sentant lésés saisissent alors le Conseil d'État qui tranche en leur faveur. 66 nouvelles nominations sont annulées. Avec quelles conséquences ? Laurent Reafuente, directeur général à la ville de Liège.
16: C'était donc des agents qui étaient contractuels, qui ont bénéficié d'une nomination. Cette nomination est annulée, ils retombent de facto sur leur situation précédente, à savoir la situation contractuelle. Donc leur emploi et leur rémunération n'est pas menacé, mais c'est un fait qu'ils basculent et qu'ils changent de statut, puisqu'il n'y a pas de recours possible pour la décision du Conseil d'État. Mais voilà, leur emploi n'est pas menacé.
5: Mais cette décision pourrait coûter cher à la ville.
16: On a une soixantaine d'agents qui cotisaient pour le régime des pensions publiques, donc qui amenaient des recettes qui ne feront plus demain. On sait que ça va nous pénaliser, on parle quand même de centaines de milliers d'euros par an.
5: Par ailleurs, la ville de Liège étant soumise au plan oxygène de la région wallonne, les agents sanctionnés pourraient ne plus avoir l'opportunité de bénéficier à nouveau d'une nomination.
14: Un résumé signé Bénédicte Allier avec une interview réalisée par Julien Covolo. 70 pompiers belges vont se rendre bénévolement au Portugal cet été. Renfort aux pompiers locaux qui combattent déjà en ce moment des feux de forêt. Une première équipe belge décolle aujourd'hui avec 5 hommes. Des milliers d'Iraniens et d'Iraniennes rendent un dernier hommage à l'ayatollah Ali Khamenei, le guide suprême iranien, tué il y a 4 mois, au tout début de la guerre. Les images qui nous parviennent sont celles envoyées par la télévision iranienne. Elles montrent des fidèles qui se recueillent dans une profonde émotion, comme va nous le décrire Sandro Calderon.
17: Sous des chants religieux et patriotiques, des hommes et des femmes tout de noir vêtus sont en pleurs. Comme le veut la tradition de l'islam chiite, beaucoup se frappent la poitrine. La femme en tchador que vous allez entendre rend hommage à l'ayatollah Khamenei, dont le cercueil est exposé dans un énorme complexe religieux au cœur de Téhéran.
18: L'imam Khamenei était notre cœur, notre père, notre tout. Je n'arrive toujours pas à croire qu'il l'ait assassiné. Nous n'aurons pas de repos tant que nous n'aurons pas vengé sa mort.
17: De nombreux fidèles agitent des drapeaux iraniens ou des drapeaux rouges avec l'inscription « Martyr ». Sur une pancarte, on peut lire « Tuer Trump ». Plusieurs fidèles interrogés appellent à la vengeance.
19: Nous devons nous soulever et, si Dieu le veut, venger le sang de notre dirigeant.
17: Dans un contexte de fragile cessez-le-feu avec les États-Unis, le régime iranien veut faire de ses funérailles nationales un symbole de résistance et d'unité et il assure que des millions de personnes participeront aux hommages qui seront rendus à l'ayatollah Khamenei pendant 6 jours.
14: Des funérailles grandioses mais coûteuses aussi. En décembre, l'Iran a connu d'importantes manifestations contre la vie chère et contre le pouvoir, des manifestations qui se sont terminées en bain de sang. Le méga mariage entre les groupes de presse Rossel et IPM a reçu le feu vert de l'autorité belge de la concurrence. Rossel, ce sont les journaux Le Soir et Sud'Info, IPM, l'ADH, La Libre et L'Avenir. Cette opération va entraîner un quasi-monopole sur le marché. Fabien Renécote, on va prendre quelques minutes avec vous pour comprendre les enjeux. Cette fusion à grande échelle, d'abord, elle était prévisible.
20: Oui, pas de surprise, puisque le projet est dans l'air et largement rendu public depuis plus d'un an. Rossel et IPM mêlent donc leurs activités. Résultat, oui, on va rassembler dans un seul groupe l'ensemble des titres de presse quotidienne francophone. Vous l'avez dit, Le Soir, La Capitale et d'autres éditions, La Meuse, La Nouvelle Gazette, La Libre, La DH, Les Sports, L'Avenir et plusieurs magazines, Soir Mag, Paris Match, Moustique, Ciné Télé Revue notamment. IPM et Rossel ayant aussi chacun de leur côté des parts dans des radios ou des télévisions, LN24, Bell RTL ou RTL TVI. Donc voilà pour l'ampleur du futur groupe créé pour faire face notamment à la concurrence internationale sur les marchés publicitaires et surtout aux difficultés économiques du secteur des médias chez nous.
14: Et l'autorité de la concurrence a posé une série de conditions, mais elle ne rassure pas les équipes. Quelles sont ses réserves? Quels sont ses engagements?
20: Eh bien, promesse d'abord sur le prix futur des quotidiens et des magazines, les tarifs publicitaires, les salaires des journalistes, engagement de maintenir aussi, je cite, la quasi-totalité des titres de presse en leur garantissant moyens et indépendance, promesse encore de limitation des contenus qui seraient partagés et engagement là limité dans le temps sur les conditions de travail des journalistes. Mais tout cela n'exclut pas mutualisation des services, synergie, économie d'échelle et rapprochement, et c'est cela qui inquiète les différentes sociétés de rédaction d'acteurs ou les syndicats, en particulier au sein de l'Avenir, qui va perdre 4 éditions locales et se rapprocher de Sud'Info. Les syndicats y redoutent, je cite, un bain de sang social, 40 à 50 emplois menacés. Ils suivront donc de près la suite du processus de rapprochement, un travail de 3 ans au moins, selon ses promoteurs.
14: Merci Fabien pour cet éclairage par téléphone, suite à quelques soucis techniques. Merci néanmoins d'être resté à l'écoute. Bel après-midi.
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0: Nous sommes le 13 septembre 1515, non loin de Milan. Partis dans le courant du mois d'août, les troupes du roi de France ont franchi les Alpes et établi leur camp à Marignan. L'objectif de cette campagne est de s'emparer du Milanais que François Ier revendique comme son entourage, comme son héritage, pardon. C'est une bataille sanglante qui va s'engager, la plus meurtrière en Occident depuis l'Antiquité. Marignan 1515 voit la victoire des Français et fait de François un monarque de légende. C'était 10 ans seulement avant Pavie, 10 ans avant une défaite qui sera, elle, humiliante.
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0: Avec nous, Annick Delfos, en direct de nos studios à Liège. Bonjour Annick Delfos.
4: Bonjour Laurent de Hausset.
0: Vous êtes professeur d'histoire moderne à l'ULG. Nous sommes donc dans la France du début du XVIe siècle. François Ier vient d'être sacré roi le 25 janvier 1515 dans la cathédrale de Reims. Il s'apprête à régner jusqu'à sa mort en 1547. Il aura 53 ans. C'est donc un tout jeune roi qui a 21 ans là, qui s'apprête à livrer une bataille décisive quelques mois plus tard. Quelques traits de caractère d'abord de ce François, ce jeune monarque.
4: Alors ce jeune monarque François Ier, que l'on attendait guère, il faut bien se le dire, hein, il était que l'arrière-arrière-petit-fils d'un roi, Charles V, et puis par défaut de progéniture mâle, c'est lui qui monte sur le trône. C'est un jeune homme colossal, athlétique, énergique, un sacré jouteur, un passionné par la chasse, un homme brillant, extrêmement cultivé, qui aime les arts, qui sera un tout grand mécène, c'est aussi un fin stratège politique, bref, c'est un vrai prince de la Renaissance qui est monté sur le trône de France.
0: Quelles sont les grandes puissances dans cette Europe de la Renaissance?
4: Alors, cette Europe de la Renaissance, qu'on appelle encore pas vraiment Europe, mais plutôt chrétienté, christianista, c'est composé d'États qui sont plutôt des États moyens, en passe de devenir grands, et puis d'autres États plus petits, voire carrément tout petits. Mais parmi ceux-ci, je dirais qu'on peut distinguer d'abord l'Espagne, des rois catholiques, Ferdinand et Isabelle. Isabelle est morte, mais Ferdinand est toujours à la tête d'un ensemble de royaumes sur la péninsule ibérique. Ils profitent d'ailleurs de la conquête de l'Amérique. On peut aussi distinguer l'Angleterre, qui commence à émerger grâce aux Tudors et où se trouve où règne Henri VIII, qui est d'ailleurs une figure assez proche de celle de François Ier. Il y a l'Empire dirigé par les Habsbourg et par Maximilien, et puis il y a évidemment la France dont hérite François Ier, qui est certainement à ce moment-là le royaume le plus cohérent, le plus peuplé d'Europe, pardon, et le plus riche.
0: Le grand rival de François Ier, celui qui sera sur sa route tout au long de son règne, c'est le futur Charles Quint.
4: En effet, mais Charles Quint, à ce moment-là, il est plus jeune encore que François Ier. Si François Ier a 21 ans, Charles n'en a que 15. Il vient de prendre la tête des Pays-Bas. Il a obtenu son émancipation. Il est duc de Brabant, comte de Limbourg, etc. Mais il n'est encore que l'héritier de son grand-père pour le royaume d'Espagne, que l'héritier de son autre grand-père, Maximilien, pour les possessions autrichiennes. Il deviendra empereur, mais il n'est pas encore celui sur qui est à la tête de cet empire sur lequel le soleil ne se couche jamais. Et donc, pour l'instant, ce jeune homme de 6 ans, le cadet de François Ier, observe sans témérité cet acteur majeur de Marignan qui est François Ier.
0: Alors François Ier, dès son avènement, a le souhait de reprendre donc les guerres d'Italie. Alors qu'est-ce que c'est que ces guerres d'Italie? Quand ont-elles commencé et pourquoi?
4: Alors, c'est extrêmement complexe que les auditeurs s'accrochent. En réalité, donc, elles ont commencé en 1494, lorsque Charles VIII, le roi de France, donc, qui est non pas le prédécesseur, mais celui avant François Ier, décide de récupérer le royaume de Naples, qui jadis avait appartenu à la maison d'Anjou. La maison d'Anjou, dont il est l'héritier. Alors, depuis le milieu du XVe siècle, la maison d'Anjou a dû quitter le royaume de Naples parce que celui-ci a été conquis par la maison d'Aragon, maison espagnole, qu'il a cédé à une branche bâtarde. Et donc, c'est une branche bâtarde de la maison d'Aragon qui est désormais à la tête du royaume de Naples. Mais Charles VIII estime qu'il en est l'héritier et il décide donc, en 1494, avec une formidable armée, de traverser les Alpes et de descendre jusqu'à Naples qu'il conquiert.
0: Et puis, autre figure de ces guerres d'Italie, ce sera Louis XII, dont le père de François est le cousin.
4: C'est ça, exactement. Donc, Louis XII est à la fois le cousin du père de François et son beau-père, puisque François Ier a épousé sa fille, Claude de France.
0: Ouais, la reine Claude.
4: La reine Claude, exactement. Alors, François, en fait Louis XII, pardon, lui a des prétentions sur le Milanais parce qu'il est le petit-fils de la dernière Visconti, de Valentine Visconti, les Visconti étant les ducs de Milan avant que les Sforza ne s'y installent.
0: Ouais. Alors pour bien comprendre encore cette bataille de Marignan dans laquelle nous allons rentrer, il faut évoquer le rôle des Suisses avant la bataille, Annick Delfosse, quel est-il ?
4: Alors, les Suisses sont en fait, vivent dans une confédération de 13 cantons et sont à l'échelle de l'Europe surtout des mercenaires, des gens qui offrent leurs services aux plus offrants. Ce sont des soldats qui coûtent très cher, c'est pour ça qu'il faut avoir beaucoup d'argent pour se les offrir. Ils coûtent très cher parce qu'ils sont très redoutés, très entraînés, très efficaces sur le terrain et ils ont l'habitude de l'emporter sur l'adversaire qu'ils affrontent sur le champ de bataille. Et à ce moment-là, jusqu'à aux alentours de 1515, il penche du côté du Milanais et de la papauté qui soutient le duc de Milan. Et donc, ils sont au service de ces adversaires de la France qui payent leurs soldes.
0: Et on va voir que les Suisses ont tendance aussi à changer de camp. On va voir que leur rôle dans la bataille de Marignan est décisif. Nous sommes avec Annick Delfosse.
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0: Louis XII meurt donc le 1er janvier 1515. Il est en pleine préparation d'une nouvelle campagne pour aller en Italie. Son successeur, François, va donc se rappeler au bon souvenir des Milanais. Lui aussi invoque donc cet argument héréditaire. Sa femme, Claude, elle est l'héritière de la famille d'Orléans, donc de Louis XII. Quels sont les soutiens à l'intérieur de la France de François Ier?
4: Je dirais que son principal soutien avant tout c'est sa mère, Louise de Savoie, qui s'est imposée dès l'avènement de son fils comme un personnage clé. C'est d'ailleurs elle qui va assurer la régence pendant sa campagne et qui va véritablement porter son fils et être un élément clé dans tout son gouvernement. On peut dire aussi que François, le jeune François, a un tel charisme qu'il arrive très rapidement à rallier une grande part de la noblesse et à composer très rapidement une formidable armée, ouais, composée entre 40 et 45 000 hommes.
0: Ils vont tenter quand même, avant d'aller faire la guerre, de convaincre les Suisses, c'est ça?
4: Alors, François Ier va tenter de rallier les Suisses, en effet, en pas tant des convaincre que de leur dire « je peux vous offrir plus que mes adversaires ». Il va négocier jusqu'au bout avec les Suisses, leur promettant des sommes énormes pour éviter la bataille, dont l'issue est incertaine. Je rappelle que les Suisses sont redoutables et redoutés. Et pour éviter la défaite, parce qu'il sait qu'il affronte des soldats terribles, il essaye de les acheter. Il essaye de les acheter à un prix d'or, ce qui va dans un premier temps fonctionner. Et puis, on le verra peut-être, se retournera contre lui.
0: Alors, il rassemble, vous l'avez dit, une armée de plusieurs dizaines de milliers. On évoque les chiffres de 40, 50, 60 000 parfois hommes. Il faut financer cette campagne. Comment s'y prend-il?
4: Alors, François Ier a la chance de pouvoir profiter de l'extraordinaire système fiscal qui a été mis en place en France avant lui par ses prédécesseurs et notamment de l'augmentation d'un impôt qui est un impôt direct qu'on appelle la taille. Et la taille a été mise en place pour Louis XII et ça permet cette fiscalité qui est quelque chose de très moderne à l'échelle de l'Europe. C'est essentiellement la France qui a réussi à développer ce système fiscal. Cette fiscalité lui permet d'avoir de l'argent en caisse et beaucoup d'argent pour partir en guerre. Il faut aussi bien rappeler qu'il fera des emprunts auprès des riches banquiers français, notamment des banquiers lyonnais.
0: Alors, il est soutenu, vous l'avez dit, à l'intérieur par la noblesse, par sa mère soutenue surtout, et puis à l'extérieur des frontières françaises qu'il soutient.
4: Alors, un peu de monde, puisque l'ensemble de l'Europe est coalisée contre François Ier depuis que les Français tentent d'établir leur hégémonie sur la péninsule italienne. Donc, le roi d'Espagne, Ferdinand, lui est opposé, l'empereur Maximilien lui est opposé, les États italiens, le pape en tête lui est opposé. Et finalement, dans cette vaste constellation européenne, il arrive à obtenir d'abord le soutien qui n'est pas un réel soutien, mais il arrive à obtenir la non-action de Henri VIII Tudor en le payant bien cher, et puis surtout il obtient le soutien militaire de la République de Venise avec laquelle il est allié depuis 1513, depuis deux ans.
0: Alors vous avez évoqué l'attitude du pape, Léon X à l'époque je crois.
4: Oui.
0: Le pape, il faut rappeler qu'il est un personnage central évidemment dans ce monde de la Renaissance.
4: Oui, tout à fait. Donc le pape est certes à la tête du Saint-Siège, mais il est aussi à la tête d'un État, les États pontificaux qui se trouvent au milieu de la péninsule italienne, qui si la papauté, et en particulier depuis le pape guerrier Jules II, tente d'expulser ces Français qui s'installent dans la péninsule et qui devient un voisin et un ennemi bien encombrant. Et donc le pape, qui à un moment de Marignan est un Médicis, donc un Florentin, un Italien, Léon X, va se faire le protecteur du jeune duc de Milan, Massimiliano Sforza, et va obtenir l'accord, la coalition des Suisses, le soutien de l'empereur pour s'opposer au retour des Français.
0: Alors avant de nous engager dans cette terrible bataille avec vous, Annick Delfosse, il faut analyser certains aspects de ce souhait de François Ier, donc de poursuivre les guerres d'Italie. Selon certains historiens, en fait, il s'agit d'une opération de com', tout simplement.
4: Oui, en fait, c'est assez vrai. Si François Ier renoue avec le projet de ses prédécesseurs et part à son tour en Italie, c'est très certainement parce qu'il voit dans les faits d'armes, dans les conquêtes, une possibilité d'asseoir la gloire de la France et d'asseoir sa gloire personnelle. Et d'ailleurs, la meilleure preuve, c'est que directement après la victoire de Marignan, il va utiliser cette victoire comme un outil de propagande. Mmh. Il va sans cesse la faire chanter, la faire célébrer par la poésie, par la littérature. Il va même faire organiser en 1518 une reconstitution dans son château d'Amboise de cette victoire de Marignan, qui en réalité n'est qu'une petite victoire, ouais. Mais il la transforme en grande victoire.
0: Et qui sera la seule victoire de François Ier, c'est cela ?
4: Oui.
0: Il y a aussi un intérêt financier à ces campagnes. L'Italie, c'est un pays riche, enfin les régions d'Italie.
4: Alors c'est clair que la question financière, même si elle est rarement mise en évidence par les manuels d'histoire, est un aspect non négligeable. L'Italie, cette fin de 15e et surtout début de 16e siècle, est une des premières forces financières, sinon la première force financière, commerciale, économique de l'Europe. Et le duché de Milan, que convoit de François Ier, est en particulier un duché fort riche en raison d'une économie prospère. C'est un duché où l'on produit beaucoup d'objets de luxe, où c'est également un lieu de production d'armement. Et donc, effectivement, il y a un intérêt économique à dominer le Milanais.
0: 1515, c'est Marignan. Nous sommes avec Annick Delfosse.
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0: Extrait d'une reconstitution, ici vous l'avez compris, Marignan en 1515-2015 dans le parc du château du Clos-Lucé à Amboise. Amboise qui est la résidence de François Ier, je pense, Annick Delfosse.
4: Oui, en effet.
0: Alors parmi les chefs de l'armée de François Ier, certains ont gravé leur nom assez profondément dans le marbre de l'histoire. Il y a un certain Bayard. Bayard, qui est-il ?
4: Alors, Bayard, c'est en réalité Pierre Terrail, seigneur de Bayard, que tout le monde connaît, et les petits-enfants déjà, sous le nom du chevalier sans peur et sans reproche. C'est quelqu'un, finalement, dont la vie est assez peu documentée, qui a survécu, en fait, sous forme de mythe historique, ou à tout le moins comme cette incarnation de la dernière figure médiévale qui incarne encore, en ce début d'époque moderne, les valeurs de la chevalerie. C'est aussi un des grands héros des guerres d'Italie, hein, celui qu'il a combattu pour Charles VIII, pour Louis XII, en donnant de belles victoires aux Français avant de combattre pour François Ier.
0: Un chevalier sans peur et sans reproche, il n'est pas tout jeune à l'époque, il a 50 ans, une cinquantaine d'années en 1515. L'armée française compte également plusieurs nationalités, c'est assez étonnant d'ailleurs quand on analyse un peu la composition de cette armée.
4: Alors pas tellement, parce que les armées nationales apparaissent en fait plus tard dans l'époque moderne. Mmh. Jusqu'alors, on va engager des soldats, des mercenaires, des gens qui travaillent, qui prêtent leurs services et leurs compétences à celui qui les paiera, un peu comme les Suisses, on vient de parler tout à l'heure. Dans l'armée du roi, on trouve en effet des Français, mais on rencontre aussi des lansquenets allemands, on retrouve des soldats des Pays-Bas, de Gueldre, la fameuse bande noire connue pour sa férocité, on retrouve des Basques, on retrouve des Navarrais, et puis on trouve aussi des milliers d'aventuriers venus d'un peu partout, prêts à se battre du moment qu'ils sont payés.
0: Est-ce que ce sont des armées du fait disciplinées ou particulièrement indisciplinées ? Est-ce qu'il y règne un ordre ?
4: Ah non, évidemment, ce sont des armées qui ne sont pas des armées nationales, qui ne sont pas des armées finances, qui ne fonctionnent finalement qu'en fonction de la solde qu'on leur donne. Donc à partir du moment où on ne peut plus payer, eh bien ces armées partent en déroute.
0: De là d'ailleurs, toutes les tensions qu'il y aura entre les Suisses et la France. Les Suisses, je crois que c'est Charles VIII ou Louis XII, qui n'ont pas pu payer toujours leur solde aux Suisses.
4: Exactement, et c'est pour ça qu'ils sont tournés du côté du pape et du duc de Milan, et qu'ils ont prêté leur service à cette puissance opposée à la France, alors qu'auparavant, ils ont régulièrement combattu pour la France.
0: François Ier et son armée donc, vont franchir les Alpes au mois d'août 1515. Ils déboulent dans la plaine du Pô. Ils établissent leur camp à Marignan, donc qui est près de Milan. Est-ce que les adversaires sont prêts à ce moment-là ?
4: Bien, pas suffisamment. Parce que, en fait, l'armée de François Ier a avancé très vite. Sa rapide progression a surpris ses adversaires. Par ailleurs, il est passé dans les Alpes par des cols où on ne l'attendait pas et a débordé de nouveau ses adversaires. Et enfin, à plusieurs reprises, j'ai dit que les Suisses avaient vendu leur service à Léon X et à Maximilien Sforza, mais ceux-ci sont devenus incapables de payer leurs soldes. Et ces Suisses finissent donc par se tourner vers François Ier qui, lui, leur promet beaucoup d'argent. Ouais.
0: 35 000 mercenaires suisses, donc face à l'armée française. Et donc, ils vont tenter de négocier encore. Je crois qu'on appelle ça les négociations de Galarate, c'est ça ?
4: Oui.
0: Et qui vont d'ailleurs portent bien leur nom, puisque c'est un échec.
4: C'est un échec. En fait, dans un premier temps, une grande partie des cantons repart avec de l'argent en poche et donc renonce à défendre le Milanais. Mais un cardinal porte-parole du pape, qui s'appelle Mathieu Schinner, ce cardinal, va haranguer les Suisses, les encourageant à se remettre au service du pape, va convaincre les cantons suisses de ne pas se laisser acheter et de retourner dans le duché de Milan pour le protéger.
0: Alors l'affrontement démarre le 13 septembre, il va durer plus de 16 heures. C'est une guerre, une bataille qui va faire, dit-on, entre 14 000 et 20 000 victimes, la plus meurtrière depuis en Occident depuis l'Antiquité. C'est quelque chose qui est vérifiable, ça, Annick Delfosse ?
4: Oui, en tout cas, les spécialistes d'histoire militaire montrent bien que la transformation de l'équipement des armées, qui est en fait se caractérise par une croissance nette de la force de feu, provoque évidemment un nombre de plus en plus important de morts. Et on considère que l'époque moderne voit justement un changement radical dans les combats et les batailles, laissant beaucoup plus de morts sur les champs de bataille.
0: Ce sont ce qu'on considère comme étant les débuts de l'artillerie, c'est ça ?
4: Alors c'est ça, disons qu'elle a commencé, la mutation militaire a commencé en tout cas un peu avant, et déjà Charles VIII en a profité, mais on voit qu'apparaissent depuis la fin du 15e siècle, en fait depuis le début des guerres d'Italie, cette fameuse artillerie légère, c'est-à-dire ces canons mobiles que l'on peut transporter d'un champ de bataille à l'autre, qu'on voit également se généraliser les armes à feu individuelles, comme les arquebuses qui viennent compléter les armes traditionnelles, les piques, les hallebardes, les épées, qui caractérisaient le combat médiéval.
0: Alors c'est une bataille, on l'a dit, très très longue, avec une pause aux alentours de minuit. C'est traditionnel, cette pause, c'est une sorte de rite.
4: Alors, c'est pas un rite, c'est une sorte d'obligation tactique. Vous devez vous dire que le champ de bataille est creusé de fossés remplis d'eau, que ces Suisses et les Français, d'ailleurs, et l'armée française sont trempés jusqu'à la moelle, qu'il a fait chaud pendant la journée, mais qu'il fait glacial la nuit. Tout le monde a froid, tout le monde est fatigué, et on arrête le combat. C'est une pratique tout à fait normale des combats de cette époque.
0: Alors, qu'est-ce qu'il va faire ? Quel est l'élément décisif qui va donner la victoire aux Français ?
4: Alors, je dirais qu'il y en a deux. Donc, la nuit arrive, tout le monde s'arrête, les Suisses glacés attendent que la nuit passe, et quand ils se réveillent, eh bien, les Français ont profité de la nuit pour changer la disposition de leurs pièces d'artillerie, dont je viens de parler, qui sont donc extrêmement mobiles. Les Suisses se retrouvent au milieu, en fait, du champ de tir, et par ailleurs, arrive enfin le soutien tant attendu des Français que sont les troupes vénitiennes, au cri de San Marco. Et ces deux éléments conjoints font que les Suisses comprennent très vite qu'il ne sert à rien de poursuivre le combat. Ils se replient en bon ordre. Ce n'est pas la débandade, ils se replient en bon ordre, mais en laissant plusieurs milliers de morts sur le champ de bataille.
0: Donc San Marco, c'est Saint-Marc.
4: Exactement, voilà. De la place Saint-Marc, de la basilique, c'est le saint protecteur des Vénitiens. Et c'est à son nom qu'il se lance sur le champ de bataille de Marignan.
0: 1515, avec vous, Annick Delfosse.
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0: Et après cette émission, on n'aura plus d'excuses. Hein. 1515, c'est Marignan. Grâce à vous, Annick Delfosse, on comprend ce que c'est que cette bataille décisive. Alors, à la fin de cette sanglante boucherie, on parle de boucherie dans certains documents, la légende de François Ier va se mettre en place. Vous l'avez déjà un petit peu évoqué tout à l'heure. C'était aussi une bataille de propagande. On raconte que le roi aurait été adoubé chevalier par Bayard, chevalier lui-même. Bon, alors aujourd'hui, on pense que c'est là déjà un conte, une légende qui se met en place.
4: Alors, en effet, il faut d'abord dire que l'événement est peu documenté. Une seule source en parle. C'est en fait une biographie de Bayard qui est rédigée en 1525, soit 10 ans après les événements et surtout au lendemain de la terrible et humiliante défaite de François Ier à Pavie. Mmh. Et il semble en fait que l'adoubement de François Ier par cette figure héroïque qu'est Bayard serait une invention destinée à finalement intensifier la figure du roi chevalier, c'est-à-dire du roi preux, du roi brave, du roi vaillant, qui a affronté de manière téméraire ses adversaires jusqu'à s'y casser les dents à Pavie. Ouais.
0: Alors c'est une bataille qui va avoir néanmoins un très grand retentissement dans l'opinion des pays de la chrétienté. Alors est-ce que cette bataille légitime les rois de France dans leurs conquêtes italiennes ?
4: Alors, en fait, cette bataille va servir, je reprends les mots de Didier Le Fur qui a écrit un très beau livre sur Marignan 1515, cette bataille va être un peu le cache-misère des Français, puisque cette seule victoire finalement cache toute une série de nombreuses défaites. Alors certes, après la victoire de Marignan, François Ier va s'imposer quelques temps, mais en fait, finalement en temps assez bref, comme le vrai maître de l'Europe. Il semble prêt à s'installer durablement dans le Milanais, même s'il renonce au royaume de Naples. Mais très peu de temps après, celui dont on a déjà parlé, son grand rival, Charles Quint, apparaît plus nettement sur la scène internationale puisqu'il devient aussi roi des Espagnes et puis il est élu empereur. Et il faut se rappeler que François Ier a aussi essayé d'être empereur, était rival de Charles Quint lors de cette élection. Et puis à partir de 1521, eh bien, Charles Quint, lui, va lui tenir la dragée haute dans l'Italie et les Français devront renoncer à leurs prétentions sur la péninsule.
0: Mais avant ça, donc le 13 octobre 1515, voilà, on va y arriver, il y a une paix qui est signée, qui reconnaît François Ier, duc de Milan, Parme et Plaisance. Et puis il y a d'autres concessions faites par le pape, notamment sur le rapport entre le roi de France et les évêques dans son royaume.
4: Oui, François Ier va profiter de sa victoire de Marignan pour entamer avec Léon X des négociations qui aboutiront à la signature d'un traité très célèbre connu sous le nom de Concordat de Bologne. Un concordat étant ce traité signé entre un État, en l'occurrence la France, et Rome. Et par ce concordat de Bologne, signé en 1516, il va obtenir une première autonomisation de l'Église de France en s'arrogeant les droits de proposer au pape des candidats pour les sièges de tous les évêchés, de tous les archevêchés et des abbayes du royaume de France.
0: Alors, autre conséquence de cette bataille de Marignan, c'est le rapport avec les cantons suisses. Là, on est le 29 novembre 1516, à Fribourg. Que se passe-t-il ?
4: Les Suisses vont d'abord continuer la guerre, mais en 1516, en effet, ils vont signer une paix qu'on appelle la paix perpétuelle avec François Ier. Ils promettent de ne plus jamais combattre le roi de France. Ils promettent aussi et surtout de fournir toujours au roi de France des troupes mercenaires. Mmh. Ça veut dire que, et de ne fournir qu'au roi de France. Ça veut donc dire que le principal réservoir de soldats de l'Europe passe sous le total contrôle des Français. Et cet accord, c'est important, se maintient jusqu'à la fin du XVIIIe siècle, jusqu'à la Révolution française.
0: Alors, vous l'avez évoqué, il y a cette terrible défaite de Pavie, donc en 1525. On se souvient, enfin, là, bien sûr que les livres scolaires mettent l'accent sur 1515 en France, 1515, la victoire de Marignan. Mais donc, cette défaite humiliante à Pavie en 1525, d'autant que le roi a été fait prisonnier, ça c'est quelque chose. Alors est-ce que c'est rare à l'époque? Est-ce que c'est d'autant plus humiliant?
4: Oui, c'est relativement rare et c'est particulièrement humiliant puisqu'il sera après cette terrible défaite de Pavie retenu pendant un an à Madrid pendant que Charles Quint négocie pour s'imposer lui comme le principal chef de l'Europe. Et quand il signe le traité de Madrid, il retournera en France mais devra laisser ses deux fils en gage pour montrer sa bonne foi. Il ne respectera n'honorera pas d'ailleurs ses engagements et ses fils subiront, enfin vivront dans des conditions terribles dans les geôles madrilènes, ce qui explique en partie ce que sera comme roi Henri II.
0: Et suite à cette défaite de Pavie en 1525, la France renonce à ses possessions en Italie, c'est bien
4: exactement, elle renonce à ses possessions en Italie et surtout François Ier doit promettre d'épouser en seconde noce, après avoir épousé la reine Claude, d'épouser donc Éléonore, la sœur aînée de Charles XV, ce qui permet finalement à Charles Quint d'intégrer la France dans le patrimoine familial.
0: Voilà, on n'a plus d'excuses. 1515, c'est Marignan. Merci beaucoup à vous, Annick Delfos, d'avoir nous a fait faire revivre cette bataille.
4: Avec grand plaisir.
0: Merci, à bientôt.
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0: Pour évoquer les Azous, Nicolas Bogart est avec nous. Bonjour Nicolas.
9: Bonjour Laurent.
0: Lorsque les Allemands envahissent la France et défilent pour la première fois dans Paris au printemps 1940, ils le font sous le regard donc de ces jeunes ados entre 15 et 18 ans qui écoutent du jazz, du swing, qui portent des vêtements exubérants. Ils vont traverser la guerre et revendiquer le droit à la gaieté, à la vie, envers et contre tout, au fond. Hein.
9: Oui, on connaît assez peu hein, les Azous, on connaît le terrain un tout petit peu par la chanson de M et Brigitte Fontaine, mais ils ont une importance cruciale dans l'histoire culturelle et sociétale de la Seconde Guerre mondiale. C'est pour cela que Gérard de Cortanze, l'écrivain, leur consacre un roman historique dans la plus pure tradition, Laurent, puisqu'il est étayé de documents, de faits historiques précis. Il nous mène, à travers les personnages de Josette, Sarah, Pierre et les autres, à la rencontre d'une jeunesse que les autorités occupantes ou de la collaboration vont vite prendre en grippe, ce sont les Azous.
12: Au vélodrome d'hiver, les combattants de la Légion des volontaires français contre le bolchevisme, acclamés par 20 000 spectateurs, lancent un vibrant appel à la jeunesse de France.
13: Cap Calloway vient à Paris en 1934 et il joue Salle Pleyel avec son orchestre. Et dedans, il y a une chanson qui va devenir très célèbre, Zazou, Zazouzaï. Quelques années après, Johnny S, qui vient de quitter le duo qu'il formait avec Charles Trenet, chante « Je suis swing ». Et dans « Je suis swing », il y a le refrain qui est « Zazou, Zazou, Zazou ». Donc à partir de là, le terme « Zazou » est lancé, et c'est une traînée de poudre. C'est vraiment un phénomène de mode qui commence à Paris, mais qui diffuse dans toute l'Europe. En Allemagne, il y a un courant Zazou à Hambourg, à Berlin, à Stuttgart, ouvertement anti-nazi, qui écoute du jazz, qui chante des chansons zazou et swing, qui danse le swing. Les Azous, ils ont 15 ans au début de la guerre, et ils en ont 21 à la fin. Les Azous, ça s'arrête quand la guerre s'arrête. En réalité, c'est vraiment une classe d'âge qui se réunit, qui a les mêmes valeurs. C'est pas du tout des bourgeois, on a dit souvent des bourgeois. Non, pas du tout. Ils s'habillent de la même façon, ils ont des codes vestimentaires. Alors, c'est des longues vestes à carreaux pour les garçons. Il est recommandé à l'époque, il y a très peu de tissus pendant la guerre. Donc, les vêtements sont moins amples. Eh bien, eux, ils font le contraire. Les jeunes filles, évidemment, il y a le puritanisme de la collaboration. Qu'est-ce que font les jeunes filles? Elles mettent des pullovers les plus moulants possibles. C'est tout le temps le contraire. Le parapluie Chamberlain, l'accessoire indispensable du Zazou, c'est une référence aux accords de Munich. Des lunettes de soleil, on les porte lorsqu'il n'y a pas de soleil. On mange avant Laurent Fabius des carottes râpées, on boit des grenadines bière, ce qui est un breuvage absolument infect. On danse le swing. La résistance Zazou, dans un premier temps, c'est faire le contraire de ce qu'on devrait faire.
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15: Quelle est la philosophie derrière les Azous? Est-ce que c'est une philosophie, c'est un hédonisme? Est-ce que le mouvement Zazou commence au milieu des années 30 avec l'influence du jazz, du swing?
9: Absolument.
15: Et se prolonge pendant la guerre. Il y a une philosophie où il y a justement juste un esprit de dérision?
9: C'est-à-dire que le point de départ, et ça, l'âge est très important, c'est-à-dire ce sont des jeunes gens et des jeunes filles qui ont 15 ans, et donc ils ne veulent pas qu'on leur confisque leur jeunesse. Ils veulent continuer à vivre, à chanter, à danser, à boire des cafés aux terrasses des cafés, à aller au théâtre, à aller au cinéma, à s'amuser. Donc ils n'acceptent pas la situation qui est en face. Donc ne l'acceptant pas, ils vont prendre tout ça à revers, hein, et prenant cela à revers, évidemment, ça devient, sans mot d'ordre, ça devient de la résistance. puisque vous refusez ce qui est en train de se faire. Donc vous résistez. C'est, il donne de l'espoir aux gens en continuant tout simplement à s'amuser.
15: En revisitant l'histoire de la Seconde Guerre mondiale à travers les Azous, c'est aussi redécouvrir un pan de la culture française et mondiale qu'on connaît peut-être un peu moins, c'est le swing. Il y a un CD qui accompagne le livre où il y a une vingtaine de titres swing. Vous avez fait beaucoup de recherches par rapport à cette culture musicale-là.
9: Oui, alors ça c'est très important. Contrairement à ce qu'on peut penser, et là c'est un des grands paradoxes de cette période, c'est que la culture est présente. Les cinémas sont pleins, les théâtres sont pleins, les dansings et les bals sont fermés. Mais on crée à l'époque, on retrouvera ça dans les années 60, ce qu'on appelle à l'époque des surprises parties. C'est-à-dire que les dansings et les bals, eh bien, on les fait chez soi. Donc tout le monde danse, tout le monde chante. Les défenseurs du jazz à l'époque ont une idée absolument géniale, parce que c'est interdit, puisque c'est de la musique américaine. Ils vont changer tous les titres des disques et des morceaux. Lady Be Good, États-Unis, ça devient Lady Be Goody, titre français. Deuxième chose, on explique que le jazz, c'est pas du tout américain. Non, non, non. Le jazz, c'est auvergnat, c'est de la bourrée auvergnate, et surtout, c'est le folklore français traditionnel, les Antilles. Et donc, plus la ficelle est grosse, et plus ça marche. Ce qui fait que vous avez, pendant l'occupation, des orchestres antillais qui vont jouer du jazz, prétextant que ce jazz, en fait, c'est de la musique folklorique. Et donc, Pétain, Travail, Famille, Patrie, défend le folklore français national. Et comme ce sont tous ces jazzmen, il y a une profusion de musiciens à l'époque, évidemment, ils truffent leurs concerts de références à la Marseillaise, de références plus tard au chant des partisans, au chant révolutionnaire, enfin tout ça à la barbe et au nez des Allemands et des collaborateurs.
16: Johnny S, Je suis swing, en 1938, les débuts de l'occupation, donc à Paris en 40, sont en demi-teinte, hein, la vie culturelle, les concerts de jazz continuent, les années noires, la collaboration ne sont pas encore là. Paris, à l'époque, c'est le gay Paris, Nicolas, qui ne connaît pas encore le sort d'autres capitales, mais ça va très vite changer.
17: Oui, alors, les Azous ont encore le temps de reprendre ironiquement les airs de Reventura et ses collégiens, tout va très bien, madame la marquise, qu'est-ce qu'on attend pour être heureux, ou encore, on ira pendre notre linge sur la ligne Siegfried. Mais la jeunesse va frapper un grand coup, la jeunesse et les Azous, le 11 novembre 1940, quand des milliers d'entre eux vont défiler vers la tombe du soldat inconnu, une activité évidemment interdite, on comprend pourquoi, au nez et à la barbe de l'occupant.
9: C'est la première manifestation, il y a les Azous dedans, certains se promènent avec dans chaque main une canne à pêche, parce qu'une canne à pêche c'est une Gaule plus une Gaule, ça fait deux Gaules. Donc ils défilent comme ça, ils chantent des chants Azous et swing. Pendant longtemps, on a oublié cette manifestation. Pourquoi ? Parce qu'il n'y a pas de parti politique, les gaullistes ne sont pas derrière. Ce sont des jeunes gens et des jeunes filles qui décident, eux-mêmes, d'aller manifester. Pourquoi ? Parce qu'on leur interdit de manifester ce jour-là. Je pense que s'il n'y avait pas une interdiction, ils ne seraient pas allés manifester. Alors il y a une deuxième manifestation très importante, une deuxième date, deux ans après, juin 1942, 8e ordonnance allemande, le port de l'étoile jaune. Je rappelle d'ailleurs qu'on demandait aux Juifs d'acheter le tissu dans lequel ils fabriquaient l'étoile. Eh bien, les Azous, là encore, sans mot d'ordre, découpent des étoiles de toutes les couleurs sur lesquelles ils ont écrit juif, bien sûr, mais swing, bouddhiste, auvergnat, Azous. Ils défilent dans Paris, et les rues de Paris sont noires de monde, et de jeunes gens et de jeunes filles, essentiellement, rejoints bientôt par les adultes. 450 se retrouvent à Drancy, certains ne reviendront jamais. Et ceux qui reviennent racontent, pendant les 6 ou 7 mois d'incarcération dans le camp, ils ont porté sur la poitrine une pancarte sur laquelle était écrit « Amis des Juifs ». Ils faisaient des blagues, en fait. Hein.
15: Pourtant,

0: par s'engager. Et on va les oublier à la fin de la guerre. C'est-à-dire, il n'y a aucun livre sur les Azous. Dans les livres d'histoire, ils sont à peine mentionnés. C'est même pas une ligne où il y a le mot Azou. Ils disparaissent à la fin. Il n'y a pas de chef, il n'y a pas de mot d'ordre. C'est pas un vrai mouvement. Il n'y a pas un engagement politique très, très clair. Donc, il y a une chape de plomb, c'est bien, sans doute nécessaire, à la fin de la guerre, sur cette période. C'est-à-dire, il y a un discours unique. Qui est le suivant, la France était résistante, les résistants c'est les communistes et les gaullistes, et le reste c'est rien. En écrivant le livre, moi, j'ai beaucoup travaillé sur les journaux de l'époque, sur des témoignages, sur des journaux intimes, sur la presse. Ce que je voulais c'était raconter la guerre à Paris, vue par des adolescents, donc avec le regard d'enfants qui petit à petit devenaient des adolescents, puis de jeunes adultes, mais avec les erreurs qui sont liées à leur âge, ils n'ont pas la faculté d'analyser correctement, et surtout au silence, aux rumeurs, aux fausses nouvelles qui accompagnent la guerre à Paris. On voit bien en lisant tous ces documents que les gens ne savent pas ce qui se passe. Le débarquement, ils ne savent pas vraiment ce qui est en train de se passer. Il y a les rumeurs les plus folles qui circulent. On dit les Américains sont aux portes de la ville. En fait, ils vont arriver 2 mois plus tard. Les camps de concentration, on ne sait pas très sûr, ça existe, ça n'existe pas. Qu'est-ce qui se passe? Les trains qui partent de Drancy, qu'est-ce qui se passe exactement? Alors, c'est facile après de dire oui, ben voilà, il y avait telle et telle chose, la guerre se développait comme ça. Mais là, c'est ce qui m'a toujours intéressé dans la littérature, c'est d'avoir le nez sur l'événement. C'est-à-dire, par exemple, les premiers temps, il n'y a pas de pénurie. C'est absurde de dire, quand les Allemands arrivent, jusqu'en décembre, les Français n'ont pas à manger. Mais c'est pas vrai. Ça commence bien plus tard. La situation qui devient compliquée, complexe, parce qu'il y a les premiers attentats, l'aurore commence à s'installer progressivement, la pénurie alimentaire, le manque de charbon, manque d'électricité, ainsi de suite. Les rues de Paris qui sont barrées, enfin tout ça. Je voulais vraiment être à côté de ces jeunes gens, de ces jeunes filles, essayer de voir comment est-ce que lorsqu'on était un adolescent, on a vécu cette guerre. C'est vrai, ce qui m'intéresse dans cette période, c'est que c'est une période où, comment dire, le manichéisme est impossible. Et tous les personnages sont à la fois sympathiques et antipathiques. C'est ridicule de dire, vous savez, à cette époque, on était soit résistant, soit collabo. C'est pas vrai. Les gens faisaient, essayaient de vivre avec les moyens du bord comme ils le pouvaient.
1: Le roman de Gérard de Courtance raconte, Nicolas Bogaerts, comment ces jeunes gens vont avoir maille à partir, particulièrement avec les autorités de Vichy, pour qu'ils représentent évidemment la décadence, la dépravation, l'oisiveté.
2: Mais Laurent, à mesure que la désinvolture et la dérision des Azous se fait de plus en plus présente et qu'elle prend, comme on l'a entendu, la forme d'actes de résistance, eh bien les autorités de la collaboration vont se crisper. C'est le moins qu'on puisse dire. Les Azous sont effectivement un contre-exemple du fameux travail, famille, patrie prôné par... le régime de Vichy, ouais. Et par Pétain, oui. Le 21 avril 1944, lors de la réunion de la Légion des volontaires français contre le bolchevisme au Veldiv, Jacques Doriot, un homme politique collaborationniste, parle d'eux d'une manière fort peu amène.
3: Ne sait-elle pas, notre jeunesse, que si elle ne combat pas, la jeunesse d'Europe qui donne son sang à flot sur le front de l'Est n'aura que mépris pour elle. Avoir 20 ans, vivre à l'époque la plus grandiose de l'histoire humaine, et faire le zazou physiquement et moralement. Quelle décrépitude et quelle déchéance!
0: Ben voilà, on est en plein dans le sujet. Faire le zazou physiquement et moralement, eh bien oui, parce qu'on fait de la résistance quand on fait le zazou physiquement et moralement. J'ai beaucoup consulté les archives, notamment les journaux, la Gerbe, Je suis partout. Dans un premier temps, on rit, et après on rit jaune, et après on se sent très mal. C'est-à-dire que c'est absolument horrible. Et on s'aperçoit que assez vite, le pouvoir en place comprend qu'il y a en face de lui un groupe de jeunes gens et jeunes filles qu'on appelle les Azous, et que ce groupe, si on pouvait l'éradiquer, ça serait pas mal du tout, parce que en fait, c'est le poil à gratter de l'époque. Hein. Ils sont totalement incontrôlables, donc moi j'ai recensé une 60aine d'articles. Et jusqu'à la fin de la guerre, jusqu'au débarquement américain, on continue à taper sur la tête des Azous. Alors évidemment, avec tous les poncifs absurdes et horribles de l'époque, les Azous sont nègres, sont juifs, sont dégénérés, enfin il y a tous les adjectifs.

0: collectifs habituels de l'époque. Et on s'aperçoit que ce pouvoir les prend vraiment bientôt en grippe. Par exemple, le STO, ça n'a pas été, comment dire, fabriqué, mis sur pied uniquement pour cela. Mais on voit bien que à la base du STO, qu'on appelait d'ailleurs au départ le SOT, S-O-T, mais ils se sont aperçus très vite que ça portait quand même à confusion, c'était un peu ridicule, donc ils ont appelé ça le STO.
1: Le service du travail obligatoire.
0: Le travail obligatoire. En fait, qu'est-ce que c'est le travail obligatoire? Mais ça permet, comment dire, d'aller rafler les jeunes gens qui ont 18 ans, c'est à partir de 18 ans, de les envoyer à la campagne, dans les camps, travailler, dans les usines, en Allemagne ou ailleurs, parce qu'ils les attendent à la sortie des théâtres, des cinémas et des concerts de jazz. C'est en partie pour aller rafler le zazou. Y a un mot d'ordre à l'époque qui est très intéressant au sujet des cheveux. Vous savez qu'il y a une loi qui engage les gens à avoir les cheveux courts. Donc on les engage à aller chez le coiffeur. Alors pourquoi ? Parce que, en fait, les cheveux sont récupérés pour la confection des pantoufles. Mmh. Les azous, voyant ça, immédiatement, ils vont faire le contraire. Donc, d'où des toupets sur la tête, un peu à la rock'n'roll, plus tardivement. Les jeunes femmes aussi, des grandes chevelures, comme ça, avec des boucles, et crêpées, enfin, tout ça. Parce que, comment dire, en adoptant ça, on est en contradiction avec la loi, on dit non à cette loi-là. Alors, qu'est-ce que fait le pouvoir? Eh bien, ils créent des sortes de milices. Et que font-ils? Ils vont leur couper les cheveux, les tabasser. Et le mot d'ordre, c'est tabasser les azous. On le retrouve partout. Et scalper les azous. Leur combat, c'est la danse et la musique. Ils ne se promènent pas avec des matraques et des pistolets à la ceinture. Très vite et durant toute la guerre, on s'aperçoit que les azous, pour le pouvoir, doivent être éradiqués parce que ça représente un vrai contre-pouvoir.
1: Oui, ce sont des slogans vivants, incarnés, qui vont à l'encontre du travail famille-patrie de Pétain.
0: Exactement. Le simple fait d'exister, de se promener dans Paris, affublés de leurs vêtements, de participer à toutes ces concerts ou ces séances de cinéma ou de théâtre, c'est une forme de résistance, comme c'en est une autre, bien entendu, lorsque vous assistez à ces concerts, à ce théâtre et aux salles de cinéma, aux projections de films, d'interrompre. Dès lors qu'il y a quelque chose qui permet de montrer que vous êtes contre le régime en place.
1: De chanter la poule Zazou de Trainet, par exemple.
0: Chanter la poule Zazou de Trainet, interrompre le film le colonel d'Empire. Pourquoi ? Parce que ce colonel, en fait, qui vit sous les rois qui ont succédé à Napoléon Bonaparte, se fait jeter en prison, et il y a une réplique du film qui dit « C'est un honneur pour quelqu'un d'être jeté en prison sous un tel régime ». Les Azous se lèvent, interrompent la projection, ils font la même chose lorsque Guitry, dans une pièce qui est consacrée à Pasteur, qui se passe en 1870, fait dire à Pasteur « Écoutez, ma chère amie, il serait peut-être temps de me rappeler que je dois rendre mon diplôme à l'Allemagne. » Toute la salle se lève, interruption de la séance. Les actualités sous botte allemande, tout est prétexte à montrer qu'on est contre ce qui est en train de se passer.
1: Dans les arguments que la collaboration de l'autorité de Vichy présente contre les Azous, on retrouve par exemple l'influence des films de gangsters judéo-américains qui pervertiraient leur esprit. On a un peu l'impression d'entendre des prémices de ce qu'on entendra plus tard à propos des blousons noirs, puis des loubards, des yéyés, de tous ces mouvements de jeunesse, du rap aussi. Ben on accuse soit les films, les jeux vidéo, le rap, la violence à la télévision. C'est un peu des poncifs qui sont déjà annoncés à ce moment-là.
0: C'est un éternel recommencement. On n'accepte pas cette espèce de pouvoir de la jeunesse à s'affirmer en tant que tel, à dire non à ce qui se passe. Vous savez, c'est un peu... On parlait du passé et du présent. Ce livre qui parle du passé, ça parle de notre présent. Et regardez, après les différents attentats, après la situation qui est la nôtre aujourd'hui, eh bien la jeunesse européenne continue à aller dans les musées, à aller au cinéma, à aller au théâtre, à aller volontairement, comment dire, à s'asseoir aux terrasses des cafés, à continuer à consommer, à exister, à danser, à chanter, parce que ils défendent une forme de vie, une forme d'existence qui est la démocratie, la liberté d'écrire, de penser, de s'habiller comme on veut, de penser comme on veut, de voir les films qu'on a envie de voir, de dessiner ce qu'on a envie de dessiner. C'est un courant, comment dire, qui est un peu éternel, et qui est exacerbé en fonction des situations. Moi, je vois de grands recoupements entre cette jeunesse qui luttait contre le nazisme et la jeunesse d'aujourd'hui. Je dis souvent que c'est un livre, au fond, que devraient lire tous les adolescents. Vraiment, pas parce que, au fond... D'abord, il retrouverait des frères et des sœurs, au fond. C'est-à-dire, voilà, il faisait comme nous.
2: Zazu, c'est ce roman avec lequel on va se familiariser, avec une part oubliée, et en tout cas peu connue de l'histoire.
1: Hein. Oui, et ça donne assez la pêche, hein, comme on l'entend avec ses chansons. Vraiment, le roman, c'est un manuel d'histoire amélioré, un manuel d'histoire romancé, qui va jusqu'à la libération et la fin de la guerre. Il permet de comprendre comment ce mouvement porte les germes d'autres avenirs. On l'a expliqué pendant l'interview. Les existentialistes façon Boris Vian, les yéyés, les rockers, tous ces mouvements incarnés par la jeunesse. Et aussi, c'est les prémices de ce qu'on va appeler plus tard d'un nom qui n'existe pas encore à l'époque, qui existera à partir des années 80. Ce sont les adolescents. Et que oui. Le pouvoir en place a bien du mal à comprendre.
2: Voilà une histoire brûlante d'actualité et qui swing d'enfer. Nicolas Bogaerts, merci.
3: Un jour dans l'histoire.

0: Jusqu'ici sur Terre, un homme pouvait être blanc ou noir ou jaune ou rouge, et puis c'est tout. 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
1: Restez avec nous, vous allez pouvoir vous plonger juste après les informations de 14h dans les carnets francophones, une série de reportages proposés par les radios de médias francophones publics. Bel après-midi sur RTBF, la première.
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17: Bonjour à tous, excellent après-midi. Si vous avez raté le concert de Katy Perry la semaine dernière à Werchter, eh bien, vous allez pouvoir demander une compensation partielle. Les détenteurs d'un ticket Golden Circle pourront demander une compensation de 25 euros. Les détenteurs d'un ticket standard, 20 euros. Ces tickets coûtait tout de même à la base entre 130 et 184 euros. Werchter Boutique avait été interrompu prématurément samedi dernier en raison de l'arrivée d'un orage. Rock Werchter, l'organisateur, affirme qu'il s'agit d'une compensation volontaire. Les détenteurs de tickets recevront un mail avec les instructions à suivre. Un trafic chargé, mais sans point noir sur les autoroutes de France. Ce sont les premiers départs en vacances aujourd'hui. Ça bouchonne, notamment dans le quart nord-est, selon Bison Futé. La journée est classée rouge dans le quart nord-est. Le reste de la France est en orange. Bison Futé qui prédit un dimanche bien moins chargé. Les principales difficultés devraient se concentrer dans la région Auvergne-Rhône-Alpes. Au moins 115 hectares de forêt ont brûlé dans une zone montagneuse très difficile d'accès dans la Drôme, toujours en France. Plus de 200 pompiers tentent toujours de limiter la progression du feu. Malgré plusieurs canadaires, il faudra encore plusieurs jours pour venir à bout de l'incendie en raison de vents très violents. Le feu a démarré le 24 juin dernier en pleine canicule quand la foudre avait frappé ce massif inhabité. Le tournoi de Wimbledon, c'est du tennis bien sûr. Elise Mertens va débuter dans quelques instants en principe son match de troisième tour face à la Kazakh Elena Rybakina, la deuxième joueuse mondiale. Un peu plus tard, Zizou Bergs chez les hommes jouera face au Britannique Ferry. C'est aussi un match de troisième tour. Enfin, les premiers huitièmes de finale ce soir à la Coupe du Monde de football. Canada-Maroc à partir de 19h et à 23h ce sera France-Paraguay. Excellent après-midi avec nous.
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19: Bonjour à toutes et tous. 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Bah, c'est vrai qu'aujourd'hui, on profite d'une belle météo. Pour ce premier rendez-vous estival direction l'Antarctique, on va se rafraîchir un petit peu. Les profondeurs de l'océan austral cachent encore des mondes que l'être humain connaît à peine. Cette semaine, Interception, le grand magazine de reportage de France Inter, nous emmène à la découverte de véritables forêts sous-marines. Une expédition hors du commun menée pendant 3 mois dans les eaux glaciales, où scientifiques et plongeurs explorent des écosystèmes aussi spectaculaires que fragiles. Une aventure humaine et scientifique fascinante, voici Plongée dans les forêts de l'Antarctique.
20: Why, du Malisa Explorer, canal 16, on va se lever. On est en train de mater par batte et puis bah, on arrive gentiment. On voit les mâts. Juste derrière les cailloux là, il y a deux bateaux. Donc eux, c'est les plus petits parce qu'ils ont deux mâts. Et ensuite à gauche, à mon avis, c'est les mâts du Wai.
21: Ils savent qu'on arrive ?
20: Ouais, ils savent. Je pense qu'on est un tout petit peu en retard. On a été un petit peu ralenti là par le passage avec tous les glaçons. Je leur avais dit vers 16-17 heures, là il est 17h40, mais et je pense qu'ils nous attendent avec impatience.
22: Sur notre tribord, et puis on est prêt à vous accueillir. La dernière fois, on avait fait pointe-pointe, garde-garde, c'était nickel.
20: Parfait, super, écoute, on arrive. À tout de suite.
21: Donc là, on arrive à Port-le-Croix. Et Port-le-Croix a été baptisé Port-le-Croix par Jean-Baptiste Charcot en l'honneur d'un ministre qui avait sponsorisé son expédition, Monsieur Lecroix. Les Anglais doivent dire Lecroy, puisque c'est eux qui tiennent la base. Hein. C'est le British Antarctic Survey. Port Lecroy.
23: On voit que c'est dit à eux que c'est pas les Anglais, mais les Manchots, les rois de ces lieux.
21: Donc il y a du rocher nu, sur lequel on voit énormément de petits manchots. Et puis un immense glacier en arc de cercle. Et c'est tout près des falaises du glacier que le Wai a jeté l'ancre.
24: Regardez derrière.
21: Salut. Bonjour.
24: Welcome.
25: Bienvenue.
21: Chère Sophie, bienvenue.
0: trop contente d'avoir à bord.
1: Ouais, moi aussi, trop contente d'être là.
3: Oui, good to see you again.
4: Vous avez vu des baleines en venant?
20: Oui.
4: Orques?
20: Non, on a vu avec la grande queue blanche là, les humpbacks.
4: Ouais, les baleines à bosse.
18: Retrouvailles chaleureuses entre l'équipage du Malaysia Explorer et celui du Wai. Le voilier d'Under the Pole et ses 15 personnes à bord attendaient avec impatience notre ravitaillement en produits frais notamment. Nourrir 15 personnes, ça ne s'improvise pas. Le déchargement va vite, d'un pont à l'autre, tout l'équipage est mobilisé.
25: Les oignons de Roscoff, on les attendait.
18: Et particulièrement Emmanuel Perrier-Bardou et Guilain Bardou, les deux explorateurs à l'origine de cette expédition.
3: Les ananas, bravo.
18: Et puis surtout, on apporte l'oxygène indispensable aux plongeurs et dont le stock était épuisé. Pour fêter tout cela, tout le monde se retrouve pour un apéro. Moment de détente qui ne va pas s'éterniser. Demain, réveil à 7h. Rendez-vous pour le brief d'avant-plongée mené par Guilain. Il faudra être frais et dispo.

0: Bonjour.
1: Salut. Vous n'êtes pas assez nombreux, donc je viens.
2: Tu es la bienvenue.
3: Donc là, c'est juste les points de sécu et d'orgue. Donc, deux tours. Plongée 1, plongée 2. Fiche 1, fiche 2. Plongée 1, Lorenzo Guilin. Plongée 2, Flo et Franck. OK ? Donc, Manu, responsable pilote du Y. Jérôme, Max, vous êtes responsable de la sécu surface. Donc là, l'idée, c'est à 9h, on lève l'ancre, on part. Lorenzo et moi, on s'équipe. On arrive sur site, on finalise, on se met à l'eau. On va essayer de tenir le timing d'une mise à l'eau immersion aux alentours de 10h, d'accord ? A priori, on part sur une plongée de 3h. Ça peut être 3h30, comme la dernière fois. Voilà, donc on sait qu'on est dans la fourchette 3h-3h30, d'accord ? Si on part là-dessus, ça veut dire que immersion 10h, sortie de l'eau, Lorenzo Guilin, 13h-13h30. Et ceux qui sont de sécu surface sont prêts à intervenir dans les 10 secondes, d'accord ? Ça vous va ? Des remarques, des commentaires ? Bon bah, on s'arrête là. On se retrouve à 8h30 sur le pont. Allez, merci.

0: Ouais, bah Antoine, tu peux faire avec Anso, on va, et quelqu'un d'autre éventuellement, on va enlever les pare-battes, s'il te plaît, de tribord.
1: Alors, tout le monde a pris son petit déjeuner, l'équipe est prête, c'est Emmanuel qui supervise les opérations.
0: On va vers le site de plongée, en fait, donc là, on sort de la baie de Port-Lecroix. Et une fois qu'on sera sorti, on va prendre sur bâbord et on va aller sur une petite pointe qui est maintenant notre site de plongée depuis un mois.
2: Et pour quelle raison vous y êtes plus que sur un autre site ?
0: Parce que c'est l'endroit où on a trouvé une forêt animale marine remarquable, avec beaucoup de densité, beaucoup de biodiversité. Et du coup, c'est le site qu'on a choisi d'étude principale pour la péninsule antarctique. Être vigilant parce que c'est toujours encombré un peu par la glace, donc il faut faire attention parce que voilà, il y a plein de petits growlers partout, mais à part ça, c'est une sortie qu'on connaît bien maintenant, c'est un peu la maison.

0: quelles sont les caractéristiques de la plongée d'aujourd'hui, Guillaume ?
1: Alors aujourd'hui, c'est une plongée qui va être exceptionnellement en dessous de 100 mètres. On a reçu une autorisation spéciale de faire deux plongées en dessous de 100 mètres et dans les limites de 130 mètres. Donc en fait, selon les conditions qu'on rencontre, on va peut-être descendre à 130 mètres. Moi, je vais faire des images. Lorenzo va prélever. On pense que c'est des écosystèmes encore différents dans cette gamme de profondeur de ce qu'on a cru percevoir. On y va, on va voir.
0: Dans quel état d'esprit vous êtes puisque c'est exceptionnel de descendre si profond ?
1: Très concentré, très vigilant, mais en même temps détendu. On a l'habitude de faire ça, en fait. Ça fait très longtemps qu'on fait ça, à la fois en zone polaire et en plongée profonde. Néanmoins, c'est des plongées qui sont toujours, chacune d'entre elles, exceptionnelles et très engagées, qui requièrent donc une vigilance maximum. C'est-à-dire que c'est une organisation qui requiert beaucoup de rigueur et un niveau de concentration élevé. On peut plaisanter, mais on est d'abord vigilant et concentré.
2: 260 bars, fonctionnel, fermé sous pression.
1: 1,46.
2: Ah, super.
0: Vous avez combien de kilos sur le dos ?
1: Bon, le scaphandre, là, il doit faire dans les 60 kilos, 50-60 kilos. Et puis après, on a en plus les bouteilles de secours. On en prend 3 cette fois-ci. Et puis le matériel scientifique, les caissons sous-marins.
0: Et tout est millimétré, vous savez déjà ce que vous devez faire au fond.
1: Ouais, tout est millimétré. Le programme, il est extrêmement précis et il est minuté. On travaille à l'horloge, c'est-à-dire qu'à un moment donné, il sera temps d'attaquer la vraie remontée, c'est-à-dire à vitesse contrôlée, c'est le début de la décompression. Et après, en fait, la phase de la remontée, elle est très longue parce qu'on aura passé, allez, on va dire, une quarantaine de minutes entre la descente, le fond et le début de la remontée. Et puis, on va arriver à nos premiers paliers dans la zone des 60 mètres. Et puis, quand on sera dans la zone des 20 mètres, ça fera à peu près une heure qu'on sera immergé, on va envoyer un signal en surface, c'est un parachute rouge. On a un jaune, c'est quand on a besoin d'une assistance de surface, et un parachute rouge pour signaler que tout va bien. Et puis on aura à peu près 2 heures de décompression entre 20 mètres et la surface, des paliers de plus en plus longs, avec au final pas loin d'une heure à l'oxygène pur à 6 mètres.
0: Quelle est la température de l'eau et ces 2 heures d'attente, vous n'avez pas froid ?
1: L'eau, elle est entre moins 1 et 1 degré, là, en général. Parfois, on a des masses d'eau qui passent qui sont à 2 degrés, mais le gros, on va dire que c'est plus ou moins 0 degré. Donc, c'est froid, évidemment, mais bon, on est en Antarctique, hein, y a des icebergs autour de nous, donc c'est normal que l'eau soit froide. Donc, on a adapté les techniques et le matériel. Et là, la clé, c'est que, d'abord, on a du bon matériel, mais surtout, on a ce qu'on appelle des sous-combinaisons, qui sont sous donc notre combinaison qui, elle, est étanche. Et cette sous-combinaison, elle est chauffée électriquement. On la branche sur une batterie, on a un variateur de puissance et on peut se chauffer pendant toutes les phases de la plongée. C'est-à-dire qu'on apporte de l'énergie au corps, on apporte de la chaleur et ça, c'est fondamental. C'est-à-dire qu'il y a un moment donné, quand on a des conditions aussi rudes, aussi froides, il suffit pas de s'isoler en mettant beaucoup de couches, il faut apporter de l'énergie, il faut chauffer. Voilà.
3: T'en es où, Gil?
1: Moi, il faut mettre mes palmes, ouais. Et ensuite cagoule.
3: T'as tes parachutes, hein?
1: Ouais.
3: Ouais, ok, ça c'est bon.
1: Palme, gants, cagoule.
0: Il est 9h40. Le Y est sur la zone de plongée.
3: C'est bon.
0: Dernier réglage de pression, des mélanges gazeux dans les bouteilles. Ici, on plonge en recycleur, ce qui veut dire qu'il n'y a pas de bulles et donc pas de bruit pour la faune marine.
3: C'est celui-là ton masque à vue?
1: Oui.
3: T'as craché dedans?
1: Non, pas encore.
3: Ok.
0: C'est la fin de l'habillage pour les plongeurs. Ils sont bien engoncés dans leur combinaison jaune et d'ailleurs, ils ont besoin d'aide pour s'équiper et notamment vérifier l'étanchéité des combinaisons. Elle doit être parfaite.
3: Okay.
0: C'est Lorenzo qui plonge le premier. Et puis Guilin.

0: Bientôt 3 heures que Lorenzo et Guilin sont sous l'eau, surveillés en permanence depuis la surface par 2 plongeurs prêts à intervenir au moindre incident. Jamais loin, Emmanuelle, elle connaît parfaitement la difficulté et les dangers de ces plongées profondes.
1: Le risque zéro n'existe pas. Je pense que ces plongées, c'est les plongées les plus difficiles qu'on puisse connaître dans une carrière de plongeur. On n'est jamais à l'abri d'un incident, d'un accident, et on est loin de tout, malgré tout, ici. Donc, il faut jamais le perdre de vue. Donc, même malgré toute l'expérience et toute la rigueur qu'on garde à chacune de nos plongées, on n'est pas à l'abri qu'il se passe un incident.
2: Vous êtes très épuisée quand vous remontez d'une plongée comme ça ?
1: Ouais, non. Franchement, moi, c'est pour ça que j'en ai fait beaucoup moins ici que je peux en faire dans les régions tropicales. C'est des plongées qui sont épuisantes par le froid, par le poids du matériel, par l'encombrement de tout ce qu'on a sur le dos. Et donc, j'ai beaucoup d'admiration pour mes collègues qui les font à répétition depuis 2 mois et demi. La plupart des plongées en Antarctique sont entre 20 et maximum 40 mètres de profondeur. Et là, on parle de plongée à 100 mètres de profondeur, voire un peu plus de manière exceptionnelle, et d'une durée de 3 heures dans l'eau. Il ne s'agit pas juste de se balader au fond, il s'agit de travailler au fond, de manipuler beaucoup d'instruments, de faire de l'échantillonnage. Et donc ça, c'est une difficulté supplémentaire à tout ce qu'on peut faire. Il faut la concentration, on manipule des choses avec des doigts froids. On n'a pas beaucoup de sensibilité avec ces très gros gants sous lesquels on a des sous-gants et tout ça. Et donc, il faut être concentré sur sa sécurité, mais il faut aussi être concentré sur le travail qu'on effectue. Et donc, ça demande encore une fois une présence d'esprit, une rigueur chaque jour qui est très demandante.
3: Justement, ça remonte.
0: Manu, est-ce que c'est un soulagement à chaque fois que les plongeurs remontent ?
1: Oui, quand même. On est soulagé en général un peu avant qu'ils remontent, quand on sait qu'ils sont au palier de 6 mètres depuis longtemps et que la phase critique, qui est celle en profondeur, est passée. Parce que quoi qu'il se passe au palier, on a quand même en général du temps pour le résoudre une fois qu'ils sont à 6 mètres. Voilà, donc on est déjà soulagé un peu avant, mais c'est toujours cool de voir tout le monde remonter, que tout va bien, que le travail a été fait.
4: Ça va ?
5: Ouais, mais je pense que j'ai les pieds congelés, donc...
4: T'as de l'eau dans les pieds.
5: Probablement. Donc on voit le maire, là. C'est beau, hein.
4: Ouais.
0: C'est quoi, le maire ?
5: C'est un passage entre les montagnes à gauche et les montagnes à droite, et c'est très très beau. C'est le passage par lequel tout le monde passe pour descendre plus au sud. Et ça, Le canal de Gerlache, là, dans la région dans laquelle on se trouve, c'est vraiment les plus beaux coins, je pense.
0: Mais je suis étonnée parce que à chaque fois que vous remontez, vous parlez des montagnes.
5: Tu sais, les plongées sont dures quand même. Et quand on sort, on a attendu, tu vois, ça fait quand même des dizaines de minutes qu'on compte les minutes et on a hâte de sortir parce que les paliers sont longs. Et tu sors et tu sens un peu le soleil sur ton visage et t'as ces montagnes devant toi. J'en profite parce que bientôt ça va s'arrêter et on va rentrer.
1: Là, quand on a la perspective comme ça, t'as ces petits tétons qui sortent avec derrière ces montagnes. C'est des montagnes de glace. Il y a nulle part ailleurs, je crois, où on peut voir des montagnes qui sont entièrement recouvertes de glace partout. Où est-ce qu'on voit encore ça ? Moi, je dis souvent l'Antarctique, t'as l'impression d'être dans le monde où l'homme n'aurait jamais existé, en fait. Et c'est quand même assez fabuleux de pouvoir expérimenter ça.
5: Parce que si je pouvais te changer quand ils arrivent, juste pour leur mettre la nique.
0: Ça va, Franck ?
6: Super. On avait dit 2h30 maxi, on a fait 3h. Mais non, c'est bien passé. Je suis content que ce soit la dernière, j'avoue, là. C'était au mental, là. Mais non, c'était bien.
5: Ah, les chefs, j'adore.
6: Allez. Hey, l'autre, t'as vu l'icefish ?
7: Non.
6: Guilin, je sais pas où il l'avait, s'il l'avait repéré avant. Il est tombé dessus. Il était au milieu des bryozoaires, posé. on l'a vu super près, j'ai eu le temps de faire photo, vidéo, ouais, assez grand, ouais. Et puis il était marrant comme il était posé, il était comme ça, c'est comme un, il faisait un S. Ouais, super super beau. Et c'est à moitié transparent, on dirait, leur peau. Hein ? Ça, c'est translucide, quoi.
0: On n'a pas les images à la radio. Guilin essayait de nous décrire cet écosystème que vous avez pu comparer avec Lorenzo à la Polynésie en Antarctique.
5: Les premières dizaines de mètres, c'est d'abord un écosystème entre guillemets plus proche de la surface, qui est couvert d'algues, des espèces de grands laminaires. Alors ça ressemble à, j'ai envie de dire, des grandes feuilles de lasagne. C'est-à-dire que c'est très plat, très large. Ça s'étend sur 5, 6, 7, 8 mètres, hein, peut-être plus même pour certaines d'entre elles. Ça recouvre comme un jardin la totalité du fond. Et quand on regarde en dessous, quand on pousse ces algues, évidemment, bah, en dessous, il y a plein d'espèces, d'étoiles de mer, de concombres de mer, de poissons qui s'abritent, etc. On continue à descendre. L'eau devient translucide. C'est aussi la transition vers de nouveaux écosystèmes. Et par exemple, on va arriver dans cette zone sur laquelle on a travaillé, entre 60 et 80 mètres, qui est une véritable forêt de bryozoaires. Donc ça ressemble à des arbustes qui font 20-30 cm de diamètre et qui recouvrent l'intégralité du fond sur le site, autour duquel on va trouver des gorgones, on va trouver des petits poissons, des crevettes, des crustacés, un petit peu partout. Enfin, c'est extrêmement dense, c'est extrêmement diversifié. Et alors, si on continue à descendre un petit peu plus, on arrive dans cette zone à 90 mètres, puis 100 mètres, et voire même, on a mené ces deux plongées jusqu'à 130 mètres, qui révèlent encore un monde complètement différent. À 90 mètres, sur le site, on avait des tombants assez prononcés, comme des murs en fait sous-marins qui sont couverts d'éponges, qui sont spectaculaires, très impressionnants, parce qu'en fait, quand on descend le long de ces tombants, on a l'impression de chuter un petit peu, et puis on retrouve le fond un petit peu plus bas, à 100 mètres. Et là, on avait une prédominance plutôt de gorgones, par exemple, et d'éponges. Alors, c'est un monde qui est extrêmement coloré. Toute la palette des couleurs est présente. Donc on a des éponges qui sont roses, qui sont oranges, qui sont jaunes. Même chose pour les gorgones. C'est un monde où chaque centimètre carré du fond est colonisé. On a un nombre d'espèces différentes très important et on a une densité qui est très très forte.
0: Là, Jérôme Montarède, vous rincez tout le matériel. C'est indispensable ?
3: C'est un rinçage obligatoire. En plus, c'est du matériel qui a passé plusieurs jours sous l'eau. Et c'est du matériel sensible parce que là, c'est l'hydrophone science. Ce sont les micros, là. Et rinçage obligatoire, ouais. Et puis rinçage et graissage de tous les connecteurs, après, pour éviter la corrosion dessus.
0: Donc ça, c'est les fameux micros qui ont enregistré le bruit de la faune en bas.
3: Exactement, en fait. C'est l'hydrophone qui enregistre tout. Et donc, hydrophone en trois dimensions parce que les micros sont positionnés à différentes hauteurs. De manière justement à faire une reconstitution du paysage sonore qu'il y a à l'endroit où il est posé.
0: Franck Gazzola, vous êtes photographe et plongeur. Qu'est-ce qu'on voit en fonction de la lumière, de la profondeur ?
8: La particularité de ce qu'on fait en sous-marin profond, en zone polaire, c'est que c'est faire de la photo, alors que déjà, juste plonger, c'est compliqué en zone polaire. Et la complication supplémentaire, en plus du matériel qui est embarrassant, etc., c'est qu'il fait très très sombre au fond. Donc à partir de 40-50 mètres, il fait noir. Donc dans la zone des 100 mètres, c'est la pénombre. On ne peut pas savoir où est la surface, où est le fond. Donc ça veut dire qu'il faut vraiment évoluer dans la pénombre. Donc c'est une autre manière de faire des photos. C'est comme si on faisait des plongées de nuit. Le deuxième aspect, c'est qu'on a très peu de temps au fond. Donc il faut aller vite, il se passe souvent des choses, donc il faut soit photographier les protocoles de science, soit il faut photographier la forêt en elle-même, essayer de montrer les espèces qu'il y a, mais on a très très peu de temps au fond. Donc il faut faire le travail très vite, et bien si possible, tout en gardant en tête la sécurité en permanence de ma propre sécurité, mais aussi la sécurité de mon binôme ou de la palanquée avec laquelle on évolue.
0: L'un des critères essentiels à respecter, c'est photographier des organismes pour les identifier après.
8: Oui, alors en partie, il y a un travail de photographie de reportage sous-marin. Donc ça, c'est photographier les plongeurs qui font les protocoles, les paysages sous-marins, c'est-à-dire vous rendre compte de la forêt, de sa taille, de toutes les espèces qui s'y trouvent. Donc ça, c'est essayer de créer un peu des tableaux pour montrer toutes ces couleurs, toute cette richesse, toute cette diversité, la densité de ce qu'on trouve. quelqu'un qui est moins impliqué que nous dans ces questions-là va être surpris, dire quoi, ça c'est en Antarctique, mais on dirait les tropiques. Et après, il y a aussi des photos plus macro, c'est-à-dire faire des détails de ces organismes. Et enfin, il y a une dernière partie, mais ça qui requiert pas nécessairement d'être photographe, c'est ce qu'on appelle le photoquadra. Donc ça, c'est vraiment de la photo purement scientifique. C'est pour ça qu'elle est, cette question est montée sur un cadre avec une échelle, avec des réglettes sur les côtés, avec un profondimètre. Donc on sait exactement à quelle profondeur ces photos ont été faites. On va faire ces photos-là qui rendent compte de la vie qu'il y a à certaines profondeurs. Donc typiquement, ici, on fera 6 mètres, 20 mètres, 40 mètres, 60 mètres, 80 mètres, 100 mètres. Et ça, c'est vraiment quelque chose qui va être ensuite utilisé par la science, par l'équipe scientifique, parce que là, ils peuvent décortiquer le taux de couverture de vie qu'il y a dans le fond, quelles espèces s'y trouvent et à quelle profondeur.
3: Là, c'est très bien. Un petit peu plus.
0: Emmanuel Perrier-Bardou, l'enjeu de vos plongées profondes, c'est de mieux documenter les forêts animales marines. C'est un écosystème qu'on connaît peu, finalement.
1: Les forêts animales marines, c'est des habitats qu'on rapproche en fait dans l'image, en tout cas, des forêts terrestres, c'est-à-dire des habitats refuges, mais qui aujourd'hui sont très peu documentés parce que souvent ils sont à ces profondeurs plus difficiles à atteindre, dont on a fait notre spécialité à Under the Pole. Et donc nous aujourd'hui, on essaye avec l'aide de Lorenzo et sous sa direction de voir comment on définit une forêt animale marine? Combien d'arbres il faut pour faire une forêt? Comment elle fonctionne? Comment elles opèrent comme refuge pour les espèces, mais aussi comme refuge par rapport au changement climatique qui touche énormément la surface des océans. Et donc, c'est à l'aide de prélèvements, de protocoles, de différents instruments, mais qu'on revoit à chaque expédition. C'est-à-dire que on est parti au tout début, en 2021, avec des idées, des premiers protocoles qui venaient de spécialistes du monde entier, qu'on rejoint ce consortium autour du programme Deep Life. Et en fait, à chaque fois, on voit ce qui marche, on voit aussi ce qui ne marche pas, on voit ce qui serait intéressant d'ajouter. Et donc, on complète en permanence ce programme à chaque expédition. Et c'est ce qui en fait vraiment son intérêt scientifique, c'est qu'il y a beaucoup de choses qui sont nouvelles. Et dans 10 ans, on aura une première image globale des forêts animales marines à travers le monde entier.
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0: Le programme Deep Life, ce sont 42 scientifiques, 11 pays différents. Et un protocole très strict sur chaque site de plongée. Collecte d'échantillons, mesure des paramètres de l'eau, des courants, enregistrement sonore, photographie scientifique. Ce que l'on veut, c'est un maximum d'informations pour décrire, documenter, comprendre le fonctionnement des forêts animales marines. À la direction scientifique, il y a Lorenzo Bramanti, il est chercheur au CNRS, plongeur aussi. Il a accompagné Under the Pole en Méditerranée, en Guadeloupe, aux Canaries, au Honduras. Et le voilà sur le pont du Huai.
1: My name is Lorenzo Bramanti. I'm a researcher at CNRS in Bagnols-sur-Mer, à l'Observatoire Océanologique.
2: Je m'appelle Lorenzo Bramanti. Je suis chercheur au CNRS à Bagnols-sur-Mer.
1: So, to explain the concept of many mineral forests,
2: pour expliquer le concept des forêts animales marines, il faut partir du concept des espèces ingénieurs.
1: Engineering species are species that modify.
2: Ce sont des espèces qui modifient l'environnement physiquement et chimiquement.
1: So for example, the beaver
2: par exemple, le castor est une espèce d'ingénieur car il construit la structure qui modifie les cours d'eau.
1: What I'm interested more in my research,
2: ce qui m'intéresse particulièrement dans ma recherche, c'est l'effet de la canopée.
1: It forms a canopy.
2: And la forêt forme une canopée. Et sous cette canopée, l'environnement et les conditions sont différents. Il y a un microclimat. Par exemple, quand on rentre dans une forêt, il y a plus d'ombre, plus d'humidité, des températures plus basses. Et elle abrite des espèces différentes. Et j'ai décidé que si les forêts animales marines existent, il faut que je prouve qu'elles ont les mêmes fonctions écologiques que les forêts terrestres. C'est-à-dire qu'elles génèrent un microclimat et augmentent la biodiversité car il y a plus d'animaux dans une forêt. Donc, on a décidé de prendre certains paramètres comme le courant, la lumière, l'environnement biologique, la matière organique, et de regarder si ces paramètres sont différents sous la canopée, ça veut dire que la forêt existe. Nous évaluons aussi la biodiversité dans la forêt en la comparant avec l'extérieur pour voir si l'existence d'un microclimat génère plus de biodiversité. Quel est le principal but dans tout cela? Eh bien, quand vous êtes sur des écosystèmes terrestres et que vous parlez de conservation, vous ne parlez jamais de protéger des espèces d'arbres. Vous ne préservez pas les pins et les bouleaux, mais la forêt, car c'est ce qui fait l'unité qui permet à cet écosystème de fonctionner. Les arbres, les pins, ne sont pas la forêt. Ils ne changent pas les conditions environnementales. Ils ne génèrent pas une forêt. C'est la même chose pour l'écologie marine. On parle encore de protection d'espèces. Je veux conserver la gorgone rouge, le corail rouge. Mais ce que je veux dire aux spécialistes de la conservation, c'est vous n'avez pas besoin de protéger les espèces, mais la fonction, car les espèces ne font pas l'écosystème. C'est la forêt qu'il faut protéger, pas les espèces. Mais la question sera, combien de gorgones dois-je sauver pour avoir une forêt? Combien d'arbres sont nécessaires pour former une forêt? À cette question, qui semble anodine, il y a des centaines de réponses différentes. Et pour en réduire le nombre, nous faisons ces expéditions sur 10 ans, juste pour répondre à cette question. Combien faut-il d'arbres pour faire une forêt? Dans les forêts tropicales, ce qui caractérise la forêt, c'est le son. C'est le bazar. Les amphibiens, les oiseaux, les singes, tous émettent des sons. Donc, nous avons cette idée qu'une forêt en bonne santé doit faire du bruit et que ça doit être la même chose sous l'eau. Donc, pour tester cette théorie, on a fait appel à une experte en écologie sonore, l'étude acoustique de l'environnement. Elle s'appelle Lucia Di Orio de l'Université de Perpignan. Et Lucia capte le paysage sonore en trois dimensions. On met quatre micros à des profondeurs différentes et ils peuvent reconstituer le son dans un espace spécifique. Et dans cet espace, je mesure la démographie de la forêt, sa densité et la structure de ces arbres, de ces gorgones. Ça nous permet d'avoir un paysage sonore de cet espace.

On ne sait pas qui font ces bruits, parce que la plupart viennent de petits vertébrés comme les crustacés. Il y a juste certains poissons qu'on commence à reconnaître, comme le son du mérou ou celui du homard. On peut savoir pour certaines espèces. Mais l'idée derrière cette étude acoustique n'est pas de savoir exactement qui est là, mais d'en connaître l'abondance. Nous avons fait une première étude dans l'aire marine protégée de Cinque Terre. Et maintenant, nous faisons cela partout où nous allons. Et nous avons découvert une relation claire entre la densité des gorgones et le nombre de sons. Là où il y a beaucoup de gorgones, il y a plus de sons et ils sont plus variés.

0: Ah voilà, un plus bon.
1: Là, on est dans le carré, c'est l'espace de vie. La première palanquée de plongeurs est déjà remontée. L'analyse des échantillons peut commencer. Tout se fait sur la table à manger, dans un joyeux bazar. Florence Niemetzki, la médecin, qui est aussi assistante scientifique, a sorti son matériel d'analyse. Il y a des sachets, des flacons, des pipettes, des bouteilles d'alcool et un microscope.
2: Oui, c'est ça. Les plongeurs, ils sont sortis et ils ont mangé. On prend la place pour le labo.
3: Qu'est-ce qu'il faut faire concrètement ?
2: Du coup, ça dépend de ce qu'ils ont remonté. Là, c'est pour filtrer de l'eau. C'est un prélèvement d'eau fait en profondeur. On va le filtrer dans des tout petits filtres là, de 0,2 microns. Et c'est pour après essayer de garder les bactéries. On ne peut pas, par contre, analyser ici, savoir qu'est-ce qu'il y a comme bactéries. Mais au labo, après, ils chercheront les bactéries présentes.
3: Enfin, est-ce que vous pouvez nous expliquer ce que vous faites là ?
0: Le but, c'est avec le matériel de filtration, essayer de comprendre les relations qu'il y a parmi tous les organismes qui habitent cette forêt. Donc, qui mange qui se relationne avec qui. En fait, voilà, avec cette filtre qu'on va récolter, on va avoir des marqueurs isotopiques.
3: Et, comment ce filtre peut donner la réponse à la question que vous avez posée, qui mange qui ?
0: Ça se fait avec des appels des isotopes qui sont basés sur des relations sur les carbones et l'azote. Selon la proportion qu'il y a de chacun, on peut comprendre les relations qu'ils ont entre eux. En fait, on essaie de construire un genre de réseau trophique. Ce n'est pas une relation linéaire comme si on avait l'herbe, la gazelle et les lions. Donc c'est très linéaire. Là, c'est un puzzle avec beaucoup d'éléments. Et donc, c'est pas évident. Et chaque organisme a son marqueur isotopique. Je suis Francisco Teo, je suis chercheur à l'Université de Las Palmas de Gran Canaria et aussi chercheur du projet Deep Life dans lequel on participe ici en Antarctique.
3: Qu'est-ce qu'on voit là ?
0: Là, on voit un pycnogonide, c'est un organisme assez particulier.
3: Ça ressemble à une araignée de mer.
0: Oui, mais si vous voyez, il vous compte les pattes, il a 6 pattes, tandis que les araignées terrestres, ils ont 8 pattes. Et quelque chose d'exceptionnel, c'est qu'en fait, c'est la taille. Quand on fait des échantillonnages des ce genre d'animaux, qui sont très difficiles à voir d'ailleurs en Europe, ils ont une taille maximale de peut-être 6 mm, 7 mm. Et celui-là, il fait déjà 1 cm. Et sûrement, c'est parmi les plus petits qu'on peut trouver ici en Antarctique. Apparemment, ils ont observé un qui faisait presque entre 15 et 20 cm. Et la chose qui est surprenante, c'est qu'on l'a récolté hier à 130 mètres de profondeur. Et hier, on avait tellement de choses qu'on n'a pas eu le temps de l'observer. Et donc, il est resté dans les sacs toute la nuit. Et 24 heures après, il est encore vivant. Et en plus, c'est une femelle avec des œufs à l'intérieur. Et ben, elle est encore vivante.
3: Et là, alors, par exemple, dans la boîte blanche, oui. Florence est en train d'essayer de faire rentrer des choses qui sont dures. Qu'est-ce que c'est ?
0: C'est des bryozoaires. C'est un organisme, c'est de la faune fixée. C'est assez particulier, vous voyez, c'est très beau. On dirait qu'il était dessiné avec une espèce de réticule parfaitement coordonnée. Des fois, la nature, il nous donne des œuvres d'art que même nous, on ne serait pas capable de faire à la main. Et vous voyez, tous ces cadrillages, c'est des organismes, en fait, c'est des filtreurs. Ils sont une sorte de petit organe qui sort des espèces de petites capsules, on dirait
3: un biscuit.
0: Oui, mais c'est du calcaire, en fait.
3: Ça, il y en a dans tous les fonds marins.
0: Les bryozoaires, oui, il y en a partout, il y en a tout le monde, ouais. Mais j'ai plongé pas mal dans les zones tempérées et subtropicales, et même un peu tropicales, et j'ai jamais vu un truc comme ça.
1: On est toujours dans le carré, où on retrouve Guilin, maintenant assis aux côtés de Juliette Jacquemont, post-doctorante à l'université de Santa Barbara en Californie. Elle a en charge l'étude des poissons.
4: Celle-là, là, c'est autre chose. En tout cas, je vois pas le.
5: Non, je pense que c'est pas la même espèce.
4: D'accord. Ah, c'est peut-être ça en fait.
5: Ouais, ça ressemblerait à ça.
4: Alors celui-là, on m'a dit que c'était un trématomus.
5: Oui, trémao.
4: Trématomus.
5: Trématomus.
4: Trématomus, c'est le genre.
5: Ok.
4: Alors bon, les gobies, c'est une famille, mais Trématomus, c'est pas dans la famille des gobies.
5: Ouais, écoute, je reste sur la Trématomus.
4: En fait, c'est la...
5: crois pas remonter plus haut.
4: Figure-toi que c'est plus proche de la Merlu que du Gobi. C'est la famille de la Merlu.
6: Qu'est-ce que vous êtes en train de faire tous les deux, Juliette et Guilain?
4: En fait, on est en train de regarder les vidéos qui ont été prises ce matin par Guilain et Lorenzo à 70 mètres.
5: Le but, là, c'est de faire de la distance. Par exemple, comme ce matin, environ 300 mètres, avec une caméra et d'essayer de filmer en haute définition et au ralenti, avec de la lumière, pour garder en fait une trace de ce que nous, on voit partiellement, mais surtout avoir finalement une vidéo qu'on peut regarder avec des spécialistes, dont Juliette.
6: Là, ce sont les poissons uniquement qui vous intéressent, Juliette ?
4: Oui, là, ce sont les poissons uniquement, donc leur abondance, les espèces, mais aussi dans quels habitats est-ce qu'on les observe, et même leur comportement, est-ce qu'ils sont posés sur le fond, est-ce qu'ils nagent dans la colonne d'eau, etc. Donc c'est toutes ces informations-là que je suis en train de récolter grâce aux vidéos prises par les plongeurs ce matin.
6: Toujours dans cette fameuse zone mésophotique.
4: Exactement, dans la zone mésophotique, qui en fait est particulièrement intéressante parce qu'elle n'a vraiment pas du tout été documentée pour la biodiversité poisson en Antarctique, où on a seulement quelques données dans la zone 0,30 mètres par des plongeurs classiques, puis en dessous de 150 mètres par des techniques de chalutage qui permettent de remonter des espèces et ensuite de les identifier. Mais cette zone intermédiaire, donc du mésophotique, elle a tout simplement jamais été étudiée pour la diversité des poissons. Donc c'est complètement nouveau en fait.
6: Et à première vue, c'est des espèces étranges ou assez communes ?
4: A priori, pour l'instant, on est sur des espèces qui sont connues. Par contre, ce qui n'est pas du tout décrit, c'est leur habitat in situ. Donc effectivement, habituellement, ils sont décrits par des techniques de chalutage, donc extraits de leur environnement. Donc aucun contexte sur leur milieu de vie, leur comportement, tout leur écosystème en fait. Donc des espèces connues, mais maintenant qui sont décrites pour la première fois dans leur milieu de vie en fait.
5: Et ça, c'est encore une autre algue qu'on n'avait pas trop observée.
4: On dirait presque genre des herbiers, quoi. Style. Mmh.
6: Est-ce que ces poissons ont une physiologie particulière ?
4: Oui, alors les poissons en Antarctique sont caractérisés par une physiologie particulière. En effet, par exemple, ils ont cette fameuse protéine antigel qui font qu'ils peuvent survivre dans de l'eau à 0, moins 1 degré. Donc par exemple, toute la famille des icefish. Et notamment en Antarctique, on a un des groupes de poissons qui est le plus diversifié parce qu'en fait, il y a seulement ce groupe de poissons-là avec les protéines antigel qui avait pu survivre et qui a ensuite complètement diversifier et coloniser le milieu. Il y a ce qu'on appelle le gigantisme du froid, où plus les eaux sont froides, plus on va avoir un développement lent des espèces, mais qui vont atteindre des tailles plus grandes, mais qui ont souvent des cycles de vie beaucoup plus longs. Donc ils vont atteindre une maturité sexuelle plus tardivement, ils vont vivre plus longtemps, et ils ont tendance à atteindre des plus grandes tailles. Ce qui peut s'expliquer par le fait que plus on a une masse de corps élevée, on va dire, plus on peut combattre le froid. Et plus on est petit, plus en fait notre inertie thermique elle est faible et donc on va se refroidir très rapidement. Donc il y a peut-être une limite de taille par rapport à ça, la résistance au froid.

0: Désormais, les expéditions d'Under the Pole se doublent d'un plaidoyer. Emmanuel Aiguillin, vous militez actuellement pour la création d'une nouvelle aire marine protégée en Antarctique, Domaine One. Avec le partage des connaissances, cet engagement, c'est vraiment un volet à part entière de votre mission.
1: Il y a eu vraiment cette période de notre vie où on s'est dit à quoi bon ramener tous ces résultats, à quoi bon ramener toute cette science, si c'est pour regarder les océans brûler et rien en faire. Je pense

passe dans la conservation. Donc oui, on y passe énormément de temps. Moi, je pense que 80% de mon énergie en expédition à présent est dans la diffusion de ces informations. Mais tout ce qu'on fait est compliqué. Tout ce qu'on fait a une valeur inestimable à nos yeux, mais on veut qu'elle ait une valeur inestimable aux yeux des gens qui ne peuvent pas voir ça. Donc, on essaye de rendre visible l'invisible, et c'est ce qui donne la valeur à tout cet engagement qu'on met dans les expéditions, parce que c'est quand même une logistique qui est énorme. C'est des risques pris au quotidien pour toutes ces équipes. C'est de l'argent, c'est du temps passé, et toute cette énergie, pour moi, elle doit être transformée en de l'impact concret.

On travaille sur des pages blanches. On écrit des projets qui sont ambitieux. Faut bien les jauger, faut bien réfléchir à où on va se poser nos propres limites, qu'est-ce qui est raisonnable, où est-ce qu'il faut s'arrêter. Et puis à partir de là, s'organiser. Et voilà, on ne porte plus le même regard sur l'Antarctique aujourd'hui qu'on le portait il y a 3 mois. Pas simplement, évidemment, de sa partie émergée, hein, qu'on a tous découvert, mais je parle de la partie sous-marine surtout. C'est-à-dire que on se posait beaucoup de questions. Aujourd'hui, on apporte beaucoup de réponses à toutes les questions qu'on se posait. Évidemment, on s'en pose d'autres, mais ce sera pour une prochaine campagne, une prochaine expédition et puis certainement d'autres plongeurs.

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1: Une plongée exceptionnelle dans un univers encore largement méconnu où chaque expédition permet d'en apprendre un peu plus sur la richesse de la vie marine et surtout sur la nécessité de la préserver. C'était Interception, une production de France Inter. On reste dans une ambiance tout aussi sensible avec un artiste que l'on connaît bien des deux côtés de la frontière. Voici Stéphane Echer

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Stéphane Echer avec toute la place sur RTBF, la première. Je vous souhaite un bon week-end. On poursuit notre balade musicale avec Ise et Claire Laffut avec Nude.

0: Jojoa et lieutenant Nicholson avec El Niño. Dans un instant, il sera 15h, place au journal de la rédaction. Et puis juste après, on retrouve Par Oui Dire, toujours sur RTBF, la première. Vous ne changez rien, très bel après-midi, excellent week-end et merci d'avoir voyagé avec nous dans ces premiers carnets francophones de l'été.
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19: Bonjour à tous et bel après-midi. Des amendes infligées à 20 mandataires publics locaux en région bruxelloise. Ils ont manqué aux règles de transparence des rémunérations. C'est ce qu'annonce la Commission bruxelloise de déontologie, un organe indépendant du Parlement bruxellois. Les mandataires locaux sont tenus de communiquer chaque année un relevé complet des mandats qu'ils exercent et des rémunérations perçues. La Commission de déontologie rappelle le devoir d'exemplarité inhérent à la fonction de chaque mandataire public. Le pape demande à l'Europe d'agir davantage pour protéger les migrants. Léon XIV était ce matin en visite sur l'île de Lampedusa en Italie. L'endroit est devenu un symbole du drame des traversées mortelles en Méditerranée. Le pape demande à l'Europe d'agir alors qu'au contraire, elle durcit sa politique migratoire. Les 27 prévoient notamment l'utilisation de centres de rétention en dehors des frontières de l'Union européenne. Des milliers de manifestants dans la ville d'Erfurt, c'est dans le centre-est de l'Allemagne. Ils sont réunis pour s'opposer à la tenue d'un congrès du parti AfD, le parti d'extrême droite. C'est aujourd'hui et demain ce congrès. Des axes routiers ont été bloqués, les transports publics sont perturbés. Le parti AfD, Alternative pour l'Allemagne, est un parti anti-immigration et pro-russe. Il constitue la première force d'opposition en Allemagne depuis les élections législatives de l'année dernière. Chez nous, la police fédérale renforce sa présence dans les trains à destination de la côte. Des agents des chemins de fer sont présents, de la police fédérale sont présents tous les jours depuis cette semaine. Une présence renforcée sur les principales lignes ferroviaires vers Bruges, vers Ostende notamment. C'est là que l'afflux de voyageurs est le plus important. Des contrôles auront lieu dans les trains à destination et depuis la côte en cette période de début de vacances scolaires. Enfin, Elise Mertens a débuté son match de troisième tour à Wimbledon. L'adversaire de la joueuse belge, c'est la deuxième joueuse mondiale, la Kazakh Elena Rybakina. Et c'est très serré dans le premier set, puisqu'on en est au tie-break. C'est 6 partout donc entre les deux joueuses. Voilà pour les infos. Bel après-midi.
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0: c'est important, l'art? Pourquoi c'est important de le faire?
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2: 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Moi, je montrerai tout.
3: Façon de voir.
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1: Façon de voir.
4: Une œuvre d'art, et elle a un auteur. Et pourtant, quand elle est parfaite, il y a quelque chose d'essentiellement anonyme.
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0: Bon, c'est pas Picasso, c'est moi.
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8: À Bruxelles, rue américaine au numéro 27, se tient le très beau et discret musée Horta. Il nous propose jusqu'au 1er janvier 2027 l'étonnante exposition Art Nouveau versus Art Déco. Derrière ce titre en forme de question, Elise Koering, Jérémy Sermant et Benjamin Zurstrassen nous proposent bien plus qu'une exposition de mobilier. À travers 31 sièges, parfois tout à fait spectaculaires, parfois étonnamment simples et familiers, c'est un voyage dans 100 ans de création, tout en nuances, qui s'offre à nous de 1850 à 1950. Pour la rubrique architecture, nous irons ensuite à Molenbeek, retrouver l'urbaniste Antoine Crahé, qui nous expliquera la notion de ville éponge. Nous terminerons ainsi avec lui, par une journée de forte canicule, notre mini-série consacrée à la manière dont l'eau, aujourd'hui, interroge architectes et urbanistes.
9: Alors, en fait, non, le bâtiment a été acheté en 2016, ouais. Mais depuis lors, on a fait énormément de travaux d'amélioration. D'accord. Donc là, vous avez vu le chantier en cours au rez-de-chaussée. Ouais. Mais en 2023, vous voyez ce qui est ici dans la salle 2, ce sont des réserves vitrines. Et donc, en fait, toutes les fenêtres, si j'ose dire, vous voyez des trous, on peut les cacher et mettre les collections du musée ou bien les enlever temporairement pour exposer des œuvres pendant une exposition.
8: Et ça devient vitrine, en fait.
9: Voilà. Oui, c'est un... Et puis alors, il y a un étage au-dessus qui est bourré et là, en dessous, ce sont surtout des tapis. Voilà.
8: Alors, on a déjà commencé la visite. Bonjour, Benjamin Zurstrassen.
9: Bonjour.
8: Alors, vous nous accueillez aujourd'hui pour cette exposition Art Nouveau versus Art Déco. Point d'interrogation. On va partir en visite tout à l'heure. Un premier point déjà sur le contexte général de cette exposition, parce qu'à la fois, donc, on va le voir, vous présentez, vous visitez tout un mouvement stylistique entre l'art déco et l'art nouveau, mais il me semble qu'il y a également une dynamique générale du lieu qui porte à la fois sur découvrir un patrimoine et également croiser votre travail de muséographe avec celui de la recherche. Et d'ailleurs, vous êtes trois curateurs, je vais vous laisser présenter vos collègues, qui avaient travaillé sur cette exposition.
9: Absolument, oui. Donc, dans le cadre de cette exposition, nous sommes réunis pour faire la sélection des œuvres et trouver le récit, le fil rouge. Mais c'est vrai qu'il faut toujours intégrer un projet d'exposition dans l'identité plus globale ou dans la volonté d'une institution. Et quelle est la volonté du musée Horta, déjà par les expositions précédentes depuis 3 ans, aussi par les publications et par le programme de recherche? Il est double. D'un côté, vis-à-vis du grand public, si j'ose dire, c'est de changer la manière dont on parle de l'art nouveau, de Victor Horta, de tout ce patrimoine en architecture ou en art décoratif, de faire voir, de raconter, de faire comprendre différemment. Ça, donc, c'est l'aspect public, si je puis dire. Et sur l'aspect recherche, c'est l'idée également d'interroger certaines choses qui semblent évidentes, par exemple la notion d'art nouveau ou d'art déco, qui est entre autres traitée dans cette exposition. C'est d'essayer d'en montrer les continuités à travers le temps, les racines qui sont beaucoup plus lointaines que ce qu'on pense. Et donc, c'est cette double approche, si vous voulez, qui guide le programme général du musée.
8: Et donc, vous êtes accompagné pour la curation de cette exposition de deux personnes qui viennent du monde de la recherche et de l'enseignement. Alors, qui se présente tout d'abord?
10: Alors, moi, je suis Jérémy Sermant, je suis professeur d'histoire de l'art contemporain à l'Université d'Artois, à Arras, et je suis spécialiste d'histoire des arts décoratifs. Il se trouve que j'ai, commencé en tant que chercheur, jeune chercheur, quand j'étais doctorant, à travailler sur l'art nouveau, et puis ensuite, je me suis progressivement orienté vers le XXe siècle, particulièrement sur l'art déco, parce que je me suis aperçu justement qu'il y avait bien des continuités entre l'art nouveau et l'art déco, notamment par certains des créateurs qui ont pu commencer leur carrière à la fin du 19e siècle, avant de devenir des personnalités importantes dans l'entre-deux-guerres. Et c'est ce qui m'a aussi, enfin, entre autres travaux, notamment amené à organiser il y a une dizaine d'années un colloque sur les années 1910, hein, dans le domaine de la mode, des arts décoratifs aussi, et auquel d'ailleurs Élise Koering, qui nous accompagne, a participé.
11: Élise Koering, vous êtes universitaire à Strasbourg.
12: Oui, je suis maîtresse de conférences en histoire et culture architecturale à l'école d'architecture de Strasbourg. Je suis historienne de l'art, hein, pas architecte, et devenue historienne de l'architecture, mais j'ai très vite en fait travaillé sur le monde de l'architecture et des arts décoratifs au début du XXe siècle, et sur en fait les porosités entre le monde de l'architecture et le monde des arts décoratifs, entre modernité et art déco au début du siècle, et je travaille beaucoup en fait sur la question de l'intérieur moderne, et en particulier de l'intérieur de Le Corbusier.

0: Alors, on s'est présenté avec Élise tout à l'heure. Peut-être que l'on peut dire également, c'est que si Benjamin Zurstrassen et Musiorta ont fait appel à nous, c'est parce que donc on est tous les deux intéressés par cette période spécifique. Et je crois, Élise, que tous les deux, on a eu, par nos travaux qui portaient sur les arts décoratifs, soit de la fin du 19e siècle ou de la première moitié du 20e siècle, eu à s'interroger finalement sur les mouvements, l'art nouveau, l'art déco, qui fonctionnent un petit peu comme des catégories, des étiquettes qu'on a peut-être tendance parfois à un petit peu trop opposer. Alors le titre même de l'exposition, art nouveau versus art déco, vous me direz ça oppose l'art nouveau et l'art déco, mais vous verrez qu'il y a un point d'interrogation à la fin de ce titre, et je crois que c'est voilà, il est assez crucial, tu seras d'accord avec moi, ce point d'interrogation. Et donc plutôt que... Pour aborder cette thématique, on a fait un choix qui est celui des sièges. Donc il y a dans l'exposition 31 sièges par lesquels on va aborder ces différentes questions-là. C'est pour montrer à la fois ce que c'est que l'art nouveau et ce que c'est ce qu'on a appelé l'art déco, ou les nombreuses expressions plastiques qui se sont exprimées en matière de mobilier dans la première moitié du XXe siècle. Mais en même temps, on va montrer que sur une ère chronologique assez large, hein, qui débute dans les années 1850 et s'étend jusqu'aux années 1950, et ben finalement, les recherches des artistes pour, je crois, cinq générations différentes ont pu trouver un certain nombre de points communs, de points d'accroche.
1: Ce n'est pas une exposition sur les sièges, c'est presque un prétexte pour traverser une période esthétique, plastique.
2: Effectivement, le fauteuil, la chaise, le siège est ici le support. Alors pourquoi l'avoir choisi ? Il y a une phrase quasi identique qui a été prononcée par deux architectes, Henri van de Velde et Mies van der Rohe. Tous les deux ont dit « il est plus difficile de dessiner une chaise qu'un gratte-ciel ». Et en fait, pour parler du sujet qui nous occupe vraiment aujourd'hui, qui sont ces révolutions dans le domaine de l'architecture et des arts décoratifs entre 1850 et 1950, de parler aussi des continuités qui réunissent toutes ces générations de créateurs entre eux, le siège raconte énormément. Il y a une dimension architecturale, une dimension fonctionnelle, une dimension esthétique, une dimension stylistique. Et c'est aussi un objet qui est quand même assez familier, dans lequel chaque visiteur peut aussi un peu se projeter. L'idée, c'était aussi pour être un peu radical, en quelque sorte, d'avoir un seul médium qui était vraiment ici, le siège. Donc, le propos est véritablement de problématiser, de contraster, de mettre en relation. Raison aussi pour laquelle, quand on dessine une exposition comme celle-ci, ce qui est important, ce n'est pas l'œuvre qui est présentée, mais c'est l'interaction de l'œuvre avec celle qu'on met à côté, ou de plusieurs chaises qu'on met à côté.
1: Parce qu'effectivement, vous travaillez beaucoup par paires, par mise en regard des différentes chaises.
2: Effectivement, alors il y a des paires qui se complètent, qui racontent des choses similaires. Il y a des paires parfois qui s'opposent, qui permettent de jeter les bases du débat en quelque sorte. Mais effectivement, tout de suite, ça s'enrichit parce que peut-être que la nuit, elles discutent entre elles, je ne sais pas. Mais en tout cas, l'idée, c'est qu'elles puissent un petit peu s'enrichir mutuellement et aider le visiteur finalement à comprendre certaines thématiques qui ne sont pas toujours des thématiques super familières pour le grand public, mais qu'on souhaite vraiment être les plus compréhensibles et agréables à comprendre, à voir et à lire possible. Et c'est par les duos qu'on y arrive, entre autres.
0: L'idée, c'était pour introduire l'exposition. Alors, vous savez, même des fois, parfois, le grand public, l'art nouveau, l'art déco, on confond parfois un petit peu les deux. Donc, l'idée, c'était d'avoir en introduction une œuvre très représentative de ce que serait l'art nouveau et une œuvre très représentative de ce que serait l'art déco. Par rapport, en fait, aussi aux continuités que l'on évoquait, il faut dire également parfois que ces continuités s'expriment chez un même créateur, chez un même artiste. Et vous avez ici évidemment un fauteuil de Victor Horta, donc figure évidemment essentielle par rapport au lieu dans lequel nous trouvons. Et donc pour la période fin des années 1890, donc une œuvre caractéristique de l'art nouveau avec ce goût pour la ligne courbe, les formes organiques. Et puis ici un fauteuil tout à fait géométrique, alors qui n'est pas d'Horta, hein, qui est anonyme et qui est donc correspond à une certaine forme d'archétype, on pourrait dire de l'art déco, avec ses formes très très très droites, très géométriques, en même temps un certain luxe dans dans ce type de meubles. Et attends, ce qui est intéressant, c'est que ce fauteuil, il a été créé pour le Palais des Beaux-Arts à Bruxelles, qui, lui, a bien été construit par Victor Horta. Donc, on a tout de même ici deux, pour des périodes différentes, deux œuvres qui ont ce lien. Or, Victor Horta, lui-même, en matière d'architecture, que ce soit à l'époque de l'Art Nouveau, ici, on a dans la maison Horta, effectivement, une architecture complètement Art Nouveau, et il va lui-même évoluer dans le domaine de l'architecture vers d'autres expressions artistiques, celles qui se sont exprimées par la suite. Donc là, c'est assez intéressant de montrer cette finalement, on est plus dans l'opposition ici, sur le plan esthétique, et en même temps, on remarque quand même deux fauteuils qui certainement ont également été conçus aussi de façon fonctionnelle malgré tout. Hein. C'est-à-dire que même à l'époque de l'Art Nouveau, où on met beaucoup l'accent sur le végétal, sur l'ornement, la question du confort est tout à fait présente dans ce type de meubles qui, comme vous le voyez, est également des petites roulettes. Et puis en même temps, ici évidemment, un fauteuil très, très, très confortable et dont la simplicité est évidente, mais à l'époque de l'Art Nouveau, Horta conçoit déjà des meubles qui font part d'un certain rationalisme. Voilà, donc ça, c'est un peu pour introduire dans l'exposition. Et puis après, on commence aussi à interroger finalement certains modes d'expression à l'époque de l'Art Nouveau, puisqu'il y a certains foyers qu'on considère comme étant des foyers de l'Art Nouveau, qui ont eu ce goût pour la ligne courbe en particulier, et puis qui assez rapidement, parmi les premiers, vont s'orienter vers plus de géométrie, ce à quoi on associe l'Art déco. L'Art déco, on a souvent dit, ça commence dans les années 10. Et en même temps, dans certains foyers de l'Art nouveau, cette évolution vers plus de simplicité, de rigueur, de géométrie, s'exprime assez rapidement, que ce soit en Écosse, dans ce qu'on a appelé l'école de Glasgow avec McIntosh, ou à Vienne avec les artistes de la Wiener Werkstatt, donc Joseph Hoffmann et Coloman Moser en particulier. Peut-être veux-tu en dire quelques mots, Élise?
3: Donc ici, on voit, vous voyez, deux sièges qui, voilà, pour des peut-être des néophytes, ne semblent pas vraiment Art Nouveau parce que on retrouve pas la ligne courbe, l'aspect floral, etc. Mais qui sont des créations de deux foyers, comme l'a dit Jérémy, donc un viennois et un écossais. Et on observe donc cette interprétation finalement de la croissance, de la nature qui croît, notamment dans la création d'un dossier qui s'élève et qui croît comme un arbre ou comme une plante. En tout cas, c'est ce que McIntosh, qu'on voit à droite, évoque. Et chez McIntosh, encore, voilà, c'est quand même cet aspect encore assez courbe et floral. La production de l'atelier viennois, dont Hoffmann est l'un des grands représentants, et Coloman Moser aussi, s'inspire énormément de la production de McIntosh, des ateliers de Glasgow, hein, qui sont quand même des ateliers aussi où des femmes travaillent, très importantes, McNair notamment. L'atelier viennois va beaucoup s'inspirer de cette production et va tenter de produire... alors ça aussi, c'est important, hein, ces artistes créent certes des sièges, mais en fait, ils créent énormément de choses, énormément d'objets, des intérieurs, certains sont aussi architectes, des objets de la vaisselle, etc. Et l'atelier viennois vraiment avoir une production multiple, du graphisme, des textiles.
0: Et ça, c'est très important, ça fait partie de l'idéologie, enfin l'art dans tout, l'art total, ça fait partie de l'idéologie de l'Art Nouveau, et c'est quelque chose qui va continuer aussi à exister chez bien des créateurs tout au long du siècle, en fait, que l'on couvre. Et je dis ça ici parce qu'on s'est efforcé, vous observerez par rapport à la façon dont se présente l'exposition, vous avez des cartels, hein, pour chaque siège, et le plus souvent, on a également donné une reproduction d'un document, le plus souvent à l'intérieur, qui nous montre comment tel ou tel de ces sièges s'insérait, s'inscrivait dans un intérieur. Je ne sais pas si Élise veut ajouter quelque chose ici,
3: non,
0: sachant que...
3: Voilà, insister une seconde sur cette notion d'intérieur, cette idée aussi qu'on n'est pas dans une production de design du tout, hein, même si on verra certains objets sont produits mécaniquement et que évidemment on est aux prémices de la notion de design, mais tous les créateurs, enfin quasiment tous les créateurs et créatrices ici présentés ne séparent pas l'espace, l'architecture, le mobilier et les objets qui l'entourent et construisent, alors parfois même théoriquement, construisent des intérieurs. Voilà. Et donc Jérémy l'a dit, c'est important, on voulait vraiment que ces sièges qui sont représentatifs de quelque chose soient aussi montrés dans leur valeur de constructive en fait, d'un intérieur.
0: Parce que, en fait, le lien avec l'architecture est toujours, enfin, souvent très présent, et que le souhait de ces architectes et ces décorateurs, c'est d'améliorer le cadre de vie. Et ça, c'est aussi un petit assez important pour la suite, parce que ce qui marque aussi cette période 1850-1950, avec tous les bouleversements qu'il y a pu y avoir entre-temps, c'est quand même des mutations profondes au niveau de la société, et avec des changements, notamment sur les manières d'habiter, des mutations qui concernent les manières d'habiter, et puis également sur la société de façon générale, avec notamment l'intervention de l'industrie. Donc c'est qu'il y a à la fois la question de l'artisanat, de la survivance des métiers, qui est toujours bien présent dans certains cas, et en même temps la façon dont l'industrie va aussi permettre, dans bien des cas aussi, d'améliorer le cadre de vie, cette recherche aussi d'amélioration du cadre de vie, qui est tant, on va dire, esthétique que pratique. L'histoire de l'art, parfois, a un peu opposé trop frontalement ceux qui seraient les partisans, on va dire, du décor, de l'ornement, et ceux qui seraient les partisans d'une dimension uniquement fonctionnelle, pratique. Et nous, ce qu'on essaie de montrer, c'est que les deux, évidemment, sont toujours très, très liés.

0: Alors c'est vrai que les années 10, c'est une décennie qui pendant longtemps a été un petit peu laissée pour compte. C'est-à-dire qu'on a souvent associé l'art nouveau aux années 1890-1900 et puis l'art déco, on l'associait à l'après-première guerre mondiale, donc plutôt aux années 20, aux années 30. Alors ici, on, pour illustrer ces années 10, on montre les œuvres de deux créateurs qu'on aurait eu tendance, et aussi à raison dans bien des cas, à opposer un peu frontalement parce que l'on a d'une part un fauteuil qui est dû à Maurice Dufresne, qui a été un grand créateur de la période Art déco dans les années 20 en particulier, mais qui avait commencé sa carrière à l'époque de l'Art nouveau, dès la toute fin des années 1890, et donc sa production illustre bien ce passage progressif à l'Art déco. Donc Maurice Dufresne d'une part, et puis d'autre part, je ne sais pas si on a le droit de vous interroger un petit peu, mais sans regarder le cartel, sauf pour ceux qui l'ont déjà regardé, est-ce que vous sauriez nous dire de qui est le fauteuil que vous pouvez voir juste à côté? Alors incroyable, voilà, vous avez regardé, vous avez triché, donc il s'agit effectivement d'un fauteuil qui est dû à Charles-Édouard Jeanneret, c'est-à-dire au Corbusier, hein, donc bien différent de ce que on connaît de manière générale du Corbusier.
1: L'art déco, voilà, ça c'est une locution qui est problématique, alors qui pose plus problème à certains qu'à d'autres, mais c'est une locution qui est quand même délicate, parce qu'elle est née dans les années 60, et qu'à l'époque personne ne se disait art déco. Elle est née dans les années 60 parce que c'était pour définir en fait ce style qu'on avait du mal à définir des années 20, des années 30, qui n'était pas cette modernité radicale de Le Corbusier et d'autres, mais qui n'était pas non plus très académique, qui était quand même moderne. Et donc nous, ce qu'on a voulu montrer ici à travers ces sièges aussi, c'est que au lieu de dire art déco, moderne et d'autres, parce que même nous, hein, on s'interroge comment qualifier ces créateurs, on a choisi de le terme moderne, c'est-à-dire que les créateurs dits art déco des années 10, des années 20 se disent modernes. Ruhlmann, il se dit moderne. Dufresne se dit moderne. Mais Le Corbusier se dit aussi moderne. Et Marcel Breuer, que vous voyez ici, se dit aussi moderne. Et voilà. Et donc, on voulait vraiment montrer en fait les modernités de l'époque, c'est-à-dire ce qu'expliquait tout à l'heure Jérémy, cette prise en compte du temps présent. Des grandes révolutions, révolutions urbaines, des révolutions industrielles, mécaniques, de la vitesse notamment. Il y a les grandes avant-gardes artistiques, hein, qui mettent aussi ça en avant, le futurisme, la vitesse, cette vie nouvelle. Ces artistes, ces créateurs veulent le mettre en avant. Et certains vont plutôt s'inspirer, par exemple, vous voyez ici avec ce créateur tchèque, qui va s'inspirer du cubisme, mais du cubisme plutôt, on va dire, dans la forme, hein, dans une interprétation formelle. Et puis Marcel Breuer, qui lui, au contraire, va s'emparer des nouveaux matériaux, des nouvelles techniques pour créer des sièges en tube d'acier. Et c'est le premier, en fait, en 1925, à créer un siège en tube d'acier les créateurs vont lui emboîter le pas et produire énormément de mobilier en tube. Et donc, on voit que dans ces deux cas, voilà, la question de la modernité est présente, et que le cubisme, même s'il est entendu par tous ces créateurs modernes de différentes obédiences, on va dire, le cubisme n'est pas interprété de la même manière. Plusieurs architectes, créateurs vont l'utiliser dans cette idée d'espace-temps, de quatrième dimension, en fait, qu'introduit Braque, puis Picasso, et puis d'autres voient dans une interprétation plus formelle.
0: On a souvent associé cet usage du métal tubulaire qui apparaît en premier pour un siège chez Breuer en 1925 avec le fauteuil club B3. Hein, Breuer était actif au Bauhaus, c'est peut-être que vous le savez déjà, c'est assez connu. C'était un des grands créateurs de mobilier. Et en tout cas, cet usage du métal tubulaire, Élise l'a dit, va très vite se diffuser beaucoup plus largement. Pas seulement en fait chez certains de ces artistes qu'on met plutôt du côté d'un modernisme fonctionnaliste strict, mais ça va se généraliser chez beaucoup d'autres. C'est-à-dire que, je sais pas, même l'un des grands créateurs de l'art déco en France, c'est Ruhlmann. Il utilisera peut-être pas exactement de la même manière, mais il utilisera aussi du métal aussi au début des années 30 dans certains meubles, ou même Maurice Dufresne, par exemple, pour des formes certes différentes, utilisera également du métal tubulaire à la fin des années 20, au début des années 30. Et donc souvent ce matériau-là, on l'a associé à un modernisme fonctionnaliste strict, Alors qu'en fait, c'est beaucoup plus, ça c'est plus généralisé. C'est partie de ces matériaux qui permettent là aussi hein, d'aller au-delà des étiquettes. Alors, on va continuer cette chronologie. Ici, quelques mots avec donc un fauteuil très confortable, assez massif, qui est dû à un Danois, Finjul. D'autre part, cette chaise hein, qui est due à Charles Ray Eames, hein, les Américains. Si les Eames sont très connus, parce que s'ils sont fondamentaux dans l'histoire du mobilier, aussi Le Corbusier dont on a parlé, il est très connu. On a eu l'opportunité aussi dans cette exposition de montrer des œuvres d'artistes qui le sont beaucoup moins. On a évoqué cet artiste tchèque, Chauchol, qu'on connaît beaucoup moins, tout du moins en Belgique ou en France certainement. Et c'est pareil pour ce designer danois.
2: Il y a une dimension très internationale dans le montage de l'exposition et les pièces que vous présentez.
3: L'idée, c'était justement de montrer aussi les liens entre cinq générations de créateurs, hein, c'est 1850-1950, mais les liens aussi dans le monde, il faut bien le dire, occidental, hein, puisque ce sont des œuvres qui viennent d'Europe et de créateurs européens et américains. La portée internationale, elle est intéressante à deux titres. Tout d'abord, parce que quelquefois, certaines intuitions, certaines approches, certaines idées, oserais-je dire, surgissent au même instant dans deux lieux éloignés et différents. Alors parfois, on se gratte la tête en se demandant qui a influencé qui, etc. Mais parfois, c'est le bruit de fond, quelquefois, qui est un peu le même et qui amène deux individualités différentes aux mêmes conclusions, si j'ose dire. Et pour créer justement ces ponts entre les pays et les époques, c'était important de placer cette exposition dans une dynamique internationale. Et c'est vrai, j'ai peut-être un peu tort de vouloir défendre le patrimoine belge, mais dans ce contexte-là, ça me semblait assez intéressant aussi d'inclure évidemment des personnalités comme Horta, Ancar, Van de Velde, Serrurier, Bovy, pour justement aussi montrer à quel point ces créateurs interagissent avec leurs voisins et leurs contemporains.
1: Merci, ça va être... Donc ici, vous voyez, vous êtes vraiment avec des paires de sièges qui dialoguent. Donc on va peut-être faire une sélection, hein, parce que ce sera difficile de parler de toutes. Je ne sais pas, par exemple, j'ai en face de moi le rural, donc on va pouvoir parler du rural rapidement. Voilà, toute la rangée du haut. Et donc ce qu'on a voulu montrer, vous voyez tous ces sièges qui sont en haut, c'est qu'ils sont tous de périodes différentes, de créateurs différents, et qu'ils mettent en avant tous une espèce de retour, ou en tout cas de regard interprétatif de la ruralité, du campagnard, du paysan. Et cette question-là, elle est saisie hein, très tôt au 19e siècle, et elle continue de l'être, en fait, et encore aujourd'hui. Hein, la chaise paillée est un objet de référence. Et donc, on a montré voilà, plusieurs sièges. Par exemple, vous voyez le deuxième, en partant de la droite, d'André Mar, qui est un créateur art déco, qui sont plus dans une production de meubles de luxe. Là, s'empare de la paille, et chez Ruhlmann, par exemple, c'est un objet, et Jérémy l'a dit, on voulait montrer des choses un peu plus étonnantes. Ruhlmann propose ce fauteuil pour un rendez-vous de pêcheurs, enfin pour une salle de pêcheurs, parce qu'après c'est dans
0: un rendez-vous de
1: pêcheurs de truites, qui ensuite sera dans un rendez-vous de chasseurs, où on voit ce recours à la paille. Et un siège peut-être plus célèbre, qui est celui de Charlotte Perriand, qu'on voit ici.
2: Les sièges sont présentés avec différents thèmes. On a le transfert, la flore, le rural, la machine, la structure. Je voudrais qu'on s'arrête un instant sur une designer qui est présentée ici, Charlotte Perriand, qu'on retrouve dans le regroupement rural, ce qui m'a surpris en fait. Je ne suis pas spécialiste du design, mais je me suis dit, tiens, Charlotte Perriand, qu'est-ce qu'elle vient faire à cet endroit-là ?
1: Alors oui, effectivement, dans le thème rural, on a un nombre assez conséquent de sièges, avec des créateurs qu'on n'attend pas. Et c'était aussi une des idées de l'exposition, hein, c'était de montrer des créations d'artistes qui peut-être sortent de l'imaginaire collectif. Et parmi cette, ce thème, il y a donc Ruhlmann et Charlotte Perriand qui sont présents, et on s'attend assez peu à avoir ces sièges, ces fauteuils paillés, puisque dans les deux cas, il s'agit de fauteuils paillés. Alors, Charlotte Perriand, on le sait hein, déjà depuis longtemps, dans les années 30, dans les années 20, à la fin des années 20, elle va rejeter très brutalement le bois au profit du métal et du béton. Et puis, dans les années 30, à l'instar de plusieurs créateurs, hein, elle va défendre l'idée que, finalement, on peut se saisir de tous les matériaux, et notamment du bois. Et lors d'une exposition à Bruxelles, justement, en 1935, elle va présenter un siège en bois paillé. Et tout au long de sa longue carrière, elle va produire des sièges paillés ou en bois inspirés des sièges paysans ou alpins. Et le siège qui est ici, en fait, c'est un siège qui est très proche de celui produit en 1935, mais qui est un siège créé plus tard dans les années 60 pour Champs-Rousse. Et ce qui est très intéressant, c'est que ce basculement y puise néanmoins ses racines, en fait, dans la collaboration qu'elle mène avec Le Corbusier dans les années 20 et les années 30. En fait, on le sait très bien, hein, Perriand travaille chez Le Corbusier et Pierre Jeanneret entre 1927 et 1937. Et lorsque Charlotte Perriand arrive chez Le Corbusier et Pierre Jeanneret, Le Corbusier réfléchit déjà depuis de nombreuses années sur l'intérieur et sur le mobilier en particulier. Et selon lui, inspiré par Adolphe Loos, seuls les spécialistes en fait peuvent créer des meubles volants, des meubles mobiles, dont les sièges en particulier. Et parmi les modèles dont il faut s'inspirer ou qu'il faut acquérir tout simplement, il y a les sièges de paysans, les fauteuils en paille, les bergères en paille, les sièges d'église en paille. Et pour lui, ces sièges correspondent vraiment à ce qu'il appelle des objets types, c'est-à-dire des objets parfaits, car fonctionnels, parfaitement fonctionnels, et réalisés depuis des temps immémoriaux et qui sont arrivés en fait à la perfection. Et donc, voilà, Perriand s'inspire aussi de ça.
0: Je crois que vous l'aurez compris, hein, je crois qu'on a réussi, j'espère. Mais l'idée de cette exposition, c'est de montrer à quel point, plutôt que de proposer une frise strictement chronologique de l'histoire du design du mobilier du 19e siècle jusqu'aux années 40-50, l'idée, ça a été de montrer vraiment comment toutes ces créations se répondent, parfois s'opposent, mais dialoguent entre elles. Et je pense que c'est encore plus réussi dans cette dernière pièce, hein, vous voyez, avec cette superposition aussi de ces différentes période, et j'ai l'impression que ça fonctionne assez bien. Peut-être que je pense qu'on a dit d'être strict au niveau du temps.
1: Merci beaucoup. Merci.
2: L'exposition Art Nouveau versus Art Déco, 1850-1950, un siècle en 31 sièges, se tient jusqu'au 10 janvier 2027 au musée Horta à Bruxelles, 27 rue Américaine. Jusqu'à la fin du mois d'août, vous pourrez également découvrir des propositions d'assises dessinées et réalisées par des étudiants en design industriel de l'ENSAV Lacambre. Une de ces propositions sera d'ailleurs sélectionnée pour être installée dans les espaces du

0: facture.
1: Vous voulez entrer ?
2: Oui, j'ai rendez-vous avec City Tools, mais j'attends qu'il... Je vous laisse rentrer, je vais attendre qu'il me réponde.
1: Ça va.
2: Merci.
3: Ouais.
2: Oui ? Oui. Oui, c'est Yves Robic ?
3: Oui, c'est au troisième étage.
2: Ok, troisième, merci.

0: Ça, c'est le parc qui a été aménagé dans le cadre du contrat de quartier. Donc. Et en fait, c'est un ancien bras de la Seine. C'est pas le bras principal de la Seine. C'était un bras qui avait été détourné pour participer au renforcement du système défensif de Bruxelles. Donc on avait les remparts qui prenaient la place du canal actuel. Et au pied des remparts, on avait un bras de la Seine qui coulait.
1: Donc, c'est ce bras-là. Donc là, on est sur le toit de votre bureau d'études, Antoine Crahé. Vous êtes le fondateur du bureau d'études City Tool et vous travaillez notamment sur les questions en lien avec la végétalisation des villes.
0: Oui, tout à fait. En fait, on travaille sur la ville de manière générale et l'aménagement du territoire et avec une approche qui se veut holistique. Et donc, ça veut dire qu'on essaie de travailler sur toutes les dimensions et notamment en particulier la dimension environnementale, mais aussi la dimension sociale de la ville. Et donc, d'arriver à amener notamment de la végétation et une approche complète quelque part de la question urbaine.
1: On vient clore en fait un cycle, un mini-cycle de trois rendez-vous que j'ai eu autour de la question de l'eau et comment cette question traverse aujourd'hui les problématiques environnementales et architecturales. Donc on avait rencontré Thierry Kenji qui nous avait expliqué la nécessité de retrouver un lien à l'eau, notamment dans le besoin que les villes vont avoir de climatiser les espaces publics, les espaces partagés. À Louvain-la-Neuve, on avait rencontré Jean-Philippe de Vischer, qui lui est ingénieur architecte, avec qui on avait abordé la question des risques liés à l'eau et comment on peut les gérer aujourd'hui dans une période où les événements violents liés à la pluie vont se multiplier. Et là, ce qui m'amène vers vous, et on va conclure notre cycle avec cette discussion, ce qui m'amène vers vous, c'est ce que vous appelez la ville éponge. Qu'est-ce que vous mettez sous ce titre ?
0: Bah déjà, ce qui est intéressant, c'est que la ville éponge, c'est une notion que, quelque part, intuitivement, tout le monde peut comprendre. Donc, c'est l'idée que la ville soit capable d'absorber, notamment, les eaux pluviales. Et donc, on a tout de suite l'image mentale de l'éponge, hein, qui s'imbibe d'eau quand elle est en contact avec l'eau. Et naturellement, en lien avec ça, il y a derrière, en fait, toute une série de conséquences au fait qu'on absorbe, on arrive à de nouveau absorber l'eau dans la ville. Et c'est notamment le fait de permettre le développement de la végétation, ça c'est un premier élément, ça permet l'ombrage. Aujourd'hui on est dans une journée où il fait extrêmement chaud en pleine canicule, on voit que l'ombrage ici sur le toit on n'en a pas et on subit très fortement la chaleur, donc arriver à déceler les sols, arriver à recréer de l'ombre, absorber l'eau, ça, et donc comme une éponge, bah, finalement une éponge ça absorbe l'eau et donc ça la restitue par la suite quand il fait chaud comme maintenant, à partir du moment où le sol est resté humide, eh ben, quand il va se réchauffer en période caniculaire, il va y avoir de l'évapotranspiration. Cette évapotranspiration va participer au rafraîchissement urbain.
1: Tout à l'heure, en montant, vous m'avez montré là où passe la Seine, en bas du bâtiment. Donc on ne la voit pas parce qu'elle est totalement recouverte de béton. Quand vous parlez de retrouver une humidification des sols, on va alors passer nécessairement par justement une déminéralisation, je vais y arriver, des espaces.
0: Oui, c'est très très important d'arriver à déminéraliser. Et en fait, c'est important d'arriver à construire la ville avec l'eau, plutôt que contre l'eau. Et en fait, jusqu'au 19e siècle, c'était quelque chose qui se faisait de manière assez naturelle. Et donc ici, effectivement, au pied du bâtiment, on avait un des bras de la Seine qui coulait, et la Seine traversait le centre-ville. La ville travaillait ou se construisait avec la présence de l'eau, la présence de la rivière qui était là. Les grands parcs, par exemple, du 19e siècle, aussi servaient à réguler les épisodes pluvieux, ils servaient un peu de bassin d'orage à ciel ouvert et en même temps ils amenaient une qualité environnementale et paysagère dans la ville. Et puis à la fin du 19e siècle, dans le courant du 20e siècle, on a eu tendance à vouloir hygiéniser les villes et donc à repousser l'eau le plus loin possible en construisant des réseaux d'égouts, en ramenant et en imperméabilisant les sols et donc progressivement, effectivement, en scellant et de plus en plus, et ces dernières années c'est encore le cas, on a tendance à imperméabiliser de plus en plus les sols. Et ça a pour conséquence que l'eau s'évacue très très vite via le réseau d'égouts. Mais résultat, derrière, on, on n'alimente plus les nappes phréatiques, on n'a plus cette évapotranspiration, on n'a plus cet effet de rafraîchissement. Et donc tous les bénéfices écosystémiques qu'on a à la présence de l'eau, ils ont eu tendance ces dernières années, ces dernières décennies plutôt, à disparaître. Et donc là, le mouvement ou la question de la ville éponge, c'est vraiment essayer de retrouver ce lien avec la gestion intégrée des eaux pluviales et donc arriver à gérer l'eau de pluie là où elle tombe. En fait, c'est le principe urbanistique, il est assez simple. C'est quand il pleut, là où une goutte d'eau tombe, ben, il faut qu'on puisse arriver à la gérer là où elle tombe au maximum. Et donc, c'est pas toujours possible, mais une des manières de faire, c'est notamment de désimperméabiliser. Et puis, il y a plein d'autres techniques aussi.
1: Mais alors, la question que je me pose, et peut-être je fais erreur, c'est que j'avais noté que l'avenir urbanistique des villes était plutôt une ville dense plutôt qu'une ville qui s'étende. Et je me dis, tiens, est-ce que ce choix d'une densification des villes ne se retrouve pas en contradiction avec cette volonté de créer des espaces déminéralisés?
0: Alors ça peut paraître contradictoire, mais il n'y a pas forcément une contradiction entre densité et perméabilité. C'est deux notions qui ne travaillent pas sur la même chose. En fait, la densité, c'est une question de rapport entre une surface au sol et puis une surface planchée ou une surface qu'on arrive à développer. Et on peut développer cette surface de plancher en multipliant le nombre d'étages et donc, quelque part, en réduisant l'emprise au sol d'un bâtiment. Donc on peut avoir un quartier qui soit à la fois très dense en termes de nombre d'habitants, de nombre de logements, mais qui soit aussi très perméable. Donc c'est possible de combiner les deux notions. C'est pas évident, c'est pas facile. Il faut arriver à gérer ces questions-là quand on est en ville. C'est d'autant plus sensible. Mais par contre, la résolution quelque part de la problématique liée au changement climatique, à la consommation d'énergie et à l'ensemble des défis auxquels on est confronté, elle passe nécessairement par une forme de compacité, d'aménagement du territoire dans lequel effectivement on a des formes de densité et de regroupement dans des noyaux. Dans ces noyaux-là, c'est important de toujours maintenir des surfaces qui sont perméables. Et notamment, par exemple, en ville, quand on conçoit un aménagement, une rue, c'est vraiment important de garder une portion de cette rue, même en centre-ville, qui soit consacrée à de la pleine terre, à de la végétalisation. On avait travaillé sur la réforme du règlement régional d'urbanisme, notamment ici sur Bruxelles, et on avait proposé une règle qui visait à imposer à ce que tous les nouveaux espaces publics contiennent au moins 10% d'espaces végétalisés de pleine terre. Et on considère qu'avec 10% d'espaces végétalisés de pleine terre, on arrive déjà à gérer une grande partie des eaux pluviales.

0: immédiatement, je me dis, mais on est là sur des projets de très très long terme. Comment on gère ces problématiques-là au niveau d'une politique de la ville? Comment ça peut se planifier?
1: Alors effectivement, l'exemple d'Utrecht, c'est un peu une image très efficace quelque part de la manière dont une ville peut complètement retourner son histoire. C'est-à-dire que avant c'était un canal. Dans les années 60, ce canal a été transformé en autoroute urbaine avec des tunnels, et donc on a retiré complètement l'eau et on a tout minéralisé. Et puis récemment, effectivement, il y a une dizaine d'années, la ville d'Utrecht a décidé de quelque part revenir en arrière et donc de retrouver un canal et de végétaliser entièrement à nouveau cet espace. Et donc c'est un cycle de l'histoire quelque part qui on revient à une situation antérieure beaucoup plus bénéfique quelque part. C'est effectivement des très grands moyens qui ont été mis en œuvre pour ça, et donc c'est pas des projets qu'on peut faire du jour au lendemain, ça demande une planification. En Hollande, ils sont très doués en matière de planification. Mais ce qu'il y a, c'est que pour végétaliser la ville ou pour la désimperméabiliser, il faut pas forcément énormément de moyens. C'est finalement quelque chose qui est très bon marché. La végétalisation, en fait, un espace végétalisé en ville, ça coûte moins cher qu'un trottoir ou qu'une route en asphalte. Et donc c'est finalement un des revêtements, si on parle de revêtements en parlant d'espaces végétalisés, les moins coûteux. Et donc c'est pas une politique qui est nécessairement coûteuse, et c'est pas une politique qui prend nécessairement beaucoup de temps, parce qu'on peut décider très rapidement quand on réaménage une rue, de la végétaliser ou de la perméabiliser. On peut le faire à la place des emplacements de stationnement, on peut le faire à la place d'une bande de circulation. Il y a toute une série de possibilités de végétalisation qui peuvent se faire très très rapidement.
0: Si on revient sur la question de l'eau, dans une étude que vous m'avez communiquée en préparant cette émission, je lisais des projets de gestion durable des eaux de pluie en imaginant de faire en sorte que les eaux de pluie ne passent pas directement dans le tout à l'égout, enfin ne se mélangent pas à toutes les autres eaux, mais plutôt bénéficient de stockage particulier. Et là, je me posais deux questions. La première, c'est encore une fois la question de l'immensité d'un chantier pareil, parce que il me semble que rien n'est fait pour ça. Ça me semble considérable. Et la deuxième chose, je me dis, quel intérêt y a-t-il à ne pas mélanger les eaux, puisque finalement cette eau de pluie restera inconsommable. Donc on peut imaginer d'alimenter les espaces verts, mais est-ce que c'est pas disproportionné? Voilà, je serais curieux de voir dans quelle logique s'inscrit cette démarche de vouloir gérer spécifiquement les eaux de pluie en les tenant à l'écart des eaux de tout à l'égout.
1: En fait, effectivement, la notion de tout à l'égout, c'est quelque chose qui est apparu au 19e siècle, où on a eu tendance à dire, on va évacuer l'eau le plus rapidement possible, comme ça on évacue aussi les maladies et donc on hygiénise quelque part la ville. Et en fait, avec l'urbanisation croissante qu'on a connue au 19e et puis surtout au 20e siècle, on se rend compte que quand on fait ça, on a tendance à accroître les problématiques d'inondation dans les fonds de vallée, puisque l'eau est renvoyée très rapidement dans le fond de la vallée. Et donc c'est là qu'on a les épisodes d'inondation. Et c'est d'autant plus vrai avec le changement climatique tel qu'on le connaît aujourd'hui, où les épisodes pluvieux sont de plus en plus importants, et donc on fait face à des orages très très violents, et donc des renvois d'eau pluviale très très importante dans les fonds de vallée, et donc de plus en plus d'inondations. Donc ça, c'est la situation à laquelle on est aujourd'hui confronté. Et alors, face à ça, la solution technique traditionnelle des gestionnaires de réseaux d'égouts, c'est de dire, alors il faut recréer des bassins d'orage. Les bassins d'orage, c'est des immenses infrastructures techniques souterraines, très volumineuses, très coûteuses, qui sont nécessaires pour arriver à protéger quelque part les villes. Mais c'est un peu une solution de dernier recours, parce que c'est très coûteux, ça nécessite énormément de béton et de matière et de mise en œuvre, et puis ça a un coût aussi d'entretien, et on peut pas en faire partout non plus, donc c'est extrêmement difficile à mettre en place. Et donc plutôt que de généraliser ce recours à de plus en plus de techniques qui viennent combler quelque part des problématiques qu'on crée nous-mêmes en imperméabilisant, les nouvelles façons de penser la ville, et notamment cette notion de ville éponge, c'est typiquement de se dire, la goutte d'eau, on va essayer de la gérer là où elle tombe. Et au plus on réfléchit de manière décentralisée comme ça à la gestion des eaux pluviales, au plus on se rend compte que on peut éviter de surdimensionner le réseau d'égouts, éviter de devoir construire des bassins d'orage qui soient trop grands, et aussi avoir un autre bénéfice environnemental qui est que aujourd'hui les eaux pluviales, elles sont mélangées aux eaux d'égouts. On renvoie tout ça d'abord dans un bassin d'orage quand il y a des grands épisodes pluvieux, mais aussi derrière à une station d'épuration qui doit elle-même épurer l'eau avant de la renvoyer à la rivière. Et ces stations d'épuration, en fait, elles sont très

peu efficace quand il y a de l'eau claire qui va dedans. Donc on perd en efficacité de la station d'épuration et donc on consomme plus d'énergie en renvoyant des eaux claires dans la station d'épuration et la station elle-même moins efficace.

0: Tout doucement, on va arriver à la fin de notre discussion. Aujourd'hui, on se retrouve, c'est un jour de grande canicule. On peut se dire qu'on est en train d'être rattrapé par cette question des dérèglements climatiques. Est-ce qu'au niveau d'un timing, vous parliez tout à l'heure finalement de la relative facilité de mettre en place une végétalisation de la ville. Est-ce qu'avec cette gestion de l'eau et cette gestion durable des eaux de pluie, est-ce qu'on est également dans ce timing-là? Est-ce que ce type de travail, finalement, est compatible avec l'urgence qu'on sent bien aujourd'hui, dans laquelle on se trouve pour améliorer le rafraîchissement des villes?
1: Alors, il y a une certaine facilité technique. En fait, les techniques pour désimperméabiliser, elles sont extrêmement simples. Ça coûte pas très très cher non plus. Les vraies difficultés, c'est plutôt des difficultés d'ordre politique ou de choix, en tout cas. Parce que quand on veut végétaliser, ça veut dire qu'on vient en concurrence soit avec une voirie, soit avec une place de stationnement, soit avec un trottoir. Donc, ça veut dire qu'il faut équilibrer quelque part et trouver un rapport de force quelque part entre les différentes dimensions de ce qui est nécessaire dans un espace public ou sur un terrain privé, c'est un peu la même chose. Donc, la difficulté, elle n'est pas technique, elle est plutôt liée à une question de choix. Et quand on voit par exemple des villes comme Paris qui ont mis en place un PLU, donc un plan local d'urbanisme bioclimatique depuis une dizaine d'années, on voit la transformation des espaces publics en 10 ans à Paris. C'est assez spectaculaire, la végétalisation des rues, la création d'ombrages qu'on a. Donc là, il y a une capacité de transformation de l'espace public qui est quand même relativement rapide. À Bruxelles, il y a eu tout un mouvement comme ça. On a déjà toute une série de parcs et d'espaces publics dans lesquels la gestion intégrée des eaux pluviales est devenue quelque part réalité. Et il y avait une décision dans la réforme du règlement régional d'urbanisme de généraliser ça. Et donc notamment le Bruxelles Environnement, l'administration de l'environnement, maintenant applique ça de manière généralisée, urbaine aussi. Donc ça veut dire que la transformation dans les années à venir, elle va devenir de plus en plus rapide.
0: Eh bien, merci beaucoup Antoine Crahé. Et puis... il y a quand même quelque chose d'enthousiasmant dans le fait de se dire qu'il y a des solutions qui, malgré l'urgence dans laquelle on se trouve, sont quand même encore à portée de main.
1: Merci à vous.
0: À bientôt.

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1: Bonjour à tous, excellent après-midi. On va commencer avec cette belle performance pour Elise Mertens à Wimbledon. C'est évidemment du tennis. La joueuse belge vient de battre la numéro 2 mondiale, la Kazakh Elena Rybakina. C'est le score de 7-6 et 6-1. Elise Mertens s'est qualifiée pour les huitièmes de finale. Elle jouera face à la Tchèque Bouskova, 23e mondiale. Elise Mertens est classée, elle, 27e. La suite aussi de la Coupe du Monde de football. L'équipe de France va devoir se passer d'Aurélien Tchouaméni ce soir. Le joueur français s'est blessé à l'entraînement. Il ne disputera donc pas le match de huitièmes de finale face au Paraguay. C'est à partir de 23h ce soir. L'autre huitième du jour opposera le Canada au Maroc à 19h. Plusieurs milliers de personnes ont manifesté en Allemagne contre l'AFD. Le parti d'extrême droite organisait sa rencontre annuelle à Erfurt. C'est dans l'est du pays. Le parti a réélu deux de ses leaders emblématiques. La police parle de 15 000 manifestants venus dénoncer la tenue de cette réunion. Ils ont tenté de bloquer l'accès au congrès du parti, mais sans succès. L'AFD espère remporter des élections dans deux Länder de l'Est de l'Allemagne et utiliser du coup ce succès comme tremplin sur la scène nationale. Selon un sondage récent, 29% des personnes interrogées soutenaient le parti d'extrême droite contre 22% pour les conservateurs des CDU et CSU. Enfin, les États-Unis adaptent le programme des festivités du 250e anniversaire du pays, et cela en raison des fortes chaleurs. Le défilé annuel, défilé de la fête nationale à Washington, est annulé. Il faut dire que des températures supérieures à 40 degrés sont attendues aujourd'hui. Mais malgré la chaleur et la sécheresse, malgré les risques d'incendie aussi, un gigantesque feu d'artifice est toujours prévu à ce stade. Il est présenté comme le plus grand au monde, avec pas moins de 850 000 fusées. Il devrait au total durer une quarantaine de minutes à Washington. Voilà pour les informations. Excellente fin d'après-midi avec nous.
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10: Bienvenue sur RTBF La Première. Ça y est, les grandes vacances d'été démarrent officiellement. Sur la route, les valises dans le coffre. Ou tout simplement en train de profiter d'un samedi un peu plus calme à la maison, avec la famille, les proches. En tout cas, le soleil est une nouvelle fois au rendez-vous aujourd'hui, avec quelques nuages de temps en temps, mais dans l'ensemble, les conditions sont idéales pour démarrer l'été. Comme chaque samedi, on va prendre le temps pour découvrir quelques podcasts de La Première. Et je peux vous dire qu'il y aura de quoi faire pour toutes les vacances. On commence avec l'une des nouveautés de cette saison sur OVIO, Rencontre Stéréo. Le principe est assez simple, réunir deux artistes, les installer face à face, leur laisser le temps de discuter, d'échanger leur expérience, leurs doutes, leurs inspirations, sans filtre. Dans ce premier épisode enregistré à Scarbeck, Jean-Marc Manis réunit les chanteuses Julie Rains et Coraline Ngai sous une pluie d'été. Elle parle de création, d'écriture, de colère parfois, de répétition aussi, et de cette place que le corps occupe dans leur travail artistique. Une conversation sensible, sincère, où l'on prend le temps d'écouter.
11: Comme un fait exprès, alors que l'été fut sec et chaud, il pleut. Le jour où Julie Rains, ça ne s'invente pas, a rendez-vous avec Coraline Ngai chez elle, en rez-de-chaussée de la commune de Scarbeck, dont petit à petit les trottoirs se garnissent de mini-flaques. Comme toute bonne rencontre radiophonique, celle-ci démarre avec une séquence de documentaire sonore, sauf qu'on est au rez-de-chaussée et que la sonnette est silencieuse.
12: Ah, je vais pas avoir mon bruitage. Ah, j'espérais un bruitage via le parlophone, quoi. Putain, ça commence bien. On va devoir tout recommencer. Bonjour.
13: Bonjour. Ah, mais c'est pas vrai, ça commence.
12: C'est juste un test.
13: Ah, bien, voilà, test.
12: Bonjour. Ah oui, pas d'annonce, rien, pas un petit truc.
14: Comment faire, hein.
15: Interview. Interview take one. On doit le refaire.
16: Ah oui.
15: Interview.
16: Ah, en vrai, dans le micro.
15: Ah oui. Interview take one.
11: L'invité qui, promis, va finir par bien gérer le clap, c'est Julie. La jeune chanteuse, en pause de son groupe Jussi, peaufine en ce moment un album solo qui mêle ses mots, rares et choisis, répétés en boucle comme dans une transe, au son du bidouilleur de génie Rowan Vanouf. Julie Rains, premier jeu de mots blagues de la matinée, attention, il va y en avoir plusieurs. Hein, Julie Rains, qui est devenue Julie Rains.
15: Voilà.
11: On est le 7 juillet, et qu'est-ce qui se passe dehors?
15: Il pleut. It rains. Non, mais en plus, au début, je voulais faire cette vilaine blague de m'appeler July Rains.
11: Ah, oh ouais, pas mal.
15: Tu vois? Mais voilà, non, on a un peu amorti le mauvais goût. On est resté sur Julie Rains.
11: C'est bien. Moi, je pense que parfois, il faut faire un peu profil bas. Est-ce que Julie Rains, ex-July Rains, qui aurait pu, peut nous dire où on est et avec qui on est, la jeune femme qui est en train de faire du bruit là-bas?
15: Eh bien, nous sommes chez Coralie. Dans sa maison, magnifique maison. Et elle nous fait du café, donc dans ce lundi pluvieux du mois de juillet, after canicule, on est bien.
11: Celle qui fait le café, quant à elle, va sans doute changer de nom de projet. Après un premier album remarqué, sous un nom énigmatique et plein de dangers, Brèche de Roland, c'est sous son propre nom qu'elle avancera désormais, à peine masquée, avec des textes qui mettent du sens sur des émotions fortes.

0: Le moment idéal, me semble-t-il, à la veille de plein de choses, pour faire se rencontrer ces deux femmes qui, même si elles ne connaissent pas exactement l'itinéraire, savent où elles veulent aller. Et pour bien commencer la journée, il faut bien choisir sa viennoiserie et surtout mémoriser le vrai prénom de son hôtesse, la base.
1: Il pleut dehors.
2: Je sens que ça va être bien cette conversation. C'est plutôt pain au chocolat ou croissant? C'est déjà la première vraie question.
3: Croissant, c'est bien, t'as bien vu.
2: Ah, on se dit-tu, on est fou.
3: On se dit-tu, ouais.
2: Coralie, c'est plutôt... Ben, t'as plus le choix, mais ce serait... on peut se dire tu, alors, vous aussi.
1: Déjà, c'est Coraline.
2: Il me semblait bien. C'est là que la matinée dérape, avant même d'avoir commencé. Coraline, évidemment. Coraline Gaye ou Gay?
1: Dans la région vervétoise, on dit Gay.
3: Gay.
1: Mais je pense qu'il faudrait dire Gay. Okay. Voilà. Et donc, c'est ouais, Coraline, c'est pas. Ouais. Vous n'êtes pas les premiers. il reste qu'un croissant ou un pain au chocolat?
2: Non, mais comme Julie a déjà plus ou moins fait son choix, qu'est-ce que toi t'aurais pris?
1: Moi, j'aurais pris. Moi, je suis toujours ambivalente.
3: Ben, croissant. En fait, on va les couper en deux.
1: On va les couper en deux. Mm-hmm. Moi, c'est croissant avec confiture ou pain au chocolat quand il n'y a pas le dispositif pour étaler de la confiture.
2: Est-ce qu'on va jusque pain au chocolat avec confiture?
1: Non, absolument pas.
2: Le PIMS, c'est pas... Non.
3: Moi, c'est vraiment les croissants, c'est en rapidité extrême. Il n'y a jamais de dispositif à côté.
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2: Le lancer de cailloux sur ton visage, c'est fou, ne me soulage pas. Je ne trivialise pas du tout, c'est hyper violent. Après, il y a tout le malaxage, le travail du son et de la musique, de la mélodie qui rend ça en chanson. Mm-hmm. Mais il y a quand même une violence, une colère à la base.
1: Ouais, alors c'est intéressant que tu commences par cette chanson-là. Je ne m'attendais pas à devoir parler de ça.
2: On peut passer à autre chose avant.
1: Non, c'est... non, allons-y, c'est effectivement une chanson sur la colère, écrite par quelqu'un qui a vraiment beaucoup de mal avec la colère, oui, moi. C'est-à-dire que, d'ailleurs, la chanson raconte ça, le refrain dit que je l'ai souvent retourné contre moi, quoi. Et donc, cette chanson-là, c'est plutôt un espèce de mouvement contraire, de dire, bah, maintenant, je l'extériorise, et tant qu'à l'extérioriser, allons-y à fond. Et donc oui, c'est brutal. En l'occurrence, ça ne se dirige pas vers une personne en particulier, mais vers une somme. Là, il y en a quelques-uns. un petit amoncellement de personnes avec lesquelles j'avais des comptes à régler. Ouais. Elle est un peu limite, cette chanson, dans le sens où une fois qu'on est victime et qu'on passe à l'agression, on devient potentiellement agresseur soi-même, quoi. Ouais. Et j'aimais bien me mettre dans la position de l'agresseuse. Je sais pas si c'est un mot, enfin, en tout cas, de celle qui agresse, parce que c'est l'endroit où je peux le faire. Donc, voilà. C'était, en l'occurrence, là, pour moi, au-delà d'une matière mélodique ou purement musicale, c'était probablement très cathartique, ouais. À écrire.
3: Bah ouais, je trouve que c'est ça que ça nous permet aussi, quoi, de pouvoir se mettre dans des rôles ou utiliser des paroles qu'on n'arrive pas à utiliser dans nos propres vies. Donc c'est un bon, enfin, et en plus ça donne, voilà, de la texture et de la contenance hyper importante à nos chansons, quoi, de pouvoir se dire ok, ça en fait je vais l'utiliser. Bah moi quand j'écris mes morceaux et dont tu mens, donc dont tu parlais, il y a très peu d'extraits vu que la phrase est en boucle, tu mens tout le temps, bla bla bla.
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3: Enfin je lis beaucoup, j'écris beaucoup, j'adore l'écriture, mais là avec ce projet il y avait un truc où j'arrivais pas. En fait, je faisais mes maquettes, tu vois, en mode, voilà, j'enregistrais les idées et il y avait à chaque fois donc ces phrases, genre, j'ai rêvé de toi, tu manques, et t'es en boucle. Et c'était toujours temporaire. Tu mens tout le temps. C'était temporaire. Je me suis dit, je vais réécrire après. J'écris rarement le texte directement, enfin, ou j'écris pas de musique sur un texte, quoi. Mm-hmm. Et puis, en fait, quand il a fallu réécrire, j'étais genre, bah, en fait, tout est dit. Il y a rien d'autre. Ce que j'ai envie avec ces morceaux, c'est que quand on écoute J'ai rêvé de toi ou Tu mens, bah, Tu mens, par exemple, il y a toute la prod qui est comme En fait, comme si elle essayait de se défendre, faire genre, mais non, blablabla. Enfin, et j'ai rêvé de toi, j'ai envie qu'à chaque fois que la phrase soit dite, en fait, l'imaginaire, il aille ailleurs et que ce soit j'ai rêvé de toi, c'est doux, j'ai rêvé de toi, c'était le pire cauchemar de ma vie. Enfin, donc voilà, après, je sens que c'est un système qui va pas fonctionner très longtemps. Mais en fait, moi, j'adore, enfin, étrangement. Après, là, j'ai envie d'écrire autrement et peut-être même travailler avec des poétesses que je kiffe et justement mettre en musique des textes et essayer de changer le truc. Parce que finalement, c'est très confortable de dire deux phrases. Mais je trouve que c'est stressant, ouais, d'écrire des longs textes et quand on veut parler de choses si compliquées. Enfin, c'est trop génial de le faire, mais. Toi, c'est.
1: Je crois que l'écriture est plus mon endroit que la musique. Et donc, moi, par contre, j'écris et je compose en même temps. C'est un seul mouvement avec, je crois, une dimension un peu assez musicale dans le texte. Oui, je suis plus confortable avec le langage qu'avec. Ou avec les mélodies qu'avec les arrangements, par exemple. Donc, ça, l'endroit qui est vraiment le mien, sur lequel personne ne va venir.
2: Chipoter,
1: c'est celui vraiment du texte et de la mélodie.

0: C'était pas prévu que ça devienne ça, en fait. Cette pratique que j'ai de l'écriture. Je suis jeune et une pratique très intime, pas du tout assumée, complètement illégitime.
1: C'est l'endroit où ça se révèle, quoi, en fait.
0: Voilà, ouais.
1: Bah, c'est cool.
0: Un endroit où je cherchais ce qui allait être mon truc. Et j'aurais pu, je sais pas, à une époque, je voulais faire de l'impression sur tissu. Tout ça pour dire que j'ai cherché dans plein de directions ce qui manquait à ma vie, en fait. C'est vraiment ça. Bah, il se trouve que c'est là que ça s'est exprimé. Parce que j'ai eu, quelque part, le cadre pour le faire quand ma fille était toute petite. Et voilà. Après une séparation. Donc, c'était vraiment qu'est-ce que je fais de ma vie et de mon temps quand j'ai un enfant d'un an et demi qui dort ou quand j'ai un enfant d'un an et demi qui n'est pas là et alors qu'il est censé être là. Qu'est-ce que je fais de cette douleur-là? Ça rejoint ta question de tout à l'heure, mais comment je fais pour passer au travers ça? Et puis ça a été, voilà. Ce truc que je faisais, hein, parce que j'ai des groupes quand même depuis que j'ai 15 ans.
1: Ouais, un endroit plus personnel, quoi, plus.
0: Ouais, c'est ça. Oui.

0: Moi, je voulais revenir sur la répétition, en fait, quand j'ai entendu ta chanson, tu mens tout le temps. Et je trouve qu'il y a, dans le fait d'assumer la répétition, comme tu dis, une fois que la chose est dite, la dire une fois, c'est pas suffisant. Enfin, commencer à la marteler, ça va, c'est ça qui va permettre d'entrer dans une forme de ressenti, dans une forme de vibration. Il n'y a pas forcément besoin d'expliquer, en fait, ce que c'est qu'être face à quelqu'un qui ment tout le temps. Enfin, on le sait. Mais je trouve que créer un espèce d'écran comme ça, en le répétant et en te le prenant, ça fonctionne.
1: Je trouve que ça élargit aussi le sens. Par exemple, j'ai rêvé de toi, donc pareil, cette phrase qui est répétée en boucle. Évidemment, quand je l'ai écrite, il y a quelqu'un à qui je pensais très fort, mais en fait, je trouve ça parfois compliqué quand on traverse des moments intenses dans nos vies et qu'on écrit des chansons dessus et que c'est très descriptif, tu vois, de ce qu'on vit. Et qu'en fait, comment est-ce que ces chansons, elles nous accompagnent encore longtemps? Enfin, moi, je sais qu'il y a des morceaux, du coup, que je n'arrive plus du tout à chanter parce que ou ils n'ont plus de sens, ou ça me ramène trop à un moment, enfin... Et effectivement, là, ce qui est cool, c'est que, heureusement, je ne pense plus à la personne à laquelle pensais quand j'ai écrit ces chansons. Et du coup, ça, je vois qu'avec ces trucs de répétition, ça peut voyager. Après, je sens qu'il faut que j'aille vers autre chose maintenant, mais en tout cas, ça m'a permis de relancer mon truc seul, en fait, d'être très concentrée sur l'imaginaire sonore et de ressenti que ça pouvait amener. Et en fait, me décomplexer un peu par rapport à ce truc d'écriture et de sens et de...

0: Il y a des phrases comme ça qui vous sont restées, des espèces de petits trucs de vie. C'est quoi le dernier truc qui vous a... ou qui continue à vous mouvoir ou émouvoir?
1: La poésie... Enfin, je ne sais pas si tu veux commencer.
2: Vas-y.
1: Ça, au risque de paraître hyper kitsch, moi, ce qui me touche, c'est des moments de poésie, enfin, des moments de sens dans la vie, quoi. Comment s'en souvenir, comment les capturer. Et en termes de littérature, moi, je lis beaucoup de poésie plutôt moderne, mais genre Maggie Nelson, ou là, j'ai lu un livre de Camille Prudhomme, une autrice québécoise, je pense. Ou Eva Mancuso, une Belge qui écrit trop bien. Enfin, moi, j'aime quand c'est très brut et pas la poésie trop technique. Ça, c'est pas des choses qui me touchent. Mais voilà, c'est comment est-ce qu'avec une image, comment est-ce qu'avec quelques mots, on offre des images qui ont beaucoup de sens, quoi. Alors, comme t'as demandé, juste un mot. Moi, j'ai kiffé, là, j'ai écouté un podcast sur Laura Vasquez, une autrice française, qui dit juste, si... Attends. C'est pour tous les ouin ouin, vraiment, donc ça, c'était bien. Elle a dit, si tu marches sur des braises, tu dois kiffer tes plaies. J'avais kiffé. C'est une image tellement, j'ai envie de l'envoyer à tellement de gens. Voilà.
3: Là, je vois qu'elle rit pour réfléchir.
2: Oui, je rive. Non, parce que j'adore Laura Vasquez. Mais donc, Laura Vasquez, oui, enfin voilà, inspirant pour moi aussi, par rapport à ça. Et moi, tout à l'heure, tu disais... des phrases qu'on aurait retenues de l'enfance, etc. Alors moi, j'ai pas de phrases poétiques, mais une phrase que mon grand-père me disait, j'apprends avec deux P qu'apercevoir n'en prend qu'un. Petite moyen mémotechnique orthographique. Je le dis parce que chaque fois que je dois écrire apprendre ou apercevoir, j'y pense. Donc je sais pas les écrire sans me...
1: J'avoue que c'est pas mal.
2: J'apprends avec deux P qu'apercevoir n'en prend qu'un.
4: Que vous voulez que je refasse du café?
1: Ouais.
4: Moi j'ai envie.
0: Alors là, je fais pause parce que Coraline nous propose de refaire du café. Et on a dit quoi, Jenny? On a dit quoi? On a dit...
1: On a dit... Oui.
0: J'aimerais bien, Julie...
1: Oui.
0: Un petit exercice de lecture. Et comme Coraline adore ça, je rappelle qu'elle est prof de français, est-ce que... ça va être bon. Lui par Julie Reins.
1: La nuée.

0: pas assez.
1: Il te parle ce texte ?
2: Bah oui, au niveau de la direction, on est d'accord. Et oui, en fait, je pense qu'il y a... ça fait du bien de pouvoir, avec nos chansons et peu importe la forme, pouvoir parler d'un fond commun qui est sûrement une problématique patriarcale très forte et de tout ce qui... Et quand je dis tu mens, enfin oui, je parle d'un garçon, je parle d'un système, d'une systémique de relations, de vie, de... Voilà, comment est-ce qu'on se plie, comment est-ce qu'on...
3: Enfin,
2: nos conditions, ouais. Voilà. Donc, ouais, j'utilise peu de mots, mais je rejoins tout à fait la parole de Coraline.
1: Ça fait quoi de réentendre ça?
4: Ça me touche, ça m'émeut. Mmh. Et puis, Julie, tu disais, oui, ça parle de nos vies, en fait. Ça me touche vraiment. Mmh. Parce que, oui, le féminisme, c'est... c'est ce que c'est, ça peut être, comme tu disais, un terme générique, mais c'est aussi ce qui répond à comment on surgit dans ce monde et comment on y reste et comment on prend notre place. Et moi, le plus gros démon contre lequel j'ai dû me battre, il était intériorisé, quoi. Mmh. Donc le fait que cette place-là n'était pas pour moi... Et encore aujourd'hui, les plus grosses critiques, les plus grosses difficultés, c'est ce que je me raconte. Et par exemple, dans le fait de changer de nom et de défendre ce projet en mon propre nom, c'est une manière de dire « je », mais j'ai les chocottes. Mmh. Vraiment, ça me... C'est pas si simple. Et c'est irrationnel comme peur. Je sais qu'au bout du compte, ça change... Je veux dire, ça change pas grand-chose, mais symboliquement, c'est vraiment quelque chose...

0: moi c'est là que ça me touche. Enfin, quand on capte l'essence directement et que même si ça, si on s'y retrouve ou on s'y retrouve pas. Enfin moi là en lisant ton texte, oui je m'y retrouve. Enfin donc c'est ton rapport au corps, mais en fait c'est quand même un endroit super politique. Comment est-ce que tu en parles? C'est quoi nos rapports à la féminité, au corps trop qui prend trop de place, qui est poilu, qui est voilà c'est. Et puis comment est-ce qu'on voit les femmes, enfin, hystériques, ingénues.
1: Je peux vous faire écouter un vieux truc?
0: Oui.
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1: Les gens qui doutent, Anne Sylvestre, 1977.

0: Trop beau. Je connaissais pas, elle est trop belle cette chanson. Bah oui, moi j'adore les gens. J'adore le lien. Et à côté de la musique, moi je suis écrivaine publique depuis quelques années. Et c'est des endroits que j'ai trop besoin de garder dans un... Enfin voilà, on fait quand même un métier, on est très concentré sur nous-mêmes, quoi. Et du coup, bah, même le rapport à l'écriture, enfin, ça rejoint un peu tout ce dont on a parlé, mais le rapport au texte, à la maîtrise de la langue, à machin, en fait, là, c'est des moments que j'ai où je rencontre des gens hyper différents pour des choses complètement différentes.
1: Et les gens viennent te demander d'écrire quel genre de,
0: bah,
1: quel
0: c'est
1: genre
0: beaucoup,
1: de texte
0: c'est beaucoup administratif, ou en tout cas, c'est beaucoup de personnes qui sont complètement... écartés du système et qui en fait ne s'y retrouvent pas avec les institutions, les administrations, et donc qui parfois c'est des personnes qui maîtrisent pas la langue, mais en fait parfois c'est des gens juste débordés administrativement ou qui se sentent vraiment à l'écart, quoi.
1: Ouais.
0: Il y a aussi une vieille dame qui est venue écrire une lettre d'amour à son amant. Enfin, ça arrive, mais je veux dire, c'est souvent assez dur, quoi. Mais c'est des moments tellement précieux, enfin, et vraiment de rencontres, quoi. Et donc voilà, j'aime bien les gens.

0: J'ai toujours beaucoup mis la question de l'engagement dans mon métier de prof. Mmh. Je l'ai un peu rangé là en me disant voilà, c'est bon, c'est fait. Et il me semble que ce ne soit plus suffisant. En tout cas, j'ai pas encore trouvé de réponse satisfaisante à ça, mais je trouve que. Voilà, c'est ça que ça m'évoque, ton activité d'écrivaine publique, quoi. Comment faire le lien dans sa vie avec. Avec les. Oui, c'est ça. La chanson avec les autres, et se décentrer un peu de soit son album, sa sortie, avec qui tu travailles, est-ce que machin a répondu à ton mail ou pas. Enfin, c'est sans cesse être sur. En tout cas, moi, c'est ce que je vis, sur le déroulement et le développement de ma petite entreprise personnelle. Mais à un moment donné, ça t'arrive à une espèce d'impasse, quoi. Ça part.
1: Ah oui, et puis je crois que le milieu dans lequel on fonctionne, même si je crois que le métier est très beau, il y a un endroit où ça devient compliqué de le faire comme on le faisait avant. Enfin, en tout cas, moi, j'y arrive plus. Enfin, le système de l'industrie musicale, il n'y a rien qui va, en fait. Mm-hmm. Et si on veut mettre de l'éthique. En fait, là, c'est une grande question, justement, parce que je fais de la musique depuis que je suis minuscule. Mes parents sont musiciens, donc c'est vraiment le. J'ai fait que ça. Et du coup, je sens de plus en plus que j'ai besoin de faire d'autres choses qui ont du sens concret avec mes pensées, la vie actuelle. Et du coup, je vois que je remplis de plus en plus avec plus de permanence, avec potentiellement d'autres projets.
0: Une chorale. Est-ce que t'animes pas une chorale?
1: Comité des femmes sans papiers. Mm. Enfin, en tout cas, j'ai besoin de faire d'autres choses. Et du coup, j'ai moins de temps pour la musique. J'ai fait une première partie là à l'abbé. Je suis trop contente de faire une première partie à l'abbé. Je me sens chanceuse de le faire. Mais en fait, j'ai pas à me sentir chanceuse de le faire quand on est payé 300 balles sur facture pour trois personnes qui travaillent et qu'on fait un concert de 40 minutes. En fait, il y a rien qui va. C'est une des salles les plus subsidiées. Tant qu'on le fait à son nom. Enfin, tu vois, je me dis, si moi je refuse, il y a d'office quelqu'un d'autre qui va le faire. Il faut qu'on puisse refuser au nom d'un collectif.
0: Tout à fait.
1: En fait, qu'on mette nos convictions qu'on a dans la vie, dans nos métiers. En fait, pour l'instant, j'ai l'impression que la musique, c'est le seul endroit de ma vie qui déroge. Enfin, ça va pas du tout, quoi. Voilà.
2: C'est bien, hein.
0: Moi, ça me galvanise un peu de t'entendre, tu vois, d'ouvrir la chose, parce que moi, je vis ça, en tout cas pour le moment. Parce qu'en fait, je n'ai pas l'espace et la disponibilité mentale pour pouvoir l'ouvrir à quelque chose de plus collectif, quoi. Moi, je me sens hyper isolée, en fait.
1: Mais, donc, mais justement, le collectif pourrait...
0: À fond,
1: c'est
0: un
1: investissement, mais ça pourrait... ça peut alléger aussi sur plein d'aspects, quoi.
2: Petit exercice de lecture, on peut ?
1: Bien sûr.
2: Et ce coup-ci, c'est Coraline qui s'y colle.

0: Donc ce morceau, c'est le premier que j'ai sorti en novembre. C'est un morceau que j'écris en rupture, mais où
1: je... ah oui.
0: oui. Mais où je, où en fait ce qui me, enfin qui rejoint plusieurs choses, qui rejoint le un peu le fait que j'ai l'impression qu'on fait très attention aujourd'hui à comment est-ce qu'on relationne, enfin, amoureusement, amicalement, en fait peu importe comment est-ce qu'on relationne, et on prend beaucoup de soin à déconstruire nos liens dans la relation, et je trouve que au moment de la rupture tout fout le camp. Je me dis, mais putain, pourquoi est-ce qu'on ne rend pas autant de soins à bien séparer? C'est presque le plus important. Ouais. Enfin, en fait, on déconstruit comment on s'aime et comment on se sépare. Ça devient, c'est direct de la merde. C'est violent, c'est genre tout fout le camp. Donc, parler, parce que parle, crache, mais parle. Enfin, ça, c'est vraiment le truc de tous les liens. Enfin, en fait, c'est parler, se dire les choses, et que malheureusement, très souvent, quand je relationne avec des hommes, il y a toujours un endroit de pédagogie. Il y a toujours un endroit où j'ai l'impression qu'il faut expliquer comment, et c'est pas grave, en fait c'est pas grave, mais c'est une question que je me pose jamais avec mes amies femmes. Il y a des choses auxquelles on a accès directement parce que c'est possible de parler, c'est possible de parler des fragilités, c'est possible de parler des insécurités, et c'est si rare d'avoir ça avec des hommes, même ceux que j'aime du plus profond de mon cœur. Je vois qu'il y a toujours un endroit de putain de pédagogie, et c'est fatigant, en fait. Et après, c'est du moment qu'on s'y attelle et qu'on le fait, c'est cool. Mais ça demande beaucoup.

0: Moi, c'est une question que je me pose beaucoup pour le moment, c'est comment on fait avec les failles, les grosses failles. Bon, avec les siennes, on sait, voilà, c'est souvent un sujet, comment on fait avec nos propres failles, mais aussi comment on fait avec les grosses failles des autres, à l'endroit où tu sens que tu te retrouves vraiment à l'endroit le plus profond de la fragilité chez l'autre. Il n'y a plus moyen de communiquer, ou il n'y a pas moyen d'aller plus loin, ou... Comment tu te positionnes pour ne pas couper le lien à cet endroit-là, et j'ai cette image de prendre un petit tabouret puis de rester assise à côté pour voir ce qui va... Je sais pas. J'ai l'impression que c'est le moment où la question de l'amour est vraiment en jeu.
1: Bien sûr.
0: C'est qu'avant ça, en fait, on dit oui, amour, amour, amitié, tout ce qu'on veut. Mais l'enjeu, il arrive vraiment quand il y a une impossibilité, en fait. Et ben on est mal, c'est compliqué.
2: C'est
3: bah merci. Dites juste l'humour, parce que vous êtes assez rigolote en fait, hein, alors que vous écrivez des trucs.
1: Votre musique est tellement triste.
3: Non mais c'est vrai, mais ça a une place. Par exemple, vous faites des blagues, ça vous arrive?
1: En musique.
3: Vous racontez des blagues, non?
1: Dans la vie. Ouais.
3: C'est quoi la place de justement par rapport à être premier degré, pas premier degré, prendre un petit peu de recul. Dans un monde qui va comme il va, avec des relations qui vont comme elles vont, ça a de la place, hein, ou bien...
1: C'est primordial. Hein. Moi, si je rigole pas, si je dois écrire, je me suis fait un exercice pour me dire qu'est-ce que je veux pour ma vie. Je suis en mode, je veux rire tous les jours, et je veux un fou rire par semaine. Ça, c'est dur. Mais, ah non, il faut rire, sinon c'est... Enfer. Effectivement, moi, un truc trop premier degré, qu'on peut pas regarder sous plusieurs angles, ça m'ennuie. Mais même Baudelaire, à mon avis, s'il se réveille en pleine nuit pour écrire, c'est pas un geste unique. Enfin, c'est ce qui s'accumule dans sa tête. Pour moi, il n'y a pas de talent. Enfin, il y a du talent, il y a des facilités, mais il n'y a pas de doué ou pas doué. Enfin, en fait, il y a du travail, quoi, comme dans tout.
0: Moi, ce travail de malaxage dont tu parles, je l'éprouve vraiment dans l'écriture des morceaux piano-voix, quoi. Ça, c'est vraiment l'endroit où je sens, pour une raison incompréhensible, que j'arrive à l'endroit où ça clique. Et par contre, il y a des endroits dans l'album, il y a un mot ou l'autre, où je continue à me dire « Ah, je suis pas arrivée au bout, ce mot-là... »
1: Mais est-ce que ça arrive de se dire « Je suis arrivée au bout, c'est...
0: » Non, mais pas arrivée au bout, mais de sentir que, tu vois, t'es sur un 1, hein, et moi, en fait, très souvent... c'est horrible à dire, mais je dois m'émouvoir moi-même. Si je m'auto-émeux, alors si je joue et puis que je me retrouve à verser une petite larme ou être, ben alors ça donne envie de continuer, ça donne une indication. Et cette émotion-là, elle vient une fois, pas beaucoup plus, mais c'est comme une indication pour voilà. Et ce truc quand même fantastique de ne jamais savoir ce qui va sortir. Et ça, moi, c'est quelque chose qui me dit « Ah oui, j'ai en moi là quelque chose qui peut... » En tout cas, j'ai eu à un moment donné quelque chose que je ne soupçonnais pas, qui est sorti de moi et qui m'a rendue contente. Et donc, ça veut dire que potentiellement, j'en ai encore d'autres. Et oui, c'est ça.
3: Rassurant.
0: Et donc, bah, je sais pas, mais en tout cas... oui, c'est rassurant de le voir comme ça, mais t'as quand même les jetons que rien ne sorte.
3: Je peux encore vous faire écouter un truc?
1: Bien sûr, Jean-Marc.
3: J'aime bien qu'on m'appelle Jean-Marc. Bon, vous voyez ce que c'est, hein, donc c'est pas du tout un blind test. Oui, c'est encore un truc de vieux, Julie. Mais après, on en parle, ok?
4: Sour Times, Portishead, live en 1998.
0: J'aimerais tant être cette personne-là qui gueule dans un micro... Nobody loves me, c'est ça qu'elle dit?
1: Bah oui, c'est... effectivement, le lâcher prise et le...
5: La technique,
1: mais aussi ne pas chercher quelque chose de lisse. Ça fait trop du bien, en fait. D'aller chercher des sonorités crades, la voix qui... En même temps, il y a beaucoup de technique et beaucoup de... Elle retombe tout le temps. Mais c'est aller chercher des sonorités autres, ça fait trop du bien. Je pense, ou quand même, on est... Aujourd'hui, dans des pratiques de la musique, enfin, je veux dire, là, c'est vraiment la mode des toutes petites voix, pas de coffre, pas de... C'est chiant, à un moment. C'est aller chercher des sons, quoi, et c'est ça.
5: Enfin,
1: et moi, je vois qu'en live, il y a plein de moments où c'est assez ouvert et où vraiment, j'ai des, tu vois, bah, comme dans Doucement, des moments très doux, très... mais des moments où je hurle et que je vais vraiment chercher des sonorités. Et moi, c'est à ces moments-là que je m'émeux moi-même. Mmh. C'est quand je le vis, je joue pas à revivre l'émotion. Enfin,
0: oui, c'est ça.
1: Je la vis. Et en fait, si c'est moche, c'est cool. Enfin, voilà, je suis chiante avec la justesse. Je suis tout le temps, j'arrête pas de demander. Dès que je sors de scène, genre, est-ce que j'ai chanté faux ? J'ai chanté faux, j'ai pas chanté faux. Mais même ça, il faut. Ouais, bah, c'est des moments de vie, quoi. Ouais.
0: Et puis, c'est aussi un endroit où ça devient physique. Et moi, c'est une chose vers laquelle je tends. De nouveau, je ne sais pas comment je vais y accéder, mais dans ton travail, dans ce que vous faites avec Juicy, moi, je vous ai vu tout au début, quand vous faisiez encore des reprises. J'étais...
1: Entre autres.
0: Oui, entre autres. J'étais fascinée par ça, en fait, par le mouvement, par le corps qui est engagé complètement, par le fait d'être deux aussi. Il y a quelque chose, je suppose, de très soutenant là-dedans pour s'aventurer sur, dans un endroit où bah, le corps est si mis en jeu comme ça. Et ouais, donc la voix qui. Moi, ça m'évoque ça, quoi, de ne plus avoir de contenance, en fait, de plus contraindre à. Être trop gentil, ouais. Trop poli.
2: Il est temps de laisser Coraline et Julie repartir arpenter les jolis sentiers sinueux de la création. À la prochaine, et d'ici là, écoutez de la musique, ça fait un bien fou.
5: 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Et on poursuit cet après-midi en musique avec l'une des plus grandes stars de la pop britannique, Harry Styles, avec American Girls. Bon week-end.

0: American Girls, Harry Styles. 4 ans après Harry's House, l'ancien membre des One Direction poursuit sa carrière solo avec un 4e album, Kiss All The Time, disco occasionnally, sorti au printemps. Place maintenant à Contagion, la nouvelle série documentaire signée Céline Raz et Jonathan Rémy. Une plongée passionnante dans l'histoire des grandes épidémies qui ont marqué l'humanité. L'extrait de ce samedi est consacré à la lèpre. Pendant des siècles, cette maladie a été associée à l'exclusion et à la peur. Pourtant, les historiens montrent aujourd'hui une réalité bien plus nuancée, faite aussi de solidarité, de soins et d'accompagnement. L'épisode revient notamment sur les léproseries, sur la figure du père Damien et sur les traitements qui permettent aujourd'hui de soigner cette maladie, toujours présente dans certaines régions du monde.
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2: On traitait anciennement le lépreux avec beaucoup de rigueur. Le prêtre lui défendait d'approcher de personne, de ne rien toucher de ce qu'il marchanderait pour acheter, de se tenir toujours en dessous du vent quand quelqu'un lui parlerait, de sonner sa tartevelle quand il demanderait l'aumône, de ne boire en aucune fontaine ou ruisseau, de ne passer ni pont ni planche sans gants. « Je te défends, ajoutait le prêtre, que tu n'habites à aucune autre femme qu'à la tienne. » Ensuite, il prenait une pelletée de la terre du cimetière, par 3 fois la lui mettait sur la tête en disant « C'est signe que tu es mort quant au monde. »
3: S'il est une maladie qui, depuis l'enfance, me fait penser à l'exclusion, c'est bien la lèpre. Dans l'imaginaire collectif, la lèpre est ancrée comme cette maladie de la peau qui fait perdre la face aux deux sens du terme. On y laisse son nez autant que sa vie en société. Le chevalier Louis de Jaucourt ne dit pas autre chose dans l'extrait que l'on vient d'entendre, quand il décrit le terrifiant cérémonial de la mort civile du lépreux au Moyen-Âge. Il écrit ça dans l'encyclopédie de Diderot et d'Alembert, la référence au XVIIIe siècle. Les lépreux étaient en effet mis à l'écart, déjà morts pour les vivants, tant ils les effrayaient avec leurs stigmates repoussants, spectaculaires. Le tintement criard de leur crécelle a suffi à faire le vide sur leur passage à la toute fin du Moyen-Âge, et aujourd'hui, on garde cette image stéréotypée du pauvre lépreux au visage ravagé, du malade en haillons, réprouvé. Pourtant, la littérature contemporaine parle davantage du mal des reclus que du mal des exclus. Des travaux récents nuancent le récit univoque d'une marginalisation des victimes de la lèpre. Car, contrairement à la peste, la lèpre ne tue pas, elle n'est pas foudroyante. Elle est lente, elle déforme, elle handicape. En fait, il n'y a pas eu de véritable épidémie ravageuse de lèpre, comme on peut le penser. Plutôt, une endémie permanente, un mal commun. La maladie était présente de manière constante et habituelle au Moyen-Âge. Et si elle témoignait de la faute des uns, elle était l'occasion, pour tous les autres, en les aidant, de se racheter. La lèpre, au fond, a suscité énormément de charité. Elle a entraîné une forme de miséricorde, de compassion opportuniste. L'histoire de la lèpre est en fait étroitement liée à l'histoire de la chrétienté, depuis le Lévitique jusqu'à la figure, encore très populaire, du père Damien.
1: 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Épisode 3. La lèpre. Le mal des reclus.
3: Tout au long de ce récit, nous serons avec Charlotte Martin, chef du service des maladies infectieuses du CHU Saint-Pierre et maître

0: LB.
1: Donc le fait que l'organisme présente ce genre d'évolution défavorable, que les personnes deviennent hideuses et dégagent des odeurs difficilement supportables, font qu'on considère qu'il y a vraiment une stigmatisation qui leur est imposée.
0: Et nous retrouverons Alexis Wilquin, historien du Moyen-Âge à l'ULB, qui nous a déjà parlé de la peste.
2: D'un côté, elle est profondément répulsive par ses conséquences physiques, mais c'est vrai qu'elle n'est pas tout à fait foudroyante, d'où l'ambivalence, finalement, des réactions qu'elle suscite.
0: Nous irons enfin au musée de la médecine de l'ULB, sur le campus Erasme à Anderlecht, où des visites libres ou guidées sont organisées. Elle retrace les grandes étapes de l'histoire médicale, des pratiques antiques aux découvertes du XIXe siècle, à travers des documents, des sculptures, des cires anatomiques et des instruments emblématiques.
3: Vous connaissez ce genre de moulin ? On l'appelle la crécelle. À quoi sert la crécelle ?
4: Ça, c'est pour alerter quand ça peut se tarir.
3: Ça se peut, pour
0: La lèpre, c'est une maladie infectieuse due au bacille de Hansen, du nom de son découvreur. Une mycobactérie à multiplication très lente, qu'on appelle aussi Mycobacterium léprae. Elle est de la même famille que la gent de la tuberculose, une autre maladie infectieuse à laquelle on consacrera un prochain épisode. Si la lèpre est une maladie de la peau, elle ne se transmet pas par simple contact avec la peau lésée. Non, elle se transmet par le mucus nasal des malades, qui peut contenir des millions de bacilles de Hansen.
5: Les gens contaminés, en tout cas une partie des gens contaminés, pas tous.
0: Charlotte Martin, infectiologue au CHU Saint-Pierre.
5: Vont avoir beaucoup de cette bactérie dans les gouttelettes du nez et de la bouche, quoi. Donc les gouttelettes un peu respiratoires, donc c'est comme ça que c'est transmis et qu'on infecte éventuellement les autres personnes, en parlant, en postillonnant, en éternuant, en se criant dessus, en chantant. Voilà.
0: Ce qu'on connaît, c'est comme le Covid.
5: C'est un petit peu comme le Covid, sauf qu'il n'y a pas de transmission aérosol, donc qui reste dans l'air pendant plusieurs heures. Ça, c'est la différence avec le Covid. C'est aussi la différence avec la tuberculose. Et donc, c'est moins contagieux que la tuberculose, puisque la tuberculose, si moi j'ai la tuberculose et que je suis toute seule dans cette pièce et puis que je m'en vais et que vous arrivez dans une heure, vous pouvez l'attraper. Hein, puisque c'est toujours en train en suspension. Tandis que la lèpre, vous ne pouvez pas, il faut que je vous ai un peu craché dessus quand même.
6: 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Retour à la musique sur RTBF La Première. Une découverte belge pleine de fraîcheur, c'est Teddy Bear avec Chaussures Roses.

chanter. Chaussures roses du rappeur belge Teddy Bear. Le jeune artiste montois poursuit vraiment son ascension avec ce single sorti au printemps dernier qu'on diffuse assez souvent sur RTBF La Première. Après avoir assuré les premières parties de Benjamin Biolay, Clara Luciani ou encore Julien Doré, on le retrouvera cet été sur plusieurs scènes. Il le mérite bien, avec notamment une présence sur l'affiche des Francopholies de Spa et au Solidarité. Avant le journal de 17h, Georgia Smith avec Where Did I Go. Merci de passer ce début de vacances avec nous.

0: Where Did I Go, Georgia Smith, la chanteuse britannique confirme ici tout son talent pour mêler soul contemporaine et du R&B avec beaucoup d'élégance. Un morceau parfait pour accompagner cette fin d'après-midi. Il est bientôt 17h sur RTBF La Première. Dans un instant, le journal pour faire le point complet sur l'actualité de cette fin de journée. Et puis juste après, vous retrouverez Thierry Belfroy pour un tout nouveau numéro de Galaxy BD. Très belle fin de journée à vous. Bon début de vacances à ceux qui les commencent aujourd'hui. Encore un peu de patience pour les autres et excellente suite de week-end sur RTBF La Première. Restez bien avec nous, la suite arrive.
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19: Ce premier samedi de vacances invite clairement à mettre le nez dehors. Le soleil nous accompagne encore largement cet après-midi, malgré plusieurs passages nuageux plus nombreux du côté du nord du pays. Près de la frontière française, les éclaircies restent très généreuses. Le vent d'ouest souffle modérément, la chaleur reste agréable sans excès, pas plus de 27 degrés. La nuit prochaine, les nuages seront parfois plus nombreux, avec un faible risque d'une ondée vers le Limbourg. Demain matin, le ciel restera partagé entre nuages et éclaircies, tandis que demain après-midi, le soleil reprendra progressivement l'avantage, même si c'est vrai que l'après-midi ce sera quand même nettement nuageux, sauf le long de la frontière française. Petit conseil, inutile de changer vos plans, la météo restera très favorable pour les activités en plein air la semaine prochaine.
20: Remco Evenepoel rêve de jaune à Barcelone. Le Tour de France démarre avec un contre-la-montre par équipe. Mais pour cela, le Belge et son équipe Red Bull Bora Hansgrohe va devoir tout donner. On retrouve Samuel Grulois dans un instant. Même si elle était annoncée depuis plusieurs mois, la fusion, cette fois effective, entre les groupes Rossel et IPM pose beaucoup de questions en termes de concentration des médias, en termes d'emploi aussi. Une rencontre dans ce journal. Frédéric, il est bénévole depuis le tout début des Ardents. Il n'a manqué aucune édition du festival. David Riffon avec vous. Bel après-midi, le 113e Tour de France s'élance dans quelques toutes petites minutes de Barcelone, pas par un prologue, pas par une étape pour sprinter, mais par un contre-la-montre, par équipe, aux règles un petit peu particulières, pour assurer évidemment un peu plus de suspense et de spectacle. Samuel Grulois, vous allez nous faire vivre cette grande boucle 2026 pendant 3 semaines. On vous retrouve en direct, Samuel. La première équipe va s'élancer d'une minute à l'autre.
0: L'équipe espagnole invitée sur ce Tour de France, David Carrarura, à 17h05, première des 23 équipes à s'élancer. La dernière, ce sera l'équipe de Pogacar à 18h55 pour 19 600. Ces 19 600 qui mèneront les 184 coureurs alignés sur ce Tour de France 2026 sur le sommet de la côte de Montjuïc, là où, ont été organisés les Jeux Olympiques en 1992. La dernière fois que le Tour de France a débuté avec un contre-la-montre par équipe, c'était il y a 55 ans, en 1971, et c'est l'équipe d'un certain Eddy Merckx, l'équipe Molteni, qui s'était imposée à Mulhouse. Parmi les équipes à suivre, l'équipe Netcompany-Ineos à 18h15, c'est l'équipe de Bernal d'Arensman avec de gros spécialistes du chrono comme l'italien Filippo Ganna, l'équipe Decathlon de Sexas à 18h30, l'équipe Lidl Trek d'Ayuso à 18h40, et puis l'équipe du duo Evenepoel Lipovic à 18h45, Visma à 18h50, et donc UAE à 18h55.
20: Merci, on sera au rendez-vous, Samuel. Le Tour de France est à suivre sur tous les médias de la RTBF. Deux cadavres ont été découverts hier en début de soirée par la police locale dans une habitation à Fontaine-l'Évêque, c'est près de Charleroi. La famille, qui n'avait plus de nouvelles de ces deux hommes, a donné l'alerte. Les corps devaient se trouver là depuis un certain temps. Ils étaient dans un état de décomposition avancée. Selon le parquet de Charleroi, a priori, il n'y aurait pas eu d'acte malveillant d'une tierce personne. L'enquête sur les causes des décès suit son cours. Un éleveur a perdu une vingtaine de ses brebis hier en province de Luxembourg. Une attaque de loup ne fait de doute, même si on attend les résultats des analyses ADN. Cela s'est passé à Louftémont, dans la commune de l'Église. Un couple de loups se trouve dans la forêt d'Anlier, toute proche, on le sait, mais il pourrait aussi s'agir d'un loup de passage par là. Une petite vingtaine de camps scouts sont prévus cet été dans l'entité de l'Église. Le bourgmestre compte identifier chaque emplacement et décider d'en déplacer, voire d'en interdire si nécessaire. Simon Huberti fera le point ce lundi.
21: Je veux juste, moi, qu'on puisse me garantir qu'il n'y a pas de danger pour les enfants, mais on ne pourra quand même pas prendre des dizaines de mesures. On ne va pas commencer à faire des clôtures, on ne va pas commencer à mettre des chiens. On verra un peu ce que les spécialistes, notamment du réseau loup, nous proposent. Et j'espère que ça ne sera pas uniquement la rengaine de nous dire « oui, non, vous inquiétez pas, le loup ne risque pas d'attaquer l'homme ». Ça, je pense que c'est peut-être le principe, mais là, on est vraiment sur le terrain, on n'est plus dans la théorie et il nous faut quand même plus de certitude que ça.
20: Propos recueillis par Marianne Brillo, le bourgmestre souhaite aussi que la région wallonne prenne davantage de mesures pour accompagner les éleveurs. Je vous propose à présent de revenir sur le feu vert donné hier à cette méga fusion dans le paysage de la presse francophone. Les groupes Rossel, qui éditent Le Soir, Sudinfo et IPM pour la DH, La Libre, L'Avenir, ne font plus qu'un. L'autorité belge de la concurrence a validé la fusion sous condition. Une position de quasi-monopole qui pose question pour la diversité de la presse, pour l'emploi également. Selon Ricardo Gutiérrez, secrétaire général de la Fédération européenne des journalistes et ancien journaliste au Soir, c'est une bonne nouvelle pour la sauvegarde de certains titres qui pouvaient être menacés de disparition, mais c'est une très mauvaise nouvelle en termes de concentration et de monopole de l'édition de presse francophone, quotidienne en tout cas.
22: C'est totalement inédit. En Europe, il n'y a pas d'autre exemple. C'est un problème en termes d'indépendance, de diversité de l'offre éditoriale. Il n'y a plus qu'un seul opérateur industriel donc, qui va contrôler l'ensemble des quotidiens francophones de Belgique. La Belgique fait partie, et ça ce sont des études européennes qui en attestent, des 5 plus mauvais pays d'Europe en termes de diversité de l'offre éditoriale. Cette opération, elle va assombrir encore plus le tableau de la Belgique. On imagine qu'à terme, cette création de monopole elle va se traduire par des pertes d'emplois, des non-remplacements, de départ, voire des bureaux régionaux de certains médias qui vont être purement et simplement fermés. Il n'y a pas de réelle garantie d'emploi dans ces conditions, c'est regrettable.
20: Ricardo Gutiérrez au micro de Tidiem Kouache. En Iran, des funérailles nationales pour Ali Khamenei. Elles ont commencé. L'ancien guide suprême tué par une frappe israélo-américaine au premier jour de la guerre au Moyen-Orient. Sa dépouille est exposée au centre de Téhéran. Selon le régime, des millions d'Iraniens lui rendront hommage au cours des prochains jours de manière exceptionnelle. Notre confrère de Radio France, Jean-Sébastien Soldani, est dans la capitale iranienne en ce moment. En début d'après-midi, il a constaté que la chaleur avait quelque peu vidé l'esplanade de la grande mosquée de Téhéran.
1: Oui, la foule qui recouvrait presque entièrement cet espace de prière s'est dispersée, laissant apparaître les dalles grises de cet immense parvis qui renvoie la chaleur. 34 degrés à l'ombre, alors que cette vaste esplanade et le cercueil d'Ali Khamenei sont exposés en plein soleil. Amir Hussein est étudiant et il n'est pas forcément venu pour prier.
2: Ceux qui sont venus sont là pour envoyer un message. Nous sommes la résistance. Nous sommes l'Iran face aux pays qui veulent profiter de nous. Ceux qui veulent notre pétrole, qui veulent notre terre. Rien ne va changer. Notre nouveau guide, c'est la continuité.
1: Envoyer un message de vengeance, montrer au monde entier que les semaines de guerre ont soudé les Iraniens derrière leurs dirigeants, c'est précisément le but de ces cérémonies à grande échelle.
20: C'était l'intervention de Jean-Sébastien Soldani de Radio France. À noter que les déplacements et les interviews de notre confrère sont strictement contrôlés par le régime iranien. Le début des huitièmes de finale à la Coupe du Monde. Ce soir, deux rencontres. À 23h, la France contre le Paraguay. À 19h, le Canada contre le Maroc. Une nouvelle rencontre que va suivre avec beaucoup d'attention la communauté marocaine en Belgique. Et du côté des fans des Lions de l'Atlas, on se montre plutôt confiant. C'est ce qu'a pu constater Thomas Destrey dans les rues de Bruxelles.
3: Allez, le Canada, je crois qu'il est à notre portée. On peut les battre.
23: Je trouve qu'ils méritent leur place. Au moins, ils peuvent aller même plus loin, quoi. Parce qu'ils ont une bonne équipe, une bonne mentalité, combatifs.
24: Depuis 2022, ils nous ont rendu fiers de notre pays, fiers de notre nation. On est toujours fiers d'être Marocains, tout en ne pas oubliant qu'on est aussi Belges, à moitié, puisqu'on est né ici, c'est notre pays natal. Mais le cœur et le sang, il est toujours rouge et vert.
25: La Belgique est passée, bah là on va attendre le Maroc et voir le résultat ce soir. Et heureusement, le match est à 19h donc. Ça va.
20: 19h, vous avez compris l'horaire pour Maroc et Canada et donc Paraguay-France à 23h, rencontre à suivre sur Tipeee en télé, sur Ovio. L'exploit d'Elise Mertens à Wimbledon cet après-midi au troisième tour. La Belge a éliminé la Kazakh Elena Rybakina, deuxième mondiale et qui fut lauréate du tournoi londonien en 2022 et du dernier Open d'Australie. En début d'année, Mertens s'est imposée en 2-7, 7-6, 6-1. À Liège, le festival Les Ardentes se poursuit. Mettons en lumière non pas les têtes d'affiche, mais celles et ceux qui sont présents pour gérer les entrées, les parkings, pour servir au bar. Les festivals ne seraient en effet rien sans leurs nombreux bénévoles. Les Ardentes peuvent compter sur la présence indéfectible de l'un d'eux, et cela depuis maintenant 20 ans. C'est une rencontre signée Bénédicte Allier.
26: J'ai d'abord commencé comme bénévole pour vendre les tickets à l'époque à Coromeuse, hein, les fameuses rangées tickets où c'était 8 tickets pour 10 euros, ça je m'en souviens.
27: C'était il y a 20 ans, Frédéric Mélisse faisait alors ses premières armes en tant que bénévole au festival Les Ardentes.
26: Après quelques années, je me suis dit j'aime bien mais j'ai envie d'avoir peut-être un peu plus de responsabilité et j'ai demandé s'ils avaient besoin de bénévoles, alors vraiment dans le bureau de production et donc je suis au bureau de prod depuis je pense au moins 10 bonnes années.
27: Aujourd'hui, les paiements en espèces ont été remplacés par un système dit cashless. De nombreux bénévoles assurent le bon fonctionnement de ce service géré par Frédéric Mélisse.
26: Ça implique qu'au lieu de moi être au contact des festivaliers et moi vendre les tickets, je gère les personnes qui vendent ces tickets.
27: Donc vous avez été upgradé en fait.
26: Oui, oui, on peut dire, je suis monté de grade.
27: Ce sont des sacrées journées que vous faites. Hein.
26: Ce sont des sacrées journées. Alors le week-end par exemple, les horaires c'est souvent, on est aux alentours de 11h du matin, on commence vers 11h et on termine 2h, parfois 2h30. Hier j'étais à 3h du matin dans mon lit. C'était un chouette festival et j'ai vu son évolution au niveau du style de musique par exemple, puis au niveau du site. Et je reste attaché à ce festival.
27: En fait, les Ardentes quelque part à rester jeune.
26: Voilà, exactement.
20: Rencontre signée Bénédicte Allier, le festival Les Ardentes se termine demain à Liège. Passez un bel après-midi à notre écoute.
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11: Bienvenue à bord du vaisseau de Galaxie BD ce samedi et samedi prochain. Le vaisseau quitte le studio. Il s'invite à l'Atelier 1000 à Saint-Gilles. Nous allons à la rencontre de Léonie Bischoff, une autrice présente depuis une quinzaine d'années dans le paysage, qu'une biographie dessinée d'Anaïs Nin a récemment révélé. Dans ce premier épisode, nous parlerons de ce succès de librairie qui lui a rapporté de nombreux prix, mais nous évoquerons aussi tout son parcours.
10: Galaxie BD
11: sur la première.
12: c'est bizarre. Je ne sais pas comment on va s'y prendre. Parce que du coup, il y a toute cette partie-là qu'on va devoir retravailler.
13: Ouais, la scène du début. Mais est-ce qu'on la supprime ou pas? Moi, j'en suis toujours là, en fait. Mm. Donc, il faut qu'on choisisse si on supprime cette scène ou pas.
11: Léonie Bischoff discutant de son nouveau projet avec son scénariste Nicolas Pitz. Pour celles et ceux qui ont lu Anaïs Nin sur la mer des mensonges, paru chez Casterman en 2020, cela peut paraître étrange que la dessinatrice ne continue pas son chemin toute seule. Mais cette collaboration avec Nicolas Pitz a une histoire. Et c'est cette histoire que nous allons vous raconter. Car à bien y réfléchir, elle englobe tout le parcours de Léonie Bischoff. Tout commence à Genève en 1981. Léonie, née d'un père bijoutier et d'une mère psychomotricienne, est clairement déjà sous l'étoile de la bande dessinée.
12: Dans ma famille, il y avait un goût pour la bande dessinée et plusieurs types de bande dessinée. Il y avait déjà une curiosité. Par exemple, il y avait des affiches du Festival de Sierre, qui était un très célèbre festival à l'époque. On allait parfois au Festival de Sierre. Il y avait une belle collection de BD chez mes parents et on allait régulièrement à la bibliothèque emprunter d'autres choses pour découvrir un peu ce qui se faisait. Donc oui, il y avait une culture de la BD peut-être plus que dans d'autres familles, oui. Alors j'ai toujours adoré dessiner, ça c'est depuis que je suis toute petite, mes premiers souvenirs, j'ai toujours eu ce goût de dessiner et le goût des histoires, qu'on m'en raconte, que j'en lise. Par contre, ça s'est pas cristallisé vraiment sur cette idée de faire de la BD avant assez tard. J'avais fait l'équivalent des humanités en Suisse en option artistique, mais c'est vrai qu'en sortant de là, j'avais d'abord plutôt pensé classiquement aux beaux-arts ou... Et c'est vraiment, j'étais assez déconnectée. En arrivant aux Beaux-Arts, je me suis rendu compte, on est au début des années 2000, qu'on parle absolument pas de dessin. Plus personne ne dessine à cette époque-là, c'est de la vidéo, de la performance, des installations, que du concept. Et je me sentais vraiment à mille lieues de ce genre d'univers. Et par chance, j'entends parler, honnêtement, je sais plus comment, de l'Institut Saint-Luc à Bruxelles. Et c'est vrai qu'il y avait au moins une petite envie de quitter Genève aussi, de quitter ma famille, de prendre un peu de distance, en tout cas pour un temps. Donc ça m'a paru une bonne option, je suis venue visiter les portes ouvertes et je pense que c'est vraiment en visitant les portes ouvertes à Saint-Luc que je me suis dit « Ah ouais, ça pourrait vraiment être mon truc ».
11: C'est donc dans l'idée d'y faire ses études que Léonie Bischoff débarque à Bruxelles. Elle ignore à ce moment qu'elle va y faire sa vie et obtenir un jour la nationalité belge. Pour l'heure, elle arrive à Saint-Luc et elle réalise qu'elle n'est peut-être pas une aussi bonne connaisseuse de la BD qu'elle le pensait.
12: J'avais l'impression d'avoir un gros rattrapage à faire au niveau de ma culture BD, surtout sur les trucs plus récents, plus expérimentaux. J'avais jamais entendu parler de la BD belge comme Frémok ou Cinquième Couche, tout genre de choses plus expérimentales. J'étais plus sur de la BD très classique, en fait. C'est là que je me suis rendu compte qu'à 21 ans, j'étais déjà ringarde et qu'il allait falloir faire quelque chose.
11: Son diplôme en poche, Léonie quitte Bruxelles pour Angers d'abord, Paris ensuite.
0: Dans un premier temps, elle ne vit pas de son art, mais elle fréquente le site de Manolo Sanctis, une structure expérimentale d'édition. On peut y déposer son travail, et tout ce qui s'y trouve est libre d'accès, l'idée étant de repérer les histoires qui sont appelées à devenir des livres. Après deux participations à des collectifs, sort Princesse Suplex en 2010. Une BD d'une trentaine de pages sur le catch féminin en noir et blanc.
12: Je crois que ce qui m'a vraiment happé là-dedans, c'était l'idée de la double vie. C'est une époque où donc, j'avais fini mes études, je travaillais dans une grande chaîne de produits culturels, on va dire. Et j'étais très frustrée par le fait de ne pas pouvoir exercer encore mon métier de dessinatrice ou d'autrice. Donc il y avait cette idée d'un personnage qui a une vie très banale qui l'ennuie, mais une vie du week-end en tant que catcheuse où elle devient carrément un autre personnage avec tout le côté très théâtral qu'il y a dans le catch. Et aussi un rapport au corps que moi j'avais pas trop à cette époque-là, mais d'aller chercher des limites, d'un truc un peu athlétique. J'avais lu juste avant le livre de Rouillé d'Os, qui est très très fort sur ce rapport au corps maltraité, entre autres par le sport, mais par d'autres événements aussi. Et je pense que voilà, c'est un mélange de ce désir d'échapper à ma vie quotidienne, plus un rapport au corps qui me travaillait pas mal, qui a donné ça. Sur le noir et blanc, honnêtement, je sais pas, c'est venu comme ça. J'ai toujours adoré le crayon. Même quand je travaille en couleur, c'est avec du crayon, c'est rarement, ou quasi jamais à l'encre. Et donc là, c'était pousser vraiment le trait au crayon gris, charbonneux, assez fort, quoi. Je pense que le maître mot, c'était frustration. J'avais l'impression, depuis que j'avais quitté l'école, de plus arriver à avancer par moi-même. Je pense que toute l'aventure Manolo Sanctis a été vraiment une sorte de deuxième école pour moi, où tout d'un coup, il y avait de nouveau un peu un cadre, des deadlines, voire parfois des sujets, parce que j'ai commencé avec eux en travaillant sur des collectifs où il y avait une thématique qui était imposée. Et en fait, de retrouver ce truc un peu scolaire où on me donnait des sortes de garde-fous, ça m'a beaucoup aidée. En fait, c'est encore toujours un peu mon problème. Quand tout est possible, j'arrive pas à choisir. J'ai beaucoup de peine à me fixer, à me cristalliser autour d'un sujet. Donc plus on me met des contraintes, plus ma créativité, quelque part, va pouvoir éclore, quoi.
0: Après ce petit livre un peu étrange, partagé entre catch féminin et banalité du quotidien, c'est chez Casterman que Léonie Bischoff va faire ses vrais débuts. En 2013, alors que Manolo Sanctis a définitivement fermé ses portes, elle publie, sous le label KSTR, une marque qui décline les nouvelles signatures du roman graphique chez Casterman. Cette fois, ça éclabousse de couleurs. Il y a même une partie du récit pour laquelle il faut retourner le livre, qui est en couleur directe à la gouache. Du catch, on est passé aux bayous et aux pratiques occultes. Oudou Darling raconte le parcours d'une jeune fille entrée par effraction dans le monde de la magie occulte. Son mentor n'avait pas terminé son initiation et elle l'a suivi jusqu'à une cérémonie secrète, quelque part, dans cette nature exubérante de la Louisiane.
2: The Akan term Oudou, meaning medicine from roots, trees, plant life. Oudou, to become heavy with the spirit through spirit possession, spirit communication. Divination.
0: Extrait de la bande-annonce d'un podcast américain sur le houdou.
12: Alors déjà, je pense que ma première inspiration, on va dire, c'est le fantastique. J'ai toujours aimé tout ce qui touche à la magie, à la sorcellerie et au fantastique. J'adore les histoires où on est à la frontière, on ne sait pas forcément si ce qui se passe s'est réellement passé, si c'est dans la tête des personnages, s'il y a de la magie en jeu. J'aime cette idée d'autres mondes invisibles, d'autres choses, d'autres forces qui peuvent interagir. J'aime le côté un peu effrayant aussi. J'aime beaucoup tout ce qui est livres et films d'horreur. Et vraiment une grande culture un peu pop autour des séries, des films un peu série B, série Z. Un truc un peu mauvais genre que j'aime bien. J'avais jamais été aux États-Unis à ce moment-là. J'ai aucun lien direct avec la culture vaudou. Et d'ailleurs, on en parlait parce que je ne sais pas si je pourrais refaire un livre comme celui-ci aujourd'hui. Toutes les questions d'appropriation culturelle, de qui peut parler à la place de qui. Donc, mon héroïne est une jeune femme afro-américaine, héritière d'une culture vaudou, houdou. Et effectivement, ce n'est pas du tout ma culture. Je me suis beaucoup documentée dessus. C'est quelque chose qui m'intéresse énormément. J'avais un des éléments déclencheurs, c'était une excellente exposition sur le vaudou haïtien qui avait eu lieu au musée d'ethnographie à Genève, où j'avais été vraiment très très touchée et très très captivée par tous les objets qui étaient montrés là. Enfin voilà, il y a une fascination pour une spiritualité pas chrétienne ou pas les grandes religions du livre qui m'intéresse. Et cette histoire, c'est aussi beaucoup une histoire d'arriver à une certaine maturité, de coming of age, comme on dit aux États-Unis, une histoire de gens qui passent un cap, d'un rapport maître-élève. Et ça, c'était très inconscient, mais rétrospectivement, je me dis que c'était vraiment le bouquin qui me permettait de plus être étudiante et de devenir professionnelle, quoi.
0: Peut-être que ce livre, dans lequel une jeune femme entre dans un monde par effraction, a quelque chose à dire du syndrome de l'impostrice que ressentait Léonie Bischoff à cette époque.
12: Peut-être, j'avoue que je ne l'avais pas vu comme ça, parce que vu que j'étais quelqu'un quand même d'assez scolaire, à Saint-Luc ça s'est très bien passé, j'avais toujours des bonnes notes. Du coup, le côté par effraction s'était un peu dilué. Je me sentais, par rapport au parcours scolaire et à la figure du maître, ça allait. Mais dans l'absolu, effectivement, je ne me sentais toujours pas légitime. Donc ouais, il y a peut-être quelque chose de ça. J'y avais pas pensé.
0: Après Oudou Darling, Léonie va se lancer dans un projet tout à fait inattendu qui va en dérouter plus d'un. L'adaptation d'une trilogie de Camilla Läckberg. La princesse des glaces, Le prédicateur et Le tailleur de pierre. Elle réalise ces trois albums en compagnie du scénariste Olivier Bocquet. L'univers du polar suédois par une des reines du genre, après le catch féminin et le houdou au fond du bayou, il y a de quoi brouiller les pistes.
12: En fait, j'avais quand même beaucoup souffert, on va dire, sur l'écriture du scénario de Voodoo Darling. C'est là où je me suis rendu compte que vraiment le dessin était quelque chose de beaucoup plus naturel pour moi que le scénario. Le scénario m'intéresse énormément, j'ai envie toujours de m'y confronter, mais ça me prend énormément de temps et c'est très pénible. Donc j'avais pas envie de remettre ça tout de suite, j'avais en plus pas vraiment d'idée d'ambiance ou de scénario en tête. Donc effectivement, quand quelqu'un chez Casterman m'a approché avec ce projet, je me suis dit oui, c'est bien, ça va effectivement me sortir de mon univers. C'est pas, comme je disais, c'est quelque chose de contemporain, réaliste, c'est du polar. C'est pas du tout ce qui m'attire d'habitude, mais je me suis dit que c'était un bon challenge. Je me suis dit que j'avais plein de choses à apprendre et aussi je me suis dit que ça allait être intéressant de travailler une adaptation avec un scénariste. J'étais pas du tout une connaisseuse de Camilla Läckberg. Je la connaissais parce que, ayant bossé dans le culturel, j'avais porté des palettes entières de ses livres pendant pas mal de mois. Mais à part ça, j'avais pas encore lu. Et c'est vrai qu'à la première lecture, ça a pas été un coup de cœur total. On en a discuté. Olivier Bocquet, on se connaissait pas encore non plus. C'est vraiment là un projet de commande. C'est Casterman qui m'a proposé de faire ça. Et évidemment que je lisais les livres aussi et je voyais ensuite comment lui les retravaillait. Et cette partie de le voir faire, de le voir complètement démonter le bouquin, c'est vraiment comme quelqu'un qui démonte une voiture, qui va la remonter en reprenant certaines pièces, en choisissant d'en écarter d'autres. Et vraiment, on discutait beaucoup du processus. Pour moi, ce qui a été très difficile, ça a été de déléguer la couleur. La couleur fait vraiment partie pour moi de l'image, de l'ambiance, de tout ce dont je m'investis quand j'imagine une séquence, quand j'imagine une scène. Et du coup, là, ça faisait partie de l'accord dès le début que, pour aller plus vite, j'allais devoir céder la couleur. On donnait pas mal d'indications au coloriste avec Olivier, mais il y a aussi eu un concours de circonstances qui a fait qu'il y a eu, au final, je crois, 7 ou 8 coloristes qui ont bossé sur les 3 tomes. Donc, énormément d'allers-retours très frustrants, des indications qui n'étaient pas suivies. Enfin, vraiment une impression de finalement perdre beaucoup plus de temps à devoir expliquer des choses que j'aurais eu plus vite fait de faire moi-même. Donc, ce côté-là, je n'ai pas du tout aimé. Le côté être un maillon dans une chaîne de travail. Je me suis rappelé que c'était aussi une des choses qui m'avait poussée à choisir ce métier, c'est que je suis quand même plutôt solitaire. Je ne suis pas douée pour le travail d'équipe. Je n'ai pas la patience, je n'ai pas la diplomatie, je ne communique pas forcément très bien.
0: Celle qui se définit comme une solitaire est cependant bien entourée. Après les années parisiennes, elle est revenue s'installer en Belgique pour de bon et depuis 2011, elle travaille avec une jolie brochette de collègues au sein de l'Atelier 1000, installé dans une ancienne galerie d'art de Saint-Gilles.
12: Ouais, ça peut sembler contradictoire, mais en fait, il y a le travailler ensemble ou le travailler côte à côte. Et pour moi, c'est pas pareil, même si par période, ça peut être un peu compliqué à gérer. Par exemple, si je suis sur une phase vraiment d'écriture ou de storyboard, ça arrive que je travaille plutôt chez moi. des phases où j'ai besoin d'être vraiment extrêmement concentrée dans le silence et je vais vite être agacée si on m'interrompt. Donc là, je me connais maintenant et je reste chez moi. Mais par contre, c'est vrai qu'il y a un côté où pouvoir travailler chacun sur ses projets, mais avec ses présences bienveillantes, ses relectures critiques, et enfin, on se connaît tous bien maintenant, on sait comment se dire les choses a priori. C'est vraiment toute une sorte de système de soutien et d'entraide qu'on a mis en place petit à petit, mais qui n'est pas permanent et qui n'est pas obligatoire.
0: Au fil des ans, certains membres de l'atelier sont partis. D'autres sont arrivés. Aujourd'hui, le groupe est constitué autour de 9 créatrices et créateurs. Léonie Bischoff travaille en compagnie d'Inès Balègue, Anaïs Félix, Monsieur You, Pierre Lecrenier, Juliette Lévra-Lagna, Jérémy Royer, Tiffany Van Engenst et Nicolas Pitz. Ils se connaissent depuis Saint-Luc, au tout début des années 2000. L'atelier est un lieu de travail, mais aussi de rencontres. On y organise des résidences ou des expositions. Mais surtout, c'est le lieu où l'on crée, côte à côte avec d'autres. Nicolas Pitz est celui qui connaît le mieux Léonie Bischoff.
13: Léo, c'est une amie depuis tellement longtemps. On a fait les études ensemble. Je ne sais pas si vous avez déjà expliqué tout ça, mais bref, on se connaît depuis vraiment longtemps. On a monté un atelier, on a vécu un million de choses ensemble. Et maintenant, on partage notre vie en plus, entre l'atelier et notre chez nous. Donc c'est un truc particulier. Mais qu'est-ce qui caractériserait Léonie? C'est un peu chaud. L'amour, je dirais, puisque ça fait quand même 30 ans qu'on... Tu vois, c'est chaud de dire autre chose. J'aimerais parler travail, mais le travail, c'est pas ce que je vois chez Léonie, en fait. C'est un tout. Alors, c'est très étrange, hein, je suis désolé, c'est un peu bizarre, mais... C'est plein de joie, plein de lecture, plein de partage. Beaucoup de partage, même dans son boulot, en fait, on le sent. Elle parle de trucs qui l'intéressent. Il y a un côté où t'aimes partager l'amour que t'as pour les livres que tu lis, par exemple. On en retrouve beaucoup. Et ça, c'est un truc qui est fort chez toi. Et dans tout ce que tu fais, t'essaies d'être à fond, tout le temps, elle est à fond. Donc c'est très chouette. Et elle essaie toujours que ça soit beau. Ce qui est l'opposé de moi, qui m'en fout un peu, que ça soit beau, c'est plus le sujet qui m'importe. Mais Léo, il y a un truc chez toi où t'aimes bien, t'es maniéré aussi. Paf, allez hop, là, on va s'engueuler, c'est très beau. Non, pas du tout. T'es maniéré, t'as un style très, très à toi, très propre, que t'as toujours eu, même à Saint-Luc, quand on a fait nos études ensemble. Léonie, c'était toujours la personne qui était très maniérée, elle n'a pas changé, c'est incroyable. Mais on n'a pas vraiment changé depuis Saint-Luc. Maintenant, on est sortis il y a une vingtaine d'années, je pense. Et en fait, c'est marrant de se rendre compte à quel point nos tics n'ont pas évolué avec l'âge et n'ont fait qu'empirer. Donc aujourd'hui, Léonie, tu es très maniérée. Mais ça te va bien, hein, franchement, continue, c'est magnifique.
1: Un commentaire ?
12: Tu t'adresses à moi, en fait. Je m'attendais pas à une espèce de déclaration d'amour comme ça. C'est trop mignon.
1: Même l'atelier Henri. Je crois que ta voix porte fort, Nicolas.
3: Ah oui, c'est vrai.
1: Ils entendent tout là-bas.
0: On retrouve Léonie Bischoff dans quelques minutes, mais tout d'abord, on écoute Charlotte Cardin avec Take Me Back.

0: Charlotte Cardin avec Take Me Back.
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3: Alors, à 20 ans, je suis revenue en France. Et c'est alors que les influences littéraires françaises ont eu tellement de pouvoir sur moi. Alors, j'ai vraiment abandonné la littérature américaine et anglaise. J'ai commencé à penser et à vraiment reprendre tous mes attachements avec la France.
4: Il est temps de parler d'Anaïs Nin, dont on vient d'entendre la voix dans cette archive d'une émission de la RTBF en 1976. Après les adaptations de Camilla Läckberg, on retrouve Leni Bischoff en librairie en 2020, 2 ans après la fin de la trilogie suédoise. 2 ans qui ne sont pas représentatifs de tout le mûrissement de son nouveau projet.
5: Alors ça a commencé vraiment par une rencontre avec l'écriture d'Anaïs Nin, d'abord vraiment presque comique, où je faisais du babysitting quand j'avais une quinzaine d'années. Et j'étais déjà quelqu'un qui aimait beaucoup lire, donc évidemment, j'allais toujours être un peu fascinée par les bibliothèques des gens chez qui je babysitais. Et un jour, je tombe sur le volume Vénus Erotica, donc des récits érotiques quasi pornographiques avec des thématiques assez dérangeantes vues d'aujourd'hui. Ça touche à de l'inceste, à de la pédophilie, enfin, il y a vraiment plein de trucs. Et donc, j'avais 15 ans, j'ouvre ce bouquin, un recueil de nouvelles d'Anaïs Nin. Et je suis évidemment curieuse, un peu titillée, très gênée. Je le remets vite dans l'armoire de peur que les parents rentrent à ce moment-là et me trouvent avec ça dans les mains. Mais le nom d'Anaïs Nin me reste en tête. Et quelques années plus tard, quand je suis étudiante à Saint-Luc, je tombe sur des volumes de ses journaux sur un marché aux puces. Et donc je les prends. En plus, il y avait son visage en couverture dans une petite photo en médaillon. Comme ça, je la trouve très belle. Je n'avais jamais vu son visage avant. Et je lui laisse un peu traîner. Et au moment, quelques mois plus tard, où je me mets vraiment à les lire, là, j'ai vraiment un coup de cœur pour son écriture. Je suis tombée par hasard, par chance, sur l'époque dont je parle finalement dans ma BD, qui est une époque charnière pour elle dans sa vie, où elle est encore très jeune, très incertaine. Elle est vraiment une écrivaine débutante. Elle est jeune mariée, très insatisfaite dans sa vie quotidienne. Et vraiment, il y a une part de moi qui me reconnaît en elle, sur son côté toujours tiraillé entre différents désirs de faire bien, mais en même temps d'échapper au code, elle veut toujours être une bonne fille et en même temps elle veut toujours être libre. Enfin, vraiment des désirs très contradictoires et une grande frustration par rapport à sa créativité, l'impression que quelque chose de plus grand dort en elle, mais qu'elle ne sait pas comment y accéder. Enfin, toutes ces choses où moi, en tant que très jeune créatrice, je me reconnais très fort. Et je pense que c'est la première fois que j'entends une femme parler de ça d'une manière aussi vulnérable. Alors, j'apprends par la suite que ce n'est pas forcément quelque chose de très honnête ou immédiat, que ces journaux ont été beaucoup retravaillés. Mais peu importe, à l'époque, ça me touche tellement fort, je commence à être vraiment fascinée par elle et donc à acquérir d'autres livres, à me renseigner. Enfin voilà, il y a une espèce d'obsession comme ça qui naît autour d'elle. Et les mois passent, je travaille sur plein de choses. Et ça me reste en tête. J'en parle à chaque éditeur ou éditrice avec qui je bosse quand ils me demandent « t'as des idées pour la suite ?» Je dis « oui, il y a ça, mais je sais pas encore quelle forme ça va prendre. » Et effectivement, ça m'a pris des années avant de trouver... parce que j'avais envie de tout dire, en fait. Elle me fascine tellement. Et le problème, entre guillemets, c'est qu'elle a écrit son journal intime toute sa vie, de ses 11 ans jusqu'à ses 77 ans quand elle est décédée. Et donc, il y a, je crois, 135 000 pages ou quelque chose comme ça de journaux. Il y a des versions expurgées, des versions non expurgées. Elle a beaucoup menti, elle a beaucoup modifié, éliminé des personnes, changé les prénoms. Donc, c'est un truc complètement labyrinthique. Donc, face à ça, moi, je suis assez perdue. Et j'ai vraiment une espèce d'envie de lui rendre justice, on va dire, parce qu'en lisant des biographies écrites par d'autres gens, j'ai, moi, l'impression, vue d'aujourd'hui, enfin, d'il y a 10 ans, que les gens, ces biographes, sont complètement passés à côté d'elle. Ça me met dans une espèce de colère de me dire, mais comment est-ce qu'ils peuvent ne pas voir ce que je vois? Comment est-ce qu'ils peuvent... En fait, c'est des gens qui l'accusent beaucoup d'être dans une forme de promiscuité, d'être une allumeuse, en gros. d'avoir menti, d'avoir manipulé, et jamais il ne voit l'autre côté de la pièce, jamais il ne voit les compromis qu'elle est obligée de faire dans une société aussi sexiste que la nôtre, et encore plus la sienne il y a quasi un siècle. Jamais il ne voit par exemple que ses psys abusent d'elle, que, enfin voilà, il y a vraiment un prisme extrêmement sexiste qui m'agace beaucoup, et plus ça va, plus j'ai envie d'écrire quelque chose avec un point de vue de femme d'aujourd'hui, fin des années 2015, on va dire. Et donc voilà, tout ça finit par s'agréger en... Il y a aussi beaucoup d'images qui me viennent en tête, parce que son écriture est très inspirée du surréalisme, du symbolisme, donc elle se sert beaucoup d'images qui me mettent des images magnifiques en tête, qui me donnent envie de la dessiner aussi. Cette partie-là qui est très importante aussi, c'est qu'elle donne vraiment tout un univers visuel très fort, axé sur les sensations. Elle trouve des mots pour traduire des sensations, des émotions. Ça, c'est quelque chose qui me touche beaucoup. Donc voilà, c'est tout cet ensemble de choses qui font que ça devient petit à petit évident que c'est sur elle que je dois travailler.
3: Je crois que cette attirance que j'ai vue dans la psychologie, c'était la balance pour empêcher que la névrose prennent le tout. Il y avait assez de névrose, mais l'analyse l'a toujours maintenu comme ça. J'étais toujours en relation avec la vie. Enfin, j'ai jamais été coupée de la vie ou indifférente ou schizophrénique ou rien.
4: Emportée par sa passion pour le sujet et par son envie de livrer un autre portrait d'Anaïs Nin, Léonie Bischoff se lance d'abord dans la recherche frénétique d'informations. Elle veut tout savoir, au risque de se perdre.
5: Au début, en fait, je me suis rendu compte que j'essayais de tout mettre, et donc d'écrire une sorte de thèse universitaire qui allait être vraiment pénible à lire et pénible à dessiner. Et c'est en me rendant compte d'à quel point elle avait elle-même menti et distordu la réalité que je me suis dit, il faut que je parte en fait de mon ressenti et pas de la réalité. Donc je me suis recentrée sur les journaux, les passages qui me touchaient le plus. Je me suis recentrée sur les thématiques qui me touchaient le plus, qui étaient celles liées aux relations amoureuses et à la créativité. Et je me suis restreinte à une période de 4 ou 5 ans, que je condense un peu dans l'album, on dirait plutôt que ça se passe sur 2 ou 3 ans, pour me concentrer sur ce moment un peu de bascule dans sa vie, où elle passe vraiment de quelqu'un assez immature, très incertaine, à quelqu'un qui a gagné, on va dire, en confiance en elle, qui déploie ses ailes un peu. Il y a vraiment cette idée d'éclore ou de déployer ses ailes.
4: Le projet est donc lent à accoucher. On peut parler de 5 années passées à le triturer dans tous les sens.
5: En fait, je dirais plutôt même 7 ans, pendant lesquels je me documente, je lis, je commence à prendre des notes, à compiler des citations aussi, à compiler des photos. Je pense vraiment, en fait, de 2012 ou 13 jusqu'à 2018 quand je me mets 2019 quand je me mets vraiment à y travailler, donc ouais, c'est quasi 7 ans quoi, je pense, avant que ça puisse vraiment. Et c'était hyper frustrant, honnêtement. À chaque fois je le ressortais de mes cartons, j'étais ok, cette fois c'est la bonne, je vais trouver comment m'y mettre, et en fait ça marchait jamais. Et heureusement que j'avais c'était pendant que je faisais principalement les adaptations de Camilla Läckberg. Donc j'avais à chaque fois 2-3 mois de pause entre chaque tome où j'essayais de le ressortir, et à chaque fois j'arrivais à un point de presque de dégoût, en fait, de me dire je vais jamais y arriver, je suis pas à la hauteur. Et heureusement il y avait un autre tome de polar à faire où j'avais plus qu'à dessiner, c'était apaisant, et en même temps j'observais Olivier découper, adapter, et j'apprenais des nouvelles choses, et ça s'est fait de manière comme ça, un peu par en escalier. Et ensuite, il y a quand même eu un an où j'ai fait que ça, mais où j'avais l'impression que ça n'avançait pas, mais en fait, ça a quand même avancé petit à petit. Et ensuite, il y a 2 ans vraiment de travail à 100% là-dessus, enfin presque à 100%, où j'ai mis un an pour l'écriture et le storyboard, et puis ensuite un an pour le dessin pur et dur, après avoir trouvé le crayon magique. Ça a été aussi beaucoup de tâtonnements pour trouver la bonne technique.
4: Les atermoiements de Léonie Bischoff auront servi à quelque chose. Quand sort le livre, en 2020, l'engouement est immédiat, la critique s'emballe, les ventes aussi. Aujourd'hui, ce livre totalise plus de 100 000 ventes.
5: J'ai l'impression que c'est une espèce de potion magique, on va dire. Il y a vraiment plein d'ingrédients. Il faut rappeler aussi le contexte, c'est que c'est un livre que j'ai dessiné pendant le Covid. Il est sorti à l'automne 2020, au moment où les librairies rouvraient, les trains reroulaient. J'ai pu faire un peu de promo, j'ai pu aller à Paris, j'ai pu passer à la radio. Mais il y avait très peu de choses qui étaient sorties à ce moment-là. Les libraires, les journalistes spécialisés, tout le monde, les gens avaient faim. Il fallait... Donc voilà, il y a eu une espèce de boulevard. J'étais pas noyée dans la masse comme ça a pu se passer pour d'autres albums, pour d'autres gens. Il y a eu effectivement une espèce de regain d'intérêt pour la personne d'Anaïs Nin et ses écrits à ce moment-là. Il y a eu ces thématiques dont on parlait autour des différentes formes de relations, de l'inceste. Enfin, vraiment, il y avait une sorte d'alignement des étoiles. Et puis, donc ça, c'est pour le contexte. Et puis, au niveau de mon dessin, effectivement, il y a quelque chose qui s'est mis en place avec l'utilisation de ce crayon magique, et c'est très reconnaissable. Peu de gens l'ont utilisé en BD, donc une fois que quelqu'un avait vu un dessin sur Internet, il allait facilement reconnaître le bouquin. Et j'ai eu aussi du soutien. Par exemple, il y a eu l'autrice et blogueuse Digli, qui est très suivie, qui est très prescriptrice en termes de littérature et de BD, qui est une grande fan d'Anaïs Nin, une grande connaisseuse même d'Anaïs Nin, qui a parlé du livre une semaine avant sa sortie, et ça a déjà lancé des ventes. Je pense que c'est vraiment grâce à elle qu'il y a eu une espèce de... En fait, la première édition était sold out avant même le moment de la sortie, grâce aux précommandes sur Internet, et ça, je pense que c'est 100% grâce à elle. Et ensuite, ça a créé un engouement... Ça a fait que Casterman a aussi mis le paquet. Ils avaient déjà bien préparé la chose, mais je pense que là, ils ont redoublé d'efforts pour mettre le livre en avant. Donc il y a toujours évidemment plein de personnes qui sont impliquées dans le succès d'un bouquin. Il y a les journalistes, les libraires, la maison d'édition. Tout le monde là s'est accordé à dire il faut mettre ce livre en avant. Et ça, effectivement, je ne l'explique toujours pas trop, mais c'est super.
4: Vous l'avez entendu, Anaïs Nin sur la mer des mensonges est un album dessiné à l'aide d'un crayon magique. Ce crayon, nous en reparlerons la semaine prochaine. Il nous amènera de trait en trait jusqu'au projet actuel de Léonie Bischoff sur lequel nous lèverons le voile. Mais ne partez pas tout de suite, l'émission n'est pas terminée.
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4: Dans quelques minutes, on prolonge la réflexion sur les biographies des grandes écrivaines en compagnie de Marion Jomotte. Avant cela, on écoute Cléa Vincent avec Félix Diot, Déplacement.

0: c'était Claire Vincent avec Félix Diot. Déplacement.
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0: Voilà, donc, suite de ce portrait de Léonie Bischoff dans son atelier samedi prochain dans Galaxie BD. En attendant, je reçois Marion Jomotte. Marion, on a beaucoup parlé d'Anaïs Nin dans cette première partie de portrait. Vous venez

0: plus d'être lues et étudiées. Elles inspirent à leur tour des artistes, des cinéastes, des écrivaines. On raconte leur vie, leurs combats, leurs amours, leurs folies parfois, et puis surtout, on réécrit leur destin. De Jane Austen à Sylvia Plath, eh bien, ce sont des femmes qui deviennent des personnages de fiction à part entière, comme si on leur rendait enfin la place qu'elles n'ont pas toujours eue de leur vivant.
1: Et on commence par une proposition originale, Marion, celle de l'autrice Colline Pierret et son roman fictionnel sur le tragique destin de Sylvia Plath, réimaginé.
0: Ouais, c'est un roman magnifique, hein, à la fois vibrant et audacieux. Ça s'appelle « Pourquoi pas la vie » de Colline Pierret, sorti aux éditions L'Iconoclaste en 2022. Et l'autrice, elle s'imagine un « et si ». Et si Sylvia Plath, elle ne s'était pas suicidée. Et si, en 1963, au lieu de mettre fin à ses jours, eh bien, la poétesse américaine avait choisi de vivre, d'écrire et de guérir. Alors c'est une fiction, hein, bien sûr, mais elle est écrite avec beaucoup de pudeur et de tendresse. Et on écoute l'autrice au micro de sa maison d'édition, L'Iconoclaste.
2: Moi, j'ai choisi de donner un happy end à Sylvia Plath, qui n'en a pas dans la vraie vie, parce que je crois vraiment que la fiction a ce pouvoir de changer le réel, en tout cas de l'éclairer. Ce livre, c'était une manière de lui donner une seconde chance, une revanche sur la vie, et de plus en faire une victime.
0: Alors, Colline Pierret, elle ne cherche pas à réhabiliter la tragédie, elle explore ce que cela aurait pu changer. Comment Sylvia aurait-elle poursuivi son œuvre? Est-ce qu'elle serait devenue une figure féministe avant l'heure? Et surtout, est-ce qu'elle aurait trouvé la paix? C'est un livre qui aborde en filigrane le thème de la santé mentale.
1: Alors, si on préfère les vrais écrits à la réécriture de la vie de Sylvia Plath, on peut carrément se plonger dans la lecture de ses journaux intimes.
0: Oui, Gallimard a effectivement publié une partie de ses journaux intimes, des textes qu'elle a écrits entre 1950 et 1962. Et vous y découvrirez bien ses pensées les plus personnelles qui sont à l'origine de nombreux de ses poèmes. Et puis plutôt que de les lire, moi je vous invite carrément à les écouter. C'est France Culture qui a sorti un podcast en 3 épisodes intitulé « Journaux intimes de Sylvia Plath », lu et interprété par l'actrice Garance Clavel. C'est une vraie immersion sonore dans les pensées de la poétesse.
1: Autre œuvre, autre approche, la bande dessinée « Bronte Anna » de Paulina Spoukès chez Steinkiss.
0: Ouais, dans la famille Bronte, il y a Charlotte, hein, à qui l'on doit Jane Eyre, Emily qui a signé Léo de Hurlevent, et puis Anne. Anne, la petite sœur cadette, la moins célèbre des trois. Et c'est après avoir visité la maison familiale des Brontë en Angleterre et découvert l'histoire d'Anne que l'autrice et illustratrice Paulina Spoukès a décidé de lui dédier sa deuxième BD. On l'écoute d'ailleurs au micro de la chaîne YouTube Bubble Art.
3: Et j'ai eu un flash de Anne Brontë et je me suis dit, mais en fait, plus je regarde, je lis sur elle, plus ça me frustre. Parce qu'à chaque fois, elle est présentée d'une manière à la petite dernière, à la sage, à les textes moins forts. Et après, je me suis plongée dans ses romans et je me suis dit, mais ok, la petite dernière, celle qui avait rien à dire, elle avait plein de choses à dire. Et j'ai trouvé ça tellement injuste que, encore 2 siècles après, on minimise le talent d'une femme artiste parce que c'est ce qu'on fait avec les femmes à travers l'histoire, les femmes, on les silencie.
0: Avec Bronte Anna, Paulina, eh bien, elle réinvente dans une biographie fictionnelle l'enfance de la fratrie dans le Yorkshire, leur jeu imaginaire, leur complicité et puis surtout leur sororité créatrice. C'est un album d'une grande beauté, peint à la gouache, il est très lumineux, très coloré, il célèbre la puissance de l'imaginaire féminin et il réhabilite enfin le génie d'Anne Bronte.
1: Et puis, un passage par le grand écran avec Colette, le film de Wash Westmoreland, où Keira Knightley incarne la romancière française.
0: Ouais, le film raconte son combat pour récupérer son œuvre volée par son mari, l'écrivain Willy, qui signait à sa place les romans à succès de Claudine.
4: Tu fais du mal et du mal. Et tu crois qu'en proclamant que tous les hommes le font, ça te disculpe? Toutes mes réflexions, mes émotions ont nourri ces romans. Tout ça, c'était moi. Quand tu m'as trouvé, je ne savais rien. Tu m'as façonné selon tes désirs. Et tu croyais que jamais je ne briserais mes chaînes. Eh bien, tu as tort.
5: Détruis-les, brûle-les.
4: Je m'appelle Colette. C'est la main qui tient la plume qui écrit l'histoire.
0: Alors, des films sur Colette ou inspirés de son œuvre, il en existe plein. Moi, j'ai choisi celui-là parce que c'est un vrai film d'émancipation. Colette, elle s'y affirme comme une femme, comme une autrice, comme une artiste libre dans un Paris où la littérature appartient encore aux hommes. C'est beau, c'est élégant et surtout, ça redonne à Colette sa pleine autorité. On y découvre une femme d'une grande complexité et pleine d'ambition. Et puis, c'est aussi et surtout, je trouve, un des meilleurs rôles de Keira Knightley. Donc, vous l'avez compris, c'est un vrai coup de cœur. C'est disponible en version payante sur Apple TV.
1: Et c'est aussi une bande dessinée, Colette.
0: Yes.
1: Il y a une biographie de Annie Gutzinger, la regrettée Annie Gutzinger, qui était parue chez Dargo il y a quand même déjà une bonne dizaine d'années. Alors ce biopic sur une femme de lettres n'est pas un cas isolé. On dirait que le cinéma adore les écrivaines, Marion.
0: Effectivement, devenu un véritable genre à part entière. Les vies d'écrivaines inspirent autant que leurs romans, et c'est tant mieux. Pour n'en citer que quelques-uns, et tous avec des grandes actrices. En plus, il y a Becoming Jane, avec Anne Hathaway dans le rôle de Jane Austen, The Hours, avec Nicole Kidman dans le rôle de Virginia Woolf, Mary Shelley avec Elle Fanning, hein, qui se glisse dans la peau de la mère de Frankenstein, ou encore Sagan avec Sylvie Testud.

0: dans le rôle de François Sagan.
1: Merci Marion Jomotte. Comme quoi Galaxy BD déborde des pages de bande dessinée pour aller aussi vers les autres arts.
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1: Et Marion, vous avez sous le bras aussi une petite recommandation pour cette semaine.
0: Oui, j'avais envie de mettre un ouvrage en avant, c'est celui de Magali Lehuche, sorti aux éditions d'Argo, et je pense qu'il vous a beaucoup plu aussi.
1: Funcassin,
0: exactement. J'en profite pour rappeler qu'en Belgique, 10 000 nouveaux cas de cancer du sein sont diagnostiqués chaque année, et c'est une maladie qui touche encore une femme sur 8, donc c'est important d'en parler. Et ici, je trouve que Magali Lehuche, elle a vraiment trouvé une porte d'entrée, mais vraiment inattendue, parce qu'on pourrait se dire, mélanger le punk, la musique de Joe Strummer avec une maladie, hein, le cancer du sein, mais où on va? Et en fait, c'est absolument génial, c'est un véritable petit bijou. Donc, vous l'avez compris, à l'aube de ses 40 ans, Magali, elle a découvert qu'elle était atteinte d'un cancer du sein. Alors, c'était un peu un choc pour elle. Elle ne boit pas, elle ne fume pas, elle met du lait d'avoine dans son café, elle fait du tricot, de la broderie. Bref, elle est à l'opposé du punk. Et en fait, c'est le punk qui va lui permettre de traverser cette maladie et d'essayer de s'en sortir. Et elle raconte tout ça sans phare, sans filtre, sans tabou. Surtout, avec beaucoup d'autodérision, on passe du rire aux larmes. Ça met en avant aussi la sororité de toutes ces femmes qui traversent un bouleversement intime et profond. Et pour ça, je trouve que c'est vraiment magnifique. C'est une BD qui devrait être dans toutes les mains.
1: Ouais, tout ça en écoutant The Clash, qui est vraiment une espèce de révélation en même temps que ça lui arrive. C'est assez troublant à lire, mais le livre est extraordinaire. Et je peux en témoigner, Marion, il n'est pas destiné qu'aux femmes.
0: Non.
1: Je l'ai lu moi aussi et j'ai été extrêmement ému par ce livre qui est d'une sincérité bouleversante. Merci Marion Jomotte, on vous retrouve la semaine prochaine pour une autre rubrique du même type, puisqu'on continuera avec vous à déborder un peu du cadre de ce portrait de Léonie Bischoff qui sera en 2 épisodes le prochain samedi à 17h, comme toujours dans Galaxy BD. Pearl Jam à présent avec Just Breath, avant de se quitter.

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16: Bonjour à tous. Difficile de rêver meilleur scénario pour lancer les vacances d'été, une météo lumineuse et des conditions idéales pour profiter pleinement de ce premier week-end de juillet. Cet après-midi, le soleil s'est largement imposé malgré plusieurs passages nuageux, surtout sur le nord du pays. Ce soir et la nuit prochaine, les nuages deviendront un peu plus nombreux, c'est vrai, vers le nord et vers le nord-est, mais également ailleurs. Une petite ondée restera localement possible sur le Limbourg. Demain matin, le ciel sera parfois très nuageux sur le nord, mais plus lumineux ailleurs, notamment le long de la frontière française. Au fil de l'après-midi, le soleil gagnera progressivement du terrain avec des températures proches des 25 degrés. On attend 25 à Virton, demain 22 sur les hauteurs de l'Ardenne, 23 à Ostende et 25 du côté de Bruxelles. Lundi et mardi resteront assez lumineux malgré davantage de nuages au nord. Puis, mercredi, le soleil retrouvera pleinement sa place avec une douceur très agréable.
17: Bonsoir à tous, c'est parti pour trois bonnes semaines. Le Tour de France 2026 est lancé depuis une petite heure maintenant. Un contre-la-montre par équipe à Barcelone en Espagne. Nous y serons dans un instant. Les craintes au sein de plusieurs rédactions belges, les craintes face à des synergies, à des économies après la décision de l'autorité belge de la concurrence. Elle a validé sous condition la fusion entre les groupes Rossel et IPM. Et puis le début des funérailles de l'ancien guide suprême iranien Ali Khamenei a été tué à Téhéran il y a 4 mois. Son fils lui a succédé. Nous serons dans la capitale iranienne d'ici quelques minutes. C'est donc parti pour la 113e édition de la Grande Boucle, un Tour de France qui s'achèvera le 26 juillet prochain sur les Champs-Élysées, comme d'habitude à Paris, mais un tour qui débute cette année en Espagne et plus précisément à Barcelone avec un contre-la-montre par équipe. Samuel Grulois, vous suivez ce tour pour la RTBF et cette première étape, eh bien, elle se dispute donc en soirée.
0: Oui, en soirée, mais à Barcelone, il fait évidemment encore très chaud, 31 degrés sur les hauteurs de Montjuïc, où l'arrivée est jugée dans le parc olympique de Barcelone. Souvenir des JO de 1992, le départ lui est donné au parc del Forum, le long de la mer Méditerranée. Le meilleur temps réalisé pour l'instant par l'équipe française Groupama FDJ, 17 minutes 33 secondes, non un peu plus, 22 minutes 28 secondes. Je vous donnais le temps au troisième pointage intermédiaire, 22 minutes 28 secondes sur la ligne d'arrivée, 15 secondes plus rapide que Pinarello, 20 secondes plus rapide que Total Energy. On attend le départ des grosses structures, notamment Ineos, Netcompany Ineos à 18h15, le départ de Decathlon avec Paul Sexas à 18h30, Lidl Trek à 18h40 et puis la Red Bull d'un certain Remco Evenepoel à 18h45, et on en terminera 5 minutes plus tard avec la Visma et 10 minutes plus tard avec l'équipe UAE de Tadej Pogacar. On est impatient évidemment de connaître le nom de l'équipe lauréate et le nom du premier maillot jaune de ce Tour de France.
17: Merci beaucoup Samuel Grelois avec nous en direct à Barcelone. Le tennis également avec cette belle performance aujourd'hui pour Elise Mertens à Wimbledon. La joueuse belge s'est qualifiée pour les huitièmes de finale. Elle a battu la numéro 2 mondiale, la Kazakh Elena Rybakina. Zizou Bergs de son côté chez les messieurs joue en ce moment face au Britannique Ferry et il mène 2-7-1. On notera aussi cet après-midi l'élimination de la Polonaise Iga Świątek, troisième joueuse mondiale et tenante du titre. Et puis bien sûr le football avec le début des huitièmes de finale à la Coupe du Monde. Ce sera dans une petite heure avec Canada-Maroc. L'équipe marocaine est donnée favorite et son sélectionneur, le belgo-marocain Mohamed Ouabi, se montre confiant mais humble.
5: Moi je dis toujours la confiance est reliée à l'humilité. Moi j'ai une grande confiance, les joueurs ont une grande confiance, le public a confiance en son équipe bien entendu. Vous savez, quand vous jouez contre le premier match contre le Brésil, vous n'êtes pas 100% confiant. Vous vous dites, oh, vous jouez contre Vinicius, vous êtes... Par contre, vous avez 100% d'humilité. Là, vous dites, c'est le Brésil. Les Pays-Bas, peut-être aussi. Et peut-être que dans d'autres matchs, justement, vous avez 100% confiance, mais vous n'avez pas beaucoup d'humilité. Et donc, en fin de compte, vous pouvez payer très très cher. Et quand vous jouez contre des grosses nations et que vous n'avez pas confiance en vous, vous pouvez aussi payer très très cher. Je dis, c'est vraiment lié. Il faut confiant et humble. Si on a les deux, on est redoutable. On l'a déjà montré, on continuera à le montrer, Inch'Allah.
17: Voilà, Maroc-Canada, c'est à 19h. L'autre huitième de finale ce soir, ce sera Paraguay-France à 23h. Et c'est bien sûr à suivre sur Tipeee en télé et sur OVIO. Nous vous l'annoncions hier, l'autorité belge de la concurrence a validé le projet de méga-fusion entre les groupes de presse Rossel et IPM, une fusion qui concerne de nombreux titres, pour ne parler que de la presse écrite, Le Soir, Sudinfo d'un côté, La Dernière Heure, La Libre Belgique et L'Avenir de l'autre. L'autorité de la concurrence a, cela dit, posé une série de conditions face à ce quasi-monopole que l'opération va créer. Elle demande que l'on préserve les moyens et l'indépendance des journaux, mais sans exclure des synergies et donc vraisemblablement des économies, pas de quoi rassurer dans les rédactions, notamment du côté de l'Avenir. Le quotidien doit se rapprocher de Sudinfo et pourrait perdre certaines éditions locales avec des conséquences sur l'emploi. Voici les inquiétudes d'Emmanuel Wilput, il est journaliste et membre du syndicat libéral Sinova.
6: Il y a un gros risque, pas de disparition physique de l'Avenir, mais de l'entrée pas. Ils conserveront au minimum 4 éditions, c'est-à-dire qu'ils vont conserver Namur, évidemment, l'Avenir de Luxembourg, ce sont les points forts du groupe, Tournai et Brabant Wallon. Ils disent qu'ils les conserveront au minimum, mais on a bien peur que ça devienne au maximum. Il y aura des coupes claires. Bon, maintenant, de quelle ampleur? On n'en sait strictement rien, mais on a bien peur que ça devienne un bain de sang social. On nous parle, nous, en conseil d'entreprise, de plan Renault, etc. Donc, on utilise ce terme. On a compris, ça sera violent. Il faut savoir qu'à l'avenir, au fil des ans, les troupes ont déjà été fortement diminuées. On est actuellement 165 équivalents temps plein. Il n'y a pas si longtemps que ça, on était au-dessus des 220.
17: Des propos recueillis par Fabien Van Eckhoute. Si vous avez raté le concert de Katy Perry la semaine dernière à Werchter, vous allez pouvoir demander une compensation partielle. En tout cas, les détenteurs d'un ticket Golden Circle pourront demander 25 euros. Les détenteurs d'un ticket standard, 20 euros. Pour des tickets qui coûtaient tout de même entre 130 et 184 euros. Werchter boutique avait été interrompue prématurément samedi dernier en raison de l'arrivée d'un orage. Rock Werchter affirme qu'il s'agit d'une compensation volontaire dont son chef, les détenteurs de tickets, recevront un email avec les instructions à suivre. À l'étranger, le début des funérailles nationales d'Ali Khamenei en Iran. L'ancien guide suprême a été tué par une frappe israélo-américaine il y a 4 mois. Sa dépouille est exposée au centre de Téhéran. D'après le régime, des millions d'Iraniens lui rendront hommage au cours des prochains jours, puisque ça va durer quelques jours. Notre confrère de Radio France, Jean-Sébastien Soldani, a pu se rendre dans la capitale iranienne et il a pu remarquer que ces funérailles tiennent de l'événement à la fois religieux et politique.
18: Il y a beau avoir les prières, les moments de recueillement, les hommes en procession qui invoquent Allah et les descendants du prophète en se frappant le torse, l'ambiance générale, ce dôme de béton, ces minarets qui culminent à 135 mètres de haut, tranchent avec les discours qui sont tenus. Zeni est venu accompagné de son jeune garçon et il le répète, l'islam d'Iran, l'islam chiite a sa particularité et elle doit pleinement s'exprimer ici.
19: Chez nous, politique et religion, ce sont deux choses identiques. Je dirais même qu'elles sont inséparables. Et comme nous avons désormais un nouveau guide, je suis là pour prêter allégeance à Mojtaba Khamenei.
18: Mojtaba Khamenei est même plus souvent évoqué que son père dans nos discussions. Tous espèrent enfin le voir pour là aussi montrer au monde que l'Iran a un chef d'État, que la continuité de la République islamique est assurée. Tout cela se fait sous haute sécurité. Au milieu des fidèles, vêtus de noir, quelques points beiges se dégagent. Ce sont les treillis des gardiens de la révolution, l'armée idéologique du régime, celle qui mène les opérations à l'étranger, très présente sur place. Un autre signe que politique et vengeance ne sont jamais très loin.
17: Le début donc des funérailles de l'ancien guide suprême en Iran. En bref, encore à l'étranger, le pape demande à l'Europe d'agir davantage pour protéger les migrants. Léon XIV était ce matin en visite sur l'île de Lampedusa en Italie. L'endroit est devenu un symbole du drame des traversées mortelles en mer Méditerranée. Le pape qui demande à l'Europe donc d'agir alors qu'au contraire elle durcit sa politique migratoire. Les 27 prévoient notamment l'utilisation de centres de rétention en dehors des frontières de l'Union européenne. On revient chez nous avant de se quitter pour se plonger dans l'ambiance des premiers camps scouts direction Saint-Hubert pour le camp des éclaireurs de Dave dans l'entité de Namur. Et comme de coutume, un camp éclaireur, eh bien ça commence bien évidemment par les constructions. Voici le reportage à Saint-Hubert de Blandine Rance.
20: Mais ça tient pas les gars. Mais voyez,
21: Maëlle, chef de patrouille, construit la table du repas avec ses amis.
22: Il va y avoir deux trépieds de chaque côté pour faire tenir la table. Les grandes perches de 7 mètres, on va les mettre en hauteur et on va faire un tissage entre les deux pour pouvoir poser nos gamelles.
23: La transversale, elle est pas du tout à niveau, donc c'est quand même...
21: Plus loin, d'autres éclaireurs terminent le logement sur pilotis des chefs. Des constructions en bois, un véritable savoir-faire. Loïs, animateur.
24: Quand on commence les éclaireurs, on apprend tout ça déjà. Et donc c'est un savoir-faire qui s'apprend de génération en génération.
21: Cette année, les scouts ont même dû être inventifs pour cuisiner. Clara, l'animatrice responsable.
25: On cuisine avec des fours qu'on a construits nous-mêmes, donc avec des tôles et des barils, parce que les feux sont interdits à part les feux de cuisson contrôlés.
21: Mesure de sécurité face à la sécheresse. Ce camp, c'est l'apogée d'une année de rencontres et d'apprentissage. Lucien et Maëlle se réjouissent de passer ces moments hors du temps.
26: Moi, ce que j'apprécie dans les camps, c'est les jeux et les constructions et surtout la transmission de savoir des aînés vers les plus jeunes afin de mieux construire, mieux percevoir la nature et tout ça.
22: C'est un peu un monde à part. Et du coup, on est vraiment entre nous et c'est un peu une petite famille comme ça.
21: Dans leur prairie, entourée de bois, la trentaine d'éclaireurs sont partis pour 2 semaines de déconnexion. Même les smartphones, nous assurent-ils, resteront éteints au fond du sac.
17: Voilà pour ce reportage donc à Saint-Hubert de Blandine Rance. C'était les informations de ce début de soirée. Merci d'être avec nous.
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28: Oui, bienvenue sur la première. Nous avons toujours notre adresse contact monde@rtbf.be et elle est quelquefois très utile. Hein, le week-end dernier, nous vous avons offert des disques de Ibrahim Malouf. Ils sont tous partis. Ils sont partis aussi dans différentes directions en Belgique. Merci pour votre participation. Vu votre immense demande, nous avons dû procéder, vous le comprenez, à un tirage au sort. J'espère que vous figurez parmi les lauréates, les bénéficiaires. Bien bienvenue sur la première d'Isage. Voici le premier jalon du Monde est un village pour ce week-end. Il va concerner l'amitié en chanson et en musique. Et demain, même heure, même chaîne, nous vivrons en concert dans un groupe allemand enregistré à Huy au Polisson Festival. C'est le groupe Stereo Naked. Et demain soir, sur Musique 3, le Monde est un village aura des couleurs italiennes avec un concert splendide et épatant avec la formation Bella Ciao, un concert exclusif enregistré au Festival Brosella. C'était l'année dernière et c'est un enregistrement exclusif pour Le Monde est un village. Demain, nous aurons aussi un invité, à savoir le guitariste Quentin Dujardin, pour une carte blanche, s'il vous plaît. Nous sommes évidemment très heureux de vous accompagner ce soir pour ces différentes émissions où la diversité s'étale et contribue à établir de multiples liens de compréhension et de bienfaits. Et pour mener cette folle aventure à bien, je suis accompagné par Jonathan Rémy, par Constantin Melnick, par Sarah Pire. Merci d'être là.
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28: L'amitié jusqu'à 19h avec notamment cette histoire de liens très amicaux. Et ce sont aussi des amis de longue date qui ont confectionné ce programme. C'est Tristan Driessens et Rob Kickens, extrait de l'album Blue Silence, un album délicat et subtil. Voici donc cette première histoire d'amitié pour ce soir.

C'est un travail vraiment intéressant proposé par le joueur d'oud Tristan Driessens qui voyage beaucoup. Il s'est rendu souvent à Istanbul, en Turquie, pour approfondir son jeu d'oud, pour rencontrer des maîtres. Et avec son complice, le percussionniste Rob Kickens, eh bien, il a peaufiné ce disque qui s'appelle Blue Silence. Pour en savoir un peu plus sur Tristan Driessens, eh bien, à ce jour, il y a notamment une carte blanche du Monde est un village, avec ses goûts musicaux, avec quelques moments de son parcours. Vous pouvez retrouver cette carte blanche via RTBF Ovio. Nous sommes au Portugal maintenant, et nous sommes en présence d'une publication de 2007, un disque imaginé par Donna Rosa, interprète aveugle, peut-être, mais pas dénué de belles vibrations. Nous allons la retrouver avec ce titre, Canta, canta, amigo, canta.

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1: Elle s'appelle Donna Rosa. Si certains ont chanté, voir un ami pleurer, d'autres ont plutôt imaginé que certaines vibrations, certaines satisfactions, certains beaux moments de l'existence, eh bien, consistaient à voir un ami chanter. C'était le cas de Donna Rosa sur l'album Alma Livre. Nous sommes aussi en compagnie ce soir de Beethoven au basse, musicien haïtien qui est assez engagé politiquement dans ses chansons depuis qu'il est sur scène, depuis qu'il publie des disques. Il est impliqué, Beethoven au basse. Nous allons le retrouver avec une autre chanson qui aborde, puisque c'est la thématique de ce soir, l'amitié.

Vous avez peut-être certainement reconnu certains mots qui font penser aux Français. Eh bien, c'était interprété en créole haïtien. Beethoven au bas, 30 ans de carrière. Et seulement, serais-je tenté de dire, seulement 7 albums. Nous l'écoutions avec ce titre, L'amitié sous pied paraissé. Nous allons gagner la Nouvelle-Zélande, s'il vous plaît, toujours en abordant l'amitié, avec un musicien qui s'appelle Jono Ace. Il a grandi dans le sud de la Nouvelle-Zélande. Il est arrivé à la musique assez tard, à 17 ans, il se passionne un peu pour la guitare et c'est dans les années suivantes qu'il va concrétiser son apprentissage et puis surtout l'art des rencontres avec d'autres musiciens. Il a ainsi voulu tisser une espèce de toile de rencontres. Il y a eu, on l'a écouté dans Le Monde est en village, un album qui s'appelait par exemple Le Fisher Boy et son disque le plus récent connu de notre discothèque à ce jour, c'est Nine Pilgrims. Cet album contient un autre titre qui aborde le phénomène de l'amitié, et c'est en l'occurrence Coucou mon ami.

0: c'est ce qu'il aime particulièrement, Jono Ace. De son vrai nom complet, Jono Bono Ace, c'est l'art des rencontres. Alors, il ne se prive pas, il propose des collaborations à différents musiciens, qu'ils soient à la Nouvelle-Zélande ou ailleurs. Bah, il les fait venir, il enregistre avec eux. Deux albums en attestent.
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0: C'est l'amitié qui nous porte ce soir, c'est ce sentiment étrange que deux personnes peuvent avoir avec une forme de respect, d'implication. C'est quelquefois, d'après certains, plus fort qu'un sentiment amoureux. En tout cas, il paraît que le 14 février, c'est la fête des amoureux. Bah nous fêtons la fête des amis. Et en l'occurrence, nous allons rejoindre un musicien qui s'appelle Ray Cabrera. En 2013, il nous publiait l'album Controversia, qui nous distillait un titre qui s'appelle Merci beaucoup. Et si je pense à Ray Cabrera, c'est parce qu'il a réalisé, enregistré tout ça avec un groupe de complices qu'il a baptisé Sus Amigos. Donc, les amis de Ray Cabrera, avec Ray en studio, eh bien, ça a donné ce titre.

André Cabrera y sus amigos, merci beaucoup. Et comme dirait mon collaborateur privilégié de ce soir, qui n'en rate jamais une chanson comme ça, ça donne envie de se faire plein d'amis. Et c'est vrai, quelque part, ça c'est le bon sens de Pierre Fianceur, évidemment. C'est un musicien brésilien qui va nous accompagner maintenant. Il est auteur, compositeur, interprète. Il s'appelle Márcio Faraco. Nous le connaissons bien puisqu'il a quitté un moment le Brésil pour rejoindre l'Hexagone, la France, et jouer. Donc il est passé par notre studio aussi. Il a beaucoup aidé son père. Son père l'a beaucoup aidé aussi à mettre le pied à l'étrier. Et des artistes comme Milton Nascimento, Chico Buarque l'ont pris sous leurs ailes. Voici Márcio Faraco avec un titre de circonstance, évidemment, Meu Amigo.

Mathieu Faraco cultive ce côté à la fois posé et à la fois chaloupé. C'était dans la thématique de cette émission Meo Amigo, une chanson qui appartient à ce musicien qui aime beaucoup la langue française aussi. Il a repris quelques titres en français. Ce sera peut-être une belle occasion, lorsqu'il viendra pour la prochaine fois chez nous, de le solliciter à cet égard. À propos d'amitié, nous avons goûté ce soir, depuis le début de l'émission, à quelques effluves originaires de Cuba, d'Espagne, d'Haïti, de Nouvelle-Zélande, de Brésil. À l'instant, et bien nous allons retourner en Espagne avec une interprète qui a fait partie du groupe Amparanoia. C'est bien sûr Amparo Sanchez, la chanteuse de cette formation, que nous allons retrouver ici, maintenant, présentement, avec ce titre « Mon ami, mon amour ».

Mon ami, mon amour, c'était Amparo Sanchez sur l'album Tucson Habana. C'est un album qui a été publié en 2010. Quelquefois dans la vie, les choses sont assez duelles. Il y a ceci ou cela. Et quelquefois, la frontière est très ténue entre, par exemple, l'amitié et l'amour. Et quelquefois, patatras, c'est la grande confusion. Vous avez déjà peut-être vécu ça, ce passage troublant. Voilà pour Amparo Sanchez. Nous allons revenir à une proposition haïtienne avec toujours une histoire d'amitié. Mon ami Tézin, c'est l'afro-haïtienne Experimental Orchestra qui est sur notre platine maintenant.

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Quel cri du cœur, hein, l'Afro-Haïtienne Experimental Orchestra. Tout à l'heure, nous avons écouté un artiste d'origine haïtienne, Betova au bass. Il chantait en créole haïtien. Bien, c'était aussi le cas de ce titre, Mon ami Tézin. Nous sommes dans le giron de l'amitié ce soir, avec de multiples façons de chanter, de manifester, d'interpréter cette amitié. Et certaines chanteuses le font d'une façon très particulière. Je pense par exemple à la formation espagnole Lelia, que nous allons retrouver avec ce titre, La voix des amis.

Elles sont fortes à rassembler. Ce sont les amis de Lelia. Vous avez peut-être reconnu cette façon de chanter, cette façon de jouer la pandareta. Oui, vous avez reconnu cet ancrage galicien-espagnol avec cette formation féminine Lelia qui nous propose ce travail, notamment autour de l'accordéon aussi. Alors certains ce soir ont évoqué un ami ou une amitié, d'autres ont plutôt chanté avec des amis. Je vous souhaite une myriade d'amis tout proche de vous ou à travers le monde. Vous prenez les deux de préférence et vous vous laissez embarquer avec tous ces beaux sentiments, ces beaux rapprochements. Nous allons nous quitter ce soir avec le travail de Debashish Bhattacharya, précisément, et ses amis, ses musiciens, réunis autour de lui pour réaliser l'album qui s'appelle Beyond the Ragasphere. C'est un album qui est sorti en 2013 et qui contient ce Reflections Remains. Bonne suite de soirée à l'écoute des programmes de La Première. Ciao.

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10: Bonsoir à tous. Les premières soirées des vacances ont toujours une saveur particulière et celle-ci se déguste sous une météo presque idéale, presque. Le ciel restera encore partagé entre étoiles et quelques passages nuageux pour la nuit prochaine, surtout sur le nord et le nord-est du pays. Une faible ondée n'est pas totalement exclue sur le Limbourg, mais partout ailleurs, le temps restera sec. Le vent faiblira progressivement. Demain matin, le ciel sera changeant avec davantage de nuages sur la moitié nord. Plus au sud, les éclaircies seront déjà plus belles. Demain après-midi, le soleil va gagner progressivement du terrain en toute région. Seules quelques gouttes pourraient encore effleurer les Hauts-de-Fagne et les frontières néerlandaises. Les températures atteindront souvent 25 degrés. Et puis la semaine prochaine prendra progressivement des couleurs estivales, voire très estivales en toute fin de semaine avec des températures qui partent à la hausse.
11: Il est 19h. David Riffon, bonsoir à tous. Un premier maillot jaune décidé au bout d'un contre-la-montre par équipe. Le Tour de France 2026 débute à Barcelone par cet exercice contre le chrono. Alors, à qui la première tunique jaune? L'équipe UAE de Tadej Pogacar a été la dernière à prendre le départ il y a quelques minutes. On saura donc, on aura donc la réponse à notre question, Samuel Grulois, d'ici un petit quart d'heure.
12: Avec pour l'instant le maillot jaune sur les épaules de Filippo Ganna, le dernier coureur de l'équipe Netcompany Ineos à avoir franchi la ligne, le premier coureur de l'équipe Netcompany Ineos. 21 minutes 55, l'équipe britannique qui au classement provisoire compte 30 secondes d'avance sur la Décathlon de Paul Sexas, 31 sur l'équipe Alpecin de Mathieu Van Der Poel. Au premier pointage intermédiaire, l'équipe Red Bull Bora de Remco Evenepoel avait perdu pas mal de temps, 12 secondes, et finalement au deuxième pointage toujours 12 secondes. Donc l'équipe de Remco Evenepoel semble bien gérer et monter en puissance. C'est semble-t-il le plan prévu au fil des kilomètres. Et puis on attend au deuxième pointage aussi l'équipe UAE, alors que le premier temps à l'instant même, David, c'est du direct, le premier temps au deuxième pointage est réalisé par l'équipe Visma de Jonas Vingegaard.
11: Merci Samuel. Dénouement dans quelques minutes. L'Institut Royal Météorologique a lancé un avertissement jaune pour l'ensemble du pays à l'exception du littoral jusqu'à mercredi au moins. Avertissement lié à l'activation de la phase d'avertissement du plan forte chaleur et pic d'ozone par la cellule interrégionale de l'environnement qui venait il y a deux jours d'y mettre fin. Les températures maximales prévues pour les prochains jours atteindront 28 degrés à Uccle le lundi et elles augmenteront encore les jours suivants. Les concentrations d'ozone devraient toutefois évoluer à des niveaux normaux sans risque de dépassement du seuil européen d'information. Le premier cas d'Ebola identifié sur le territoire français est guéri et sorti de l'hôpital. C'est ce qu'a annoncé ce samedi la ministre française de la Santé. Ce médecin humanitaire arrivé en France le 23 juin en provenance de la RDC, actuellement confronté à une importante épidémie du virus, est resté peu symptomatique. Il a fait l'objet d'une prise en charge médicale et d'un suivi strict. Il a donc pu regagner son domicile en toute sécurité. Le premier match des huitièmes de finale à la Coupe du Monde de football. Le Canada affronte le Maroc pour un billet en quart. La rencontre vient de débuter. Elle est à suivre en direct sur Tipeee et sur Ovio. Passez une excellente soirée.
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1: Bonsoir à vous, merci, c'est un plaisir de vous savoir à l'écoute de Sacré Français, le remix de l'été. Aujourd'hui, quelques messages tendres destinés à vos petits cœurs. On écoutera Gosse avec Coyote, on écoutera Pierre Daven Keller avec Barbara Carlotti, Dakota Jim 3, on écoutera Richard de Bordeaux et Daniel Beretta en 1968, on écoutera Snooze avec New York USA, reprise de Gainsbourg, Plongeuse, Flavien Berger, Anaïs, Je voudrais partir en week-end, et Laurent Voulzy, que voici avec Youk Sec, Cocktail chez Mademoiselle. Laurent Voulzy qui sera en concert le 21 juillet dans le cadre des Francofolies de Spa.

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2: Bonsoir avec nous sur RTBF La Première et dans Sacré Français. Le remix de l'été, celui que tu veux. C'était de l'album Clair Obscur de Françoise Hardy, ce duo. Avec Hall, on écoutait aussi Étienne Dao et Astro Gilberto, Les Bords de Seine. Mon ami Raffole de Danse. Philippe Poirier de l'album Qui donne les coups, et Bouteille à la mer de Léo 55. Soleil par deux fois, la version de Peter Peter et celle d'Émilie Simon que voici, extrait de l'album Polaris, paru en 2024. Bonne soirée avec nous, à l'écoute d'RTBF La Première et de Sacré Français, le remix de l'été.

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8: Il est 20h. David Riffon avec vous, bonsoir à tous. Pas de premier maillot jaune pour Remco Evenepoel au Tour de France. C'est peut-être partie remise. Le contre-la-montre par équipe de la première étape du Tour a été remporté par l'équipe Visma Lise Bike. Samuel Grulois, c'est donc le Danois Jonas Vingegaard qui est le premier leader.
9: Puisqu'il est le premier coureur de l'équipe Visma à avoir franchi la ligne en 21 minutes et 47 secondes, comme sur le Tour Auvergne-Rhône-Alpes et comme sur le Tour de France 2019, lors de la dernière apparition d'un contre-la-montre par équipe sur la grande boucle. L'équipe Visma s'impose 8 secondes devant Netcompany Ineos, 12 secondes devant UAE. L'équipe Red Bull de notre ami Remco Evenepoel et de Florian Lipovic termine 5e à 19 secondes, ce qui nous donne au classement général un maillot jaune donc pour Jonas Vingegaard, 8 secondes devant Ghana, 12 secondes devant Tadej Pogacar. Remco Evenepoel est donc 5e de ce premier classement général à 19 secondes après avoir passé 11 jours en jaune en 2022, 16 jours en 2023. Voici donc Pogacar Vingegaard avec un nouveau maillot jaune et Vingegaard qui prend une petite avance déjà sur Tadej Pogacar. Le match est lancé.
8: Merci Samuel. Deuxième étape demain avec arrivée au même endroit en côte à Barcelone. Des perturbations ce soir sur le réseau de la STIB à Bruxelles. Depuis 18h, plusieurs lignes sont perturbées sur ordre de la police. Plusieurs stations de métro sont fermées. Celle des Étangs Noirs depuis 18h, celle d'Aumale dès maintenant et celle d'Osseghem qui le sera dès 20h30. Des lignes de bus sont également déviées. Alors un conseil, si vous devez circuler dans la capitale en transport en commun, consultez le Cité, l'application de la société bruxelloise. Au final, il se rendra seul à Londres. Le prince Harry se déplacera la semaine prochaine sans son épouse Meghan, ni leurs deux enfants Archie et Lilibet. Si l'on en croit une source proche du duc de Sussex, le fils cadet du roi Charles III est de passage en marge d'une visite en Europe. Certains observateurs croyaient à des retrouvailles avec la famille royale, au moins avec son père le roi Charles III, peut-être avec son frère, mais c'était moins sûr. Le prince Harry a quitté le Royaume-Uni en 2020 pour aller s'installer en Californie avec sa famille. Depuis, les relations sont des plus froides avec le reste de la famille royale britannique. Aucune raison n'a été avancée pour l'absence de Meghan et des deux enfants. Certains avancent tout de même l'hypothèse de l'absence de protection policière qui aurait été garantie pour lui et sa famille. Le football est le premier 8e de finale à la Coupe du Monde. C'est à suivre en direct sur Tipeee et sur Ovio. C'est la mi-temps. La deuxième période recommence en ce moment. Entre le Canada et le Maroc, c'est toujours 0-0. À noter, c'est important, la sortie sur blessure du meilleur Marocain jusqu'à présent, Ibrahim Saïbari. Passez une très belle soirée.
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10: Grand Place de Bruxelles. Un soir où la réalité se délite dans les méandres de l'histoire et de la mémoire. Les maisons des corporations, l'hôtel de ville et la maison du roi baignées de lumière semblent surgir d'un songe ancien. Sur les bords d'une des plus belles places du monde, la foule est massée dans des gradins spécialement dressés pour l'occasion. Ils sont des milliers à se mouvoir avec impatience face aux tribunes, sur les pavés. C'est le 16e siècle bruxellois qui s'exprime en plein. Plus d'un millier de tenues colorées, chatoyantes, semblent tout droit sorties des châteaux de la Renaissance. Il n'en est rien. Bruxelles, en réalité, est en train de vivre la première soirée d'un des moments les plus attendus de l'année, l'Omegang. Comme à l'accoutumée, Charles Quint est au centre de toutes les attentions, lui dont on reconstitue la venue en 1549. Les chars, les chevaux, les arbalétriers, il ne manque rien. Et pourtant, depuis quelques instants, la fresque vivante s'est figée, comme absorbée, elle aussi, par un événement particulier. La grande horloge du temps semble s'être arrêtée, victime d'un mauvais coup de chronos. Le moment suspendu se délite lorsqu'une femme, vêtue de vert à la manière d'une dame de cour des temps anciens, s'avance face au public. La foule, dans une clameur généralisée, l'accueille. Cette femme s'appelle Annie Cordy. Et alors qu'elle célèbre son 90e anniversaire, la star de l'Omegang cette année, c'est elle. Nous sommes le 5 juillet 2018. Il est un peu plus de 21h et c'est l'heure H de mon histoire.

0: dans les mains de la chanteuse belge adorée de tous, un parchemin qu'elle déroule en tremblant. Avant même de commencer à lire, Annie Cordy est très émue. Accompagnée de sa nièce, elle remet les pieds dans l'un des lieux marquants de son enfance. Et c'est avec une voix un peu tremblante qu'elle prend la parole.
1: La grande place est depuis toujours inscrite dans ma mémoire. Ma maman, qui tenait une petite épicerie, m'y amenait pour acheter ses légumes très tôt le matin. Quelquefois 5 heures. Oh, j'ai bien d'autres souvenirs dans la tête, mais il nous faudrait quelques heures.
0: Oh, la star est fragile. Comment ne pas la comprendre ? L'homme gang, tel un phénix, a connu une renaissance fabuleuse, extraordinaire, alors que la chanteuse venait de fêter ses 2 ans. Ce soir, c'est à elle que revient l'honneur de lancer les festivités. Un grand moment dans une carrière mythique. Autour d'elle, les figurants commencent à prendre place. Le cortège, cette année, redouble de beauté et de féerie. Annie Cordy, alors qu'elle peine à reprendre le dessus sur ses vives émotions, contemple la place drapée de ses plus beaux atours. Son discours se termine et l'histoire reprend sa marche. Le silence s'impose dans l'air et la joyeuse entrée de Charles Quint peut débuter. Des lancers de drapeaux, l'un des moments forts du show, indiquent le commencement de la procession. Le défilé est marqué par de nombreux moments forts. Sur les pavés, les fers des chevaux font un tintamarre ahurissant qui replonge les spectateurs dans le monde d'antan. Des échasseurs et des géants viennent ponctuer une atmosphère empreinte de magie. Parmi ceux-ci, le dragon de Saint-Georges, grand de plus de 4 mètres. Cordy, portée par ce moment unique, a les yeux qui brillent. Elle se revoit là, petite fille, durant ce temps béni de l'enfance. La chanteuse assiste émerveillée au lâcher de colombes rituelles. La musique entraînante participe à transporter la foule au cœur de l'histoire. Des jeux de lumière intense baignent les bâtiments historiques de la belle bruxelloise. Pourtant, alors que le spectacle s'achève, le beau temps se fait la malle. De grosses gouttes de pluie s'écrasent sur les costumes et les croupes des chevaux. Il est 23 heures lorsqu'un feu d'artifice extraordinaire ponctue cette soirée. Annie Cordy, dans l'obscurité, est subjuguée par les figurants qui lui paraissent être des ombres du passé. C'est cela l'homme gang, un moment magique, suspendu, qui brouille les frontières entre le passé et le présent. Il faut dire que son histoire est particulièrement séculaire. La procession est marquée du sceau d'un héritage ancestral qui débute au creux des méandres des temps anciens. L'empereur du Saint-Empire, Charles Quint, est bien placé pour le savoir. ...1549, Bruxelles. Charles Quint, l'empereur du Saint-Empire, dans toute sa splendeur, s'avance. Le souverain est accompagné de son fils, qu'il vient présenter à la ville de Bruxelles, l'une des places fortes de son immense territoire. Un signe honneur que cette visite impériale qui a lieu au moment de l'homme gang. La procession, dès lors, revêt ses plus impressionnantes draperies. Au départ de ce grand moment, la statue de la Vierge, vénérée depuis des siècles, quitte son refuge du sablon. Les lignages et les arbalétriers l'encadrent jusqu'à la place de la vieille halle au blé. Depuis l'hôtel de ville, l'empereur entend les clameurs et les vivats du cortège qui se forment. Via la rue du Chêne, puis celle de l'Étuve, voilà que la mythique procession arrive à la grande place, immense, drapée avec richesse. Le président du Grand Serment des Arbalétriers explique en 1981 le déroulé de la procession de l'époque qui reste jusqu'à nos jours inchangé.
2: L'homme gang se compose actuellement en 3 séquences. La première, c'est l'entrée de la cour de Charles Quint, qui comprend donc le magistrat qui invite Charles Quint, la régente. La deuxième séquence, c'est disons, magistrat, régente, Charles Quint. Charles Quint se met en place et devient spectateur. Et donc, en 1549, on offrait des réjouissances à Charles Quint. Qu'est-ce qu'on lui offrait? Des manifestations de groupes folkloriques, des danses, des combats. Charles Quint adorait beaucoup les combats. Et deuxième partie terminée, on commence alors avec la troisième partie qui est le cortège historique de Lomagne qui lui a été reconstitué le plus fidèlement possible. Qui d'antan partait du Sablon, qui pendant toute une série d'années ne se formait ici dans les coulisses de Lomagne, parce que les coulisses de Lomagne, c'est la ville, ce sont les rues, c'est la rue de la Bigot, c'est la rue de Tête d'Or, c'est la rue des Brasseurs. Enfin, nous mobilisons tout ici.
0: Ici, les escrimeurs en blanc et bleu, là, les archers en blanc, rouge et noir. Ces troupes et d'autres précèdent la grande cavalcade. Dressées sur leurs montures, la jeunesse bourgeoise de Bruxelles salue Charles Quint. Porte-bannière, page, chacun de ces jeunes gens semble prêt à partir à la guerre, drapé d'armures reflétant la richesse de leurs familles respectives. Viennent ensuite les corporations et les magistrats, ainsi que les représentants des institutions de la cité. Mais cette procession officielle n'est qu'une étape. Suit un cortège de divertissement, où la pucelle de Bruxelles est la star. Elle est encadrée par des chars, des jongleurs, des enfants grimés en figures diaboliques d'animaux, du cheval Bayard ou d'autres représentations légendaires. Le magistrat, accompagné des membres des lignages, précède le cortège de la Vierge, composé des figures ecclésiastiques. Tout un programme. Alors que le jour décline, un grand banquet s'organise sur la Grande Place. Il regroupe toutes les forces vives de cette tradition comme aucune autre. L'empereur et son fils, au soir de cette incroyable journée, sont absolument subjugués. Comment pourraient-ils ne pas l'être? Lomagne est une formidable démonstration de richesse, de pouvoir et d'honneur. Une interview qui date de 1979 nous plonge dans les coulisses très amusantes de Lomagne.
3: Les gens qui figurent ces personnages ici sont aussi de la noblesse.
2: C'est de la noblesse.
3: D'aujourd'hui.
2: D'aujourd'hui, mais en général descendant des personnages historiques qui figurent.
3: Ça fait combien de personnes tout cela ensemble?
2: La noblesse ici sont à 118 plus 25 pages et le reste est à 875 personnes.
3: Qui sont des figurants.
2: Oui.
3: Et si par exemple quelqu'un fait aujourd'hui, je ne sais pas moi, un adjoint de Charles Quint et l'année prochaine il est rétrogradé, il en conçoit une certaine amertume?
2: Non. Tout ça se fait plein de bonne volonté. En général, on ne rétrograde jamais dans le Lomagne, qu'on fait qu'avancer. On commence par damoiseau et damoiselle et puis rentre dans la cour de Charles Quint. Et pour finir, se rapproche de plus en plus de Charles Quint sur le podium. Et ceux qui ont le plus d'ancienneté, en général, sont presque devant la porte, devant le trône de Charles Quint.
0: Cette magnifique fête, il ne faut surtout pas l'éluder, est aussi un message politique envoyé à l'empereur. Et il est on ne peut plus clair. La ville dispose de ses traditions et de ses libertés propres. Elle se meut depuis longtemps dans une forme d'indépendance unique, que le Saint-Empire ne doit pas tenter d'étouffer. Au fond, cette Lomagne de 1549 est une formidable démonstration de puissance. Les présents l'ignorent. Mais la procession connaît là son apogée. Cet âge d'or, bientôt, sera révolu. Lomagne, dans toute sa sécularité, est une institution vieille de plusieurs siècles. Ses origines connues, historiques, se mêlent aussi avec la légende. En 1348, Anvers est l'une des villes les plus riches du continent. Son apogée viendra plus tard, mais son expansion déjà est bien réelle. Béatrice Soutkens est une femme connue dans certains quartiers de la ville pour sa dévotion et sa propension à entrer en contact avec les saints. Une nuit de tempête, la femme pieuse est prise d'une révélation. La Vierge lui apparaît, vêtue de blanc dans un halo de lumière. Ni une ni deux, au beau milieu de l'obscurité totale, la femme sort de chez elle et s'empresse de rejoindre son église habituelle. Sur l'autel, la même statue de Marie portant l'enfant Jésus trône depuis toujours. Notre-Dame à la branche, c'est son nom, accompagne la croyante depuis ses plus jeunes années lors de ses dévotions. La statuette sacrée est chérie et adulée. Mais ce soir, au cœur de la nuit, Béatrice, après s'être agenouillée devant elle, l'attrape et part en courant. Dans l'édifice, le sacristain, témoin de la scène, reste ébahi, avant de partir à la poursuite de la voleuse. Dans les rues étroites de la cité anversoise, elle manque d'être reprise. Alors que l'homme religieux s'apprête à la coincer, Béatrice se retourne, tend ses bras vers le ciel et en appelle au secours divin. Soudain, le sacristain se retrouve paralysé, incapable de bouger. Ce qui permet à la fuyarde de reprendre sa route et de monter dans un bateau. La direction ? Bruxelles. C'est ce que la Vierge Marie lui a demandé de faire. Mécontente du traitement de son icône à Anvers, elle a demandé à la femme la plus pieuse de l'église de la transporter jusqu'à la cité bruxelloise. À l'époque, le trajet dure plusieurs jours et est semé d'embûches naturelles. Lorsqu'enfin Béatrice arrive au cœur de la ville, son histoire l'a précédée. Les arbalétriers, à l'exercice, découvrent sur les eaux cette barque surmontée d'anges et d'apparitions diverses. On raconte même que Béatrice est reçue en grande pompe par le duc Jean III et son fils. La statue de la Vierge, considérée comme miraculeuse, est placée dans la chapelle du Sablon. Cet événement, qui se déroule le dimanche avant la Pentecôte, donne lieu à une procession qui va revenir tous les ans. L'Omegang est né. Ce qui, au départ, n'était qu'un événement processionnaire comme un autre, devient bientôt une véritable institution. Année après année, sans que l'on connaisse véritablement la raison, l'Omegang permet à Bruxelles de devenir « the place to be » le temps d'une fête. Pour preuve, cette année de 1549, dont nous venons de parler et qui se déroule en présence de l'empereur Charles Quint. Cependant, la situation politique dans les Pays-Bas espagnols devient très tendue à compter de ce milieu du XVIe siècle. Et le moins que l'on puisse dire, c'est que cette instabilité va s'installer dans le temps. Parmi les victimes collatérales des conflits et des heurts qui touchent la Belgique actuelle figure l'Omegang. La grande procession perd de sa superbe. Année après année, elle est moins garnie de personnalités, moins belle. Bientôt, c'est même la catastrophe. Les protestants, qui dans le contexte des guerres de religion s'emparent de la cité à la fin du XVIe siècle, décident de supprimer purement et simplement l'Omegang entre 1580 et 1585. Oh, certes, l'événement survit malgré ses tentatives de censure, mais il faut bien le dire. Hormis quelques rebonds épars, notamment en 1615, lors de la venue d'Albert et Isabelle de Habsbourg, la verve ne reprend pas. Les banquets donnés sur la Grand Place ne sont plus systématiques. Les démonstrations, autrefois spectaculaires, sont loin de faire l'unanimité. Et l'intérêt des habitants de Bruxelles pour l'Omegang chute. Il faut se rendre à l'évidence. L'avenir de la procession est en danger. Il faut dire que la ville de Bruxelles se retrouve au cœur d'événements historiques majeurs qui bousculent son équilibre. Comment ne pas penser au bombardement qu'elle subit en août 1695 de la part du roi Soleil ? Les troupes de Louis XIV ne sont pas les seules à se jeter sur elle et durablement, les heurts s'installent. Tant et si bien qu'en 1785, un Omegang bien différent de ceux d'antan marque la fin d'une époque. Cette ultime édition met un terme à l'agonie de ce grand moment de la vie bruxelloise. L'histoire ne va pas s'arrêter de tourner pour autant. La Révolution française, qui éclate en 1789, entraîne le rattachement de la ville et d'une bonne partie des territoires belges actuels à la France. Sous le règne d'un certain Napoléon Ier, Bruxelles se retrouve plongée au cœur d'un tourbillon guerrier qui dure, sans presque aucune interruption, pendant 15 ans. La bataille de Waterloo, le 18 juin 1815, a lieu à quelques kilomètres de ses portes. Le pays obtient son indépendance en 1830, à la suite d'une révolution menée tambour battant. mais le retour de l'Umgang n'est pas pour autant à l'ordre du jour. Crise économique, nouveaux troubles, Première Guerre mondiale. Malgré la parenthèse enchantée de l'expansion industrielle durant laquelle il devient la quatrième puissance mondiale, le royaume, comme l'Europe, subit de nombreux contre-coups. Il va falloir attendre le centenaire de la Belgique pour que la renaissance de l'Umgang soit envisagée. Et il va enfin renaître de ses cendres.
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1: Aujourd'hui, l'heure H plonge au cœur de l'Omegang, un événement culturel comme aucun autre dans le royaume. Né d'une légende qui rapporte l'arrivée à Bruxelles d'une statue de la Vierge Marie venue d'Anvers, déplacée après une apparition mystique, la procession devient un moment culturel majeur. Il marque son temps, de la fin du Moyen-Âge à la Renaissance. Mais les heurts et les troubles la condamnent à l'oubli. En 1785, le dernier Omegang a lieu à Bruxelles. Il va falloir attendre près de 150 ans avant qu'il ne puisse renaître de ses cendres. La nouvelle mouture de l'événement, de manière très impressionnante, va alors attirer les curieux et les célébrités du monde entier.

0: Amis téléspectateurs, bonjour. Nous voici ce matin à l'aéroport de Bruxelles National où tout est prêt pour l'arrivée de la reine Elisabeth, souveraine du Royaume-Uni et chef du Commonwealth, et du prince Philippe, duc d'Édimbourg, son mari.
1: Bruxelles, mai 1966. Le duc d'Édimbourg, sa femme, la reine Elisabeth II d'Angleterre, ainsi que la délégation qui l'accompagne, sont présents sur le sol national pendant quelques jours. Leur séjour s'inscrit dans le cadre d'une visite officielle. Et ce qu'ils s'apprêtent à vivre sort totalement de l'ordinaire. Le but de leur voyage ? Commémorer le 21e anniversaire marquant la fin de la Deuxième Guerre mondiale. Cette année, cela est bien tombé. Les autorités belges ont proposé au palais de Buckingham que la reine puisse assister à l'Omegang. Depuis 1930, on assiste à un renouveau de l'événement. Pour célébrer le centenaire de l'existence de la Belgique, ce symbole culturel est sorti de l'ombre. La foule a le regard tourné vers le couple royal. Leur arrivée dans le centre-ville s'est conjuguée d'une liesse populaire absolument incroyable. La tenue de la reine, turquoise, surmontée d'un chapeau de soie, fait beaucoup d'effet. Quelle ne fut pas sa surprise, en se dirigeant vers les portes de l'hôtel de ville, d'avoir comme comité d'accueil des soldats des temps anciens. Comme sortis des pages des livres d'histoire, ces hommes s'inclinent devant elle avec respect. En grande tenue, bardée de médailles et de cordons, le prince consort d'Angleterre se croit presque à la parade. Mais il n'en est rien. Le couple royal, en revanche, s'apprête à vivre un moment hors du temps. Une immersion, en somme, au cœur de l'histoire. La souveraine anglaise est suivie par un Baudouin amusé, toujours ravi d'assister à ce cérémonial particulier. Le protocole et les présentations officielles prennent un temps fou, mais l'heure tourne. Le bourgmestre prend la parole et on sent bien la solennité du moment dans son discours.
2: Si c'est avec fierté que je montrerai dans un instant à votre majesté la signature de son illustre aïeul, la reine Victoria, et de son Altesse royale, le prince Albert, le 18 septembre 1843, la première signature de ce livre après celle de notre roi Léopold Ier, ce n'est qu'en 1922, le 10 mai, que nous enregistrons les signatures du roi Georges V et de la reine Mary aux augustes grands-parents. Aujourd'hui, 44 ans après, nous avons l'honneur et la fierté d'accueillir votre majesté et votre Altesse royale. Lorsqu'elles apparaîtront au balcon de notre hôtel de ville, en compagnie de nos souverains et des princes de Liège, tous ceux qui de la grande place auront le privilège de les contempler se rendront compte qu'ils participent à un événement historique exceptionnel qui restera gravé dans leur mémoire avec le relief d'un fait légendaire. Quant aux mandataires de cette ville, ils espèrent que votre majesté acceptera cette pièce de dentelle de Bruxelles en souvenir de cette journée qui sera pour eux inoubliable.
1: Vite après ce bref discours, il faut aller dans la salle gothique, pleine de monde. Là encore, la présence d'arbalétriers et autres figures sorties du royaume de Cronos interpelle la délégation britannique. Elle tombe en pâmoison, rebelote dans la salle des mariages. Chaque fois, des applaudissements nourris accueillent Sa Majesté la Reine d'Angleterre. Le clou du spectacle a lieu sur le balcon, là où s'est tenu l'empereur Charles Quint il y a des centaines d'années. La reine Elisabeth découvre l'ampleur de la tradition de l'Omegang. Alors que se massent les ornements et les étendards, une fresque historique se déroule sous ses yeux. Seul ombre au tableau, malgré le printemps bien avancé, le temps n'est pas de la partie.
3: Et comme par un fait exprès, voilà qu'un rayon de soleil inonde la place. Ah, toi, soleil, sans qui les choses ne seraient pas ce qu'elles sont. Vous connaissez le vers de Rostand ? Eh bien oui, sous le soleil, les costumes de l'Omegang sont beaucoup plus chatoyants, beaucoup plus hauts en couleur. Et j'espère pour vous et pour nous que nous aurons bientôt d'ailleurs cette télévision en couleur, car le spectacle d'ici est vraiment très joli.
1: La surprise et l'enchantement des invités sont saisissants. Elisabeth II et son mari n'ont encore jamais vu ça. Cette année, certainement portée par leur auguste présence, les organisateurs ont mis les petits plats dans les grands. Des échasseurs, des arbalétriers, des chevaux légers, c'est l'histoire qui se joue là, sous leurs yeux. Étendards et couleurs se meuvent sous le vent. Même le balcon de l'hôtel de ville s'est drapé de ses plus beaux atours. Un lâcher de colombes, pour symboliser la célébration de la paix, obtient un grand succès. Des danses traditionnelles permettent à l'atmosphère de revêtir un côté séculaire. Les jeux et épreuves traditionnelles en vigueur depuis les premiers temps de la procession prennent place. Le couple royal repart avec des étoiles plein les yeux. La tradition de l'Omegang n'est pourtant de retour dans les rues de Bruxelles que depuis une trentaine d'années. L'événement aurait pu disparaître à tout jamais, comme l'explique le président de l'Omegang en 1981.
4: La dernière Omegang qui a eu lieu, qui a été le plus mauvais, le plus triste, a été celui qui a été exigé par Napoléon, lequel, lorsqu'il est entré à Bruxelles, a exigé la sortie de l'Omegang, parce que l'Omegang était en quelque sorte une approbation publique censément du pouvoir. Ce fut un triste Omegang, qui, par la suite, a repris en 1930 à l'occasion du centenaire de l'évêché. À l'initiative du professeur Marinus, du professeur Léon Terlinden et également de l'abbé de Smet. Ce qui veut dire que notre société est en fait gardienne d'une tradition et n'est pas du tout une société qui peut s'autoriser une fantaisie et faire ce qu'on appelle un certain carnaval de l'histoire. Non.
1: C'est donc lors du centenaire de sa création et de son indépendance qu'un certain Albert Marinus, sociologue, historien, chercheur et spécialiste de l'histoire folklorique belge, met sur la table l'idée d'une recréation de l'Omegang. Les Fastes belges, c'est le nom que porte cette première réédition, est le fruit d'un travail de longue haleine. Le retour de la procession est alors un moyen de matérialiser l'unité de la Belgique dans un contexte de célébration qui le nécessite. Il n'est plus uniquement question d'évoquer l'arrivée de la statue de la Vierge miraculeuse dans la ville, mais aussi de reconstituer l'entrée de l'empereur Charles Quint dans la cité bruxelloise. Mais comment faire repartir un feu alors que les braises sont éteintes depuis belle lurette? Pour Marinus, la réponse est simple. Il faut reconstituer l'histoire. Le chercheur va s'appuyer sur les témoignages de l'édition de 1549, celle-là même qui fut organisée en l'honneur du souverain du Saint-Empire. Mais c'est pas tout. La grande procession, organisée en 1615, en présence d'Albert et Isabelle de Habsbourg, a aussi donné lieu à la production d'images picturales intéressantes. Chars, draperies, ornements, tous ces éléments permettent à Marinus de repartir sur de bonnes bases. L'homme fort du projet mobilise des artistes qui vont dessiner les chars et les costumes dans toute leur variété et leur sensibilité. La production est incessante, assez pour produire un total dingue de 3000 tenues, hein, c'est pas rien. Marinus n'est pas seul évidemment pour mettre en place cette extraordinaire renaissance. Il est déjà soutenu par d'autres personnalités bruxelloises, comme le professeur et abbé François-Henri de Smet. Et puis, le bourgmestre de la cité, Adolphe Max, y voit aussi son intérêt. C'est parce que d'emblée, il n'est plus question de faire de l'Omegang un événement seulement culturel et patrimonial. Marinus évoque la procession en ces termes dès 1929. Une propagande bien faite ne réunirait-elle pas dans les murs de notre bonne ville Hollandais, Anglais et Américains friands de ces spectacles évocateurs du passé? Le commerce n'en retirerait-il pas de larges profits? Le visionnaire, déjà, comprend que l'événement peut devenir l'un des fers de lance de la vie culturelle belge et que cela passe par sa valorisation économique. Du cinquantenaire jusqu'à la Grand Place, à plusieurs reprises, entre le mois d'août et le mois de septembre, l'Omegang renaît de ses cendres. Les spectateurs découvrent une époque durant laquelle la ville de Bruxelles a connu un véritable âge d'or. La procession est composée de multiples éléments. 2301 hommes, 68 femmes, 111 enfants, 461 chevaux, 9 chiens, 2 ânes, 1 chat, 16 chars et 3 chariots défilent sur la base d'un scénario travaillé minute par minute. Le retour de l'homme gang connaît un grand succès. Dès lors, un attachement particulier va lier l'événement aux Bruxellois, fiers de retrouver une partie de leur patrimoine culturel. Cependant, l'organisation est complexe et fragile.
5: C'est l'esprit d'ensemble qui anime chacun. En fait, l'homme gang est dirigé par une équipe d'environ 40 volontaires qui sont des chefs de plateau, si vous voulez, des régisseurs adjoints, et qui connaissent chacun les rôles. Mais il est évident que s'il n'y a pas de répondant du côté des participants, on ne trouve pas la cohésion voulue, ou on ne trouve pas le rythme, on ne trouve pas l'esprit, disons, de 1549. Ou bien ils n'ont pas l'esprit, ou bien il fait trop chaud. Par exemple, il y a des incidents, il faisait tellement chaud que comme il devait attendre dans la rue Charles Bulls et dans toutes les rues avoisinantes, ils rentrent forcément dans les petits cafés. Ils boivent. On en a besoin. Ben, c'est parfois très difficile à réunir, disons, à les faire marcher droit.
1: Pour autant, il n'est pas question, comme au Moyen-Âge ou durant la Renaissance, de répéter l'opération chaque année. Les autorités misent plutôt sur des événements amenés à se répéter à échéance régulière, tous les 5 ans. Mais la grande histoire va se remettre en marche. Et face à elle, l'homme gang, nouvelle version, ne va rien pouvoir faire. En 1939, en mettant le pied en Pologne, Hitler déclenche le début de la Deuxième Guerre mondiale. La Belgique ne tarde pas à être l'une des victimes de la Blitzkrieg, la guerre éclair menée par le Führer à l'Ouest. Occupé durant la quasi-totalité du conflit, le royaume vit entre parenthèses. Et la célèbre procession, comme beaucoup d'autres choses, est à nouveau suspendue. Mais par rapport à la situation au XVIIIe siècle, la donne est bien différente. Les Belges sont profondément attachés à l'événement et plébiscitent son retour. Ainsi, dès 1957, il devient annuel et bascule dans une nouvelle ère, celle de la ritualité. Albert Marinus, encore vivant à cette date, peut avoir le sentiment du devoir accompli. L'homme gang est devenu un rendez-vous pérenne, ancré dans le cœur des Bruxellois et des Belges. Plus encore qu'un intérêt purement national, c'est aussi au niveau international que l'événement attire de nombreux regards. Que ce soit, comme nous l'avons vu, en 1966 avec la visite officielle de la reine d'Angleterre, nombre de célébrités et de chefs d'État se déplacent à Bruxelles afin de participer à ce moment suspendu. Les élites ne sont pas les seules à poser un regard curieux sur ce rendez-vous. Des touristes du monde entier font le déplacement. De plus, un spectacle historique adapté a spécialement été créé pour être exporté dans le monde entier.
5: L'homme gang s'est déplacé pratiquement en entier à Montréal. Il s'est déplacé en entier au Japon. Nous avons eu la scène pendant 8 jours complets, ce qui était absolument remarquable. Les Japonais étaient emballés par l'homme gang et ils ont mis en œuvre des moyens d'exécution, de production absolument extraordinaires.
6: Ils étaient donc sensibles à ce type de folklore.
5: Je crois qu'ils avaient l'impression que c'était eux.
1: Les organisateurs de l'homme gang viennent de réussir quelque chose d'unique. Transformer la résurrection d'un rendez-vous folklorique et traditionnel du passé en un événement inscrit dans le présent. Au cœur de cet engouement spectaculaire, la procession va bientôt passer un cap, celui de la reconnaissance des instances culturelles internationales. Dès le début des années 2000, l'homme gang se lance dans une nouvelle conquête, celle de l'UNESCO. L'événement séculaire mérite-t-il sa place au sein du patrimoine mondial? C'est à l'instance de trancher.
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1: Aujourd'hui, l'heure H retrace le parcours d'un événement extraordinaire à la destinée unique en Belgique et dans le monde, l'Omegang. La procession médiévale instaurée au milieu du XIVe siècle connaît un véritable âge d'or. Plusieurs éditions, notamment celle de 1549, en présence de l'empereur Charles Quint, participent à lui conférer une aura exceptionnelle. Mais les aléas du temps condamnent l'Omegang à l'oubli en 1785. Il faut attendre près de 150 ans pour qu'il renaisse de ses cendres, porté notamment par Albert Marinus. En 1930, afin de célébrer le centenaire de la Belgique, l'événement est recréé de toutes pièces et son succès est fulgurant. Depuis 1957, il est même annualisé, porté par des milliers de figurants. L'engouement est tel que la Belgique envisage, dès le début des années 2000, de faire reconnaître l'Omegang à l'UNESCO. Une étape décisive qui pourrait bien permettre à l'événement de passer un nouveau cap. Juillet 2024, Dominique Dussin, journaliste à la RTBF, se trouve aux abords de la Grand Place. Il est un habitué de l'Omegang, un rendez-vous annuel qu'il aime couvrir. Dans quelques instants, l'attend un direct du JT. Le caméraman qui l'accompagne, d'un œil amusé, observe la scène qui se joue derrière son collègue. Des figurants sont en train de se préparer au milieu d'éléments décoratifs qui rappellent la Renaissance et le moment qui vient. Attention Dominique, 3, 2, 1, le direct est lancé. Cette année est une édition somme toute particulière, et pour cause. La Héraldès est une actrice française particulièrement appréciée par le public belge, Josiane Balasco. Le journaliste ne manque pas de superlatifs pour qualifier l'édition qui débute dans quelques heures.
2: Le spectacle sera formidable. Comme chaque année, Charles Quint fera son entrée sur la Grand Place après avoir défilé avec son cortège magnifique dans les rues de Bruxelles. Alors l'Omegang, c'est évidemment des centaines de figurants costumés. Ce sont des centaines, en tout cas des dizaines de cavaliers. Ce sont également les lanceurs de drapeaux, ce sont des jeux de lumière. Ce sont vraiment toutes des parties de spectacles absolument formidables qui vont se faire devant 5000 spectateurs ce soir.
1: Un chiffre impressionnant qui témoigne d'une popularité qui ne se dément pas avec les années qui passent. Les mots du journaliste laissent passer cette impression de sécularité qui maintenant accompagne la nouvelle mouture de l'événement. Il faut dire que son statut a changé depuis quelques années. En décembre 2019, l'Omegang est officiellement classé par l'UNESCO sur la liste du patrimoine culturel immatériel de l'humanité. C'est la grande classe. Cette reconnaissance internationale, obtenue après un travail de longue haleine, confère aussi aux organisateurs des impératifs, qu'ils soient traditionnels ou historiques. Une grande fierté aussi, qui découle d'une dizaine d'années de procédures. Le récent classement participe à la venue de célébrités toujours plus nombreuses. Dominique Dussin ne manque pas de le souligner.
2: Parmi ces spectateurs, il y en a quand même certains qui seront exceptionnels, puisque par exemple Bruce Springsteen, qui était à Werther hier soir, assistera tout à fait discrètement, enfin un peu moins discrètement maintenant, depuis le balcon de l'hôtel de ville à cet Omegang. Et il sera sans doute rejoint par un de ses collègues qui lui jouera demain à Werther, à savoir Lenny Kravitz.
1: Du beau monde, à n'en pas douter. Pour autant, la reine de cette nouvelle édition de l'Omegang, c'est bien Josiane Balasco. Ces impressions recueillies sur ce grand moment à venir résument bien le pouvoir de ce rendez-vous.
3: Je suis heureuse d'être là parce qu'en France, c'est pas un peu morose. Et je suis heureuse de passer 3 jours de fête, un peu coupée dans une parenthèse, une sorte de parenthèse enchantée avant de retourner en France. Voilà.
1: Une parenthèse enchantée, voilà ce qu'est devenu l'Omegang. Comme nous venons de le voir, depuis 2011, un héros, joué par une célébrité, est chargé d'animer le spectacle du week-end en qualité de narrateur. Castaldi, Weber, Huster ou Berléand, chaque fois. L'acteur ou le comédien sélectionné joue un rôle prépondérant, comme Balasco a pu le faire en 2024. Qu'on se le dise, la procession a retrouvé sa place d'événement culturel de l'année dans la capitale du royaume. Mais sa préparation demande tout un tas de savoir-faire. Un peu plus de 1400 costumes sont stockés à l'année et portés pour l'occasion. Certains d'entre eux, pour l'anecdote, datent encore du début des années 30. Évidemment, l'événement est une reconstitution, une évocation d'une époque. Il n'empêche, les anachronismes ne sont pas les bienvenus dans les cortèges. Ainsi, tenues et accessoires doivent au plus possible coller à la réalité d'antan. D'ailleurs, le script bouge et évolue tout le temps. La volonté des organisateurs est de ne jamais être rébarbatif. La procession au cœur du XXe siècle n'a eu de cesse d'évoluer. On intègre par exemple au cortège, à la fin des années 60, des Gilles. Ces associations, qui sont des fers de lance du patrimoine vivant de notre pays, ont toute leur place. La police montée, reliquat des troupes de la gendarmerie à cheval, est aussi présente durant le Mekang. Eux non plus ne sont pas autorisés à porter les uniformes officiels. Ils paradent, comme tout le monde, dans des tenues hautes en couleurs, qui rappellent le XVIe siècle. La structure est devenue une grosse machine financière, avec un budget global qui tourne autour du demi-million d'euros. Bon, c'est pas rien, pour un événement traditionnel, culturel et folklorique. Mais comme lors de sa première période d'existence, l'Omegang n'est pas à l'abri des aléas de la grande histoire. Pensons notamment à la période de la pandémie.

0: presque aussi vrai que nature. Depuis 2022, l'événement a repris physiquement ses droits et continue d'enchanter les spectateurs. Preuve de son incroyable succès, les amoureux de l'Homme Gang et les curieux continuent d'affluer en masse, année après année. Homme Gang signifie littéralement marcher autour. Marcher autour des sablons, incontestablement, pour rendre hommage à cette Vierge miraculeuse. Mais c'est pas tout. De nos jours, le terme prend des atours bien plus globaux. L'Homme Gang, c'est aussi marcher autour du temps, de la mémoire, de l'histoire de la cité. Comme si le rendez-vous permettait à Bruxelles, chaque été, de vérifier que quelque chose d'imperceptible vit encore au plus profond de son âme. Une forme d'héritage. Peut-être bien, mais c'est pas tout. Chaque participant, chaque bénévole, chaque membre de l'organisation pourra vous le dire mieux que moi. L'Homme Gang est un événement que chacun chérit à sa manière. Il appartient à toutes et tous. C'est aussi certainement pour cela qu'il est inscrit pour le plus grand bonheur du royaume sur la liste du patrimoine culturel immatériel de l'humanité. Lui conférant, s'il le fallait encore, une place unique dans l'histoire. Voilà pour ce récit que j'ai eu le plaisir de partager avec vous grâce à la plume d'Antoine Charpagne et à la collaboration des équipes de LDV Productions.
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4: David Riffon, bonsoir à tous. Le Maroc en passe de se qualifier pour les quarts de finale de la Coupe du Monde. Les Marocains mènent 0-2. On est dans les arrêts de jeu de la rencontre du Maroc face au Canada. 0-2 donc pour les Marocains, un doublé de Azzedine Ouani. À 23h, la France affronte le Paraguay. Le vainqueur de ce match affrontera donc très probablement le Maroc. Le bourgmestre de l'église en province de Luxembourg, Simon Huberti, organisera une réunion lundi. Il va convier des spécialistes pour voir si des mesures sont nécessaires, notamment le déplacement de camps scouts. Après la découverte hier d'un troupeau d'une vingtaine de brebis décimées par des loups, 19 camps scouts sont prévus cet été dans sa commune. Les autorités se veulent donc prudentes. Le lien de cause à effet n'est pas encore confirmé à 100%, mais on sait qu'un couple de loups installés depuis l'an dernier dans la forêt d'Anlier, non loin de là. Des milliers de manifestants, dont de nombreuses familles avec enfants, se sont rassemblés un peu partout en France ce samedi contre les violences sexuelles et pour réclamer une loi cadre sur le sujet. Des manifestations en écho à l'affaire Liana, cette collégienne de 11 ans violée et tuée dans le Gers il y a un mois et dont le principal suspect avait fait l'objet de signalements pour violences sexuelles sur mineurs sans être inquiété à l'époque. Le premier coup a été porté par Jonas Vingegaard. Le Danois a enfilé le premier maillot jaune du Tour de France après la victoire de son équipe Visma Lease Bike dans le contre-la-montre par équipe de 19,6 km dans les rues de Barcelone. Deuxième, l'Italien Filippo Ganna pointe à 7 secondes. Le principal rival de Vingegaard, Tadej Pogacar, a lâché 12 secondes. Remco Evenepoel, lui, termine 5e à 17 secondes. Demain, c'est la deuxième étape avec une arrivée, comme aujourd'hui, au sommet de la colline de Montjuïc. C'est terminé pour Zizou Bergs à Wimbledon. Le Belge s'est incliné en 16e de finale en 5-7 face à Arthur Ferri, le Britannique, après 4h39 de jeu. Un mot aussi de Formule 1. Kimi Antonelli sur Mercedes a décroché la pole position à l'issue de la séance de qualification du Grand Prix de Grande-Bretagne. Il s'élancera demain devant les deux Ferrari de Charles Leclerc et Lewis Hamilton. Je reviens brièvement sur la rencontre de la Coupe du Monde entre le Canada et le Maroc. On est au bout du temps additionnel et cette fois on peut valider la qualification des Marocains qui viennent d'inscrire un troisième but. Merci de nous suivre. Passez une excellente soirée.
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1: Bonjour à vous, j'espère que votre été débute comme vous le souhaitez. Pour savourer pleinement cette pause estivale, je vous ai concocté une série intitulée « Matière à penser ». Chaque semaine, un entretien pour vous inviter à penser les grands enjeux d'aujourd'hui. Et pour ouvrir le bal, on tente de penser le présent avec Asma Mala. Dans son dernier essai, sorti en septembre 2025, elle écrit « Le rire met à distance un hyper-réel qui ne s'énonce qu'au premier degré, stéréotypé, machinique. Le rire est une lucidité. »
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1: Bonjour Asma Mala.
3: Bonjour.
1: Rire, c'est un acte de résistance par les temps qui courent ?
3: Rire est absolument un acte de résistance. Rire, vivre, bouger, se toucher. Absolument, oui. Tout ce qui, en fait, est de l'ordre du sensible, de la sensation, des imaginaires, de la joie, de la vie, la vitalité de l'âme, ça, c'est absolument un acte de résistance.
1: Et vous pensez qu'on va rire au fil de cet entretien ?
3: On peut, il le faut.
1: J'appartiens au vent cosmopolite, aux villes traversées, aux langues mêlées. Voilà quelques mots que vous employez pour vous définir. Asma Mala, vous êtes politologue et essayiste, né en 1984 à Tunis. Les enjeux politiques et géopolitiques du numérique, de la tech et de l'intelligence artificielle sont au cœur de vos recherches. Vous décrivez et décryptez ce monde où règne de plus en plus la brutalité, les écarts vis-à-vis du réel et de la vérité. Mais vous n'oubliez jamais d'injecter dans vos textes et vos interventions public les notions de justice, de liberté et d'espoir. Il est faux de penser que nous ne pouvons rien faire, écrivez-vous dans votre nouvel essai baptisé Cyberpunk, le nouveau système totalitaire. Vous allez jusqu'à envisager la possibilité d'une forme de nous retrouver. Asma Mala, vous êtes notre invité cette semaine et avec nous aussi Simon Brinfo. Salut Simon.
4: Salut Pascal.
1: Vous êtes journaliste, prof de philo. Votre billet « À quoi tu penses ?» tout à l'heure, vers qui, vers quoi se sont dirigées vos pensées ces derniers jours?
4: Eh bien Pascal, je vais vous parler d'une drôle d'expérience que j'ai vécue à l'hôpital.
1: Wilson Fash, reporter et prix Albert Londres, rejoint également la bande de Dans quel monde on vit. Régulièrement, il nous enverra des lettres de là où il couvre l'actualité cette semaine. Il est en Ukraine, nous l'y retrouvons tout à l'heure. Dans quel monde on vit, saison 12, numéro 5. C'est parti.
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1: Asma Mala, nous prenons le temps de faire connaissance. Nous commençons avec votre selfie sonore, un son en guise d'autoportrait. Et malheureusement, je ne vais pas pouvoir aller au bout de votre demande, Asma Mala. Vous souhaitiez écouter une minute de silence, mais à la radio, c'est beaucoup trop long. Ces quelques secondes sont déjà très exceptionnelles. Le silence, que nous dit-il de vous aujourd'hui, Asma Mala ?
3: Il dit d'abord quelque chose du monde, avant de dire quelque chose de moi ou de nous tous. J'ai choisi cette petite capsule sonore, pas du tout pour vous provoquer, mais parce qu'elle est très, très politique. Aujourd'hui, on est dans ce monde du bruit permanent, de l'hystérie permanente. Il est absolument impossible de mettre à distance ce qui est en train de nous arriver. Alors, on a trouvé plein de mots qui sont d'ailleurs assez fallacieux. La sidération, l'impuissance, la fatigue, la saturation. Nous sommes saturés de flux en permanence. Et en réalité, le silence, c'est juste ce moment qui permet à l'esprit, au cerveau même, d'un point de vue beaucoup plus cognitif, de se retrouver, de s'apaiser, de digérer, de métaboliser et de comprendre, donc de reprendre du pouvoir.
1: Et c'est absolument essentiel. Il faut apprendre à se taire à ce moment-là.
3: Il faut apprendre non seulement à se taire, mais à écouter. Et à écouter le silence intérieur. La solitude, c'est-à-dire se retrouver avec soi, face à soi, dans soi-même, est un acte politique majeur. Il ne faut surtout pas en avoir peur. Parce que c'est ça qui permet de penser les choses en dehors du bruit.
1: Simon ?
4: Oui, alors moi j'ai vu que vous vous définissiez souvent comme un être hybride. ça veut dire quoi exactement ça ?
3: Alors c'est beaucoup d'hybridation qui se joue là. D'abord parce que l'époque est hybride et donc ma pensée accompagne mon époque. Si j'ai l'ambition, je dis bien si j'ai l'ambition de me poser ou de me présenter comme, disons, quelqu'un qui essaie de penser les choses, et vous l'évoquiez en introduction en me présentant, c'est-à-dire les nouvelles formes de pouvoir, de puissance du nouveau siècle politique, alors il faut en fait être en phase avec son siècle. Or, notre siècle est hybride. Il hybride à peu près tout. Il s'accélère, il hybride. Et donc, de ce point de vue-là, oui, il faut donc avoir une pensée hybride. Et c'est pour ça que dans l'écriture, dans la pensée, j'invoque, je convoque beaucoup de choses qui, a priori, n'ont rien à voir les unes avec les autres. Ça, c'est la première hybridation, une hybridation de pensée. Et ensuite, il y a ce que je suis moi. C'est-à-dire, je suis une arabe occidentale. Hein, ce qui est très compliqué en ce moment. Et aussi absolument passionnant, parce que je suis pile dans ces interstices. Parce qu'aujourd'hui, le discours politique ambiant, quand même, est un discours très stigmatisant pour l'identité qui est la mienne, pour les gens de ma... J'ai pas envie d'utiliser ce mot-là, mais de mon appartenance, en tout cas, originelle. Et simplement, ce qui est très étonnant, en tout cas en Europe, c'est moins vrai aux États-Unis jusqu'à il n'y a pas longtemps, c'est que dès l'instant où vous ne vous appelez pas, disons, Françoise ou Clémentine, et que vous vous présentez comme pensant les choses, mais ne parlant pas d'identité, moi, je parle de géants technologiques, je parle d'IA, je parle de démocratie. Et donc, je parle de sujets absolument universels pour nous. Eh bien, vous avez toujours ce relent d'essayer de vous mettre dans la case de la matrice. Or, je ne coche aucune case de la matrice. Je viens de la banque d'affaires. Puis après, j'ai bifurqué plusieurs fois dans ma vie. Puis j'ai fait un doctorat à l'EHESS en théorie politique. Et donc, tout ça est très difficilement compréhensible pour ceux qui aiment bien les cases et l'ordre. Or, je crois qu'il faut mettre en désordre le XXe siècle pour être en capacité d'entrer dans le XXIe.
1: Vous l'avez dit, hein, votre première expérience professionnelle s'est déroulée au sein du monde des banques d'affaires. Pourquoi est-ce que vous n'y avez pas fait carrière à ce moment-là ?
3: Alors, la première chose sur la question de la banque d'affaires, c'est que je sais qu'il est de bon ton de dire que ce sont des affreux méchants, etc. Moi, j'étais en fusion-acquisition et en ce qu'on appelait à l'époque du LBO, c'est-à-dire des financements de projets très industriel, très complexe, en fait, où on structurait la dette de nation, d'État. Donc j'étais sur des projets extrêmement géostratégiques, sur les risques pays, sur comment est-ce qu'on structure une dette souveraine, etc. Alors, moi, j'ai adoré ces années-là, parce qu'elles m'ont structurée. Et ça a été, en réalité, mon premier contact avec la géopolitique, et en fait, pratiquement sur le terrain, d'une certaine façon. Donc, c'était des énormes projets d'infra en Afrique, au Moyen-Orient, donc c'était absolument passionnant.
1: Mais vous n'y êtes pas restée.
3: Je n'y suis pas restée parce que j'ai eu un problème de santé et j'ai fait beaucoup d'hôpital. Et j'ai été hospitalisée longtemps, plusieurs mois. Et c'est durant ces semaines passées alitées, perfées, mutilées, ou en tout cas prisonnières de mon propre corps, que je me suis dit, j'ai deux choix possibles. Soit c'est un peu la fin et ça arrive et tant pis. Soit je vais m'instruire.
1: C'est en étudiant que vous vous êtes soignée ?
3: Oui, je me suis soignée en apprenant, c'est-à-dire en sortant de son corps. Et je me suis soignée par la radio et par les livres. Et la radio, c'était une émission particulière sur France Culture à l'époque, de Laure Adler, qui s'appelait Hors Champ. Et je me souviens très bien de ce soir-là. Elle recevait un monsieur qui s'appelle Bernard Harcourt, qui est en fait un juriste, un philosophe américain, spécialiste de la théorie critique et qui sortait un livre aux États-Unis qui s'appelait La Société de l'Exposition. Et j'écoute ça et je ne sais pas pourquoi, ça devient une épiphanie. C'est-à-dire que tout d'un coup, je ne comprends pas ce qui se passe, mais j'entre complètement dans cet univers-là. Et donc je commence vraiment en autodidacte à lire beaucoup. Et je finis par gribouiller un petit texte qui dit que, très bizarrement, c'est la critique du numérique viendra des États-Unis. Donc les États-Unis, ce pays pharmacone. Et donc, je cite le livre de Bernard Harcourt, l'Huffington Post, à l'époque, le publie, enfin je l'envoie depuis mon lit d'hôpital. Il le publie, et ce qui est incroyable, et je m'arrête là, mais c'est là où il y a quand même des choses de l'ordre du destin que vous ne contrôlez jamais. Bernard Harcourt tombe dessus et me contacte. Et là commence mon épopée intellectuelle dans ces enjeux-là. Mmh. Et en fait, c'est arrivé sur un lit d'hôpital. Et il a fallu que ce soit un Américain, d'ailleurs, qui repère ça. Ça ne serait, je pense, jamais venu d'un esprit français, par exemple.
1: Intéressant. L'un de vos auteurs préférés, à ce moment-là, c'est Albert Camus.
5: Il me semble que je suis incapable de parler d'autre chose que de ce que j'ai éprouvé. Et même, j'irai plus loin, il y a en moi une sorte d'incapacité que je ne présente pas avec gloire, mais d'incapacité en tout cas à parler d'autre chose que de ce que j'ai longtemps éprouvé.
1: Albert Camus en entretien avec Jean Maugin, c'était en 1955. Que faites-vous, vous, à ce moment-là, de ce que vous avez éprouvé ? Même démarche qu'Albert Camus ?
3: Absolument. Tout ce que je fais n'est que intime, mais c'est un intime universel. Quand je travaille les questions de géants technologiques, de liberté, ma matière, au fond, n'est pas Elon Musk ou Donald Trump, n'est pas TikTok ou X ou ChatGPT. Ça, ce n'est que le prétexte, ce n'est que l'alibi pour parler d'autre chose, qui est la domination, la justice, l'emprise, la capacité de dire non. Et ce sont des choses en fait qui sont beaucoup plus universelles, beaucoup plus éternelles que le prétexte que j'ai choisi. Forcément, vous ne parlez qu'à partir de vous-même. On ne parle qu'à partir de soi, à condition que ce soit un jeu qui ne soit surtout pas égotique, mais qui soit, à la fin des fins, un jeu universel.
1: No Future des Sex Pistols au générique de votre nouvel essai Cyberpunk. Le cyberpunk, c'est un courant littéraire dont cette chanson pourrait en être la bande-son, je crois, à ce moment-là.
3: Ouais, absolument. Alors là, c'est vraiment. Alors là, vous avez passé une chanson donc punk. Et en fait, le livre qui s'appelle Cyberpunk. Cyberpunk, c'est un mouvement, d'accord ? C'est un mouvement qui va apparaître à la toute fin des années 70-80, qui n'est pas exactement de la science-fiction, en tout cas qui est un sous-genre de la science-fiction et qui est un peu en rupture avec tout ce qui se faisait là, et qui va essayer, à partir du réel, à partir de ce que vraiment l'hypermodernité de l'époque présentait comme projet de société. Vous avez quelques auteurs comme William Gibson, Neal Stephenson, Bruce Sterling, bien sûr, qui vont essayer de construire, d'emmener, si vous voulez, cette hypermodernité réelle vers une forme d'horizon dystopique. Mais elle est toujours ancrée dans une réalité qui était la leur à l'époque et qui est la nôtre aujourd'hui.
1: C'est-à-dire que le cyberpunk, c'est maintenant ?
3: Alors, pour faire le lien avec la musique, le cyberpunk est au capitalisme technologique, ce que donc le punk était à l'époque au capitalisme industriel. Et oui, bien sûr, William Gibson va dire dans les années, au début des années 90, il va avoir cette phrase extraordinaire, il va dire « le futur est déjà là ». Et oui, la dystopie est aujourd'hui notre réalité. Et j'ai écrit ce livre pour faire comprendre aux gens que tout ce dont on parle n'est pas une perspective, n'est pas une hypothèse, n'est pas quelque chose à venir, c'est là, autour de nous, si tant est qu'on veuille bien ouvrir les yeux pour nommer, avoir le courage de nommer.
1: Vous dites qu'on est dans l'hyper-futur.
3: C'est l'hyper-futur parce que c'est un... Il y a deux choses dans cette question du futur. La première, c'est que les méga-corporations technologiques que sont X Corp de Elon Musk, toute la galaxie de Zuckerberg, celle de Altman avec les IA génératives, tous les projets qu'ils sont en train d'avoir, etc. D'une part, sont en train de privatiser le futur, puisqu'aujourd'hui, ceux qui ont une vision du futur, c'est eux, et que ce sont des infrastructures civilisationnelles qu'ils développent, mais qui sont privées, c'est-à-dire qui sont adossées à leur idéologie, à leur vision du monde, jamais la nôtre. Donc ça, c'est un premier problème. Et hyper futur aussi, parce que tout est maximal, tout est maximalisé dans leur vision. Tout est saturé, le bruit est saturé, l'horizon de temps est saturé, leurs ambitions sont démiurgiques, égotiques, c'est le bris permanent. Donc c'est ça Hyperfuture, c'est leur futur et il est maximal.
6: The golden age of America begins right now.
7: Elon et moi avions eu une excellente relation. Je ne sais pas si ce sera encore le cas.
8: Vous n'avez pas les atouts pour vous comporter ainsi. Là, vous êtes en train de jouer la vie de milliers de personnes.

0: Elon Musk, le fou, Donald Trump, l'ingrat.
1: Monsieur Zelensky, franchement, vous nous manquez de respect à venir ici, à la Maison Blanche.
2: Donald Trump a échappé à une tentative d'assassinat ce samedi. Tu ne redoutes plus
3: que la mort. I don't do drawings. Je ne fais pas de dessin de femme, ça je peux vous le dire.
4: D'épisode en épisode, de mise en scène en mise en scène, Trump feuilletonne son exercice du pouvoir digne d'une série B. Bref, c'est Dallas à Washington, c'est ce que vous écrivez à Asma Mala. Cette mise en, en spectacle, ces transformations de la vie politique en série à la Dallas, elle a quels effets concrets en fait ?
5: Alors déjà merci pour le générique, parce que avec le grotesque...
4: plaisir.
5: Mais c'est très important ce que vous faites là, parce que ce n'est pas qu'un générique que vous faites. Le montage même que vous choisissez pour accompagner la citation que vous faites de Cyberpunk, elle est très importante parce qu'elle raconte quelque chose, là encore, de très politique. C'est-à-dire qu'aujourd'hui, des gens comme Donald Trump sont complètement invincibles et insensibles à la critique. La seule façon de les attaquer, et c'est très dommageable pour le reste, les restes de démocratie qu'on a, en fait, ne fonctionne que par le grotesque. Et donc cette histoire de Dallas, générique, etc., pointe le grotesque de ce personnage. Et c'est en fait un régime, c'est un mode de gouvernement. Ce n'est pas simplement le personnage narcissique de Trump. Le grotesque, la saturation, l'outrance, la mise en scène et son mode de gouvernement. Il procède de plusieurs choses, ce fascisme spectacle, d'une certaine façon. C'est le show permanent. C'est le show permanent qui fonctionne par la saturation des contenus. La réalité devient un flux parmi d'autres. C'est la saturation par l'outrance. Rappelez-vous la vidéo de Gaza, la Riviera, là, Trump-Gaza quand même. Ou quand, vous savez, quand ils attrapaient des étrangers, ils les placardaient, mais comme wanted, vous savez, sur les réseaux sociaux de la Maison-Blanche tout de même. Enfin, je ne sais pas si on réalise le niveau de violence psychologique que c'est. Je ne sais pas si on réalise bien ce qui est en train de se passer.
4: Mais vous avez employé le mot fascisme.
5: Oui, mais c'est un fascisme spectacle, c'est, qui fonctionne sur la mise en scène permanente et qui a trois ressorts. Il a trois ressorts psychopolitiques, j'ai envie de dire. Le premier, je l'ai beaucoup évoqué jusqu'à présent, c'est la question de la saturation cognitive. On vous sature, donc vous n'êtes plus en mesure de mettre à distance. Donc, ce qui
4: donc on s'en prend à nos cerveaux, pour être concret.
5: Bien sûr, c'est une guerre cognitive de cette nouvelle élite contre son peuple. Ça, c'est assez clair, parce que ce sont les mêmes techniques, d'ailleurs, de perturbation de la perception. C'est une guerre de la perception qu'ils sont en train et qu'ils ont
4: guerre
5: lancée.
4: Cognitive vis-à-vis des Américains ou vis-à-vis du monde entier ?
5: Vis-à-vis des Américains et donc du monde entier, puisqu'on parle de la première puissance du monde. Donc, la politique intérieure américaine est une politique internationale. La distinction n'est pas valable, si vous voulez. C'est-à-dire que, dès l'instant où on parle du gendarme du monde, dès l'instant où on parle des États-Unis, qui est quand même la superpuissance, qui est un empire en déclin, mais qui donc est en train de se reconstruire pour justement ne pas perdre son leadership mondial et pour rester à la tête du prochain ordre mondial. Dès l'instant où on parle de ce pays-là, de cet empire-là, évidemment, il nous concerne immédiatement et directement. Et d'ailleurs, c'est le discours de J.D. Vance en février 25 à Munich qui lance en fait la bataille culturelle, la guerre idéologique, pour ou contre, je ne sais pas, l'Europe. Donc de ce point de vue-là, ce qui se passe aux États-Unis nous concerne absolument directement, puisque si on a cette logique d'empire, on comprend bien que l'Europe est la zone d'influence immédiate, d'ailleurs très souvent humiliée, comme on peut humilier ses colonies, et on est entré dans une logique absolue et totale, je crois, de vassalisation de l'Europe. Donc il faut aussi le lire comme ça pour comprendre la logique de Trump, toutes ces rhétoriques, l'humiliation de Zelensky, la rhétorique des coûts de sécurité de l'OTAN, tout ça est à comprendre dans une logique d'empire qui rationalise le coût d'entretien de son empire. Donc je termine simplement sur cette sorte de fascisme spectacle. Donc, la première chose, c'est la saturation cognitive. La deuxième... Donc c'est des contenus sans cesse, c'est le flux, c'est la dictature du flux permanent. Or, puisque nous commentons le flux, eh bien, factuellement, on n'est pas donc en train de théoriser ce qui se passe. Ce qui nous amène à la deuxième chose, qui est en fait la double contrainte, le double bind. C'est-à-dire qu'il y a ce fonctionnement très toxique, où en fait, vous avez plusieurs choix avec Trump, mais tous vos choix sont perdants. Je reprends l'exemple. Il va développer ou il va mettre un contenu ou il va lancer un bruit, une citation, une vidéo, une image sur ses réseaux sociaux ou dans une interview qui va être outrancière. Nous allons tous le commenter. Mais le double bind, la double contrainte, diplomatique d'ailleurs, ou politique, ou médiatique dans laquelle il nous met, est la suivante. Si vous ne le commentez pas, vous ratez l'actualité. Or, c'est impossible avec la première puissance mondiale. Si vous le commentez, vous le blanchissez. Et donc, en fait, on est à chaque fois un peu échec et mat. Et puis, le dernier ressort, c'est Orwell. C'est le système de double pensée. C'est la guerre, c'est la paix, disait Orwell dans 1984. Et qu'est-ce que nous raconte Trump, ainsi que d'ailleurs Netanyahou? Il nous raconte que c'est la paix par la force. Et si ça, c'est pas Orwell, je ne sais plus ce que c'est.
4: Est-ce que les États-Unis sont encore une démocratie? C'est selon vous une question qui est dépassée. Pourquoi?
5: Parce que déjà, alors, il y a plusieurs choses. Déjà, qu'est-ce qu'on appelle une démocratie? Si on entre dans ce que j'appelle, moi, une forme de dictature du flux permanent, vous avez beau avoir un cadre officiellement démocratique, la vérité, c'est qu'aujourd'hui, c'est le flux qui domine. Et le flux, par quoi? Par les masses technologies, donc par les réseaux sociaux, par les contenus permanents. Donc, avec tout ce que ça suppose comme modèle derrière de captation de l'attention, de modèle économique, mais aussi idéologique. Et donc, de ce point de vue-là, vous allez obtenir de façon très artificielle, du reste, les questions de la polarisation, de la violence symbolique, etc. Donc déjà, on est très très loin de ce qu'était initialement la démocratie, par l'architecture même de la circulation de la parole et du langage. Ensuite, vous avez la perversion du langage. Les mots sont complètement pervertis. La liberté d'expression. Vous voyez bien comment, à chaque fois, ils jouent là-dessus. Et d'ailleurs, toujours dans cet exercice d'emprise pour culpabiliser tous ceux qui ne penseraient pas comme eux, qui deviennent, dans l'étape d'après, donc le fameux ennemi intérieur. Et donc là, on est exactement dans un corpus fascisant, quoi.
4: Et voilà. La démocratie, du coup?
5: Et la démocratie, c'est-à-dire, c'est assez intéressant ce que fait Trump avec la démocratie, parce qu'il continue à opérer dans un cadre dit démocratique, mais en fait, en le vidant de sa substance. C'est-à-dire qu'aux États-Unis, vous avez toujours des cours, des juges qui jugent, vous avez toujours des manifestants qui ont le droit de manifester. Et pourtant, il a créé un nouveau régime de réalité. Il n'a pas simplement remplacé un régime de vérité par un autre, il a développé une nouvelle réalité. C'est pour ça que je parle de guerre cognitive ou de guerre des perceptions. C'est-à-dire que, reprenez par exemple le cas de Kirk, qui nous a beaucoup occupé ces dernières semaines.
4: Ce militant trumpiste, militant d'extrême droite.
5: Assassiné. Le fait brut, et vous avez un militant politique assassiné. C'est affreux en soi, et ça, c'est le fait. Regardez ce que c'est devenu. C'est devenu une liturgie, avec des rituels, avec la rhétorique de l'ennemi intérieur, avec des imaginaires de type la chasse aux sorcières, de croisades, de choses comme ça. Donc en fait, vous voyez bien que la réalité initiale, qui est très, au fond, compatible avec l'histoire américaine de la violence, devient tout d'un coup une rhétorique du martyr et du religieux. Et ce qui est très intéressant d'ailleurs par rapport au fascisme historique, c'est que c'est presque l'inverse. C'est le même ressort, mais c'est l'inverse. C'est-à-dire que dans les années 20, si on prend les fascismes historiques, vous avez le politique qui devient religieux. Et là, avec Trump, c'est presque l'inverse. C'est la religion devient politique. Mais dans les deux cas, vous avez bien la notion de rituel, d'embrigadement, de masse et d'ennemi intérieur à aller débusquer. Et c'est ça qui lui permet de créer du carburant pour en fait tout le reste, c'est-à-dire constituer son appareil fasciste.
4: Page 169, vous écrivez « Regardons les choses en face, l'horizon immédiat est celui de la violence symbolique puis physique. » Les slogans « violent puis la violence physique »
5: Oui. En fait, c'est assez classique. Simplement, c'est aujourd'hui très saturé, donc c'est très visible. Et puis, on a forcément la mémoire courte. Et puis, nous n'avons pas tous une compréhension très, très fine de l'histoire, parce que nous avons cru au mythe de la paix, de la mondialisation, de la démocratie libérale, etc. Donc, on a un peu oublié ce qui s'est passé. Mais globalement, comment vous faites ? Quand vous installez comme ça des régimes très autoritaires, ben vous commencez déjà par créer un climat, d'accord, une ambiance, l'autocensure, et puis au fur et à mesure, vous allez en effet, plus vous allez avoir une résistance, parce que c'est des mouvements de balancier permanent, c'est-à-dire que vous allez essayer de créer des masses qui sont complètement acquises à votre régime. Mais vous comprenez bien que dans une société donnée, quelle que soit la société donnée, et quel que soit le peuple en question, vous comprenez bien que tout le monde ne va pas adhérer, que vous allez avoir des minorités qui vont résister, qui vont dire non, qui vont être actives contre le pouvoir. Et donc, logiquement, ce qui va être de la censure par saturation peut vite devenir, dans le cas de Trump, de la violence physique. Et d'ailleurs, ce n'est pas du tout un hasard quand vous voyez les rafles hein, qui ont eu lieu en Californie. Vous avez aussi la garde nationale, qui est quand même un appareil militaire aux États-Unis, qui est aujourd'hui dans l'espace public dans un certain nombre de villes bastions démocrates, dont Washington, sous prétexte qu'elle était vraiment devenue une espèce de ville absolument criminelle où il n'y avait que des crimes, des viols. Enfin, bref, vous avez toujours cette narration du réel, cette hyper-réalité, dirait Baudrillard. Ce n'est pas une post-réalité, c'est une hyper-réalité maximaliste qui, en fait, va justifier la militarisation de l'espace public, quand même, des États-Unis.
4: Vous expliquez dans le livre Asma Malak que l'équation de l'époque, elle est technopolitique. Il s'agit de l'alliance, comme vous le dites, entre Big Tech et Big State. Alliance symbolisée, évidemment, par le couple Elon Musk et Donald Trump. Leur relation n'est plus au beau fixe. Est-ce que, pour autant, ça change la donne? Est-ce que l'équation évolue?
5: Non.
4: Non?
5: Non. L'anecdote ne compte pas. Ce qu'il faut comprendre, c'est l'architecture du pouvoir qui est derrière.
4: C'est anecdotique le fait que Elon Musk soit retiré?
5: Ouais. Mais ça a changé quoi concrètement au contrat de SpaceX? Et d'ailleurs, est-ce que vous avez remarqué qu'il y a quelques jours, ils se sont déjà rabibochés? Donc moi, je veux bien continuer à commenter au jour le jour leurs petites disputes. Ça n'a aucun intérêt intellectuel. Aucun.
4: Ok.
5: Ce qu'il faut comprendre, c'est l'architecture du nouveau pouvoir du 21e siècle. Et celle-ci est fondamentalement inédite. Et s'il y a quelque chose peut-être à retenir de ce nouveau siècle, je crois que ce ne serait que ça. C'est pas l'IA, c'est pas les réseaux sociaux, c'est pas je sais pas quoi. C'est pas ils se sont rabibouchés. Ça, c'est marrant, c'est drôle, ça fait de la notif, ça fait on va partager, on va rigoler, on va être attristé. Ça n'a aucune importance d'un point de vue théorique. Ce qui compte, c'est l'architecture. Et l'architecture, elle est la suivante. Vous avez aujourd'hui un pouvoir à deux têtes, qui est bicéphale. D'un côté, vous allez avoir les méga-corporations technologiques. Donc Musk, Zuckerberg, Altman, et en fait derrière eux toutes leurs méga-boîtes, les méga-corps qui construisent et architecturent et en fait déploient leurs infrastructures technologiques civilisationnelles, que sont les implants cérébraux, que sont les satellites, que sont les réseaux sociaux, que sont les intelligences artificielles génératives, mais elles leur appartiennent et c'est à partir d'elles que tout le reste se déploie. Et vous avez de l'autre côté ce que moi je développe comme concept qui est le Big State. Et le Big State, c'est l'État. L'État puissance qui tire précisément sa puissance depuis, par et pour ces géants technologiques, puisque c'est bien autour de ces géants technologiques et de leur technologie que se jouent aujourd'hui les rivalités de puissance et les rivalités géostratégiques, notamment entre États-Unis et Chine. Et donc, si on n'a pas compris ça, on passe complètement à côté de l'époque. Et qu'ils se disputent ou pas, n'a strictement pas changé, mais d'un centime, d'un dollar, les contrats donnés à Elon Musk par la NASA, par le Pentagone, etc. Au contraire.
4: Faisons de la politique à la place des politiques, puisqu'eux n'en font plus, c'est ce que vous écrivez. Les politiques ne font plus de politique nulle part aujourd'hui, à ce moment-là?
5: Alors, là, on rentre dans quelque chose de l'ordre de l'opinion. Et non, ils ne font plus de politique. On a une classe politique globalement indigente, c'est-à-dire elle est passée à côté.
4: Mais ça voudrait dire quoi, faire de la politique pour vous?
5: Faire de la politique, c'est très simple. C'est-à-dire qu'une fois qu'on a compris ce qui est en train de se passer, qu'est-ce qui est en train de se passer pour nous, Européens? En gros, si j'essaye de schématiser pour aller très vite. On a un nouveau siècle politique qui est architecturé aujourd'hui autour de deux souverainetés. De deux souverainetés qui sont parfois complémentaires et parfois en concurrence. D'ailleurs, elles n'ont pas du tout une relation linéaire, c'est très mutagène. Donc, les deux souverainetés, c'est une souveraineté publique, mon Big State, et ma souveraineté privée, les méga-corporations. Et tout ça est très chaotique. Mais c'est un peu les fondamentaux. D'accord ? Donc vous avez ces deux nouvelles de pouvoir et de puissance. Et d'ailleurs, je fais la distinction entre pouvoir et puissance un peu à la suite de Raymond Aron, d'ailleurs. Donc, vous avez ça. Ensuite, vous avez aujourd'hui tous les nouveaux corpus idéologiques sur l'homme augmenté, sur la conquête de Mars, sur la militarisation de l'espace, sur les IA génératives qui, en fait, encodent le langage, qui peuvent même devenir des virus, en fait, du cerveau, puisqu'aujourd'hui, si la connaissance, si les savoirs sont fabriqués par ChatGPT ou je ne sais qui d'autre, vous comprenez bien qu'on a un petit problème sur la reprogrammation de la pensée même. Ça, c'est très important de l'avoir en tête, pas pour dire c'est bien ou c'est mal, mais pour bien comprendre les enjeux majeurs, civilisationnels, philosophiques, politiques qui sont derrière. Et enfin, et le dernier enjeu, c'est un enjeu de souveraineté pour l'Europe. C'est-à-dire qu'aujourd'hui, sa vassalisation ne passe pas du tout par les colonies comme au temps des compagnies des Indes orientales ou de la France ou même de la Belgique du 19e siècle. On n'est pas dans cette forme d'empire-là, on est dans un empire qui est très invisible, qui passe par les systèmes d'information. Qui passe en fait par ce qu'on va appeler, même au sein de l'OTAN, l'interopérabilité. Au prétexte de l'interopérabilité, vous allez bien devoir adopter les solutions américaines, les infrastructures américaines, pour que tout ça puisse communiquer. Et donc, de ce point de vue-là, vous avez bien une vassalisation technologique, donc une vassalisation en cours, tout court, de l'Europe. Et donc, face à des enjeux majeurs
4: d'indépendance... Et donc, si l'Europe veut faire de la politique aujourd'hui, elle fait quoi d'abord ?
5: Eh bien... Ce sont ça les questions que nous devons adresser aujourd'hui. Ça veut dire très concrètement quelle est notre politique industrielle, quelle est notre politique de recherche publique, qu'est-ce qu'on met comme moyen à l'école pour une forme de souveraineté intellectuelle et cognitive de nos jeunes et des prochaines générations, celles qui vont vivre dans ce monde-là. Pendant qu'on a ces enjeux-là majeurs, la question du climat, la question des inégalités, qui est complètement corrélée à la question technologique, et donc pendant qu'on a, nous, ces enjeux-là, et que, quand même, on commence à être nombreux à décrire, eh bien, vous avez des politiques qui sont en train de faire des calculs politiciens pour savoir qui va être le prochain ministre du prochain gouvernement qui va tomber dans 3 mois. Je ne sais pas si on mesure l'écart. Pendant que Elon Musk et Donald Trump sont en train de projeter leur puissance vers le 22e siècle, nous, on est en train de se prendre un siècle de retard, littéralement, à force de ne pas opposer une vision face à eux. On n'a aucune vision.
4: Et donc, faire de la politique, c'est avoir une vision.
5: Et un programme. C'est déjà mettre les mots, admettre que nous avons un problème de dépendance majeure, admettre que nous avons peut-être raté quelques coches, et se mettre à travailler. Les partis politiques doivent travailler, pas calculer le prochain coup, pas calculer faire de la politicaille, mais construire notre vision. Qui nous sommes dans 20 ans, dans 30 ans? À un moment donné, quand vous faites des choix politiques, ils supposent forcément, ces choix-là, des renoncements. Forcément. Et ils sont forcément douloureux. Donc, les vrais débats publics, aujourd'hui, en Europe, doivent être autour de ces questions-là, des ingérences, de la souveraineté industrielle, ou en tout cas d'une forme d'autonomie. Quel est le coup d'après ? Quels moyens on y met ? Quelle société on veut construire ? Non ?
4: Asma Mala, vous êtes notre invitée cette semaine. À suivre, à quoi tu penses avec vous, Simon Brinfo ?
6: Oui, je vais vous parler d'hôpital et de soins, Pascal.
4: Et dans la suite, la playlist d'Asma Mala, et puis la suite de notre entretien. À tout de suite et beau samedi.
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4: C'est toujours sympa de vous savoir, là c'est l'épisode 5 de la saison 12 de Dans quel monde on vit, et c'est la politologue et écrivaine Asma Mala qui est notre invitée cette semaine. Nous évoquons avec elle son nouvel essai Cyberpunk, le nouveau système totalitaire. Tout à l'heure, le journaliste Wilson Fash nous écrit depuis la ville de Kherson en Ukraine, et dans fort peu de temps, Simon Brinfo nous dévoile son À quoi tu penses. Et place tout de suite à quelques mesures de votre playlist Asma Mala, la musique, les chansons que vous écoutez le plus en ce moment. Et dans votre top 3, il y a ceci.
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4: Ça s'appelle Squabble Up et c'est signé Kendrick Lamar, Asma Mala.
5: Oui, alors déjà Kendrick Lamar qui représente quand même une espèce de rythme, de rap, mais très engagé. Et surtout, Squabble Up en argot américain, ça veut quand même se dire se tenir prêt au combat. C'est ça, Squabble Up.
11: I am a passenger.
4: De Passenger, Iggy Pop, évidemment, à ce moment-là.
5: Génial. Alors déjà, parce que c'est Iggy Pop et parce que The Passenger, il y a quelque chose de très... Vous parliez tout à l'heure d'expérience, de sensation avec l'extrait de Camus. Et en fait, c'est ça, c'est ce côté être flottant dans cette époque et en être témoin. Et à la fin, en faire quelque chose quand même. Alors lui, là, on a fait une chanson. Moi, j'en ai fait un livre. Et puis, chacun peut exprimer ce qu'il ressent de ce voyage qu'est l'existence, et témoin de cette hypermodernité, à condition qu'elle ne nous mange pas. Il y a quelque chose de très mélancolique et à la fois joyeux. Et c'est cette mélancolie joyeuse que j'adore dans The Passenger.
4: Troisième choix.
12: Les
4: qualifiée de diva de la musique arabe, Férouz avec Al-Quds.
5: Al-Quds en arabe, ça veut dire Jérusalem. Et ça, c'est ma participation à moi en tant qu'arabe occidental, donc, et arabe tout court, sur la question évidemment palestinienne, sur ce qui est en train de se passer à Gaza, et sur toujours ces guerres de perception, ces guerres du récit, et qui sont en fait des guerres tout court. Et dans le cas de Gaza, ce n'est même plus en réalité une guerre. Et je crois que la seule expression qui nous reste sur ça, je crois, face à cette intoxication du réel, c'est la musique, c'est l'art, et donc c'est les tripes.
4: Et bien voilà pour votre playlist Asma Mala. Quelques bips émis par un électrocardiogramme, et nous en venons à votre « À quoi tu penses ?». Simon, vous avez fait un séjour à l'hôpital dernièrement, et ce séjour, il vous a fait réfléchir, beaucoup réfléchir.
12: Oui, Pascal, j'ai vécu une expérience qui mérite, je crois, un petit détour philosophique. Mais figurez-vous que j'ai eu une péritonite. Alors, c'est pas le nom d'un philosophe grec, hein, même si ça sonne un peu comme ça. La péritonite, c'est une inflammation brutale du péritoine. Traduction, douleur infernale et urgence chirurgicale. Et donc, allongé à l'hôpital, hein, sous les néons blafards, perfusé dans une blouse d'un goût douteux, hein, qui vous prive de toute dignité vestimentaire, je me suis retrouvé face à une vérité simple et pourtant vertigineuse. Je suis un corps, et qui plus est, un corps fragile. Penser, réfléchir, rêver, rire, courir, tout ça c'est merveilleux, mais ça n'a lieu qu'à une condition, que nos organes fassent le boulot. Et là je me suis souvenu de Descartes, hein, qui disait cette phrase célèbre, hein, vous en souvenez peut-être, « Je pense, donc je suis ».
4: Évidemment.
12: Et allongé sur ce lit, plié de douleur, je me suis dit « Non René, tu te trompes, j'ai pas le luxe de penser dans un moment comme ça, ce serait plus juste de dire « Je souffre, donc je suis ».
4: Mais en même temps, est-ce que ça n'est pas justement dans ces moments-là qu'on pense vraiment, Simon ?
12: Oui, peut-être de manière brute, plus authentique. En tout cas, on comprend que se connaître soi-même, c'est pas juste faire un test de personnalité ou un stage en développement personnel. C'est parfois, douloureusement, faire connaissance avec ses limites et sa peur, accepter qu'on ne maîtrise pas grand-chose. Et derrière ce constat, ben, y a une leçon, hein, peut-être que la sagesse, c'est pas de tout contrôler de façon hyper individualiste, mais d'apprendre à traverser la vie avec les autres.
4: Vous vous êtes donc retrouvé dans cet état de faiblesse, et vous avez trouvé quoi précisément dans cette faiblesse ?
12: Eh bien, même si ça peut paraître bizarre, j'y ai trouvé une forme de beauté. Alors, sans tomber dans le dolorisme, hein, il est possible, je crois, d'associer la douleur, la vulnérabilité à la beauté. Quand tout s'effondre, quand on n'a plus que ses douleurs, eh bien, on devient plus vrai. Et cette vérité-là, même si elle est tremblante et fragile, elle est belle. Oui, j'ai vu l'empathie d'un brancardier, la douceur d'une infirmière à 3 heures du matin, la concentration silencieuse d'un anesthésiste penché sur moi comme un artisan sur une œuvre précieuse, le sourire discret d'un voisin de chambre. Et je me suis dit, même dans la douleur, il y a du lien. Et ce lien, c'est le soin. Le soin, pas au sens seulement de produire un acte médical précis, mais au sens fort. Prendre soin, prendre attention à l'autre.
4: C'est-à-dire ?
12: Vous savez, Pascal, le philosophe Emmanuel Lévinas disait que la relation à autrui naît dans la vulnérabilité du visage. Le visage nu, sans masque. Et je crois que l'hôpital, justement, c'est un lieu de visage nu. Pas ceux des patients seulement, mais aussi ceux des soignants. L'hôpital, c'est ce théâtre sans phare où tout le monde joue son rôle vital. Celui d'être humain. Il y a quelque chose de profondément humain dans le fait de s'occuper d'un autre quand il est faible. Et quelque chose de profondément beau dans le fait de se laisser soigner. De dire, sans le dire, « j'ai besoin de toi ». Et c'est peut-être ça, au fond, qui rend cette faiblesse si précieuse. Elle nous rend attentifs à la main qui nous soutient, à la voix qui nous rassure, aux gestes simples. Et donc, ce matin, c'est à cet hôpital que je pense, Pascal, à ces soignants et à ces patients, à cet hôpital qui souffre tant, vous le savez, des coupes budgétaires et du mépris, à cet hôpital qui, malgré tout, continue de prendre soin et qui attend une chose, qu'on prenne enfin soin de lui.
4: Le « À quoi tu penses ?» de Simon Brinfo. Et grâce à ce monde du soin, vous êtes de retour à nos côtés.
12: En forme.
4: Chouette. Simon évoque le soin, et vous, Asma Mala, vous défendez l'âge de la réparation. J'ai l'impression que c'est pas sans lien.
5: C'est absolument lié. J'ai été très touchée par le texte de Simon. Déjà parce qu'on a donc une expérience commune qui est celle de l'hôpital et du corps fragile. Et puis ensuite parce que c'est une métaphore de ce que nous vivons, c'est-à-dire nos béances, nos cicatrices, nos failles, nos souffrances à nous tous, nous humains, nous sociétés, et qui sont très invisibles, mais qui sont tout aussi douloureuses. Et c'est ce qui explique peut-être ce sentiment d'impuissance, de fatigue, d'être désabusé. Nous sommes tous, en fait, chacun, derrière son écran, des anti-héros, fatigués, se demandant comment est-ce qu'on va bien pouvoir faire pour être un peu mieux. Et donc l'âge de la réparation, oui, il va bien falloir à un moment donné, pour la génération d'après, je crois que ce ne sera pas nous, mais ceux qui viendront après nous devront réparer ce qu'on a fait.
12: Et réparer, c'est faire quoi d'abord à ce moment-là ?
5: C'est pour eux que j'écris, moi. Réparer, c'est apaiser, c'est reconstruire, c'est admettre, c'est nommer, c'est dire que nous, la génération d'avant, nous, oui, on a foiré. On a foiré quelque chose. Et c'est pas grave de le dire. C'est pas grave de faire amende honorable et de dire qu'on s'est complètement vautré. Et il y a quelques-uns parmi nous, cette émission, vous, etc., où on a comme ça un passage de relais à faire pour ceux qui viendront après et qui construiront, j'espère, autre chose. Qui soit justement ouvert aux vulnérables, aux fragiles, aux différents, aux autres, et qui serait peut-être en capacité de proposer un contre-récit. Peut-être que j'ai pas envie, et peut-être que ceux qui viendront après nous n'auront pas envie d'avoir des implants dans le cerveau. Peut-être que vivre sur Mars est affreux comme perspective, parce que Mars, il n'y a pas de ciel bleu sur Mars. Il n'y a pas d'eau sur
12: Mais
5: Mars.
12: Mais ça peut déjà paraître affreux pour celles et ceux qui sont là en vie aujourd'hui.
5: Exact. Mais il se trouve que nous, aujourd'hui, on est encore un tout petit peu coincés. Vous savez, c'est Gramsci, nous sommes dans cette fin de système, le nouveau apparaît et on est pile dans cet entre-deux dans lequel, évidemment, vous connaissez la suite de la citation, apparaissent les monstres, et donc on est dans cet entre-deux-là. Et c'est dans ce sens que l'histoire ne se répète jamais tout à fait, mais quand même, elle est taquine. Et je crois que c'est Marx qui disait, la première fois, je crois, c'est une catastrophe, un accident, la deuxième fois, c'est une farce. Et le grotesque de Trump est une farce de la répétition de l'histoire.
12: Et revoici Albert Camus.
13: Et on s'explique assez que l'homme européen aujourd'hui hésite et tourne de tous les côtés, ne voyant à choisir apparemment qu'entre la servitude ou la folie. Mais je pense pour ma part qu'il y a un chemin qui passe entre la servitude et la folie et qui est celui que les intellectuels en particulier ont pour mission de repérer au moins.
12: Albert Camus, toujours en septembre 1955, ce chemin entre la servitude et la folie, vous tentez, vous aussi, de l'identifier ?
5: Vous l'avez compris, je crois que Camus est quand même une figure majeure de pensée pour moi, et je m'inscris directement dans sa filiation, et que, évidemment, ce que j'essaie de faire, c'est cet interstice, cette voie, c'est sortir de la binarité, sortir de l'injonction contradictoire permanente. Je n'ai pas à choisir entre être esclave ou être folle. Nous n'avons pas à choisir parce que nous avons droit à mieux. Et le mieux, c'est plus que la liberté encore, c'est notre dignité. C'est une affaire de dignité à ce stade. Et donc oui, nous devons nous tenir intérieurement debout pour trouver des chemins de traverse, des lignes de fuite, penser les choses, les penser autrement, ne pas accepter de devoir toujours choisir entre leurs injonctions. On a le droit de penser autrement et ailleurs.
12: Pour notre rendez-vous Penser Autrement, justement, vous avez, comme chaque invité, identifié un élément à propos duquel vous avez changé d'avis. Et là, vous m'avez écrit: j'ai longtemps pensé que nommer les choses suffirait. Écrire pour éveiller, pour mettre de l'ordre dans le chaos du monde et contenir notre fascination de la violence et notre pulsion d'autodestruction. Vous terminez avec ces mots: j'écrivais pour être lu, désormais j'écris pour laisser une trace. Comptable du futur.
5: Oui.
12: Vous avez cessé de penser que les mots et les idées étaient puissants ?
5: En ce moment, vraiment, dans ce moment qu'on est en train de vivre, je crains que oui, parce que même ma parole est en flux. Vous comprenez mon histoire de fluxcratie, de dictature du flux ?
12: Là, et pourquoi est-ce que vous parlez alors ?
5: Je parle parce qu'il va bien falloir que ce que je pose comme idée s'inscrive quelque part, mais je n'ai pas d'illusion. Je ne suis pas en train de me dire que ce livre va changer quoi que ce soit. Il ne changera rien. En revanche, j'ai le devoir, morale de poser quelque chose qui peut-être restera. Et je travaille vraiment de plus en plus la question du temps long et je ne serai très certainement pas vivante quand ça arrivera. Mais de la même façon que lire Camus ou Hannah Arendt m'a sauvée, eh bien je me dis que laisser une trace de notre époque, peut-être qu'un jour quelqu'un tombera dessus et que cette filiation continuera d'une façon ou d'une autre. Et donc j'écris pour laisser une trace, pour laisser une trace de notre époque, et c'est un passage de relais vers ceux qui viendront après nous. Moi je compte sur ceux qui vont arriver après nous et probablement après l'accident, puisque si on regarde un peu
0: dans le rétroviseur... Mais c'est fichu pour nos générations en fait alors.
5: C'est pas nos générations, la nôtre, oui. Enfin, moi, je sais pas quelle est votre ambition en termes de transhumanisme. Moi, un jour, je vais mourir. C'est ce que je me souhaite. Je détesterai être éternel. Donc, je ne crois pas du tout qu'on aura une solution majeure dans les 10-15 ans à venir. En revanche...
0: Mais vous n'allez pas mourir dans 10 ou 15 ans, à ce moment-là, a priori.
5: Oui, mais la question de l'ego, c'est-à-dire tout va nous arriver pour nous, par nous. Non, factuellement, en tout cas, je ne suis pas Madame Irma, moi, j'ai pas de boule de cristal. Ce que j'observe, c'est que je n'observe aucune dynamique majeure de contre-mouvement, déjà d'une part, que ça mettra forcément du temps, et que nous sommes encore dans un début du processus de fascisation. Nous sommes encore en train de le voir éclore. Donc je ne vois pas par quel miracle, tout d'un coup, compte tenu de cette fameuse classe politique qu'on décrivait, tout d'un coup,
0: nous
5: on va avoir des démocraties vibrantes.
0: Nous sommes au début de ce processus de fascisation ?
5: Oui, bien sûr. Alors, mais ça, c'est
0: donc
5: très
0: vous avez quand même une boule de cristal.
5: Non, j'ai des grilles méthodologiques, c'est l'école générique, c'est Paxton, c'est Umberto Eco, c'est ce qu'on appelle
0: le fascisme. On va vers
5: fascisme.
0: Quoi alors ?
5: Ben, le fascisme de Trump est un fascisme qui est, disons, spectacle et qui est surtout un marchepied, qui est un fascisme de transition. Et donc la question est, c'est vers quoi ? Et le vers quoi, il y a deux possibilités. C'est soit le paramètre totalitaire, donc c'est tout ce qu'on vient de raconter dans l'émission, soit à un moment donné, on va avoir ce sentiment de révolte et à un moment donné, quelqu'un, une minorité, va dire basta, stop, on ne veut pas de ça. Mais ça met énormément de temps, parce que c'est toujours l'affaire d'une minorité et qui sera d'abord écrasée. Et donc, c'est toute la question des rapports de force, de maturation des idées. Donc, à la question tout à l'heure que vous me posiez de façon un peu taquine, pourquoi écrivez-vous ? J'écris aussi pour donner des armes intellectuelles à ceux qui viendront peut-être après dire basta, stop, on ne veut plus de ça.
0: Mais le basta, il n'est pas pour tout de suite.
5: Non. Vous savez pourquoi, d'ailleurs, pour terminer d'une phrase ou pour vous le dire d'une phrase, je vais vous poser une question, mais qui n'est pas du tout une question rhétorique. Le contraire de la démocratie, d'après vous, c'est quoi ? Le régime contraire, l'inverse, antinomique de ce qu'est une démocratie aujourd'hui, dans notre époque.
0: En principe, je pose des questions. Ouais.
5: Oui, je sais. Mais intuitivement, instinctivement, vous diriez le contraire de la démocratie, c'est la dictature. Rapidement. Eh bien, moi, je dis que non. Le contraire, aujourd'hui, de la démocratie, c'est le confort. C'est le confort des applications. C'est le confort de vie où tout est à disposition en permanence. Donc, en fait, nous ne fournissons plus

0: Dans un instant, nous serons en Ukraine grâce à Wilson Fash. À tout de suite.
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0: Merci de nous suivre en direct sur la première ou à tout moment en podcast. C'est Asma Mala, notre invité, pour quelques minutes encore. Et là, c'est en toutes lettres avec le journaliste Wilson Fash. Il nous embarque en Ukraine et plus précisément à Kherson, ville occupée par les Russes, puis libérée, mais qui vit toujours sous la menace constante des attaques de drones et des bombardements.
3: Je vous écris depuis Kherson. De nuit, cette ville du sud de l'Ukraine, dépourvue d'éclairage public et abandonnée par la majorité de sa population, offre un spectacle rare, celui d'un ciel épargné par la pollution lumineuse qui donne à voir toutes ses constellations. C'est un rêve d'astronome. Mais la nuit, c'est aussi le moment que les Russes choisissent pour redoubler leurs attaques. Le troisième soir de mon séjour, la défense anti-aérienne ukrainienne tenta d'abattre des drones russes de fabrication iranienne, des Shahed, qui survolèrent notre bloc d'appartement avec un bruit de mobylette. Je me précipitais à la fenêtre pour observer les balles traçantes rouges vives qui illuminèrent la nuit et eut l'impression de regarder un film de science-fiction. Mon fixeur ukrainien, c'est-à-dire mon guide, mon traducteur, Stas, Stanislav Storoshenko de son nom complet, ne s'inquiéta pas outre mesure, car selon lui, les Russes n'allaient pas, entre guillemets, gaspiller de tels drones sur Kherson, alors que la ville est à portée d'appareils moins sophistiqués et moins chers, et qu'ils ne faisaient donc que passer. Puis il reçut un message sur son téléphone alertant que des bombes guidées avaient été repérées dans l'espace aérien, et on dévala la cage d'escalier pour s'abriter au rez-de-chaussée. C'est le quatrième soir, et Stas propose d'aller fumer un narguilé saveur banane-orange dans un café situé à 5 minutes à pied. Mon confrère choisit une table située au milieu de la terrasse, sous une tonnelle déployée pour bloquer la vue des drones, et se met immédiatement à sympathiser avec l'un des serveurs, qui est un jeune homme qui doit avoir 22, peut-être 23 ans. Celui-ci nous tend son téléphone pour nous montrer une vidéo prise lors d'une fête que ses amis et lui avaient organisée au mépris du couvre-feu, et je demande, puisqu'on est samedi, s'il n'en a pas une ce soir, ce à quoi il répond qu'une fête, non, pas ce week-end, mais que nous sommes les bienvenus pour venir regarder un film sur l'écran géant de son ami Alexis. Il ne me reste plus qu'à acheter des coronas à emporter, et nous voilà, 30 minutes plus tard, dans la voiture de notre hôte, qui en plus d'accepter de nous recevoir chez lui, a eu la gentillesse de venir nous chercher. Il se gare alors sous un arbre pour bloquer la vue des drones, et nous invite à le suivre dans le clair de lune, jusqu'à un bâtiment à moitié souterrain, qui se révèle être aussi grand qu'un hangar, et qui fait à la fois office de salle de cinéma et de salle de fête. Alexis revient les bras chargés de bouteilles de vin fait maison, et sélectionne pour nous un rouge au joli goût de Porto, qu'il nous sert avec des glaçons. Il propose alors de regarder Le Mans avec Steve McQueen, et pendant que ses amis règlent les enceintes stéréo, il se met en tête, et c'est comme ça qu'il le formule, de me convaincre que Kherson, malgré les apparences, regorge de trésors. Il argumente que c'est une ville qui abrite un nombre disproportionné de talents, en particulier dans le domaine des arts, et cela, dit-il, grâce à la proximité de la ville, avec la nature, en particulier avec la faune et la flore, des marécages qui bordent le fleuve Dniepr. C'est là qu'Alexis évoque le travail de Polina Raïko. Polina Raïko, c'est une artiste locale qui n'avait jamais vraiment tenu de pinceau avant l'âge de 69 ans et qui utilisait les murs de sa propre maison comme d'une toile pour y peindre avec des couleurs vives des paysages de campagne, des bateaux, des poissons, fleurs et animaux sauvages. En l'espace de quelques années, elle s'imposa comme une véritable icône de l'art naïf ukrainien. La maison de Polina Raïko était un trésor national, presque un lieu de pèlerinage, chéri des touristes et des artistes. Je dis « était » car il y a un peu plus de deux ans, à l'été 2023, les Russes firent sauter le barrage de Kakhova. La maison de Polina Raïko fut inondée et les peintures murales endommagées, voire détruites. C'était l'illustration parfaite de ce que les Ukrainiens répètent depuis des années, que l'invasion russe est une guerre contre leur culture et leur identité. Je vous écris depuis Kherson pour partager avec vous comment j'ai découvert l'œuvre de Polina Raïko, dans les interstices de mon travail de reporter, à la faveur d'une rencontre autour d'un narguilé saveur banane orange et d'un verre de rouge fait maison.
0: Wilson Fash, qui au fil de la saison nous écrira depuis les lieux où il couvre l'actualité. Cette lettre, elle est à retrouver sur le site lapremière.be et en podcast, notamment sur Ovio. Et avant de se quitter, comme chaque week-end, nous allons vous proposer nos prescriptions culturelles. Qu'est-ce que vous nous recommandez, Simon d'abord ?
1: Alors moi, Pascal, je vous conseille un livre du philosophe Gilles Collard. C'est un ouvrage sur Klaus Mann. Vous connaissez certainement mieux son père, Thomas Mann, un prix Nobel de littérature et auteur notamment de La Montagne Magique. Eh bien, Klaus Mann, c'est son fils. Et c'est un écrivain prolifique, fascinant et aussi un lanceur d'alerte. Dans les années 30, il va s'alarmer de la fragilité de nos démocraties face à la montée du fascisme. Et c'est évidemment très éclairant pour nous dans le contexte actuel. Gilles Collard nous raconte donc la vie et les combats

0: pas de, de Klaus Mann. Ça s'appelle Klaus, une vie antifasciste.
1: Et vous, à ce moment-là ?
2: D'abord une lecture, c'est évidemment, vous l'avez compris, L'homme révolté de Camus, évidemment.
1: Évidemment.
2: Et puis après, évidemment, là je vais commencer, vraiment, je crois que, j'espère que je ne vais pas développer une réaction allergique contre Camus, mais il est vraiment très important aujourd'hui. Et le travail de la photographe Marie-Hélène Clark, ça c'est absolument majeur, fondamental à avoir, déjà parce que c'est de l'art, c'est de l'image, on n'est plus sur des mots. Et en fait, tout son travail, c'est la visibilisation des marginaux, de la marge. Si nous ne comprenons pas la colère, si nous ne comprenons pas ce qui se passe de l'autre côté, on passe complètement à côté. Et tout à l'heure, Simon parlait de soins, de vulnérables, de l'ouverture à l'autre. Et ça, c'est majeur, c'est ça l'humanité, c'est la boétie, c'est la fraternité.
1: Et de mon côté, je vous recommande ceci.

0: L'éclaircie même par temps de pluie, Rainy Sunday Afternoon, le nouvel album, la nouvelle livraison de chansons de The Divine Comedy, le projet de Neil Hannon, des mélodies qui nous entraînent vers la version joyeuse de la mélancolie. Et à lire, bien sûr, Cyberpunk d'Asmamala, c'est au seuil. Merci beaucoup Asmamala pour cette conversation.
1: Merci, c'est un plaisir.
0: Et merci à vous Simon.
2: Merci Pascal.
0: À très vite. C'était Dans quel monde on vit, l'épisode 1 de notre série d'été intitulée Matière à penser. Merci de nous avoir suivis et merci à l'équipe. Cet entretien vous avait déjà été proposé en septembre 2025. Nous sommes ouverts tout l'été. N'hésitez jamais à vous immerger dans notre large collection de podcasts. Caresse à l'oreille et passez un beau week-end.
1: On a le droit de penser autrement et ailleurs.

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1: Bonsoir à tous, les valises sont prêtes, les terrasses sont encore bien remplies. Ce premier soir des vacances respire déjà pleinement l'été. La nuit prochaine restera calme dans l'ensemble. Les nuages seront un peu plus nombreux sur le nord du pays avec un très faible risque d'une petite ondée vers le Limbourg. Plus au sud, les étoiles garderont souvent l'avantage. Demain matin, le ciel restera partagé entre nuages et éclaircies. Puis, au fil de l'après-midi, le soleil reprendra progressivement, c'est vrai, les commandes malgré quelques passages nuageux persistants vers le nord-est. Les températures resteront très agréables autour des 25 degrés demain après-midi. Lundi et mardi conserveront un temps lumineux avant un magnifique mercredi sous un ciel largement bleu.
2: Il est 22h. David Riffon avec vous, bonsoir à tous. Le Maroc, première équipe qualifiée pour les quarts de finale de la Coupe du Monde. Les Marocains ont battu le Canada 0-3, notamment via un doublé d'Azedine Ounahi. Les Marocains affronteront le vainqueur du duel entre le Paraguay et la France, qui démarre dans une heure. Le Canada, lui, est le premier des trois pays organisateurs à quitter la compétition. Une agression au couteau ce samedi dans les installations du centre d'accueil de demandeurs d'asile de la Croix-Rouge à Noncevaux. C'est dans l'entité Dewaï. Selon le parquet de Liège, un résident du centre se trouvait dans sa chambre pour une raison encore indéterminée. Un homme est alors entré par la fenêtre armé d'un couteau. Un témoin aurait assisté à la scène. Une bagarre s'en serait suivie et l'intrus a porté plusieurs coups de couteau donc à la victime qui a été blessée et transportée à l'hôpital. En France, le Rassemblement national tente de resserrer les rangs à 3 jours d'un jugement très attendu qui déterminera si elle pourra se présenter à la présidentielle. Jordan Bardella a redit son total soutien à Marine Le Pen qu'il espère bien voir élu à l'Élysée l'an prochain. Le président du RN a fait cette déclaration lors d'un banquet champêtre organisé à Liévin dans le Pas-de-Calais. Marine Le Pen connaîtra mardi son sort judiciaire et donc politique. La cour d'appel de Paris rendra sa décision dans l'affaire des assistants d'eurodéputés du RN. Une peine d'inéligibilité supérieure à 2 ans l'empêcherait de concourir à la présidentielle. Elle estime également, et elle l'a dit cette dernière semaine, que si les juges lui imposent un bracelet électronique, il ne lui sera pas possible de faire campagne. La barre des 3000 décès en passe d'être atteinte au Venezuela. Le nouveau bilan fait aussi état de 17 000 blessés dans le puissant double séisme qui a dévasté le pays il y a 10 jours. Plus de 16 000 personnes ont perdu leur logement. 856 bâtiments sont sinistrés. Le double tremblement de terre d'une magnitude de 7,2 puis de 7,5 a principalement touché l'état de la Guaira dans le nord du pays. Le cyclisme, l'équipe Visma Lease Bike de Jonas Vingegaard a remporté le contre-la-montre par équipe, première étape du Tour de France 2026 à Barcelone. Le Danois prend le premier maillot jaune. Son principal adversaire, Tadej Pogacar, termine à 12 secondes. Cinquième place pour Remco Evenepoel à 17 secondes. Demain, c'est la deuxième étape avec une arrivée jugée au même endroit qu'aujourd'hui, c'est-à-dire en haut de la colline de Montjuïc à Barcelone. Merci de nous écouter. Passez une excellente soirée.
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4: Bonsoir à toutes et à tous, bienvenue dans Libre Ensemble, votre rendez-vous de la laïcité. Quand on veut, on peut. Voici ce qu'avait déclaré la ministre de l'Asile et de la Migration, Adeline Van Bossuyt, quand des parlementaires lui avaient reproché il y a quelques semaines de ne pas respecter une décision de la Cour constitutionnelle sur l'accueil des réfugiés. Mais en fait non, quand on fait partie du pouvoir exécutif, il ne suffit pas de vouloir, il faut aussi respecter l'état de droit qui garantit la démocratie et la protection des droits fondamentaux contre l'arbitraire. Le Conseil d'État vient de le rappeler à la ministre et on va revenir sur cet arrêt dans notre émission ce soir. On va essayer de comprendre aussi les implications de cette politique considérée comme la plus stricte en matière de migration. On parlera des visites domiciliaires notamment, mais plus largement on va questionner cette pente glissante sur laquelle se trouve l'état de droit en Belgique et les conséquences pour les personnes en situation de migration aujourd'hui, mais pour toutes et tous demain.
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4: Bonsoir, Société Ngo.
6: Bonsoir.
4: Vous êtes directrice générale du CIRE, coordination initiative pour réfugiés et étrangers. Et bonsoir, Jean-François Gérard. Vous êtes avocat, administrateur d'avocat.be, en charge des questions relatives à la migration et à l'aide juridique. Et par ailleurs, vous êtes membre de l'Observatoire de l'État de droit qui vient d'être créé par avocat.be. Alors, j'ai juste envie de vous poser une première question sur cet observatoire, Jean-François Gérard. À partir du moment où on décide de créer un observatoire de l'État de droit, c'est parce qu'on estime quoi, que la situation est tellement grave qu'aujourd'hui, il faut absolument documenter plus précisément les atteintes.
3: Oui, c'est ça, effectivement. Les atteintes à l'état de droit en Belgique ne sont pas nouvelles. La crise de l'asile et de l'accueil est un exemple fort visible, mais des attaques ont lieu régulièrement depuis déjà quelques temps. La volonté d'avocat.be de créer cet observatoire, c'est effectivement une manière de rendre les choses plus formelles, de collecter plus d'informations sur le sujet, de documenter ce qui se passe et de pouvoir réagir quand c'est nécessaire.
4: Alors on va revenir hein, effectivement sur la manière, sur toutes ces atteintes, que ce soit dans le secteur de la migration, entre guillemets, de l'accueil, de l'asile et dans d'autres domaines. Mais je vous propose qu'on commence par l'exemple que je donnais un peu en introduction. Donc c'est un exemple évidemment récent dans un dossier où les atteintes à l'état de droit se multiplient. Ce sont donc les questions liées à l'accueil des personnes migrantes. Société Ngo, si on revient un peu en arrière, la ministre de l'asile et de la migration, elle avait ordonné au service de fait d'asile de refuser l'hébergement aux demandeurs de protection internationale qui ont déjà obtenu une protection dans un autre pays de l'Union. Donc ça veut dire que ces personnes, elles se retrouvaient à la rue, c'est ça ?
6: Oui, c'est ça. En fait, ce public-là est visé par les autorités depuis un moment. Annelien Van Bosseuil n'est pas la première. Ce sont ces personnes qui obtiennent un statut de réfugié, un statut de protection dans un autre État de l'Union européenne, de qui on parle réellement. C'est beaucoup des personnes palestiniennes, donc des vrais réfugiés, qui obtiennent un statut en Grèce. Il faut savoir que la Grèce, pendant tout un temps, ne traitait pas ses demandes, puis a changé de stratégie. Elle traite vite les demandes et elle distribue un petit peu des statuts de réfugiés, mais elle distribue avec aussi les documents de voyage pour continuer sa route. Et les personnes continuent leur route, pas pour la météo en Belgique, mais aussi parce qu'en Grèce, en fait, elles ont 30 jours pour sortir de leur dispositif d'accueil et trouver un logement, trouver un travail, trouver des moyens de subsistance, une école pour les enfants. Et tout ceci, en Grèce, c'est impossible. Et donc les personnes continuent, ce qui pose un problème aux autorités belges depuis un moment. Et ces personnes sont présentées comme des abuseurs, des fraudeurs, alors qu'il s'agit bien de personnes réfugiées qui essayent de subvenir à leurs besoins dans une vie quotidienne. Et ce n'est pas que mon avis, c'est aussi l'avis de nos autorités, de nos instances d'asile, puisque beaucoup de ces personnes obtiennent aussi en Belgique un statut de réfugié. Donc c'est bien la preuve que le besoin de protection est avéré et que ça n'est pas de la fraude, de l'abus. Ici, évidemment, on s'oppose complètement à la vision que la ministre développe sur pourquoi ces personnes arrivent et quelles sont-elles.
4: Oui, c'est ça. Donc ça veut dire que la ministre décide de ne plus offrir l'hébergement à ces personnes. Cette décision, elle a été suspendue par la Cour constitutionnelle le 28 février dernier. Le temps d'ailleurs que la Cour, elle précise, hein, la Cour, qu'elle doit vérifier auprès de la Cour de justice européenne si ce n'est pas contraire au droit européen. Donc là, la décision normalement est suspendue par la Cour constitutionnelle, mais la ministre dit « je m'assieds dessus ».
6: Oui, elle s'assied dessus complètement. Donc le gouvernement, notre gouvernement Arizona a pris des mesures, enfin a adopté des nouvelles lois l'été dernier, c'est une loi du mois d'août. Des recours ont été introduits parce qu'on considère effectivement qu'il y a un problème et des recours ont été introduits notamment pour des requérants individuels. Et donc c'est suite à ces recours que la Cour constitutionnelle a dit « il y a un problème, je suspends la loi, il y a un problème et je vais poser une question préjudicielle pour savoir comment traiter le problème ». Et c'est quand même la première fois, en tout cas depuis que je suis à la direction du CIRE, que je vois une ministre s'asseoir à ce point sur une décision, et pas n'importe laquelle, la décision de la plus haute juridiction administrative du pays. Et puis, elle s'assied dessus, elle le dit, et elle prend des instructions en disant « je vais contourner l'avis de la Cour constitutionnelle parce que moi j'ai une autre interprétation ». Donc apparemment son interprétation a la même valeur que l'interprétation de la Cour constitutionnelle. Et je vais motiver le refus d'accueil, parce que son objectif, quand on veut, on peut, ben elle veut refuser l'accueil. Je vais motiver ce refus d'accueil sur une autre base. Ce qui n'est pas de chance, c'est que cette autre base, nous l'avions attaquée aussi il y a quelque temps et nous avions aussi gagné. Et donc, quand elle a pris cette instruction, nous sommes allés, avec avocat.be notamment, en recours en justice au Conseil d'État, et le Conseil d'État nous a donné raison, évidemment, a suspendu la nouvelle instruction. Vous voyez la technicité du sujet, et c'est extrêmement difficile de voir une ministre faire fi de cette technicité pour avoir de nouveau une communication très simpliste sur le sujet, mais il ne faut pas que les auditeurs et les citoyens perdent de vue qu'ici, c'est des principes fondamentaux de notre État démocratique, hein, qui sont bafoués, violés, et les conséquences, c'est pour les personnes étrangères.
4: Mmh. Jean-François Gérard, effectivement, le Conseil d'État, la semaine passée, a donc confirmé que la ministre ne pouvait pas poursuivre dans cette voie. Donc, ça veut dire quand même que les autorités judiciaire, elle continue aussi à faire leur travail face à ces attaques à l'état de droit.
3: Oui, bien sûr. On est dans un régime basé sur la coexistence des trois pouvoirs, et le pouvoir judiciaire joue son rôle à plein. La Cour constitutionnelle, quand elle est saisie de questions liées à la compatibilité de loi avec la Constitution et le droit européen, le Conseil d'État, quand il est saisi sur la validité d'actes réglementaires. Et donc, c'est deux juridictions ont à nouveau sanctionné des comportements du pouvoir exécutif. Le souci, c'est que depuis quelques années, même quelques décennies, on voit que le pouvoir exécutif s'affranchit des deux autres. On sait déjà que le Parlement ne joue plus le rôle qu'il devrait jouer de manière indépendante et qu'on est dans un régime de particratie, ça c'est pas nouveau. C'était déjà le cas il y a 40 ans. On voit maintenant que l'exécutif s'affranchit de plus en plus du pouvoir judiciaire. On a la crise de l'accueil qui dure depuis maintenant plusieurs années avec des milliers de décisions qui ne sont pas respectées. La différence ici, c'est qu'on ne parle pas de décisions des tribunaux du travail comme dans le cas de la crise de l'accueil, mais quand même de deux décisions qui se succèdent à quelques semaines d'intervalle et qui viennent de la part des plus hautes juridictions du pays. Mais ça n'est malheureusement pas nouveau. Il y a cet exemple fameux de la phrase de la réaction de Frank Vandenbroek pendant le Covid. Vous vous rappellerez que les pouvoirs judiciaires avaient à l'époque sanctionné certaines des mesures prévention Covid, jugeant qu'elles étaient inutilement protectrices et qu'elles mettaient en péril certains droits fondamentaux. Et à l'époque, Vandenbroek était sorti dans la presse en disant une phrase du genre « Je ne suis pas impressionné par les décisions de justice. Sous-entendu, je ne vais pas les respecter, je vais continuer ». Et malheureusement, on voit que dans nos matières ici, la ministre Annelien van Bessoyt continue et amplifie même le mouvement parce que, à la différence de Vandenbroek ou de sa prédécesseur Nicole de Moor, qui étaient frontaux dans leurs attaques en disant « il y a une décision qui dit noir, mais je vais continuer à dire blanc », ici, comme vient d'expliquer Soti, elle manipule en fait, elle contourne et elle induit la confusion dans l'esprit du public parce que vous lisez ça comme et vous avez l'impression qu'en fait, elle a raison et que nous, les avocats ou les associations, sommes les empêcheurs de tourner en rond. Et c'est souvent le message qu'elle met en avant, en fait. Elle dit « Vous m'empêchez de réaliser ma politique est nécessaire, c'est pour ça que j'ai été mise en place ». Donc on est dans, malheureusement, dans un stade encore plus avancé du mépris de l'état de droit et de dangerosité pour tous.
4: Mais ça veut dire qu'effectivement, elle a répété à plusieurs reprises que c'était des tentatives de bloquer sa politique. Est-ce que pour vous, c'est vraiment une manière de présenter la justice et le respect des droits fondamentaux comme un obstacle, une entrave finalement à une politique efficace?
3: Oui, exactement. Et c'est un classique dans l'évolution des régimes politiques vers une autocratie ou vers le fascisme. C'est la mise en cause systématique des cadres, y compris du cadre juridique, et elle le reconnaît à mot couvert. Son message revient à dire « le droit, c'est moi ». La première fois que je l'ai rencontrée quand elle a pris ses fonctions, il y a un peu plus d'un an, c'était assez effrayant parce que elle expliquait, on va mettre en place une politique migratoire parce qu'on estime que c'est nécessaire. On va donc faire avancer ou évoluer le droit. Jusque-là, on peut la suivre parce qu'effectivement, c'est le rôle de l'exécutif d'initier des changements. Mais il y a des procédures à respecter. Il faut aller au Parlement, puis il faut accepter la sanction du pouvoir judiciaire s'il y en a une. Mais elle a poursuivi en disant, et moi, je sens ce qui est nécessaire, sous-entendu. le droit, c'est moi. J'ai le pouvoir ou j'ai cette capacité à comprendre les besoins de la population et à y répondre en me passant, sous-entendu, du législatif et du judiciaire. Et donc, c'est très dangereux sur le plan du comportement et sur les dérives du régime politique dans lequel on vit.
4: Ouais. C'était Ngo, cette semaine, il y a eu des questions parlementaires à la ministre, justement, sur cet arrêt du Conseil d'État pour voir ce qu'elle comptait faire. Donc là, elle précise qu'effectivement, elle va un peu s'adapter. En même temps, elle n'a pas la même lecture que la vôtre. Donc elle précise que le Conseil d'État, en l'occurrence, ne dit pas qu'elle a ignoré l'arrêt précédent de la Cour constitutionnelle. Donc on voit qu'il y a une double vérité. Il y a la vérité d'une série de parlementaires qui lui ont posé des questions, vérité des associations qui sont allées au Conseil d'État, vérité du Conseil d'État et une vérité de la ministre.
6: Oui, effectivement, une double vérité. Et alors, ça me fait mal de faire la comparaison d'entrée de jeu, mais avec une double vérité invoquée par d'autres dirigeants dans d'autres régions du monde. Quand il y a deux vérités ici, donc c'est pas la vérité des requérants qui attaquent les décisions ou la politique menée par la ministre, c'est la vérité des plus hautes juridictions du pays. Mais c'est si fallacieux ici. Donc, qu'est-ce qui va se passer? Madame Van Bossuyt, on attend encore exactement ce qui va se passer. Donc, elle va tenter de prétendre que, eh bien, il va y avoir des décisions individuelles, puisque ce n'était pas son intention jusqu'à présent, c'était de refuser collectivement l'accueil aux personnes qui viennent de Grèce avec déjà un statut de protection. Elle va dire, mais on va prendre des décisions individuelles. Je ne suis pas sûre qu'elle a consulté son administration, fait d'asile, les travailleurs de cette administration qui sont mis fortement sous pression depuis plusieurs années, depuis le début de cette politique de non-accueil. Il va être impossible pour les travailleurs du dispatching de faits d'asile qui voient les personnes arriver chaque jour de faire une analyse individualisée et de motiver individuellement une décision de refus d'accueil ou une décision positive en matière d'accueil. On est face à des situations avec des familles avec des enfants mineurs, des personnes âgées, des personnes dont il faudrait simplement se poser la question, ont-elles un besoin de protection ? Ont-elles besoin d'une place d'accueil ? Et en fait, il n'y a pas besoin d'aller regarder plus avant la vulnérabilité, parce que venir d'un pays en guerre avec un besoin évident de protection et n'avoir manifestement pas des valises pleines d'argent pour faire face à ces besoins, ça justifie déjà la décision d'accueil. Et donc, on est dans une situation tellement inquiétante, alors ça donne du travail, les journées sont bien remplies, mais c'est tellement inquiétant d'arriver à expliquer avec nuance et détail ce qui est en train de se passer quand notre ministre tient juste une position qui permet à l'auditeur de croire qu'il y a simplement un désaccord sur la vision en matière de politique migratoire. Moi, je respecte tout à fait qu'on puisse ne pas partager la vision que j'ai en matière de politique migratoire. Par contre, quelle que soit sa vision, notre État démocratique impose de respecter les trois piliers de notre État, les décisions de justice, la loi qui est à l'œuvre, et puis les normes internationales. Lorsque la Cour constitutionnelle dit « je vais poser une question préjudicielle », qu'est-ce que ça coûte à notre gouvernement d'attendre la réponse à cette question préjudicielle ?
4: Donc une question à la Cour de justice européenne, juste pour être précis.
6: Effectivement. Donc ici, il y a effectivement le sentiment que la loi et le droit, c'est notre gouvernement, et qu'il s'affranchit de tout un tas de balises démocratiques.
4: Jean-François Gérard, Société Ngo, a expliqué effectivement l'impact que cette décision allait avoir sur les personnes qui étaient en demande de ce statut de protection. Mais vous avez déjà aussi évoqué un petit peu l'impact que ça a sur les fonctionnaires. Et je voulais revenir avec vous là-dessus, Jean-François Gérard, parce que le fait d'appliquer une décision jugé illégal par la Cour constitutionnelle, ça peut avoir un impact aussi sur les fonctionnaires, parce que les fonctionnaires de faits d'asile, ils se retrouvent dans une position plus qu'inconfortable.
3: Oui, en effet, ça fait maintenant quelques années que ça dure. On le sent dans nos contacts avec eux, qui sont très réguliers. Il y a un inconfort parce qu'ils sont coincés entre le marteau et l'enclume. D'une part, le fait que FEDASIL est une agence fédérale et donc soumise à l'autorité de la ministre, en l'occurrence aujourd'hui Van Bossuyt, mais précédemment De Moor et avant d'autres, et que donc ils sont dans une chaîne hiérarchique et censés respecter les instructions qu'ils reçoivent. Mais par ailleurs, les fonctionnaires ont aussi des responsabilités individuelles, celles notamment de ne pas exécuter des ordres manifestement illégaux. Alors jusqu'à présent, on pouvait ergoter sur le fait de savoir si les instructions étaient manifestement illégales et susceptibles donc de constituer une infraction pénale. Là maintenant, avec la séquence Cour constitutionnelle Conseil d'État, il est établi de manière très très claire que les instructions de la ministre sont manifestement illégales. Et donc il y a on peut attendre une réaction de la part des personnels de fait d'asile qui dirait à un moment donné, ben on va arrêter. Alors on sait en pratique qu'ils sont déjà parce que la plupart des gens qui travaillent chez Fait d'Asile sont des personnes qui ont une expérience humanitaire, qui font ça par choix parce qu'ils veulent aider. On sait déjà qu'il y a certaines décisions qui se prennent de manière flexible. Ce sera intéressant de voir ce qui va arriver dans les jours qui viennent, parce que comme le dit Societa, donner instruction de motiver individuellement chaque refus, c'est impossible à mettre en pratique. Il y a, de l'aveu même de fait d'asile, un peu plus de 450 personnes, statut M, comme on les appelle, donc les personnes avec protection dans un autre État membre, souvent la Grèce, qui sont ici et pour lesquelles on a déjà refusé l'accueil. Et d'après leurs estimations, on s'attendrait à voir 100-120 personnes qui arrivent chaque mois. Ça fait donc des centaines de décisions, de dossiers à traiter individuellement. C'est juste impossible dans le cadre actuel. Et en plus, ces décisions vont évidemment utiliser souvent les mêmes motifs et donc vont être contestées et vont générer un nouveau contentieux devant les juridictions du travail qui ont déjà été débordées précédemment dans le cadre de la crise de l'accueil. Et donc il y a un côté complètement absurde à d'un côté discréditer le pouvoir judiciaire et de l'autre à le surcharger de procédures inutiles. Ou alors peut-être que c'est fait exprès pour juste ennuyer les juges et leur renvoyer l'ascenseur. Mais la situation devient surréaliste, complètement.
4: Avec des travailleurs, du coup, qui, on vous le disiez, un peu de flexibilité, qui se posent des questions, ou qui finissent par démissionner parce qu'en fait, ils ne savent plus comment réagir, ou mettre en place des stratégies de résistance, mais comment, je ne sais pas.
3: Alors, certains travailleurs sont syndiqués au sein de l'agence, donc il y a des possibilités, ils peuvent... Il y a une forme de résistance. Il y a ce qu'on appelle en droit du travail général, c'est un peu plus formalisé en France que chez nous, mais c'est cette notion du droit de retrait qu'on a vu de nouveau s'exercer pendant la période Covid, où on a accepté que des salariés ne se rendent plus sur le lieu de travail, estimant que l'employeur ne mettait pas suffisamment de mesures en place pour les protéger leur santé. Donc cette notion de droit de retrait, elle est reconnue en jurisprudence française, mais belge également, et pourrait être utilisée par les travailleurs pour dire je n'exécute pas l'ordre, ou en tout cas je suspends l'exécution de mon contrat ou de mes prestations jusqu'à ce que les instructions reçues soient enfin conformes à la loi. Il y a la démission, évidemment, mais on est sans doute les derniers au niveau des associations et des avocats à vouloir que le personnel de fait d'asile démissionne en masse, parce que la situation serait bien pire, évidemment. On cherche tous la même chose, à savoir assurer une vie digne à des gens qui sont en souffrance, qui sont ultra vulnérables et qui ne sont pas des abuseurs comme tend à le laisser penser la ministre.
4: Société Ngo, du coup, on a beaucoup parlé de cette décision, évidemment, du Conseil d'État de la semaine passée, mais il y a d'autres aspects de la politique en matière de migration qui posent question. Il y a aussi la question, par exemple, des visites domiciliaires. Donc là aussi, il y a un avis du Conseil d'État qui a été très dur sur la proposition de loi de la ministre. Il y a toute une série d'associations qui sont encore sorties cette semaine en disant les visites domiciliaires, c'était non hier, c'était non, c'est non aujourd'hui et ce sera non demain. Et pourtant, il y a, à l'heure où on enregistre l'émission, on parle d'un projet de loi qui serait peut-être présenté là, dans les prochaines heures par la ministre.
6: Mais oui, c'est de nouveau l'illustration de deux choses. Quand on veut, on peut. Vous commencez l'émission avec ça. Donc, la NVA souhaite depuis un moment, c'était Théo Franken le premier, mettre en œuvre cette loi qui permet d'aller rafler, parce que donc visite domiciliaire, c'est pas les bons termes, une visite, on a l'impression que c'est un peu courtois, domiciliaire, c'est juste à la maison, c'est pas une visite domiciliaire, c'est une rafle et une perquisition, et donc l'intention politique de la NVA en tout cas est d'aller rafler et perquisitionner les personnes sans papier là où elles résident, dans leur domicile propre ou au domicile des personnes solidaires qui les hébergent. Et voilà, ce gouvernement Arizona va probablement permettre la concrétisation de cette volonté politique, mais ça va poser les mêmes problèmes que ceux dont on parle depuis le début de l'émission, c'est-à-dire qu'il y a un Conseil d'État, donc une haute juridiction qui rend un avis assassin sur le projet de loi, d'autres autorités qui rendent des avis très questionnants, les juges d'instruction qui ont pris une position aussi vraiment très intéressante au niveau du fond. Donc il y a une opposition, pas politique, une opposition juridique, légale au niveau du regard sur le respect des droits fondamentaux. Et on a tendance à penser que le gouvernement va s'asseoir sur toutes ces critiques et toutes ces violations, parce qu'en fait, il est question de violations des droits fondamentaux. Et de quels droits fondamentaux on parle ? Ben, le respect du domicile privé. En fait, le domicile privé est inviolable, pas parce qu'on considère que c'est une fantaisie, c'est parce que c'est le lieu de la vie privée et de l'intimité. Et le gouvernement Arizona s'apprête, en tout cas ne démord pas dans sa volonté d'avancer, pour pouvoir aller rafler des personnes à leur domicile privé et donc désacraliser le domicile privé dès lors qu'il s'agit de personnes sans papier. De nouveau, moi, ça m'inquiète dans notre État démocratique. Dans quelle société vivons-nous lorsqu'un gouvernement essaye d'avoir des droits fondamentaux à géométrie variable en fonction du statut administratif des personnes ou de leur nationalité? Considérer qu'une personne qui n'a pas les bons papiers n'est pas protégée chez elle, en fait, c'est pas la société dans laquelle je veux vivre, c'est pas la société dans laquelle je veux élever mes enfants, et il va falloir s'indigner, il va falloir que les citoyens, ils sont déjà nombreux à s'indigner, mais se battent pour que ce dispositif ne voit pas le jour, ou s'il voit le jour, qu'on empêche son application. Je fais la comparaison avec la politique de ICE aux États-Unis. J'espère que les voisins, toutes les personnes solidaires et même les personnes moins solidaires vont s'insurger, s'indigner, filmer, documenter ce qui va se passer lorsque des personnes sans papier seront raflées. Pas parce qu'elles sont de dangereux criminels, parce que c'est de nouveau ce que la communication politique essaye de nous faire croire, uniquement parce qu'elles n'ont pas les bons papiers en Belgique.
4: Jean-François Gérard, quand on entend ça, on se dit qu'effectivement, pour le moment, toutes ces atteintes à l'état de droit, alors vous l'avez dit, on a eu pendant le Covid, mais c'est vrai que ces temps-ci, elles concernent beaucoup les questions liées à la migration. Est-ce que vous pensez que c'est ça qui pourrait expliquer qu'il n'y a pas encore une... je ne sais pas comment l'expliquer, une révolte citoyenne, plus de résistance par rapport à ces atteintes à l'état de droit, plus de sensibilisation parce qu'on se dit oh, ça ne nous concerne pas vraiment.
3: Oui, oui, tout à fait. De nouveau, si on lit l'histoire et les dérives autocratiques ou fascisantes de régimes, spécialement dans les années 30, c'est la tactique bien connue de commencer par s'attaquer à des minorités dont on sait que, étant vulnérables, elles seront moins vocales que d'autres. Et puis on pousse le bouchon, comme ça on recule les limites pour une série de sous-groupes. Et puis après, on s'attaque à la majorité, et à ce moment-là, c'est trop tard, parce que la majorité n'aura jamais réagi précédemment et se retrouvera à son tour victime des violations de l'état de droit. Donc, on est dans une phase où, effectivement, nous, avocats, et puis c'est sans doute un peu la même chose du côté des associations, on a encore difficile à faire comprendre à l'ensemble de la population la situation et le niveau de danger de la situation actuelle. Mais on y travaille et c'est notre rôle, nous, en tant qu'avocats, de dénoncer, de lancer des procédures judiciaires parce que ce sont nos armes et c'est notre combat et de continuer à partager nos commentaires comme je suis en train de le faire maintenant en espérant qu'à un moment le déclic se produise parce que au niveau de la population, alors, il y a tout un étalage d'actions possibles avant une révolte ou une révolution.
4: Le terme révolte citoyenne est peut-être un peu exagéré, mais c'est vrai quels sont les moyens d'action, justement?
3: C'est la pression sur les partis politiques. C'est faire en sorte que le Parlement joue son rôle et qu'on arrête ce cadenassage de la majorité et que des partis, y compris certains qui sont dans le gouvernement, puissent et osent ouvrir les paroles de leurs parlementaires et les laissent faire leur boulot, y compris de sanctionner et de désavouer éventuellement le gouvernement. Et puis pour nous, l'ensemble des citoyens, il y a la sanction des urnes aux prochaines élections qui pourraient être utilisées. Alors c'est compliqué dans un pays comme la Belgique avec le système de coalition qu'on a en place, mais il y a plein de choses à faire. Et puis, il y a les manifestations aussi. Donc, il y a un éventail d'actions possibles. Mais effectivement, l'enjeu des prochaines semaines, des prochains mois, ce sera de faire comprendre à tout le monde que la situation de chacun est mise en danger par les comportements d'un pouvoir exécutif tel que nous le connaissons aujourd'hui.
4: Mais surtout, je sais qu'en discutant avec vous, en préparant l'émission, vous me disiez, ben voilà, par exemple, le non-respect de l'état de droit pour un autre secteur, ça pourrait être demain le gouvernement qui dit, ah ben, on n'a plus d'argent pour payer les pensions, on arrête de payer les pensions,
3: oui, voilà.
4: Et c'est comme ça.
3: Oui, bien sûr. Et c'est pas impossible. Quand on voit l'état des finances et l'attitude du gouvernement, qu'il décrète unilatéralement, ben on ne respecte plus un pas entier nos obligations. Et ça va évidemment à ce moment-là parler à plus de gens, d'autant que nous, citoyens, si nous devions dire bah, « j'estime que la limite de vitesse sur les autoroutes de 120, c'est vraiment nul et je refuse de payer mes PV en dessous d'un excès de vitesse à 150 », ça ne marcherait évidemment pas, on se fera poursuivre. Pareil sur le paiement des impôts. Mais le gouvernement, lui, s'autorise des libertés qui sont complètement inacceptables et qui pourraient un jour toucher l'ensemble de la population, comme dans cet exemple des pensions qui avait été émis par je ne sais plus qui, mais qui était un bon exemple.
4: Oui, et alors peut-être juste sur les actions concrètes, justement, Société NGO, quelles sont, vous, en tant qu'association, les actions que vous allez continuer à mener?
6: Alors, il faut savoir que ça fait déjà depuis le mois de novembre qu'on a mis sur notre site internet, ciré.be, des modèles d'interpellation des parlementaires. Alors, comme Jean-François le dit, il y a cette majorité parlementaire, mais je pense qu'il faut essayer de faire vaciller, en ce compris, les majoritaires de les députés de la majorité, en leur disant, ne donnez pas votre accord pour laisser passer un texte comme celui-là, pas parce que par générosité sur la migration, c'est pas au nom du respect de notre État démocratique. Donc, il y a des modèles d'interpellation au niveau fédéral, le CNCD sur son site, mais aussi des modèles de motion communale hospitalière, parce qu'il va falloir que la police participe à ces opérations de rafle lorsqu'elles seront autorisées, et la police communale peut peut-être refuser, de nouveau dans le même état d'esprit que pour la politique de non-accueil, de jouer. La police communale pourrait décider de refuser de participer à ces opérations de rafle. Et puis, de nouveau, moi j'invite tous les citoyens à se renseigner sur qui vit à ses côtés, qui vit à l'étage du dessus, à l'étage du dessous, à gauche et à droite, et documente en fait, qu'on filme ce qui se passe, parce que l'on soit pour ou contre la migration, en fait on est majoritairement pour le respect de ses droits. Simplement. Tant qu'ils existent, le respect de ses droits. Et donc, il faut pouvoir, comme aux États-Unis, des personnes qui ne sont pas des combattants, des responsables d'organisation ou des avocats spécialisés, dire qu'on puisse s'exprimer en disant « pas en mon nom, je refuse qu'on vive dans un État où on va rafler une personne parce qu'elle n'a pas les bons papiers ».
4: Et Jean-François Gérard, au niveau de l'Observatoire de l'État de droit, effectivement, vous appelez aussi à des actions concrètes. Vous parlez de signalement aussi. Les avocats peuvent faire des signalements, par exemple, quand il y a des atteintes à l'État de droit.
3: Oui, alors, parce qu'on parle beaucoup de la crise migratoire, on parle de la surpopulation carcérale, j'ai parlé un peu du Covid, mais la négation de l'État de droit par le pouvoir exécutif a beaucoup d'autres manifestations, malheureusement. Donc, on appelle effectivement les avocats à nous saisir au niveau de l'ordre communautaire, les citoyens aussi, s'ils le souhaitent. Et on va, pareil, documenter, continuer à agir avec nos armes, à savoir le combat judiciaire, quand on peut le mener.
4: Merci beaucoup à tous les deux. Moi, je rappelle donc, Société NGO, que vous êtes directrice générale du CIRE, et Jean-François Gérard, vous êtes donc avocat, administrateur d'avocat.be, en charge des questions relatives à la migration et à l'aide juridique. Et donc, je rappelle le site du CIRE, hein, CIRE.be, et le site d'avocat.be, avec cet observatoire de l'état de droit que vous venez de créer il y a quelques semaines. Merci beaucoup à vous de nous avoir suivis, et évidemment, on va suivre ce dossier, et on vous appelle, hein, auditrice, auditeur, à vous renseigner en tout cas sur ces questions-là et éventuellement vous mobiliser. Merci beaucoup et belle soirée à tous.
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7: Bonsoir à tous, ravi de vous retrouver pour votre émission Présence protestante. Fabien Ruel avec vous. Ce soir, nous allons explorer le lien fort entre presse et protestantisme. En effet, depuis ses origines, le protestantisme s'est appuyé sur l'imprimerie, sur la diffusion d'idées et sur le débat public. Cette tradition se poursuit encore aujourd'hui, notamment à travers ce journal, l'hebdomadaire Réforme, né à la Libération en 1945. ou bien encore via le portail numérique Regards Protestants. C'est cela que nous allons explorer d'ici quelques instants. Et pour en parler justement, nous accueillons Antoine Nouis, théologien, pasteur, chroniqueur. Il a longtemps été rédacteur en chef de Réforme. Il le dirige aujourd'hui, même s'il est retraité, une voix reconnue donc qui sait allier réflexion spirituelle et regard critique sur la société. Antoine Nouis, bonsoir.
8: Bonsoir.
7: Antoine Nouis, pourquoi le protestantisme a-t-il toujours entretenu un lien si fort avec l'écrit et la presse ?
8: Ah ben ça remonte à l'origine de la Réforme. Les historiens discutent entre eux sur quelle est la date de naissance de la Réforme. Habituellement, on la situe dans l'affichage des 95 thèses de Luther le 31 octobre 1517. Moi, j'aime bien la situer à la Diète de Worms. À la Diète de Worms, qui est en 1520 ou 21, Luther a été excommunié. Il y a un nouvel empereur, Charles Quint, qui est monté sur le trône de l'Empire romain germanique. Et sous les dossiers, il trouve qu'il y a une petite agitation religieuse du côté de l'Allemagne. Il décide de résoudre la question et convoque donc Luther à une diète, c'est-à-dire à une assemblée avec des représentants de l'empereur et du pape. Luther est convoqué et les autorités lui disent « Frère Martin, tu vois bien que avec tes écrits, tu apportes le désordre et la division dans l'Empire, alors t'es bien gentil, tu t'arrêtes, tu rentres dans l'ordre et tout ira bien. » Et là, Luther demande 24 heures de réflexion, et au bout de 24 heures, il dit « Je ne peux me renier. Pourquoi ? Parce que ma conscience me dit que j'ai raison, et il n'est jamais juste de parler contre sa conscience quand elle est éclairée par la parole de Dieu. » Ça veut dire quoi ? Ça veut dire que Luther, pour s'opposer aux autorités de son époque, le pape et l'empereur, l'autorité civile et l'autorité religieuse, qu'est-ce qu'il met en avant ? Il met en avant sa conscience éclairée par la parole de Dieu. C'est que pour lui, le rapport à la parole de Dieu, qui est en l'occurrence l'écrit, qui est en l'occurrence la Bible, et c'est ça qui détermine et qui est plus important que les autorités les plus légitimes. Et donc, à partir de là, je dirais que dans l'ADN du protestantisme, il y a ces questions du rapport à l'écrit. C'est que du rapport que pour me forger ma foi, pour réfléchir à ma façon de vivre, pour éclairer mes décisions, je peux m'appuyer non pas sur l'autorité des hommes qui me diraient de faire comme ceci ou comme cela, non pas sur l'autorité de la société, mais sur l'autorité de la parole. Et donc, cette structuration du protestantisme sur la parole a des effets. Donc, la parole de Dieu, la Bible. Mais de ce fait-là, le protestantisme a un rapport, je dirais, privilégié et singulier avec l'écrit. Et on peut dire que le rapport à l'écrit appartient à l'ADN du protestantisme.
7: Quelle est la singularité de votre hebdomadaire Réforme que l'on peut trouver en version papier ou numérique sur le site réforme.net ?
8: Alors bon, sa première singularité, c'est qu'aujourd'hui, pratiquement, ça reste le seul journal, l'expression protestante, dans le domaine de la presse. Hein. On sait bien que le protestantisme fait quoi ? Le protestantisme, c'est des églises, c'est des papiers de théologie, c'est des œuvres sociales, c'est des mouvements de jeunesse, et puis c'est une presse. Et dans la presse, il ne reste plus grand-chose. Et il reste Réforme qui essaie donc de porter la voix du protestantisme dans la presse, alors à la fois dans le milieu de la presse, et à la fois pour aider nos lecteurs à réfléchir les questions d'actualité et les questions qui se posent à notre société et dans le monde. Alors donc ça, c'est un peu la singularité de Réforme.
7: Merci. Alors dites-nous, Bible et journal, c'est compatible ?
8: On prête au grand théologien Karl Barth l'aphorisme selon laquelle il faut prêcher avec une Bible dans une main et le journal dans l'autre. C'est-à-dire dire qu'est-ce que la Bible dit au journal, mais aussi qu'est-ce que le journal en tant qu'actualité dit à la Bible et dit à notre lecture. Et donc je dirais que la perspective globale en tant que directeur, c'est de dire comment est-ce que il peut y avoir un regard singulier sur les questions d'actualité, sur les questions de société, à partir d'un éclairage biblique. Donc ça, c'est une première approche. La seconde approche, c'est de dire que dans l'ADN du protestantisme, il y a aussi cet attachement très fort à la liberté de conscience. C'est-à-dire que les protestants n'aiment pas qu'on leur dise quoi penser parce que j'estime que leur liberté de penser est première et ils ont raison. Mais alors peut-être que
9: l'objectif à ce moment-là de réforme, ce n'est pas de dire aux lecteurs « voilà ce que vous devez penser sur tel ou tel sujet », mais peut-être de les aider à être plus intelligents dans leur propre regard sur l'actualité. Plus intelligents, c'est-à-dire d'être un lieu de débat où il y a des opinions différentes qui s'opposent, non pas pour essayer de convaincre ou d'écraser l'autre, mais pour essayer chacun d'être plus intelligent, plus nuancé dans ses propos. Une éthique du dialogue, Paul Ricoeur disait, dans le dialogue, ce que j'attends de l'autre, c'est qu'il me serve ses meilleurs arguments. C'est qu'il me dise, qu'il essaie d'être le plus intelligent possible dans sa position, afin de m'aider moi-même à être le plus intelligent possible dans ma propre position. Alors, quand je vous dis ça, j'ai complètement conscience de ne pas être au niveau de mon ambition. Mais c'est bien d'avoir une ambition comme objectif, comme phare, qui nous éclaire sur la façon quand, semaine après semaine, on essaie de réfléchir à la façon dont réforme peut porter ce regard protestant sur l'actualité, comme dit notre slogan.
7: Nous sommes dans une société marquée par la défiance envers les médias. Que peut apporter une presse protestante, voire le journal Réforme ?
9: Là où vous avez tout à fait raison, c'est qu'on est dans une société de défiance, qu'on est dans une société que Réforme souffre d'un triple handicap. D'une part, Réforme est une presse papier, et aujourd'hui, on le sait, la presse papier est de moins en moins vaillante, concurrencée par toute la presse digitale. Ensuite, Réforme s'appuie sur le protestantisme, et notamment le protestantisme luthéro-réformé, qui n'est pas l'aspect du protestantisme qui est le plus dynamique, avec un lectorat qui est vieillissant. Donc, on a un peu tous ces défauts. Personnellement, si je me suis réengagé dans Réforme, c'est que je crois que pour le protestantisme, d'avoir une presse, ça procède de son rayonnement, et que ce qu'il peut apporter, c'est justement ces deux éléments que j'évoquais tout à l'heure. D'abord, cette confrontation entre le message des Écritures, le message biblique, et les questions d'actualité, et d'autre part, d'être ce lieu de débat, de dispute au sens noble du terme, dispute non pas pour s'affronter, mais dispute, comme je l'ai dit tout à l'heure, pour aider à être plus intelligent. Et donc voilà, c'était un peu ça qui nous motive pour essayer de maintenir l'existence de Réforme.
7: Avec une évolution et une totale remise en question et du développement.
9: Réforme, c'est un journal papier, mais Réforme, c'est aussi un site. Et puis Réforme, c'est maintenant, depuis un an et demi maintenant, on a lancé un nouveau produit qu'on appelle l'œil de Réforme. On a une soixantaine maintenant de rédacteurs et tous les jours, on propose une petite interpellation, méditation de la part de gens très divers et sur des questions d'actualité. Et puis Réforme fait partie aussi dans un univers plus large, du site, donc du portail Regards Protestants, qui a été créé il y a une quinzaine d'années maintenant, et qui a pour but d'aider les médias protestants à avoir une visibilité sur la toile, sur Internet. Et on sait que d'entretenir un site, c'est difficile et c'est coûteux. Et donc, Regards Protestants se propose de rapporter ce qui est de donner une espèce d'audience aux différents médias protestants. Alors les médias, c'est la presse, mais les médias, c'est aussi les radios. Et puis, depuis maintenant quelques années, Regards Protestants a développé des activités de podcasts, de blogs, essayer de multiplier, de faciliter l'expression des voix protestantes sur la toile.
7: Avec toujours sa place sur l'espace public, j'imagine.
9: En tout cas, moi, je peux témoigner que, et j'en ai encore fait l'expérience il y a peu, que lorsque on s'adresse au service de presse d'un ministère ou de l'Élysée ou d'instances politiques et qu'on se présente en tant que Réforme, les gens, souvent, savent ce qu'est Réforme. C'est-à-dire que Réforme est vraiment identifié comme étant un journal d'opinion, mais qui a sa place, qui dit la voix des protestants et qui a sa place dans le concert des médias et des réseaux d'information. C'est vraiment un défi toutes les semaines qui est reposé à nouveau frais. Comment être à la hauteur de mon ambition. Et puis enfin, le dernier défi, mais là qui se pose à tous les journaux, hein, c'est de dire que comment s'opère l'articulation entre le journal écrit et le journal qui est sur Internet, sur le web, sur notre site, hein, avec toute la question de comment faire vivre un site et faire vivre un site assez onéreux, et puis comment essayer de valoriser notre site et de faire en sorte que des gens soient aussi conscients que voilà qu'un site et qu'un site comme celui de Réforme, c'est aussi un site qui a une dimension commerciale et qui a un coût. Et donc toute la question que se posent comme tous les journaux, c'est comment trouver l'équilibre, quelle articulation inventer entre le journal papier et le site internet réforme.net.
7: Vous êtes toujours dans l'émission Présence protestante. Nous recevons ce soir le théologien Antoine Nouys, qui est aussi directeur de l'hebdomadaire protestant Réforme. Merci d'être avec nous, Antoine Nouys. Toute l'information se retrouve, bien sûr, sur le site réforme.net. L'esprit de la Réforme, c'est toujours se remettre en question, réfléchir, avancer. C'était le cas aussi au sein du journal Réforme.
9: On a un peu tout remis à plat il y a 18 mois à peu près, en prenant conscience du fait qu'il y avait de moins en moins que les journaux protestants disparaissaient les uns après les autres, que Réforme avait un peu un devoir aussi de pouvoir offrir une parole aux différentes tendances du protestantisme. Alors, on ouvre nos pages une fois par mois à la mouvance libérale, à la mouvance plus protestante, à Foi et Vie, au musée protestant, pour essayer d'être aussi un outil qui est à la disposition des différents organes, mouvements de pensée du protestantisme. Donc, il y a un peu cette partie-là. Il y a une partie information là sur l'actualité du protestantisme, l'actualité des mouvements, des églises, des facultés, des associations, dont ça, quand il y a des événements un peu particuliers, on en parle. Et puis, éléments de réflexion, aider à réfléchir sa foi. Alors, évidemment, avec page théologique, page Bible, page témoignage à travers les portraits. Et puis, enfin, l'actualité. Avec toujours d'actualité, on ne traite pas de toute l'actualité, mais toutes les semaines, on se pose la question en disant, dans l'actualité, qu'est-ce qui marque notre époque ? Et je crois que c'est Charles Péguy qui disait que le journal d'hier n'avait plus aucun intérêt, alors que Homère était toujours actuel. Notre idée de Réforme, c'est comment aborder l'actualité en essayant de faire en sorte que ce qu'on dit ne soit pas totalement périmé deux jours plus tard. C'est-à-dire de dire, au regard du long terme, au regard de l'évolution de la société, qu'est-ce que cette actualité nous dit ? Et donc, c'est à partir de cet angle particulier qu'on essaye de traiter les questions d'actualité.
7: Antoine Nouys, merci d'avoir été avec nous et d'avoir partagé votre regard éclairant sur la presse protestante. Pour rappel, vous êtes théologien, vous êtes le directeur du journal Réforme, vous avez commenté la Bible verset par verset. Plus d'informations, bien sûr, sur le site réforme.net pour tout savoir sur ce journal, tant au niveau papier que numérique, de son contenu, puisqu'il est large, on vous le rappelle, la réflexion, les dossiers, la religion, la philosophie, la vie, le regard contemporain protestant sur l'actu, c'est la mais aussi sur le site regardprotestant.com. Merci à tous d'avoir été avec nous et n'oubliez pas que l'avenir de la presse ne se joue pas dans le papier ou le numérique, mais surtout dans sa capacité à rester un espace où l'on pense, où l'on discute, où l'on ouvre des chemins pour demain. Vous pouvez réécouter cette émission sur ovio.be ou bien encore sur le site mediaprotestant.be. Antoine Nouys, au revoir, à bientôt.
9: Au revoir.
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1: Le premier jour des vacances s'achève comme il avait commencé, sous une météo qui donne tout simplement envie de profiter de l'été. Cette nuit, quelques passages nuageux traversent encore le pays, principalement sur les régions du nord et du nord-est. Une très faible ondée pourra localement concerner le Limbourg, mais le temps restera sec sur la plupart des régions pour la nuit. Plus près de la frontière française, le ciel reste souvent peu nuageux, le vent deviendra faible. Demain matin, les nuages seront encore parfois nombreux, surtout au nord, en raison d'un petit front qui va circuler entre les Pays-Bas et le nord de l'Allemagne. Mais au fil de l'après-midi, le soleil va gagner progressivement du terrain sur l'ensemble du pays. Seules quelques gouttes resteront possibles près des Hauts-de-Fagne et sur les frontières avec les Pays-Bas. Les températures atteindront 25 degrés sous un vent de nord-ouest pour demain après-midi. La semaine prochaine débute sous un ciel souvent lumineux, malgré quelques passages nuageux lundi et mardi, surtout sur le nord. Et puis des températures qui progressivement vont partir à la hausse.
2: Il est 23h. Remco Evenepoel, cinquième après la première étape du Tour de France. Le Belge est malgré tout satisfait. C'est Jonas Vingegaard qui a endossé le premier maillot jaune. Des loups suspectés d'avoir décimé un troupeau de brebis à l'église dans la province de Luxembourg. Certains camps scouts pourraient être déplacés. La fusion qui inquiète, le mariage des groupes de presse Rossel et IPM pourrait faire mal à l'emploi, notamment au sein des éditions de l'avenir. Le Maroc est qualifié pour les quarts de finale de la Coupe du Monde de football. Les Marocains qui pourraient retrouver la France qui va démarrer sa rencontre face au Paraguay. David Riffon, bonsoir à tous. Jonas Vingegaard a enfilé le premier maillot jaune du Tour de France 2026 dans les rues de Barcelone. Son équipe Visma Liesebike a remporté le contre-la-montre par équipe de 19 km 600. Le Danois a gagné un premier round dans son duel avec Tadej Pogacar, son principal rival pour la victoire finale. Le Slovène termine troisième à 12 secondes. Cinquième place pour Remco Evenepoel qui a conclu au mieux le travail de son équipe Red Bull Bora Hansgrohe et qui termine à 19 secondes du vainqueur. Que Remco Evenepoel plutôt satisfait du contre-la-montre de son équipe.
3: On savait que sur le plat, il y avait des équipes plus fortes que nous. Donc, on a donné le maximum. On a fait une belle finale aussi, je pense. Donc, en général, on n'a rien à se plaindre ou être déçu de quelque chose. Donc, moi, je pense qu'en général, on est content. Peut-être il y a deux, trois petites choses qui ne sont pas passées comme on le voulait. On a perdu deux gars assez tôt dans le chrono. Donc, peut-être là, on manque quelques secondes sur le plat. Bon, il faut le faire avec. C'est une situation qui se crée dans la course et il faut l'accepter. Donc voilà, on a fait le maximum et je pense qu'on va être content avec les résultats qu'on fait.
2: Interviews Jérôme Elguers demain à la deuxième étape entre Tarragone et toujours arrivé à Barcelone, au même endroit d'ailleurs aujourd'hui, en haut de la colline de Montjuïc, étape à suivre à nouveau sur les médias de la RTBF. Un éleveur de brebis de la commune de l'Église en province de Luxembourg a perdu une vingtaine de ses animaux hier. On attend les résultats des analyses ADN, mais on suspecte une attaque de loups. Un couple de loups se trouve dans la forêt d'Anlier, tout proche. Il pourrait aussi s'agir d'un loup solitaire qui était de passage. Quoi qu'il en soit, une petite vingtaine de camps scouts sont prévus cet été dans l'entité de l'Église et le bourgmestre Simon Huberti compte identifier chaque emplacement et décider d'en déplacer, voire d'en interdire dans le pire des cas. Le bourgmestre fera le point lundi. Simon Huberti ne veut prendre aucun risque.
4: Moi, je me pose quand même des questions pour savoir si les scouts sont vraiment en sécurité partout sur le territoire communal.
5: Vous iriez jusqu'à annuler certains camps ?
4: On n'en est pas encore là à ce stade-ci, mais moi, je vais demander aux spécialistes d'avoir quand même certaines certitudes. Si on ne peut pas me certifier qu'à un moment donné, les enfants ne prennent aucun risque, il se pourrait en effet que je décide d'annuler certains camps. On va traiter ça début de semaine.
2: Des propos recueillis par Martin Bilterreis. Le bourgmestre souhaite également que la région wallonne prenne davantage de mesures pour accompagner les éleveurs. La fusion était annoncée depuis des mois. Elle a été validée sous condition hier par l'autorité de la concurrence et elle ne rassure pas pour l'emploi. Les groupes de presse Rossel et IPM ne font plus qu'un. Dans les rédactions, on craint des pertes d'emplois, notamment du côté du groupe L'Avenir. Le quotidien doit se rapprocher de Sudinfo et pourrait perdre certaines éditions locales. Emmanuel Huilput est journaliste et membre du syndicat libéral Sinova.
6: Il y a un gros risque, pas de disparition physique de L'Avenir, mais de l'entrée pas. Ils conserveront au minimum 4 éditions, c'est-à-dire qu'ils vont conserver Namur, évidemment, L'Avenir de Luxembourg, ce sont les points forts du groupe, Tournai et Brabant-Wallon. Ils disent qu'ils les conserveront au minimum, mais on a bien peur que ça devienne au maximum. Il y aura des coupes claires, Bon, maintenant, de quelle ampleur, on n'en sait strictement rien, mais on a bien peur que ça devienne un bain de sang social. On nous parle, nous, en conseil d'entreprise, de plan Renault, etc. Donc, quand on utilise ce terme, on a compris, ça sera violent. Il faut savoir qu'à l'avenir, au fil des ans, les troupes ont déjà été fortement diminuées. On est actuellement 965 équivalents temps plein. Il n'y a pas si longtemps que ça, on était au-dessus des 220.
2: Une interview signée Fabien Van Eekhout. Son prédécesseur, le pape François, était surnommé le pape des migrants. Le pape argentin avait d'ailleurs choisi l'île de Lampedusa comme destination de son tout premier voyage. Et bien son successeur, le pape Léon XIV, prend également la défense des migrants à bras le corps. Rien n'a vraiment changé entre-temps. L'Europe continue de durcir sa politique migratoire. Sur cette même île de Lampedusa, devenue symbole du drame des traversées mortelles de la Méditerranée, Léon XIV a exhorté aujourd'hui les dirigeants européens à agir davantage pour protéger les migrants.
7: L'Europa è in grado, in quest'area, di affrontare la crisi in modo organico.
8: L'Europe est en mesure d'aborder la crise de manière globale
7: in un piano strategico di lungo periodo,
8: en inscrivant l'aide d'urgence dans un plan stratégique à long terme, capable d'accueillir, de protéger, de soutenir et d'intégrer les migrants.
7: E nello stesso tempo
8: tout en œuvrant en faveur du développement afin que personne ne soit contraint d'émigrer.
2: Plusieurs milliers de personnes ont manifesté ce samedi en Allemagne contre le parti d'extrême droite AfD. Les manifestants ont bloqué des routes menant à sa conférence annuelle à Erfurt, dans l'est du pays, où le parti a réélu deux de ses leaders emblématiques. La police a estimé qu'environ 15 000 personnes ont répondu à cet appel à manifester. Les habitants de la Costa Brava respirent un peu plus. L'incendie qui s'est déclaré hier matin dans le nord-est de l'Espagne est partiellement maîtrisé ce soir. Il pourrait être stabilisé dans la nuit. Les flammes ont tout de même réduit en fumée 2300 hectares de végétation sans faire de blessés, selon le président régional catalan. Chez nous, vous l'aurez constaté, les températures remontent un peu. Deux jours après y avoir mis fin, la cellule interrégionale de l'environnement, Céline, a réactivé déjà la phase d'avertissement du plan forte chaleur et pic d'ozone. Les températures maximales prévues pour les prochains jours atteindront 28 degrés à Uccle le lundi et elles augmenteront par après. Les concentrations d'ozone devraient toutefois évoluer à des niveaux normaux, sans risque de dépassement du seuil européen d'information. La communauté marocaine du pays a la fête ce soir un peu partout, notamment du côté d'Anvers ou de Bruxelles. Le Maroc est en quart de finale de la Coupe du Monde de football. Victoire marocaine 3-0 contre le Canada, c'était en début de soirée, via notamment un doublé d'Azedine Ounahi. Le Maroc affrontera le vainqueur du duel entre le Paraguay et la France qui vient de démarrer dans la fournaise à Philadelphie. On joue depuis 2 minutes, c'est toujours 0-0. France-Paraguay, tiens, voilà qui rappelle à certains, ou à certains plus anciens déjà, le match entre ces deux équipes. C'était à la Coupe du Monde 1998. La France s'était qualifiée via un but en or de Laurent Blanc. C'était le premier but en or en Coupe du Monde. On revient sur cette rencontre avec Christophe Reculé.
9: Été 1998, chaleur étouffante, déjà en 8e de finale, l'équipe de France affrontait le Paraguay et un peu comme aujourd'hui, la défaite était inconcevable, surtout dans cette Coupe du Monde à domicile. Pourtant, les Bleus vont souffrir face aux Paraguayens, portés par leur gardien et capitaine charismatique, José Luis Chilaverte, repoussant toutes les tentatives et le salut n'était venu qu'en prolongation, un but en or signé Laurent Blanc. Et le sélectionneur Didier Deschamps s'en souvient bien, lui qui était sur le terrain et capitaine des Bleus ce jour-là, même s'il ne compte pas en parler avec ses joueurs.
10: S'il y a bien une chose dont je ne parle pas à mes joueurs, c'est ce que j'ai pu faire. Ils n'étaient pas nés en 98. Maintenant, oui, faire le parallèle, j'espère que ça sera moins dur. Il y aura une préparation du match qui est un peu spécifique quand on joue une équipe sud-américaine.
9: À commencer par cette grinta, en effet, cette capacité à se battre sur tous les ballons. L'Allemagne en aura été la mère victime lors du tour précédent, en étant éliminée par cette surprenante équipe paraguayenne. Voilà certes grand favori, Kylian Mbappé et ses équipiers prévenus.
2: En tennis, l'exploit, on peut parler d'exploit pour Elise Mertens. Aujourd'hui à Wimbledon, au troisième tour, la Belge a éliminé ni plus ni moins que la Kazakh Elena Rybakina, deuxième mondiale et qui fut lauréate du tournoi londonien en 2022 et du dernier Open d'Australie en début d'année. Elise Mertens a remporté cette rencontre 7-6, 6-1. Fini par contre pour Zizou Bergs. La belle aventure sur gazon a pris fin pour le Belge, éliminé en 16e de finale en 5-7 face au Britannique Arthur Ferry. Un mot de Formule 1, le jeune Kimi Antonelli, l'Italien, partira en pôle du Grand Prix de Grande-Bretagne à Silverstone demain, devant les deux Ferrari de Charles Leclerc et de Lewis Hamilton. Merci de nous avoir suivis, je vous souhaite une excellente fin de soirée.
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13: 8h44, je remercie toutes les équipes de Matin à Première. Il y a Valentine Gourdange, Benjamin Dilloro, Thibaut Jacques, Pauline Rivière, j'en passe et des meilleurs. Ils vont tenir la maison pendant tout l'été. Moi, je prends quelques congés bien mérités et je vous laisse entre de très bonnes mains, évidemment, notamment celle de Marion Jomotte pour l'agence Tourisme. Bonjour Marion.
14: Mais oui, bonjour tout le monde, bonjour François. Regardez-moi ce sourire jusqu'aux oreilles là.
13: On sent
14: qu'il est en vacances. Ça y est, on va vous laisser partir vous reposer, un repos bien mérité évidemment. Puis n'oubliez pas de nous écouter tous les matins jusqu'à 9h30
13: évidemment.
14: Pour avoir des idées de comment occuper votre été, même si je ne doute pas que vous savez déjà quoi faire. Allez, 9h45 effectivement, c'est le début de l'agence Tourisme, une agence qui prend ses quartiers d'été tous les matins dans Matin Première jusqu'à 9h30. Nous sommes ravis évidemment de vous proposer ce rendez-vous tout entier dédié au tourisme de proximité. Le programme du jour est prometteur, une fois n'est pas coutume, on commence par découvrir la localisation de votre coup de cœur du jour, Sophie. Bonjour.
15: Et oui, bonjour Marion, bonjour tout le monde. Et bien direction la province de Luxembourg ce matin pour les randonnailles du côté de Chassepierre. Vous allez voir, c'est super sympa.
14: Mais randonnaille, c'est déjà un mot qui me plaît.
15: Ah
14: je
15: ben
14: ne
15: voilà.
14: le connaissais pas, mais
15: ça
14: je le trouve assez
15: bien.
14: Sympathique. Notre professionnel du jour se trouve à la Louvière, du côté du centre de la céramique, j'ai nommé Keramis. On va avoir le plaisir de découvrir toutes les activités qui sont organisées de ce côté-là cet été. Et puis ensuite, en deuxième partie d'émission, après les infos de 9h, deux rendez-vous importants également. Une balade comptée sur les plus grandes histoires bruxelloise de crime. Et puis comme ça va nous ouvrir l'appétit, eh bien Anne Van Den Plas sera également à nos côtés pour nous recommander l'une des meilleures tables du pays.
16: Oui, ben voilà.
14: Bonjour Anne.
16: Le programme, la barre est haute là. Bonjour, bonjour Sophie, bonjour Marion.
15: Bonjour.
16: On part à Ellezelle et vous allez voir que non seulement l'évasion est dans l'assiette, mais il est aussi dans le lieu parce que c'est le château de Milor.
14: Oh là là. Eh ben écoutez, un très beau programme qui nous emmène aux quatre coins de la Belgique encore une fois ce matin. Vous allez être gâtés tout au long de l'émission. Gâtés, c'est le mot qui convient aussi au concours. Hein. On découvre avec vous Sophie qui a remporté le lot d'hier.
15: Eh bien c'est Thierry qui nous vient de Bouffiou. Il nous a envoyé une jolie photo de Durbuy, la plus petite ville du monde, hein, c'est bien connu. Toujours une belle idée de sortie également, hein, Marion. Et grâce à ce cliché, eh bien, il remporte un vol en montgolfière grâce à Visite Wallonia. Bravo Thierry.
14: Bravo Thierry. Et puis un souvenir dont on ne doute pas qu'il sera pour lui tout à fait inoubliable. Hein. Vous êtes déjà le quatrième gagnant de l'été, Thierry. Donc encore une fois, bravo à vous. 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Pour découvrir le lot du jour, rendez-vous en fin d'émission, comme d'habitude, juste après le bon plan chouette et pas cher de Sophie pour des vacances réussies.
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14: Et donc ce matin, Sophie, les traditionnelles randonnailles de la maison du tourisme de Gaume sont de retour. Randonnailles, c'est quoi? C'est un mélange de randonnée et cochonnailles?
15: Oui, c'est à peu près ça.
14: Bah, j'imagine.
16: Tous les kilomètres, on mange du saucisson.
14: Oh, ça me plaît.
15: J'aime bien votre définition, en tout cas, Marion. Hein. Donc, grande nouveauté, cependant, cette année, c'est que le concept s'associe avec l'Office du tourisme Ardennes et Meuse, de l'autre côté de la frontière. Et du coup, il y aura deux randonnailles prévues en France, en plus de la Belgique. Mais donc, le principe reste le même, c'est des balades guidées qui mêlent découverte de paysages, rencontres avec les villages et dégustation du terroir local et de saucissons, si vous le souhaitez, bien entendu,
14: yes.
15: Marion. Il y a quatre dates de prévues et personnellement, j'avais envie de vous parler de la prochaine date au programme. C'est celle du 15 juillet à Chassepierre.
14: Oui, Chassepierre, c'est magnifique en plus. À quoi peut-on s'attendre?
15: Eh bien, le rendez-vous est prévu à 13h30 hein, près de l'église du village où votre guide vous rejoindra pour vous emmener en balade dans Chassepierre. Donc, c'est l'un des villages les plus pittoresques hein, de Gaume, avec un cadre naturel magnifique, hein, marqué par la semoie. Et donc, l'idée, c'est de raconter comment le village s'est façonné avec son environnement. Et ça se termine à la vieille ferme de Chassepierre pour une dégustation de produits du terroir. Ça s'adresse à tous ceux qui veulent découvrir un village autrement. Il faut compter 20€ pour les adultes, 10€ pour les enfants. Toutes les infos se trouvent sur le site www.visitegaume.be.
14: Et tant qu'on est à Chassepierre, j'imagine qu'il y a d'autres incontournables à visiter.
15: Oui, forcément, les 15 et 16 août, hein, c'est la 52e édition du Festival international des arts de la rue de Chassepierre. Hein, c'est très connu chez nous, un événement qui a une sacrée réputation. Hein, c'est tout simplement le plus ancien festival d'art de la rue en Europe, carrément.
14: Oui, 52e édition, c'est énorme. Hein.
15: Oui, oui, tout à fait. Hein, depuis plus de 50 ans, ce petit village se transforme en immense scène à ciel ouvert. Donc pendant deux jours, vous croisez des acrobates, des musiciens, des danseurs, des marionnettistes, parfois au détour d'une ruelle au bord de la Semois ou dans une prairie. Et cette année encore, eh bien, près de 200 spectacles sont prévus sur 17 scènes en plein air. Et franchement, c'est l'un des grands incontournables de l'été en Wallonie.
14: Oui, et même en dehors du festival, Chassepierre, bah, ça vaut le détour, hein, ça vaut le déplacement. Et
15: complètement, hein, Chassepierre est labellisé parmi les plus beaux villages de Wallonie. Donc le village est composé de superbes bâtisses des 18e et 19e siècles, tout en pierre locale d'ailleurs. Son nom viendrait du latin Casa Petrea, qui signifie tout simplement maison en pierre. Et puis il y a un lieu fascinant, hein, le fameux Trou des Fées. C'est un réseau de galeries qui a été creusé dans la roche calcaire, qui date de la préhistoire. Et en fait, les habitants ont imaginé des légendes, hein, autour de ces grottes, notamment celles de fées qui y vivaient. Et on peut y accéder via un sentier de moins de 5 km, sans guide ni réservation. Donc c'est vraiment parfait pour une sortie en famille.
14: Ouais, il y a pas mal de trous des fées en Gaume. On en parlait lundi, notamment avec Françoise. Je vous invite à aller écouter tout ça sur Ovio, bien évidemment. Et pour les amoureux de nature et de randonnée, eh bien on va y trouver son compte également.
15: Oui, les paysages sont vraiment superbes. Il y a deux belvédères à découvrir, celui de Libépire et celui de la route Florenville-Bouillon, avec des vues magnifiques sur la vallée. Et Florenville, c'est vraiment la porte d'entrée de la vallée de la Semois. On y vient pour les panoramas, les balades, les descentes en kayak sur la Semois. Mais surtout, Marion, il y a une toute nouvelle attraction qui fait déjà beaucoup parler d'elle, la passerelle himalayenne qui a été inaugurée le 20 juin. C'est spectaculaire, c'est une passerelle de 185 mètres de long, suspendue à 30 mètres au-dessus de la Semois. Elle relie Sainte-Cécile au domaine des Épioux. Il ne faut vraiment pas avoir le vertige pour le coup. Marion, je ne sais pas si vous iriez sur cette passerelle.
14: Oui, oui, mais, je peux tester.
15: Voilà, ça vaut le détour. Et alors, autour de Florenville, il y a quand même plus de 50 km de sentiers balisés pour les randonneurs et cyclistes, plus l'esplanade du panorama qui offre une vue exceptionnelle sur la vallée. Bref, une région idéale pour une escapade cet été.
14: Bien, merci beaucoup Sophie pour ce coup de cœur du jour, le dernier de la semaine. Mais quel coup de cœur! On valide évidemment. Dans la playlist de l'agence tourisme, il y a du belge Dina Lewis and the Soul Caravan, Put on your best clothes. C'est ce qu'on s'écoute.

0: Quel groove, du soleil dans la radio ce matin avec l'agence tourisme, ça fait plaisir. On aime beaucoup ces Belges en plus. Et vous pourrez aller les voir du côté de l'ACEMO. Ce sera le samedi 11 juillet à Enghien. N'oubliez pas d'aller leur faire un petit coucou. Il y a une belle affiche. Il y aura aussi Sam Sauvage ou encore Too Many DJs, Vanessa Paradis ou même Mentissa.
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0: Allez, on prend la direction de la Louvière ce matin dans l'agence tourisme pour notre périple du jour. On va y rencontrer Odessa Malcher, chargée de communication du centre de la céramique Keramis. Bonjour Odessa.
2: Bonjour Odessa.
3: Bonjour l'équipe. Je suis super contente d'être avec vous aujourd'hui.
0: Eh bien écoutez, le plaisir est partagé. On va découvrir ensemble les activités qui sont organisées tout au long de l'été pour du côté de Keramis. Est-ce que vous pouvez d'abord nous rappeler ce que c'est Keramis ?
3: Alors, Keramis, c'est le centre de la céramique. Ici, on parle beaucoup de l'histoire des faïenceries Bock, qui étaient implantées sur ce site, ici à la Louvière, donc juste en face de la gare de la Louvière-Centre. Et on ne parle pas que d'histoire, étant donné qu'on a aussi beaucoup de créations d'artistes d'aujourd'hui. Il y a même de la création qui se fait encore ici, même au musée, dans les ateliers.
0: Ah oui, ok. Alors, il y a une expo du moment, c'est la céramique contemporaine, 10 ans d'acquisition par la ville de la Louvière, donc on peut découvrir un petit peu tout ce qui a été collectionné ces 10 dernières années et donc forcément de la céramique contemporaine.
3: Absolument. Donc c'est vraiment des artistes qui sont encore ici parmi nous pour la plupart et essentiellement des artistes belges ou français. Donc l'idée c'est vraiment de présenter la céramique c'est pas que des assiettes, c'est pas que de l'utilitaire, ça peut aussi être des œuvres d'art et de la sculpture. On a également ouvert une nouvelle exposition il y a une semaine à peu près qui s'appelle Les énergies de la terre. Et donc ici, en plus d'être du design utilitaire, en plus d'être de l'art, on découvre aussi que la céramique, ça, c'est beaucoup de science. Donc, on adapte une exposition qui a été créée à Limoges par le musée Adrien Duboucher et qui présente aussi des objets issus des faïenceries Bock, des objets de haute technologie et bien sûr des œuvres d'art et des sculptures d'aujourd'hui. On a un carnet jeu adapté aux enfants en fait pour chacune de ces expositions, donc on peut venir en famille assez facilement, c'est assez adapté pour tous les âges.
0: Il y a même des stages organisés pour les enfants.
3: Absolument. Ici, notre prochain stage, il est organisé du 17 au 21 août avec le MIL, le Musée de la Louvière, qui s'appelle Terre et Feu. Et donc, il s'agit de Voyage au centre de la Terre, excusez-moi, donc comme le roman. Donc, les enfants sont invités à découvrir un peu ce qui se passe sous nos pieds, des origines de la formation de notre belle planète à aujourd'hui. Alors, on organise également ce dimanche un atelier famille. Il reste encore quelques places. Et comme c'est le premier dimanche du mois, l'entrée est gratuite pour tout le monde.
0: Ah, ça c'est une bonne info à noter. Mm-mm. On va faire une création de 4 carreaux à assembler en famille, c'est ça ?
3: Absolument. Donc on s'inspire des carreaux qui sont créés par la faïencerie Bock. Et l'idée, c'est de pouvoir raconter une petite histoire avec ces carreaux de céramique. Un peu comme une bande dessinée, mais en céramique.
0: Et c'est ça qui est bien avec les activités que vous proposez chez Keramis, c'est que ça s'adresse aussi bien aux petits qu'aux grands. Il y a même des stages pour apprendre le tournage et pour vraiment apprendre à faire de la céramique soi-même.
3: Absolument. Donc, en tant que centre de la céramique, donc on s'adresse au public qui ne connaissent pas forcément la céramique. On peut s'initier à mettre les mains dans la terre, mais surtout, on propose aux céramistes qui sont déjà confirmés de développer leur pratique, de développer leur expertise en apprenant vraiment des techniques très poussées. On a par exemple un workshop en octobre autour du tesson. Il se récupérait de la céramique cassée, en fait. Par exemple, une belle assiette qu'on aurait brisée et de tailler les tessons afin d'en créer des bijoux, des broches, des bagues.
0: Ah ouais, encore un bon plan. Odessa, la céramique, elle connaît une sorte de boom, un regain d'intérêt depuis quelques années. Comment vous l'expliquez ?
3: Alors, d'après ce que j'entends, donc parmi les visiteurs qui passent chez nous, il y a vraiment un besoin de ralentir, un besoin de prendre le temps et de revenir un peu les mains dans la terre, de réapprendre un peu à bricoler et surtout se réapproprier un peu les objets du quotidien qu'on a l'habitude d'acheter, disons, en grande surface, que ce soit notre vaisselle, nos tasses. Ici, il y a quelque chose d'un peu plus spécial à se dire, tiens, cette tasse, j'ai appris à la faire moi-même.
0: Oui, il y a une petite fierté de boire faire son café du matin dans un objet qu'on a fait avec ses petites mains. C'est super.
3: Absolument. Et même si c'est pas nous qui l'avons fait de nos mains, de savoir que c'est un artiste qui l'a créé dans son atelier, de pouvoir connaître cet artiste, eh ben ça change absolument tout. Donc nous, par exemple, dans le shop de Keramis, eh ben on propose aussi des tasses qui ont été créées par des artistes belges pour la plupart. On peut les utiliser pour boire son café dans la cafétéria du musée. Et si on a aimé la sensation, on peut les acheter après.
0: Eh ben parfait. Je pense que la visite est extrêmement complète. Très rapidement, votre site pour retrouver toutes les informations.
3: www.keramis.be.
0: Merci beaucoup Odessa d'être passée dans l'agence Tourisme ce matin. On vous souhaite un très bel été. On invite nos auditeurs à aller voir sur le site toutes les informations. Hein.
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0: Il est 9h09, vous écoutez Matin Première, RTBF La Première. Merci et bienvenue. Si vous nous rejoignez jusqu'à 9h30, c'est l'agence Tourisme qui est aux commandes de la matinale. Tic-tac, tic-tac, le week-end approche à grands pas et nous avons encore deux belles idées d'occupation pour vous. Dans un instant, notre reportage du jour nous emmènera à Bruxelles. Il sera question de promenade, de littérature et quelque chose me dit que les adeptes de True Crime vont y trouver leur compte, Sophie.
2: Et on retrouvera ensuite notre invité passion, hein, François Guilin de Brussels by Foot qui a créé des balades thématiques plutôt originale.
0: Oui, il sera notre invité passion. Ensuite, on passera à table avec Anne Vandenplas qui vous invite à découvrir la cuisine gastronomique d'un chef dans la belle région des Collines.
4: Oui, tout à fait Marion, on va découvrir Martin Simonard et vous allez le voir qu'il a déjà un très très beau parcours à son actif.
0: Et rappelez-nous le nom de son château.
4: Le château de Milord.
0: Oh là là, ça fait rêver. Enfin, sortez les agendas, hein, car en fin d'émission, Sophie, vous nous proposerez aussi un bon plan chouette et pas cher dont vous seul avez le secret. C'est une activité originale à faire cet été en famille avec en Wallonie, pardon, avec qui vous voulez, en famille, effectivement. Avec des amis, n'importe qui,
2: ouais, voilà,
0: ça marche. Et puis dans une poignée de minutes, le moment tant attendu des auditeurs, hein, et vous allez nous révéler quel est le cadeau du jour,
2: exact.
0: Le dernier de la semaine déjà. On rappelle qu'à chaque fois, les lots sont très sympas.
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0: Place au reportage du jour. Ce matin, Sophie, vous nous proposez une visite tout à fait originale sur le thème de la littérature.
2: Et par le biais d'une balade contée proposée par François Guilin, qui a créé il y a quelques années à Bruxelles ce qu'il a appelé Brussels by Foot, un concept de visite thématique hein, qui permet de découvrir Bruxelles autrement, souvent d'ailleurs de manière décalée. L'un des thèmes qu'il propose, c'est Bruxelles, scène de crime, dont le principe est de parcourir les lieux qui ont été liés aux pires affaires criminelles qui ont marqué Bruxelles. Au cours des 19e et 20e siècles.
0: Ouais, je vous avais dit que ceux qui aiment le true crime vont trouver leur compte. Il y a notamment cette affaire, hein, celle qu'il appelle l'incident de Bruxelles. On est en 1873 et elle parle de l'histoire du fameux coup de feu que Paul Verlaine a tiré sur son amant Arthur Rimbaud. C'était dans une chambre d'hôtel à Bruxelles.
2: Ouais, une relation et une histoire qui aurait pu très très mal finir. Mais bon, c'est pas à moi à vous la raconter, hein, cette histoire, Marion. C'est François Guilin, justement, au micro de Marianne Perrieux, qui va le faire. Ensemble, ils sont allés dans différents lieux liés à cette étrange affaire. Et le premier de ces lieux, même si ce n'est pas là hein, que le fameux coup de feu a été tiré, c'est un endroit phare du centre de Bruxelles. Superbe par ailleurs, ce sont les Galeries Saint-Hubert.
6: Bon, c'est pas ici que ça commence, mais ça a été quand même un lieu clé dans le dénouement désastreux de l'histoire entre les deux poètes. Parce qu'en fait, on est ici le 10 juillet 1873, on est dans la matinée. Ça fait quelques jours que Rimbaud et Verlaine sont à Bruxelles. Alors, ils savent pas très très bien pourquoi. Ça fait quelques mois, en fait, qu'ils sont en train de vagabonder un peu partout en Europe, hein, entre Paris, Bruxelles, déjà en 1872, Londres, hein, finalement. Et en fait, en 1873, début juillet, ils échouent ici. Et ils se disputent énormément. En fait, c'est de là, tout au long de leur relation, ça a été que des disputes, beaucoup de réconciliations aussi, des beuveries sans nom, et pas mal d'écritures d'ailleurs, faut le signaler aussi. Et ici, donc, ça fait quelques jours qu'ils sont à Bruxelles, et après une dispute supplémentaire qui va avoir lieu le 10 juillet 1873, donc au petit matin, Verlaine va quitter la chambre d'hôtel qu'ils occupent tous les deux, du côté de l'hôtel Amigo, et il va partir, marcher un petit peu au hasard dans les rues presque désertes du centre-ville. Je vous dis, il est super tôt le matin. Mais alors, dès l'ouverture, Verlaine va entrer dans les Galeries Saint-Hubert. Alors aujourd'hui, dans les galeries, vous voyez, hein, c'est énormément de belles petites boutiques, de chocolat, des magasins de dentelle, des magasins assez luxueux. Il y a beaucoup de cafés qui donnent très envie d'ailleurs. Mais à l'époque, c'est pas trop comme ça. À l'époque, dans ces galeries, il y a un armurier. C'est l'armurier Montigny. Et alors Verlaine va y entrer, un peu par hasard, et avec les quelques sous qu'il a encore en poche, il va faire des achats. il va s'acheter un petit revolver, alors de très très mauvaise qualité, on reviendra là-dessus un peu plus tard, et il va aussi acheter quelques cartouches. Dans l'esprit, déjà, on peut imaginer de se venger de Rimbaud. Et puis, on raconte que Verlaine aura fini la matinée de ce 10 juillet en écumant les bars, les bistrots, les estaminets du centre-ville. Il va se saouler plus que de raison. Et alors, on raconte même que Verlaine aura chargé l'arme qu'il venait d'acquérir dans les toilettes d'un bar où il était en train de boire.
0: Et on retrouve François Guilin en direct depuis Bruxelles. François, vous avez créé Brussels by Foot et vous allez nous raconter la suite de l'histoire, n'est-ce pas ? Bonjour François.
7: Bonjour, c'est plaisir.
0: Oui, parce qu'on peut pas s'arrêter là, c'est pas possible. On veut savoir la suite.
7: Verlaine est très remonté, Verlaine est très énervé, Verlaine est imbibé aussi, hein, après sa tournée des bistrots du centre-ville. Et il va retourner dans la chambre d'hôtel qu'ils occupent. Alors, je dis dans le reportage que c'est du côté de l'hôtel Amigo. Évidemment, l'hôtel Amigo n'existait pas encore à cette date-là, mais c'était vraiment juste à côté d'où se trouve aujourd'hui l'Amigo. C'était rue des Brasseurs numéro 1. Aujourd'hui, c'est une très bonne chocolaterie. Mais à l'époque, c'était un petit hôtel également qui s'appelait À la Ville de Courtrai. Alors, c'est un tout autre standing que ce qu'on voit à l'Amigo aujourd'hui. C'est vraiment un hôtel.
0: Oui, oui, on imagine.
7: Où les deux séjournaient là depuis quelques jours. Et donc Verlaine y retourne, là, en titubant, hein, en sortant des bistrots, l'arme chargée en poche. Et il va retrouver Rimbaud, qui lui aussi, apparemment, a picolé toute la matinée. Donc les deux sont ivres morts. Et ben, forcément, la dispute va reprendre de plus belle. Et au cours de cette dispute, Rimbaud va avoir la phrase de trop. Il va annoncer à Verlaine qu'il le quitte. En fait. Il va quitter Bruxelles aujourd'hui même, qu'il va s'embarquer dans un train, qu'il va retourner en France. Il met fin à leur relation. Et ça, Verlaine n'y supporte pas. Hein. Et donc, il va sortir l'arme chargée de sa poche. Il va la pointer vers Arthur Rimbaud. Il va avoir cette phrase, hein, qui est restée encore célèbre jusqu'à aujourd'hui. Il va lui dire « Voilà pour toi, puisque tu pars. » Et il va tirer, non pas une fois, mais deux fois, en direction de Rimbaud.
0: Et si vous avez bien écouté le reportage, vous précisez dans celui-ci que la qualité de l'arme qu'il a achetée n'est pas très bonne. Et c'est un détail qui a son importance.
7: C'est ça qui a sauvé la vie de Rimbaud, d'ailleurs, ce jour-là, parce qu'il va réussir à tirer deux fois, il a raté deux fois son coup. Mmh. Alors, c'est sûrement à cause de la mauvaise qualité de l'arme qu'il a achetée. C'est aussi sûrement à cause de son état d'ébriété très, très avancé. Donc, la première balle va le manquer totalement. Elle va aller directement dans le plancher de la chambre sans danger. La deuxième balle va quand même toucher Rimbaud au poignet. Donc, il n'y a pas du tout danger de mort ici. Mais, de toute façon, ces coups de feu, là, ils ont calmé tout le monde. Donc, les deux étaient hyper éméché, hyper émoustillé. Mais là, ces deux coups de feu, ça va marquer un coup d'arrêt. Les deux sont figés sur place dans cette chambre d'hôtel. Il n'y a plus rien qui bouge. Ils sont choqués. Par contre, ce que je ne dis pas dans le reportage, c'est que dans la chambre juste à côté de la leur, il y avait la mère de Verlaine. Qui était venue depuis Paris pour soutenir un peu son fils dans cette période difficile qu'il traversait. Et donc forcément, la maman de Verlaine, alertée par le bruit, évidemment, elle va faire éruption dans la pièce. Et elle va découvrir la scène. Hein. Et elle va voir que la blessure de Rimbaud, elle saigne pas mal quand même. Hein. Et elle décide de prendre les choses en main. Et elle emmène avec elle les deux énergumènes, là, ivres mortes, en titubant dans les rues de Bruxelles. Elle va les amener jusqu'à l'hôpital, un peu plus loin, l'hôpital Saint-Jean, pour faire voir ça quand même par un médecin. Alors de l'hôpital, on en sort quand même assez vite. Hein. Ils n'ont pas réussi à enlever la balle pour la petite histoire tout de suite. Donc, il ressort juste avec un bandage autour du poignet. Et on décide, en sortant de l'hôpital, que ça a assez duré, en fait. Et là, il est vraiment temps que ces deux-là se séparent. Ça a vraiment failli mal tourner. Et donc, la petite troupe, là, se met en chemin vers la gare du Midi, où on va effectivement essayer de mettre Rimbaud dans son train pour qu'il rentre en France.
0: Eh ben, je pense que Anne est assez d'accord avec moi. On sent que vous avez un talent pour la narration, hein, François.
4: Tout à fait. On est pris là.
0: Ouais, on a envie de connaître la suite, mais pour ça, il faudra venir faire votre visite, évidemment. Est-ce que vous êtes vous-même un fan de True Crime ? Comment vous avez eu l'idée de lancer ces balades thématiques ?
7: C'est quelque chose qui intéresse. Ce qui m'intéresse particulièrement dans cette visite que j'ai écrite, dans ces histoires sur lesquelles j'ai fait des recherches et tout.
0: Oui, il y a beaucoup de détails. On sent que c'est documenté.
7: Ouais, c'est assez documenté, mais c'est ça qui était intéressant aussi, c'est de voir un peu, faire ressembler à quoi Bruxelles, c'est quoi les mœurs. À l'époque, on sait que Verlaine et Rimbaud, en fait, ils étaient plus que des amis, hein, ils étaient amants. Et donc, on voit aussi comment étaient accepter ou pas justement le fait d'être homosexuel en 1873. Et puis ça en dit pas mal sur l'histoire de Bruxelles. Ça ressemblait à quoi la police à cette époque-là, puis pour les autres affaires aussi. Hein, il y a des affaires encore plus anciennes que ça, il y en a des plus récentes aussi. Et donc c'est ça qui est aussi intéressant, c'est de faire un peu d'histoire de Bruxelles, mais en entrant un peu par une autre porte.
0: Ouais, bah celle de Verlaine Rimbaud, c'est sans doute la plus connue, mais vous nous racontez aussi un double meurtre pour 50 kilos de porc, l'affaire Jeanne Van Kalk, ou encore la légende du coin du diable. Comment vous avez trouvé toutes ces histoires dans les archives de la ville de Bruxelles, du palais de justice? Enfin, comment vous êtes tombé dessus?
7: Ah, c'est multimodal. Enfin, j'ai commencé, en fait, on a commencé par acheter plein de bouquins sur le crime, sur les affaires criminelles anciennes, belges, bruxelloises et tout. Donc j'en ai recueilli pas mal, j'en ai lu pas mal, comme ça, en mode résumé. Et puis une fois que j'avais sélectionné le paquet de 5 affaires que j'avais envie de développer, là on a commencé vraiment à faire des recherches plus poussées, archives. Il y a pas mal de trucs aussi sur Internet. Il y a, pour l'histoire de Rimbaud-Verlaine, ça s'est documenté effectivement. Et puis des bouquins, des histoires, des archives. Et puis certaines de ces histoires sont tellement anciennes que voilà. Il reste pas tout, on n'a pas toutes les infos, et donc on prévient les gens. Et il y a parfois des pans d'enquête, par exemple, ou de procès, dont on ne connaît pas réellement les détails. Mais c'est pas ça.
0: Par contre, les détails.
7: Rien de l'intérêt de.
0: Les détails, comme il y en a pas mal, on se déconseille en dessous de 12 ans quand même. Hein.
7: Je déconseille en dessous de 12 ans parce que sans rentrer gratuitement dans le gore et dans l'horreur, on raconte quand même des affaires criminelles et qui parfois effectivement sont assez difficiles à entendre parce qu'on dit les choses telles qu'elles se sont passées tout simplement.
0: Oui. Et parce que marché ou le crime, je ne sais pas, ça donne faim. En tout cas, on peut mettre en avant qu'il y a aussi des visites de groupe dans lesquelles on peut aménager des arrêts gourmands, dégustation de chocolat, apéro bruxellaire, repas ou même la balade 3 services.
7: Ouais, effectivement. Donc en fait, il y a deux manières de suivre nos visites. Soit vous inscrivez à une visite, il y a un départ fixe chaque week-end pour la visite scène de crime. Il suffit d'aller voir sur le site de Brussels by Foot. Donc ça, c'est pour les visites régulières. Là, vous voyez des gens que vous connaissez pas qui sont aussi inscrits. Et il y a une autre manière de suivre la visite, c'est avec votre groupe privé, quoi. Donc là, vous nous contactez si vous êtes un groupe, même petit, hein. On peut parfois pour 2, 3, 4 personnes. On organise la balade quand vous voulez. Donc, vous choisissez le thème, vous choisissez la langue, vous choisissez le jour et l'heure. Et là, on met un guide spécialement à votre disposition. Et dans ces balades privées, on peut effectivement agrémenter la balade d'arrêts gourmands. Donc, on peut faire une dégustation de chocolat sur la route. On peut organiser un petit apéro bruxellois sur le parcours. On va faire une petite pause.
0: Merci François pour toutes ces informations, pour toutes ces belles propositions. Où est-ce qu'on peut se renseigner, Sophie, pour retrouver tout ça?
2: Tout simplement sur le site www.brusselsbyfood.be. Comptez 19 euros pour 2 heures de visite et pensez à réserver en ligne.
0: Merci François d'être passé par l'agence Tourisme. On vous souhaite un très bel été à Bruxelles et puis surtout pour ces belles découvertes placées sous le signe du crime.
7: Merci beaucoup.
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0: On part maintenant du côté de Ellezelle, la campagne à la découverte du chef Martin Simonard, dont le restaurant a déjà une sacrée histoire, Anne.
4: Le château de Milor fait partie des grandes maisons de la gastronomie en Belgique. Pendant plus de 40 ans, le chef Jean-Baptiste Thomas y a construit une réputation qui a largement dépassé les frontières de la Wallonie, jusqu'à avoir 2 étoiles au guide Michelin. Alors autant dire que lorsqu'il prend sa retraite fin 2023, le défi est immense pour celui qui va lui succéder. Et cet homme-là, c'est Martin Simonard. Un chef formé pendant près de 18 ans dans quelques-unes des plus grandes maisons françaises. Au moment où il commence à réfléchir à son propre projet et à l'idée de revenir en Belgique, puisqu'il est belge évidemment, les clients lui parlent d'une maison qui cherche repreneur et c'est évidemment le château de Milor. L'occasion est trop belle pour la laisser passer, d'autant que Martin a toujours aimé les lieux avec une histoire, avec une âme, il aime les vieilles pierres, donc c'est le coup de cœur pour le château. Ce qu'il veut, c'est faire évoluer cette maison sans jamais renier ce qu'elle a été, mais avant d'en arriver là, il faut apprendre le métier, et vous allez le voir, son parcours commence très jeune.
0: Mais oui, qui aurait cru que sa passion pour la cuisine naîtrait chez les scouts?
4: Comme personne ne veut préparer le repas, c'est lui.
0: Les
8: des pâtes au ketchup.
4: Voilà, bah c'est lui qui va s'y coller, il se met au fourneau. Et puis finalement, il prend du plaisir à cuisiner comme ça pour des grands groupes. À 15 ans, il annonce à ses parents qu'il veut devenir chef. Ça les surprend un peu parce qu'il n'y a personne dans l'Oreca au sein de la famille. Et puis après l'école hôtelière en Belgique, direction la France, il fait ses armes dans les cuisines d'Yves Turiez au Grand Écuyer avant de rejoindre Jean-Pierre Jacob au bateau ivre. Et c'est là qu'il va véritablement se construire comme chef. Des brigades où on apprend la rigueur, la technique. Et Jean-Pierre Jacob deviendra d'ailleurs bien plus qu'un chef pour Martin Simonard. Il le décrit comme un véritable père spirituel.
2: Et depuis 2 ans, il exerce son talent au château de Milor. Mais à quoi ressemble sa cuisine, Anne ?
4: Eh bien, Martin propose une expérience extrêmement raffinée. Il a fait des grandes maisons et ça se sent. Je conseille vraiment aux auditeurs de ne pas tarder à aller découvrir son talent, tout simplement parce que je pense qu'il va probablement être étoilé dans les années à venir. Donc, c'est peut-être le moment parce que les prix augmenteront fatalement. C'est une cuisine très technique, mais où la technique n'a de sens que si elle est au service du goût. Et pour y arriver, eh bien, Martin passe parfois des nuits blanches sur ses cartes. Il cherche les bonnes associations. Il est très pointilleux, très exigeant. Son produit phare, c'est le pigeon, et il nous en parle.
9: Oui, alors c'est le pigeon des collines de Jérôme de Meyer. Et en fait, j'ai beaucoup travaillé des pigeons dans ma carrière, mais qui venaient souvent de la Bresse. Et j'ai découvert ce pigeon ici, qui est juste magnifique et qui reste vachement moelleux, très très bien fait. Et donc ici, on le prépare. En fait, il revient constamment sur la carte, enfin chaque année, et chaque fois, on en fait une préparation différente. Donc voilà, c'est mon produit phare.
8: Et Martin exprime aussi comment la cuisine l'a fait évoluer humainement.
4: Je trouve que c'était une belle conclusion pour ma chronique. En effet, c'est vrai qu'on entend beaucoup parler des problèmes au sein des brigades, le côté très dur. Il y a beaucoup de sorties au niveau des médias à ce niveau-là. Alors lui aussi, évidemment, a connu ce côté très dur des brigades. Il admet avoir reproduit certains comportements à ses débuts. Aujourd'hui, il dit être à l'opposé de ce qu'il était il y a 15 ans, proche de ses équipes, à l'écoute. Parce qu'au fond, la cuisine, c'est une école où on continue d'apprendre. Oui. Toute sa vie.
8: Oui, c'est la cuisine de la vie. Et ça, c'est aussi une chouette information, effectivement, à partager. Toutes les infos pour savoir où ça se trouve, comment réserver, etc. Anne, c'est sur un site que ça se passe.
4: Oui, www.restaurant-milord, donc MYLORD.be.
8: Merci beaucoup, Anne, pour cette chronique gourmande qui nous met l'eau à la bouche. Une fois de plus, on le rappelle, vous êtes là 2 fois par semaine, les mardis et les vendredis, pour nous proposer des très belles tables à tester en Wallonie, à Bruxelles, mais aussi en Flandre. Merci à vous. Et le week-end est déjà presque là, vous cherchez de quoi le remplir, ça tombe bien. Sophie, un dernier bon plan, chouette et pas cher à vous conseiller. Une sortie qui va ravir les plus cinéphiles d'entre vous. Ah, rien que ces petites notes, c'est bon, je suis convaincue.
2: J'allais dire, vous reconnaissez d'office, ça donne envie, en partenariat avec La Première, comme chaque été. Eh bien, les Grignoux sortent le cinéma des salles pour diffuser des films sous les étoiles, en plein air. Et là, on est sur du vrai bon plan d'été. Hein. Des films cultes, des grandes histoires, une ambiance unique dans la cour du Sauvenir à Liège. Ça se passe depuis fin juin et ce jusqu'au 12 septembre, tous les samedis à la tombée de la nuit. C'est gratuit, ouvert à tous, pas de réservation. Donc, il faut venir relativement tôt quand même, Marion, pour avoir une bonne place. Et s'il pleut, eh bien bonne nouvelle, ça se replie du côté de la brasserie. Prochain film, eh bien on l'entend hein, en fond, Amélie Poulain, c'est ce samedi 4 juillet, donc demain. Et puis toute la programmation se trouve sur le site www.grignoux.be. Vous aimez ça, le ciné plein air ?
8: Oui, j'adore. Et puis surtout Amélie Poulain, ça fait
2: ah oui,
8: vraiment
2: aussi,
8: des grands classiques que je peux revoir une fois par an sans hésiter.
2: Ah, exactement.
8: Vous êtes Amélie aussi, Team Amélie ?
4: Il y a très longtemps que je n'ai plus revu ce film-là.
8: Peut-être que vous serez à la séance du 4 juillet du côté des Grignoux. Merci beaucoup Sophie pour ce bon plan. On n'oublie pas aussi le concours photo de l'agence Tourisme. On est vendredi, c'est déjà le dernier lot de la semaine, Sophie.
2: Une visite VIP de la Fondation Follon pour 4 personnes, rien que ça, avec un guide durant 90 minutes, un catalogue de la Fondation Follon, un cadeau d'une très belle valeur de 225 €. Pour rappel, la Fondation elle a été inaugurée en 2000. Elle a été pensée par l'artiste lui-même comme une œuvre à part entière. Le parcours immersif et scénographié invite le visiteur à entrer entrer dans un univers poétique où le thème du livre sert de fil conducteur. Pour info, la visite guidée peut se faire du mardi au dimanche sous réservation.
8: Encore une fois, un très beau lot. Hein. Franchement, vous avez beaucoup de chance, vous, les auditeurs, qui vous pouvez participer à ce concours. Nous, on ne peut pas, malheureusement. Mais on est content pour vous hein, quand vous gagnez le cadeau, évidemment. On le rappelle, pour participer, il n'y a rien de plus simple. C'est vous nous envoyez votre photo d'une plus belle activité ou d'un site touristique belge que vous avez testé cet été. En échange, vous repartez avec un cadeau d'une valeur de plus de 200 euros offert par un acteur touristique en Wallonie, comme on vient de l'entendre. Il est déjà l'heure de refermer les portes de l'agence Tourisme. Une émission qui n'aurait pas été la même sans les précieuses contributions de Sophie et de Anne aussi. Merci à Marianne Périlleux et puis Guillaume de Smet en régie. Sophie, vous avez... Bah, c'est fini pour vous cette semaine. Hein, vous partez
2: comme
8: en
2: François,
8: congé.
2: Ça y est, c'est à mon tour. Exactement. Mais je reviens dans 3 semaines avec plein de bons plans.
8: C'est Nadia Salmi qui vous remplacera la semaine prochaine. On a hâte de la rejoindre, évidemment. L'agence Tourisme revient lundi.
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0: Il est minuit.
1: David Riffon avec vous. Le sud de l'Europe lutte toujours contre les incendies de forêt. Un nouvel incendie s'est déclaré ce samedi dans un massif difficile d'accès dans les Pyrénées-Orientales en France. Les flammes ont parcouru plus de 200 hectares en seulement quelques heures, malgré les efforts de plus de 300 pompiers à l'œuvre pour tenter de l'endiguer. Au Portugal, ce sont plus d'un millier de pompiers qui sont toujours mobilisés dans le nord du pays pour tenter de maîtriser un feu de forêt qui a ravagé depuis jeudi, lui, plus de 10 000 hectares de végétation. Il a fait au moins 9 blessés. En Espagne, par contre, les habitants de la Costa Brava respirent un peu. L'incendie qui s'est déclaré vendredi matin dans le nord-est de l'Espagne était considéré comme partiellement maîtrisé ce samedi soir et pourrait avoir été stabilisé dans la nuit. Les flammes ont réduit en fumée 2300 hectares sans faire de blessés. Chez nous, le bourgmestre de l'église en province de Luxembourg, Simon Huberti, organisera une réunion lundi. Il va convier les spécialistes pour voir si des mesures sont nécessaires, notamment le déplacement de camps scouts prévus dans la région. Ceci après la découverte d'un troupeau d'une vingtaine de brebis décimées par des loups. L'enquête se poursuit et les analyses ADN devraient tomber. 19 camps scouts sont prévus cet été dans la commune. Le bourgmestre ne veut prendre aucun risque. Jonas Vingegaard, premier maillot jaune du Tour de France 2026. Son équipe Visma Leasebike a remporté le contre-la-montre par équipe dans les rues de Barcelone. Le Danois conclut le travail. Tadej Pogacar est troisième de cette étape à 12 secondes du Danois. Remco Evenepoel s'est classé cinquième à 17 secondes. Ce dimanche, ce beau petit monde pourrait se retrouver pour la victoire d'étape prévue pour des punchers et à nouveau sur les hauteurs de Montjuïc à Barcelone. Le Maroc aux anges, la communauté marocaine de notre pays fait la fête. Le Maroc s'est qualifié pour les quarts de finale de la Coupe du Monde de football en éliminant un des pays hôtes, le Canada, 3-0. Le jeune Italien Kimi Antonelli partira en pôle du Grand Prix de Grande-Bretagne à Silverstone. Il partira devant les deux Ferrari de Charles Leclerc et Lewis Hamilton. Le Grand Prix est à suivre en notre compagnie sur tous les médias de la RTBF. Passez une très belle nuit à notre écoute.
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1: Bonsoir à vous, merci, c'est un plaisir de vous savoir à l'écoute de Sacré Français, le remix de l'été. Aujourd'hui, quelques messages tendres destinés à vos petits cœurs. On écoutera Gosse avec Coyote, on écoutera Pierre Daven Keller avec Barbara Carlotti, Dakota Jim 3, on écoutera Richard de Bordeaux et Daniel Beretta en 1968, on écoutera Snooze avec New York USA, reprise de Gainsbourg, Plongeuse, Flavien Berger, Anaïs, Je voudrais partir en week-end, et Laurent Voulzy, que voici avec Youk Sek, Cocktail chez Mademoiselle. Laurent Voulzy qui sera en concert le 21 juillet dans le cadre des Francofolies de Spa.

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2: Bonsoir avec nous sur RTBF La Première et dans Sacré Français, le remix de l'été.

Simon que voici, extrait de l'album Polaris, paru en 2024. Bonne soirée avec nous, à l'écoute d'RTBF La Première et de Sacré Français, le remix de l'été.

0: Il est 1h.
1: David Riffon avec vous. Le sud de l'Europe lutte toujours contre les incendies de forêt. Un nouvel incendie s'est déclaré ce samedi dans un massif difficile d'accès dans les Pyrénées-Orientales en France. Les flammes ont parcouru plus de 200 hectares en seulement quelques heures, malgré les efforts de plus de 300 pompiers à l'œuvre pour tenter de l'endiguer. Au Portugal, ce sont plus d'un millier de pompiers qui sont toujours mobilisés dans le nord du pays pour tenter de maîtriser un feu de forêt qui a ravagé depuis jeudi, lui, plus de 10 000 hectares de végétation. Il a fait au moins 9 blessés. En Espagne, par contre, les habitants de la Costa Brava respirent un peu. L'incendie qui s'est déclaré vendredi matin dans le nord-est de l'Espagne était considéré comme partiellement maîtrisé ce samedi soir et pourrait avoir été stabilisé dans la nuit. Les flammes ont réduit en fumée 2300 hectares sans faire de blessés. Chez nous, le bourgmestre de l'église en province de Luxembourg, Simon Huberti, organisera une réunion lundi. Il va convier les spécialistes pour voir si des mesures sont nécessaires, notamment le déplacement de camps scouts prévus dans la région. Ceci après la découverte d'un troupeau d'une vingtaine de brebis décimées par des loups. L'enquête se poursuit et les analyses ADN devraient tomber. 19 camps scouts sont prévus cet été dans la commune. Le bourgmestre ne veut prendre aucun risque. Jonas Vingegaard, premier maillot jaune du Tour de France 2026. Son équipe Visma Liseberg a remporté le contre-la-montre par équipe dans les rues de Barcelone. Le Danois conclut le travail. Tadej Pogacar est troisième de cette étape à 12 secondes du Danois. Remco Evenepoel s'est classé cinquième à 17 secondes. Ce dimanche, ce beau petit monde pourrait se retrouver pour la victoire d'étape prévue pour des puncheurs et à nouveau sur les hauteurs de Montjuïc à Barcelone. Le Maroc aux anges, la communauté marocaine de notre pays fait la fête. Le Maroc s'est qualifié pour les quarts de finale de la Coupe du Monde de football en éliminant un des pays hôtes, le Canada, 3-0. Le jeune Italien Kimi Antonelli partira en pôle du Grand Prix de Grande-Bretagne à Silverstone. Il partira devant les deux Ferrari de Charles Leclerc et Lewis Hamilton. Le Grand Prix est à suivre en notre compagnie sur tous les médias de la RTBF. Passez une très belle nuit à notre écoute.
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3: Nous sommes le 13 septembre 1515, non loin de Milan. Partis dans le courant du mois d'août, les troupes du roi de France ont franchi les Alpes et établi leur camp à Marignan. L'objectif de cette campagne est de s'emparer du Milanais que François Ier revendique comme son entourage, comme son héritage, pardon. C'est une bataille sanglante qui va s'engager, la plus meurtrière en Occident depuis l'Antiquité. Marignan, 1515, voit la victoire des Français et fait de François un monarque de légende. C'était 10 ans seulement avant Pavie, 10 ans avant une défaite qui sera, elle, humiliante.
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3: Avec nous, Annick Delfos, en direct de nos studios à Liège. Bonjour Annick Delfos.
4: Bonjour Laurent de Hausset.
3: Vous êtes professeur d'histoire moderne à l'ULG. Nous sommes donc dans la France du début du XVIe siècle. François Ier vient d'être sacré roi le 25 janvier 1515 dans la cathédrale de Reims. Il s'apprête à régner jusqu'à sa mort en 1547. Il aura 53 ans. C'est donc un tout jeune roi qui a 21 ans là, qui s'apprête à livrer une bataille décisive quelques mois plus tard. Quelques traits de caractère d'abord de ce François, ce jeune monarque.
4: Alors ce jeune monarque François Ier, que l'on attendait guère, il faut bien se le dire, hein, il était que l'arrière-arrière-petit-fils d'un roi, Charles V, et puis par défaut de progéniture mâle, c'est lui qui monte sur le trône. C'est un jeune homme colossal, athlétique, énergique, un sacré jouteur, un passionné par la chasse, un homme brillant, extrêmement cultivé, qui aime les arts, qui sera un tout grand mécène, c'est aussi un fin stratège politique, bref, c'est un vrai prince de la Renaissance qui est monté sur le trône de France.
3: Quelles sont les grandes puissances dans cette Europe de la Renaissance?
4: Alors, cette Europe de la Renaissance, qu'on appelle encore pas vraiment Europe, mais plutôt chrétienté, christianista, c'est composé d'États qui sont plutôt des États moyens, en passe de devenir grands, et puis d'autres États plus petits, voire carrément tout petits. Mais parmi ceux-ci, je dirais qu'on peut distinguer d'abord l'Espagne, des rois catholiques, Ferdinand et Isabelle. Isabelle est morte, mais Ferdinand est toujours à la tête d'un ensemble de royaumes sur la péninsule ibérique. Ils profitent d'ailleurs de la conquête de l'Amérique. On peut aussi distinguer l'Angleterre qui commence à émerger grâce aux Tudors et où se trouve, où règne Henri VIII, qui est d'ailleurs une figure assez proche de celle de François Ier. Il y a l'Empire dirigé par les Habsbourg et par Maximilien. Et puis, il y a évidemment la France, dont hérite François Ier, qui est certainement à ce moment-là le royaume le plus cohérent, le plus peuplé du royaume, le plus peuplé d'Europe, pardon, et le plus riche.
3: Le grand rival de François Ier, celui qui sera sur sa route tout au long de son règne, c'est le futur Charles Quint.
4: En effet, mais Charles Quint, à ce moment-là, il est plus jeune encore que François Ier. Si François Ier a 21 ans, Charles n'en a que 15. Il vient de prendre la tête des Pays-Bas. Il a obtenu son émancipation. Il est duc de Brabant, comte de Limbourg, etc. Mais il n'est encore que l'héritier de son grand-père pour le royaume d'Espagne, que l'héritier de son autre grand-père, Maximilien, pour les possessions autrichiennes. Il deviendra empereur, mais il n'est pas encore celui sur qui est à la tête de cet empire sur lequel le soleil ne se couche jamais. Et donc, pour l'instant, ce jeune homme de 6 ans, le cadet de François Ier, observe sans témérité cet acteur majeur de Marignan qu'est François Ier.
3: Alors, François Ier, dès son avènement, a le souhait de reprendre donc les guerres d'Italie. Alors, qu'est-ce que c'est que ces guerres d'Italie? Quand ont-elles commencé et pourquoi?
4: Alors, c'est extrêmement complexe que les auditeurs s'accrochent. En réalité, donc, elles ont commencé en 1494, lorsque Charles VIII, le roi de France, donc, qui est non pas le prédécesseur, mais celui avant François Ier, décide de récupérer le royaume de Naples, qui jadis avait appartenu à la maison d'Anjou. La maison d'Anjou, dont il est l'héritier. Alors, depuis le milieu du XVe siècle, la maison d'Anjou a dû quitter le royaume de Naples parce que celui-ci a été conquis par la maison d'Aragon, maison espagnole, qu'il a cédé à une branche bâtarde. Et donc, c'est une branche bâtarde de la maison d'Aragon qui est désormais à la tête du royaume de Naples. Mais Charles VIII estime qu'il en est l'héritier et il décide donc, en 1494, avec une formidable armée, de traverser les Alpes et de descendre jusqu'à Naples, qu'il conquiert.
3: Et puis, autre figure de ces guerres d'Italie, ce sera Louis XII, dont le père de François est le cousin.
4: C'est ça, exactement. Donc, Louis XII est à la fois le cousin du père de François et son beau-père, puisque François Ier a épousé sa fille, Claude de France.
3: Ouais, la reine Claude.
4: La reine Claude, exactement. Alors, Louis XII, lui a des prétentions sur le Milanais, parce qu'il est le petit-fils de la dernière Visconti, de Valentine Visconti, les Visconti étant les ducs de Milan. Avant que les Sforza ne s'y installent.
3: Alors, pour bien comprendre encore cette bataille de Marignan dans laquelle nous allons rentrer, il faut évoquer le rôle des Suisses avant la bataille. Annick Delfosse, quel est-il ?
4: Alors, les Suisses vivent dans une confédération de 13 cantons et sont, à l'échelle de l'Europe, surtout des mercenaires, des gens qui offrent leurs services aux plus offrants. Ce sont des soldats qui coûtent très cher, c'est pour ça qu'il faut avoir beaucoup d'argent pour se les offrir. Ils coûtent très cher parce qu'ils sont très redoutés, très entraînés, très efficaces sur le terrain et ils ont l'habitude de l'emporter sur l'adversaire qu'ils affrontent sur le champ de bataille. Et à ce moment-là, aux alentours de 1515, il penche du côté du Milanais et de la papauté qui soutient le duc de Milan. Et donc, ils sont au service de ces adversaires de la France qui payent leurs soldes.
3: Et on va voir que les Suisses ont tendance aussi à changer de camp. On va voir que leur rôle dans la bataille de Marignan est décisif. Nous sommes avec Annick Delfosse.
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3: Louis XII meurt donc le 1er janvier 1515. Il est en pleine préparation d'une nouvelle campagne pour aller en Italie. Son successeur, François, va donc se rappeler au bon souvenir des Milanais. Lui aussi invoque donc cet argument héréditaire. Sa femme, Claude, est l'héritière de la famille d'Orléans, donc de Louis XII. Quels sont les soutiens à l'intérieur de la France de François Ier?
4: Je dirais que son principal soutien avant tout c'est sa mère, Louise de Savoie, qui s'est imposée dès l'avènement de son fils comme un personnage clé. C'est d'ailleurs elle qui va assurer la régence pendant sa campagne et qui va véritablement porter son fils et être un élément clé dans tout son gouvernement. On peut dire aussi que François, le jeune François, a un tel charisme qu'il arrive très rapidement à rallier une grande part de la noblesse et à composer très rapidement une une formidable armée composée entre 40 et 45 000 hommes.
3: Ils vont tenter quand même, avant d'aller faire la guerre, de convaincre les Suisses, c'est ça?
4: Alors, François Ier va tenter de rallier les Suisses, en effet, en pas tant de les convaincre que de leur dire « je peux vous offrir plus que mes adversaires ». Il va négocier jusqu'au bout avec les Suisses, leur promettant des sommes énormes pour éviter la bataille, dont l'issue est incertaine. Je rappelle que les Suisses sont redoutables et redoutés. Et pour éviter la défaite, parce qu'il sait qu'il affronte des soldats terribles, il essaye de les acheter. Il essaye de les acheter à un prix d'or, ce qui va dans un premier temps fonctionner. Et puis, on le verra peut-être, se retournera contre lui.
3: Alors, il rassemble, vous l'avez dit, une armée de plusieurs dizaines de milliers. On évoque les chiffres de 40, 50, 60 000 parfois hommes. Il faut financer cette campagne. Comment s'y prend-il?
4: Alors, François Ier a la chance de pouvoir profiter de l'extraordinaire système fiscal qui a été mis en place en France avant lui par ses prédécesseurs et notamment de l'augmentation d'un impôt qui est un impôt direct qu'on appelle la taille. Et la taille a été mise en place pour Louis XII et ça permet cette fiscalité qui est quelque chose de très moderne à l'échelle de l'Europe. C'est essentiellement la France qui a réussi à développer ce système fiscal. Cette fiscalité lui permet d'avoir de l'argent en caisse et beaucoup d'argent pour partir en guerre. Il faut aussi bien rappeler qu'il fera des emprunts auprès des riches banquiers français, notamment des banquiers lyonnais.
3: Alors, il est soutenu, vous l'avez dit, à l'intérieur par la noblesse, par sa mère soutenue, surtout, et puis à l'extérieur des frontières françaises, qu'il soutient.
4: Alors, un peu de monde, puisque l'ensemble de l'Europe est coalisée contre François Ier depuis que les Français tentent d'établir leur hégémonie sur la péninsule italienne. Donc, le roi d'Espagne, Ferdinand, lui est opposé, l'empereur Maximilien lui est opposé, les États italiens, le pape en tête lui est opposé, et finalement, dans cette vaste constellation européenne, il arrive à obtenir d'abord le soutien qui n'est pas un réel soutien, mais il arrive à obtenir la non-action de Henri VIII Tudor en le payant bien cher, et puis surtout, il obtient le soutien militaire de la République de Venise, avec laquelle il est allié depuis 1513, depuis deux ans.
3: Alors, vous avez évoqué l'attitude du pape, Léon X à l'époque, je crois.
4: Oui.
3: Le pape, il faut rappeler qu'il est un personnage central, évidemment, dans ce monde de la Renaissance.
4: Oui, tout à fait. Donc, le pape est certes à la tête du Saint-Siège, mais il est aussi à la tête d'un État, les États pontificaux, qui se trouvent au milieu de la péninsule italienne, qui, la papauté, et en particulier depuis le pape guerrier Jules II, tente d'expulser ces Français qui s'installent dans la péninsule et qui devient un voisin et un ennemi bien encombrant. Et donc, le pape, qui, à un moment de Marignan, est un Médicis, donc un Florentin, un Italien, Léon X, va se faire le protecteur du jeune duc de Milan, Massimiliano Sforza, et va obtenir l'accord, la coalition des Suisses, le soutien de l'empereur pour s'opposer au retour des Français.
3: Alors, avant de nous engager dans cette terrible bataille avec vous, Annick Delfos, il faut analyser certains aspects de ce souhait de François Ier, donc de poursuivre les guerres d'Italie. Selon certains historiens, en fait, il s'agit d'une opération de com', tout simplement.
4: Oui, en fait, c'est assez vrai. Si François Ier renoue avec le projet de ses prédécesseurs et part à son tour en Italie, c'est très certainement parce qu'il voit dans les faits d'armes, dans les conquêtes, une possibilité d'asseoir la gloire de la France et d'asseoir sa gloire personnelle. Et d'ailleurs, la meilleure preuve, c'est que directement après la victoire de Marignan, il va utiliser cette victoire comme un outil de propagande. Mmh. Il va sans cesse la faire chanter, la faire célébrer par la poésie, par la littérature. Il va même faire organiser en 1518 une reconstitution dans son château d'Amboise de cette victoire de Marignan, qui en réalité n'est qu'une petite victoire, mais il la transforme en grande victoire.
3: Et qui sera la seule victoire de François Ier, c'est cela?
4: Oui.
3: Il y a aussi un intérêt financier à ces campagnes. L'Italie, c'est un pays riche, enfin les régions d'Italie.
4: Alors c'est clair que la question financière, même si elle est rarement mise en évidence par les manuels d'histoire, est un aspect non négligeable. L'Italie, cette fin de 15e et surtout début de 16e siècle, est une des premières forces financières, sinon la première force financière, commerciale, économique de l'Europe. Et le duché de Milan, qu'on voit de François Ier, est en particulier un duché fort riche en raison d'une économie prospère. C'est un duché où l'on produit beaucoup d'objets de luxe, où c'est également un lieu de production d'armement. Et donc, effectivement, il y a un intérêt économique à dominer le Milanais.
3: 1515, c'est Marignan. Nous sommes avec Annick Delfos.
5: Les assaillants se préparent au nom du roi à attaquer les château.
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3: Extrait d'une reconstitution, ici vous l'avez compris, Marignan en 1515-2015 dans le parc du château du Clos Lucé à Amboise. Amboise qui est la résidence de François Ier, je pense, Annick Delfosse.
4: Oui, en effet.
3: Alors parmi les chefs de l'armée de François Ier, certains ont gravé leur nom assez profondément dans le marbre de l'histoire. Il y a un certain Bayard. Bayard, qui est-il ?
4: Alors, Bayard, c'est en réalité Pierre Terrail, seigneur de Bayard, que tout le monde connaît, et les petits-enfants déjà, sous le nom du chevalier sans peur et sans reproche. C'est quelqu'un, finalement, dont la vie est assez peu documentée, qui a survécu, en fait, sous forme de mythe historique, ou à tout le moins comme cette incarnation de la dernière figure médiévale qui incarne encore, en ce début d'époque moderne, les valeurs de la chevalerie. C'est aussi un des grands héros des guerres d'Italie, hein, ceux qui l'ont combattu pour Charles VIII, pour Louis XII, en donnant de belles victoires aux Français avant de combattre pour François Ier.
3: Un chevalier sans peur et sans reproche, il n'est pas tout jeune à l'époque, il a 50 ans, une cinquantaine d'années en 1515. L'armée française compte également plusieurs nationalités, c'est assez étonnant d'ailleurs quand on analyse un peu la composition de cette armée.
4: Alors pas tellement, parce que les armées nationales apparaissent en fait plus tard dans l'époque moderne. Jusqu'alors, on va engager des soldats, des mercenaires, des gens qui travaillent, qui prêtent leurs services et leurs compétences à celui qui les payera, un peu comme les Suisses, on vient de parler tout à l'heure. Dans l'armée du roi, on trouve en effet des Français, mais on rencontre aussi des lansquenets allemands, on retrouve des soldats des Pays-Bas, de Gueldre, la fameuse bande noire connue pour sa férocité, on retrouve des Basques, on retrouve des Navarrais, et puis on trouve aussi des milliers d'aventuriers venus d'un peu partout, prêts à se battre du moment qu'ils sont payés.
3: Est-ce que ce sont des armées du fait disciplinées ou particulièrement indisciplinées? Est-ce qu'il y règne un ordre?
4: Ah non, évidemment, ce sont des armées qui... des armées qui ne sont pas des armées nationales, qui ne sont pas des armées finances, qui ne fonctionnent finalement qu'en fonction de la solde qu'on leur donne. Donc à partir du moment où on ne peut plus payer, eh bien ces armées partent en déroute.
3: De là d'ailleurs, toutes les tensions qu'il y aura entre les Suisses et la France. Les Suisses, je crois que c'est Charles VIII ou Louis XII qui n'ont pas pu payer toujours leur solde aux Suisses.
4: Exactement, et c'est pour ça qu'ils se sont tournés du côté du pape et du duc de Milan et qu'ils ont prêté leur service à cette puissance opposée à la France, alors qu'auparavant, ils ont régulièrement combattu pour la France.
3: François Ier et son armée donc, vont franchir les Alpes au mois d'août 1515. Ils déboulent dans la plaine du Pô. Ils établissent leur camp à Marignan, donc qui est près de Milan. Est-ce que les adversaires sont prêts à ce moment-là?
4: Bien, pas suffisamment, parce que en fait, l'armée de François Ier a avancé très vite. Sa rapide progression a surpris ses adversaires. Par ailleurs, il est passé dans les Alpes par des cols où on ne l'attendait pas et a débordé de nouveau ses adversaires. Et enfin, à plusieurs reprises, j'ai dit que les Suisses étaient... avaient vendu leur service à Léon X et à Maximilien Sforza, mais ceux-ci sont devenus incapables de payer leurs soldes. Et ces Suisses finissent donc par se tourner vers François Ier, qui, lui, leur promet beaucoup d'argent.
3: Ouais. 35 000 mercenaires suisses, donc face à l'armée française. Et donc, ils vont tenter de négocier encore. Je crois qu'on appelle ça les négociations de Galarate, c'est ça?
4: Oui.
3: Et qui vont d'ailleurs porter bien leur nom, puisque c'est un échec.
4: c'est un échec. En fait, dans un premier temps, une grande partie des cantons repart avec de l'argent en poche et donc renonce à défendre le Milanais. Mais un cardinal porte-parole du pape, qui s'appelle Mathieu Schinner, ce cardinal, va haranguer les Suisses, les encourageant à se remettre au service du pape, va convaincre les cantons suisses de ne pas se laisser acheter et de retourner dans le duché de Milan pour le protéger.
3: Alors l'affrontement démarre le 13 septembre, il va durer plus de 16 heures. C'est une guerre, une bataille qui va faire, dit-on, entre 14 000 et 20 000 victimes, la plus meurtrière depuis en Occident depuis l'Antiquité. C'est quelque chose qui est vérifiable, ça, Annick Delfosse?
4: Oui, en tout cas, les spécialistes d'histoire militaire montrent bien que la transformation de l'équipement des armées, qui est en fait se caractérise par une croissance nette de la force de feu, provoque évidemment un nombre de plus en plus important de morts. Et on considère que l'époque moderne voit justement un changement radical dans les combats et les batailles, laissant beaucoup plus de morts sur les champs de bataille.
3: Ce sont ce qu'on considère comme étant les débuts de l'artillerie, c'est ça ?
4: Alors c'est ça, disons qu'elle a commencé, la mutation militaire a commencé en tout cas un peu avant, et déjà Charles VIII en a profité, mais on voit qu'apparaissent depuis la fin du XVe siècle, en fait depuis le début des guerres d'Italie, cette fameuse artillerie légère, c'est-à-dire ces canons mobiles que l'on peut transporter d'un champ de bataille à l'autre, qu'on voit également se généraliser les armes à feu individuelles, comme les arquebuses, qui viennent compléter les armes traditionnelles, les piques, les hallebardes, les épées, qui caractérisaient le combat médiévale.
3: Alors c'est une bataille, on l'a dit, très très longue, avec une pause hein, aux alentours de minuit. C'est traditionnel, cette pause, c'est une sorte de rite.
4: Alors, c'est pas un rite, c'est une sorte d'obligation tactique. Vous devez vous dire que le champ de bataille est creusé de fossés remplis d'eau, que ces Suisses et les Français, d'ailleurs l'armée française, sont trempés jusqu'à la moelle, qu'il a fait chaud pendant la journée, mais qu'il fait glacial la nuit. Tout le monde a froid, tout le monde est fatigué, et on arrête le combat. C'est une pratique tout à fait normale des combats de cette époque.
3: Alors, qu'est-ce qu'il va faire? Quel est l'élément décisif qui va donner la victoire aux Français?
4: Alors, je dirais qu'il y en a deux. Donc, la nuit arrive, tout le monde s'arrête, les Suisses glacés attendent que la nuit passe, et quand ils se réveillent, eh bien, les Français ont profité de la nuit pour changer la disposition de leurs pièces d'artillerie dont je viens de parler, qui sont donc extrêmement mobiles. Les Suisses se retrouvent au milieu, en fait, du champ de tir, et par ailleurs arrive enfin le soutien tant attendu des Français, que sont les troupes vénitiennes, au cri de San Marco, et ces deux éléments conjoints font que les Suisses comprennent très vite qu'il ne sert à rien de poursuivre le combat. Ils se replient en bon ordre, ce n'est pas la débandade, ils se replient en bon ordre, mais en laissant plusieurs milliers de morts sur le champ de bataille.
3: Donc San Marco, c'est Saint-Marc.
4: Exactement, voilà. De la place Saint-Marc, de la basilique, c'est le saint protecteur des Vénitiens. Et c'est à son nom qu'il se lance sur le champ de bataille de Marignan.
3: 1515, avec vous, Annick Delfos.
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8: Marignan, une bataille.
9: 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On la honte.
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3: Et après cette émission, on n'aura plus d'excuses. Hein. 1515, c'est Marignan. Grâce à vous, Annick Delfos, on comprend ce que c'est que cette bataille décisive. Alors, à la fin de cette sanglante boucherie, on parle de boucherie dans certains documents, la légende de François Ier va se mettre en place. Vous l'avez déjà un petit peu évoqué tout à l'heure. C'était aussi une bataille de propagande. On raconte que le roi aurait été adoubé chevalier par Bayard, chevalier lui-même. Bon, alors aujourd'hui, on pense que c'est là déjà un conte, une légende qui se met en place.
4: Alors, en effet, il faut d'abord dire que l'événement est peu documenté. Une seule source en parle. C'est en fait une biographie de Bayard qui est rédigée en 1525, soit 10 ans après les événements, et surtout au lendemain de la terrible et humiliante défaite de François Ier à Pavie. Mmh. Et il semble en fait que l'adoubement de François Ier par cette figure héroïque qu'est Bayard serait une invention destinée à finalement intensifier la figure du roi chevalier, c'est-à-dire du roi preux, du roi brave, du roi vaillant, qui a affronté de manière téméraire ses adversaires jusqu'à s'y casser les dents à Pavie.
3: Ouais. Alors c'est une bataille qui va avoir néanmoins un très grand retentissement dans l'opinion des pays de la chrétienté. Alors est-ce que cette bataille légitime les rois de France dans leurs conquêtes italiennes?
4: Alors, en fait, cette bataille va servir, je reprends les mots de Didier Le Fur, qui a écrit un très beau livre sur Marignan 1515, cette bataille va être un peu le cache-misère des Français, puisque cette seule victoire finalement cache toute une série de nombreuses défaites. Alors certes, après la victoire de Marignan, François Ier va s'imposer quelque temps, mais en fait, finalement en temps assez bref, comme le vrai maître de l'Europe. Il semble prêt à s'installer du dans le Milanais, même s'il renonce au royaume de Naples. Mais très peu de temps après, celui dont on a déjà parlé, son grand rival, Charles Quint, apparaît plus nettement sur la scène internationale, puisqu'il devient aussi roi des Espagnes, et puis il est élu empereur. Et il faut se rappeler que François Ier a aussi essayé d'être empereur, était rival de Charles Quint lors de cette élection. Et puis à partir de 1521, eh bien, Charles Quint, lui, va lui tenir la dragée haute dans l'Italie, et les Français devront renoncer à leurs prétentions façon sur la péninsule.
3: Mais avant ça, donc le 13 octobre 1515, voilà, on va y arriver, il y a une paix qui est signée, qui reconnaît François Ier, duc de Milan, Parme et Plaisance. Et puis il y a d'autres concessions faites par le pape, notamment sur le rapport entre le roi de France et les évêques dans son royaume.
4: Oui, François Ier va profiter de sa victoire de Marignan pour entamer avec Léon X des négociations qui aboutiront à la signature d'un traité très célèbre connu sous le nom de Concordat de Bologne. Un concordat étant ce traité signé entre un État, en l'occurrence la France, et Rome. Et par ce Concordat de Bologne, signé en 1516, il va obtenir une première autonomisation de l'Église de France en s'arrogeant les droits de proposer au pape des candidats pour les sièges de tous les évêchés, de tous les archevêchés et des abbayes du royaume de France.
3: Alors, autre conséquence de cette bataille de Marignan, c'est le rapport avec les cantons suisses. Là, on est le 29 novembre 1516 à Fribourg. Que se passe-t-il ?
4: Les Suisses vont d'abord continuer la guerre, mais en 1516, en effet, ils vont signer une paix qu'on appelle la paix perpétuelle avec François Ier. Ils promettent de ne plus jamais combattre le roi de France. Ils promettent aussi et surtout de fournir toujours au roi de France des troupes mercenaires. Mmh. Ça veut dire que, et de ne fournir qu'au roi de France. Ça veut donc dire que le principal réservoir de soldats de l'Europe passe sous le total contrôle des Français. Et cet accord, c'est important, se maintient jusqu'à la fin du XVIIIe siècle, jusqu'à la Révolution française.
3: Alors, vous l'avez évoqué, il y a cette terrible défaite de Pavie, donc en 1525. On se souvient, enfin, là, bien sûr que les livres scolaires mettent l'accent sur 1515 en France, 1515, la victoire de Marignan. Mais donc, cette défaite humiliante à Pavie en 1525, d'autant que le roi a été fait prisonnier. Ça, c'est quelque chose... Alors, est-ce que c'est rare à l'époque ? Est-ce que c'est d'autant plus humiliant ?
4: Oui, c'est relativement rare et c'est particulièrement humiliant puisqu'il sera, après cette terrible défaite de Pavie, retenu pendant un an à Madrid, pendant que Charles Quint négocie pour s'imposer lui comme le principal chef de l'Europe. Et quand il signe le traité de Madrid, il retournera en France mais devra laisser ses deux fils en gage pour montrer sa bonne foi. Il ne respectera pas d'ailleurs ses engagements et ses fils vivront dans des conditions terribles dans les geôles madrilènes, ce qui explique en partie ce que sera comme roi Henri II.
3: Et suite à cette défaite de Pavie en 1525, la France renonce à ses possessions en Italie, c'est bien
4: exactement, elle renonce à ses possessions en Italie et surtout François Ier doit promettre d'épouser en seconde noce, après avoir épousé la reine Claude, d'épouser donc Éléonore, la sœur aînée de Charles Quint, ce qui permet finalement à Charles Quint d'intégrer la France dans le patrimoine familial.
3: Voilà, on n'a plus d'excuses. 1515, c'est Marignan. Merci beaucoup à vous, Annick Delfosse, d'avoir nous a fait faire revivre cette bataille.
4: Avec grand plaisir.
3: Merci, à bientôt.
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3: Pour évoquer les Azous, Nicolas Bogart est avec nous. Bonjour Nicolas.
8: Bonjour Laurent.
3: Lorsque les Allemands envahissent la France et défilent pour la première fois dans Paris au printemps 1940, ils le font sous le regard donc de ces jeunes ados entre 15 et 18 ans qui écoutent du jazz, du swing, qui portent des vêtements exubérants. Ils vont traverser la guerre et revendiquer le droit à la gaieté, à la vie, envers et contre tout, au fond.
8: Oui, on connaît assez peu les Azous. On connaît le terme un tout petit peu par la chanson de M et Brigitte Fontaine. Mais ils ont une importance cruciale dans l'histoire culturelle et sociétale de la Seconde Guerre mondiale. C'est pour cela que Gérard de Cortanze, l'écrivain, leur consacre un roman historique dans la plus pure tradition, Laurent, puisqu'il est étayé de documents, de faits historiques précis. Et il nous mène, à travers les personnages de Josette, Sarah, Pierre et les autres, à la rencontre d'une jeunesse que les autorités occupantes ou de la collaboration vont vite prendre en grippe, ce sont les Azous.
12: Au Vélodrome d'hiver, les combattants de la Légion des volontaires français contre le bolchevisme, acclamés par 20 000 spectateurs, lancent un vibrant appel à la jeunesse de France.
13: Cap Calloway vient à Paris en 1934 et il joue Salle Pleyel avec son orchestre. Et dedans, il y a une chanson qui va devenir très célèbre, Zazou, Zazouzaï. Quelques années après, Johnny Hess, qui vient de quitter le duo qu'il formait avec Charles Trenet, chante « Je suis swing ». Et dans « Je suis swing », il y a le refrain qui est « Zazou, Zazou, Zazou ». Donc à partir de là, le terme « Zazou » est lancé, et c'est une traînée de poudre. C'est vraiment un phénomène de mode. qui commence à Paris mais qui diffuse dans toute l'Europe. En Allemagne, il y a un courant zazou à Hambourg, à Berlin, à Stuttgart, ouvertement anti-nazi, qui écoute du jazz, qui chante des chansons zazou et swing, qui danse le swing. Les zazous, ils ont 15 ans au début de la guerre et ils en ont 21 à la fin. Les zazous, ça s'arrête quand la guerre s'arrête. En réalité, c'est vraiment une classe d'âge qui se réunit, qui a les mêmes valeurs. C'est pas du tout des bourgeois, on a dit souvent des bourgeois. Non, pas du tout. Ils s'habillent de la même façon, ils ont des codes vestimentaires. Alors, c'est des longues vestes à carreaux pour les garçons. Il est recommandé à l'époque, il y a très peu de tissu pendant la guerre. Donc, les vêtements sont moins amples. Eh bien, eux, ils font le contraire. Les jeunes filles, évidemment, il y a le puritanisme de la collaboration. Qu'est-ce que font les jeunes filles? Elles mettent des pullovers les plus moulants possibles. C'est tout le temps le contraire. Le parapluie Chamberlain, l'accessoire indispensable du zazou, c'est une référence aux accords de Munich. Des lunettes de soleil, on les porte lorsqu'il n'y a pas de soleil. On mange avant Laurent Fabius des carottes râpées, on boit des grenadines bière, ce qui est un breuvage absolument infect. On danse le swing. La résistance zazou, dans un premier temps, c'est faire le contraire de ce qu'on devrait faire.
14: Tiens, tiens, tiens, les rues semblent en fête.
15: Quelle est la philosophie derrière les zazous? Est-ce que c'est une philosophie, c'est un hédonisme? Est-ce que le mouvement zazou commence au milieu des années 30 avec l'influence du jazz, du swing?
13: Absolument.
15: Et se prolonge pendant la guerre. Il y a une philosophie ou il y a justement juste un esprit de dérision?
13: C'est-à-dire que le point de départ, et ça, l'âge est très important, c'est-à-dire ce sont des jeunes gens et des jeunes filles qui ont 15 ans, et donc ils ne veulent pas qu'on leur confisque leur jeunesse. Ils veulent continuer à vivre, à chanter, à danser, à boire des cafés aux terrasses des cafés, à aller au théâtre, à aller au cinéma, à s'amuser. Donc ils n'acceptent pas la situation qui est en face. Donc ne l'acceptant pas, ils vont prendre tout ça à revers, hein, et prenant cela à revers, évidemment, ça devient sans mot d'ordre, ça devient de la résistance. Puisque vous refusez ce qui est en train de se faire. Donc, vous résistez. Il donne de l'espoir aux gens en continuant tout simplement à s'amuser.
15: En revisitant l'histoire de la Seconde Guerre mondiale à travers les zazous, c'est aussi redécouvrir un pan de la culture française et mondiale qu'on connaît peut-être un peu moins, c'est le swing. Il y a un CD qui accompagne le livre, où il y a une vingtaine de titres swing. Vous avez fait beaucoup de recherches par rapport à cette culture musicale-là?
13: Oui, alors ça c'est très importante. Contrairement à ce qu'on peut penser, et c'est un des grands paradoxes de cette période, c'est que la culture est présente. Les cinémas sont pleins, les théâtres sont pleins, les dansings et les bals sont fermés. Mais on crée à l'époque, et on retrouvera ça dans les années 60, ce qu'on appelle à l'époque des surprises parties. C'est-à-dire que les dansings et les bals, eh bien, on les fait chez soi. Donc tout le monde danse, tout le monde chante. Les défenseurs du jazz à l'époque ont une idée absolument géniale, parce que c'est interdit, puisque c'est de la musique américaine. Ils vont changer tous les titres des disques et des morceaux. Lady Be Good, États-Unis, ça devient Lady Be Goody, titre français. Deuxième chose, on explique que le jazz, c'est pas du tout américain. Non, non, non. Le jazz, c'est auvergnat, c'est de la bourrée auvergnate, et surtout, c'est le folklore français traditionnel, les Antilles. Et donc, plus la ficelle est grosse et plus ça marche. Ce qui fait que vous avez, pendant l'occupation, des orchestres antillais qui vont jouer du jazz, prétextant que ce jazz, en fait, c'est de la musique folklorique. Et donc, Pétain, Travail, Famille, Patrie, défend le folklore français national. Et comme ce sont tous ces jazzmen, il y a une profusion de musiciens à l'époque, évidemment, ils truffent leurs concerts de références à la Marseillaise, de références plus tard au chant des partisans, au chant révolutionnaire, enfin tout ça à la barbe et au nez des Allemands et des collaborateurs.
3: Johnny S, Je suis swing, en 1938, les débuts de l'occupation donc à Paris en 40 sont en demi-teinte, hein, la vie culturelle, les concerts de jazz continuent, les années noires, la collaboration ne sont pas encore là. Paris, à l'époque, c'est le gay Paris, Nicolas, qui ne connaît pas encore le sort d'autres capitales, mais ça va très vite changer.
8: Oui, alors les Azous ont encore le temps de reprendre ironiquement les airs de Reventura et ses collégiens, tout va très bien Madame la Marquise, qu'est-ce qu'on attend pour être heureux, ou encore on ira pendre notre linge sur la ligne Siegfried, mais la jeunesse va frapper un grand coup, la jeunesse et les Azous, le 11 novembre 1940, quand des milliers d'entre eux vont défiler vers la tombe du soldat inconnu, une activité évidemment interdite, on comprend pourquoi, au nez et à la barbe de l'occupant.
13: C'est la première manifestation, il y a des Azous dedans, Certains se promènent avec dans chaque main une canne à pêche, parce qu'une canne à pêche, c'est une Gaule plus une Gaule, ça fait deux Gaules. Donc il défile comme ça, il chante des chants zazou et swing. Pendant longtemps, on a oublié cette manifestation. Pourquoi ? Parce qu'il n'y a pas de parti politique, les gaullistes ne sont pas derrière. Ce sont des jeunes gens et des jeunes filles qui décident, eux-mêmes, d'aller manifester. Pourquoi ? Parce qu'on leur interdit de manifester ce jour-là. Je pense que s'il n'y avait pas une interdiction, ils ne seraient pas allés manifester. Alors il y a une deuxième manifestation très importante, une deuxième date, deux ans après, juin 1942, 8e ordonnance allemande, le port de l'étoile jaune. Je rappelle d'ailleurs qu'on demandait aux Juifs d'acheter le tissu dans lequel ils fabriquaient l'étoile. Eh bien, les Azous, là encore, sans mot d'ordre, découpent des étoiles de toutes les couleurs sur lesquelles ils ont écrit juif, bien sûr, mais swing, bouddhiste, auvergnat, Zazou. Ils défilent dans Paris, et les rues de Paris sont noires de monde, et de jeunes gens et de jeunes filles, essentiellement, rejoint bientôt par les adultes. 450 se retrouvent à Drancy, certains ne reviendront jamais, et ceux qui reviennent racontent, pendant les 6 ou 7 mois d'incarcération dans le camp, ils ont porté sur la poitrine une pancarte sur laquelle était écrit « Amis des Juifs ». Ils faisaient des blagues, en fait. Hein.
15: Pourtant, vous le dites dans votre livre, il y a trois personnages, Pierre, Jean et Charlie, qui font des actes qu'on peut qualifier de résistance. Ils tentent des fils de fer dans les rues avant le passage de convois allemands. Ils vont percer des trous dans les coques des chalands qui transportent les céréales. Mm-hmm. Ils vont aussi faire des mini-sabotages dans les locomotives de chemin de fer. Ce sont des actes de résistance. Donc, ils sont là à la croisée des chemins entre cette résistance humoristique et la résistance.
13: Oui, c'est ça. Mais petit à petit, ces blagues, ils se rendent compte que c'est des véritables résistances. Et ils finissent quelque part par s'engager. Et on va les oublier à la fin de la guerre. C'est-à-dire, il n'y a aucun livre sur les Azous. Dans les livres d'histoire, ils sont à peine mentionnés. C'est même pas une ligne où il y a le mot Azou. Ils disparaissent à la fin. Il n'y a pas de chef, il n'y a pas de mot d'ordre. C'est pas un vrai mouvement. Il n'y a pas un engagement politique très, très clair. Donc, il y a une chape de plomb, c'est bien. Sans doute nécessaire. À la fin de la guerre, sur cette période, c'est-à-dire il y a un discours unique qui est le suivant, la France était résistante, les résistants c'est les communistes et les gaullistes, et le reste c'est rien. En écrivant le livre, moi, j'ai beaucoup travaillé sur les journaux de l'époque, sur des témoignages, sur des journaux intimes, sur la presse. Ce que je voulais, c'était raconter la guerre à Paris, vue par des adolescents, donc avec le regard d'enfants qui petit à petit devenaient des adolescents, puis de jeunes adultes, mais avec les erreurs qui sont liées à leur âge. Ils n'ont pas la faculté d'analyser correctement, et surtout au silence, aux rumeurs, aux fausses nouvelles qui accompagnent la guerre à Paris. On voit bien en lisant tous ces documents, que les gens ne savent pas ce qui se passe. Le débarquement, ils ne savent pas vraiment ce qui est en train de se passer. Il y a les rumeurs les plus folles qui circulent. On dit les Américains sont aux portes de la ville. En fait, ils vont arriver deux mois plus tard. Les camps de concentration, on ne sait pas très sûr, ça existe, ça n'existe pas. Qu'est-ce qui se passe? Les trains qui partent de Drancy, qu'est-ce qui se passe exactement? Alors, c'est facile après de dire oui, ben voilà, il y avait telle et telle chose, la guerre se développait comme ça. Mais là, c'est ce qui m'a toujours intéressé dans la littérature, c'est d'avoir le nez sur l'événement. C'est-à-dire, par exemple, les premiers temps, il n'y a pas de pénurie. C'est absurde de dire, quand les Allemands arrivent, jusqu'en décembre, les Français n'ont pas à manger. Mais c'est pas vrai. Ça commence bien plus tard. La situation qui devient compliquée, complexe, parce qu'il y a les premiers attentats, l'aurore commence à s'installer progressivement, la pénurie alimentaire, le manque de charbon, manque d'électricité, ainsi de suite. Les rues de Paris qui sont barrées, enfin tout ça. Je voulais vraiment être à côté de ces jeunes gens, de ces jeunes filles, essayer de voir comment est-ce que lorsqu'on était un adolescent, on a vécu cette guerre. C'est vrai, ce qui m'intéresse dans cette période, c'est que c'est une période où, comment dire, le manichéisme est impossible. Et tous les personnages sont à la fois sympathiques et antipathiques. C'est ridicule de dire, vous savez, à cette époque, on était soit résistants, soit collabos. C'est pas vrai. Les gens faisaient et essayaient de vivre avec les moyens du bord comme ils le pouvaient.
3: Le roman de Gérard de Courtance raconte, Nicolas Bogaerts, comment ces jeunes gens vont avoir maille à partir, particulièrement avec les autorités de Vichy, pour qu'ils représentent évidemment la décadence, la dépravation, l'oisiveté.
8: Oui, le roman mesure que la désinvolture et la dérision des Azous se fait de plus en plus présente et qu'elle prend, comme on l'a entendu, la forme d'actes de résistance, et bien les autorités de la collaboration vont se crisper. C'est le moins qu'on puisse dire. Les Azous sont effectivement un contre-exemple du fameux travail, famille, patrie prôné par le régime de Vichy et par Pétain. Oui. Le 21 avril 1944, lors de la réunion de la Légion des volontaires français contre le bolchevisme au Veldiv, Jacques Doriot, un homme politique collaborationniste, parle d'eux d'une manière fort peu amène.
12: Ne sait-elle pas notre jeunesse que si elle ne combat pas la jeunesse d'Europe qui donne son sang à flot sur le front de l'Est, n'aura que mépris pour elle. Avoir 20 ans, vivre à l'époque la plus grandiose de l'histoire humaine et faire le zazou physiquement et moralement. Quelle décrépitude et quelle déchéance!
13: Ben voilà, on est en plein dans le sujet, faire le zazou physiquement et moralement. Eh bien oui, parce qu'on fait de la résistance quand on fait le zazou physiquement et moralement. J'ai beaucoup consulté les archives, notamment les journaux, la GERB, Je suis partout. Dans un premier temps, on rit, et après on rit jaune, et après on se sent très mal. C'est-à-dire que c'est absolument horrible. Et on s'aperçoit que, assez vite, le pouvoir en place comprend qu'il y a... en face de lui, un groupe de jeunes gens et jeunes filles qu'on appelle les Azous, et que ce groupe, si on pouvait l'éradiquer, ça serait pas mal du tout, parce que, en fait, c'est le poil à gratter de l'époque. Hein. Ils sont totalement incontrôlables. Donc, moi, j'ai recensé une soixantaine d'articles. Et jusqu'à la fin de la guerre, jusqu'au débarquement américain, on continue à taper sur la tête des Azous. Alors, évidemment, avec tous les poncifs absurdes et horribles de l'époque, les Azous sont nègres, sont juifs, sont dégénérés, enfin il y a tous les adjectifs habituels de l'époque, et on s'aperçoit que ce pouvoir les prend vraiment bientôt en grippe. Par exemple, le STO, ça n'a pas été fabriqué, mis sur pied uniquement pour cela, mais on voit bien que à la base du STO, qu'on appelait d'ailleurs au départ le saut, SOT, mais ils se sont aperçus très vite que ça portait quand même à confusion, c'était un peu ridicule, donc ils ont appelé ça le STO.
15: Le service du travail obligatoire.
13: Le travail obligatoire, en fait, qu'est-ce que c'est le travail obligatoire? Mais ça permet, comment dire, d'aller rafler les jeunes gens qui ont 18 ans, c'est à partir de 18 ans, de les envoyer à la campagne, dans les camps, travailler, dans les usines, en Allemagne ou ailleurs, parce qu'ils les attendent à la sortie des théâtres, des cinémas, et des concerts de jazz. C'est en partie pour aller rafler le zazou. Y a un mot d'ordre à l'époque qui est très intéressant au sujet des cheveux. Vous savez qu'il y a une loi qui engage les gens à avoir les cheveux courts. Donc on les engage à aller chez le coiffeur. Alors pourquoi? Parce que, en fait, les cheveux sont récupérés pour la confection des pantoufles. Les Azous, voyant ça, immédiatement, ils vont faire le contraire. Donc, d'où des toupets sur la tête, un peu à la rock'n'roll, plus tardivement. Les jeunes femmes aussi, des grandes chevelures comme ça, avec des boucles, crêpées, enfin tout ça. Parce que, comment dire, en adoptant ça, on est en contradiction avec la loi, on dit non à cette loi-là. Alors, qu'est-ce que fait le pouvoir? Eh bien, ils créent des sortes de milices. Et que font-ils? Ils vont leur couper les cheveux, les tabasser. Et le mot d'ordre, c'est tabasser les Azous. On le retrouve partout. Et scalper les Azous. Leur combat, c'est la danse et la musique. Ils ne se promènent pas avec des matraques et des pistolets à la ceinture. Très vite et durant toute la guerre, on s'aperçoit que les Azous, pour le pouvoir, doivent être éradiqués parce que ça représente un vrai contre-pouvoir.
15: Oui, ce sont des slogans vivants, incarnés, qui vont à l'encontre du travail famille-patrie de Pétain.
13: Exactement. Le simple fait d'exister, de se promener dans Paris, affublés de leurs vêtements, de participer à toutes ces concerts ou ces séances de cinéma ou de théâtre, c'est une forme de résistance, comme c'en est une autre, bien entendu, lorsque vous assistez à ces concerts, à ce théâtre et aux salles de cinéma, aux projections de films, d'interrompre dès lors qu'il y a quelque chose qui permet de montrer que vous êtes contre le régime en place.
15: De chanter la poule Zazou de Trenet, par exemple.
13: chanter la Pouzade d'Outrenais, interrompre le film le colonel d'Empire. Pourquoi ? Parce que ce colonel, en fait, qui vit sous les rois qui ont succédé à Napoléon Bonaparte, se fait jeter en prison, et il y a une réplique du film qui dit « C'est un honneur pour quelqu'un d'être jeté en prison sous un tel régime ». Les Azous se lèvent, interrompent la projection, ils font la même chose lorsque Guitry, dans une pièce qui est consacrée à Pasteur, qui se passe en 1870, fait dire à Pasteur « Écoutez, ma chère amie, il serait peut-être temps de me rappeler que je dois rendre mon diplôme à l'Allemagne ». Toute la salle se lève, interruption de la séance, les actualités sous botte allemande, tout est prétexte à montrer qu'on est contre ce qui est en train de se passer.
15: Dans les arguments que la collaboration de l'autorité de Vichy présente contre les Azous, on retrouve par exemple l'influence des films de gangsters judéo-américains qui pervertiraient leur esprit. On a un peu l'impression d'entendre des prémices de ce qu'on entendra plus tard à propos des blousons noirs, puis des loubards, des yéyés, de tous ces mouvements de jeunesse, du rap aussi. Ben on accuse soit les films, les jeux vidéo, le rap, la violence à la télévision. C'est un peu des poncifs qui sont déjà annoncés à ce moment-là.
13: C'est un éternel recommencement. On n'accepte pas cette espèce de pouvoir de la jeunesse à s'affirmer en tant que telle, à dire non à ce qui se passe. Vous savez, c'est un peu, on parlait du passé et du présent, ce livre qui parle du passé, ça parle de notre présent. Et regardez, après les différents attentats, après la situation qui est la nôtre aujourd'hui, eh bien la jeunesse européenne continue à aller dans les musées, à aller au cinéma, à aller au théâtre, à aller volontairement, comment dire, à s'asseoir aux terrasses des cafés, à continuer à consommer, à exister, à danser, à chanter, parce que ils défendent une forme de vie, une forme d'existence qui est la démocratie, la liberté d'écrire, de penser, de s'habiller comme on veut, de penser comme on veut, de voir les films qu'on a envie de voir, de dessiner ce qu'on a envie de dessiner. C'est un courant, comment dire, qui est un peu éternel, et qui est exacerbé en fonction des situations. Moi, je vois de grands recoupements entre cette jeunesse qui luttait contre le nazisme et la jeunesse d'aujourd'hui. Je dis souvent que c'est un livre, au fond, que devraient lire tous les adolescents. Vraiment, pas parce que, au fond... D'abord, ils retrouveraient des frères et des sœurs. C'est-à-dire, voilà, ils faisaient comme nous.
16: Zazou, c'est ce roman avec lequel on va se familiariser, avec une part oubliée, et en tout cas peu connue de l'histoire.
15: Hein. Oui, et ça donne assez la pêche, hein, comme on l'entend avec ses chansons. Vraiment, le roman, c'est un manuel d'histoire amélioré, un manuel d'histoire romancé, qui va jusqu'à la libération et la fin de la guerre. Il permet de comprendre comment ce mouvement porte les germes d'autres avenirs. On l'a expliqué pendant l'interview. Les existentialistes façon Boris Vian, les yéyés, les rockers, tous ces mouvements incarnés par la jeunesse, et aussi c'est les prémices de ce qu'on va appeler plus tard d'un nom qui n'existe pas encore à l'époque, qui existera à partir des années 80, ce sont les adolescents, et que oui. Le pouvoir en place a bien du mal à comprendre.
16: Voilà une histoire brûlante d'actualité et qui swing d'enfer. Nicolas Bogaerts, merci.
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1: Restez avec nous, vous allez pouvoir vous plonger juste après les informations de 14h dans les carnets francophones, une série de reportages proposés par les radios de médias francophones publics. 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